0: autre, comme le chant des cathédrales l'indique. Et je trouve que les églises et ce patrimoine-là est un vrai lieu de transmission de la foi possible et qui, en tout cas, moi, me parle énormément.
1: Qu'est-ce que vous ressentez quand vous entrez dans une église? Oui, ces sculptures, ces vitraux.
0: Ce que je ressens, c'est déjà beaucoup de paix en général, parce que je trouve qu'il y a un peu le poids des siècles et d'histoire qui repose entre ces murs et on se sent inclus dans une longue file de chrétiens, en fait, à la fois dépositaires de cette histoire et à la fois responsables de la transmettre ensuite. Et donc moi, je trouve ça très beau de me placer comme un petit chaînon dans cette longue chaîne des chrétiens. Voilà.
1: Oui, l'art sacré, c'est pas anodin. Qu'est-ce que ça représente pour vous et plus personnellement, peut-être pour votre foi aussi? C'est forcément lié.
0: Oui, tout à fait. Évidemment. De fait, la question s'est beaucoup posée à un moment donné de continuer dans l'art sacré ou de faire plutôt de l'art profane, parce que quand on est fait de l'illustration, c'est déjà un domaine assez niche. Et en fait, l'art sacré, ça vient tellement combler quelque chose chez moi et ça vient un peu unifier, je trouve, toute ma vie autour de ma foi. C'est un vrai témoignage. Enfin, à mon sens, c'est un vrai témoignage que je fais. Je me cache pas du tout du fait que je suis catholique. Du coup, c'est affiché sur les réseaux. Enfin, et quand je collabore avec d'autres artistes qui ne le sont pas, je peux pas le nier que je suis catholique. Et du coup, c'est très chouette parce que ça amène des belles discussions en général. Et donc, au niveau de ma foi, c'est vraiment un moyen pour moi de prier déjà. Et potentiellement de témoigner aussi de ce que je vis et des vérités de l'Église, etc.
1: J'ai envie de vous demander comment vous travaillez, à quoi ressemble la journée type d'Azélie Gautier. Alors, vous parliez de votre lien évidemment à l'histoire, donc vous devez potasser des livres.
0: Oui, alors j'ai une formation vraiment d'histoire de l'art, hein, donc je suis assez académique, on va dire. J'ai une journée type, il n'y en a pas en fait. C'est ça qui est très chouette quand on est artiste de manière générale, c'est qu'il n'y a pas de journée type. Surtout en ce moment où j'explore un peu d'autres techniques que le stylo-bique, qui est très précis quand même. Mais une journée type, quand je suis sur un projet d'illustration, ça va être un peu monacal. Quand je suis vraiment en plein dans un projet de dessin qui va sur le temps long, je me lève le matin, je fais ma prière, je déjeune, je me mets au dessin et ça prend des heures et je fais une pause, puis je m'y remets, je vais me promener entre deux. Mais c'est comme ça peut prendre des heures et des heures, voire des jours. Une journée type est très lambda. Mais du coup, souvent, c'est pour ça, j'alterne entre des projets comme ça et puis des projets un peu plus court durée où là, je suis en train d'essayer du vitrail, d'autres techniques. Mais donc, il n'y a pas de journée type.
1: C'est très minutieux. Il y a le sens du détail dans ce que vous faites. On imagine un travail de longue haleine. À chaque fois, ça doit vous prendre beaucoup de temps, ce que vous réalisez.
0: Oui, bien sûr. Ah oui, complètement. J'ai une technique qui est très très longue. Voilà, vous avez tout dit en fait. C'est minutieux, ça prend du temps. Et à la fois, c'est drôle parce que j'aime beaucoup le fait de prendre du temps et que c'est quelque chose qui s'étale un peu sur la journée et qui me permet de me recentrer. Mais c'est vrai qu'il y a un moment où ça devient vite aussi très très lassant. Donc c'est pour ça que là, voilà, on essaie d'alterner un peu avec d'autres choses et voir. Mais
1: il y a une œuvre que vous avez réalisée qui est particulière pour vous, avec laquelle vous avez une relation forte, qui représente peut-être un peu plus pour vous, peut-être un sentiment. Le sentiment de fierté, c'est toujours un petit peu particulier, mais
0: non, pas spécifiquement encore. Je pense que j'attends peut-être de réaliser quelque chose qui vienne un peu, comment dire, comme une sorte d'œuvre dont je serais fière. Là, j'ai une sorte de relation particulière avec chacune d'elles parce qu'elles sont toutes liées à des événements, à des personnes, à des moments de ma vie. Et il y en a certaines où je sens que, comment dire, qu'elles ont été un peu réalisées malgré moi, on va dire. Donc où il y a ce sentiment d'avoir un peu été moi-même dépassée par ce qui se passait, où je trouve que l'expression du visage ou le rendu, je ne l'avais même pas forcément imaginé comme ça, et en fait il ressort mieux que ce que j'avais pensé. Par exemple, je pense à l'ange gardien que j'ai pu faire dernièrement, ou encore il y a une vierge que je n'ai pas encore sortie à la vente parce que j'attends de la finir. Mais il y a une Vierge à l'enfant, une Stella Maris, en fait, que j'aime beaucoup, mais que ça fait 2 ans, je crois, que je ne l'ai pas fini. Mais parce que je travaille 2 heures par-ci, 2 heures par-là, je reviens dessus quand j'ai le temps et j'explore un peu différents styles. Voilà.
1: On disait tout à l'heure que c'était le début du parcours, même si ça fait déjà un certain temps que vous commencez à travailler l'art sacré. Avec ce que vous avez accompli, quelle définition aujourd'hui vous donneriez de l'art sacré ?
0: Je trouve que c'est très compliqué de définir l'art sacré. Je ne me sens pas encore assez experte dans le domaine pour me permettre de le faire. Mais à mon sens, c'est vraiment quelque chose qui... C'est l'art sacré, c'est un art qui permet d'élever l'âme vers Dieu. Et du coup, c'est une définition qui est très large parce que je pense qu'elle peut regrouper à la fois tout ce qui est aménagement liturgique, ornement des églises, etc., comme aussi des images qui n'ont pas forcément de destination ou alors un coin prière, mais qui en fait témoignent d'une expérience de Dieu, d'un moment de prière, d'une sensibilité, et qui peuvent parler à quelqu'un d'autre et en fait amener la personne qui la regarde vers Dieu. Voilà.
1: Est-ce qu'il y a une forme d'évangélisation ou ce que je dis là va être trop lourd à porter ?
0: Si, je pense. Moi, dans ma vie, un peu, étant donné que je côtoie pas mal le milieu artistique et qui est un milieu qui est très déchristianisé, et je trouve que l'art, c'est une manière assez douce, en fait, d'évangéliser, parce qu'on parle avec le beau, en fait, ça parle à tout le monde, en général. Donc, ça m'arrive d'évangéliser. C'est pas un but en soi. Mais malgré moi, ça, je trouve que ça permet en effet d'ouvrir des belles discussions et en tout cas d'échanger avec des personnes qui sont loin de la foi.
1: Vous parliez du milieu artistique il y a quelques instants. C'est un milieu un petit peu particulier. Est-ce que c'est difficile de se faire une place ? Est-ce qu'il y a eu des rencontres, des échanges qui vous ont aidé, qui vous ont marqué ?
0: Oui, beaucoup. Beaucoup de rencontres, ça c'est assez super, entre des rencontres à la fois avec des artistes déjà de l'art sacré, parce que là je pense qu'il y a un vrai renouveau qui se fait, on est beaucoup de jeunes artistes qui commençons en tout cas, et par d'autres biais, des artistes plutôt pas du tout dans la foi catholique, hein, vraiment. Et est-ce que c'est difficile ? Moi non, parce que je pense que du fait de ma personnalité, ça fait qu'il n'y a pas de problème. En revanche, c'est vrai que c'est des discussions qui sont toujours très... On fait attention à ce qu'on dit, quoi. Très sensible.
1: Est-ce qu'on peut vous suivre, vous soutenir, voir vos créations ? Il y a un site internet déjà qu'on peut citer.
0: J'ai un site internet, j'ai des réseaux sociaux sur Instagram seulement. Je poste pas grand-chose parce que c'est pas mon endroit favori. Et sinon, je vais exposer... Là, je suis en train de créer un vitrail en ce moment avec mon frère. Donc c'est le gros projet du moment, c'est pour ça que le site n'est pas beaucoup enrichi. Et on va exposer à Racin-Roch en mai avec d'autres artistes pour une biennale d'art sacré.
1: On redonne peut-être l'adresse du site ?
0: AzélieGauthier.fr.
1: Eh bien c'est noté. Merci beaucoup d'avoir été avec nous, Azélie Gauthier.
0: Merci.
2: Dans un instant, place à la méditation avec la prière monastique.

Retrouvons à présent la prière du soir. Ouvrons notre cœur et écoutons les louanges des moines et moniales du Bec-et-Loing en Normandie.

Commencement de la seconde lettre de saint Paul apôtre à Timothée, chapitre 1, versets 1 à 8. Je suis plein de reconnaissance envers Dieu, que j'adore avec une conscience pure, comme l'ont fait mes ancêtres. Je le prie sans cesse, nuit et jour, en me souvenant de toi. Je n'oublie pas tes larmes, et j'ai un très vif désir de te revoir pour être rempli de joie. J'évoque le souvenir de ta foi sincère. C'était celle de Loïs, ta grand-mère, et d'Eunike, ta mère, et je suis convaincu que c'est la même foi qui t'anime aussi. Voilà pourquoi je te rappelle que tu dois réveiller en toi le don de Dieu que tu as reçu quand je t'ai imposé les mains. Car ce n'est pas un esprit de peur que Dieu nous a donné, mais un esprit de force, d'amour et de raison. N'aie pas honte de rendre témoignage à notre Seigneur, et n'aie pas honte de moi qui suis en prison à cause de lui. Mais, avec la force de Dieu, prends ta part de souffrance pour l'annonce de l'Évangile.

Prions le Seigneur. Père très bon, nous te louons et nous te remercions pour le don de ton Fils, Jésus-Christ, et pour le don de ton Esprit Saint qui nous révèle et nous fait un. Nous t'apportons notre monde brisé et, à l'intérieur de ce monde, nos divisions entre nous qui proclamons ton nom. Fais-nous à nouveau le don de ton Esprit qui est amour, pour que nous devenions plus unis et que le monde croie. Amen.

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1: Ils sont indissociables, ils respirent l'un par l'autre, l'Ancien et le Nouveau Testament se répondent bien plus qu'il n'y paraît. Dans quelques instants, c'est le frère Norbert Jorion qui va nous éclairer sur ces correspondances au cœur de la Bible. A tout de suite.

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1: Lis souvent les saintes écritures, ou plutôt que tes mains ne déposent jamais le livre saint. Voici l'exhortation de Saint Jérôme que nous allons reprendre à notre compte avec vous, frère Norbert Jorion. Bonjour.
2: Bonjour Madeleine.
1: Vous êtes frère de la communauté Saint-Martin de Mondet en Normandie. Vous enseignez la Bible à l'Institut catholique de Paris ainsi qu'à l'Institut normand de sciences religieuses. Et cette exhortation de Saint Jérôme à ne jamais reposer la Bible, eh bien vous la citez dans votre ouvrage intitulé « Du Nouveau à l'Ancien Testament » publié aux éditions du Cerf. Et vous revenez sur l'importance fondamentale de lire les évangiles en comprenant les références à l'Ancien Testament. Et vous le faites à partir de l'évangile selon Saint Matthieu. Frère Norbert Jorion, est-ce que vous pensez qu'aujourd'hui, on a tendance à oublier que la Bible, c'est un ensemble, que les deux testaments sont indissociables et que l'un ne va pas sans l'autre.
2: L'un ne va pas sans l'autre, c'est sûr. Je pense qu'en fait, depuis quelques décennies ou depuis le Concile Vatican II, en fait, au milieu du XXe siècle, on a déjà beaucoup progressé dans la redécouverte, disons, de l'Ancien Testament et de la nécessité d'articuler les deux testaments. Mais c'est un chemin qui est assez long. Et sans doute, il y a parfois une forme d'effacement ou d'évacuation de l'Ancien Testament, ou de substitution en fait du Nouveau à l'Ancien Testament, ou d'écrasement. Voilà, et c'est pourquoi j'ai écrit ce livre, pour essayer d'honorer la consistance de l'Ancien Testament.
1: Qu'est-ce qui fait qu'on n'arrive pas à voir les liens entre les deux? Parce que justement, quand on lit les évangiles, les saintes écritures de l'Ancien Testament sont clairement citées. Il y a véritablement des références. Qu'est-ce qui fait que justement on a eu du mal à vraiment comprendre que c'était un ensemble?
2: Il y a peut-être deux choses. La première chose, me semble-t-il, c'est la conception de l'accomplissement des Écritures. On a souvent dit que le Christ Jésus accomplit les Écritures, ou que le Nouveau Testament raconte l'accomplissement dans le Christ de la promesse qui est contenue dans l'Ancien Testament. Alors, il y a peut-être une conception erronée de l'accomplissement. Accomplir ne veut pas dire effacer, ou ne veut pas dire abolir. C'est Jésus lui-même d'ailleurs qui le dit dans l'évangile de Matthieu au chapitre 5, au début du sermon sur la

0: D'ailleurs, c'est une expérience qu'a faite un jour une lycéenne, Adélaïde, de lire toute la Bible sans vraiment comprendre en quoi toutes les descriptions de l'Exode sur le temple étaient nécessaires à notre foi. Et Adélaïde m'a écrit un courrier en me demandant en quoi c'était important. Et c'est l'un des éléments déclencheurs de l'écriture de mon livre.
1: Lire l'Ancien Testament, est-ce que c'est prendre le risque d'être justement choqué, gêné, heurté et finalement presque peut-être déçu par un Dieu dont on s'est fait une image aussi? Est-ce qu'il y a cette peur aussi de prendre le risque de lire des récits qui vont nous déplacer?
0: Oui, sans doute, c'est vrai. Je dirais aussi cette déception, on peut la craindre, mais en réalité elle est bienfaisante parce que c'est un travail de purification de nos conceptions de Dieu qui parfois sont un peu aussi idolâtriques. On se fabrique une image de Dieu qui n'est pas l'image que Dieu a vraiment. Et en lisant toute l'Écriture, Ancien et Nouveau Testament, on découvre Dieu tel qu'il est et non tel qu'on pense qu'il est ou tel qu'on voudrait qu'il soit. Donc il y a un travail de purification, oui, sans doute, qui est nécessaire, qui est sain.
1: Donc c'est peut-être même salutaire, oui, c'est ça.
0: Salutaire, oui, je crois qu'on peut le dire, en effet.
1: Alors vous évoquiez le fait qu'il y a dans le Nouveau Testament l'accomplissement de la promesse qui était proposée, tenue dans l'Ancien Testament. Cette promesse, c'est quoi ?
0: C'est la promesse d'un salut, en fait, du salut que Dieu veut donner au monde et aux hommes, aux humains. Cette promesse, elle a pris au cours de l'histoire la forme de l'attente du Messie. C'est-à-dire que le peuple d'Israël s'est mis à espérer un Messie, c'est-à-dire un envoyé, c'est cela que Messie veut dire. Messie, c'est un terme hébreu qui veut dire envoyé. En grec, on dit Christos. Donc Christ, Messie, au fond, c'est le même mot, mais dans deux langues différentes. Et finalement, tout le Nouveau Testament a un seul projet, une seule visée, c'est de dire que Jésus, cet homme Jésus, c'est le Messie attendu par Israël. C'est lui qui vient accomplir la promesse du salut. Et nous autres chrétiens, nous lisons la Bible avec cette clé-là, que la mort du Christ Jésus sur la croix et sa résurrection d'entre les morts le matin de Pâques, elle est la condition du salut, ou elle est le don aux hommes et au monde du salut.
1: Alors, vous évoquiez aussi le fait qu'aujourd'hui, on a du mal à se replonger dans l'Ancien Testament. En réalité, ce n'est pas nouveau. Et vous le soulevez dans votre ouvrage. Déjà, au deuxième siècle après Jésus-Christ, on s'est dit, ça y est, le Messie est arrivé, le Christ est venu. L'Ancien Testament, finalement, n'a plus sa raison d'être.
0: Voilà, oui. Alors, vous faites référence sans doute à un homme qui s'appelle Marcion, qui est un homme du deuxième siècle, qui a vécu dans la Turquie actuelle, au nord de la Turquie, sur la côte de la mer Noire. Et Marcion, au fond, a eu une expérience tellement radicale de la nouveauté du Christ qu'il a voulu séparer Ancien et Nouveau Testament pour ne garder que le Nouveau Testament. Donc il a effacé d'un trait de plume, si on peut dire, tous les livres de l'Ancien Testament, et ils sont nombreux. Et dans son opération, Marcion, qui était un homme radical, ne s'est pas contenté en fait de disjoindre les deux testaments pour ne retenir que le nouveau, mais il a aussi passé tout le Nouveau Testament au crible de cela, et il a retiré du corpus tous les livres du Nouveau Testament qui sentaient trop, si je puis dire, l'Ancien Testament, ou qui avaient trop de rejetons vétérotestamentaires. C'est-à-dire qu'à la fin, la Bible de Marcion n'est composée que d'une partie de l'évangile de Luc et d'une dizaine de lettres de Paul. Donc c'est vraiment, si on peut dire, Marcion a fait subir une cure d'amincissement très forte à la Bible, pour ne retenir qu'au fond que quelques livres. Alors le problème de l'opération de Marcion, c'est qu'on se fait aussi une Bible à sa mesure ou à sa portée, et nous ne sommes pas ceux qui composons nos Bibles. Cette parole de Dieu que nous voyons dans les Écritures, nous la recevons, et nous avons à la vivre et à la transmettre, mais nous ne pouvons pas la sélectionner, sinon on se fait une Bible à géométrie variable, si je puis dire. Enfin, chacun pourrait composer son propre canon des Écritures. Marcion a été condamné pour hérésie, il est mort, il a été tué plutôt. Seulement, ce que je crois, c'est que le marcionisme, donc la doctrine de Marcion, n'est pas morte avec lui, en fait. Elle a continué à travers l'histoire et elle réapparaît de temps en temps. Ce qu'on appelle marcionisme, c'est l'évacuation de l'Ancien Testament.

0: Norbert Jorion, on est avec vous pour évoquer les liens entre Ancien et Nouveau Testament, et on le fait à partir de votre ouvrage, ouvrage dans lequel vous replongez dans l'Ancien Testament, mais aussi surtout dans le Nouveau, dans l'Évangile de Matthieu. Pourquoi avoir choisi Matthieu? Qu'est-ce qu'il avait de peut-être plus intéressant en lien avec l'Ancien Testament, sachant que finalement chaque évangéliste fait ses allers-retours avec l'Ancien Testament?
1: Oui, c'est vrai. Matthieu le fait plus que les autres, cela dit. Donc c'était aussi intéressant de choisir l'évangile de Matthieu comme terrain d'application de cet axe de lecture-là, hein, sur les relations Ancien et Nouveau Testament. Sans doute, si on lisait l'évangile de Marc, peut-être que la thèse serait moins probante. Si j'ai choisi Matthieu aussi, c'est parce qu'en fait, Matthieu adresse son évangile à une communauté particulière. Enfin, c'est le cas de tous les évangélistes, bien sûr. Mais la communauté à laquelle saint Matthieu écrit ce livre, cet évangile, c'est une communauté qu'on appelle judéo-chrétienne, c'est-à-dire composée de juifs qui ont reconnu en Jésus le Messie, c'est-à-dire qui sont devenus chrétiens. Alors que Marc, pour sa part, lui, écrit à des pagano-chrétiens, donc des gens qui étaient païens, qui n'étaient pas juifs, donc, et qui sont devenus chrétiens. C'est-à-dire que l'un et l'autre, Matthieu et Marc, ont des publics différents, des destinataires différents, et donc des accents différents ou des points d'insistance très différents l'un de l'autre, même si Matthieu reprend une grande partie de saint Marc. Donc saint Matthieu me semblait le terrain d'application idoine pour en fait expliquer, donner cette clé de lecture de toute la Bible.
0: Ça veut dire aussi que finalement le public auquel il va s'adresser, étant un public juif qui a reconnu en Jésus le Messie, connaît parfaitement les Écritures auxquelles Jésus fait référence, mais auxquelles Matthieu est sensible aussi dans son écriture.
1: Oui, tout à fait. On pense qu'effectivement, les membres de la communauté de Matthieu étaient vraiment pétris des Écritures, ils les connaissaient par cœur. Et pour nous, ce qui parfois nous semble des références un peu lâches ou un peu distantes ou des allusions tirées par les cheveux, eh bien, était évident en fait pour eux qui connaissaient les Écritures par cœur, qui les ruminaient au quotidien, qui en tout cas les connaissaient beaucoup mieux que nous.
0: Est-ce que ça veut dire que le public de Matthieu, les lecteurs de Matthieu, sont pratiquement les mêmes que ceux qui écoutaient le Christ?
1: Oui, alors c'est un peu après dans oui. L'histoire, effectivement, mais on pense que parmi les auditeurs du Christ, effectivement, ils connaissaient aussi vraiment bien les Écritures, tout comme Jésus, hein, qui était sans doute un juif très versé dans l'étude des Écritures.
0: Pour illustrer vos propos, vous plongez directement dans certains extraits, certains exemples. D'abord pour montrer finalement, pour essayer de comprendre comment est-ce que Matthieu va tenter de marquer l'identité du Christ, c'est-à-dire de révéler qui est le Christ, et il le fait à travers ces exemples de l'Ancien Testament. Alors l'idée c'est quoi? C'est de comprendre que le Christ justement s'inscrit vraiment dans une tradition, est-ce que c'est ça?
1: Oui, il s'inscrit dans une tradition, et pour comprendre qui il est et ce qu'il fait, il faut connaître qui ont été ses devanciers et ce qu'ils ont fait. Et en particulier, alors je montre dans mon livre, c'est l'objet du premier chapitre, que saint Matthieu brosse le portrait de Jésus à partir de trois figures majeures de l'Ancien Testament, trois figures incontournables, Moïse, David et Élie. Et ce que Matthieu veut montrer à ses lecteurs, c'est que Jésus est nouveau Moïse, nouveau David, nouvelle Élie. Ainsi, connaître et lire les textes relatifs à Moïse, à David et à Élie, alors ce sont trois figures emblématiques, mais il y en aurait d'autres, aide à mieux comprendre qui Jésus était aux yeux de saint Matthieu, aide à mieux comprendre la foi que Matthieu a voulu annoncer, qu'il a voulu transmettre.
0: Alors, si on les prend dans l'ordre, on commence par Élie. Alors, qu'est-ce qui va permettre de saisir davantage qui est Jésus lorsqu'on lit qui est Élie, lorsqu'on comprend mieux et lorsqu'on se remémore qui est Élie?
1: Alors, j'essaie de montrer en fait que Jésus est présenté comme un nouvel Élie pour Matthieu à partir de la scène de l'appel des disciples. C'est-à-dire que Jésus appelle des disciples à le suivre et aussitôt ils le suivirent, dit le texte de l'Évangile. De même que Élie a appelé Élisée à sa suite et que Élisée est venue après Élie. Et donc il y a au fond un rapport de suivance entre maître et disciple, ou entre disciple et maître plutôt. Et ce faisant, donc Jésus met ses pas, si on peut dire, dans ceux d'Élie. Il y a en revanche des différences. Hein, il ne s'agit pas d'une photocopie des textes relatifs à Élie ou à David et Moïse. Il y a aussi une innovation, il y a la nouveauté du Christ Jésus. Alors, par exemple, ce sont des pêcheurs que Jésus appelle à sa suite, ce qui n'était pas le cas d'Élisée, qui lui laboure un champ quand Élie l'appelle. Et puis aussi, l'autre différence, c'est que les disciples que Jésus appelle le suivent aussitôt, dit le texte, avec cet adverbe très fort, alors que Élisée demande à Élie d'aller embrasser ses parents et de régler ses affaires. Donc, il y a une suivance un peu différé, si on peut dire, d'Élisée, ce qui n'est pas le cas des disciples appelés par Jésus.
0: Oui, mais alors justement, pourquoi c'était important de montrer que le Christ, s'il est certes dans la lignée d'Élie, n'est pas un nouvel Élie, qu'il est véritablement, non pas un prophète parmi d'autres, mais le Messie attendu?
1: Parce qu'il y a eu des textes qui ont été écrits après toutes ces histoires, par exemple l'appel d'Élisée par Élie, au cours donc de l'histoire d'Israël. Je pense en particulier à la toute fin du livre de Malachie, où on annonce le retour d'Élie. C'est même dans la Septante, donc dans le texte grec de l'Ancien Testament, sur laquelle les chrétiens se sont particulièrement appuyés. C'est même la finale donc de toute la Septante. Élie, il va venir. Donc aujourd'hui, lorsque vous lisez la Bible dans la version de la Septante, vous terminez l'Ancien Testament avec le prophète Malachie, qui lui-même se termine par l'annonce du retour d'Élie. Vous tournez la page, vous commencez le Nouveau Testament, vous commencez le Nouveau Testament par saint Matthieu, et vous comprenez que le nouvel Élie, c'est Jésus. Ouais.

0: On est avec vous, frère Norbert Jorion, pour évoquer comment l'Ancien et le Nouveau Testament se répondent. On le fait à travers l'exemple de l'Évangile selon saint Matthieu. Alors l'Évangile selon saint Matthieu, il démarre avec cette généalogie impressionnante qu'on a tendance parfois justement à sauter, à passer, parce qu'on se dit à quoi bon s'encombrer quelque part de tous ces détails très très précis de la généalogie de Jésus. En réalité, elle a son importance. Qu'est-ce qu'on peut comprendre, parce que cette expression revient aussi assez souvent, de Jésus comme fils de David? Qu'est-ce que ça peut bien vouloir dire?
1: Oui, c'est vrai que c'est un texte un peu difficile, qu'on a envie de sauter parfois, très répétitif en fait. Hein, un tel a engendré un tel, ouais, qui a engendré un tel, etc. Sur 42 générations, donc c'est un texte assez long, qu'on entend souvent au moment de Noël. En réalité, ce texte qui ouvre l'évangile de Matthieu, il est très bien construit. Il est même admirablement ciselé. Et c'est ce que aussi j'essaie de montrer là, au début de mon premier chapitre dans ce livre. En réalité, il y a 42 générations pour arriver à Jésus. Et il y a même trois ensembles de 14 générations. 3 fois 14, ça fait 42. Vous pouvez vérifier. Mais, pourquoi 3 fois 14? Donc c'est un découpage de l'histoire, en fait. Du peuple hébreu, de l'histoire du judaïsme aussi. Et il se trouve que les juifs, les auteurs juifs, aimaient beaucoup, hein, dans l'Antiquité, jouer d'un point de vue littéraire. Jouer avec les mots, jouer avec les phrases, jouer avec la grammaire. Et notamment, il y a un procédé qu'on appelle la gématrie, qui consiste à attribuer un chiffre à chaque lettre. Et parfois, vous pouvez coder, en fait, le nom d'un personnage de l'histoire avec son chiffre. C'est-à-dire, vous additionnez la somme de toutes les lettres de son nom ou de son prénom, et puis vous lui donnez ainsi un chiffre. 666, dans l'Apocalypse, on dit que c'est le chiffre de la bête. Il se pourrait qu'en fait, ce soit le chiffre de l'empereur Néron qui persécutait les chrétiens. Les communautés chrétiennes ne pouvaient pas s'exprimer tout à fait librement, et donc recouraient à un code pour communiquer entre elles. Et peut-être que 666 faisait référence à Néron. Alors, je disais tout à l'heure, pour la généalogie de Jésus, il y a trois séries de 14 générations. Il se trouve que 14, c'est le chiffre de David. Le nom David est composé de trois lettres. Deux fois la lettre D, qui a le chiffre 4, puisque c'est la quatrième lettre de l'alphabet. Puis la lettre Vav, qui correspond au chiffre 6, dans la mesure où elle est la sixième lettre de l'alphabet. Et donc, quand vous faites la somme des lettres de David, vous faites 4 plus 6 plus 4, ce qui fait 14. Et très probablement, on voit que d'un point de vue historique, la généalogie de Jésus n'est pas tout à fait exacte. Il y a des sauts de génération, si on compare avec les livres des rois, notamment dans l'Ancien Testament. C'est-à-dire que saint Matthieu a composé volontairement cette généalogie en trois séries de 14 générations, peut-être parce que 14 était le chiffre de David. C'est-à-dire que d'emblée, Matthieu montrerait à son lecteur que Jésus doit être compris à partir de David. Et peut-être comme un nouveau David, plus grand encore que le roi David, puisqu'il y a non pas une série de 14 générations, mais trois séries de 14 générations. Donc, en quelque sorte, Jésus est comme trois fois plus roi, ou trois fois un plus grand roi que David.
0: Donc, c'est ça, quand on dit qu'il est fils de David, il est fils de David en puissance, en quelque sorte, aussi.
1: Oui, c'est ça. Il s'inscrit donc dans cette histoire, à la suite donc de la généalogie, et en plus, c'est la figure de David qui va aider le lecteur à comprendre qui est Jésus, qui va en tout cas l'aider à comprendre que Jésus doit être compris comme un roi, comme ayant une mission royale. Alors, tout à l'heure, on parlait d'Élie et on parlait du messianisme prophétique. Il y a eu aussi une forme royale du messianisme, c'est-à-dire que on a attendu un messie qui n'aurait pas pris les traits d'un prophète, mais les traits d'un roi, en particulier les traits de David. Et c'est aussi à cette espérance-là, d'un messianisme royal, et non seulement d'un messianisme prophétique, que Matthieu a voulu répondre.

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1: Fernand Bergerion, on évoquait la généalogie du Christ évoquée dans les premières pages de l'Évangile selon saint Matthieu. Dans cette généalogie figurent aussi des femmes. C'est important qu'on s'y arrête parce que ce sont malgré tout de drôles de femmes, en tout cas des parcours assez étonnants. Et on peut même être étonné que ces femmes apparaissent dans cette généalogie du Christ parce qu'elles ont des parcours parfois choquants, en tout cas des parcours qui ne sont pas linéaires, qui ne sont pas ceux qui sont attendus du Christ, d'un homme comme le Christ. Pourquoi et comment vous comprenez-vous cette apparition des femmes? On va pouvoir un peu dresser leur portrait.
2: Oui, alors il y a en tout et pour tout 5 femmes qui sont nommées dans la généalogie de Jésus. 4 femmes de l'Ancien Testament et une du Nouveau Testament. Alors vous avez d'abord Tamar qui est énoncée dans le livre de la Genèse au chapitre 38. Vous avez Rahab, deuxièmement, la prostituée de Jéricho. Ruth, qui a un livre qui porte son nom, et Bethsabée, la femme d'Ouri le Hittite, avec laquelle le roi David a un enfant. Ce sont les 4 femmes de l'Ancien Testament.
1: Un enfant, alors qu'elle-même était déjà mariée et que David va tuer son mari.
2: Voilà, en le faisant monter en première ligne au front, ce qui est pour lui un moyen imparable de régulariser un adultère. Et puis la 5e femme qui est nommée à la toute fin, c'est Marie, donc femme du Nouveau Testament, de laquelle est engendré Jésus, selon la formulation du texte. Alors c'est, en particulier les 4 femmes de l'Ancien Testament ont toutes des histoires un peu étonnantes, qui peuvent évidemment choquer les lecteurs contemporains que nous sommes, puisque Tamar, donc le plus simple bien sûr, c'est d'inviter vos auditeurs à lire ou à relire Genèse 38, qu'on lit assez peu et pour cause. C'est l'histoire d'une femme dont le mari meurt, sans avoir de descendance. Elle épouse le frère de son mari, selon les règles du Lévirat, afin de donner une descendance à son mari défunt. Ce frère de son époux meurt à son tour sans avoir de descendance, et il a un autre frère qui est trop jeune pour être marié, et donc on renvoie Tamar dans sa famille, chez ses parents, jusqu'à la majorité du petit dernier. Et Tamar se rend compte que lorsque le petit dernier est en âge de se marier, on ne l'a pas rappelé. Alors pour susciter une descendance à son mari, elle se déguise en prostituée, se met au bord d'un chemin sur lequel son beau-père doit passer. Elle a une relation sexuelle avec son beau-père dont elle est enceinte.
1: Qui ne la reconnaît pas.
2: Qui ne la reconnaît pas, il ne la reconnaît que plus tard, ou elle se fait reconnaître de lui plutôt. Et donc elle donne ainsi un enfant de cette union un peu étonnante. Alors l'histoire nous choque, c'est évidemment pas un modèle moral ou de vertu pour nous. Cependant, il faut bien voir que dans le contexte du judaïsme, cette femme, Tamar, c'est une épouse modèle. Parce que elle emploie tous les stratagèmes possibles pour susciter une descendance à son mari. Et c'est cela qu'on attend, en fait, d'une épouse à l'époque, dans un contexte juif. Donc, ne lui jetons pas la pierre. Au contraire, saluons son dévouement, saluons la droiture de sa conscience. Rahab est une prostituée à Jéricho, avant donc la conquête de la terre. Et cette femme qui exerce le plus vieux métier du monde, comme on dit, elle accueille chez elle et elle protège de la mort les espions qui étaient envoyés par Josué en Jéricho, c'est-à-dire qu'elle fait aussi un acte bon qui va favoriser la conquête de la terre. Ruth, elle suit sa belle-mère, Noémie, jusqu'à la fin, et puis elle a un enfant avec Boaz, aussi pour susciter une descendance à son mari qui est décédé. Enfin, donc, Bethsabée, on l'a dit, c'est une histoire fameuse des livres de Samuel. C'est une femme, sans doute, avec un charme foudroyant, dont David tombe éperdument amoureux quand il la voit depuis la terrasse de son palais, donc tout en hauteur. Il la veut pour femme et elle est enceinte. Et comme son mari est toujours vivant, eh bien, David l'envoie en première ligne au front pour pouvoir épouser Bethsabée. Donc ce sont 4 histoires un peu étonnantes, 4 histoires en fait qui ont trait à des relations sexuelles, 4 histoires qui peuvent aussi nous choquer, même si il faut bien voir que tout n'est pas choquant en fait dans le contexte d'énonciation de ces histoires. Dans la tradition, dans la réception de la généalogie, plusieurs pistes de lecture ont été données de la présence de ces femmes. La première, c'est que ces femmes sont reliées par le péché. Elles auraient toutes commis le mal, elles auraient toutes commis le péché. On entend ça depuis Origène. Seulement, comme je vous ai dit, on voit pas très clairement ce que Tamar ou Ruth ou Rahab ont fait de mal. Au contraire, ce qu'elles font est bien. Et puis Bethsabée, il me semble qu'elle n'a pas plus péché que David dans cette histoire. Et donc, à mon avis, cette interprétation ne tient pas trop. Alors on a dit, bah, si c'est pas le péché qui unit ces femmes, dans ce cas, c'est qu'elles sont toutes des étrangères. Mais là non plus, on ne sait pas trop. Alors on sait que Tamar, ça se passe en Canaan, mais on ne sait pas si elle est elle-même cananéenne. On n'a aucune indication sur la nationalité de Rahab. Ruth est étrangère, elle est moabite. Donc ça, elle vient de Moab, qui est un royaume transjordanien, de l'autre côté du Jourdain. Et puis Bethsabée, elle est mariée, c'est vrai, à un étranger, Uri le Hittite, mais on ne sait pas si elle était elle-même Hittite. On peut le supposer, mais c'est peut-être forcer un peu le texte parfois. Alors une interprétation que moi je propose et que je défends ici avec d'autres bien sûr, hein, c'est pas révolutionnaire, c'est que toutes ces femmes, et ça permet aussi d'intégrer Marie en fait dans la généalogie, dans ce qu'on en dit, toutes ces femmes sont marquées par une ambivalence par rapport à la loi. C'est-à-dire que dans toute leur histoire, si la loi avait été dûment appliquée, elles auraient été condamnées à mort, elles auraient été lapidées ou renvoyées. D'ailleurs, Joseph hein, réfléchit quant à la conduite à tenir avec Marie. Hein. Et donc, tout ça pour dire que si la loi avait été appliquée, elle n'aurait pas donné une descendance, et donc elle n'aurait pas donné naissance à David. Parce que c'est le point commun de Tamar, de Rahab et de Ruth que d'être des aïeules du roi David, et de Bethsabée d'en être d'abord la conjointe, disons, puis l'épouse. Et donc, toute la lignée de David dans laquelle Jésus est inscrit dans la généalogie est marquée d'emblée par une sorte d'ambivalence à la loi. C'est-à-dire que si la loi, la Torah, était appliquée, en fait, David ne serait jamais né.
1: Alors, c'est un appel à la transgression ?
2: Non, c'est pas un appel à la transgression. Je ne lance pas un appel à la désobéissance. En tout cas, c'est sans doute annonciateur de ce que Matthieu veut faire, du positionnement de Matthieu par rapport à la loi. Ce qu'on va peut-être le dire, mais on va voir Jésus dans le sermon sur la montagne qui dit « On vous a dit que », et il cite la loi, la Torah, « mais moi je vous dis que ». C'est-à-dire que tout l'évangile de Matthieu, je crois, est traversé d'une ambivalence par rapport à la loi, qui invite à ne pas appliquer la loi de manière littérale, mais à l'interpréter sous le chiffre de l'amour.
1: Merci infiniment, frère Norbert Jorion. Je rappelle que vous êtes frère à l'abbaye de Mondet, c'est en Normandie, et vous enseignez la Bible à l'Institut catholique de Paris ainsi qu'à l'Institut normand de sciences religieuses. Vous êtes l'auteur de ce livre que nous évoquons, Du Nouveau à l'Ancien Testament, et c'est publié aux éditions du Cerf. Merci à vous.
2: Merci.

0: on retrouve Thierry Lyonnais avec l'émission Visage.
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0: 1967. Un jeune étudiant en sciences à Paris décide de partir dans l'Himalaya. Une rencontre avec un sage tibétain va bouleverser sa vie. Mathieu Ricard, ce jeune étudiant, c'était vous. 50 ans plus tard, vous êtes là, devant moi, vêtu de votre robe couleur bordeaux de moine bouddhiste. Entre nous, sur la table, ce beau livre de photographie intitulé « Un demi-siècle dans l'Himalaya » que vous publiez aux éditions de La Martinière. Un hommage à vos maîtres, mais aussi à la beauté du Népal, du Tibet, du Bhoutan et puis bien sûr à la beauté de ses habitants. On vous connaît bien en France, Mathieu Ricard, depuis que vous avez publié, il y a 20 ans, avec votre père, Jean-François Revel, « Le moine et le philosophe ». Vous avez également accompagné régulièrement le Dalaï Lama comme son interprète. Et puis récemment, vous étiez sur les plateaux de télévision et de radio, notamment chez nous, avec vos deux amis en quête de sagesse, Christophe André et Alexandre Jolien. Alors je suis vraiment heureux de vous revoir et de parcourir avec vous ce demi-siècle passé dans l'Himalaya. Vous mettez en préambule de ce nouveau livre une phrase du Dalaï Lama. « La question n'est pas de savoir si la vie a un sens, mais comment puis-je donner un sens à ma propre vie ?» Avec ces 50 ans de recul, vos 70 ans passés, quel sens diriez-vous aujourd'hui que vous avez donné à votre vie?
1: Ben, c'est indiscutablement de cheminer sur un chemin de transformation, un chemin spirituel, qui va de la confusion mentale la plus totale vers la connaissance. Tout ça, c'est vers. Hein. On ne prétend pas avoir atteint quoi que ce soit. Et aussi d'une confusion quant aux causes de la souffrance, et de la souffrance sous bien des formes, évidentes, plus subtiles et encore plus subtiles, vers une liberté intérieure. Et puis, en conséquence, d'utiliser cette liberté intérieure qui vient avec aussi une moindre vulnérabilité par rapport au haut et au bas de l'existence, étant moins concerné par soi-même du fait qu'on se sent moins vulnérable, on est donc beaucoup plus disponible et ouvert pour les autres.
0: Mais est-ce que vous diriez que vous êtes toujours dans ce cheminement?
1: Ben bien sûr, mais non seulement ça, mais le problème, l'absence de problème, c'est que c'est pas la longueur du chemin, même s'il y a 10 000 kilomètres ou dans le bouddhisme encore 10 000 vies, peut-être pas, j'espère, mais enfin. L'essentiel, c'est justement se sentir dans le sens d'une direction. Donc, est-ce que la vie a un sens? Parce que le sens, ça peut aussi être dans le sens de signification, mais aussi dans le sens par rapport à sens unique ou à circuler dans le mauvais sens. Je crois qu'il n'y a rien de pire dans l'existence, d'abord d'être complètement perdu, parce qu'à ce moment-là, pourquoi faire des efforts? Dans quelle direction? Est-ce qu'on s'éloigne ou est-ce qu'on se rapproche? Est-ce qu'on ne fait qu'aggraver le fait d'être perdu? Et puis, il y a un sentiment de fatigue, parce que pourquoi faire tout ce qu'on a fait comme effort semble vain. Par contre, si vous avez le sentiment que vous êtes dans la bonne direction, vous avez retrouvé le chemin ou trouvé le chemin, ou quelqu'un a eu la bonté de donner un éclairage sur ce chemin, de vous fournir une carte, parce que finalement, du point de vue du bouddhisme, l'enseignement du Bouddha, il a souvent dit, je vous ai montré le chemin, c'est à vous de le parcourir. Donc, il vous donne une carte, ce qui est déjà éminemment précieux si vous êtes perdu dans la forêt. Donc, ça donne profonde, on parle de joie en forme d'effort.
0: Alors, Mathieu Ricard, nous allons voir dans un instant ces maîtres qui ont été sur ce chemin et qui, je pense, vous ont indiqué le sens. Mais j'aimerais qu'on remonte un peu dans votre histoire. Vous êtes né en 1946 avec comme mère une artiste peintre, Yann Le Toumelin, et un père journaliste, philosophe, écrivain bien connu, Jean-François Revel. Ils vous ont donné, ce père et cette mère, un sens quand vous étiez enfant?
1: Non, faut pas dire. Enfin, pas le sens que j'ai finalement. Pas la direction. Je préfère rester sur l'idée d'une direction pour justement. Je pense que c'est l'explication des paroles du Dalai Lama. Chacun peut donner un sens à son existence. Et je pense qu'il voulait dire une direction correcte.
0: Donc, ni votre père ni votre mère ne vous ont
1: montré
0: cette
1: direction?
0: Non,
1: ils m'ont donné beaucoup de choses.
0: Comme quoi,
1: ma mère m'a donné la bienveillance, d'abord sa propre bienveillance et donc de ce fait l'appréciation de la valeur de la bienveillance. Mon père m'a donné le goût de l'exploration intellectuelle, d'un certain point de vue de la rigueur intellectuelle que j'ai trouvé sous une autre forme avec François Jacob, la rigueur intellectuelle du point de vue scientifique, et je crois que c'est celle-là finalement qui m'a le plus marqué.
0: François Jacob, qui vous a accompagné dans vos études en sciences.
1: C'est ça, donc qui a été mon directeur de thèse à l'Institut Pasteur.
0: Qui était prix Nobel.
1: Et Pour moi, le bouddhisme, finalement, c'est aussi une recherche empirique de la réalité. On dit que le bouddhisme vise à combler le fossé entre les apparences et la réalité. Alors, ça se réfère à beaucoup de choses. Mais la science, toute science digne de ce nom, vise aussi à décrire la réalité d'une manière qui soit en adéquation avec ce qu'elle est.
0: Mais Mathieu Ricard, quand vous étiez enfant et adolescent, est-ce que vous avez eu une éducation spirituelle d'une manière ou d'une autre ?
1: Alors, pas jusqu'à l'adolescence, puisque donc, mon père a été élevé chez les Jésuites. Il a toujours gardé une immense gratitude. C'était à Lyon, je ne sais plus quel lycée, mais...
0: Il
1: avait des professeurs dont il faisait la louange jusqu'à son dernier jour. Mais bon, il est devenu totalement agnostique. Ma mère a été aussi élevée chez les sœurs. Elle a toujours gardé le goût de la mystique chrétienne, encore aujourd'hui.
0: Alors qu'elle est devenue non-bouddhiste aujourd'hui.
1: Oui, je ne sais pas qu'elle mélange, mais disons, elle cite volontiers Maître Eckhart, Marguerite Porrette, etc., etc. À tel point que ses amis bouddhistes, parfois, la charrient un petit peu. Disons, ça revient avec l'âge.
0: Elle a quel âge, votre maman ?
1: 94 ans. Et donc, si vous voulez... mon père, certainement, aucune éducation religieuse. À l'époque, il était très de gauche. Après, il a viré un peu sa cutie. Mais bon, les gens qu'on voyait, c'était des gens un peu qui bouffaient du curé, il faut le dire. Et ma mère, elle, est toujours restée assez comme ça, mystique. Et justement, c'est un peu grâce à elle et à son frère, Jacques-Yves Le Toumelin, un grand navigateur qui a fait le tour du monde sur un bateau à voile en solitaire entre 49 et 1952, qui, lui, dans tout son voyage, lisait alors... encore une fois, Maître Eckhart, les Pères du désert, la petite Philokalie.
0: La mystique chrétienne, en fait.
1: Et aussi Ramana Maharshi, Ibn Arabi, etc., etc. Donc, si vous voulez, à partir de l'adolescence, où je passais beaucoup de vacances en Bretagne, au Croisic, chez mon oncle, c'est une maison familiale, et il y avait un cercle d'amis qui ne parlaient que d'ésotérisme, enfin, ce qu'on appelait ésotérisme à l'époque, mais qui incluait tout ça. Et donc, j'ai lu beaucoup de tous ces textes, y compris les textes chrétiens.
0: Alors, c'est ce qui vous a donné envie, en 1967, de partir en Inde pour la première fois,
1: il y a une cinquantaine d'années. Alors, c'est ce qui m'a, disons, prédisposé à prendre cette décision.
0: Parce que vous étiez étudiant en sciences, hein, vous étiez plutôt un scientifique.
1: Oui, j'étais formation. Un scientifique.
0: Donc, on peut se dire pourquoi il est parti en 67, c'était quand même pas le mouvement hippie et la
1: non,
0: mode...
1: Non, pas du tout, j'ai jamais 68. Fumé la moquette, encore moins, même pas une cigarette. Donc, vous voyez, je suis pas bon pour ce côté-là. Non, c'était vraiment toutes ces discussions, mais qui étaient purement livresque, en dépit de l'intérêt que cette lecture pouvait avoir, il est indiscutable. Mais il n'y avait aucun lien à une tradition vivante, aucune transmission, aucune idée d'un guide spirituel. Mais le déclic d'aller plutôt vers les maîtres tibétains que n'importe où ailleurs, c'était précisément le contact d'abord par l'intermédiaire d'images avec une tradition vivante.
0: Avec les films d'Arnaud Desjardins.
1: Avec les films Desjardins, et j'ai pas mal de mes amis, qui sont maintenant mes plus anciens amis, qui sont venus à 6 mois après, à la même époque que moi, en 1976-68, notamment un d'entre eux, qui est un de mes plus proches amis, qui était normalien, et qui a entendu un jour à la radio, Arnaud Desjardins, dire « Je pense que les derniers maîtres spirituels vivants aujourd'hui sont ces maîtres spirituels tibétains dans l'Himalaya. » Il a dit « Je pars ». Donc, si vous voulez, c'était ça, l'attrait de rencontrer à Saint-François d'Assise, vivant aujourd'hui, parce que bon... On n'en voyait pas beaucoup là où j'habitais, en tout cas.
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0: Mathieu Ricard, vous appelez le premier maître bouddhiste que vous avez rencontré dans l'Himalaya en 1967, votre maître racine, Kangyur Rinpoche. Qu'est-ce que c'est qu'un maître racine dans la tradition bouddhiste ?
1: Alors c'est vrai que ce n'est pas une expression très heureuse, je dirais, en français. On ne voit pas très bien ce que ça veut dire. Si vous voulez, on peut avoir un certain nombre de maîtres spirituels. Alors, il peut y en avoir simplement ceux qui vous apprennent la philosophie, mais si c'est une philosophie qui est liée au chemin spirituel, bon, ça devient un maître spirituel. On doit avoir une gratitude immense envers un tel maître. Ça peut être quelqu'un qui vous donne l'ordination monastique. C'est aussi un maître spirituel, mais dans un domaine très particulier. On pense que le maître spirituel, c'est celui vraiment qui fait naître en vous cette profonde aspiration à cheminer autant que possible le restant de votre vie sur le chemin spirituel, qui aussi, par rapport à tous les maîtres, on parle de maître racine, celui qui vous a introduit à la nature véritable de votre esprit.
0: Mais
1: techniquement, c'est ça qu'on dit.
0: Mais Mathieu Ricard, qu'est-ce qu'il avait, cet homme, de plus, de différent, de toutes ces personnalités nombreuses et variées, riches intellectuellement, que vous avez pu rencontrer chez vos parents? Et Dieu sait s'il y en avait qui passaient chez voir votre père.
1: Alors, il n'était pas fondamentalement différent d'autres maîtres spirituels que j'ai rencontrés au Tibet, notamment ceux auprès de qui j'ai vécu après la mort de mon premier maître. Mais tout cela avait quelque chose en commun qui était fondamentalement différent des personnes que j'ai rencontrées jusqu'alors. Et pourquoi ?
0: Mais en quoi ? En quoi ?
1: C'est très simple, en fait. Et en fait, à l'époque, je n'avais pas conceptualisé ça à l'époque. C'est rétrospectivement, je me suis demandé pourquoi. Voilà. Vous rencontrez un brillant intellectuel. J'ai rencontré des mathématiciens de génie. Un de nos amis était membre du groupe Bourbaki. Je ne comprenais rien, mais enfin, on me dit, oh, un très grand mathématicien. J'ai rencontré des grands musiciens. Et parmi eux, Stravinsky, quand j'avais 16 ans. Bon, je n'ai pas rencontré longtemps, mais enfin, j'ai quand même déjeuné avec lui et j'ai buvé ses paroles, j'ai fait signer une partition, etc., etc. Dans tous les domaines, c'est un peu la grande chance que j'ai eue, parce que c'était aussi bien dans le domaine scientifique, que parmi les explorateurs, parmi les artistes peintres, Soulages, puis Georges Mathieu, Jean Vauquit, ça a dîné à la maison, enfin c'était des gens qu'on voyait souvent.
0: Et des philosophes aussi.
1: Oui, des philosophes.
0: Qui rencontraient votre père.
1: Voilà, donc si vous voulez...
0: Qu'est-ce qu'ils avaient de...
1: Alors, ils avaient tous des qualités spécifiques dans le domaine de la philosophie, de la science, des jeux d'échecs, etc., etc., ou du piano, ou de la flûte. Mais si on essayait de voir, est-ce que ça implique une corrélation avec les qualités humaines, c'était une corrélation zéro. C'est-à-dire, il y avait des gens formidables. Si vous prenez 100 philosophes, 100 jardiniers et 100 marins, vous avez la même distribution de personnes bienveillantes, agréables, bonnes à vivre, on a envie d'être en leur compagnie, ça vous fait du bien d'être en leur compagnie, et des gens, au bout d'un quart d'heure, ça va plus, quoi. On sent quelqu'un, on ne sent pas à l'aise, quelqu'un qui peut être désagréable, qui peut être mesquin, qui peut être tout ce qu'on veut. Donc l'absence de corrélation est troublante pour un adolescent qui finalement quand même cherche des modèles. Moi je me rappelle, on m'avait interviewé à l'école, on m'a demandé quel est votre modèle. Vous avez quelqu'un qui vous admirez. Mais j'avais beaucoup de mal à trouver. Alors à l'époque, c'était Pierre Mendès-France qui était Premier ministre. Il avait distribué du lait dans les écoles. Alors, je me dis, ça, c'est pas mal. Donc j'avais dit son nom, mais en me disant, au même moment, je trouve rien de mieux. Et alors, bon, des gens du passé, on pouvait toujours penser à Gandhi ou à n'importe qui, mais... Donc, ça manquait cruellement l'idée d'un modèle.
0: Et alors, pour revenir à Kangyo Rinpoche, ce maître racine qui a été pour vous votre premier maître, qu'est-ce qu'il avait, lui, qui vous a, je ne veux pas dire fasciné, mais qui vous a fait vous asseoir auprès de lui et puis d'avoir envie de revenir année après année le rencontrer?
1: C'est quasiment l'extrême opposé de ce continuum. C'est-à-dire, en fait, j'ai su plus tard que c'était un très grand érudit qui avait lu et donne la transmission par la lecture plus de 20 fois des 100 volumes du canon bouddhiste. C'est-à-dire, tous les sermons du Bouddha remplissent 103 volumes en tibétain, donc c'est quand même beaucoup. Donc, il était extrêmement érudit. Mais ça, je n'en avais aucune idée, et pour moi, ça n'avait pas d'importance. L'histoire tibétaine, tout ça, c'était complètement... ça n'avait pas de pertinence. Par contre, la qualité d'être... C'était du 100% quelque chose d'admirable et de désirable. C'est-à-dire que l'idée que je puisse devenir un tant soit peu, ne serait-ce qu'un centième de ces qualités, ça me paraissait la meilleure chose que je puisse faire dans l'existence.
0: Mais comment vous la définiriez, cette qualité d'être ?
1: Alors, c'est bien difficile. il y a un grand ermite tibétain du 12e siècle qui s'appelle Milarepa, et un jour, des logiciens sont venus dans sa grotte pour dire comment ça se fait que beaucoup de gens viennent vous voir. Discutons de la logique. Et donc, Milarepa leur a dit, vous savez, on voit à la mine des gens s'ils ont bien mangé ou pas. Donc, ce qu'il voulait dire par là, c'est que la réalisation spirituelle, c'est pas seulement d'être expert dans les écritures, mais c'est aussi d'avoir intégré ça en son être. Donc, ces qualités sont bien difficiles à décrire et souvent on peut utiliser tellement de superlatifs que ça paraît exagéré tout en étant largement en dessous de ce que ça devrait être. Ce qu'on peut dire en fait, c'est qu'il y a une sorte d'incroyable force et présence tranquille. C'est l'impression d'avoir affaire à une montagne de stabilité, de sagesse. Mais ce n'est pas une montagne écrasante. Vous êtes complètement impressionné au point que vous vous sentez tout petit. C'est une montagne qui, avec cette force tranquille, émane une bienveillance qui semble être inconditionnelle. Donc, ce mélange de force, de sagesse et de bienveillance, rien que ça, ça me paraissait totalement unique.
0: Et ça, vous vous en êtes rendu compte tout de suite? Ça a été, oui, parce entre que guillemets, ça a été comme un coup de foudre ou une révélation? Ou ça a pris du temps?
1: Tout de suite, il y avait une évidence que c'était autre chose. C'était une autre dimension. Alors, c'est pas encore une fois, vous arrivez là, vous avez l'impression que ça vibre partout. Qu'il y a des petits...
0: Vous aviez 20 ans, vous arriviez pour la première fois en Asie. On peut être complètement fasciné par cette différence incroyable.
1: Il y a des gens qui vous racontent, je voyais des lumières bleues et tout ça. Ouais. C'est rien à voir avec ça. C'est on ne peut plus ordinaire. C'est une petite cabane en bois avec deux pièces, avec le Kanchenjunga derrière, des livres dans des ballots. Et il était là toute la journée à rien faire. Et moi, j'étais assis devant lui à rien faire. Mais il y avait cet extraordinaire sentiment de... J'avais envie de mêler mon petit esprit à son vaste esprit et ça me paraissait la meilleure chose que je puisse faire au monde.
0: Alors Mathieu Riga, comment faire pour bien discerner un maître spirituel? Je vous pose cette question parce que vous le savez, parmi les gens qui nous écoutent, il y en a beaucoup qui sont très méfiants vis-à-vis de tout ce qui est gourou et maître. Et on a vu cet été, vous avez eu un scandale dans la communauté des bouddhistes tibétains avec Sogyal Rinpoche, qui a été pour des milliers de personnes...
1: J'étais un des premiers à attirer l'alerte, bien contre mon gré, parce que moi, je ne suis pas Zorro, je ne suis pas la police des mœurs, mais ce n'était pas possible de ne pas intervenir.
0: Je ne veux pas faire ici le procès, mais tout c'est pour dire qu'il y a des faux maîtres spirituels et qui sont très trompeurs.
1: Ils sont faux ou simplement ils sont pas qualifiés. C'est pas forcément des charlatans. Certainement que Sogyal Rinpoche n'était pas un charlatan.
0: Il a écrit un livre, le livre tibétain de la vie et de la mort,
1: excellent.
0: Qui a eu des millions de lecteurs.
1: Qui est basé sur des enseignements traditionnels. Mais simplement, sa conduite était inacceptable. Bon, ça c'est autre chose. Ça montre bien un maître qualifié. Ça montre bien justement qu'un maître qualifié doit être qualifié dans son intégralité. Il ne peut pas être un beau parleur et derrière avoir une éthique complètement douteuse. Et c'est ce qui arrive, on voit très souvent aux États-Unis avec tous ces prédicateurs absolument charismatiques. Moi, j'en ai vu un une fois en l'avion. Il était couvert de chaînes d'or et il paraît-il très connu. Et puis après, on s'aperçoit qu'il y a des trucs derrière innommables. Donc ça, c'est la même chose.
0: Et ça, dans toutes les traditions religieuses.
1: Donc si vous voulez, le messager n'est plus le message. Donc c'est faites ce que je dis, mais faites pas ce que je fais.
0: Alors, je reviens à ma question. Comment discerner le vrai maître spirituel?
1: Alors, dans les textes, on vous met en garde, mais en long et en large, vous avez des textes entiers, dont certains d'ailleurs sont traduits en français, que j'ai cités dans un blog que j'ai dû faire à cette occasion récemment, où on décrit toutes les qualités d'un maître spirituel authentique. Il doit avoir une grande sagesse, une grande connaissance, une grande compassion, il doit avoir une profonde réalisation intérieure, etc. Sa conduite doit être parfaitement en harmonie avec ce qu'il enseigne, il doit être irréprochable du point de vue de l'éthique, il ne doit absolument avoir aucun souci pour la notoriété, etc., etc. Et on vous donne aussi les caractéristiques du maître spirituel non qualifié. Alors on vous dit qu'il y en a qui sont comme une meule en bois. Vous savez, une meule en pierre peut moudre du grain. Une meule en bois, ça fait beaucoup de bruit, mais ça ne moud pas le grain. Donc c'est des gens qui sont très habiles pour parler, mais qui ne transforment pas le grain des disciples en sagesse et en réalisation. Il y en a d'autres qui sont comme des brahmines, qui ne songent qu'à leur rang et à leur caste, et qui veulent la préserver à tout prix. Il y en a d'autres qui sont comme à la poursuite, on dit, quand on va chercher le muscle du cerf, c'est-à-dire qu'ils veulent tuer le cerf pour avoir le muscle. Enfin, il y a toutes sortes d'exemples, et on se dit, vous devez vous en méfier comme la peste, parce que c'est comme d'ingérer du poison. Et on conseille, alors plus personne ne le fait maintenant, d'observer d'abord de loin, puis un peu plus près, et enfin de plus près pendant 12 ans, un maître spirituel avant de se confier à lui. Et le maître spirituel, de la même façon, doit examiner le disciple pour savoir s'il est qualifié.

0: Mathieu Ricard, vous avez pris votre temps avant de décider de vous installer à vie dans l'Himalaya, comme vous l'avez fait. Vous avez poursuivi, et ça, c'est, je crois que c'est votre maître, hein, Kangyun Rinpoche, qui vous a conseillé de poursuivre vos études scientifiques.
1: Alors, je n'ai pas posé beaucoup de questions, mais j'en ai posé deux ou trois. Notamment, voilà, je lui ai dit, bon, il ne savait pas ce que c'était de l'étude scientifique. Il venait arriver du Tibet. Il savait ce que c'était que de passer des examens en philosophie bouddhiste. Mais bon, je lui ai dit, voilà, je suis engagé dans un processus qui prend un certain nombre d'années, un peu genre études. Et donc, est-ce que j'avais pas vraiment l'intention claire de venir arrêter tout de suite, mais je lui dis bon, au cas où, je vais demander. Est-ce que si jamais j'envisageais de venir m'établir par ici, est-ce que je dois l'envisager assez tôt ou bien un peu plus tard? Et il m'a dit, finis entièrement et bien ce que tu es en train de faire, et après, tu pourras venir.
0: Et c'est ce que vous avez fait. Alors, moi, ça me fascine, et puis ça fascine beaucoup de gens. Vous étiez promu quand même à une belle carrière scientifique.
1: C'est ce qu'on dit, hein.
0: Oui, c'est ce qu'on dit. Vous aviez fait un doctorat, on le disait tout à l'heure, sous la direction du professeur François Jacob, qui a pris Nobel de biologie. Il voulait vous envoyer aux États-Unis. Enfin bref, vous aviez quand même...
1: Oui, ça marchait pas trop mal.
0: Ça marchait pas trop mal, on va le dire. D'accord, je vais pas vous demander...
1: Et vu l'intérêt que j'ai pour la science de nouveau dans les neurosciences, je crois que ça a peut-être marché, quoi.
0: Et alors, pourquoi est-ce que vous avez fait le choix d'abandonner cette carrière scientifique? Parce que vous auriez pu devenir bouddhiste, laïque dans le monde et faire du bien autour de vous, ouais. Et aussi dans la recherche scientifique. Non, c'était pas possible.
1: À l'époque, il y avait très très peu de bouddhistes,
0: de bouddhistes
1: ni laïques, ni pas laïques en France. Et bon, de toute façon, d'abord, j'ai jamais eu le sentiment d'abandonner quoi que ce soit. Ni la vie parisienne, ni c'est simplement, quand vous passez, j'ai bien les images parce que souvent ça dit bien les choses. Quand vous êtes en montagne et que vous passez un col, bon, vous sortez d'une vallée que vous avez probablement tout à fait appréciée, et puis vous passez un col et vous descendez dans une nouvelle vallée. On ne dit pas qu'on a abandonné la vallée précédente. On est passé à une nouvelle vallée, on découvre autre chose, on passe à un nouveau chapitre. Quand vous lisez un livre, vous n'abandonnez pas le chapitre 1 quand vous allez au chapitre 2. C'est un autre chapitre, c'est la suite.
0: Oui, il y a un continuum.
1: Total.
0: Ça n'a pas été difficile.
1: Non.
0: À la fois de quitter et puis de vous installer, vous, l'occidental, parce que là, les auditeurs nous écoutent, mais je peux imaginer la vie que c'est d'être un moine bouddhiste au Tibet, dans les monastères.
1: D'abord, je n'ai pas été moine tout de suite. Hein.
0: C'est pas toujours confortable, quand même. Vous étiez pas toujours...
1: Ça dépend ce qu'on appelle le confort. Non, mais attendez. Ouais. Tout d'abord, ça n'a pas été difficile parce que c'est quelque chose qui a mûri sur six ans.
0: Rentrer dans une langue différente.
1: Ouais, je vous explique. Ouais. D'abord, j'ai fait l'aller-retour 7 fois. Donc, déjà, on a le temps de faire la comparaison. Donc, je me suis aperçu que quand j'étais à Darjeeling, je voulais dire que l'Institut Pasteur, c'était bien loin. Quand j'étais à Pasteur, je pensais beaucoup à mon maître, je pensais beaucoup à Darjeeling, quand est-ce que je vais bientôt y retourner l'année prochaine, etc. Donc, c'était toujours présent dans mes pensées. Donc, c'est clair que mes pensées allaient beaucoup là-bas. Et donc, au moment où c'était si clair que l'idée de faire autre chose, ça m'allait pas du tout. Donc, c'est là où j'ai dit, au lieu d'aller aux États-Unis faire mon postdoc, je pars dans l'Himalaya. Et ce qui aurait été difficile, voire catastrophique, c'est qu'on me dise, c'est pas, il y a une raison pour une autre, m'empêche de le faire. Alors là, j'aurais pas été heureux du tout.
0: Mais ça a été facile ou ça a été une succession d'épreuves de pouvoir entrer dans ce mode de vie des Tibétains, d'apprendre leur langue, de vivre comme eux, ce qui n'est pas toujours confortable.
1: Ça a été une facilité comme... Alors on donne des exemples, ça ne me concerne pas, mais comme on dit que... Bon, encore une fois, mettez mon humble personne à côté, mais pour donner une image de nouveau, c'est comme un cygne ou un canard qui atterrit ou amerrit sur le lac et qui brusque avec la même douceur dans un champ de lotus. Bon, c'est un peu, ça fait très,
0: très poétique.
1: Très poétique.
0: C'est ce que vous avez ressenti. Ouais,
1: absolument. J'ai d'abord un sentiment, je dirais pas de soulagement, mais de ouf, enfin, là où j'ai envie de vivre, c'était un peu de revenir à la maison, quoi. Encore que
0: j'avais ressenti ça.
1: Mais immédiatement.
0: Retour à la maison.
1: Et alors là, pas une seconde de regret ou même de nostalgie ou même de Même mentalement de retourner en arrière, quoi. C'était, voilà, où c'est fait, ouf.
0: Alors, comme on dit en Orient, vous vous êtes mis au pied de votre maître.
1: Oui, bah, c'est vrai, parce que j'étais assis à ses
0: pieds. Vous êtes assis à ses pieds, vous êtes resté des jours, des semaines, des années au pied de ce maître, Kangyun Rinpoche, et puis après sa mort, vous avez eu un autre maître, Dilgo Khyentse Rinpoche. On peut pas regarder tout en détail ces nombreuses années que vous avez vécues, mais Qu'est-ce qu'on fait assis au pied d'un maître, Mathieu Ricard ?
1: Alors, la première fois, en 1976, c'est vrai que je passais des heures et des heures assis à ses, en face de lui, à méditer. Bon, j'avais aucune idée comment méditer, bien sûr. Mais enfin, j'étais là et j'essaie encore une fois, comme je vous le dis, de mêler mon esprit au sien.
0: C'était... Ça veut dire quoi, ça ?
1: Ben, c'était le sentiment que j'avais. Je voyais cette personne et je me disais, voilà, j'avais envie d'être en communion, en harmonie, de... Je sentais que c'était un esprit tellement vaste, tellement plein de sagesse, et mon petit esprit confus. Mais si je pouvais, ce petit vase se mêler à ce grand espace, ça serait une bonne chose. Donc c'est très intuitif, mais c'était comme ça. Et j'ai redécouvert bien plus tard que ce qu'on appelle le guru yoga, le yoga du maître. Yoga, ça veut dire en fait unir à la nature de. C'est s'unir à la nature profonde du maître spirituel, qui est la nature de Bouddha et qui, en fin de compte, est votre propre nature. Dans le bouddhisme tibétain, on dit d'abord il y a le maître extérieur qui vous montre le chemin, et ensuite le maître intérieur, vous redécouvrez au travers de lui la nature de Bouddha que vous avez en vous. C'est ça le but.
0: Alors justement, Mathieu Ricard, on dit beaucoup dans le bouddhisme que nous avons la nature de Bouddha en nous. Oui. Pourquoi avoir besoin d'un maître puisque nous avons tout en nous ?
1: Oui, mais si vous n'êtes pas quelqu'un qui vous dit, qui vous indique, le Bouddha, encore une fois, l'a dit, je vous ai montré le chemin, c'est à vous de le parcourir. Si personne dans une forêt, vous êtes complètement perdu, ne vous montre le chemin, ou qu'il fait nuit et que quelqu'un vient avec un flambeau ou une torche, vous êtes paumé. Et ça peut durer très, très, très longtemps. Donc, si vous voulez, non seulement il vous montre une fois le chemin, mais il vous le montre encore et encore. Parce que, au fur et à mesure que vous pratiquez. Alors, au début, j'étais toujours sans présence physique. Après, quand j'y habitais à Darjeeling, je venais un petit peu le matin, un petit peu le soir. Parfois, on prenait les repas parce qu'il avait une famille avec lui.
0: Oui, il était marié. Il
1: avait
0: le
1: reste
0: enfants.
1: Du temps, j'étais dans mon petit ermitage. Ou alors, je participais à peindre les fresques du monastère. C'était un monastère nouveau. Donc, je le voyais beaucoup, mais je n'étais pas toute la journée assis en sa présence. Puis quand je faisais des retraites, j'étais dans mon ermitage et je venais le voir de temps en temps. Mais ceci dit, à mesure que vous pratiquez et que vous avez des interrogations, justement, vous avez toujours quelqu'un qui va non seulement répondre à vos questions, mais qui, en fonction de ce qu'il voit de vos progrès, va vous indiquer une nouvelle pratique, une nouvelle antidote, un nouveau moyen. Et donc, c'est ça qui est si précieux, c'est que pas à pas, sans que vous soyez scotché complètement à cette personne, mais suffisamment, à intervalles suffisamment réguliers, qui va, en quelque sorte, comme un guide de montagne, ou qui va vous guider sur le chemin.
2: Visage, Thierry Lyonnais.
0: Mathieu Ricard, je rappelle donc que vous êtes moine bouddhiste depuis 50 ans dans l'Himalaya. J'aimerais beaucoup qu'on parle de méditation ensemble. Il y a tellement de sujets que j'aimerais aborder avec vous, on n'a que 55 minutes, mais j'aimerais qu'on passe un peu de temps sur cette dimension fondamentale dans la tradition bouddhiste, dont on parle de plus en plus en Occident aujourd'hui. Il y a quelques 2-3 ans, nous étions ensemble avec Christophe André et Alexandre Jolien pour parler de votre livre « Trois amis en quête de sagesse ». Christophe André a vulgarisé au sens noble du terme la méditation aujourd'hui. Moi, j'aimerais que vous, Mathieu Ricard, vous nous expliquiez ce que c'est pour vous de méditer. Comment vous, en tant que moine bouddhiste, vous avez médité, je ne sais plus, on donne des chiffres, 40 000 heures aujourd'hui,
1: oui,
0: peut-être.
1: Je crois, 50, 60 000 peut-être.
0: Vous n'êtes pas là avec un chronomètre.
1: Enfin, vous avez
0: médité des dizaines de milliers d'heures. Alors, qu'est-ce que c'est que méditer ?
1: Alors, je vais vous surprendre, mais en fait, la méditation dans le bouddhisme tibétain, c'est considéré comme quelque chose, une pratique très avancée. On met pas les gens. Alors, quand on voyait des jeunes occidentaux qui arrivent à Bodh Gaya en Inde, là, sous l'arbre où le Bouddha atteint l'éveil, qui médite, les Tibétains, ça les fait rigoler parce qu'eux, ils méditent après des années de pratiques préliminaires. Les pratiques préliminaires, c'est d'abord de prendre conscience de la valeur de l'existence humaine, de l'impermanence, des lois de cause à effet, des imperfections du monde conditionné par l'ignorance et la souffrance.
0: Donc, une démarche intellectuelle d'abord ?
1: Oui, intellectuelle, mais aussi, on peut vous demander pendant une semaine, toute la journée, de réfléchir sur l'impermanence des choses.
0: Donc,
1: et sur la valeur de l'existence humaine pendant une semaine entière, pour que vous l'intégriez au plus profond de votre être. Mm-hmm. Donc, ce n'est pas juste, de loin de là, une réflexion intellectuelle, parce qu'au bout d'une semaine, vous avez épuisé l'histoire intellectuelle de la permanence. Mm-hmm. Donc, de l'intégrer à votre être. Méditation, en fait, ça veut dire, d'après les mots sanskrit et tibétain, c'est deux sens très similaires qui consistent à cultiver. Donc, ça peut être cultiver une qualité comme la bienveillance ou la force d'âme ou la liberté intérieure. Donc, il y a toutes sortes de capacités. Il y a un terme légèrement différent qui veut dire se familiariser avec. C'est pas forcément cultiver quelque chose pour le faire venir d'un niveau latent à un niveau optimal, mais se familiariser, par exemple, avec la nature de l'esprit. Alors, quand vous dites la nature de l'esprit à quelqu'un, il dit, mais ça veut dire quoi, ça? Ben, si vous regardez derrière le rideau des pensées discursives, de toute cette agitation du mental, il y a quand même quelque chose qui est toujours présent, cette faculté première de la conscience de connaître, cette luminosité de la conscience par rapport à quelque chose qui est inanimé et qui est opaque du point de vue cognitif, ce qui vous permet de connaître le monde extérieur, connaître votre propre esprit. Donc cette luminosité fondamentale, elle n'est pas conditionnée par le contenu. Donc c'est on peut se quelque chose avec lequel on n'est pas familier, qu'on n'a pas l'habitude d'observer, on devient familier avec ça, comme on devient familier avec quelqu'un, avec une situation, avec un paysage, etc.
0: Mais tous ceux qui nous écoutent et qui ont fait l'expérience de la méditation se sont assis, le corps bien droit, comme on leur a montré, et on leur a dit maintenant, calmez votre mental. Et là, tout le monde fait l'expérience de ses pensées qui arrivent. Plus on a envie d'arrêter de penser, plus ça pense.
1: Mais déjà, arrêter de penser, ce n'est pas forcément une bonne idée.
0: Mais alors, est-ce que
1: ça ne marche pas?
0: Vous qui avez médité pendant des heures, vous nous dites ça.
1: Je ne cherche pas à arrêter les pensées. Qu'est-ce que cette histoire?
0: Et c'est ce qu'on dit le plus
1: donc,
0: souvent.
1: Donc, les clichés de faire le vide et relaxer, ben, bonne chance. Mais ça ne marche pas. Comment voulez-vous en plus arrêter des pensées qui sont déjà là?
0: Mais qui viennent d'où ces pensées?
1: Ah ben c'est ça l'histoire. Ça vient des tendances. Nous avons des tendances habituelles qui fait qu'il y a un certain nombre de ruminations qui fermentent et qui pouf, surgissent les unes après les autres comme des bulles surgissent. Vous ouvrez une bouteille d'eau gazeuse, vous venez, d'où viennent les bulles?
0: Mais alors c'est intéressant parce que qui pense? Parce que même quand on ne veut pas
1: penser... Allez pas trop vite, cher ami.
0: Même quand on ne veut pas penser, ça pense. Mais qui pense alors?
1: Commençons par la faculté première de connaître. Cette faculté première, elle n'est pas déterminée par le contenu. C'est comme l'espace qui permet aux montagnes, aux galaxies, sans espace, il n'y aurait rien. Tout serait figé. Au sein de cet espace, il y a une faculté de connaître, encore une fois, qui peut être sans objet. C'est-à-dire une faculté non-duelle, pure connaissance, pure présence éveillée. Donc c'est de là que vont naître ces pensées. Alors, le fait que les pensées naissent, c'est une sorte de créativité naturelle de la conscience. Les pensées vont survenir en fonction de plein de choses, bien sûr, de notre passé, etc. Mais le problème n'est pas que les pensées surviennent. Le problème est quand elles s'enchaînent. C'est-à-dire une pensée. Ah, pourquoi m'a-t-il fait ça? C'est juste une pensée. Alors après, 2, 4, 8, 16. Et c'est un peu comme un oiseau qui vole dans le ciel et brusquement cet oiseau devient 10 000 oiseaux, comme un essaim des tourneaux. Et là, le ciel est obscurci. Vous êtes confus, vous êtes pris dans les pensées, vous êtes emmené par le courant.
0: Et dans les émotions, on est mal,
1: voilà,
0: on est en
1: tout
0: colère,
1: ça, c'est
0: on est
1: une réaction
0: troublé,
1: en chaîne qui devient de pire en pire. Ça va jusqu'au paroxysme de la haine, de l'obsession, de la jalousie, de l'arrogance. Bon. Si au moment où cet premier oiseau naît dans le champ de la conscience pure, vous le laissez passer. Un oiseau, ça ne laisse pas de traces. Vous laissez passer, puis c'est fini.
0: Donc, c'est facile à dire, il s'est passé.
1: Mais non, mais c'est beaucoup plus facile que d'essayer de l'arrêter, parce qu'il va, de toute façon, il va survenir. Donc le but, ce n'est pas de bloquer les pensées, c'est de ne pas perdre cette présence éveillée qui est derrière tout ça. C'est de ne pas perdre de vue le ciel, même si vous avez beaucoup d'oiseaux dans le ciel.
0: Et alors vous, quand vous êtes dans votre ermitage, Mathieu Ricard, votre petit ermitage de 9 mètres carrés, que vous passez des semaines et des mois, vous faites les grandes retraites de 3 ans, 3 mois et 3 jours chez les Tibétains, c'est ça que vous faites? Vous essayez alors, de laisser passer ces oiseaux
1: pas
0: pour
1: seulement.
0: Aller voir ce qu'il y a derrière?
1: C'est pas seulement, c'est pour ça qu'on ne fait pas que méditer. Il y a une immense richesse, parce que, pourquoi? Nous avons toutes sortes d'obstacles pour remédier aux causes de la souffrance, pour dissiper la confusion mentale. Vous avez des toxines mentales, on pourrait dire, qui sont plus fortes que d'autres. Certains sont plus vulnérables à la colère, d'autres au désir, d'autres à la vanité.

0: chacune d'entre elles est un symbole de la connaissance, de la compassion, etc. etc.
1: Un mandala, c'est une peinture circulaire, c'est une peinture
0: avec des déités qui sont des symboliques, des archétypes de différentes facettes de l'éveil, et vous allez les visualiser dans le plus grand détail. Le Bouddha de la compassion, il a quatre bras qui représentent l'amour infini, la compassion infinie, la réjouissance infinie, l'impartialité infinie. Donc vous allez totalement occuper l'esprit de cette personne qui a l'esprit sauvage vers quelque chose qui a du sens et qui, au lieu de l'éloigner de l'éveil, va le rapprocher. Donc il y a une infinité de méthodes. Donc quand vous êtes toute la journée dans votre ermitage, vous allez en fait mettre à profit la richesse de toutes ces méthodes. Et donc vous aurez un programme de retraite qui ne sera pas uniquement d'être assis à essayer de méditer.
1: Mathieu Ricard, et alors, derrière cette agitation, ces pensées qui passent, qu'est-ce qu'il y a?
0: Je viens de vous dire, cette pure présence éveillée.
1: Mais qu'est-ce que c'est derrière ce mot, cette pure présence?
0: C'est la conscience
1: éveillée.
0: Ultime ou fondamentale de l'esprit, qui est non duelle, qui est parfaitement lumineuse, qui n'est pas conditionnée par l'ignorance. Et si vous retrouvez ça, de façon ultime, c'est la nature de Bouddha.
1: Mais c'est comment alors? Parce que vous y avez été.
0: Alors,
1: là, dans
0: la
1: ce
0: bonne
1: lieu
0: chose, c'est que c'est au-delà des mots, au-delà des images, au-delà des descriptions. Pourquoi?
1: Non, mais on a l'impression c'est que, vous me récitez quelque chose. Mais vous
0: j'ai quelque chose, je peux le réciter en regardant aussi un petit peu en moi.
1: Mais vous l'avez vécu, vous l'avez ressenti, tout
0: alors,
1: cela.
0: J'ai pas atteint l'éveil, bien sûr, mais par contre, j'ai quand même une idée de ce que ça représente. Et c'est sûr.
1: Et c'est
0: que...
1: comment alors?
0: C'est pas facile à décrire parce qu'une fois, encore une fois, quelque chose, disons, imaginez, parfois il vous arrive, vous êtes, je sais pas, au bord de la mer, à la montagne, vous avez un vaste paysage avec un grand ciel. Bon, ça vous arrive d'être juste là à regarder le ciel bleu, il n'y a pas trop de pensées, mais en même temps c'est très clair. C'est pas un état de torpeur, de somnolence, d'abrutissement. Clair, mais il n'y a pas beaucoup de fabrication mentale. Imaginez, vous puissiez, on dit que c'est un peu de voir cette présence éveillée comme on regarde le ciel au travers du chat d'une aiguille. Vous le voyez, mais c'est encore pas très présent, c'est pas très stable, c'est pas très vaste. Donc cette expérience de limpidité, de clarté, de liberté intérieure, parce que là, quand les pensées viennent, vous êtes libre dans la mesure où elles ne s'enchaînent pas. Donc c'est pas que vous les arrêtez, mais elles ne s'enchaînent pas, elles se défont à mesure qu'elles apparaissent. Donc ça, c'est la liberté intérieure. Donc ça, le plus vous en approchez, le plus vous aurez le goût de ça. Donc je ne récite pas grand-chose, je le décris parce que c'est la seule façon de le décrire de l'extérieur. Mais on dit que c'est un doigt pointé vers la lune, il faut regarder la lune, pas le doigt.
1: Mais est-ce que c'est une démarche très individuelle qui vous apporte une grande paix, une grande sérénité personnelle, ou est-ce que c'est une démarche qui vous conduit vers plus de bienveillance, comme vous vous exprimez souvent, vous parlez de l'importance?
0: Si vous vous débarrassez de la confusion mentale, donc déjà vous n'allez plus être là complètement arc-bouté sur la différence entre vous, entre le fossé entre vous et autrui. Parce que ça, c'est une fabrication mentale. C'est la cristallisation ultime de la dualité. C'est d'établir un fossé presque infranchissable entre soi et le reste du monde, soi et tous les autres. Vous mettez, tracez une ligne, vous êtes seul d'un côté et l'infinité des êtres de l'autre et vous accordez plus d'importance au petit bonhomme qui est tout seul d'un côté de la ligne. Ça n'a aucun sens. Donc, le plus vous serez affranchi de ces distorsions de la réalité que les cogitations mentales et la rumination fabriquent, le plus vous serez totalement disponible pour autrui, parce que vous ne faites plus de cas de votre petit égo misérable enfermé dans sa bulle. Donc la conséquence immédiate de cela, c'est une sorte de bienveillance inconditionnelle et qui n'est plus partielle, c'est plus simplement vis-à-vis des gens qui sont proches de vous, qui vous traitent bien. C'est tous les êtres qui, sans exception, sont sous le joug de l'ignorance, en souffrent et souhaiteraient évidemment, bien sûr, de se libérer de la souffrance.
1: Mais vous le savez, Mathieu Ricard, beaucoup d'Occidentaux ont un a priori vis-à-vis du bouddhisme. Ils disent que c'est une démarche très individuelle. Centré sur soi.
0: C'est tout le contraire. Je veux dire, c'est complètement idiot parce que si un des buts de faire toutes les années de retraite, c'est de se débarrasser de l'égoïsme, c'est comme si on disait, voilà, vous n'allez pas construire un hôpital quand même. Il faut opérer dans la rue tout de suite parce qu'il y a des gens qui sont en train de mourir dans la rue. Un hôpital, pendant 3 ans, vous allez faire de la plomberie, de l'électricité, du ciment, mais vous êtes un docteur absolument innommable. Vous ne vous occupez pas des patients. Mais quand l'hôpital est prêt, vous avez un outil incroyablement plus puissant pour sauver des milliers de vies. Vous êtes là à bricoler dans la rue.
1: Donc toutes ces retraites que vous avez faites et que font les moines bouddhistes tibétains, c'est pour être plus ouvert aux autres après?
0: Ouvert, c'est de cultiver une compassion de sorte que vous êtes totalement au service des autres. Et on dit même, mais il n'arrête pas ce grand ermite qui a passé 12 ans en retraite solitaire, il n'y a pas une prière, un mantra,

une méditation pendant ces 12 ans qui n'est pas entièrement dédiée au bien des autres. Simplement, si vous essayez de couper le blé en herbe, ça nourrit personne. Donc, prématurément essayer d'aider les autres, vous aidez à personne et vous-même, vous ne progressez pas sur le chemin. Donc, il faut être prêt. Faut avoir que... Sinon, vous êtes comme un mendiant qui veut donner un banquet à 100 mendiants. Il n'a rien à donner à bouffer.

0: Monsieur Ricard, vous avez prononcé... J'aimerais bien savoir ce que vous mettez dans ce mot. Qu'est-ce qu'il contient, ce mot tellement important dans le bouddhisme ?
1: La oui, compassion. Et d'ailleurs, c'est le même sens qui est utilisé maintenant par les psychologues et les neurosciences, qui me rassure. Alors, c'est vrai que l'étymologie, c'est un sens différent. Parce que compassion, d'après le latin, c'est souffrir avec. Or, nous, c'est ce qu'on appelle l'empathie. En tout cas, du moins en psychologie et en neurosciences. C'est-à-dire la résonance affective avec l'autre, et si l'autre souffre, vous souffrez de sa souffrance. Ça, c'est l'empathie affective.
0: Qui montre qu'on a un lien avec cette personne-là, quelque part.
1: Qui montre qu'on peut entrer en résonance avec la situation de l'autre. S'il est joyeux, je suis joyeux. S'il souffre, je souffre. Donc ça, c'est ce qu'on appelle l'empathie. La compassion, c'est différent. Bon, c'est vrai que le mot est pas forcément le meilleur. Mais voilà, donc la sphère fondamentale, c'est la bienveillance. C'est-à-dire l'amour altruiste. C'est-à-dire souhaiter le bien de l'autre. Alors ça peut être à tous les niveaux, hein. C'est pas seulement le bonheur immédiat, mais fondamentalement, c'est de penser qu'est-ce qui serait bon pour cette personne. Trouver le bonheur de l'autre et les causes du bonheur. Ça peut aller très loin si ça implique la connaissance, etc. Bon, ça c'est comme un soleil qui brille en permanence. Maintenant, ce soleil, les rayons rencontrent la souffrance. Qu'est-ce que ce vœu, puisse tout l'être être heureux et trouver les causes du bonheur, devient s'il rencontre la souffrance. Ça devient un autre mot, mais qui procède de la même chose, de l'amour. Puis ces êtres être libérés de la souffrance et des causes de la souffrance. C'est exactement la définition technique dans le bouddhisme et aussi maintenant en psychologie et en neurosciences de la compassion. C'est l'aspect de l'amour que prend l'amour altruiste lorsqu'il est confronté à la souffrance d'autrui. C'est spécifiquement le vœu que ces souffrances soit allévié et éradiqué.
0: Et alors vous qui avez l'occasion aussi de rencontrer des chrétiens, est-ce que vous voyez un parallèle entre la compassion bouddhiste et l'amour du prochain tel qu'il est enseigné dans la tradition chrétienne ?
1: En anglais, le mot compassion se rapproche de l'amour. Donc je pense que, en général, il vaudrait mieux parler en français d'amour inconditionnel ou d'amour altruiste lorsqu'on parle de compassion, parce que compassion, souvent, en français, ça évoque une notion de pitié, un peu condescendant, ou de souffrir avec. Donc, c'est un mot qui est tout à fait adapté en langue française. Sauf si on le définit clairement, comme étant, encore une fois, l'application de l'amour à la souffrance.
0: Quand on parle donc de l'amour du prochain...
1: Donc, je pense que quand on pense de l'amour, oui, bien sûr. Voilà. Et ma chère sœur, qui est poète, disait, aime ton prochain comme toi-même, et elle ajoute, commence donc par lui.
0: Mathieu Ricard, vous êtes souvent dans votre ermitage, souvent peut-être pas assez.
1: Pas assez. Et j'espère remédier à cette triste situation.
0: Alors c'est quelque chose qui m'intrigue beaucoup. Moi, j'ai eu le plaisir depuis déjà pas mal d'années de vous rencontrer régulièrement lorsque vous venez en France, vous donnez des conférences, vous venez pour des signatures, comme par exemple faire connaître votre livre « Un demi-siècle dans l'Himalaya » que vous venez de publier aux éditions de La Martinière.
1: Ah, c'est
0: de photographie. Donc, comment vous faites pour tenir les deux, pour à la fois vivre cette quête spirituelle qui est la vôtre depuis 50 ans, ce besoin que vous avez de vous retirer, soit dans votre communauté monastique au Népal, soit dans votre ermitage, et puis ces allers-retours, ces conférences à Davos parfois,
1: ouais.
0: Comment vous tenez les deux ?
1: Ça ne marche pas très bien, je dois vous dire, et c'est pour ça que j'ai l'intention de remédier à tout cela. Si vous voulez, au départ, c'était, je n'ai pas fait exprès, on pourrait dire. J'ai passé d'abord 7 ans sans revenir, et puis 25 ans en venant très peu. Et en étant un illustre inconnu, ce qui était une situation tout à fait confortable. Et je serais probablement continué sans m'alancer si il n'y avait pas eu en 1997, c'est un autre anniversaire cette année, les 50 ans de premier voyage et 20 ans du Moine et du Philosophe.
0: Donc ça, c'est le livre
1: ça
0: que vous avez
1: sérieusement
0: publié.
1: Changé.
0: On va expliquer pour ceux qui n'ont pas lu ce livre. Votre père et vous-même avez dialogué. Lui, le philosophe agnostique, vous, le moine bouddhiste, vous avez sorti ce livre, Le Moine et le Philosophe, qui a eu un succès considérable. Et là, vous êtes devenu une personne publique,
1: oui,
0: connue.
1: Tous les deux, en 15 jours, on a fait toutes les télés possibles imaginables. Donc d'abord, vous ne prenez pas la tête parce que vous voyez que vous êtes la même personne que la semaine d'avant, sauf que maintenant tout le monde vous reconnaît dans la rue. Et donc vous dites, ce n'est pas que je suis devenu un génie du matin au soir, c'est que je suis la même personne, mais que j'ai été beaucoup dans les médias. Donc vous vous dites, voilà, c'est un côté artificiel apparaît très clairement quand c'est...
0: Vous l'avez dit tout de suite, ça, c'est un côté artificiel, ou quand même
1: oui,
0: la notoriété...
1: Non, parce que c'est... Comme ça. Ben oui, bien sûr, parce que le contraste est tellement saisissant vous êtes complètement inconnu au bataillon et le lendemain, les gens vous arrêtent dans la rue pour dire je vous emmenais quelque part, je suis dit je suis arrivé, mais c'est pas grave, on va faire le tour du pâté de maison, il faut qu'on cause, etc. Donc, mais maintenant, même encore, en plus, je suis un drapeau ambulant habillé en moine, donc c'est pas difficile à reconnaître. Mais donc, vous voyez très bien que du fait que c'est si soudain, c'est pas parce que vous avez brusquement découvert quelque chose d'extraordinaire, E égale MC2, et puis que, bon, vous êtes exactement la même personne. Et la seule différence, c'est que vous êtes passé à la dans la télé, comme ils disent.
0: Et vous êtes devenu une notoriété.
1: Oui, bon, d'accord, enfin, ici, mais quand je vais au Népal, tout le monde me laisse bien tranquille, ça, tout le monde s'en fout. Donc, si vous voulez, donc, je me suis dit, bon, je peux partager des idées, j'ai demandé quand même conseil à certains de mes maîtres spirituels qui m'ont dit, ben écoute, pour l'instant, accepte ces choses-là, refuse rien. C'était un bon conseil, mais ça m'a amené... Je ne sais pas si c'est le début d'une opportunité quand même inusuelle ou le début de mes ennuis, je pourrais dire. Ça a amené beaucoup de bonnes choses. C'est grâce à ça, moi qui vivais avec 50 euros par mois, de pouvoir entreprendre au travers de mes droits d'auteur, plus de les gens que j'ai rencontrés, ça fait boule de neige, 200 projets humanitaires qui aujourd'hui aident... 300 000 personnes par an, quand même.
0: Oui, vous avez créé à ce moment-là l'association Carona Sechel.
1: Je l'ai créé plus longtemps, mais on a commencé des projets assez vite. Et là, quand même, dans le domaine de la santé, de l'éducation, de façon purement séculière, aussi bien parmi les hindous, les musulmans, les chrétiens que les bouddhistes, d'ailleurs. Ça dépend des personnes qu'on aide. En Inde, au Népal et au Tibet. Donc, nous avons énormément de projets. Tout ça, c'est des choses qui sont venues grâce à ça. Le fait d'avoir fait d'autres dialogues avec Trinh Hoan Thuan, d'avoir... pour des raisons de circonstances, écrit sur le bonheur, sur l'altruisme, qui est un peu mon...
0: Oui, et puis aussi travailler avec l'Institut Mind and Life.
1: Oui, c'est ça.
0: Donc qui font de la neurologie vous avez été un cobaye.
1: Je suis un des anciens de Mind and Life. J'ai été cobaye. J'ai passé une centaine d'heures dans des IRM. J'étais encore récemment à Caen pour le projet Silver Santé, pour lequel on recrute d'ailleurs des volontaires pour étudier les effets du style de vie et d'une mutation sur le vieillissement sur 18 mois. Et une étude pilote a montré notamment que des méditants à long terme, avaient en gros, donc c'est des gens de plus de 65 ans, avaient un cerveau entre 5 et 10 ans plus jeune que le même échantillon avec la même éducation dans la population moyenne. Donc si vous voulez, j'étais très impliqué dans toutes ces choses-là, et dans beaucoup de domaines, aussi bien la photographie, ce livre que vous citez, Un mystère dans l'Himalaya, aussi mon 10e livre de photos, alors on continue de me demander qu'est-ce qui a fait les photos, mais le fait est que j'ai fait beaucoup de choses. Et au monastère, je m'occupe
0: de
1: travaux d'édition. On a imprimé 400 volumes de textes tibétains. C'est pas trop, c'est de l'enthousiasme. Donc, je sais pas si j'ai toujours été en vacances ou jamais été en vacances depuis que j'ai quitté l'Institut Pasteur. Pour moi, le dimanche, je vois pas la différence. Je donne rendez-vous à un journaliste le dimanche à 8h. Il me dit, mais attendez, c'est dimanche, ça va pas. Mais moi, je pensais pas de différence. Donc, si vous voulez, je me repose quand je suis fatigué, mais j'ai dit de partir en vacances. Je pars plutôt en expédition ou quelque chose comme ça. Donc, à la fois, j'ai l'impression de travailler tout le temps, mais ça me passionne et c'est mon activité. Mais ceci dit, donc, j'ai essayé de prendre des périodes. À un moment donné, j'ai essayé de faire 6 mois. Mais ça marche pas trop parce que à partir du moment où vous faites des choses, vous avez au moment de faire quelque chose qui est important, mais qui est en plein milieu de la période où vous voulez faire une retraite. Donc, ça fonctionne pas très, très bien. Donc, je me suis dit, voilà, 20 ans, ça va. J'ai fait ce que j'ai pu. J'ai écrit un peu les livres. Le livre sur l'altruisme, par exemple, ça a été 5 ans de travail acharné. Pour moi, si j'ai mis tout ce que je pouvais. Puis il y a des livres plus, qui ressemblent au moins des philosophes, comme 3 amis en quête de sagesse, qui sont un dialogue avec des merveilleux amis. En gros, je peux dire que, bon, en gros, j'ai couvert un petit peu ce que mes modestes capacités intellectuelles me permettent.
0: Maintenant, vous avez envie de vous retirer, d'être plus dans votre ermitage, ou alors de fonder un monastère en France, par exemple. Vous ne voyez pas comme père abbé d'un monastère.
1: Moi, je suis un moine errant en permanence. Donc, ce livre-là, j'y tenais beaucoup, parce que quand même, un demi-siècle dans les Himalayas, c'est plutôt amusant. Et donc, j'ai joué le jeu. Mais si vous aviez envoyé un email il y a un mois, vous auriez encore vu, pour des raisons personnelles, je ne fais plus de conférences, plus de préfaces, plus d'interviews. Et j'ai bien l'intention de remettre ce message dans quelques semaines.
0: En tous les cas, merci d'avoir accepté celle-ci et d'être avec nous aujourd'hui. Parlons un peu de votre passion de la photographie. Qu'est-ce que vous souhaitez faire à travers les photographies? Qu'est-ce que vous souhaitez donner encore? Puisqu'on parlait de l'altruisme et du don. On sent bien qu'à travers vos photos, vous voulez offrir à ceux qui contemplent votre photo. Qu'est-ce que vous voulez leur offrir?
1: C'est exactement ça. Parce qu'au moment où on m'a dit, c'est bien, vous retracez votre vie. Moi, je retrace rien du tout. J'offre tout ce que j'ai pu ce dont j'ai pu être le témoin pendant un demi-siècle dans l'Himalaya, donc, c'est-à-dire la vie auprès de maîtres spirituels extraordinaires, dont j'ai la chance d'avoir fait les portraits. Parce que souvent, mes amis à l'époque disaient « Ah, avec ton appareil de photo, ça commence à bien faire. » Mais en fait, maintenant, même au sein, parmi la communauté tibétaine, ils viennent tous me voir pour demander des photos de tel maître, etc. C'est un trésor d'inspiration.
0: Mais dans ce livre, effectivement, il y a des photos de vos maîtres spirituels, on suit votre parcours, et puis il y a des photos qui sont de véritables invitations à la méditation, notamment quand vous étiez dans votre ermitage. Je me souviens, je vous avais reçu il y a quelques années. Pendant un an, vous aviez photographié sans bouger.
1: Ah, voyage immobile.
0: Voyage immobile.
1: Il y a un chapitre de ce livre.
0: C'était fabuleux. Il y a des photographies extraites de ce livre, je me souviens. Mais c'est une invitation à contempler.
1: Exactement. C'est l'ermitage des matins calmes. Mais c'est vrai que c'est ça le but. Si vous voulez, quand je suis dans mon ermitage bien tranquille et si heureux, et j'ai pas besoin de me sentir coupable d'être heureux finalement. Bon, quoi, ça serait dommage quand même. Comme disait Coluche, il n'y a pas de mal à se vouloir du bien. Donc, en gros, mais la chose suivante que l'on souhaite, c'est de pouvoir partager quelque peu de toute cette richesse. Et ça, on le fait à travers des images et des textes.
0: Et comment, Mathieu Ricard, vous recevez cette belle phrase d'Henri Cartier-Bresson, vous concernant, « La vie spirituelle de Mathieu et sa caméra ne font qu'un ». De là jaillissent ces images fugitives et éternelles.
1: Alors c'est vrai que la première partie, je me dis, bon, moi, ma vie spirituelle, une caméra de fond qu'un, c'est pas terrible, parce que si ma vie spirituelle, c'est une caméra, bon, ça va pas très loin, on peut lâcher à la FNAC, en gros. Mais enfin bon, c'est vrai que la deuxième partie est très belle. Mais ce qu'il voulait dire, c'est que ça peut être interprété de différentes façons. J'espère que je peux l'interpréter en disant que lorsque je prends des photos, ce ne va pas à l'encontre de ma vie spirituelle, mais ça suit le même courant de la vie spirituelle qui est de partager, qui est d'inspirer, qui est un hymne à la beauté des êtres humains, à la beauté de la nature, à la fois pour respecter l'être humain et pour respecter notre environnement. Donc dans ce sens, oui, la photographie ne va pas à contre-courant de ma vie spirituelle, mais est un moyen d'expression, non seulement pour ma propre vie spirituelle, mais peut-être pour inspirer d'autres personnes à épouser la vie spirituelle.
0: Mais Mathieu Ricard, est-ce que l'appareil photo ne vous empêche pas quelque part de vivre pleinement l'instant présent ?
1: Sauf que quand vous faites la photo, vous avez intérêt à être très attentif. Donc oui, dans l'ermitage, c'est sûr que si je suis en plein d'une session de méditation ou de visualisation et que du fait que le mur, la baie vitrée, la taille du mur, parce que le mur étant petit, si vous mettez une baie vitrée d'1,50 m, ça remplit. Et que je suis là, donc je vois tout, je vois 200 km d'Himalaya et que brusquement, je peux pas ne pas le voir parce que je suis devant.
0: Wow, ça fera une belle photo.
1: Il y a brusquement, le soleil perce au travers des nuages sur un banc de brume, il y a une lumière dorée qui se répand dans toute la vallée. Je sais que ça va durer quoi, 30 secondes.
0: Vite, mon appareil
1: je
0: photo.
1: Je devrais pas. Mais comme l'appareil de photo est à 70 cm, je le prends, je sors sur le balcon, je fais 10 photos, je rentre et j'y touche plus des fois pendant 15 jours. Donc c'est une perturbation, je dirais minimale. Et je me fais une discipline de ne pas tout de suite aller voir comment elles sont, travailler les photos. Je laisse ça pour la fin de la retraite.
0: Une dernière question. Comment est-ce qu'on peut montrer la beauté intérieure d'un être en le prenant en photo ?
1: Alors justement, c'est les visages des maîtres spirituels qui sont pas forcément le canon hollywoodien grec ou autre chose. Il y a quelque chose qui est une force. Moi, j'ai des personnes qui, bien qu'ils n'aient pas rencontré certains de mes maîtres, ont été tellement touchés aux larmes par certaines images de ces maîtres qu'ils ont rencontré d'autres maîtres tibétains plus jeunes, mais ils disent, pour moi, à l'intérieur, c'est ce maître qui est mon maître spirituel.
0: Mathieu Ricard, on a commencé cet entretien avec la phrase du Dalai Lama, la question n'est pas de savoir si la vie a un sens, mais comment puis-je donner un sens à ma propre vie. Moi, j'ai quand même envie, pour terminer, en quelques mots, de vous la poser, cette question. Mais finalement, quel est le sens de cette vie, avec toute cette souffrance que nous voyons autour de nous et toute cette beauté que nous voyons avec ou sans vos photographies?
1: Précisément, d'identifier avec discernement toutes les causes de la souffrance. On peut y remédier et passer, encore une fois, de l'ignorance à la connaissance et de la souffrance à la liberté intérieure.
0: Merci beaucoup Mathieu Ricard, j'ai été content de vous rencontrer. Vous m'avez paru encore plus humain que d'habitude dans cet entretien.
1: Ça, ça tombe bien, plaisir. Avec l'âge, ça va finir par...
0: Vous bonifiez en vieillissant Mathieu Ricard,
1: j'ai l'impression. C'est, peut-être que c'est un tribut à mes maîtres spirituels et aux enseignements qu'ils m'ont donnés.
0: On va les remercier. Et puis, je rappelle le titre de votre livre, Un demi-siècle dans l'Himalaya, un livre de photographie que vous publiez aux éditions de La Martinière, dans lequel on retrouve tout votre parcours et puis ce don que vous nous faites de très belles images. Merci Mathieu Ricard.
1: Merci beaucoup Thierry.
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2: Bonjour à toutes et à tous, on se retrouve pour un nouvel épisode de votre Radio Guidage, la balade de l'été sur RCF Notre-Dame. Et aujourd'hui, direction Rochefort en Charente-Maritime, je vous propose de vous emmener au Musée National de la Marine. On en compte 5 sur toute la France et en plus d'avoir été récemment rénové, le site de Rochefort accueillera une nouvelle exposition en septembre. Mais je ne vous en dis pas trop, place maintenant à la visite. Bonjour à toutes et à tous, bienvenue dans un nouvel épisode de ce Radio Guidage, la balade de l'été. Aujourd'hui, on est à Rochefort, en Charente-Maritime, et on va visiter le Musée National de la Marine. Et on est avec son administratrice, Charlotte Drey. Bonjour Charlotte.
3: Bonjour.
2: Là, on est devant la porte de l'Arsenal, puisque le Musée National de la Marine s'insère un peu dans tout un cadre assez magique.
3: Oui, effectivement. Donc nous situons à Rochefort. À Rochefort, il y a ce grand arsenal qui a été voulu par Louis XIV sur la façade atlantique des côtes françaises. Et le Musée National de la Marine, la chance que nous avons, c'est que nous nous situons juste à l'entrée de ce grand arsenal, à côté de cette porte monumentale qui s'appelle la Porte du Soleil. Et le bâtiment qui abrite aujourd'hui les collections du Musée National de la Marine est antérieur à la fondation de cet arsenal. C'est un vieux hôtel qui autrefois s'appelait le château où habitait le seigneur local Jacques-Henri de Cheusse avant que le bâtiment ne soit absorbé justement par l'arsenal de Rochefort pour devenir l'hôtel des commandants de la marine. Et donc c'est un bâtiment très ancien qui est un monument historique et qui aujourd'hui abrite les collections du Musée National de la Marine. Pour y rentrer, il faut passer sous cette grande porte de l'arsenal, la Porte du Soleil, et l'entrée se trouve à quelques mètres sur la droite.
2: Eh bien, je vous propose justement qu'on passe sous cette porte puisqu'on entend encore un petit peu peut-être les bruits de la rue. C'est vrai que quand on passe cette porte, il y a quand même beaucoup de choses qui s'offrent au regard. Déjà, on a tout le Musée National de la Marine à droite avec des belles colonnes. On a une petite boutique à gauche qui est pareil, une architecture assez ancienne. Et puis à côté, on a la partie dédiée à l'Airbnb.
3: Alors on a les formes de radoux surtout qui aujourd'hui nous rappellent justement toute cette infrastructure de l'arsenal de Rochefort qui a été imaginée et construite au fil des siècles avec pour mission principale d'être un espace de protection des navires de la flotte royale et puis ensuite impériale et française, mais également un espace de construction navale et de réparation de bateaux. Et ces formes de radoux, elles nous rappellent justement cette fonction prioritaire et primordiale des arsenaux, hein, comme à Brest, à Toulon, à Cherbourg, mais aussi à Rochefort, qui était concentré sur ces métiers de la construction navale. Mais à côté de ces métiers de la construction navale, il fallait qu'il y ait des espaces aussi de prise de décision, des espaces où se déployait l'exercice du pouvoir. Et c'est dans ces espaces aujourd'hui, notamment dans l'hôtel de Cheusse, que sont abritées les collections du Musée National de la Marine que je vais vous présenter maintenant.
2: Alors le soleil commence un peu à chauffer, je vous propose qu'on avance vers l'entrée visiteur.
3: Tout d'abord, on est accueilli par une grande carte qui donne aussi un aperçu vu du ciel de l'écosystème naturel dans lequel Rochefort se situe. Ça nous permet aussi de montrer à nos visiteurs justement cette géographie un peu particulière de cet arsenal qui rêve souvent la mer mais qui ne la voit pas des bords de la Charente. Rochefort se trouve donc bien dans ce deuxième méandre du fleuve qui s'ouvre ensuite tel un estuaire évidemment tourné vers la mer, vers ce Pertuis qui est encore aujourd'hui si difficile à naviguer et qui a été choisi, encore une fois, toujours pour protéger cet espace de richesse et cet espace de pouvoir qu'était l'arsenal de Rochefort. On y voit également, dans ce grand bassin qui est finalement entouré par l'île d'Oléron, l'île d'Aix, la pointe de la fumée à Foura, l'île Madame, toutes ces côtes et tout ce littoral déchiqueté qui est aussi agrémenté de forts qui permettaient ces fortifications du littoral, encore une fois, de protéger l'embouchure de la Charente et donc l'arrivée sur l'arsenal. Et puis ensuite, on rentre dans l'accueil et on pénètre dans les collections. On est un établissement public, recevant du public, et donc nécessairement, on s'adapte à toutes les typologies de visiteurs qui viennent à notre rencontre, que ce soit des personnes en situation de handicap, des besoins à besoins spécifiques tels que les familles, les personnes malvoyantes. Bref, on a tout un tas de dispositifs qui permettent d'accueillir les publics avec leurs besoins, leurs attentes. L'accessibilité, ça fait partie de nos missions et de nos obligations.
2: C'est peut-être un argument pour vous qui nous écoutez en cette période estivale. Il fait plutôt bon. Déjà, au Musée national de la marine de Rochefort, il fait plutôt bon, en plus d'avoir un sacré spectacle, puisque là, on arrive devant un modèle réduit d'un navire à trois mâts.
3: Oui, alors on est dans un monument historique qui est très ancien, donc évidemment les murs sont très épais et on ferme les volets. On a de la chance d'en avoir encore dans ces salles qui sont très bien conservées, ce qui nous permet de garder pendant un certain temps la fraîcheur dans nos espaces. Après, nous ne sommes pas climatisés, ça c'est vraiment un point important et c'est un choix aussi de notre part puisque au Musée national de la Marine, on porte aussi un discours sur la protection des océans et ça nous paraîtrait complètement décalé de climatiser nos espaces. Ici, justement, vous êtes dans des espaces de ce château qui est devenu donc cet hôtel des commandants de la marine, des intendants de la marine. Et ces pièces qui se situent au rez-de-chaussée dans cette aile nord dans laquelle nous nous trouvons sont les mieux conservées sur le plan des monuments historiques. On a donc des lambris, ce sont ces grands panneaux de bois qui recouvrent les murs et qui permettent de décorer l'espace, qui ont été entièrement d'ailleurs rénovés et repeints entre novembre 2025 et février 2026. Donc là, ici, vous êtes dans un parcours permanent qui a réouvert il y a quelques mois et qui a été entièrement restauré. En fait, le Musée national de la Marine, c'est un espace de collection qui conserve des collections extrêmement variées qui ont pour vocation de raconter l'histoire et l'aventure des hommes sur les mers. On parle de la marine militaire, bien sûr, mais on a également tout un discours sur la pêche, la marine de recherche. Voilà, c'est vraiment l'homme et la mer plus que la marine nationale ou militaire. Quand on continue dans ces espaces, on va découvrir ces pièces qui font toute, je dirais, la spécificité des collections du Musée national de la Marine et qui s'appellent des modèles de navires. Un modèle de navire, comme vous le disiez, c'est un bateau à taille réduite, même si déjà ce sont des très gros objets. Dans les arsenaux, il y avait un certain nombre d'usines qui découpaient du bois, fabriquaient des couleurs aussi pour pouvoir peindre les navires, des espaces où on construisait des navires, donc de la charpenterie, des corderies pour fabriquer des cordages. Mais il y avait également des ateliers d'artistes qui faisaient les sculptures pour décorer les bateaux ou qui fabriquaient des modèles de navires. C'était une obligation dans la liste des métiers qu'il fallait que tous les arsenaux aient. Alors pourquoi on fabriquait des bateaux à taille réduite ? Eh bien parce que pendant très longtemps, il n'a pas été possible de représenter en deux dimensions des bateaux, tellement l'objet, ou en tout cas l'ouvrage, était complexe à fabriquer. Pour aider les charpentiers de marine, on fabriquait des bateaux à taille réduite qui étaient fabriqués en même temps que le bateau à taille réelle dans les cales de construction ou les formes de radoux, ce qui permettait ainsi de guider les charpentiers de marine qui reproduisaient les pièces de bois en taille beaucoup plus grande que celles qui se trouvaient sur les modèles. La deuxième mission de ces modèles, eh bien, c'était de servir la normalisation des bateaux dans la marine. Quand on construisait un bateau à Rochefort qui fonctionnait bien, il était plus simple d'envoyer un modèle à taille réduite à Brest pour qu'ils en fassent une série eux aussi que d'envoyer le navire à taille réelle à Brest. Et ça, cette question de la normalisation des bateaux, c'est quelque chose de très important qui a été porté par la marine parce que, évidemment, si vous construisez que des bateaux différents, pour former les équipages, c'est quand même très compliqué. Donc il a fallu, petit à petit, tel qu'on normaliser les arsenaux. Dans chaque arsenal, il fallait un atelier de sculpture, un atelier de modéliste, des cales de construction, des corderies. Eh bien, on a aussi normalisé les navires pour que ce soit plus simple à faire circuler les navires entre eux et aussi les équipages. Alors, les collections du Musée national de la Marine, elles sont composées d'un très très grand nombre de ces modèles de navires parce que petit à petit, ces objets qui sont initialement des objets techniques vont devenir des objets d'intérêt artistique pour certains collectionneurs. Et c'est notamment Henri Duhamel du Monceau, qui était un académicien, qui avait une collection de navires, de modèles de ce type-là, qui va en faire don en 1748 au roi Louis XV, en demandant que cette collection soit présentée au Louvre pour pouvoir aussi former les ingénieurs de la marine et accoler à cette collection, qui est vraiment pensée comme une collection didactique pour former les ingénieurs. Il va fonder l'école du génie maritime qui devient aujourd'hui, enfin qui existe toujours sous un autre nom et qui s'appelle l'ENSTA Paris Tech, qui est sur le plateau de Saclay à côté de Paris. Donc voilà, on a une collection d'abord sciences et techniques qui petit à petit devient une collection d'œuvres d'art. Alors on poursuit dans les salles du rez-de-chaussée et on passe dans une ambiance assez différente ici dans ces prochaines salles. Le musée a eu la chance de profiter d'une campagne de restauration de son parcours permanent menée fin 2025, début 2026. Et donc on a travaillé avec notre architecte en chef des monuments historiques mais aussi des scénographes pour repenser la présentation des œuvres et aussi magnifier les décors tels que ceux que vous avez vus dans les pièces précédente. Ici, vous êtes dans une présentation qui est plus moderne de nos collections, ce qui permet de mieux les mettre en valeur, mieux les éclairer, mais aussi mieux les protéger. Pour certaines, elles étaient autrefois hors vitrine et maintenant, elles sont toutes protégées par des vitrines. On a également amélioré le contenu scientifique, ce qui nous permet, dans cette salle notamment, de rappeler toutes les étapes de construction d'un navire, les métiers aussi qui s'associaient pour pouvoir produire ces immenses villes flottantes qui étaient les vaisseaux ou les frégates. Et puis au fond, vous avez cette vue du port de Rochefort peinte par Joseph Vernet, qui a été réalisée en 1762. Donc on est presque 100 ans après la fondation de l'arsenal qui a eu lieu en 1666. Et en fait, cette vue du port de Rochefort, bon déjà, elle ouvre une perspective très lumineuse dans cette pièce pour nos publics. Et elle appelle comme ça le regard vers le lointain. Mais surtout, ce qui est intéressant, c'est qu'elle nous donne une sorte de photographie, alors vraisemblable, pas réaliste bien sûr, de ce que pouvait être l'arsenal au milieu du XVIIIe siècle. Alors quand on s'approche, on voit justement sur la droite cette grande perspective du bâtiment de la Corderie royale qui cale un peu l'image sur la droite. De l'autre côté, vous avez le fleuve Charente qui cale l'image sur le côté gauche. Et puis cette perspective qui happe le regard vers le fond avec en point, au centre de l'image, tout au fond, justement, la Porte du Soleil sous laquelle nous sommes passés tout à l'heure pour rentrer au Musée national de la Marine. Et puis au premier plan, c'est là où tout le génie de Joseph Vernet s'exprime le mieux. Vous avez cette myriade de personnages qui donnent vie à ces berges de la Charente et qui nous permettent de raconter la vie de l'arsenal de Rochefort au XVIIIe siècle. C'est un peu comme une bande dessinée, finalement. Vous avez un quai sur la gauche où sont en train d'être déchargés et manipulés des grands ballots de chanvre. On voit ici des hommes qui sont en train de tracter cette matière première qui est amenée, si on suit le cheminement de ces hommes jusqu'à la corderie. Et quand vous arrivez ensuite à la corderie, la matière première a été transformée en cordage et on voit les cordages sortir de la corderie. Également, vous avez des personnages qui sont en train de boire, de discuter, de manger, mais aussi de déployer des tissus, de manipuler des chaudrons. Et en fait, tout ça, ça fait référence au rôle de l'arsenal de Rochefort dans l'histoire maritime française. L'arsenal de Rochefort, c'était vraiment la plateforme industrielle, économique et aussi logistique en direction des colonies, qui permettait d'envoyer du matériel dans les colonies de l'autre côté de l'Atlantique et également de recevoir les richesses qui étaient produites dans ces colonies. C'est aussi un tableau qui nous permet de parler de l'esclavage et de toute cette histoire qu'il ne faut pas oublier et qui a été aussi très importante dans le développement de la France outre-mer et de l'économie européenne tout simplement.
2: C'est vrai que moi qui avais la chance d'avoir visité le musée au moment de sa réouverture, ce tableau-là m'avait déjà frappé. Il y a vraiment, vous l'avez dit, on est vraiment happé dès qu'on entre dans la salle. Et puis après, on a beaucoup de mal à détacher son regard, en fait, parce qu'il y a énormément d'éléments différents. C'est vrai que c'est vraiment assez saisissant.
3: Oui, c'est vraiment plein de détails. On peut complètement se plonger dans cette image. Il y a une petite chose aussi que savent peut-être moins nos publics. Quand on a rénové le musée, on a bien sûr réaccroché toutes les œuvres ou réinstallé dans les vitrines toutes les œuvres qu'on voulait présenter. Et pour les tableaux, on a choisi de les accrocher un tout petit peu plus bas qu'avant, ce qui permet d'être en contre-plongée quand on est un adulte ou à bonne hauteur quand on est un enfant. Et aujourd'hui, on remarque que nos publics regardent plus longtemps nos œuvres parce que justement, juste par ces quelques centimètres de descente, d'accrochage, ils sont plus accessibles et mieux lisibles aussi. Chacune des salles, on a choisi aussi une couleur pour pouvoir peindre nos murs. Et ces couleurs, elles ont évidemment un sens pour nous. La salle précédente autour de la construction navale, c'est le vert des forêts qui permet de construire des bateaux avec du bois. Et ici, vous êtes dans une salle qui est rouge foncé parce qu'on arrive petit à petit au XVIIIe siècle. Et au XVIIIe siècle, ce qui se passe dans la marine et aussi dans le monde, en France et ailleurs, c'est le début de l'industrialisation. Et donc le feu, le charbon, cette forge qu'on imagine va petit à petit prendre le pas et amener justement la marine à se transformer. Elle va passer d'une marine en bois et à voile à une marine en métal avec des hélices, des moteurs et du charbon. Donc ici, vous êtes dans une salle où toutes les pièces de nos collections sont installées au centre. Donc ça forme une sorte d'îlot central et on vous invite à tourner autour pour pouvoir admirer chacune des pièces qui dialoguent les unes avec les autres. Ce sont des modèles de machines aussi qui servaient là encore à montrer aux constructions navales, donc cette direction qui allait choisir comment on allait construire les bateaux, toutes les machines qui pouvaient permettre d'améliorer l'efficacité de production de l'arsenal. Donc vous avez par exemple ici une machine à corder qui a permis de rendre plus efficace le travail des mateloteurs et de ceux qui fabriquaient les cordages, mais aussi de renforcer la solidité des cordages, de les rendre plus légers, plus homogènes. Vous avez une machine à filer, une machine à mortaiser les poulies. Bref, on est vraiment dans ce démarrage de la révolution industrielle qui va accompagner tous les corps de métier. Enfin, on arrive dans la dernière salle du rez-de-chaussée où là, vous avez les pièces de nos collections qui sont les plus grandes et les plus imposantes. Et c'est une salle qui est intéressante en matière de volume pour nous parce qu'elle est très, très haute. Et donc, on peut présenter de très gros objets. Typiquement, ici, vous avez face à vous un modèle d'instruction. Ces objets, c'était des objets pédagogiques, d'une certaine manière, qui servaient aux officiers de marine à imaginer leur lieu de travail et pouvoir mieux se représenter quels allaient être l'écosystème dans lequel ils allaient naviguer plus tard, parce que ce n'était pas toujours évident de pouvoir monter à bord quand on était à l'école des gardes de la marine.
2: Parce que là, juste qu'on se représente un petit peu, quelle taille à peu près fait ce vaisseau qu'on a sous les yeux ?
3: Alors, presque 5 mètres de long. Et le navire était beaucoup, beaucoup plus grand, puisque ces vaisseaux pouvaient contenir plus de 1000 hommes à bord. Donc c'est vraiment, comme je le disais tout à l'heure, des villes flottantes. Voilà, autour de vous, vous avez aussi des sculptures, des figures de proue, un grand cabestan qui servait à... Un cabestan à taille réelle, mais c'est quand même une très grosse pièce, qui servait à remonter les ancres. Et donc ça permet aussi de se dire que si cet objet est à taille réelle, il devait vraiment être énorme, le navire qui entourait cet objet, pour pouvoir naviguer.
4: Les médailles n'ont aucune valeur monétaire, c'est vraiment une valeur symbolique, plutôt de souvenir et un hommage également.
2: Donc, alors celle qu'on vient d'entendre, c'est Laurence. Laurence, vous faites des visites ici au Musée National de la Marine de Rochefort.
5: Oui, tout à fait, je suis guide.
2: Ça ressemble à quoi concrètement quand vous faites ces visites ?
5: Alors, on propose des visites guidées au Musée de la Marine, essentiellement pour les groupes. Donc, on est plutôt sur une durée de 1 heure et on parle essentiellement du parcours permanent. Donc, l'histoire de l'arsenal de Rochefort, la construction des bateaux en bois, à voile, vers la marine à vapeur, en acier, et toutes les inventions et innovations qu'on a eues à Rochefort.
2: L'hôtel de chaussée où on est, l'intérieur a récemment été rénové. Ça a changé beaucoup de choses de faire sa visite dans ces espaces un peu rénovés, repensés, on va dire.
5: Un peu, puisqu'il y a certains espaces qui ont été revisités, effectivement, déplacements d'œuvres, nouvel agencement. Donc, pour nous, ça nous demande de retravailler un peu la visite, notamment sur les placements. Quand on a un groupe de 20, 25 personnes, il faut savoir comment se placer pour qu'ils puissent profiter de ce dont on parle de façon agréable. Donc oui, il a fallu revoir tout cela et puis ça se met en place assez rapidement ensuite.
2: Vous vous rappelez un peu d'une visite qui vous a marqué en particulier ou elles sont un peu toutes différentes ou au contraire un peu toutes pareilles ?
5: Les deux à la fois, c'est différent parce qu'on n'a jamais le même public, effectivement. On peut autant avoir, à certaines périodes, beaucoup de groupes de personnes âgées, la période des scolaires, et puis occasionnellement des publics spécifiques, comme avec les personnes en situation de handicap, par exemple. Donc là, il y a une visite adaptée, notamment, qui s'appelle les bateaux de guerre. Donc là, c'est plutôt une visite sensorielle. On va faire des arrêts et avec de l'expérimentation et puis c'est une autre façon de découvrir et de visiter.
2: Il y a aussi un accent qui est mis sur le bon accueil des familles, c'est ça, au sein du musée ?
5: Oui, donc on met à disposition dès l'entrée un petit livret jeu. C'est plus pour les 7-12 ans, mais ça permet de vraiment de le faire en famille hein, et puis de faire quelque chose ensemble. D'autre part, il y a aussi une salle qu'on appelle l'espace famille. Donc là, si au cours du parcours, on veut faire une petite pause, par exemple, il y a autant de la lecture que des activités de dessin, que des jeux joués. Et pendant l'été, il y aura même un pôle qu'on appelle la petite escale, et là qui sera au sein de la cour intérieure du musée.
3: On va retraverser la salle dite des machines, qui est cette salle rouge foncée, puis la salle du Dauphin Royal, qui est cette salle verte dédiée à la construction navale. Et on va arriver dans le hall de l'escalier d'honneur, qui nous permet de monter à l'étage. Ici, on est vraiment dans une pièce, donc bleu foncé, presque outre-mer, qui évoque et qui raconte cette transformation et qui montre des pièces de navires, justement, qui ont été mélangées en fonction des technologies. Par exemple, ici, face à nous, vous avez un aviso, donc c'est un petit navire qui transportait des avis ou du courrier, si vous préférez, et qui a des propulsions très mélangées. Des gréements qui servaient donc à installer des voiles et donc c'est une propulsion vélique, des roues à aubes qui là aussi permettaient au navire d'avancer, mais aussi un moteur avec une cheminée qui se voit bien et qui était un moteur à charbon. Donc on est vraiment dans cette phase de transition où la marine cherche, tâtonne et en même temps innove. Petit à petit, les bateaux en bois vont céder la place à des coques entièrement en métal pour arriver à ces navires qui sont déjà dans leur dessin assez différent des bateaux à voile qu'on a pu rencontrer avant. Et puis surtout, en matière d'armement, on a complètement évolué. Face à vous, vous avez une des pièces majeures de nos collections qui s'appelle le plongeur. C'est un modèle de navire, un bateau sous-marin, comme on appelait ça à l'époque. Et en fait, Rochefort va être, pendant de nombreuses décennies, un arsenal tourné vers l'expérimentation, le laboratoire un peu de la marine. Ce modèle du plongeur en est un bon exemple puisqu'il est mis en chantier en 1859, donc on est très tôt dans l'histoire de la navigation sous-marine. Le sous-marin est lancé en 1863. C'est un bateau qui fait plus de 44 mètres de long, 8 mètres de large, entièrement en acier riveté. La propulsion du sous-marin se fait par cuves remplies d'air comprimé. Et l'objectif, c'est bien de pouvoir attaquer des flottes ennemies. Et donc, on distingue en fait son moyen d'attaque, c'est cette grande hampe, ce nez un peu comme un narval, au bout duquel se trouve une charge explosive qui avait pour objectif d'aller harponner les coques ennemies. On a aussi des archives qui prouvent à quel point la navigation dans cette espèce de boîte étonnante était dangereuse et approximative, puisqu'il n'y a aucun hublot. Donc, les marins qui étaient à l'intérieur ne voyaient pas du tout où ils allaient. Et bref, on est vraiment au balbutiement de cette technologie qui va donner naissance au submersible, au premier submersible. Et c'est toute cette aventure qu'on va raconter dans la prochaine exposition temporaire qui ouvre en septembre ici à Rochefort. Alors l'arsenal de Rochefort, c'est un arsenal qui produit des bateaux, qui produit surtout des petits bateaux. Et petit à petit, la marine, notamment début XXe siècle, va s'orienter de plus en plus vers la construction de très grandes unités, donc des grands cuirassés, jusqu'à aujourd'hui ce qu'on connaît avec les porte-avions et l'escadre de l'aéronaval. Rochefort, par son environnement écologique, on va dire, la Charente, les marais aussi qui entourent Rochefort et la vase, énormément de vase qui est brassée par la Charente, ne peut plus répondre aux commandes de la marine qui nécessite vraiment d'avoir de très grandes profondeurs pour pouvoir construire des très gros bateaux. Et c'est pour cette raison-là que en décembre 1927, le président de la République de l'époque, qui s'appelle Doumergue, va décider de fermer l'arsenal de Rochefort. Donc ces vitrines finales, elles racontent un peu ce que l'arsenal de Rochefort était capable de produire en termes d'unités, donc comme ces petits torpilleurs, par exemple, que vous avez face à vous, et ce que l'arsenal de l'Orient à côté, donc c'est des bateaux qui sont à la même échelle, là, pouvait produire. Et c'est vraiment des stratégies ou des philosophies, on va dire, qui ont lutté les unes contre les autres. Et c'est, on va dire, la philosophie des grandes unités qui l'a emporté plutôt que celle des petites unités. Alors, on arrive à la fin de la visite du Musée national de la Marine. Ici, vous êtes dans la dernière salle du parcours. L'idée, c'était aussi de vous proposer de rentrer à l'intérieur du bateau, d'une certaine manière. Et cette salle, elle se propose de faire la synthèse de tout ce qui peut arriver, ou en tout cas des métiers principaux qu'on va rencontrer à bord. Et on démarre avec un métier extrêmement important, qui est celui de l'officier de santé, qui pouvait être chirurgien, médecin, pharmacien, un peu tout à la fois, et qui avait pour mission de soigner et de préserver la santé des équipages. Si vous n'avez plus d'équipage, vous ne pouvez plus faire fonctionner votre navire, et toutes les missions qui vous ont été confiées, que ce soit d'aller faire la guerre ou d'explorer de nouveaux territoires, évidemment, ne peuvent pas se réaliser. On a la chance au Musée national de la Marine, ici à Rochefort, d'avoir deux musées. Un dans lequel nous nous trouvons aujourd'hui, l'hôtel de Cheuse, musée de la Marine, et un deuxième qui s'appelle l'ancienne école de médecine navale, qui raconte justement toute cette enseignement qui était dispensé à ces futurs officiers de santé autour de la botanique, de la zoologie, de l'anatomie du corps humain, qui permettait à ces scientifiques, certes, de soigner les équipages, mais aussi d'explorer le monde étant pensé comme son corps, mais aussi ce qui nous entoure. Et donc ces scientifiques du bord pouvaient aussi collecter des coraux, des coquillages, des graines, des plantes, des animaux, pour pouvoir faire croître la connaissance du monde. À côté du chirurgien, vous avez ceux qui permettent aux bateaux de se diriger en mer ou de se repérer en mer. Et donc, ce sont des objets qui étaient utilisés pour prendre des mesures, s'orienter. Donc, vous avez des compas, des longues vues, des cercles de bordats, des octants, des sextants. Là, c'est vraiment les métiers qui sont à la passerelle, donc qui permettent de diriger la navigation. Et c'est des objets qui sont précieux, mais aussi qui brillent, qui sont attractifs sur le plan esthétique. On a du laiton, du verre, parfois du diamant aussi, pour pouvoir permettre d'orienter les navires. Et c'est des objets qui aussi étaient fabriqués pour pouvoir découvrir les océans et se diriger.
2: Alors c'est dans la dernière salle, la salle verte, que je rencontre Jean-Louis, qui est venu faire la visite. Jean-Louis, qu'est-ce qui vous a poussé aujourd'hui à venir passer comme ça du temps au sein du Musée national de la Marine ?
6: Il n'y a pas beaucoup de musées de la marine d'abord, et c'est un sujet intéressant et original. Nous avons fait l'arsenal ce matin, et donc c'est un très bon complément pour vraiment une bonne compréhension du travail qui se faisait ici à Rochefort. C'est un complément pour mieux comprendre l'histoire et le passage aussi du bois aux armements métalliques. Voilà.
2: On voit vraiment cette évolution au cours de l'exposition.
6: Oui, on voit l'évolution. On voit surtout un travail extraordinaire, même des ouvriers maquettistes, parce qu'il y a des maquettes magnifiques. Même si on voit de temps en temps que les vrais bateaux n'ont pas été faits au bout du grotte.
2: Donc là, vous êtes devenu un peu un expert de Rochefort.
6: Oh, pas du tout expert, non, j'ai appris des choses, c'est déjà pas mal.
3: Le parcours parcours s'achève ici. On peut revenir sur ses pas, bien évidemment, si on souhaite revoir des pièces dans les collections. Et à partir de septembre, on aura l'autre aile de l'autre côté de l'escalier d'honneur qui sera ouvert pour cette exposition, justement, sur le thème des sous-marins.
2: Eh bien, le rendez-vous est donné, on le rappelle, donc le Musée national de la Marine à Rochefort. Merci beaucoup, Charlotte Drey, de nous avoir fait visiter. C'était un véritable plaisir.
3: Merci à vous pour votre écoute.

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1: C'est une photo en noir et blanc. Un homme de pied, pantalon noir et blouson de cuir à fermeture éclair. Ses grandes oreilles décollées sortent d'un béret noir. Il porte des lunettes à grosse monture. Il sourit comme on sourit pour la photo. C'est un homme sans fierté. Il tient la main gauche dans la poche. Au contraire de la méchanceté, la bonté l'habite. Cet homme, c'est votre père, Pierre Vavasseur. Bonjour.
2: Bonjour, Christophe.
1: Cette photo, c'est la couverture de votre livre que publie Buchet-Chastel avec ce titre terrible, L'homme humilié, un titre à la Camus, dont la mère espagnole, femme de ménage, ne savait pas lire. Il s'appelait Henri, il était bon et lent.
2: Oui, c'est un homme auquel je pense depuis que j'ai la possibilité de penser, c'est-à-dire depuis l'âge de 5-6 ans. Et il m'a toujours accompagné parce que cet homme a été humilié, en tout cas moqué, on va dire ce mot. Il a été moqué à partir de ses 19 ans. Avant, je ne sais pas. Je vous dirai pourquoi je ne sais pas avant. Mais à partir de ses 19 ans, jusqu'à la fin de sa vie, moqué parce qu'il avait un déséquilibre physique qui le faisait marcher lentement. Qui le rendait toujours un petit peu en marge des autres physiquement pour ça, mais aussi dans le temps qui passe. C'est pour ça que j'ai été très marqué, je pense encore aujourd'hui, par le temps. Et il souhaitait sa vie, pour lui au début, c'était d'être polisseur sur marbre.
1: Oui.
2: Je trouve ça très très beau. Mais il n'a jamais été polisseur sur marbre. Il voulait tailler la pierre, c'est la pierre qu'il a taillée, puisqu'il y a un camion d'appelé avant la guerre, l'a envoyé avec un appel, par l'appel d'air dans le fossé, et c'est lui qui a été taillé par une pierre.
1: Alors aujourd'hui, il aurait obtenu des aides, la reconnaissance d'un handicap. À cette époque, il trouve un emploi comme agent de nettoyage à la centrale thermique, l'EDF donc, oui. À laver les toilettes sur un rythme ouvrier des 3-8, c'est-à-dire qu'il pouvait embaucher à 4 heures du matin. Alors à l'école, l'humiliation vous revient, je cite, « Ton père, il nettoie les chiottes, il nettoie la merde, ton père, c'est mon père qui me l'a dit », vous dit un petit camarade. Et oui. C'est l'humiliation pour tout le monde, finalement.
2: Ah oui, bien sûr, parce que c'est même... Entre les lignes, peut-être, je n'en sais rien, c'est très prétentieux de dire ça, mais le sujet du livre, c'est oui. L'autre sujet du livre. De bien quoi sûr. Hérite-t-on d'un homme qui s'est toujours courbé, qui a toujours été, alors, c'est le lieu pour le dire, à genoux,
1: oui.
2: Devant les autres.
1: Alors, oui, mais il était lent. Je l'ai dit, mais il était bon et lent. Je vous cite, « Tu es un homme bon, c'est ta nature. La bonté te repousse au fond du cœur, comme 3 brins d'herbe entre les pavés, écrivez-vous. » Et la bonté, plus loin, vous semblez dire que c'est un sentiment ou un tempérament en noir et blanc, aujourd'hui, comme la photo de votre père en couverture. La bonté, aujourd'hui, c'est plus à la mode.
2: Ah, c'est plus à la mode, c'est comme la patience, toutes ces notions qui semblent totalement étrangères à la course du temps actuel, oui.
1: Si tu voyais ce qu'est devenue la bonté aujourd'hui, sans cesse mesurée avec une ironie sucrée aux impératifs de l'argent et à l'insultante santé des apparences, personne n'ose plus se réclamer d'elle, paraître en sa compagnie de cette pauvresse juste faite pour se flétrir aux marches des escaliers de la butte Montmartre qui sont durs aux miséreux, dit la chanson d'un autre temps. Une fois l'an, généralement en été, les magazines tendance affichent en couverture avec une hypocrisie consommée les bienfaits de la bonté. Et tant qu'on y est, de la gentillesse, sa petite cousine, à remettre à la mode leur langueur surannée, et la mode, c'est bien connu, heureusement dans ce cas précis, ne dure pas, ils ne sont pas peu fiers de leur audace. C'est un réquisitoire terrible que vous faites, mais c'est en même temps tellement juste. Et de penser, votre père, c'était la bonté. Ça, juste ces deux mots, mais nous font ouvrir le livre et nous font, comment dire, sourire, pleurer peut-être.
2: C'est la passerelle que j'ai ressentie. Est-ce qu'on ressent une passerelle? Non, mais que j'ai deviné, que j'ai peut-être entrevue entre les fibres du temps et des

0: Quel antidestin plutôt. Vous écrivez, ta vie est un non-événement, un faux départ qui a duré. L'oubli s'est allongé sur toi dès le départ. Il t'a pris pour son lit. Il s'y est étiré. Il a bâillé tout son soûl. L'oubli ne bâille pas petit.
1: Oui, c'est une expression que je connais bien maintenant et que j'ai voulu réintégrer dans ce livre, parce que l'oubli ne bâille pas petit, l'oubli nous aspire, il ne nous souffle pas quelque chose d'énergique, il nous aspire. Et peut-être que j'ai souhaité très tôt ne pas être oublié, moi, pour ne pas l'oublier lui. Je dis quelque part dans le livre que mes articles, les quelques romans ou essais que j'ai pu écrire, ou les poèmes, c'est pour lui.
0: Alors, il y a les articles, les milliers d'articles, mais on va y revenir. Il y a ces 6 ouvrages, c'est le 7e, je crois. Et puis, il y a des centaines et des centaines de poésies. Et la guitare en bandoulière, vous allez chanté dans des cafés.
1: Je chante mes chansons, oui. J'ai écrit un jour, j'ai compris un jour que les chansons que j'écrivais, il fallait que je les chante, pourquoi pas, après tout. Une main m'a poussé dans le dos. J'aime bien les mains qui nous poussent dans le dos. Les mains qui nous disent « Allez, c'est le moment maintenant. » Que vous changiez de journal ou que vous décidiez tout d'un coup d'écrire sur cet homme, Henri. Il y a une main qui ne vous touche pas, mais qui vous envoie des ondes dans le dos et qui dit « C'est maintenant, tu y vas et tu ne te poses pas de questions. » Alors je chante, oui, je chante. Ouais.
0: Alors revenons à Henri. Ses parents n'habitaient pas très loin. Il les voyait chaque semaine et rapportait des victuailles pour la semaine dans les sacoches de son vélo qu'il appelait Crozy. Le vélo tient une place très importante jusque dans la salle à manger.
1: Oui, puisque je vous ai dit qu'on n'était pas nombreux. Donc ma mère, mon père, moi et le vélo de mon père, qui était posé contre la table. Il faisait des postes à EDF, donc à la centrale thermique d'EDF, à Champs-sur-Saône, pardon. Et on rentrait tous ensemble, tous séparément, mais le vélo rentrait avec lui. Et donc il était posé là. Des fois, je faisais teinter la sonnette, ça nous faisait un petit peu d'animation. Je plaisante pas du tout en disant ça.
0: Non, non.
1: Vous voyez ce que je veux dire ? C'est-à-dire que j'avais besoin d'occuper quand même, j'adore le silence évidemment, c'est un de mes grands compagnons, mais j'adore aussi un petit peu le bruit quand même. Je ne peux pas écrire sans bruit moi, je n'écris que dans les cafés.
0: Comme Bernanos.
1: Écoutez, merci pour la comparaison. J'ai besoin des portes qui tournent, des portes à tambour, j'ai besoin des visages des autres, j'ai besoin de la vie autour de moi. Parce que la vie à l'époque, moi j'habitais en face d'une caserne et d'un garage Peugeot où tout s'éteignait dans la peinture usée, où je n'avais que ça comme point de repère. Et à un moment donné, l'affichage Giraudy, vous voyez, je fais de la publicité, est venu s'installer avec une grande affiche et rythmer un petit peu le roman, non pas national, mais local.
0: Alors votre mère Hortense, c'est la terreur de la maison, elle régente tout, elle les dit très souvent à votre père qui lui fait honte, l'homme humilié dans son emploi, humilié dans son couple, humilié dans son foyer, pas d'amis, la solitude, mais votre mère.
1: Mais ma mère, je lui ai tout pardonné, parce que je ne savais rien sur elle comme je ne savais rien sur mon père. Je reviens juste un instant sur ce non-savoir.
0: Oui.
1: Comment faire le portrait de quelqu'un dont on ne sait rien ? Pourquoi on ne sait rien sur lui, ni sur elle ? Parce qu'on ne parle pas, donc personne ne raconte quoi que ce soit sur ce qu'a été l'avant.
0: Et vous n'avez jamais posé de questions ?
1: Eh bien non, parce que ça ne se fait pas. Comme très humblement, je me répète là, mais je redonde sur le livre. Si je n'ai pas des souvenirs de mon père, c'est que je ne lui ai jamais rien demandé. On a vécu dans cet espace-temps du non-souvenir. Donc non-souvenir, c'est ne pas connaître. Appris plus tard, lorsque ma mère est décédée, en rangeant les tiroirs, ce qu'on fait tous dans toutes les familles du monde, j'ai trouvé des choses qui prouvait qu'elle avait été aimée, tout ce qui était caché. Moi, je viens de 2 vies cachées.
0: La solitude, prendre plaisir à être profondément seul, sans que cela dépende d'aucun effort ni ne débouche sur aucune souffrance. Et plus loin, vous écrivez, la tristesse et la solitude en doublure d'une apparente armure, cette façon d'avancer en suspens dans l'existence, je la lui dois. Elle me convient parfaitement et n'empêche ni l'amour, ni une forme reposante de bonheur.
1: Oui, c'est vrai. Pour moi, la solitude est une force absolue. Je crois que je viens de le lire chez un auteur.

0: s'appelle Mathieu Pierre avec Y. Je lui fais juste un petit coucou au passage parce qu'il redit ça dans son livre. La solitude, c'est pas comment dire, un poids, c'est une liberté. C'est une liberté de se chercher soi-même. Et à partir du moment où vous ne pouvez pas parler, vous acceptez cette solitude et vous avancez à votre façon. Ce qui n'est pas une façon toujours très morale de faire. Moi, j'ai beaucoup menti dans mon enfance. Pour avancer, je mentais, mais je m'en fichais parce que j'étais tout seul. C'était mon problème à moi. Et je me découvrais à travers d'autres chemins qui m'emmenaient vers un équilibre, justement, l'équilibre que n'avait pas mon père.
1: Pierre Vavasseur, dans votre livre « L'homme humilié » que publie Buchet-Chastel, plusieurs fois, on a des scènes où vous jouez avec lui, vous jouez aux dames notamment,
0: oui.
1: Et il aime jouer avec vous, mais pendant ces moments de jeu, dans un moment de jeu familial, on pose toujours des questions, comment t'as rencontré maman, raconte-moi un peu, ça fait des pauses dans le jeu. Vous n'avez jamais eu ce type de conversation avec lui?
0: Non, jamais. Converser. Vous savez, j'aime beaucoup Beckett. Pourquoi j'aime Beckett? J'ai compris bien plus tard, parce que les dialogues chez Beckett, vous le savez, Christophe, c'est court, c'est bref. Oui. Nous, on avait des moments brefs. Alors, entrecoupés de « tu me fais honte » ou « taisez-vous donc », tout se finissait par « donc », cher. Hein. « Viens donc », tais-toi donc, etc., etc. Et on enlevait même le C de donc. Donc tout ce qui est bref convenait très bien à une conversation qui ne pouvait pas se déployer, qui ne pouvait pas, comme une fleur, s'ouvrir, s'épanouir. Il était hors de question d'épanouir quoi que ce soit. Donc j'aime effectivement cette brièveté des choses, qui est comme la vie en fait.
1: Mais quand on suit votre carrière, Pierre Vavasseur, les flamboyances du Festival de Cannes, les milliers d'articles que vous avez signés, 6 romans, 3 essais, un recueil de poésie, combien de chansons, on peut qu'applaudir parce que vraiment, vous n'êtes pas né avec une cuillère d'argent dans la bouche.
0: J'ai bien fait de venir, non?
1: Oui, et on a envie, et on a envie d'avoir la suite.
0: La suite de quoi?
1: De l'homme humilié.
0: Ah ben là, il faudrait dans ce cas-là que je plonge vraiment dans ce que je ne sais toujours pas. Ce que je savais de mon père, c'était un mot, c'est 3 mots en un, 3 syllabes en un. Son père était gendarme à cheval dans le Morvan. Et quand il disait gendarme à cheval, c'était en un seul mot. Vous voyez, déjà on gagnait plein d'informations en un seul mot. Mais ses parents, je les ai vus qu'une seule fois, lorsqu'ils habitaient à 450 mètres de chez nous.
1: Ben oui.
0: Mais ma mère, qui n'était... et qui a eu sa vie broyée, c'est ça le truc. C'est que, vous avez dit tout à l'heure qu'elle était une terreur, mais oui, elle nous terrorisait de vivre. On n'avait plus, il fallait pas vivre, c'était pas bien. Elle aimait, je dis juste un mot sur elle, qui s'appelle André dans la vie, elle, ça va vous faire sourire, elle n'aimait que la disparition. C'est-à-dire qu'elle avait quand même 2-3 copines, qui venaient la voir, et lorsque mes parents ont été donc relogés dans dans une cité d'HLM, je venais la voir 3 minutes par an. C'est-à-dire que j'arrivais, elle me disait « prends les patins », elle m'emmenait vers le volet, les volets en plastique, vous savez, qui vibrent au vent comme ça la nuit. Quand... elle les entr'ouvrait, je vous dirai pourquoi ils étaient fermés, et elle constatait que telle personne qu'elle avait connue, qu'il avait peut-être bien aimée, ou telle autre, c'était géographique. Elle me disait, là, elle connaissait 2 personnes, elles étaient décédées toutes les 2. Elle disait cette phrase beckettienne, ou audiardienne, « Par ici, c'est tout mort ». Et moi, je vivais sur ces phrases-là. C'était extraordinaire. Puis, une fois qu'elle m'avait dit ça, elle refermait les persiennes, pas les persiennes, mais enfin les volets, et elle me disait, « Bon, il faut que tu rentres maintenant. Ne te tue pas sur la route ».
1: Et vous écrivez « Je garde au cœur de mon cœur » la chanson de Serge Lama « Les ballons rouges ».

0: Serge Lama, les ballons rouges datés de 1972.
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0: Je suis avec Pierre Vavasseur, journaliste, critique, chanteur, poète, écrivain, et quel écrivain, pour son nouveau livre « L'homme humilié » que publie Buchet-Chastel. La chanson de Serge Lama n'est pas par hasard dans votre livre « L'homme humilié », c'est le destin de votre père et peut-être de vous-même, Pierre Vavasseur. Vous auriez pu l'écrire, cette chanson.
2: Si j'avais ce talent, oui, j'aurais pu l'écrire, bien sûr, oui, oui. Moi, j'avais pas de ballon rouge, ça c'est sûr. J'avais un petit vélo vert, dont je ne sais jamais ni comment il est arrivé dans ma vie, ni comment il en est sorti. Et c'est sur ce vélo que je suis parti sur les traces cyclistes de mon père, qui, lui, avait un vélo, qui était, comment dire...
0: Qui s'appelait Crozy.
2: Ah non, lui, il ne l'appelait pas encore.
0: Ah bon.
2: Mais qui, avec lequel il avait passé la ligne de démarcation, c'était son vélo. C'était ce qu'il retenait au monde. Et je le voyais, je raconte comment il le briquait. Il disait, il faut que je brique mon vélo. Il y avait quand même une cave où on pouvait le ranger de temps en temps, cet homme si doux, si bon, savait abattre, couper en deux les rats qui se promenaient tout autour. Enfin,
0: avec une bêche.
2: Avec une bêche, etc. Il savait le retourner, il savait le réparer, je le regardais faire. Et à ce moment-là, c'était l'autre mon père, vous voyez ce que je veux dire? C'est-à-dire, c'était pas celui courbé, voûté, qui tenait un peu, pas très bien sur ses pattes. C'était l'homme qui savait retourner un vélo comme ça, comme un feu d'artifice d'éclaircie dans l'ombre. Et je regardais comme ça, etc. Et j'ai pas répondu à votre question du tout.
0: Et il réparait les pneus.
2: Mais vous me demandiez... Oui, mais dans votre question, il y a la question de l'héritage. De quoi hérite-t-on?
0: Oui.
2: D'un père comme celui-ci, dans la mesure où finalement, les hommes sont censés tenir la boutique quand même. De quoi on hérite de ça? Moi, j'ai hérité pendant très longtemps de m'excuser d'exister. Mais j'ai aussi hérité de cette solitude qui allait me conduire là où je voulais aller, c'est-à-dire journaliste.
0: Oui.
2: Je reste juste une seconde sur le sujet. C'est que la seule chose qu'on avait à la maison, c'était la radio. Et la radio, moi, je n'écoutais que ça. Donc la radio m'expliquait le bruit du monde. Et quand j'ouvrais les fenêtres, j'avais le silence du rien. Et donc je me suis dit, journaliste, envoyé spécial, c'était trop bien. C'est comme les astronautes aujourd'hui autour de la Lune. Envoyé, c'était bien parce que ça me permettait de sortir. Et puis spécial, alors là, je me suis dit, il faut que je fasse ça. Eh bien ça, je lui dois à mon père. Je lui dois parce qu'il me l'a donné sans le savoir.
0: Il était fier de vos succès?
2: Oui.
0: Oui. Il y a une telle timidité, une telle pudeur en lui que le silence aussi l'emportait. Vous écrivez, n'écoute pas ce qu'on raconte. La poésie n'a pas disparu à Paris où tu n'es jamais venu. Et si je suis là, c'est aussi pour toi. Pour que tu frôles dans les belles soirées le chic parisien des robes des actrices. Pour prendre par procuration de ton fils ta revanche sur cette nuit où tu ne dormis pas.
2: Oui.
0: et c'est très beau parce qu'on sent à la fois la pudeur et puis... C'est pas une revanche. Mais vous êtes dans votre succès sans avoir une revanche sociale à faire, sans avoir une revanche spirituelle à faire. Mais simplement en disant, ben, n'écoute pas ce qu'on dit. C'est toujours beau. Il y a toujours de la beauté.
2: Oui, absolument. Et j'y tiens beaucoup.
0: Et vous la traquez, la beauté.
2: On la traque. Vous parliez de poésie tout à l'heure. Moi, j'aime beaucoup. J'aime ce souffle. La poésie, je l'ai découverte avec Verlaine. Quand j'entendais le froissement du drap, parce qu'il y avait trois pièces, hein, vous l'avez lu, trois pièces avec trois portes ouvertes. Il y avait la cuisine, la chambre de mes parents et ma chambre. Et moi, dans ma chambre, je lisais et je n'éteignais jamais avant que j'ai entendu ce bruit de drap froissé par lequel mon père approchait sa main de la cuisse de ma mère. Et tout de suite, il y avait le ressac se faisait brutalement. Ma mère disait « Fini donc », lui soupirait et moi j'éteignais. Et donc, je me disais « Bon, ben, on va aller voir ailleurs si on y est d'une certaine manière, mais surtout on va vivre tout ce qu'on trouvera de jouissance, de joie, de bonheur, parce que sinon c'est pas la peine ».
0: C'est un livre important pour vous, non pour réhabiliter votre père, mais sculpter dans les mots la frêle stature qui rappelle qu'il a bien existé. C'est un livre vérité dont l'écriture vous interroge et puis vous oblige avec un peu de peine. Vous écrivez: c'est fou comme il est difficile d'écrire sur toi, comme j'ai du mal, comme je recule plutôt qu'avancer, comme je n'en vois pas la fin en réactivant sans cesse le début à la manière des motards qui donnent un coup de kick à leur monture récalcitrante pour la faire démarrer. Peut-être est-ce parce que tu n'as rien demandé. Tu n'as jamais rien demandé. Tu as préféré chercher tout seul ce que tu n'as jamais trouvé. Je me sens seul à mon tour, sans une voix qui me porte, sans un repère où m'appuyer, apprenti berger de ta mémoire, mais sans étoile pour m'aimanter vers un chemin. Ça a été dur, cette écriture. Ça a pris 4 ans.
2: Ça a pris 4 ans, un peu plus même, parce que j'ai... Moi, je travaille par strates, par couches, par tuiles. C'est-à-dire que je garde mes manuscrits des précédents.
0: Alors, oui.
2: J'ai l'impression de parler comme...
0: Non, mais...
2: Attention.
0: Oui. Vous noircissez des carnets, ça c'est votre métier.
2: Restons humbles, franchement, parce que sinon c'est... Mais oui, je noircis des carnets, mais surtout...
0: Non, mais là je ne veux pas parler de l'écrivain, je veux parler de l'artisan.
2: De l'artisan, oui.
0: C'est ça qui m'intéresse.
2: Le premier jet ressemble, je vous le dis, à un devoir de CM2, quoi.
0: Ouais.
2: Ça a été valable pour Un manque d'amour, ça a été valable pour tous les précédents. C'est un devoir de CM2. C'est-à-dire que je ne peux pas m'empêcher de dire, pour ouvrir la porte, il prend la poignée, il tourne la poignée, il ouvre la porte, il referme. Je me dis, mais Pierre, enfin, tu ne vis pas comme ça. Le deuxième, ça, c'est plutôt un devoir de seconde. Le troisième, c'est, on monte quand même, je n'ai pas le bac. Moi, j'ai le bac, mais avec 2 points, hein, pour 2 années. Hein. Et puis le quatrième, c'est lorsque vous savez qu'un éditeur va vous publier. Et là, vous vous retrouvez avec 4 versions différentes, avec plusieurs choses écrites en même temps. Et vous commencez à trembler physiquement des mains, parce que vous dites, comment je vais me débrouiller avec ces 3 enfants plutôt bizarres devant, qui sont avant, et comment vous allez en faire un seul. Et c'est vraiment... Moi, j'aime beaucoup cette phrase de Blondin qui disait « Je déteste écrire, j'adore avoir écrit. »
0: Oui, c'est très juste.
2: Et bien là, c'était le cas.
0: Parce que Henri, c'est votre père, c'est quand même l'homme de la Dévenne, et il s'en plaint jamais. Lorsqu'il vous emmène assister au passage du Tour de France dans la foule
2: en liesse... C'est moi qui l'emmène.
0: Vous l'emmenez...
2: J'emmène partout, y compris pour la photo de la couverture.
0: Pour apercevoir Anquetil, et c'est magnifiquement triste.
2: Ah oui, parce qu'en plus, il avait reçu des cadeaux de Noël...
0: De l'EDF.
2: Un astamatique, c'était un boîtier avec une pellicule figée dedans, vous voyez, et donc il l'a pris, il m'a dit, il me l'avait donné, mais tu peux me le prêter quand même, je dis, bah, évidemment, et il a fait ses 3 premières photos en photographiant le sprint de profil. Alors évidemment, un sprint de profil avec 3 premières photos, il faut retourner, il y avait 3 photos, quoi. Et sur les photos, il n'y avait rien.
0: Ben oui.
2: Et quand je lui ai montré les photos, il y a cette scène qui m'a bouleversé, où il voit les couleurs comme des traits. C'était vraiment de l'art. Cinétique. Là, c'est même pas cinétique, d'ailleurs.
0: Et c'est horrible, parce que vous allez, vous, chez le photographe, chercher les photos. Vous êtes ravi de faire ce cadeau à votre père.
2: Oui.
0: Et le photographe vous dit, ben, il n'y a rien.
2: Oui, il n'y a rien. Je ne vais pas te faire payer ça, mon petit. Oui. Et je montre les photos à mon père sur un coin de toile cirée. Et il me dit, elles sont belles. Et j'ai compris dans ce « elles sont belles », il les a regardées longuement, toutes les trois, une après une. Et j'ai compris dans ce « elles sont belles qu'il voyait dans ses photos ce qu'il avait vu.
0: Oui.
2: Ça, c'est quelque chose de très important pour moi. Il voyait dans ses photos ce qu'il avait vu. C'est-à-dire que moi, je ne pouvais pas voir ce qu'il avait vu. Lui, il le voyait très bien.
0: Alors je pourrais encore lire et relire des pages de votre livre, Pierre Vavasseur, L'homme humilié, que publie Buchet-Chastel. Livre qui nous berce, nous touche et interroge sur notre monde, qui nous présente l'humanité qu'en compétitivité. Et Henri Vavasseur, votre père, rejoint point par point les béatitudes que je vais lire pour nous les rappeler. Quand il est dit « Heureux les pauvres de cœur, car le royaume des cieux est à eux. Heureux ceux qui pleurent, car ils seront consolés. Heureux les doux, car ils recevront la terre en héritage. Heureux ceux qui ont faim et soif de la justice, car ils seront rassasiés. Heureux les miséricordieux, car ils obtiendront miséricorde. Heureux les cœurs purs, car ils verront Dieu. » En voyant toutes ces lignes de Saint Matthieu, je voyais trait pour trait votre père.
2: Oui, il l'avait pas fait exprès, mais sans doute, encore une fois, la bonté. Repensée au cœur. Oui.
0: Et ça, c'est formidable. Merci Pierre Vavasseur pour votre
2: vous,
0: livre
2: Christophe.
0: L'homme humilié que publie Buchet Chastel. Grand merci à Cédric Cobat pour la réalisation, François Dieudonné et Philippe Alpeche pour la réussite technique de notre rendez-vous. Alors demain, c'est mercredi, nous irons au cinéma pour un festival de courts-métrages particulièrement séduisant. D'ici là, prenons soin des uns et des autres et soyez heureux, c'est très urgent. Le printemps nous y aide. Je vous embrasse.

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1: Le génie du christianisme vous propose aujourd'hui le message de Sainte Thérèse Bénédicte de la Croix, que vous connaissez peut-être aussi sous le nom d'Edith Stein. Et pour évoquer non seulement cette grande figure, mais cette pensée absolument extraordinaire, et c'est pas de l'histoire de la philosophie, ça va nous apprendre à penser et à vivre en catholique aujourd'hui. J'ai la joie de recevoir Marion Lucas. Bonjour Marion.
2: Bonjour Emeline.
1: Alors vous êtes titulaire d'un doctorat de philosophie sur la philosophie d'Edith Stein qui vous a nourri et qui vous a inspiré. Vous avez aussi écrit deux ouvrages, Le mystère d'une belle âme ou Éloge de l'altérité. Vous avez l'humilité de dire je suis avant tout la porte-parole d'Edith Stein, donc une sorte de compagnonnage intellectuel et de filiation absolument extraordinaire.
2: Alors, je ne sais pas si l'humilité, c'est plutôt la réalité, hein, parce que j'ai le sentiment d'avoir été un petit peu choisie, en fait, pour, parce que je me dis, qui suis-je, moi, pour parler d'elle? Et les gens me disent, mais si je vous confie telle chose de ma vie, qu'est-ce que me dirait Edith Stein? Enfin, c'est un peu... Moi, je regarde par-dessus mon épaule, c'est à moi qui parle, ça m'étonne. Et en même temps, je trouve ça beau d'avoir je trouve vraiment comme une chance pour moi d'avoir été et d'être encore au contact de son œuvre pour y trouver, en fait, du grain à moudre pour tous, en fait. On n'a pas tous ce goût pour étudier comme je peux le faire, parce que moi, j'aime ça, c'est vrai. Et je suis heureuse de pouvoir en faire profiter autrui, en fait, tout simplement.
1: Parce que nous avons vu dans une précédente émission, toutes les deux, ce parcours extraordinaire de cette juive allemande qui devient athée et qui, par la philosophie, donc n'ayons pas peur de la philosophie, trouve le Christ, devient carme, meurt en 1942 à Auschwitz, donc un parcours de vie absolument extraordinaire qui mérite une émission en tant que telle. Mais vous le disiez, elle a écrit, elle a beaucoup écrit. Si vous aviez, je commence par la fin, un ouvrage à recommander, alors pas à une spécialiste de philosophie, mais à quelqu'un qui voudrait commencer à s'initier à cette pensée philosophique et chrétienne, lequel vous nous conseilleriez?
2: Moi, j'ai tendance à conseiller son autobiographie qui s'intitule « Vie d'une famille juive », qui a été publiée, je crois, en 2008 chez Adsolem. Mais c'est un gros bouquin, ça, il faut aimer lire, même si ça lit comme un roman, parce qu'Edith Stein écrit très très bien. Donc c'est vraiment un livre autobiographique. Mais après, si on aime moins lire ou si on a moins le temps, il y a aussi cette édition, ce format, vous savez, Prier 15 jours avec tel ou tel lieu. Donc, il existe, le Prier 15 jours avec Edith Stein, écrit par Michel Dupuis, qui est sorti donc, chez Nouvelle Cité en 2000, et qui donne une bonne idée de ce qu'est Edith Stein, de son message, et pour se laisser guider, c'est assez bien aussi.
1: Oui, parce qu'elle a été canonisée par Saint Jean-Paul II. Elle est patronne, alors copatronne de l'Europe, mais aussi, et ça paraît assez logique au vu de son histoire, patronne aussi des Juifs convertis, des JMJ. Pourquoi finalement, pourquoi ce patronage? Qu'est-ce qu'elle peut nous apporter aujourd'hui par sa pensée, par ses prières, sur les différentes thématiques qui ont fourni finalement ces ouvrages, je pense à L'être fini, L'être internel. Ça paraît très très théorique et en fait, vous me le disiez hors antenne, c'est très pratique, ça nous aide à vivre.
2: Oui, ça nous aide à vivre. Son sujet de prédilection, ça a été la personne humaine. Et la personne humaine, qu'est-ce que la personne humaine? Qu'est-ce que ça signifie qu'être un être humain? Donc ça a été vraiment son sujet phare et qui s'est aussi décliné sur le mode l'être humain féminin. Voilà, elle a voulu aussi éclairer son époque et jusqu'à la nôtre sur ce que c'est qu'être femme. Quelle est la spécificité féminine en fait? Qu'est-ce que ça apporte au monde? Qu'est-ce que la femme apporte au monde? Et donc elle s'est efforcée de montrer à quel point, certes c'est valable pour l'homme et la femme, l'homme est fait à l'image de Dieu et donc l'homme et la femme, donc l'être humain est fait à l'image de Dieu et sa vie devrait pouvoir consister à être, encore une fois, un déploiement de cet être profond. C'est toujours les choses, chez Edith Stein, ça part toujours du moins visible au plus visible. Donc tout est intérieur, comme si on avait un trésor caché en nous, qu'il faut comme exhumer, et à partir duquel il faut vivre. Et ce trésor caché, n'ayons pas peur des mots, c'est Dieu. Voilà, Dieu a marqué notre âme, c'est ce qu'elle dit d'un sceau divin unique, et il appartient à tout un chacun de le découvrir, d'en vivre, et que ça puisse se voir. Donc en fait, on n'est plus, en tout cas moi c'est ça que j'aime beaucoup chez elle, on n'est pas plutôt dans une espèce de formation extérieure où on nous inocule, si je puis dire, on nous inculte des idées sur la foi, du catéchisme, etc., etc. C'est surtout que ça donne forme à notre vie. Ça rejoint Bernanos, moi j'aime beaucoup Bernanos aussi, qui dit dans son journal d'un curé de campagne, il dit « on ne perd pas la foi, elle cesse d'informer la vie, voilà tout. » Et donc, Edith Stein, elle montre que la foi, elle informe la vie à partir du plus intérieur. Et donc, toutes les choses auxquelles on croit, ce qu'on aime dans la foi, dans la vie spirituelle, eh ben, ça doit passer dans la vitalité de l'existence. Ça doit changer le quotidien, ça doit changer notre regard sur le monde, notre présence au monde et aux autres. Sinon, ça ne sert à rien, en quelque sorte. Et donc, c'est ce sceau divin unique, ce baptême qui nous marque au front, devrait faire en sorte que devrait nous pousser à faire en sorte que chaque rencontre soit l'occasion pour l'autre de se dire « cette personne a quelque chose de particulier ». Et cette particularité, c'est le fait qu'il soit enfant de Dieu.
3: Donc pas quelque chose d'extérieur, en fait, on n'est pas dans une sorte de liste de courses où pour être bon catholique, il faut avoir fait ça, ça, ça, où on coche les cases, surtout pas. Ouais. Il y a cette influence de la phénoménologie du CERL, dont on parlait dans une précédente émission, qui est finalement accepter la réalité de ce que l'on est, si je vous suis.
2: Bien sûr, et puis c'est accepter que ce que certaines personnes prennent un peu comme un fardeau, c'est la liberté en fait. La liberté, c'est qu'on doit pouvoir se déployer librement dans la vie, c'est-à-dire que les normes, les façons de faire, les académismes, en fait, ça n'a plus lieu d'être parce qu'en fait, on est enfant de Dieu au fond de nous et c'est notre unicité en fait qu'on est appelé à déployer pour le monde. Le monde attend en fait que chacun soit ce qu'il doit être et c'est beaucoup plus exaltant, mais c'est aussi parfois anxiogène pour les gens parce que c'est plus facile d'imiter, c'est plus facile de faire. Voilà, et en fait, mais malgré tout, on est beaucoup moins libre. Vous voyez ? Alors, c'est peut-être pas grave, mais c'est dommage. Et Edelstein, elle vient vraiment nous montrer à quel point faire face à son destin, être soi-même, mais être soi-même partout, en fait, hein, qu'on soit là, Emeline, vous et moi, tranquillement en train de faire une émission, mais la même chose ce soir au milieu du bouillonnement des enfants et de la vie de famille, la même chose avec le mari quand il rentre, la même chose avec les collègues de travail, la même personne, toujours la même personne, d'une manière unifiée, qui soit belle. Et en fait, dans ce travail du déploiement de notre unicité, eh ben, c'est là, en fait, qu'on devient saint. Et même si c'est que quand on est mort qu'on peut savoir si on est saint. En fait, c'est un chemin de vie, un art de vivre, et qu'elle a particulièrement bien incarné, Edelstein.
3: Avec une vie qui sera d'une cohérence jusqu'à la mort absolue.
2: Oui, et puis si je peux me permettre de rebondir sur cette idée, c'est que, par exemple, quand elle a participé à un colloque, on est dans les années 30-32, elle est la seule femme intervenante dans ce colloque, il y avait 16 intervenants, et elle a parlé de l'éthique des professions féminines. Donc voilà, une forme de moralité des professions féminines. Et il y a un monsieur qui a assisté à ce colloque, à cette conférence d'Edelstein, et c'est touchant parce qu'il nous a donné son témoignage, on l'a encore, son témoignage. Il disait, quand elle est descendue de l'estrade après son intervention, on voyait dans sa façon d'être qu'elle incarnait tout ce qu'elle venait de dire. Donc c'est quand même puissant de voir que par son être même se dégageaient toutes ces idées. Ça émanait d'elle, ça sortait d'elle, c'était comme plus fort qu'elle, mais surtout, c'est parce que ça avait été mâchouillé, ça avait été porté à l'intérieur, tout son terreau intérieur était nourri de ça, et du coup, c'est ce qui se voyait extérieur, c'est ce qui était à l'intérieur.
3: Alors, en vous écoutant, je me disais que c'était aussi, même si je suis certaine qu'elle ne serait pas du tout d'accord, un mode d'emploi, en tout cas une voie pour un professeur, pour une mère de famille, pour éduquer à la liberté. On n'est pas là pour poser des cadres, on est là pour essayer de faire en sorte que l'élève, l'étudiant, l'enfant devienne ce qu'il doit être.
2: Exactement, il faut le mener là où Dieu veut qu'il soit, et c'est son expression. Et le défi pour le parent, pour le professeur, pour le grand-parent, pour tous ceux qui ont plus ou moins lien avec des enfants, quel que soit leur métier, leur état de vie, etc., c'est se dire il faut le conduire de l'éducation qu'on lui donne à l'auto-éducation, qu'il puisse prendre en fait les commandes de sa vie en main, et donc mener sa vie dans le sens du bien, en fait, dans le sens de la vérité. La vérité, c'est quoi? C'est le bien. Donc c'est dans le sens de son être, une forme de fidélité aussi à ce qu'il doit être. Et donc on peut être très tranquille aussi, je trouve, après, une fois qu'on a compris ça, c'est-à-dire lui montrer le chemin, mais c'est son chemin, c'est pas le mien, c'est le sien. Et le guider sur ce chemin, c'est aussi, c'est ce que disait Edelstein, être un exemple vivant de ce qu'on professe, parce que sinon, toute parole est vaine. Elle a le mérite d'être très claire, Edelstein. Donc voilà, si on n'est pas un exemple vivant, toute parole est vaine. Donc allons-y pour dire des bonnes choses et des belles choses, mais surtout vivons-les, parce qu'en fait, là, les enfants le respirent, et du coup, ils peuvent faire leur miel de ce que sont leurs éducateurs et de ce qu'ils disent.
3: Et sur cette distinction homme-femme, malgré cette identité finalement d'être fait à l'image de Dieu, qu'est-ce qu'elle peut nous apporter?
2: Elle montre, en tout cas c'est ce que je crois avoir compris, qu'il y a une spécificité féminine qui est faite pour l'accueil. La femme, elle va développer cette idée que je n'ai pas vue ailleurs, qu'elle développe ce sens affectif. Elle dit le sens affectif, c'est la relation, c'est le sens de la relation à l'autre, c'est le sens du lien. Et elle met le sens affectif au centre, à l'épicentre de l'âme féminine. Elle dit c'est ça qui va innerver, irriguer toute l'âme féminine. Et si l'âme masculine se décline autrement, il n'empêche, on voit que l'un et l'autre sont faits l'un pour l'autre parce qu'on n'a pas les mêmes choses en nous. Elle dit l'âme, elle est humaine, elle se colore au masculin, elle se colore au féminin. Mais une chose est sûre, c'est qu'on a besoin de l'autre pour atteindre une plénitude.
3: D'où l'altérité, d'où l'empathie.
2: Je vous vois arriver.
3: Donc je vous laisse la parole si vous me voyez arriver.
2: L'altérité, oui, ça m'a paru être une bonne voilà. idée d'en parler, parce que, mais c'est aussi parce que les lecteurs du premier livre, Le mystère d'une belle âme, ça concernait plus la vie intérieure selon elle. Comment se passe la vie d'une âme? Comment se passe la vie de notre âme? Qu'est-ce qui s'y passe? Qu'est-ce qui s'y vit? Et les gens m'ont posé la question, est-ce que l'âme, elle est féminine ou est-ce que l'âme, elle est masculine? Pardon. Et Edith Chan est très catégorique pour dire l'âme, elle est masculine ou féminine. Disons qu'elle n'est pas constituée de la même manière. À partir du moment où l'âme anime un corps masculin, elle va se constituer d'une certaine manière. Quand elle anime un corps féminin, elle va se constituer d'une certaine manière. Et donc, c'est assez beau de voir que c'est différent jusque dans ce qui anime notre chair. On est différent. Et je pense que la clé de vous, de cette compréhension de la différence, c'est le consentement. Voilà, consentir à ce que nous sommes pour, du coup, pouvoir entrer en communion, en fait, avec l'autre.
3: J'étais en train de me dire, en vous écoutant, que c'est une pensée roborative dans notre toute tendance à qu'on a le choix de tout, y compris du genre.
2: Oui.
3: Et dans le refus d'accepter ce que l'on est, y compris en utilisant la technique pour essayer de changer les choses.
2: Edith Chan serait là, elle vous dirait qu'il faut acquiescer à sa propre existence. L'acquiescement, le consentement, c'est la clé aussi de la liberté intérieure. Parce que si on n'acquiesce pas, si on ne consent pas, si on renacle en fait devant le phénomène du réel, alors je pense qu'on souffre beaucoup.

0: La symphonie Babillard de Chostakovitch pour une pause qui nous rappelle quand même que cette figure d'Edith Stein, Thérèse, Sainte Thérèse Bénédicte de la Croix, s'inscrit dans une des périodes les plus douloureuses de l'histoire et elle l'incarnera jusqu'au bout puisqu'elle meurt à Auschwitz dans un ange de paix. Enfin, elle est dans sa cohérence absolue, elle se sacrifie au peuple, mais ne jamais oublier derrière le caractère lumineux et évident de sa pensée que vous nous présentez, Marion Lucas, que ça s'inscrit dans un drame humain absolument incommensurable d'une certaine manière.
1: Oui, et c'est un drame humain, effectivement, on dit gigantesque, mais je crois aussi qu'on ne peut pas négliger le fait que ça ne s'est pas fait en un jour et que Edith Stein a été en fait très jeune, en fait, habituée à travailler sur elle, à acquérir des vertus. Enfin, on voit aussi à quel point elle s'est libérée intérieurement au fur et à mesure que sa vie s'est passée. Enfin, et que c'est un chemin de vie, du coup, qui nous la rend très proche, parce qu'en fait, c'est ce à quoi on est tous appelés. C'est en cela que les saints, les grandes figures de saints, sont des modèles pour nous. On ne peut que s'en inspirer, en fait.
0: Et ça éclaire la raison pour laquelle c'est une des saintes patronnes des JMJ. Ça permet aussi aux jeunes de trouver un voie, alors d'acquiescement réel, on le disait en apôtre, et finalement de vraie liberté, pas la fausse liberté technique que parfois on nous propose.
1: Cette liberté qui, chez elle, je pense qu'on l'a vraiment inscrite dans le fait, enfin, qui se déploie selon les modalités de l'adhésion à ce que nous sommes. Voilà. Plus je deviens ce que je suis, plus je fais ce pourquoi je suis faite ou fait, et bien plus je suis libre, en fait. Et donc la liberté, elle part vraiment du foyer intérieur de l'être et elle se déploie dans la vie après la plus courante, la plus ordinaire, la plus incarnée. Mais c'est pas simplement une belle idée, c'est une réalité et qui s'est, chez elle, on disait à l'instant, manifestée par une cohérence de vie lumineuse, mais qui s'est pas fait en un claquement de doigts, qui était l'œuvre d'une vie, en fait. C'est un art de vivre, la liberté.
0: Et elle est effectivement aussi l'un des saints patrons alors de l'Europe, mais des Juifs convertis. Vous le disiez, on lui a demandé d'écrire sa vie et raconter sa vie d'une famille juive pour prouver en 1933 que les Juifs étaient des êtres humains comme les autres. Ça paraît fou de le dire, mais c'était important dans le contexte de l'époque. Est-ce que cette phénoménologie, est-ce que cette juive convertie au catholicisme a une parole spécifique sur la condition juive et sur l'articulation, encore une fois, du judaïsme et du catholicisme, question fondamentale à l'époque et qui est peut-être aussi très importante à notre époque.
1: Alors, ce n'est pas forcément moi la question que je maîtrise le mieux, donc sans m'aventurer trop loin, ce que j'ai pu observer et comprendre de ce qu'elle enseigne dans ce domaine-là, en tout cas, c'est que la foi catholique qu'elle a reçue donc au baptême, elle a donc 31 ans, c'est ce qu'on a pu se dire, donc assez tard si on peut dire, eh bien ça n'a rien contrarié de sa foi juive. Et que ça a été, en fait, la foi chrétienne, la foi catholique a été pour elle comme une continuité et une occasion pour elle de se ressaisir aussi de son judaïsme. Elle a pu dire à ses sœurs de communauté, donc ses sœurs carmélites, avec qui elle a passé ses derniers moments de vie, c'est les 10 dernières années de sa vie, en fait, elle était au Carmel, donc c'est une vie conventuelle assez rapide, hein, une vie religieuse assez courte, mais elle a pu dire, vous n'imaginez pas à quel point c'est une émotion pour moi de savoir que la Vierge était juive et que le Christ était juif. Enfin, elle se sentait comme plus proche, en fait, en quelque sorte d'eux. Donc on voit que ça n'a rien anéanti, en fait, son catholicisme n'a rien anéanti, mais a fait comme ressurgir la fécondité de ses racines.
0: Ce qui a peut-être été une consolation pour sa mère, très engagée, très religieuse, qui a peut-être mal vécu la conversion de sa toute petite dernière.
1: Ça a été une souffrance pour Augusta, effectivement. Elle raconte ça dans son autobiographie, Vie d'une famille juive, cette scène qui est vraiment belle, mais belle à pleurer, parce qu'en fait, Augusta est déjà un petit peu âgée, elle tricote, et Edith lui avait dit qu'elle allait partir auprès de Carmélite, mais comme elle avait déjà travaillé avec des dominicaines avant, peut-être qu'elle n'avait pas trop réfléchi au fait que ça, peut-être c'était un nouvel emploi, en fait.
0: Oui, on passe d'un collège de dominicains à un collège ou un lycée de Carmélite.
1: En tout cas, un couvent de Carmélite.
0: Un couvent, voilà. C'est pareil.
1: Donc, bon, il n'y a pas eu tellement de questions, mais la question est venue à un moment, que vas-tu faire chez les Carmélites de Cologne? Et là, sa fille lui dit, vivre avec elle. Et c'était la phrase, la question que, en fait, Edith attendait et qui a fini par mettre, je pense, c'est-à-dire comme une chape de plomb sur la maison. Et Augusta tricotait et ses aiguilles sont tombées, son ouvrage s'est défait, elle a sangloté, sa fille a pris une main. Elles ont pleuré ensemble. Enfin, c'est très déchirant et c'était très peu de temps avant qu'Edith quitte définitivement la famille. Et puis, il y avait aussi ce phénomène qui n'est pas petit, c'est que justement, la question juive. Et le national-socialisme faisait son ouvrage de terreur, en fait. Hein. Et du coup, la famille s'est dit, en fait, elle s'enfuit. Enfin, oui, elle va échapper à ce qui va nous arriver.
0: Une sorte de trahison.
1: Exactement, ils l'ont vécu comme ça pour certains membres de la famille, donc ça ajoutait en fait au drame. Et bon, elle a montré que c'était pas du tout ça, et certains membres de sa famille, eux, pour le coup, ont vraiment réussi à fuir aux États-Unis et à se sauver. Et voilà, elle est vraiment restée. Aller au couvent, c'était ne rien fuir, c'était au contraire tout affronter. C'est ce qu'elle a montré en fait.
0: Oui, parce que je rappelle que elle est exfiltrée aux Pays-Bas, mais que les évêques néerlandais, avec leur lettre pastorale pour protéger et protester contre les persécutions des Juifs, malheureusement, aboutissent dans la pratique à l'effet exactement inverse, c'est-à-dire une persécution renforcée contre les Juifs et en particulier contre les Juifs de religion catholique qui sont tous raflés et qui meurent tous dans les camps d'extermination quasiment dans les semaines qui suivent.
1: Exactement, ça a été pire que tout.
0: Ça a été pire que tout, effectivement. D'où ma dernière question. Thérèse Bénédicte de la Croix, on ne se convertit pas et on ne rencontre pas la personne du Christ sans réfléchir à la croix et à la souffrance. Est-ce que, alors avant sa mort qui illumine rétrospectivement un peu sa vie, est-ce qu'elle a réfléchi à cette question de la croix, à cette question finalement de ce scandale que constitue la mort du Christ ?
1: En fait, sa grande rencontre avec le christianisme, ça a été au moment de la Première Guerre mondiale, quand elle a retrouvé la femme d'Adolf Reyna, qui était un de ses professeurs. Adolf et sa femme sont vraiment devenus des amis pour Edith Stein. Adolf a été tué au front, et donc sa veuve, dont j'ai mal, Anna Reyna, elle a fait revenir chez elle pour l'aider à trier les papiers de son mari, les cours, etc., pour faire pourquoi pas des publications posthumes. Et en fait, elle est allée vraiment très anxieuse de cette rencontre, Edith Stein. Et quand elle a pris dans ses bras son amie, Anna Reyna, jeune veuve, elle dit son ignorance a été anéantie. Elle a vu vraiment la croix du Christ et son rayonnement, sa force en fait, de salut. C'était une expérience qu'elle a exprimée comme ça. Donc ça a été vraiment quelque chose pour elle, comme une expérience qui fait qu'elle a gardé ça dans son nom, Sœur Thérèse Bénédicte de la Croix, c'est la croix qui nous sauve. Et elle médite aussi dans ses écrits sur cette fin de prière qu'on connaît bien, vous savez que nous soyons conduits par sa passion et par sa croix jusqu'à la gloire de sa résurrection. Alors on dit la formule très vite, voilà, sauf que souvent on n'a pas envie de passer par le chat de l'aiguille et la croix, et on a envie d'arriver tout de suite à la résurrection. Et donc cette figure de sainteté qui est Edith Stein nous montre à quel point c'est pas possible, on peut faire autrement. Le Christ nous a montré le chemin, Edith Stein aussi, d'autres avant elle, d'autres après elle montreront ce même chemin qui n'a pas changé, qui est le même pour tout le monde, mais après le Golgotha vient la résurrection. Il faut y croire, mais il faut surtout que ça s'incarne dans notre vie, avec cet acquiescement, ce consentement à tout ce qui nous arrive, comme Edith Stein nous a encouragé à le faire.
0: Oui, elle a accepté la souffrance. Sa vie, je veux dire. Pas simplement théologique ou philosophique.
1: Non, c'est pas simplement une belle idée. Il y avait eu beaucoup de drames aussi chez les Stein, avec déjà la mort de son père très jeune. Il y a eu aussi beaucoup de suicides d'oncles quand elle avait plutôt 20-25 ans, parce qu'en fait les Juifs ont connu certains des revers de fortune redoutables. Elle a deux oncles qui se sont suicidés à la suite de ce genre de choses. Je vous dis, le climat géopolitique était catastrophique. Enfin, on se demandait si le soleil brille encore. Hein. Et en fait, voilà, toutes ces familles et cette personnalité qui s'en dégagent montrent que, en fait, on peut vivre ce qu'on doit vivre. C'est pas du tout une question de volonté, c'est pas une question de muscles, c'est pas une question de volontarisme, c'est une question d'amour. Et elle nous montre qu'en aimant ce que l'on doit vivre, en consentant, en acquiesçant à ce qu'on doit vivre, alors en fait, finalement, on laisse un sillon de lumière derrière nous.
0: Et ce qui est assez étonnant et passionnant, c'est que tout ceci, évidemment, s'enracine dans le Christ, mais aussi dans la philosophie. C'est-à-dire que ce n'est pas du tout dégagé d'une réflexion intellectuelle, de l'enracinement dans la phénoménologie de Husserl. Donc on a là aussi une cohérence intellectuelle. Elle n'a pas abandonné la raison et toute sa construction intellectuelle pour vivre je ne sais quelle vie d'exalté religieuse.
1: Non, vous avez complètement raison, et c'est aussi ça que j'aime chez elle. C'est que moi, je ne suis pas très une grande philosophe. Je ne suis pas une grande philosophe, mais j'aime beaucoup la philosophie. Et je suis plus forte dans l'amour que je lui porte que dans ce que je peux forcément en comprendre.
0: Alors, mais quand même une docteure en philosophie, je rappelle à nos auditeurs, vous avez une humilité j'admire.
1: Mais... Non, c'est quand même vrai. Mais ce qu'elle montre, en fait, ce qu'elle m'a appris, c'est que la philosophie ne peut pas simplement être juste de belles idées, et qu'elle peut enchanter notre quotidien. Et ce n'est pas non plus naïf et joli. Non, c'est vraiment quel est le sens de ma vie? Comment j'y réponds un jour après l'autre? Elle nous encourage aussi à vivre chaque journée comme une vie nouvelle. C'est tout un art de vivre, encore une fois, c'est toute une philosophie. Vivre chaque journée comme une vie nouvelle, ça veut dire rester toujours quand même dans la posture de celui qui s'émerveille, qui se questionne, qui interroge le monde, la vie, et qui cherche en fait. Et on est des chercheurs de Dieu, on est des chercheurs de sens, on est des chercheurs de mieux, on est des chercheurs de vertu, des chercheurs de lumière. Ben voilà, Edith Stein nous l'a montré en le faisant.
0: j'étais en train de me dire que je commençais enfin à comprendre pourquoi en 2024, cette sainte, est peut-être susceptible de devenir docteur de l'Église. En tout cas, je crois comprendre que la demande a été déposée.
1: 2026, vous voulez dire ?
0: 2026
1: Vous êtes restée 2 ans en arrière. Émeline, on est en 2026. Effectivement, en tout cas, on a été sollicités, on est plusieurs, parce qu'il y a plusieurs personnes en France qui travaillent sur Stein et sur Edith Stein, et on a été sollicités pour proposer son doctorat, qu'elle soit effectivement déclarée docteur de l'Église. Oui. Et il me semble que chacun après y aller de son petit concert, de sa façon de l'avoir comprise, en fonction aussi des différents terrains de recherche. Mais je pense que pour moi, en tout cas, c'est vraiment un maître en liberté intérieure.
0: Ce qui est extraordinaire, ce qui fait que nous aurons peut-être bientôt, en copatronne de l'Église et docteur de l'Église, pour nous faire connaître le Christ, une juive convertie, ce qui sera un message assez extraordinaire d'une certaine manière.
1: Bien sûr.
0: Merci infiniment, Marion Lucas, de nous avoir découvert Thérèse Bénédicte de la Croix. Vous avez compris qu'il faut la lire, qu'il faut la méditer, qu'il faut la prier. Merci Nicolas, notre technicien, de nous avoir accompagnés et à la semaine prochaine.

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2: Bonjour et bienvenue à l'école de la prière, une émission qui vise à vous introduire à l'art de la prière. Aujourd'hui, j'ai le grand plaisir de recevoir Alexia Vidot, qui est journaliste à l'hebdomadaire La Vie, où elle s'occupe des cahiers spirituels, les essentiels, et également des pages idées. Elle a publié plusieurs livres de spiritualité, Une petite vie de Maximilien Kolb, Comme des cœurs brûlants, dont nous allons parler aujourd'hui, un témoignage et une réflexion sur la conversion. Cher Benoît XVI, un livre qui présente l'apport de ce grand pape et théologien sous la forme d'un dialogue, et dernièrement, un éloge spirituel de l'imperfection. Bonjour Alexia Vidot.
3: Bonjour.
2: Alors aujourd'hui, vous avez accepté de nous donner votre témoignage de la découverte de la prière, de la découverte du Christ, que vous relatez dans ce très bel ouvrage qui s'appelle « Comme des cœurs brûlants aux éditions Arthège ». Parce que vous avez découvert le Christ tardivement. À quel âge ?
3: J'avais 20 ans, oui. J'étais étudiante à Sciences Po et comme j'ai l'habitude de le dire, j'étais le parfait enfant de mon siècle, donc le pur produit de l'esprit du monde. Et donc j'avais écarté de mon horizon toute religion et spiritualité. En revanche, j'avais un besoin de silence, un besoin vital de silence, de m'extraire de la jungle de la vie parisienne étudiante. Et il se trouve que j'avais deux amis catholiques de lycée avec qui j'étais restée proche et qui sont venus dîner un soir à la maison et m'ont parlé de ce monastère où elles venaient de fêter la nouvelle année. Et au fil de la soirée, plutôt festive, elles ont fini par me dire « Mais Alexia, serait super que tu ailles là-bas après tes examens. » Et comme elles avaient présenté la chose comme un bon plan vacances à la montagne, je lui ai dit « Pourquoi pas ? S'il y a bien un endroit sur cette terre où je vais pouvoir trouver un peu de silence, c'est un monastère. » Et donc je suis arrivée un 12 février 2008, j'ai toqué ce couvent perdu dans la montagne face à la chaîne du Mont-Blanc. Et aussi fou que cela puisse paraître, en 3 jours, j'ai fait la rencontre qui a changé ma vie. J'ai rencontré Dieu.
2: Quel était ce monastère ? Est-ce que c'est indiscret de vous le demander ?
3: Pas du tout. C'est les Sœurs de Bethléem et oui. C'est le monastère des Monts Voiron.
2: D'accord. Alors vous arrivez dans cet univers. C'est vrai que tout doit vous paraître un peu étrange. Non, tout est très
3: plus
2: ritualisé.
3: Qu'étrange, vraiment très étonnant, un peu absurde. Alors je connaissais un peu de loin ce qu'était un monastère. Un minimum de culture, mais pour moi c'était vraiment ça n'existait plus aujourd'hui. Je m'attendais à avoir des vieilles bonnes sœurs et en fait pas du tout. Notamment une des jeunes sœurs que j'ai vues dès le premier jour avait 25 ans, était magnifique, elle était normale. Et son témoignage m'a beaucoup marquée parce que elle m'a parlé de sa vie d'avant dans le monde qui était encore une fois tout à fait normale. Et en l'écoutant parler, je me dis mais c'est absolument, enfin quand même très étrange qu'une jeune femme décide de s'enfermer entre quatre murs et de faire de sa vie une prière pour le monde en fait. Et donc ça m'a vraiment interloquée. Et alors il y a plein d'éléments, c'est toujours difficile de mettre des mots sur une conversion, de rendre compte de ce miracle de la rencontre. Donc il y a eu beaucoup d'éléments, il y a eu la beauté de la création, la force du silence, et aussi donc le témoignage des sœurs, le témoignage de l'aumônier du monastère qui est mort depuis, mais qui avait donné toute sa vie pendant 40 ans aux plus pauvres. Et il y a eu aussi la liturgie, parce que j'ai fini par pousser la porte de l'église.
2: Parce que en y allant, vous n'aviez pas passé ce contrat d'assister à tous les offices liturgiques.
3: Non, au contraire, quand j'avais appelé le monastère pour savoir si je pouvais venir, la sœur au téléphone me demande. Oui, vous venez pour prier ? J'ai dit, ah non, surtout pas, je suis même pas baptisée.
2: Ah bon ?
3: Ah oui, non, je l'ai accepté. Oui, je pense que c'est un coup de l'Esprit Saint. Donc non, moi c'était juste me retrouver toute seule, j'avais pris des bouquins,
2: d'accord,
3: de la musique. Et,
2: côté ermitage.
3: Voilà, un peu sauvage, un peu ours. Mais très vite, j'étais embarquée dans une aventure.
2: Oui, parce que donc vous assistez, une première fois, vous poussez la porte de l'église et vous allez assister à un
3: office liturgique. Oui, c'était les vêpres. Ouais. Alors à l'époque, je ne savais même pas ce que voulait dire le mot vêpres, donc j'étais un peu intriguée.
2: Donc la prière, l'office du soir.
3: Voilà, l'office du soir. Et il faut dire aussi que c'était en février, c'était en plein carême.
2: D'accord.
3: Et là,

0: étrange. J'ai été vraiment... Enfin, tous mes sens ont été saisis par la liturgie. Et j'étais vraiment saisie. Et quelque chose a commencé à se produire en moi. Et puis ces paroles aussi d'appel à la conversion, parce que c'était le carême. Et quelque chose s'est produit, a commencé à préparer, en tout cas à continuer à creuser, à me faire découvrir ce cœur profond, ce continent intérieur dont je ne soupçonnais pas l'existence. Mais
1: qu'est-ce qui vous a pris ? Est-ce que c'était la beauté ? Est-ce que c'était cet appel justement à faire des gestes ? Est-ce que vous avez fait ces gestes ?
0: Alors, je n'ai pas du tout fait ces gestes. Non, je suis restée assise sur le banc au fond. D'ailleurs, ma première messe aussi, là, au moment de la... Je le raconte souvent parce que ça me fait rire, mais au moment de la paix du Christ, la petite sœur est montée et j'étais toute seule à la tribune. Il n'y avait personne que je pouvais imiter. Et elle s'approche de moi en me disant « La paix du Christ, Alexia ?» Et là, je la regarde, j'entendais qu'il fallait que je réponde quelque chose, et j'ai dit « Merci !» Donc non, j'étais pas du tout dans le truc, mais inexplicablement, j'ai quelque chose s'est passé, voilà.
1: Et il y a un déclic qui se produit en relation avec une fresque, une icône.
0: Oui. Alors c'est le troisième soir, donc j'ai eu trois jours extrêmement denses. J'avais aussi commencé à lire les livres qu'on m'avait apportés, dont du Benoît XVI. Et le troisième soir, la jeune sœur dont je parlais tout à l'heure m'a dit « Viens, on va au sanctuaire ». Donc c'est pas l'église des sœurs, c'est l'église qui est plutôt pour les gens de la vallée. Et dans cette grande église, ce sanctuaire, il y a une très grande fresque de la Sainte Trinité selon l'hospitalité d'Abraham, la fresque de Roubloff, enfin l'icône de Roubloff. Et donc on s'est assis derrière l'autel au pied de cette grande fresque et cette jeune sœur s'est mise à prier à voix haute. Alors, je ne sais plus ce qu'elle disait, mais elle s'adressait à Dieu, sans doute qu'elle confiait à moi, je ne sais plus. Et elle s'est mise aussi à chanter des tubes cathos, alors qu'à l'époque, je ne connaissais pas, comme « Mon Père, je m'abandonne à toi » et d'autres chants « Je vous salue, Marie ». Et voilà, j'étais à côté d'elle, assise, et je regardais cette grande fresque de la Trinité, donc c'est ces trois anges aux ailes ouvertes, comme un agneau sur la table, et comme une place qui est libre pour nous, en fait. Et encore une fois, de manière totalement inexplicable et un peu folle, je me suis sentie attirée à rejoindre ces trois personnes divines, cette danse, cette périchorèse dont parlent les perles grecques, cette circulation d'amour, cette communion d'amour entre les trois personnes. Et j'ai dit à la petite sœur, j'ai dit, mais c'est bizarre, mais en fait, ce quelque chose que je pressentais dans la beauté de la création, dans le silence, dans la liturgie, dans le témoignage des sœurs, de l'aumônier, ce quelque chose, en fait, je crois que c'est quelqu'un, c'est Dieu, qui est l'amour en personne et qui m'aime, moi, Alexia, de toute éternité. Je n'en revenais pas. Et là, je crois que c'est peut-être la première fois que je me suis mise à prier, en fait. Parce que, sans m'en rendre compte, parce qu'en fait, la prière, c'est ce que j'ai compris ensuite, c'est juste être en présence de Dieu, avoir conscience de cette présence et vouloir nourrir cette relation qui est entre voilà, nous, pauvres pécheurs, et Dieu. Quoi. Et ça a été un bouleversement incroyable. C'est vrai que ça fait 16 ans maintenant quand même, mais à chaque fois que je pense à ce moment fondateur, j'en ai des frissons parce que j'ai vraiment fait l'expérience de non seulement Dieu existe, mais j'existe pour lui. Et ce Dieu veut entrer en dialogue avec moi, veut tisser une relation, une amitié, un lien. Et c'est quand même incroyable, quoi, qu'on prend conscience de ça.
1: Oui, ce qui est très fort, c'est quand vous dites « je priais sans m'en rendre compte », je trouve que ça peut désigner bien un certain nombre de personnes qui ont l'impression que la prière, c'est quelque chose qu'on doit créer un peu à la force de ses bras.
0: Je pensais que la prière,
1: volonté.
0: C'était réciter des prières. Moi, je ne connaissais pas mes prières à Notre Père, vite fait, et encore. Donc je pensais que voilà, prier c'était suivre un manuel de prière, même s'il y a des très très bons manuels de prière, hein. mais en fait non, la prière c'est avant tout comme la vie chrétienne, en fait c'est une relation. C'est moi souvent, parce que évidemment mes proches, mes amis, ma famille ont été extrêmement étonnés de ma décision de demander le baptême à l'âge de 20 ans, et pour essayer d'expliquer mon choix, je leur disais mais en fait c'est comme je sais pas, quand vous tombez amoureux de quelqu'un, et ben vous voulez grandir dans cette relation. Et cette relation grandit en grande partie dans la prière, qui est juste de même qu'on parle à ses amis, qu'on veut passer du temps avec eux, qu'on veut passer des bons moments, ou qu'on, parfois on n'est pas bien, donc on veut se plaindre.

0: enfin dire sa souffrance, bah c'est pareil avec Dieu, c'est voilà.
1: Et puis cela fait maintenant 16 ans, vous avez votre relation à Dieu a évidemment évolué comme toute relation.
0: Comme toute relation, au départ c'était la passion, c'était l'ivresse, c'était je pouvais passer des heures à la chapelle, même de nuit, à adorer. J'étais à fond, quoi, pour dire les choses simplement. Et j'étais surtout, enfin aussi portée par des grâces sensibles en fait. Voilà, c'était vraiment tous mes sens étaient pris et comme des bouffées de chaleur même parfois. Enfin comme quand on est amoureux, quoi, la passion, le coup de foudre. Et bah voilà, assez rapidement les grâces sensibles sont parties et heureusement que j'étais accompagnée par des sœurs qui m'ont dit Alexa, c'est normal, c'est l'économie habituelle en fait, c'est d'être un peu dans le noir. Et donc peu à peu, évidemment, ma prière s'est transformée d'une prière passionnée, exaltée, c'est devenu une prière plus pauvre, plus nue, et c'est aussi très beau.
1: Merci infiniment Alexia Vido. Je rappelle que vous avez publié aux éditions Artege Comme des cœurs brûlants, où vous témoignez de votre expérience de conversion. Et puis ensuite, vous présentez un certain nombre de très belles figures méconnues, de figures de sainteté qui également ont connu des conversions. Merci beaucoup de votre attention, chers auditeurs. Je vous donne rendez-vous à la semaine prochaine. Et d'ici là, j'espère vous retrouver dans le mensuel Prier, qui vous forme à la prière, qui vous informe sur le monde de la prière et qui vous propose de méditer l'Évangile chaque jour en compagnie des plus grands saints avec son petit supplément qui s'appelle Prier au quotidien. Merci de votre attention et à très bientôt. Au revoir.
2: Dans un instant, place à Bruno Fuma pour faire un point sur l'histoire.

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1: Aujourd'hui, nous sommes le 12 août. Nouvelle étape dans le développement des arsenaux nucléaires. Le 12 août 1953, l'Union soviétique fait exploser sa première bombe H, la bombe thermonucléaire.
2: La première bombe russe à hydrogène explose. Les soviétiques viennent de prendre l'avantage dans la course aux armements nucléaires. Le 1er mars 1954, à Bikini, les États-Unis font à leur tour exploser une bombe thermonucléaire. L'équilibre entre les deux grands est à nouveau rétabli. Leur capacité de destruction est bien plus élevée que celui atteint en 1949.
1: D'autres pays ont la bombe H dans le monde. Les États-Unis, la Grande-Bretagne, la Chine, la France depuis 1968 et la Corée du Nord depuis 2016. Depuis la fin de la Seconde Guerre mondiale, l'ancienne capitale du Reich, Berlin, est coupée en deux. À l'ouest, sous contrôle des Alliés, à l'est, sous contrôle soviétique. En cette période de guerre froide, la ville est un point de passage facile du rideau de fer. Mais tout change le 12 août 1961.
3: Berlin, que partageait une ligne officielle mais idéale, vient de voir tomber entre ces deux zones le rideau de fer. Dans la nuit, le gouvernement de Pankow, pour enrayer l'hémorragie des populations vers l'Allemagne de l'Ouest, avait décrété la fermeture des communications entre les deux zones. Et sur 40 km de longueur, ces 40 km par lesquels on pouvait encore choisir la liberté, la barrière s'établissait. Rue barrée, pont barré, métro arrêté. Berlin maintenant était coupé en deux, sans fissure. Par-dessus ces barrières, deux mondes se regardent et attendent, le cœur serré.
1: La division de Berlin, symbole du partage du monde en deux, durera jusqu'au 9 novembre 1989. Les croisés continuent de prendre le contrôle de la Terre Sainte. Après la prise de Jérusalem, le 15 juillet 1099, Godefroy de Bouillon et ses troupes écrasent l'armée égyptienne à Ascalon, renforçant la position des Latins dans la région. Pour la petite histoire de cette ville, les croisés ramèneront en Occident l'oignon d'Ascalon, plus connu aujourd'hui sous le nom d'échalote.
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1: On passe à la culture, avec la naissance le 12 août 1881 du réalisateur et producteur américain Cecil B. DeMille. Il réalise le premier long métrage tourné à Hollywood en 1914. Ses plus grands films, sous le plus grand chapiteau du monde et les 10 commandements, Cecil B. DeMille meurt en 1959. Et puis voyez le jour le 12 août 1949, le musicien Mark Knopfler. Il fonde avec son frère David le groupe Dire Straits en 1977. Considéré comme l'un des plus grands guitaristes du monde, Mark Knopfler poursuit sa carrière en solo depuis 1996.

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1: Bonjour, en ce 12 août, nous fêtons les Clarisse et les Chantal. Clarisse est un prénom dérivé du prénom latin Clara, qui veut dire brillant, glorieux ou clair. On sait que vers l'an 600, l'abbesse Sainte Clarisse fonda un monastère dans les Vosges, à Saint-Mont, où elle vécut une vie très pieuse. Quant au prénom Chantal, il dérive d'un nom de famille, celui de Sainte Jeanne-Françoise de Chantal, une version locale du nom du Cantal au XVIe siècle. Très populaire dans les années 50, le prénom Chantal est aujourd'hui très rarement donné. Mais qui était Sainte Jeanne-Françoise de Chantal? Avant d'être la grand-mère de Madame de Sévigné, elle naît le 23 janvier 1572 à Dijon. Jeanne-Françoise Frémiot était la fille du président du Parlement de Bourgogne. À 20 ans, elle épousa le baron de Chantal. Le couple était très amoureux et donna naissance à 6 enfants et eut la douleur d'en perdre 2 en bas âge. En 1601, un drame la frappe. Son mari est mortellement blessé à la chasse. Elle n'a que 28 ans. Suit alors un douloureux veuvage. Elle se révolte et se désespère. Au cours du carême 1604, Jeanne-Françoise de Chantal entendit à Dijon le sermon de François de Sales, alors évêque de Genève-Annecy. L'homélie la touche profondément et Jeanne de Chantal choisit François de Sales comme père spirituel pour la guider dans sa quête ardente de Dieu. D'un tempérament très sensible et passionné, elle se libère peu à peu de ses angoisses. Entre eux naît une très belle amitié spirituelle, comme entre saint François d'Assise et sainte Claire, quelques siècles plus tôt. Ils fondèrent ensemble en 1610 à Annecy le premier couvent des visitandines, un ordre religieux ouvert à toutes les femmes, quelle que soit leur santé, leur état de vie et leur âge. À la mort de sainte Jeanne de Chantal en 1641, 87 monastères avaient vu le jour. Alors, bonne fête aux Clarisse, aux Chantal, aux Jeanne-Françoise et à toutes les visitandines de par le monde. Et finissons par ces mots de Jeanne de Chantal. La douceur et la quiétude sont le siège de l'Esprit-Saint.
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En ce temps-là, Jésus disait à ses disciples, « Si ton frère a commis un péché contre toi, va lui faire des reproches seul à seul. S'il t'écoute, tu as gagné ton frère. S'il ne t'écoute pas, prends en plus avec toi une ou deux personnes, afin que toute l'affaire soit réglée sur la parole de deux ou trois témoins. S'il refuse de les écouter, dis-le à l'assemblée de l'Église. S'il refuse encore d'écouter l'Église, considère-le comme un païen ou un publicain. En vérité, je vous le dis, tout ce que vous aurez lié sur la terre sera lié dans le ciel, et tout ce que vous aurez délié sur la terre sera délié dans le ciel. Et pareillement, en vérité, je vous le dis, si deux d'entre vous sur la terre se mettent d'accord pour demander quoi que ce soit, ils l'obtiendront de mon Père qui est aux cieux. En effet, quand deux ou trois sont réunis en mon nom, je suis là au milieu d'eux. »

Littéralement, la première phrase de Jésus se traduit ainsi. « Si ton frère a commis un péché, amène à la lumière sa faute, dans l'intervalle de toi et de lui seul. » J'aime beaucoup cette précision, « dans l'intervalle de toi et de lui seul. » On y entend toutes les fois où Jésus a conduit quelqu'un hors de la foule pour se retrouver seul à seul avec lui. Toute la délicatesse du Père et de Jésus est dite. Mettre en lumière quelque chose n'amène jamais à l'humiliation de l'autre, mais à son redressement, lui redonnant toute sa dignité première. Il en va des guérisons comme d'un temps de mise en lumière d'une faute. Ce texte nous interpelle aussi lorsque, pour de multiples raisons, nous nous taisons devant un élément qui, pourtant, éloigne un frère, une sœur, de l'amour de Dieu et de sa relation à lui. La véritable fraternité se nourrit de lumière et de vérité, pleine d'un amour qui affronte le réel et n'a pas peur des confrontations. Et comme une distorsion affecte la communauté tout entière, Jésus invite à revenir avec quelques frères. Il est important de ne pas laisser quelqu'un s'éloigner de l'amour du Père, comme le disait la parabole de la brebis entendue hier. La fin des échanges peut paraître violente. S'il refuse encore d'écouter l'Église, considère-le comme un païen et un publicain. Mais rappelons-nous juste que Jésus s'approchait avant tout des païens et des publicains pour les mettre sous le regard de la tendresse de Dieu. Jésus, merci pour la promesse de ta présence, particulièrement dans ces moments d'échange fraternels.

Notre Père qui es aux cieux, que ton nom soit sanctifié, que ton règne vienne, que ta volonté soit faite sur la terre comme au ciel. Donne-nous aujourd'hui notre pain de ce jour. Pardonne-nous nos offenses comme nous pardonnons aussi à ceux qui nous ont offensés, et ne nous laisse pas entrer en tentation, mais délivre-nous du mal. Car c'est à toi qu'appartiennent le règne, la puissance et la gloire pour les siècles des siècles. Amen.

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2: Cette semaine, dans Témoins, je reçois un homme dont le parcours ne laisse pas indifférent. Aumônier de prison, il accompagne depuis des années des personnes détenues au cœur même de leur fragilité, de leurs doutes, mais aussi de leur possible renaissance. Dans son livre « De la prison à la confiance, Compostelle, chemin de liberté » aux éditions Biblio, Bruno Lacnit raconte une expérience aussi audacieuse qu'inspirante, emmener des détenus marcher sur les chemins de Saint-Jacques de Compostelle, une aventure humaine forte où chaque pas devient finalement un chemin intérieur, une reconquête de soi, une ouverture vers la confiance. Alors, comment passe-t-on de l'accompagnement en prison à cette idée un peu folle, avouons-le, de prendre la route avec des détenus? En quoi la marche peut-elle transformer une vie? Et finalement, que nous disent ces parcours de liberté au-delà des murs? C'est ce que nous allons découvrir dans un instant avec Bruno Lacnit.
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2: Bruno Lacnit, bonjour.
3: Bonjour.
2: Alors, vous êtes aumônier national catholique des prisons. Vous êtes également aumônier à la maison d'arrêt de Lyon, à Corbas. On va revenir un peu sur votre parcours déjà. Qu'est-ce qui vous a conduit à devenir aumônier de prison? J'ai pas précisé, mais vous êtes diacre aussi.
3: Oui.
2: Voilà, c'est important.
3: Eh bien, parce que j'ai été appelé par mon évêque, par... c'est pas moi qui ai eu l'idée de devenir aumônier de prison, mais on est venu me chercher pour me proposer cette mission que j'ai acceptée avec un certain enthousiasme quand même. Et
2: une appréhension puis, aussi ou...
3: Pas tellement. J'avais déjà eu l'occasion de croiser la prison dans mon parcours professionnel à plusieurs reprises. J'avais dirigé une entreprise d'insertion. J'avais beaucoup rencontré des gens qui sortaient de prison. Du coup, j'étais rentré en prison. Puis j'avais été délégué du Secours catholique pendant 9 ans. J'étais dans l'équipe nationale prison Secours catholique. J'étais beaucoup sur les questions institutionnelles autour de la prison. Enfin, après, c'est pas la même chose que d'y être 30 heures par semaine au fond d'une cellule. Mais j'ai jamais regretté d'avoir dit oui.
2: Alors justement, est-ce que vous pouvez nous raconter peut-être votre première rencontre avec l'univers, le monde carcéral?
3: Ma première rencontre, c'était dans les années 80, fin des années 80. J'avais un grand copain de jeunesse, qui est toujours un grand ami d'ailleurs, qui était directeur de prison, qui était sous-directeur au centre de détention de Melun. Et un jour de Pâques, il m'a proposé de venir passer la journée de Pâques avec lui en prison. Et donc j'ai passé une journée entière au centre de détention de Melun. C'était la première fois que je rentrais dans une prison. C'était des longues peines. Et la première fois, on n'oublie pas. Donc ça
2: m'a marqué. Qu'est-ce qui vous a marqué ce jour-là?
3: Déjà, le fait de... Moi, avec lui, rentrer, sortir plusieurs fois dans la journée, et de mesurer que les gens que je croisais à l'intérieur n'étaient pas sortis depuis des années et sortiraient pas avant des années. Et le soir, quand je suis ressorti, voilà, c'était un peu un choc. Et puis j'ai eu l'occasion de participer avec lui à un entretien avec une femme qui avait épousé un détenu en prison, qui allait pour la première fois avoir une permission de sortie. Donc pour la première fois, ils allaient se voir autrement qu'au parloir. Et moi, j'avais 30 et quelques années. Enfin, j'étais très impressionné par tout ça et l'épaisseur de vie qu'il y avait là-dedans, et très admiratif aussi de cet engagement.
2: Alors justement, j'imagine que ces rencontres-là, c'est aussi des regards, des mots que l'on retient, des attitudes. Comment est-ce que vous décririez les besoins justement humains et peut-être aussi spirituels des détenus ?
3: D'abord d'être écouté. Et c'est d'ailleurs la première chose que font les aumôniers, c'est d'écouter. On passe plus de 90% de notre temps à écouter, et c'est la personne détenue qui donne la tonalité de l'échange. C'est très rare en prison d'être vraiment écouté, et écouté jusqu'au bout. Donc ça, c'est le premier besoin et le premier cadeau qu'on peut leur faire. Et puis l'univers carcéral est un univers dans lequel on ne triche pas. Si on vient avec des belles paroles, on ne va pas durer longtemps. On ne peut pas tricher. On est confronté à une radicalité de violence, de conditions indignes et de plus en plus indignes aujourd'hui avec la surpopulation carcérale. On ne peut pas tricher là-dedans.
2: On ne peut pas tricher, on ne peut pas juger non plus.
3: Alors évidemment,
2: cette question du jugement, j'imagine qu'elle est hyper présente.
3: Il faut bien mesurer que la personne détenue, par le système judiciaire, elle est quand même beaucoup réduite à l'acte qui l'a conduit en prison. C'est un voleur, un criminel, un ci, un ça. Enfin, voilà. Or, sa vie, jusqu'à son entrée en détention, ne se résume pas à l'acte qui l'a conduit en prison. Loin de là. Et sa vie en détention, moi je suis, et comme tous les aumôniers, nous sommes témoins de solidarité, de don de soi, de plein d'attitudes extrêmement positives que des gens dehors n'auraient pas forcément dans les mêmes situations. La première chose, c'est ne pas juger, ne pas réduire la personne à l'acte qui l'a conduit là, et ne pas imaginer que la frontière entre le bien et le mal passe entre ceux qui sont dehors et ceux qui sont dedans. Dans le régime chrétien, la frontière entre le bien et le mal, elle passe à l'intérieur de chacun de nous, et nous ne sommes pas meilleurs que ceux qu'on visite en prison.
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2: Et cette semaine dans Témoins, je reçois Bruno Lacnit, aumônier national catholique des prisons, aumônier également à la maison d'arrêt de Lyon à Corba. Vous avez publié le livre « De la prison à la confiance, Compostelle, chemin de liberté », c'est aux éditions Biblio, un livre dans lequel vous racontez justement cette aventure incroyable, emmener des détenus marcher sur les chemins de Saint-Jacques de Compostelle. Bruno Lacnit, à quel moment vous avez eu cette idée un peu folle d'emmener des détenus sur le chemin de Compostelle ?
3: J'ai eu cette idée un peu folle quand je suis revenu de Compostelle. On avait fait Compostelle en famille, nous, entre 2008 et 2014. Nos filles nous avaient abandonnés en cours de route. On a refait la fin avec elles en 2015. Là, c'était vraiment fini. Et ce qui nous avait fait partir, nous, sur le chemin, c'était de voir le film Saint-Jacques Lamèque. Et il se trouve que je l'avais passé aussi dans l'atelier cinéma spiritualité qu'on avait à la prison de Corba. Et que là, des détenus m'avaient dit « Mais pourquoi nous, on ne ferait pas ça aussi ?» Donc ça avait cheminé un peu dans ma tête. Et en revenant de Santiago, l'été 2015, je suis allé trouver le directeur de la prison en lui disant « Voilà, j'aurais dans l'idée de faire un bout de Compostelle avec des détenus. Est-ce que c'est possible ?» Et normalement, il aurait dû me dire, vous êtes gentil, mais votre truc, c'est pas possible. Parce que mon projet, c'était 200 km à pied, sac sur le dos, pas de voiture balai. S'il y en a un qui abandonne, tout le monde rentre. Donc 10 jours de marche et une permission en maison d'arrêt pour un motif sportif ou culturel, c'est une journée maximum.
2: Donc, il y avait beaucoup de verrous, sans mauvais jeu de mots.
3: Oui, normalement, c'était juste pas possible. Alors peut-être j'étais un peu inconscient.
2: Qu'est-ce qui vous a donné l'audace de croire que c'était, ça allait être possible ?
3: J'ai lancé l'idée comme ça. Enfin voilà. En fait, probablement que si j'avais mesuré où ça allait m'emmener, je serais ressorti discrètement du bureau et j'aurais pas posé la question, parce que je n'imaginais pas un instant quand j'ai lancé cette idée que ça allait m'emmener là où ça m'a conduit. Après, j'ai eu objectivement la chance de tomber sur les bonnes personnes. Ce chef d'établissement, le juge d'application des peines qui a validé le projet, les procureurs à l'application des peines où j'ai rencontré vraiment des belles personnes, ce que j'aurais pas imaginé à l'époque. Enfin voilà, j'ai eu la chance de rencontrer des belles personnes. Aujourd'hui, ce serait juste impensable. Et d'ailleurs, le projet a été arrêté en 2025. Donc ça ne pourrait même pas démarrer aujourd'hui et ça ne peut pour l'instant pas redémarrer.
2: Comment vous avez réussi à convaincre? Parce que c'est intéressant, on le voit dans votre livre. Voilà, il y a plutôt un a priori quand même négatif et à dire, bah voilà, sur un plan réglementaire, c'est pas possible. Mais vous trouvez les mots pour convaincre, voilà, toute l'administration pénitentiaire de lancer ce projet. Qu'est-ce qui a fait la différence selon vous?
3: Je sais pas. C'est notre job quand on est aumônier de susciter ce qu'il y a de meilleur chez l'autre et de croire ce qu'il y a de meilleur chez l'autre. Alors ça vaut pas que pour les personnes détenues, ça vaut aussi pour les magistrats et pour les personnels de l'administration pénitentiaire. Donc peut-être qu'il y a un peu de ça qui a joué. Mais honnêtement, j'ai eu la chance aussi de tomber sur les bonnes personnes. Quand le juge d'application, parce que moi j'avais lancé l'idée au directeur, donc fin août. Puis il me dit, mettez le projet par écrit, je le défendrai auprès du juge d'application des peines, ce que je fais, je lui donne. Puis les mois passent, septembre, octobre, novembre, décembre, janvier, février. Pour moi, c'était une affaire classée, je ne pensais même pas que... Et puis en février... Le juge d'application des peines organise dans son bureau une réunion avec le délégué du procureur à l'application des peines, le chef d'établissement, un officier de l'établissement, la directrice du SPIP, le service pénitentiaire d'insertion de probation. Et à ma grande surprise, tout le monde était là autour de la table à se dire comment on pourrait faire ce truc qui n'est pas possible.
2: Oui, il y avait une volonté quand même...
3: Clairement. Et ça, c'est cadeau, quoi.
2: C'est cadeau. Alors comment ensuite on choisit? Donc ils vous donnent le go, ils vous disent allez c'est bon, on valide le projet. Comment est-ce que vous choisissez aussi les détenus? Parce que voilà, j'imagine malgré tout il y a des critères.
3: Alors je choisis forcément déjà des personnes que je visite et que je connais, qui m'ont donné à voir à minima un peu du meilleur d'eux-mêmes dans les échanges qu'on a eus. Après je suis pas naïf, c'est bien qu'il n'y a pas que ça, mais ils m'ont au moins donné à voir ce sur quoi je pouvais prendre appui pour faire confiance, pour les emmener. Et ils m'ont aussi donné à voir leur envie de passer à autre chose. Quelqu'un qui est installé dans un processus délinquant et qui dit « quand je sors, je recommence », je ne vais pas l'emmener sur le chemin. J'emmène des gens qui m'ont donné à voir leur envie de passer à autre chose. L'idée étant que le chemin permette justement de faire la bascule, que cette envie se devienne, qu'il y ait un effet cliqué.
2: Parce qu'il faut aussi le préciser, c'est des personnes qui vont bientôt sortir.
3: Alors,
2: a priori.
3: Là, pour le coup, il y a quand même un cadre réglementaire. On est dans le cadre d'un placement extérieur, donc c'est comme un aménagement de peine. Il faut qu'il soit à moins de 2 ans de la sortie, évidemment condamné, moins de 2 ans de la sortie. C'est forcément des gens, comme ils sont en maison d'arrêt, qui n'ont pas pris des très longues peines, 4-5 ans maximum. Voilà. Ils sont susceptibles d'être aménagés. Ils peuvent d'ailleurs avoir déposé une demande d'aménagement. Et si leur demande d'aménagement aboutit avant le départ pour la marche, c'est sûr qu'ils vont pas dire « Ah ben non, je reste en prison pour aller faire Compostelle au mois de juin ». Donc ça veut dire que moi, il faut que j'en ai au mois de février à peu près plus d'une dizaine pour être sûr d'en avoir 6 qui partent au mois de juin. C'est très compliqué de monter un projet comme ça en maison d'arrêt, il faut être un peu fou. Parce que les situations changent tout le temps. Donc on n'a pas de recul et on ne peut faire qu'une marche d'entraînement un mois avant. Donc il passe quand même assez brutalement de la cour de promenade, et parfois même pas, parce que certains ne sortent pas en promenade, à 20 km par jour pendant 10 jours. C'est violent.
2: C'est violent et encore une fois, avant de se retrouver sur les chemins de Saint-Jacques, il faut aussi convaincre l'administration pénitentiaire que ce détenu est capable et digne de confiance, entre guillemets.
3: Oui, alors là, je ne veux pas spoiler le livre, mais je raconte quelques scènes, notamment la première année
2: à la commission d'application
3: des peines, où il s'est passé des choses incroyables. Quoi.
2: Vous pouvez raconter ce jeune là qui, vous savez, dans son regard, vous vous rendez compte en plus qu'il a été en contact dans sa cité avec une personne que vous connaissez en commun. Et vous voyez cette lueur dans ses yeux et vous vous dites il faut qu'il fasse ce chemin.
3: C'est ce qui fonde la confiance entre nous. Le fait que je connaissais cette personne qui avait porté un projet de scoutisme laïque sur la commune où il était et lui il avait été là-dedans quand il avait 12 ans. Donc tout gamin, le projet a été abandonné faute de financement et il a fait partie de la génération qui a été abandonnée au milieu du gué parce que le projet a été interrompu. Et quand j'ai découvert tout ça, j'ai pas pu ne pas me dire peut-être que s'il en avait été autrement, il serait pas allé en prison. Peut-être que si le projet était allé au bout, enfin bon, c'est pas l'histoire, mais bon. Et en tout cas, cette lumière dans ses yeux quand j'ai parlé de cette personne qui avait conduit ce projet, pour moi, ça voulait dire qu'il y avait en lui quelque chose qui demandait qu'à être animé, qu'il suffisait de souffler sur la flamme. Et le fait que moi, je connaisse cette personne, pour lui, ça voulait dire qu'il pouvait me faire confiance. Et du coup, je l'ai visité pendant toute l'année jusqu'à ce que le projet démarre. Et évidemment, s'il y en avait un pour qui ça me semblait avoir du sens, c'était lui.
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2: Cette semaine dans Témoins, je reçois Bruno Lacnit, aumônier national catholique des prisons. Vous avez écrit « De la prison à la confiance, Compostelle, chemin de liberté » aux éditions Biblio, un livre passionnant où vous racontez cette expérience, emmener des détenus marcher sur les chemins de Saint-Jacques de Compostelle. Vous venez de nous expliquer un petit peu la naissance de ce projet. Une fois que ces détenus ont été choisis, entre guillemets. Ça y est, c'est le jour J, vous partez, vous arrivez au Puy-en-Velay. J'imagine quand même avec une petite appréhension, vous espérez que tout se passe bien, parce que quand même, rappelez-nous cette règle de base, vous partez sur les chemins de Saint-Jacques, mais s'il y en a un qui fait un écart, tout le monde rentre en prison, c'est ça ?
3: Alors, qui fait un écart, enfin qui abandonne. Où on arrive tous, où personne n'arrive. Alors en même temps, je leur ai dit chaque année, si vous écoutez les conseils des marcheurs expérimentés, je vous emmènerai tous au bout. Et ça s'est vérifié chaque année. Mais encore faut-il qu'ils écoutent. Parfois, c'était pas toujours évident. Et puis, il y a eu, évidemment, ça a pas été un long fleuve tranquille. Il y a eu des bobos, des tensions. J'ai jamais eu peur qu'il y en ait qui s'évadent. Bon, il y avait toujours un peu d'appréhension entre le moment de la sortie et le moment où on était vraiment parti sur le chemin. Ce passage où on prend le train, on passe à Saint-Étienne, enfin, là, j'avais toujours un petit peu d'appréhension.
2: Vous êtes serein à partir du moment où vous êtes dans les bois.
3: Oui, une fois qu'on est sorti du puits, on est parti, on est dans l'aventure. Il peut se passer plein de choses, mais j'ai aucune crainte qu'il y en ait qui s'évade. Et d'ailleurs, la deuxième année, on en a perdu un, je raconte dans le livre. À aucun moment, Claude, j'ai pensé qu'il s'était évadé et j'avais raison. Donc, pas d'inquiétude de ce type.
2: Mais une crainte de l'abandon, quand même.
3: On n'est jamais sûr qu'on va arriver au bout. Ouais. Chaque année, c'est un nouveau défi. Et c'est pas gagné. Il peut se passer plein de choses. Ils peuvent se taper dessus les uns les autres, ils ne se sont pas choisis, y a des tensions, la fatigue, il faut marcher au rythme du plus lent. C'est pas évident de marcher au rythme du plus lent. Il y a des années, ça a été une tension pour certains qui voulaient cavaler devant, qui du coup, il y a plein de choses à gérer et que j'ai appris à gérer et que j'ai géré chaque année
2: pendant 8 ans alors.
3: Pendant 8 ans, oui.
2: Et quels moments vous ont peut-être plus particulièrement marqué pendant ces marches ? Parce qu'il y a les tensions, mais j'imagine qu'il y a aussi ces moments où on se confie, ces moments où on est content d'avoir fait ces kilomètres, on apprend à se connaître les uns les autres. Je pense à ce passage où l'un d'entre eux vous confie, c'est après, mais un accompagnateur lui prend son sac à dos. Il lui prend son fardeau, en quelque sorte. Voilà, il y a des moments très touchants. C'était un surveillant en plus.
3: Et les deux premières années, il y avait un surveillant. La première année, un officier. La deuxième année, un jeune surveillant. Et la première année, oui, c'est l'officier qui lui a pris son sac à dos à un moment. Et il dit, c'est comme s'il m'avait enlevé le poids que j'avais sur les épaules depuis. Enfin, c'était symboliquement très très très très fort, quoi. Et puis chaque année, l'arrivée à Conques était magnifique. Enfin, il y a une année, ça m'a même arraché des larmes, l'arrivée dans l'abbatiale de Conques, parce que c'est.
2: Pourquoi ?
3: D'abord, c'est un lieu sublime, et puis c'est une année où il y avait eu particulièrement peut-être de tensions. Enfin, c'était chaque année, il y a eu des moments où on s'est dit ça va s'arrêter, on va pas aller au bout. Parfois, c'est passé pas loin. Et donc chaque année, au moment où on arrive, c'est un cadeau. On l'a fait et ça nous a été encore donné. Donc c'est beaucoup d'émotions.
2: C'est beaucoup d'émotions. Est-ce qu'il y a des confidences ou des témoignages de ces détenus pendant la marche, pendant ces 10 jours de marche, qui vous ont marqué ?
3: Oui, mais ça, c'est du coup, c'est dans le secret des. Je raconte pas tout dans le livre non plus, parce qu'il y a des choses que qui leur appartiennent. Ce qui me frappe le plus, moi, c'est de voir combien des années après, ça reste un point d'appui dans leur parcours. Qu'est-ce que c'est que 10 jours dans la vie d'un homme ? Et j'aurais moi jamais imaginé que 10 jours produisent autant de changements dans leur vie que ce que j'ai vu. Alors il y a dans le livre le témoignage de Karim qui a fait la marche avec moi en 2018 quand il était détenu et qui est devenu après accompagnateur de la marche avec la bénédiction des procureurs. Et Karim témoigne dans le livre et son témoignage me touche beaucoup. Et je mesure que même ceux dont j'ai su après qu'ils étaient retombés, et il y en a que je continue à suivre parce que c'est pas magique non plus, ça reste un point d'appui.
2: Ça reste un point d'appui en quoi le chemin de Compostelle, justement, c'est différent d'une sortie, d'un voyage. Il y a le silence quand même, cette nature qui est autour, l'effort, enfin voilà, toutes ces dimensions-là, qu'est-ce qui fait que c'est justement un point, ça devient un point d'appui après ?
3: Eh bien, à la relecture, et c'est précisément ce que dit le titre du livre, à la relecture, évidemment, moi, si je suis parti au départ sur le chemin de Compostelle, c'est parce que j'avais la certitude qu'on ne faisait pas 200 km sur ce chemin sans qu'il se passe quelque chose. Bon, et de fait, ça s'est vérifié. On était sur une espèce d'objet non identifié. C'était pas une rando, c'était pas un pèlerinage religieux. J'emmenais des détenus croyants, pas croyants, cathos, pas cathos, musulmans. Enfin, bon, je leur demandais juste d'avoir envie de faire un travail sur eux-mêmes et de passer à autre chose. Bon. Mais en fait, à la relecture, je me rends compte que, certes, peut-être sur un autre chemin, il ne serait pas passé les mêmes choses. Mais fondamentalement, ce qui est le moteur et qui a permis tous ces changements, c'est la confiance. La devise du projet, depuis le départ, c'est une phrase de Mauriac qui dit « C'est la confiance que les autres mettent en nous qui nous montre le chemin. » Et ce projet, ces 8 années, ont été l'incarnation de cette phrase de Mauriac. Et c'est la confiance qui leur était faite, la confiance à laquelle eux sont nés, parce qu'eux aussi devaient faire confiance, c'est cette confiance qui reste un point d'appui. Il y a des personnes, on leur a jamais fait confiance dans leur vie. Et en plus, en détention, on peut pas dire qu'on leur fasse beaucoup confiance et on les réduit à un acte qui est pas le plus reluisant de leur vie et ils ne sont que ça aux yeux de tout le monde. Et là, on fait confiance à ce qu'il y a de meilleur en eux. Et c'est ça qui est le moteur le plus puissant.
2: Pendant 10 jours, on leur fait confiance, il y a cette confiance qui est là, il n'y a pas de jugement. On marche ensemble, on est un groupe de 10 qui marche ensemble, c'est ça ?
3: Oui, mais ce n'est pas pendant 10 jours seulement. On leur fait confiance avant et on leur fait confiance après. Mais il y a, oui, la confiance est vraiment un moteur puissant et c'est ça qui fait qu'ils se sont engagés dans le changement dans lequel ils se sont engagés.
2: Alors justement, vous avez un peu déjà parlé de Karim là, qui justement, pour lui, ça avait changé quelque chose. Il était devenu accompagnateur après. Mais justement, qu'est-ce qu'ils deviennent les détenus ? Certains replongent, mais est-ce que ça peut leur permettre aussi une renaissance ?
3: Ah bah Karim, ça a complètement changé sa vie. Enfin, d'ailleurs, c'est le seul pour le moment qui a repris sa crédentiale. Et aller tout seul jusqu'à Saint-Jacques-de-Compostelle, énorme, avant de devenir accompagnateur. Donc il a fait le chemin jusqu'au bout. Après, il a emmené son petit-fils maintenant sur le chemin. Et son petit-fils, il l'a emmené voir le film Compostelle sur la situation Seuil, ça lui a parlé, parce que son petit-fils, il était un peu... c'était un peu compliqué, l'adolescence, et le grand-père l'a emmené sur le chemin de Compostelle qui, lui, avait changé sa vie, et le petit-fils, bah, aussi, ça. Donc, oui, il y en a, ça a changé leur vie, et même ceux qui sont retombés parce que la sortie, c'est compliqué. Il faut que ce soit les bonnes mains qui se tendent. Il faut, enfin, c'est. Mais même ceux-là, avec lesquels je reste en lien, je mesure que ça reste un point d'appui et que quand ils vont sortir, pour repartir, c'est là-dessus qu'ils vont s'appuyer. Et certains me disent, il faut que je le refasse, il faut que je reparte tout seul jusqu'au bout.
2: Et justement, ce projet, est-ce que ça a changé votre regard sur la justice ou la réinsertion, surtout cette réinsertion de ces détenus ?
3: Moi, mon regard, il était déjà positif sur la réinsertion. Mais ça m'a ouvert des... Enfin, c'est quand même extraordinaire de voir avec peu de moyens, et c'est d'ailleurs ce que raconte le film Compostelle sur l'association Seuil, avec des jeunes en difficulté, avec une paire de baskets, un sac à dos et pas énormément de moyens, on peut transformer des gens. Il faut juste la confiance. Et c'est ça qui, aujourd'hui, est le plus difficile. Aujourd'hui, il n'y a plus la confiance. On préfère aujourd'hui avoir peur de tout que de prendre le risque de ce qui pourrait changer la vie des gens. C'est ça qui est terrible.
2: Et alors justement, le film Compostelle avec Alexandra Lamy, c'est aussi justement un film qui donne l'espérance. Vous l'avez vu ?
3: Oui, je l'ai vu. Et puis j'ai rencontré le réalisateur, donc on a bien accroché. Et Alexandra Lamy, mais il faut parler du jeune aussi, qui est jeune acteur qui est remarquable dans le rôle qu'il incarne. Et je pense qu'il a une carrière devant lui. Non, le film, évidemment, a fait écho à des choses que j'ai vécues sur le chemin, même si le contexte est différent, parce que l'association Seuil, c'est un jeune, un éduc ou une éduc, c'est un binôme. Là, dans l'expérience que j'ai vécue pendant 8 ans, c'est une dynamique collective. Et il y a la dynamique collective du groupe qui joue. C'est-à-dire que s'il y en a un qui abandonne, tout le monde rentre, ça fait aussi qu'il y en a qui sont allés au bout et même au-delà de ce qu'ils imaginaient pouvoir endurer, pour pas faire péter le groupe et que tout le monde rentre pas à la prison. Je pense à Olivier, je le raconte dans le livre, qui avait le premier soir une ampoule grosse comme une pièce de 2 € sous chaque pied et qui a marché pendant 10 jours comme ça. Alors je suis devenu expert dans la bobologie des pieds. Le 10e jour, il n'avait plus d'ampoule. On lui a porté son sac, mais il a tenu en maudissant ce concept débile que s'il y en a un qui abandonne, tout le monde rentre. Tous les matins, il maudissait ce concept débile. Et le dernier jour à Conques, il avait un sourire radieux et il disait « Je ne regrette rien ». Et je lui ai dit « Tu vois Olivier, s'il n'y avait pas ce concept débile que tu maudis tous les jours depuis plus d'une semaine, ça fait 6 jours que tu serais au fond de ta cellule et tu n'aurais pas sourire radieux ce matin ».
2: Donc l'émulation du groupe, elle est, voilà, le projet que vous avez lancé, il a aussi cette vertu-là, finalement. Quand on est en groupe, on est aussi peut-être plus sûr d'y arriver.
3: Il y a un proverbe africain qui dit tout seul on va plus loin, ensemble. Non, tout seul on va plus vite, ensemble on va plus loin. C'est clair que pour moi ce concept n'était pas négociable. La solidarité du groupe était un des éléments moteurs du projet, avec toutes les tensions que ça génère, parce qu'il y a eu des tensions. Mais pour moi c'était un élément non négociable.
2: Bruno Lacnit, j'ai encore une question. Quel message d'espérance vous souhaiteriez transmettre justement aujourd'hui ? Est-ce que vous délivrez aussi à travers ce livre ?
3: J'ai été frappé que plusieurs lecteurs m'ont témoigné que effectivement pour eux c'était un message d'espérance, et ça je m'en réjouis. Moi j'ai écrit le livre d'abord parce que le projet a été arrêté brutalement. En 2025, 15 jours avant le moment où on devait partir. Pour la raison que je disais tout à l'heure, qu'on préfère avoir peur de tout que de prendre le risque de ce qui peut changer la vie des gens. Donc ça m'a un peu mis en colère et donc j'ai décidé d'écrire ce livre pour au moins donner à voir ce qui a été possible pendant 8 ans, pour, comme témoin, que autre chose est possible, rendre hommage à ceux grâce auxquels ça a été possible, et puis... j'espère qu'un jour, que ce soit avec moi ou avec quelqu'un d'autre, ça pourra redémarrer. C'est possible. C'est possible et ça change la vie. Ça a changé la vie de plusieurs personnes, donc ça peut encore changer la vie d'autres si on ose prendre le risque de ce qui peut permettre à des gens d'aller vers le meilleur d'eux-mêmes.
2: Et faire confiance.
3: Parce que si on ne fait pas confiance, on peut pas permettre aux gens d'aller vers le meilleur d'eux-mêmes si on ne fait pas confiance. C'est d'ailleurs ce que nous, on vit comme aumôniers. C'est d'abord d'avoir foi en ce qu'il y a de meilleur en l'autre et d'avoir confiance en ce qu'il y a de meilleur en l'autre. C'est la clé.
2: Merci Bruno Lacnit d'être venu nous apporter ce beau témoignage. Je rappelle le titre de votre livre pour les auditeurs, « De la prison à la confiance, Compostelle, chemin de liberté ». C'est aux éditions Biblios.
3: Chemin de liberté avec un point d'interrogation
2: à la fin. Vous avez raison.
3: Parce que c'est une question qui est posée au lecteur, ouais. C'est à lui de répondre à la fin du livre.
2: Je précise aux auditeurs, vous pouvez retrouver cette émission sur rcf.fr et sur toutes les plateformes. Merci.
3: Merci à vous.
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5: L'écrivain catholique Georges Bernanos invite à retrouver son esprit d'enfance, la simplicité, la joie, la pauvreté qui nous conduisent à la confiance et à l'abandon. Qu'importe ma vie, je veux seulement qu'elle reste jusqu'au bout fidèle à l'enfant que je fus, écrit-il dans Les Grands Cimetières sous la Lune en 1938. Et c'est cette confiance en Dieu de Bernanos qui vous a particulièrement touché, Père Patrick Chauvet, bonjour.
6: Bonjour.
5: Vous êtes auteur du livre Bernanos sans concession chez Fayard et dans votre ouvrage, vous citez souvent Sainte Thérèse comme si sa pensée, sa spiritualité, elle infusait les écrits de Bernanos. Alors qu'est-ce qui les rapproche, qu'est-ce qui les tient si proches l'un de l'autre?
6: Oui, parce que j'allais dire Bernanos effectivement est un passionné de la petite Thérèse par la simplicité de vie, par la confiance. Par au fond, la grâce de Thérèse, c'est d'avoir gardé cet esprit d'enfance. Hein. C'est la petite voix, hein, la voix de l'enfance. Et c'est ça qui a marqué profondément la pensée de Bernanos. Et sur son lit, son chevet d'agonie, il y avait les dernières paroles de la petite Thérèse. Hein. Donc, il voulait vivre un petit peu, comme Thérèse, sa mort. Mais c'est vrai que il cherche hein, à garder, mais on sait très bien que notre esprit d'enfance, hein, il disparaît. Et donc, il veut que ses lecteurs puissent retrouver cet esprit d'enfance. Vous l'avez résumé, l'esprit d'enfance, c'est la simplicité. Et c'est vrai que c'est important. L'adulte, plus on avance, plus on a l'art de tout compliquer. L'enfant, il s'émerveille. Il se simplifie. Et il a confiance. Il a confiance en ses parents, il doit avoir confiance en ses maîtres. Voilà, cet esprit d'enfance. Et je trouve que on est dans un monde où on risque de perdre cet esprit d'enfance. Je prends l'exemple encore, parce que c'était plutôt amusant d'ailleurs, c'était triste mais amusant. Pendant le confinement, on ne savait pas si on pouvait aller dans les églises, et puis Noël allait approcher quand même. Et un député qui nous dit, ben voilà, vous pourriez peut-être célébrer Noël au mois de juillet. Et je vais dire, mais... Et il le disait, pas en se moquant, hein, pas en se moquant. Et je repensais à une page de Bernanos où il disait, on nous vole Noël et donc on nous vole l'enfance. Parce que la fête de Noël, c'est la fête de l'enfance. C'est à la fois l'enfant Dieu, hein, le bébé, Et en même temps, notre émerveillement.
5: La place de l'émerveillement, peut-être qu'elle est à retrouver l'émerveillement, la surprise, faire
6: mais
5: de,
6: mais
5: de
6: la
5: sa
6: surprise,
5: vie.
6: Moi. Alors là, pour le coup, il me souvient, je me préparais à cette fête, je ne regardais pas dans le salon s'il y a quelque chose qui allait arriver. Tu crois au Père Noël quand même pendant 3 ou 4 ans, mais après, j'ai bien compris que ce n'était pas du tout Père Noël. Mais il n'empêche qu'il y avait cet émerveillement. L'émerveillement, et je trouve d'ailleurs merveilleux de voir un enfant ouvrir un paquet cadeau, avoir ses yeux qui s'ouvrent, qui se remplit de joie. Et je voudrais qu'on s'émerveille de ce qui se passe aujourd'hui dans notre monde, parce qu'il y a de très belles choses.
5: Mais Patrick Chauvet, un jour, on devient un adulte, on parlait de la responsabilité tout à l'heure. Comment on peut être tiraillé entre, évidemment, cette envie de continuer à goûter la vie et d'un autre côté, on ne va pas passer sa vie à chasser les papillons. Donc, comment garder à la fois cette fraîcheur et tenir sa place dans une société où on nous demande de nous engager aussi?
6: Il faut, naturellement, il faut quitter l'âge de l'enfance. D'ailleurs, le problème aujourd'hui de nos jeunes, c'est qu'ils restent au niveau de l'adolescence. C'est une société adolescentrique, et donc on n'arrive pas à passer à l'âge adulte. Mais on peut être adulte, s'engager, et en même temps garder en nous cette simplicité.
5: C'est l'esprit d'enfance.
6: C'est l'esprit d'enfant, oui.
5: Alors, on va écouter Bernanos dans son ouvrage « Le dialogue des Carmélites
6: oui. »,
5: où il y a une belle définition de la simplicité, justement. « Mon enfant, dit la prieure au moment de son agonie à l'une des sœurs, quoi qu'il advienne, ne sortez pas de la simplicité. À lire nos bons livres, on pourrait croire que Dieu éprouve les saints comme un forgeron, une barre de fer pour en mesurer la force. » Oh ma fille, soyez toujours cette chose douce et maniable dans ses mains. Les saints ne se raidissent pas contre les tentations, ils ne se révoltent pas contre eux-mêmes. La révolte est toujours une chose du diable. Et surtout, ne vous méprisez jamais. Ce qui est intéressant avec ce passage, c'est à la fois la définition de la simplicité, mais aussi...

0: et de le conduire à cette croissance. L'autorité, c'est précisément, auctoritas en latin, c'est la croissance. Mmh. Faire croître toutes ces qualités qu'un jeune porte en lui. Et que, s'il est doué pour le dessin, ben, il faut valoriser ce côté artistique. S'il est doué pour le théâtre, eh bien, on le met sur la scène.
1: Enfin, on rejoint la liberté ici aussi.
0: Ah ben oui. Et je pense que le Seigneur donne à chacun des qualités que parfois on n'a pas découvert. Je pense à tous ces jeunes qui ont peut-être été dévalorisés. Je crois que dans l'éducation, il faut faire très attention. Un jeune est porteur d'un potentiel. Et ça rejoint l'esprit d'enfance.

0: Monseigneur Patrick Chauvet, nous évoquons l'esprit d'enfance, la simplicité. Écoutons un passage du journal d'un curé de campagne de Georges Bernanos, où il est question de cette confiance, de cet abandon. Il est lu par le comédien Frédéric Folcher.
1: L'espèce de méfiance que j'avais de moi, de ma personne, vient de se dissiper. Je crois pour toujours. Cette lutte a pris fin. Je ne la comprends plus, je suis réconcilié avec moi-même, avec cette pauvre dépouille. Il est plus facile qu'on croit de se haïr. La grâce est de s'oublier. Mais si tout orgueil était mort en nous, la grâce des grâces serait de s'aimer humblement soi-même comme n'importe lequel des membres souffrants de Jésus-Christ.
0: Il est plus facile qu'on croit de se haïr. La grâce est de s'oublier. C'est puissant aussi,
2: quel
0: ça.
2: Quel beau passage. Quel beau passage. Oui, c'est, ça me fait penser aussi à saint Augustin. Au moment de sa conversion, il dit « Je me suis réconcilié avec moi-même. J'étais un être divisé et ça y est, je suis unifié. » Eh bien, le curé de campagne qui vit d'échec en échec.
0: Oui, hein, parce que...
2: Parce que
0: dire.
2: Le pauvre homme, il vit d'échec en échec. Hein. Eh bien, il n'empêche que là, il n'a plus de haine envers lui, mais voilà, il s'efface pour laisser, j'allais dire, pour laisser la grâce agir.
0: Mais le confesseur que vous êtes entend souvent peut-être cette difficulté, et là je cite à nouveau, de s'aimer humblement soi-même.
2: Ah ben je vais pas vous dire comme ce que j'écoute en confession, mais
0: non, mais comment réconforter,
2: c'est sûrement, un point important. Comment aider quelqu'un qui parfois même est écrasé par son péché, qui a du mal à se pardonner lui-même d'ailleurs d'avoir fait ce qu'il a fait. Eh bien, comment je vais l'aider à grandir? Je crois que je vais l'aider à grandir en disant d'abord Dieu t'aime et Dieu t'aime comme tu es. T'as rêvé d'être comme ci, eh ben t'es comme ça. Et donc de se dire à partir de ce que tu es, voilà, Dieu va essayer de faire de la grâce. Voilà, donc tu vas être transformé en profondeur. Les gens parfois ont du mal à comprendre que Dieu les aime comme ils sont, avec leurs tendances, avec leur histoire de péché et tout. Mais j'allais dire, il est venu pour ça. Hein. Il n'est pas venu pour les saints. Il est venu pour les saints pécheurs, ce que nous sommes. Mmh. Et donc, pour moi, c'est très important de faire redécouvrir. Vous savez, j'ai des catéchumènes, j'ai la grâce. Vous savez, on est dans un temps où il y a beaucoup de catéchumènes. Oui. Donc moi, j'en ai une dizaine. Et ce qui est merveilleux...
0: Les catéchumènes, ce sont, juste pour repréciser...
2: Des adultes, des grands jeunes qui demandent
0: le baptême.
2: Voilà, ils ont entre 19 ans et 30 ans. Et qui demandent le baptême. Et qui viennent là, d'ailleurs, c'est un peu incroyable, ils viennent là, sans doute attirés par Marie-Madeleine. Voilà. Ils rentrent dans l'église, ils viennent voir un prêtre. Bon. Et ils sont... voilà, ils disent, nous avons été comme attirés, et le Seigneur nous a dit, je t'aime. Voilà, malgré leur histoire, difficile parfois, ils entendent au fond d'eux cet appel, je t'aime. Voilà, faire découvrir à tous ces jeunes, et moins jeunes, mais faire découvrir qu'on est aimé gratuitement, on est, voilà, même si on est un peu cabossé, on est aimé. Eh bien, ça...

0: C'est vraiment, c'est ce que dit le pape François. Je pense que c'est important, c'est le message de l'Église. Et on évoquait l'espérance hein, dans une émission. Moi, ce que je trouve extraordinaire, c'est que cette espérance, c'est que même quand on est cabossé, Dieu nous aime. Ça ne veut pas dire qu'il faut arriver tous cabossés, hein, mais ça veut dire que Dieu nous aime avec notre histoire. Avec notre histoire. Sainte Thérèse d'Avila dit que la sainteté, c'est de tomber et de se relever. Mais c'est formidable.
1: Merci, Monseigneur Patrick Chauvet, prêtre du diocèse de Paris et théologien. Merci à vous. À demain.

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4: Bonjour, en ce 12 août, nous fêtons les Clarisse et les Chantal. Clarisse est un prénom dérivé du prénom latin Clara, qui veut dire brillant, glorieux ou clair. On sait que vers l'an 600, l'abbesse Sainte Clarisse fonda un monastère dans les Vosges, à Saint-Mont, où elle vécut une vie très pieuse. Quant au prénom Chantal, il dérive d'un nom de famille, celui de Sainte Jeanne-Françoise de Chantal, une version locale du nom du Cantal au XVIe siècle. Très populaire dans les années 50, le prénom Chantal est aujourd'hui très rarement donné. Mais qui était Sainte Jeanne-Françoise de Chantal? Avant d'être la grand-mère de Madame de Sévigné, elle naît le 23 janvier 1572 à Dijon. Jeanne-Françoise Frémiot était la fille du président du Parlement de Bourgogne. À 20 ans, elle épousa le baron de Chantal. Le couple était très amoureux et donna naissance à 6 enfants et eut la douleur d'en perdre 2 en bas âge. En 1601, un drame la frappe. Son mari est mortellement blessé à la chasse. Elle n'a que 28 ans. Suit alors un douloureux veuvage. Elle se révolte et se désespère. Au cours du carême 1604, Jeanne-Françoise de Chantal entendit à Dijon le sermon de François de Sales, alors évêque de Genève-Annecy. L'homélie la touche profondément et Jeanne de Chantal choisit François de Sales comme père spirituel pour la guider dans sa quête ardente de Dieu. D'un tempérament très sensible et passionné, elle se libère peu à peu de ses angoisses. Entre eux naît une très belle amitié spirituelle, comme entre saint François d'Assise et sainte Claire, quelques siècles plus tôt. Ils fondèrent ensemble en 1610 à Annecy le premier couvent des visitandines, un ordre religieux ouvert à toutes les femmes, quelle que soit leur santé, leur état de vie et leur âge. À la mort de sainte Jeanne de Chantal en 1641, 87 monastères avaient vu le jour. Alors, bonne fête aux Clarisse, aux Chantal, aux Jeanne-Françoise et à toutes les visitandines de par le monde. Et finissons par ces mots de Jeanne de Chantal. La douceur et la quiétude sont le siège de l'Esprit-Saint.

En ce temps-là, Jésus disait à ses disciples, « Si ton frère a commis un péché contre toi, va lui faire des reproches seul à seul. S'il t'écoute, tu as gagné ton frère. S'il ne t'écoute pas, prends en plus avec toi une ou deux personnes, afin que toute l'affaire soit réglée sur la parole de deux ou trois témoins. S'il refuse de les écouter, dis-le à l'assemblée de l'Église. S'il refuse encore d'écouter l'Église, considère-le comme un païen ou un publicain. En vérité, je vous le dis, tout ce que vous aurez lié sur la terre sera lié dans le ciel, et tout ce que vous aurez délié sur la terre sera délié dans le ciel. Et pareillement, en vérité, je vous le dis, si deux d'entre vous sur la terre se mettent d'accord pour demander quoi que ce soit, ils l'obtiendront de mon Père qui est aux cieux. En effet, quand deux ou trois sont réunis en mon nom, je suis là au milieu d'eux. »

Littéralement, la première phrase de Jésus se traduit ainsi. « Si ton frère a commis un péché, amène à la lumière sa faute, dans l'intervalle de toi et de lui seul. » J'aime beaucoup cette précision, « dans l'intervalle de toi et de lui seul. » On y entend toutes les fois où Jésus a conduit quelqu'un hors de la foule pour se retrouver seul à seul avec lui. Toute la délicatesse du Père et de Jésus est dite. Mettre en lumière quelque chose n'amène jamais à l'humiliation de l'autre, mais à son redressement, lui redonnant toute sa dignité première. Il en va des guérisons comme d'un temps de mise en lumière d'une faute. Ce texte nous interpelle aussi lorsque, pour de multiples raisons, nous nous taisons devant un élément qui pourtant éloigne un frère, une sœur, de l'amour de Dieu et de sa relation à lui. La véritable fraternité se nourrit de lumière et de vérité, pleine d'un amour qui affronte le réel et n'a pas peur des confrontations. Et comme une distorsion affecte la communauté tout entière, Jésus invite à revenir avec quelques frères. Il est important de ne pas laisser quelqu'un s'éloigner de l'amour du Père, comme le disait la parabole de la brebis entendue hier. La fin des échanges peut paraître violente. S'il refuse encore d'écouter l'Église, considère-le comme un païen et un publicain. Mais rappelons-nous juste que Jésus s'approchait avant tout des païens et des publicains pour les mettre sous le regard de la tendresse de Dieu. Jésus, merci pour la promesse de ta présence, particulièrement dans ces moments d'échange fraternel.

Notre Père qui es aux cieux, que ton nom soit sanctifié, que ton règne vienne, que ta volonté soit faite sur la terre comme au ciel. Donne-nous aujourd'hui notre pain de ce jour. Pardonne-nous nos offenses comme nous pardonnons aussi à ceux qui nous ont offensés, et ne nous laisse pas entrer en tentation, mais délivre-nous du mal. Car c'est à toi qu'appartiennent le règne, la puissance et la gloire, pour les siècles des siècles. Amen.

0: L'ange du Seigneur apporta l'annonce à Marie.
1: Et elle conçut du Saint-Esprit. Je vous salue Marie, pleine de grâce. Le Seigneur est avec vous. Vous êtes bénie entre toutes les femmes, et Jésus, le fruit de vos entrailles, est béni. Sainte Marie, Mère de Dieu, priez pour nous pauvres pécheurs, maintenant et à l'heure de notre mort.
0: Voici la servante du Seigneur.
1: Qu'il me soit fait selon votre parole. Je vous salue Marie, pleine de grâce. Le Seigneur est avec vous. Vous êtes bénie entre toutes les femmes, et Jésus, le fruit de vos entrailles, est béni. Sainte Marie, Mère de Dieu, priez pour nous pauvres pécheurs, maintenant et à l'heure de notre mort.
0: Et le Verbe s'est fait chair.
1: Et il a habité parmi nous. Je vous salue Marie, pleine de grâce. Le Seigneur est avec vous. Vous êtes bénie entre toutes les femmes, et Jésus, le fruit de vos entrailles, est béni. Sainte Marie, Mère de Dieu, priez pour nous pauvres pécheurs, maintenant et à l'heure de notre mort.
0: Priez pour nous, Sainte Marie, Mère de Dieu,
1: afin que nous soyons rendus dignes des promesses du Christ.
0: Daignez, Seigneur, répandre votre grâce dans nos âmes, afin qu'ayant connu par la voix de l'ange l'incarnation de votre Fils Jésus-Christ, nous puissions parvenir par sa passion et par sa croix à la gloire de sa résurrection, par le même Jésus-Christ, votre Fils, notre Seigneur. Amen.

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2: Bonjour à tous, un plaisir de vous retrouver ce matin pour ce jour historique dans le ciel européen, jour ou nuit de l'éclipse solaire, une éclipse totale dans le nord de l'Espagne. Elle ne sera que partielle en France, mais le soleil va tout de même masquer à plus de 90%. Sera masqué par la Lune. Coup d'envoi de cette éclipse à 19h22 et 15 secondes. Obscuration maximale à 20h17 et 21 secondes. Et fin du spectacle à 21h09 et 27 secondes. En tout, la France sera plongée dans l'obscurité moins de 2 minutes. Mais c'est 2 minutes que j'attends avec impatience. Mais il va falloir encore patienter 12h, 22 minutes et 15 secondes. Car pour l'instant, place à la matinale. Soyez les bienvenus. 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Il est 7h et à la une de l'actualité, Mathias Troude, le pic de la canicule pour presque toute la France.
3: La quasi-totalité du pays dans la fournaise aujourd'hui, 80 départements en vigilance orange et des températures jusqu'à 40 degrés attendues. Ce n'était pas arrivé en France depuis 1999. Des millions de passionnés et de curieux auront les yeux rivés sur le ciel entre 19h30 et 21h ce soir. Éclipse solaire presque totale à contempler avec des lunettes de protection. Des quartiers rasés de la carte et le pire bilan du siècle, le séisme en Colombie a fait au moins 241 morts, un décompte qui pourrait encore s'alourdir. Et puis une première médaille d'or française au championnat d'Europe de natation, le relais mixte a écrasé la concurrence dans une ambiance de folie à Saint-Denis.
2: Merci Mathias. La Marine nationale fête ses 400 ans à l'occasion. Un pèlerinage est organisé, on en parle à 7h10.

0: Avant l'information se poursuit avec vous, Mathias Troude, et la cinquième canicule de l'année gagne presque tout le pays.
1: Seule la Somme, le Pas-de-Calais et le Nord restent en vert sur la carte et ils auront quand même plus de 30 degrés. La vigilance orange s'étend à l'instant à 80 départements. C'est encore l'Ouest qui souffre le plus avec une quarantaine de degrés attendus localement entre Bordeaux et Rennes. Inquiétude pour les corps et les récoltes. Il y en a une qui va un peu nous rafraîchir ce soir, c'est la Lune en passant devant le Soleil. Éclipse partielle jusqu'à 99% en France aux alentours de 20h. Les plus passionnés ont même réservé leur séjour en Espagne pour voir la totalité. C'est le cas de l'astrophotographe Olivier Sauzereau, ce chasseur d'éclipses nous décrit la magie qui l'anime et qu'on pourra un peu ressentir depuis la France.
2: 1 minute et 49 secondes de nuit en plein jour. De spectacles incroyables où les étoiles sont visibles en plein jour. Les oiseaux vont s'arrêter de chanter. Il va y avoir un microclimat, une chute de température probablement également, comme à chaque éclipse. Donc c'est vraiment très, très, très, très court.
1: Événement historique, qu'on soit en France ou en Espagne. Si vous ratez cette éclipse, vous pourrez vous rattraper avec l'éclipse du siècle l'année prochaine. Sinon, ce sera pour 2081.
0: Et le Liban vote l'abolition de la peine de mort.
1: Une première au Moyen-Orient. Ça faisait plus de 20 ans qu'aucun Libanais n'avait été exécuté. Mais au moins 85 personnes se trouvaient encore dans les couloirs de la mort, selon Amnesty International. Tout autre contexte. En revanche, dans le pays voisin, la Syrie a condamné à mort l'ancien dictateur Bachar al-Assad. Condamnation par contumace, avec son frère et plusieurs autres ex-responsables du régime pour les crimes commis durant la guerre civile. Le président déchu est exilé en Russie depuis sa chute en décembre 2024.
0: Et les Colombiens continuent la recherche de survivants.
1: Crier leur nom et espérer une réponse, bénévoles et secouristes s'affairent dans les décombres du séisme de magnitude 7,4. On compte désormais au moins 241 morts. La plupart des victimes habitaient la métropole de Cali, troisième ville du pays. Et puis la soirée faste de Maxime Grousset à l'Euro de natation. 2 mois après sa fracture au pied gauche, il s'est endormi avec 2 médailles autour du cou. Une en argent pour son 50 mètres papillon, l'autre en or avec ses coéquipiers du relais mixte. Médaille française également pour Pauline Mailleux. Elle arrache un bronze surprise sur 200 mètres d'eau.
0: La météo, Mathias, il fait donc chaud absolument partout.
1: C'est simple, il n'y a pas un seul endroit où la température ne dépassera pas les 30 degrés cet après-midi. Il fera 35 à Paris, comme à Auxerre, Lyon ou encore Montpellier, 32 à Lille et Strasbourg, les maximales de 38 entre les pays de la Loire et la Bretagne. Des températures accompagnées d'un soleil étouffant sur toute la France. Seuls les environs de Rennes auront l'ombre de quelques nuages et les Alpes quelques orages.
0: Voilà, donc direction en Rennes où les Alpes pourront voir un petit peu de fraîcheur ou dans ce studio où il y a la clim également. Un grand merci Mathias Troude, on vous retrouve à 7h30 pour un prochain point sur l'actualité. Il est maintenant 7h04 sur RCF Notre-Dame et c'est un beau programme qui s'annonce sur votre radio. On va revenir notamment tout au long de l'été sur des événements qui ont marqué l'année. On remonte aujourd'hui au 15 mars, c'était la nuit du destin. Dans les derniers jours du Ramadan se déroule l'une des nuits donc les plus importantes et Constance Grodner s'est penchée sur la révélation du message divin dans l'islam et sur la manière dont il est compris dans le judaïsme et le christianisme.
3: Bonjour, c'est Constance Grodner pour votre pastille interculturelle, une fois n'est pas coutume. Avez-vous déjà entendu parler de Laylat al-Qadr, ou dans sa traduction française, la nuit du destin? Cette soirée spéciale du mois de Ramadan est le plus souvent présentée comme la nuit de la révélation du Coran au prophète Mahomet. En réalité, c'est un peu plus complexe et plus riche aussi, comme souvent en matière de spiritualité. Cette nuit bénie, comme l'appellent les musulmans, célèbre le début de la révélation de la parole divine par l'ange Djibril, Gabriel, à Mahomet dans la grotte de Hira. Dans l'islam, la parole d'Allah n'est pas descendue d'un seul coup. Selon la tradition, elle passe d'abord par le 7e ciel, puis par le 1er ciel, avant que ne commence la révélation adressée à Mahomet pendant 23 ans. Pour beaucoup de non-musulmans, l'histoire s'arrête à cette révélation. Pourtant, un autre aspect important est contenu dans le nom même de cette nuit, le destin. Selon la sourate 97 du Coran, les anges descendent avec la détermination du destin. Autrement dit, Dieu connaît déjà l'accomplissement des choses. Mais les croyants, eux, ne savent pas ce qui est écrit. Ils restent libres de leurs choix et de leurs actions. Autre subtilité, la date de la nuit du destin n'est pas fixée. Elle peut tomber lors des 10 dernières nuits.

0: de Ramadan, généralement les nuits impaires entre la 21e et la 29e, soit entre le 9 et le 19 mars cette année. La tradition évoque souvent la 27e nuit, sans certitude. Plutôt que d'alimenter les débats, cette incertitude invite les fidèles à redoubler de prières pour ne pas manquer cette nuit bénie, qui, selon la tradition, vaut 1000 mois d'adoration par son intensité. À cette occasion, des prières nocturnes sont organisées et la zakat, l'aumône, appelée aussi tzedaka dans la tradition juive, est donnée. Les révélations très différentes dans les trois religions monothéistes sont d'ailleurs à l'origine de perceptions distinctes. Pour les chrétiens, la révélation est la parole divine incarnée en un homme, Jésus-Christ. Il n'existe donc pas de fait unique de la révélation. Toute la vie de Jésus en témoigne, avec son apogée à Pâques. Dans le judaïsme, la révélation est collective. C'est le don de la Torah à Moïse au mont Sinaï, partagé devant tout le peuple hébreu. Et si ces trois façons de comprendre la révélation nous rappelaient que nous portons tous en nous une tension entre singularité et besoin de ressemblance? Pour aller plus loin, et si le message spirituel était avant tout un appel à reconnaître la différence?
1: Chronique une fois n'est pas coutume de Constance Grodner, à retrouver sur rcfnotredame.fr. Constance qui nous parlait aujourd'hui de la nuit du destin. La Marine nationale célèbre cette année 2026 ses 400 ans d'existence, créée sous l'impulsion de Richelieu. C'était donc en 1626 et donc de nombreux événements cette année sont organisés pour rendre hommage à cette institution, avec notamment une présence très importante lors du défilé du 14 juillet à Paris. Mais cet anniversaire est aussi célébré lors d'un pèlerinage spécial qui a lieu au sanctuaire de Rocamadour en Dordogne. Alors il débute demain et des milliers de marins y sont attendus. On en parle dans un instant dans votre actualité chrétienne avec Mélanie Niemietz.
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1: RCF Notre-Dame, il est 7h10. Florence Saint-Loup-Berbier est biographe hospitalière. Pendant une heure, elle écoute et questionne les personnes en fin de vie qui veulent partager des histoires, des anecdotes ou même une vie entière. Ensuite, elle en crée un ouvrage. Elle nous racontera ses rencontres un petit peu exceptionnelles dans 5 minutes. Mais avant, c'est l'heure de l'actualité chrétienne qui aujourd'hui nous amène au cœur de la Marine nationale. Elle fête cette année ses 400 ans d'existence et à l'occasion, un pèlerinage est organisé, il débute demain et se clôture dimanche. Et bien qu'on parle de Marine nationale, on reste dans les terres, au sanctuaire de Rocamadour. Mélanie Niemietz, bonjour.
4: Bonjour Clara.
1: Alors des milliers de marins sont donc attendus en Dordogne.
4: Effectivement, des capitaines de corvettes et de vaisseaux ou de simples matelots, ils s'apprêtent à gravir les 216 marches qui conduisent à la cité mariale de Rocamadour. Située à flanc de falaise, elle attire des pèlerins depuis des siècles, nous dit le père Florent Millet, recteur du sanctuaire.
5: La vocation du sanctuaire de Rocamadour remonte à avant le 5e siècle, puisque c'est dès le départ le lieu qui va être un lieu des miracles. C'est un lieu de grâce formidable où les gens viennent voir quoi ? Une toute petite statue, il faut s'imaginer. Elle ne fait que 70 cm de haut et en bois de noyer, c'est Marie qui est assise sur un trône et qui a Jésus sur son genou gauche. Marie est une mère et ici, on expérimente vraiment la maternité de la Vierge Marie qui nous dit, voilà, laisse-toi aimer. Laisse-toi aimer comme tu es, qui que tu sois.
1: Alors Mélanie, je ne suis pas très bonne en géographie, mais pour moi, Rocamadour, ce n'est pas à côté de la mer.
4: Effectivement, c'est à plus de 300 km des côtes de la Méditerranée et de l'Atlantique, mais pourtant, il existe un lien spécial avec l'océan.
5: Il se trouve que Notre-Dame de Rocamadour est patronne des marins. Et pour moi, ça faisait tout à fait sens qu'on organise quelque chose au sanctuaire de Rocamadour pour permettre aux marins de venir rendre grâce, parce que nous avons de très nombreux ex-voto qui ont été déposés ici.
4: Et justement, l'amiral Henri Fourmi, en charge du pèlerinage, nous explique pourquoi les marins viennent prier à Rocamadour.
6: Il y a des pèlerinages assez réguliers. Les premiers qui sont notés sont ceux qui viennent des marins eux-mêmes, qui sont venus déposer des ex-voto à la suite d'événements de mer qui se sont bien terminés pour eux et pendant lesquels ils avaient invoqué la Vierge alors qu'ils risquaient de périr. Donc ça, ce sont des pèlerinages de gens qui sont venus soit en titre d'équipage, soit à titre particulier.
1: Et donc comment ne pas s'émerveiller face à la beauté des paysages qu'on peut voir en mer ?
4: Pour l'amiral Fourmi, cela lui inspire l'humilité et la petitesse.
6: Normalement, sur un bâtiment de la Marine nationale, nous partons avec une mission. Et cette mission, elle nous dépasse, mais nous sommes à son service. C'est un moment où on se pose des questions sur notre mission sur Terre. Donc, le chrétien qui part en mer est obligé de passer par ce questionnement, d'autant plus qu'il y a des moments privilégiés, la nuit, quand vous êtes de quart, que vous regardez le ciel et que vous vous laissez aller à contempler la création.
4: Lever les yeux pour regarder les étoiles, c'est aussi se confier à Marie, étoile de la mer, et l'occasion pour nous de prier pour tous nos militaires.

Ave Maris, Stella, salut étoile de mer. Alors ce n'est pas l'hymne officiel de la marine, mais il est dédié à la Vierge Marie, protectrice traditionnelle des marins. Il était chanté dès le Moyen-Âge pour invoquer la protection divine lors des tempêtes en mer.

0: Voilà une actualité chrétienne signée donc Mélanie Niemietz. Un grand merci Mélanie. Place maintenant à une bonne info. Une femme qui recueille les pensées et les souvenirs des personnes en fin de vie pour les transformer en récits. On écoute tout ça dans un instant. On va parler de Florence Saint-Louberbier. Pendant une heure, elle écoute et questionne ceux qui veulent partager des histoires, des anecdotes ou même une vie entière. Florence Saint-Louberbier, bonjour.
1: Bonjour.
0: Vous êtes...
1: Et bonjour aux auditeurs aussi.
0: Vous êtes biographe hospitalière à l'hôpital Saint-Joseph-Saint-Luc de Lyon. Qu'est-ce que ça veut dire une biographe hospitalière?
1: Alors, une biographe hospitalière, donc, c'est qui est un petit peu nouveau et c'est une démarche d'accompagnement des personnes qui sont gravement malades, souvent en situation palliative, et on propose de se raconter ou de venir. Et à l'issue de cette rencontre, ils vont recevoir gracieusement un livre qu'on fait relier par un artisan d'art. Voilà. Donc c'est une démarche qui s'intègre dans une démarche globale de prise de soins. Et donc on fait partie intégrante d'une équipe soignante. Et ensuite, que le patient change de service ou qu'il rentre chez lui ou qu'il aille en EHPAD, il peut continuer à bénéficier de cette biographie hospitalière tant qu'elle n'est pas finie.
2: Alors, voilà. Racontez-nous, Florence Saint-Louberbier, comment se passent vos échanges?
1: Alors, il se passe bien. Enfin, tout dépend, en fait, de la situation de la personne. Toujours est-il qu'on ne va jamais dans une chambre sans y avoir été convié par... les soignants. On travaille vraiment en collaboration avec les soignants. Donc ensuite, soit le patient a été prévenu de notre venue, les soignants lui ont annoncé

0: pensé que voilà, il y avait cette possibilité-là. Soit c'est nous qui présentons la démarche et libre au patient, à la personne de dire oui ou de dire non. Il y a des personnes qui, à cette étape de leur vie, avec souvent l'horizon de la mort, n'ont pas envie de se raconter. Et d'autres, au contraire, on a l'impression que elles n'attendent que nous pour raconter leur histoire ou pour écrire à leurs proches. Voilà, donc on leur propose la démarche. Elles peuvent arrêter quand elles veulent. Nous, on est vraiment attentifs aussi à comment elles sont, si elles sont fatiguées, on peut interrompre. Voilà, ça demande beaucoup d'adaptabilité.
1: Et qu'est-ce qu'on vous raconte? Quel moment de vie?
0: Alors, quel moment de vie? Enfin, autant de personnes, autant de choses à raconter. Mais il y en a qui racontent toute leur histoire, donc de leur enfance à l'approche de la maladie, à l'arrivée de la maladie. D'autres veulent pas du tout aller sur le terrain même de leur histoire, parce qu'elle peut avoir été difficile, mais souhaitent, par exemple, écrire à leur enfant ou à leur mari ou à un proche. D'autres savent pas trop comment s'y prendre, et à ce moment-là, on les aide avec un questionnaire, genre questionnaire de Proust. Mais tout ce qui est commun, en fait, un peu à tous, c'est de dire l'amour, de transmettre l'amour, de transmettre aussi peut-être les ombres et les lumières de sa vie, les épreuves, les espoirs, les petites choses, en fait, qui donnent à une vie toute sa densité, quoi.
2: Et justement, qu'est-ce qu'on dit au soir de sa mort, justement? Qu'est-ce qu'on partage? C'est l'amour qu'on a pu avoir pour telle ou telle personne? C'est tel moment de vie? C'est tel moment d'une carrière professionnelle? Qu'est-ce qu'on raconte?
0: C'est tout ça. C'est tout ça selon. C'est vraiment du sur-mesure qu'on fait. Donc, c'est ce que la personne a envie de raconter. Parfois, comme je vous disais, c'est toute son histoire. Parfois, c'est des petits événements. Parfois, c'est dire des regrets. En tout cas, c'est souvent dire l'amour. Ça, c'est vraiment commun à chacun. Dire l'amour, dire les petites choses, les petits souvenirs, mais qui donnent à la vie toute sa densité, toute son intensité. Voilà.
1: Et une fois ces échanges terminés, alors qu'est-ce que vous faites, vous, Florence?
0: Donc, par exemple, pour 1 heure d'entretien, c'est jamais plus d'une heure, hein, ça peut être moins, on a 5 heures de travail pour réécrire ensuite. Ce qui est très important pour nous, c'est de relire avec le patient tant que c'est possible, parce que parfois le patient décède avant. Mais pour vraiment être au plus proche de sa parole, on ne cherche pas du tout ni à romancer, ni à écrire, à faire une œuvre littéraire. On cherche à garder les mots du patient. Et donc, ensuite, donc on réécrit en essayant d'avoir une cohérence, une chronologie, faire relire à la personne. Et puis ensuite, il y a le travail d'impression, le travail de relure. Et puis, on remet à la personne ou au proche qu'elle a désigné. Parce qu'au bout du premier ou deuxième entretien, on demande à la personne à qui elle destine ce livre.
1: Et donc, pour qui est ce livre? Est-ce que c'est pour elle ou pour ses proches? Un grand merci, Florence Saint-Loup-Herbier. Vous êtes, je le rappelle, biographe hospitalière à l'hôpital Saint-Joseph-Saint-Luc de Lyon. C'était une rediffusion de la chronique La Bonne Info de cette année que vous pouvez réécouter à tout moment, comme toutes les autres, sur rcfnotre-dame.fr.
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1: Allez, on se met maintenant en quête d'un beau roman à lire pendant l'été pour se protéger peut-être de cette chaleur. Et pour cela, direction un endroit où il fait chaud. Nice, ses plages de galets, son eau à 25 degrés, voire 27 même ces temps-ci. Ses glaces italiennes et les livres, surtout, de la librairie La Procure. Une librairie qui nous amène en Chine. Aujourd'hui, un coup de cœur littéraire proposé par Stevlan Chezy-Gostovitch de RCF Nice Côte d'Azur.
4: Exactement, nous sommes à Nice, à la librairie La Procure, au 6 rue Vernier, et je suis avec Guy Poujol. Bonjour.
5: Bonjour Stéphane.
4: Quel livre pour cet été sur la plage?
5: Oui, alors cet été, je vous recommande Comme un tigre de feu de Baptiste Touvray. Il y a des romans qui racontent le passé, Stéphane, et puis il y a ceux qui le font revivre. Comme un tigre de feu est de cela. Baptiste Touvray nous emmène en Chine. Nous sommes au 7e siècle. L'empire vacille, les guerres reprennent, les clans s'affrontent. Dans ce monde qui bascule, trois destins vont décider du sort d'un empire. Il y a d'abord Chimin. Il est fils de prince. Son clan règne à l'ouest. Il est un grand archer. Il voit loin. Il pense déjà comme un chef.

0: mais rien ne lui est promis, car son père regarde plutôt son frère et sa mère préfère le dernier. Pour régner, il devra tout gagner. Puis vient Gionde. Il est fils de paysan. La guerre brise sa vie, il fuit, il perd les siens, il vit hors la loi. Peu à peu, ce simple paysan devient un chef rebelle que tous apprennent à respecter. Enfin, Yi Cheng. Elle est princesse, on la donne aux nomades, son mariage doit sauver la paix. Elle quitte son pays, elle découvre notre peuple. Son cœur reste partagé entre deux mondes, deux cultures et deux fidélités. Ces trois vies finissent par se rejoindre, leur histoire devient celle de la Chine. Le rythme du roman impressionne. Les chapitres sont courts, ils vont droit au but. Chaque fin donne envie de lire la suivante, comme dans les grands romans d'Alexandre Dumas ou les meilleures séries d'aujourd'hui. Les pièges se referment, les alliances changent, les trahisons frappent. Mais ce livre est bien plus qu'une aventure. Baptiste Touveret est aussi le traducteur de Stefan Zweig. Comme lui, il cherche moins les héros que les hommes derrière les héros. Une question traverse tout le récit. Qu'est-ce qui fait un grand empire? La force suffit-elle? Ou faut-il savoir unir des peuples différents sans les effacer? Cette réflexion dépasse largement la Chine du 7e siècle. Elle parle aussi de notre monde, de ses rivalités, de ses ambitions et de la place laissée au peuple. Sans jamais faire la leçon, Baptiste Touveret rend vivante une période presque inconnue chez nous. Il fait découvrir la naissance de la grande dynastie Tang. Il donne envie d'en savoir davantage. Comme un tigre de feu est une grande fresque, un roman d'aventure, un roman de pouvoir, un roman profondément humain. Et surtout, un livre que l'on referme avec une seule envie, y retourner.
1: Merci beaucoup Guy Poujol de la librairie La Procure, 6 rue Vernier à Nice.
0: Merci Stéphane.
2: C'était donc le coup de cœur littéraire du jour, Comme un tigre de feu de Baptiste Touveret. Et il nous était proposé par Stéphane Chézy-Gostovitch ce matin de RCF Nice-Côte d'Azur.

0: Et la douce voix de Mamia Sherif ce matin sur RCF Notre-Dame. Elle a interprété ce morceau un beau jour. Dans votre radio-guidage aujourd'hui diffusé à 10h, on part dans les montagnes et dans les arbres pour prendre un bain de forêt à deux pas d'Albertville en Savoie. Je vais y arriver, direction le massif de Beaufortin. La commune de Quèche possède l'un des deux sylvatoriums de France. Ils ont été créés par l'Office national des forêts. Un lieu qui laisse place à la détente et à l'éveil des cinq sens. On le découvre tout de suite avec Élodie Fayard de RCF Savoie-Mont-Blanc qui a rencontré les acteurs de ce sylvatorium.
1: Alors ici, vous êtes à Quèche. Quèche, c'est la porte du Beaufortin, qui est un territoire évidemment merveilleux. Alors on est à 10 minutes d'Albertville, à 11 km. L'ONF nous a proposé de faire ici un sylvatorium. Écoutez, on a pensé à Quèche parce que vous avez une forêt magnifique, la vue sur le Mont Blanc. Quand on me présente comme ça, moi je dis oui, pourquoi pas, mais c'est quoi un sylvatorium? Ah, mais vous verrez, c'est pour se ressourcer, pour prendre des bains de forêt, vous pourrez embrasser les arbres.
2: On est dans un secteur donc qui s'appelle déjà Molliersoul. Et Molliersoul, ça veut dire en patois soulier mouillé. C'est-à-dire, c'est un endroit où il y a beaucoup d'eau.
3: C'était important d'être dans l'émotionnel, certes, mais de pouvoir démontrer qu'on était dans une démarche scientifique. Quand vous vous promenez en forêt, quoi qu'il se passe et que vous en soyez conscient ou non, ça va vous faire du bien. Mais il y a de bonnes raisons pour ça. Voilà.
4: Et ce petit bain de forêt, vous vous sentez plus relaxé après qu'avant?
5: On verra ça.
6: En fait, ici, il n'y a pas de performance sportive. Ce n'est pas comme une forêt classique où il y a des sentiers, où on essaye d'obtenir un but, un sommet. Ici, c'est vraiment l'idée, c'est vraiment de ralentir.
0: Et voilà, pour prendre un bain de forêt complet, ce sera donc à 10h ce matin. Le département de Savoie qui compte plus de 200 000 hectares de forêt dont la moitié sont publics. Et vous pourrez en découvrir un petit bout donc depuis votre radio ce matin à 10h. Ça se passe bien sûr sur
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0: À 7h29, on fait un point sur la météo. Mathias, et 78 départements sont en vigilance orange canicule, 15 en vigilance jaune.
11: Faites le compte, il n'en reste plus que 3 en vert dans l'Hexagone, tout au nord. Même les pointes bretonnes et normandes atteindront les 30 degrés. La température devrait monter jusqu'à 40 dans la vallée du Rhône et l'ouest de la Garonne à la Loire.
0: Conclusion, il fait chaud. Merci Mathias.
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0: 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On fait un point sur l'actualité avec vous, Mathias Trou, et c'est cette chasse aux lunettes.
11: Il reste à peine 12 heures pour trouver le précieux sésame qui vous permettra de regarder l'éclipse solaire dans les yeux. Des lunettes spéciales bien difficiles à trouver en dernière minute. Opticiens et pharmaciens reconnaissent une rupture de stock. Et ce soir, il faudra en plus trouver un horizon ouest-sud-ouest dégagé, coucher de soleil oblige, l'éclipse sera très basse dans le ciel. Le géant du numérique, Meta, de retour au tribunal, procès hors norme intenté par une coalition d'États américains. 4 procureurs généraux essaieront de prouver qu'Instagram et Facebook sont délibérément addictifs pour les mineurs. Ils réclament des restrictions et jusqu'à 1400 milliards de dollars. Vous êtes peut-être agacé par cette nouvelle fonctionnalité Google, les résumés par intelligence artificielle. Ils essayent de répondre à votre question avant même que vous ne cliquiez sur le moindre site. Ce n'est pas toujours réussi. Eh bien, la nouveauté agace encore plus la presse. Les quotidiens français saisissent l'autorité de la concurrence. Les médias dénoncent une IA qui pillent leur contenu et les restituent en les privant de leurs lecteurs.
0: Mais c'est une évasion qui fait grand bruit aux États-Unis.
11: Donald Trump change de version et admet finalement avoir secrètement changé d'avion au départ du dernier sommet de l'OTAN en Turquie. Il était visé par des menaces iraniennes. Le vol prévu de l'avion présidentiel Air Force One s'est tenu avec d'autres membres du staff et les journalistes qui ont donc servi de leurre. Donald Trump, lui, a rejoint un autre avion militaire caché dans un chariot de nourriture. Un mot de sport pour finir avec la deuxième médaille française à l'Euro d'athlétisme, toujours en bronze. Elle est autour du coup de Laetitia Bapté sur le podium du 100 mètres haies. Et puis bonne nouvelle aussi en foot, l'Olympique Lyonnais renverse le Sparta Prague 3-0 après avoir perdu 2-1 le match aller. Il prend son billet pour les barrages de la Ligue des Champions contre Fenerbahçe.
0: Merci Mathias Trou. Le prochain point sur l'actu, ce sera à 8h. RCF Notre-Dame, il est 7h32. Un petit peu d'histoire maintenant avec Louis Dauphren. C'est l'heure des leçons d'histoire. Et Louis se pose une question ce matin. Quel pouvoir les femmes avaient-elles dans l'Égypte ancienne ?
5: Intruisme moderne veut que les femmes se soient libérées dans les années 60. Mais peut-être s'agit-il des années 60 de l'ère pré-chrétienne sous l'Antiquité ou en 60 au 3e siècle avant notre ère. Parce que l'histoire n'est pas linéaire et qu'il faut regarder les choses différemment. Il y a même une différence entre l'Occident et l'Égypte antique, dont va nous parler d'ailleurs Émilie Martinet, égyptologue, qui est historienne, docteur en égyptologie de la Sorbonne et qui est spécialiste des élites, en particulier du 3e siècle avant notre ère. Bonjour Émilie Martinet.
13: Bonjour.
5: Vous publiez « Femmes de pouvoir dans l'Égypte antique » aux éditions Passé Composé. Ce qui est intéressant, c'est que comparativement à l'Antiquité romaine, l'Égypte est en avance, semble-t-il.
13: Eh bien, effectivement, les femmes en Égypte ancienne avaient des droits et des libertés, en théorie égales à celles de l'homme. Elles avaient la possibilité d'hériter, de transmettre, de posséder des biens mobiliers et immobiliers sans l'autorisation de leur époux.
5: Elle pouvait ouvrir un compte bancaire.
13: Pardon ?
5: Elle pouvait ouvrir un compte bancaire.
13: Elle pouvait en tout cas décider de nouer, par exemple, de créer des contrats pour recruter des travailleurs, pour les aider dans certaines tâches domestiques. Elle pouvait aussi se séparer de leur époux de leur propre initiative. Des sources nous l'attestent, notamment dans le village des ouvriers de Deir el-Médineh. C'est les ouvriers qui ont construit les tombes des rois dans la vallée des rois, du coup, au Nouvel Empire. Donc effectivement, elles pouvaient faire entendre leur voix dans la sphère publique. Elles pouvaient témoigner, elles pouvaient ester en justice. Il y a même une femme en particulier dont on a le témoignage qui a livré un testament qui a été enregistré devant une assemblée où elle a même choisi de déshériter 4 de ses enfants, car ils ne l'avaient pas aidée alors qu'elle était âgée. Donc elles avaient des capacités, très importantes.
5: Émilie Martinet, vous avez fait le portrait de 12 femmes, justement, qui illustrent cette réalité-là. Comment expliquer succinctement que l'Égypte ancienne, du moins de la période que vous étudiez, ait accordé autant de liberté aux femmes ?
13: Alors cette position privilégiée, elle se reflétait déjà aussi dans leur religion, puisque les déesses comme les déesses Isis, Hathor, incarnaient un éternel féminin qui était nécessaire aux énergies de l'univers. Et elles avaient déjà, donc cette position privilégiée des femmes, elle est à relier à cette position importante de la femme dans la religion égyptienne. Il y avait aussi la déesse Maat, donc déesse féminine, qui incarnait l'équilibre du cosmos, l'équilibre de l'univers, et qu'il fallait honorer. Le pharaon même devait lui faire des offrandes afin de garantir l'équilibre de l'univers.
5: Est-ce que la fascination qu'on a eue pour l'Égypte a permis d'importer des valeurs issues de cette période ?
13: Certainement. La fascination pour l'Égypte est toujours persistante. Alors c'est surtout, il y a différentes choses, mais effectivement les découvertes et les trésors sont toujours une source de fascination. Et donc il y a toujours cette fascination, toujours pour les femmes aussi de l'Égypte ancienne. C'est aussi parce que c'était une aventure aussi française avec le déchiffrement des hiéroglyphes par Champollion.
5: Mais je pensais à d'autres périodes de l'Antiquité. Pourquoi Rome, par exemple, ne s'est pas, Rome, pays du droit, empire du droit, pourquoi Rome ne s'est pas inspiré tant que ça de l'Égypte alors ?
13: Peut-être parce que à Rome, la société. Justement, du fait peut-être que la religion, comme on voit, la religion était différente aussi.

0: Il y a plusieurs causes. Je n'ai pas voilà, délimité une cause en particulier, mais...
1: Ben oui, mais c'est multifactoriel de toute façon, ces questions-là. Merci Émilie Martinet. On aura l'occasion, j'espère, d'en reparler. Je rappelle que vous êtes historienne, docteur en égyptologie de la Sorbonne. Il y a donc, vous êtes spécialiste de l'ancien empire égyptien, précisément, et vous intéressez aux élites et à l'histoire administrative et sociale. Femme de pouvoir dans l'Égypte antique. Comme quoi... L'histoire n'est pas linéaire nécessairement, et c'est ça aussi qui est important de le retenir ce matin. Merci Émilie Martinet, à bientôt.
2: Et merci à vous Louis Dauphrène pour cette leçon d'histoire qui est à retrouver comme toutes vos leçons quotidiennes sur notre site RCF Notre-Dame.fr. On va parler maintenant d'un événement assez historique qui s'annonce pour ce soir. Je pense que vous n'êtes pas passé à côté de cette éclipse solaire totale qui sera visible de l'Espagne, de l'Islande et du Groenland. De la France, elle sera visible, mais elle ne sera que partielle. Mais le spectacle s'annonce tout de même assez spectaculaire. C'était il y a 27 ans, le 11 août 1999. Alors certains d'entre vous s'en rappellent peut-être que la France avait assisté à la dernière éclipse totale de soleil du XXe siècle. Et celle de ce soir, il ne faut pas la louper parce que la prochaine visible de la France aura lieu en 2081. Un événement qui fascine du plus jeune au plus âgé. Et on en parle ce matin avec un chasseur d'éclipses. Olivier Sauzereau sera notre invité à 8h10. Il est également astrophotographe, historien des sciences. Et il est en Espagne pour l'occasion. Il sera l'invité de la matinale. Mais avant de faire un bond dans le ciel, on va faire un bond dans l'histoire avec Bruno Fuma. Qu'est-ce qu'il s'est passé le 12 août ? Réponse tout de suite avec donc Bruno Fuma.
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2: 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Est-ce que vous connaissez la Maison des Femmes, ce réseau national qui accompagne chaque année sur l'ensemble du territoire 17 000 femmes victimes de violences? Illustration ce matin à Orléans. La structure propose une prise en charge transversale avec notamment des ateliers thérapeutiques et depuis 2024, des séances de karaté adaptées sont proposées. Guillaume Martin de Guéret.
5: On fait le premier kata ? Allez, on essaye. Je me mets un petit peu devant toi pour que tu vois.
6: Kimono sur le dos, Claudette suit les consignes sur le tatami. Elle vient aux séances depuis septembre.
7: Ici, on fait les karatés pour nous qui avons subi de la violence domestique. C'est un moment de détente. Nous sommes relaxés ici, on fait des petits mouvements. Ce n'est pas pour en fait, faire des compétitions, c'est la joie.
5: Ni. Sors. Très bien.
6: Depuis le lancement des ateliers karaté, elles sont une soixantaine de femmes à avoir participé. Annabelle Soubré-Duquet est enseignante de karaté depuis plus de 30 ans. C'est elle qui anime ces ateliers, formés à la méthode par l'ONG Fight for Dignity.
8: La séance est divisée en quatre parties. Donc la première partie, c'est l'échauffement. Ensuite, on a une partie avec des exercices de karaté. Ensuite, on a une partie relaxation. Et on finit avec un petit goûter, une petite collation. Et puis, les dames décorent leur ceinture.
5: Pour les pieds bien ancrés au sol. Largeur d'épaule, on se tient bien droite et on annonce Tekyoku Shodan.
9: Tekyoku Shodan.
6: Pas de combat dans ces séances adaptées, mais des gestes réalisés dans le vide et des bénéfices thérapeutiques.
8: Le karaté, on travaille beaucoup avec la respiration, beaucoup.

0: coup avec le ventre, quand des femmes ont subi des violences, c'est des endroits du corps qui ont souvent été traumatisés. Donc on vient agir sur ces parties-là. Ça leur donne confiance en elles. Au départ, quand elles arrivent, elles peuvent être un petit peu renfermées. Et puis on les voit redresser les épaules, redresser le regard. C'est aussi un petit cocon pour elles, un petit endroit où elles se sentent bien. Il y a beaucoup de rire dans les séances.
1: Ça va. Accompagnement médical, économique, juridique, social, la Maison des Femmes propose une prise en charge globale. Emmanuelle Berbin, sage-femme et vice-présidente de l'association.
2: L'idée, c'est de donner toutes les pistes à la femme, parce que comment voulez-vous fuir un climat de violence si vous n'avez pas les données pour retrouver un logement, savoir quels sont vos droits. Quand on a vécu des violences pendant des années, parfois, on est complètement à plat. Tout est difficile, même passer une porte pour raconter son histoire. Donc c'est les aider à se reconstruire en prenant soin d'elles, en passant des temps agréables.
1: En 2024, plus de 350 femmes ont été accompagnées par la structure.
0: Et on fait le salut. Merci et bravo à toi.
3: Un reportage signé Guillaume Martin de Guéret de RCF Loiret, au cœur de la Maison des Femmes d'Orléans. Nous sommes le mercredi 12 août. Que s'est-il passé le 12 août 1099, 1953 ou encore 1961 ? Réponse tout de suite avec Bruno Fuma.
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5: Aujourd'hui, nous sommes le 12 août. Nouvelle étape dans le développement des arsenaux nucléaires. Le 12 août 1953, l'Union soviétique fait exploser sa première bombe H, la bombe thermonucléaire.
6: La première bombe russe à hydrogène explose. Les soviétiques viennent de prendre l'avantage dans la course aux armements nucléaires. Le 1er mars 1954, à Bikini, les États-Unis font à leur tour exploser une bombe thermonucléaire. L'équilibre entre les deux grands est à nouveau rétabli. Leur capacité de destruction est bien plus élevée que celui atteint en 1949.
5: D'autres pays ont la bombe H dans le monde. Les États-Unis, la Grande-Bretagne, la Chine, la France depuis 1968 et la Corée du Nord depuis 2016. Depuis la fin de la Seconde Guerre mondiale, l'ancienne capitale du Reich, Berlin, est coupée en deux. À l'ouest, sous contrôle des Alliés, à l'est, sous contrôle soviétique. En cette période de guerre froide, la ville est un point de passage facile du rideau de fer. Mais tout change le 12 août 1961.
7: Berlin, que partageait une ligne officielle mais idéale, vient de voir tomber entre ces deux zones le rideau de fer. Dans la nuit, le gouvernement de Pankow, pour enrayer l'hémorragie des populations vers l'Allemagne de l'Ouest, avait décrété la fermeture des communications entre les deux zones. Et sur 40 km de longueur, ces 40 km par lesquels on pouvait encore choisir la liberté, la barrière s'établissait. Rue barrée, pont barré, métro arrêté. Berlin maintenant était coupé en deux, sans fissure. Par-dessus ces barrières, deux mondes se regardent et attendent, le cœur serré.
5: La division de Berlin, symbole du partage du monde en deux, dura jusqu'au 9 novembre 1989. Les croisés continuent de prendre le contrôle de la Terre Sainte. Après la prise de Jérusalem, le 15 juillet 1099, Godefroy de Bouillon et ses troupes écrasent l'armée égyptienne à Ascalon, renforçant la position des Latins dans la région. Pour la petite histoire de cette ville, les croisés ramèneront en Occident l'oignon d'Ascalon, plus connu aujourd'hui sous le nom d'Échalote.
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5: On passe à la culture, avec la naissance le 12 août 1881 du réalisateur et producteur américain Cecil B. DeMille. Il réalise le premier long métrage tourné à Hollywood en 1914. Ses plus grands films, sous le plus grand chapiteau du monde et les 10 commandements, Cecil B. DeMille meurt en 1959. Et puis voyez le jour le 12 août 1949, le musicien Mark Knopfler. Il fonde avec son frère David le groupe Dire Straits en 1977. Considéré comme l'un des plus grands guitaristes du monde, Mark Knopfler poursuit sa carrière en solo depuis 1996.

0: C'était Calling Elvis du groupe Dire Straits qui venait clôturer ce jour dans l'histoire, présenté par Bruno Fuma. 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
0: Voilà, on risque de l'avoir dans la tête toute la journée maintenant. C'était Un petit poisson, un petit oiseau de Juliette Gréco.
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RCF Notre-Dame, 7h50, dans quelques secondes, l'heure de prendre un temps de prière. Aujourd'hui, nous méditons l'évangile selon saint Matthieu, au chapitre 18, et les versets 15 à 20. S'il t'écoute, tu as gagné ton frère. Le commentaire vous est aujourd'hui proposé par la pasteur Nicole Fabre.

En ce temps-là, Jésus disait à ses disciples, « Si ton frère a commis un péché contre toi, va lui faire des reproches seul à seul. S'il t'écoute, tu as gagné ton frère. S'il ne t'écoute pas, prends en plus avec toi une ou deux personnes, afin que toute l'affaire soit réglée sur la parole de deux ou trois témoins. S'il refuse de les écouter, dis-le à l'assemblée de l'Église. S'il refuse encore d'écouter l'Église, considère-le comme un païen ou un publicain. En vérité, je vous le dis, tout ce que vous aurez lié sur la terre sera lié dans le ciel, et tout ce que vous aurez délié sur la terre sera délié dans le ciel. Et pareillement, en vérité, je vous le dis, si deux d'entre vous sur la terre se mettent d'accord pour demander quoi que ce soit, ils l'obtiendront de mon Père qui est aux cieux. En effet, quand deux ou trois sont réunis en mon nom, je suis là au milieu d'eux. »

Littéralement, la première phrase de Jésus se traduit ainsi. « Si ton frère a commis un péché, amène à la lumière sa faute, dans l'intervalle de toi et de lui seul. » J'aime beaucoup cette précision, « dans l'intervalle de toi et de lui seul. » On y entend toutes les fois où Jésus a conduit quelqu'un hors de la foule pour se retrouver seul à seul avec lui. Toute la délicatesse du Père et de Jésus est dite. Mettre en lumière quelque chose n'amène jamais à l'humiliation de l'autre, mais à son redressement, lui redonnant toute sa dignité première. Il en va des guérisons comme d'un temps de mise en lumière d'une faute. Ce texte nous interpelle aussi lorsque, pour de multiples raisons, nous nous taisons devant un élément qui pourtant éloigne un frère, une sœur, de l'amour de Dieu et de sa relation à lui. La véritable fraternité se nourrit de lumière et de vérité, pleine d'un amour qui affronte le réel et n'a pas peur des confrontations. Et comme une distorsion affecte la communauté tout entière, Jésus invite à revenir avec quelques frères. Il est important de ne pas laisser quelqu'un s'éloigner de l'amour du Père, comme le disait la parabole de la brebis entendue hier. La fin des échanges peut paraître violente. S'il refuse encore d'écouter l'Église, considère-le comme un païen et un publicain. Mais rappelons-nous juste que Jésus s'approchait avant tout des païens et des publicains pour les mettre sous le regard de la tendresse de Dieu. Jésus, merci pour la promesse de ta présence, particulièrement dans ces moments d'échange fraternel.

Notre Père qui es aux cieux, que ton nom soit sanctifié, que ton règne vienne, que ta volonté soit faite sur la terre comme au ciel. Donne-nous aujourd'hui notre pain de ce jour. Pardonne-nous nos offenses comme nous pardonnons aussi à ceux qui nous ont offensés, et ne nous laisse pas entrer en tentation, mais délivre-nous du mal. Car c'est à toi qu'appartiennent le règne, la puissance et la gloire, pour les siècles des siècles. Amen.

0: et Waymaker, interprété par le groupe Be Witness. Et c'est la pasteur Nicole Fabre qui interprète, qui vous faisait le commentaire de l'évangile ce matin. En ce 12 août, plusieurs femmes sont à l'honneur. Isabelle Delaunay nous présente aujourd'hui l'histoire de Sainte Jeanne de Chantal dans le Saint du jour. Bonjour Isabelle.
1: Bonjour, en ce 12 août, nous fêtons les Clarisse et les Chantal. Clarisse est un prénom dérivé du prénom latin Clara, qui veut dire brillant, glorieux ou clair. On sait que vers l'an 600, l'abbesse Sainte Clarisse fonda un monastère dans les Vosges, à Saint-Mont, où elle vécut une vie très pieuse. Quant au prénom Chantal, il dérive d'un

0: Nom de famille, celui de Sainte Jeanne-Françoise de Chantal, une version locale du nom du Cantal au XVIe siècle. Très populaire dans les années 50, le prénom Chantal est aujourd'hui très rarement donné. Mais qui était Sainte Jeanne-Françoise de Chantal? Avant d'être la grand-mère de Madame de Sévigné, elle naît le 23 janvier 1572 à Dijon. Jeanne-Françoise Frémiot était la fille du président du Parlement de Bourgogne. À 20 ans, elle épousa le baron de Chantal. Le couple était très amoureux et donna naissance à 6 enfants et eut la douleur d'en perdre 2 en bas âge. En 1601, un drame la frappe. Son mari est mortellement blessé à la chasse. Elle n'a que 28 ans. Suit alors un douloureux veuvage. Elle se révolte et se désespère. Au cours du carême 1604, Jeanne-Françoise de Chantal entendit à Dijon le sermon de François de Sales, alors évêque de Genève-Annecy. L'homélie la touche profondément et Jeanne de Chantal choisit François de Sales comme père spirituel pour la guider dans sa quête ardente de Dieu. D'un tempérament très sensible et passionné, elle se libère peu à peu de ses angoisses. Entre eux naît une très belle amitié spirituelle, comme entre saint François d'Assise et sainte Claire, quelques siècles plus tôt. Ils fondèrent ensemble en 1610 à Annecy le premier couvent des Visitandines, un ordre religieux ouvert à toutes les femmes, quelle que soit leur santé, leur état de vie et leur âge. À la mort de sainte Jeanne de Chantal en 1641, 87 monastères avaient vu le jour. Alors, bonne fête aux Clarisses, aux Chantal, aux Jeanne-Françoise et à toutes les visitandines de par le monde. Et finissons par ces mots de Jeanne de Chantal. La douceur et la quiétude sont le siège de l'Esprit-Saint.
1: Merci Isabelle Delaunay pour ce saint du jour à retrouver sur le site RCF notredame.fr. À 8h10, ce sera l'invité de la matinale et on est obligé de parler de cette éclipse qui aura lieu ce soir avec un chasseur d'éclipses.
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1: Mercredi 12 août, Sainte Jeanne de Chantal est à l'honneur. 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Et à la une, Mathias Trou, d'un mercredi noir sur l'Europe de l'Ouest.
5: Éclipse solaire totale en Espagne, partielle jusqu'à 99% en France. Cette zone de l'Europe se prépare pour un enchaînement rarissime de 3 éclipses en 2 ans. 78 départements en vigilance orange canicule aujourd'hui, 80 demain. Très peu de Français échapperont au pic de la 5e vague de chaleur de l'année. Inquiétude pour les corps et les récoltes. La Colombie cherche toujours ses survivants. Le séisme de magnitude 7,4 a tué au moins 212 personnes. Bilan revu à la baisse, mais toujours le plus lourd du siècle. Et puis la Marseillaise qui retentit enfin à Saint-Denis. Le relais mixte décroche la première médaille d'or française des championnats d'Europe de natation. Marie-Ambre Molu prend même un record d'Europe en passant.
1: Merci Mathias. L'actualité se poursuit partout en France et en Belgique. Ce n'était pas arrivé depuis 1999.
5: Une éclipse solaire partielle jusqu'à 99% en France, c'est ce soir aux alentours de 20h. Les plus passionnés chassent même la totalité jusqu'en Espagne. C'est le cas d'Olivier Sauzereau, cet astrophotographe nous décrit la magie qui l'anime et qu'on pourra un peu ressentir depuis la France.
6: Oui, bonjour.
1: Vous êtes le président donc de l'association.
6: 1 minute et 49 secondes de nuit en plein jour. De spectacles incroyables où les étoiles sont visibles en plein jour. Les oiseaux vont s'arrêter de chanter. Il va y avoir un microclimat, une chute de température.

0: température probablement également, comme à chaque éclipse. Donc c'est vraiment très très très très court.
1: Et si vous ratez cette éclipse, vous aurez une deuxième chance avec l'éclipse du siècle l'année prochaine, opportunité suivante en 2081.
2: Et au moins 212 morts, 1600 blessés et des centaines de bâtiments détruits.
1: Bilan provisoire du séisme de magnitude 7,4 hier en Colombie. Le temps presse, des rescapés sont encore sortis des décombres. La solidarité s'organise. La plupart des victimes habitaient la métropole de Cali, troisième ville du pays. C'est une première au Moyen-Orient. Le Liban vote l'abolition de la peine de mort. Il n'y avait plus eu d'exécution depuis 2004, mais au moins 85 personnes se trouvaient encore dans les couloirs de la mort. Pays voisin mais contexte différent, la Syrie a condamné à mort l'ancien dictateur Bachar al-Assad, condamnation par contumace avec son frère et plusieurs autres ex-responsables du régime pour les crimes commis durant la guerre civile.
2: Et la météo, Mathias, vous le disiez en titre, hein, c'est le pic de la canicule pour presque toute la France.
1: On aura plus de 30 degrés, même quand on reste en vert sur la carte, comme la Somme, le Pas-de-Calais et le Nord. La vigilance orange s'étend à 78 départements. C'est encore l'Ouest qui souffre le plus avec une quarantaine de degrés attendu localement entre Bordeaux et Rennes. Il fera 35 à Lyon et Paris avec des températures qui sont accompagnées d'un soleil étouffant sur toute la France.
2: Merci Mathias Troud. On vous retrouve à 8h30 pour un prochain point sur la météo, mais à 8h03, place à une bonne info. On va parler d'un collectif de riverains qui a acheté une maison commune dans le 14e arrondissement de Paris, les Hyper Voisins. C'est une association qui est maintenant devenue un véritable petit village en plein cœur de la capitale, avec pour idée de transformer un simple bonjour cordial en rencontre qui dure. Patrick Bernard, bonjour.
3: Oui, bonjour.
2: Vous êtes le président donc de l'association Les Hyper Voisins. Qu'est-ce que c'est, Les Hyper Voisins ?
3: Alors, Les Hyper Voisins, c'est une idée qui est née il y a 8 ans maintenant. C'est une idée qui marche effectivement aujourd'hui, puisqu'elle réunit plusieurs milliers de personnes dans un coin du 14e arrondissement. Elle est née d'une petite utopie qui était de dire que là où on habite, on pouvait transformer des voisins qui disent bonjour 5 fois par jour en hyper voisins qui disent bonjour 50 fois par jour.
4: Et donc, vous vous êtes rassemblés, vous avez fini par acheter une maison ensemble. Racontez-nous comment vous est venue cette idée.
3: Alors, c'est pas venu tout seul, effectivement, entre cette idée un petit peu générique dont je viens de vous parler et la maison, effectivement, il s'est passé pas mal de choses. On a eu une espèce de petite tête de gondole qu'on a réunie comme ça tous les ans, qui s'appelait la table d'hôte et on fait la table la plus longue de Paris dans la rue et ça réunit 1000 couverts à chaque fois. Donc, ça nous a beaucoup servi, effectivement, pour nous installer la notoriété positive de notre association dans le quartier. Alors, grâce à ça, effectivement, grâce à cette fertilisation, toujours des liens, genre qu'on exerce depuis 8 ans, comme ça, on a réussi à convaincre les habitants d'un quartier d'acheter collectivement et de manière totalement désintéressée une maison, donc qui était un ancien atelier de photogravure de 120 mètres carrés. Et on s'est tous regroupés pour acheter ce qu'on a appelé des briques. Donc, c'est des briques de 1000 euros. Donc, on est tous devenus les maçons de cette maison. Et on a réussi à réunir effectivement tout l'argent nécessaire pour l'acquisition de cette maison.
2: Et donc ce sont vraiment les voisins, les riverains qui ont acheté cette maison.
3: Oui, par le biais d'un don pour le coup, effectivement. Chacun a fait un don d'une brique. Donc une brique, c'est 1000 euros. On a fait aussi des briques solidaires pour les personnes effectivement qui souhaitaient se regrouper. Ils ont acheté des quarts de briques, des demi-briques, etc. C'est devenu une espèce de petit mouvement de très solidaire de quartier. Et bien le résultat, effectivement, c'est que quand on n'a pas d'argent et qu'on est nombreux, on arrive effectivement à réaliser des rêves un peu fous comme celui-ci.
4: Et cette maison, à quoi sert-elle ?
3: Alors, pour l'instant, il va falloir attendre la tranche des travaux. On a 200 000 euros de travaux après avoir acquis cette maison pour un montant de 400 000 euros. On a une tranche de travaux donc, qui va démarrer l'année prochaine. Et elle servira à quoi ? Eh bien, elle servira, c'est la maison de tout le monde, donc elle servira 2 soirs par semaine, par exemple, à accueillir les voisins dont les logements, on est à Paris, les logements sont trop petits. Quand on veut accueillir sa famille, quand on veut accueillir ses amis, eh bien, on aura la possibilité de réserver cette maison pour ce genre de choses. Ça, c'est uniquement 2 soirs par semaine, mais tous les jours, de 8h à 22h, 7 jours sur 7, et la maison sera ouverte à de nombreuses activités qu'on va décider collégialement, tous ensemble. Mais ça ira de l'aide aux devoirs pour les enfants, le club tricot pour les personnes âgées, des ateliers culinaires. On a beaucoup plus d'idées que de créneaux disponibles, malheureusement.
2: Et là, actuellement, parce que la maison est encore en travaux, quand vous vous réunissez, qu'est-ce que vous faites ?
3: On boit, on trinque, voilà, on boit de l'eau aussi, hein, des jus de fruits, il n'y a pas de souci. Mais c'est la convivialité aujourd'hui.

0: comment dire, expérimenté depuis 8 ans, ou à travers effectivement le fait de faire des choses ensemble. Et ce qu'on fait le plus communément et le plus facilement ensemble, c'est manger, trinquer, c'est quand même, c'est vieux comme le monde, et ça serait dommage de ne pas s'en servir. Donc quand on se réunit aujourd'hui dans cette maison, qui est encore aujourd'hui un lieu un peu désaffecté, eh bien on trinque et on est super content. On l'a fait la semaine dernière pour fêter cette signature chez le notaire, et on était un peu serré là pour le coup dans ces 120 mètres carrés.
1: Patrick Bernard, on voit que le lien social parfois en France s'étiole. Est-ce que vous avez justement des belles histoires avec ces hyper voisins, l'occasion peut-être de tendre la main à quelqu'un qui peut être exclu de la société?
0: Je crois que c'est là tout le sujet est là. Le lien social, c'est pas simplement en fait c'est pas que des belles histoires. On a besoin des belles histoires pour le promouvoir, mais c'est d'abord et avant tout presque une stratégie qu'il va nous falloir mettre en. Quand je dis nous, je parle collectivement. Je veux recréer du lien entre nous, c'est quelque chose qui va devenir vital dans les années qui nous attendent, avec la démographie qui nous attend aussi. Je veux un retraité pour un actif. Il va falloir repenser un petit peu tout ça. Et c'est dans cet esprit-là, je veux dire, que l'interaction des gens qui habitent dans un même territoire de vie, c'est pas simplement effectivement trinquer et boire, comme je disais tout à l'heure, c'est vraiment une richesse immatérielle, c'est un actif dans lequel effectivement il nous faut investir lourdement.
2: Merci Patrick Bernard de nous avoir parlé de cette toute nouvelle maison que possède maintenant le collectif Les Hypervoisins.

0: précise du globe terrestre. Je dois me permettre d'ailleurs de faire une petite précision sur ce que vous avez annoncé en introduction.
1: Bien sûr.
0: Vous avez raison, la dernière éclipse totale de soleil en France et d'ailleurs en Europe est celle du 11 août 1999 et je pense que beaucoup de vos auditeurs s'en souviennent, c'est la génération qui a connu cela, ça a été quelque chose de tout à fait exceptionnel. La prochaine en France, et vous avez raison là aussi, sera celle du 3 septembre de l'année 2081 en France. Par contre, il y a donc cette chance incroyable d'avoir ce soir une éclipse totale de soleil en Espagne. Elle sera partielle en France, elle ne sera pas totale, mais ce sera quand même un phénomène tout à fait exceptionnel. Mais il se trouve que l'Espagne est bénie des dieux, si je puis me permettre cette expression, puisque dès l'année prochaine, le 2 août 2027, il y aura de nouveau une éclipse totale de soleil en Espagne, dans l'extrême sud de l'Espagne. Et chose totalement incroyable, quand vous voyez quand même la rareté des éclipses, il y aura en 2028, en juillet 2028, de nouveau une éclipse de soleil en Espagne, alors qui ne sera pas totale, mais qui sera ce qu'on appelle annulaire, c'est-à-dire que le soleil sera un petit peu plus loin qu'à son habitude, et donc le soleil ne sera pas totalement occulté, il restera un anneau de soleil, ce qui sera tout à fait exceptionnel, et ça sera donc de nouveau en Espagne le 26 janvier 2028. Donc voyez, quand vous voyez la rareté des phénomènes, en Espagne, il y a trois éclipses qu'on appelle centrales de soleil qui seront visibles sur les 2 années qui viennent.
1: L'Espagne, effectivement, beaucoup de chance. Vous nous avez dit, il y a environ une éclipse totale quelque part dans le monde par an. Donc vous, en moyenne, vous essayez de toutes les voir ?
0: Alors toutes, non, parce que tout d'abord, certaines éclipses sont particulièrement difficiles d'accès. Je pense notamment à certaines éclipses qui sont très tentantes, mais qui sont intégralement visibles, par exemple en Antarctique ou dans des régions extrêmement complexes. D'autres sont visibles dans des situations politiques particulièrement défavorables ou météorologiques. Donc, toutes les éclipses ne sont pas forcément, comment dire, idéales dans leurs observations, soit météorologique ou politique. Et puis certaines éclipses sortent du lot et c'est vrai que la tentation est alors très très grande d'aller la contempler, l'étudier, la photographier.
1: Et par exemple, est-ce qu'il y en a une, alors c'est peut-être très difficile, vous avez dû en voir beaucoup, mais est-ce qu'il y en a une qui vous a marqué, vous pourriez un petit peu nous raconter aujourd'hui ?
0: Ah là là. Alors là, j'ai fait le compte précis parce que je me mélangeais les pinceaux effectivement dans toutes les éclipses centrales que j'ai pu vivre. Là, il s'agit donc de ma 12e éclipse centrale de soleil, totale ou annulaire. Peut-être celle aux États-Unis en 2017, la dernière en fait. Hein. Donc ça fait 9 ans sans éclipse, c'est long, que j'ai vécu avec toute ma famille et mes enfants qui étaient jeunes. Et ça a été une éclipse incroyable parce que ce qui va toujours m'intéresser dans l'éclipse, vous avez parlé du terme de chasseur d'éclipse, c'est pas l'éclipse seulement, c'est aussi tout le voyage qu'il y a derrière. C'est-à-dire que je transforme le voyage nécessaire pour aller observer cette éclipse comme une aventure, effectivement, et comme une manière extraordinaire de découvrir les régions qu'il va devoir traverser pour aller l'observer, l'étudier, et la région surtout, naturellement, où on va la contempler. Donc c'est pas seulement le trajet pour y aller, c'est le voyage qui permet d'y arriver, en fait. Et les États-Unis a été, à ce titre, tout à fait mémorable, parce que ça a été une aventure fantastique aux États-Unis, et surtout, j'avais imaginé, juste après l'éclipse, de traverser tous les États-Unis, de la côte Pacifique jusqu'à la côte Atlantique, en restant toujours sur le chemin qu'avait emprunté l'ombre de la Lune pendant l'éclipse totale de Soleil. Donc un parcours initiatique, totalement à la Jules Verne, avec la contrainte géographique.
1: Donc effectivement, c'est un voyage dans son ensemble. Vous nous avez dit 9 ans sans éclipse, c'est long, mais ça y est, là, vous allez être récompensé. Ce soir, alors racontez-nous où est-ce que vous êtes actuellement.
0: Alors, je suis au sud-ouest de Burgos. Je suis au niveau de ce qu'on appelle ici un ancien petit ermitage. C'est-à-dire, c'est une église avec un petit lieu d'habitation pour un moine ou un ermite. Au sommet d'une petite colline dans un paysage très aride, un lieu assez superbe. Donc a priori, on a trouvé notre lieu d'observation de l'éclipse avec notamment ce petit air ermitage sur sa colline que je vais faire en sorte de photographier au premier plan.
1: Vous l'attendiez, cette éclipse?

0: C'est un moment que vous attendiez?
1: Oui, c'est une date que je connaissais par cœur depuis la précédente éclipse centrale de soleil en Espagne. L'Espagne avait connu une très belle éclipse il y a 21 ans, en octobre 2005. Elle n'était pas totale, mais annulaire, donc avec l'anneau de soleil qui subsistait. J'étais allé l'observer avec deux amis face au lac de la Toba, dans la région de Cuenca, donc pas tout à fait la même région où je suis actuellement. Et je me souviens très très bien avec ces deux amis d'avoir parlé justement de cette date du 12 août 2026, en disant bah, ça sera l'année de mes 60 ans en plus, ça paraissait très très très très loin bien évidemment. Et c'était une date voilà, déjà magique.
0: Oui, elle était déjà marquée dans l'agenda.
1: Elle était déjà marquée dans l'agenda, ce qui est très souvent le cas en fait pour beaucoup d'éclipses particulières. Ouais.
0: Et vous êtes aussi donc astrophotographe, c'est-à-dire donc que vous prenez des photos. Vous arrivez tout de même à profiter du moment en ayant les yeux un peu rivés.
1: C'est une très très bonne question et je me souviens très très bien d'ailleurs lors de cette éclipse d'octobre 2005 de me dire ah j'aurai 60 ans le 12 août 2026. Allez, cette éclipse, je la fais sans appareil photo, une chaise longue et une paire de jumelles. Et je dois me confier. Non, il n'y a pas de chaise longue et j'ai oublié la paire de jumelles d'ailleurs. Non, je suis avec mes lunettes astronomiques, mes appareils photographiques et la tentation est trop grande d'en garder l'image. Mais vous avez raison, il y a quand même une part effectivement à la fois de l'excitation de la prise de vue qui où faut rien rater, donc il y a une espèce de suspense, de stress qui est très très moteur aussi, hein, c'est un peu comme se préparer pour aller jouer une pièce de théâtre, hein. Et faut que tout soit bien réglé, toute la machinerie, toute la technique. Alors la mécanique céleste, je n'y peux rien, mais les nuages peuvent tout gâcher, bien évidemment, tout l'aspect technique. Mais c'est vrai que quand on est derrière les appareils photographiques, même si je la vis à 300% parce que je la contemple. Néanmoins, je lève mes yeux pendant que je fais les prises de vue. Je suis pas seulement derrière mon viseur d'appareil photographique. Je rêve effectivement parfois de me dire d'avoir juste une chaise longue, mes yeux et une paire de jumelles. Ça viendra.
0: Et j'imagine, enfin je ne sais pas, est-ce qu'il faut un appareil photo particulier pour pouvoir photographier une éclipse?
1: Alors, ce qu'il faut bien prévenir, mais je pense que vos auditeurs et auditrices sont bien prévenus, hein, une éclipse n'est pas dangereuse en tant que telle, c'est la lumière du soleil qui est très dangereuse. Hein. Donc ce n'est pas la lumière de l'éclipse, c'est la lumière du soleil, ce que j'insiste beaucoup à chaque fois. Et instinctivement, un être humain ne regarde pas le soleil, tout au moins en plein jour. On a une espèce de mémoire qui nous dit danger, danger, il ne faut pas regarder le soleil. Mais si vous savez qu'il y a une éclipse qui s'y produit, vous pouvez avoir la tentation de forcer l'œil, d'utiliser des moyens non appropriés. Et donc là, il y a danger. Il faut impérativement avoir des lunettes spéciales éclipse, tout particulièrement en France, où l'éclipse sera partielle, une magnifique partielle, mais à aucun moment en France, le 12 août, l'éclipse ce soir sera totale. Donc il faut toujours avoir ses lunettes spéciales éclipse. Donc c'est le même problème pour l'appareil photographique. Il faut avoir un filtre qui permettent de filtrer la lumière du soleil. Donc l'élément, pas complexe, mais l'aspect technique nécessaire, c'est d'avoir un filtre adapté devant l'objectif de l'appareil photographique. Par contre, moi qui suis en Espagne, au moment où la lune va totalement cacher le soleil, là, il faut bien évidemment enlever vos lunettes spéciales éclipse, enlevez le filtre devant l'appareil photographique et là, vous aurez le spectacle dans toute sa beauté.
0: Et ce moment total, en fait, il va durer que quelques minutes.
1: Alors, même moins que cela, là où je suis quasiment sur ce qu'on appelle la ligne de centralité à quelques kilomètres près, et j'aurai 1 minute et 49 secondes de nuit en plein jour, de spectacle incroyable où les étoiles sont visibles en plein jour, les oiseaux vont s'arrêter de chanter, il va y avoir un microclimat, une chute de température probablement également, comme à chaque éclipse, donc c'est vraiment très très très très court.
0: Et juste pour...
1: La phase totale, je parle bien de la phase totale. La phase partielle, elle va commencer à 19h35, à peu près selon l'endroit où vous vous trouvez. En France, à peu près 19h35. Le maximum de l'éclipse sera à 20h20 à peu près en France. Et nous, ce sera à peu près pareil. Et ensuite, le soleil va se coucher encore éclipsé.
0: Et juste pour terminer, Olivier, je pourrais vous poser 1000 questions encore, mais malheureusement, il faut qu'on s'arrête. Vous qui avez du coup l'habitude d'avoir vécu ce genre d'événement, 7 minutes et quelques, ces 2 minutes, est-ce qu'elles paraissent très rapides ou est-ce qu'on a un peu l'impression qu'il y a un arrêt sur image?
1: Ah, c'est les deux. Les deux
0: Ça
1: d'une
0: passe trop
1: certaine
0: vite.
1: manière, mais c'est très rapide. C'est très rapide. Le arrêt sur image, c'est d'une certaine manière presque la mémoire rétinienne, la mémoire. C'est tellement intense, effectivement. Il se passe tellement de choses durant cette poignée de secondes ou de minutes qu'elle paraît durer plus longtemps. Et en même temps, quand on la vit, c'est tellement rapide. Tellement rapide, tellement rapide, avec cette phrase que tout le monde pose, hein, enfin, prononce, quelle que soit la passion, même si on n'est pas du tout intéressé par ce phénomène, cette phrase qui est récurrente, quand le soleil réapparaît, c'est quand la prochaine.
0: Merci beaucoup Olivier Sauzereau, vous étiez l'invité de la matinale ce matin, vous êtes astrophotographe, historien des sciences, chasseur d'éclipses, vous êtes en Espagne actuellement avec votre famille pour observer cette éclipse totale, donc depuis l'Espagne ce soir. Un grand merci.
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0: Allez, maintenant à 8h29, place à l'actualité chrétienne. La Marine nationale fête cette année ses 400 ans d'existence et à l'occasion, un pèlerinage est organisé. Il débute demain, se clôture dimanche et on parle de Marine nationale, mais on reste dans les terres, au sanctuaire de Rocamadour. Mélanie Niemietz, bonjour.
3: Bonjour Clara.
0: Alors, des milliers de marins sont donc attendus en Dordogne.
3: Effectivement, capitaine de corvette et de vaisseau ou simple matelot, il s'apprête à gravir les 216 marches qui conduisent à la cité mariale de Rocamadour. Située à flanc de falaise, elle attire des pèlerins depuis des siècles. C'est ce que nous dit le père Florent Millet, recteur du sanctuaire.
4: La vocation du sanctuaire de Rocamadour remonte à avant le 5e siècle, puisque c'est dès le départ le lieu qui va être un lieu des miracles. C'est un lieu de grâce formidable où les gens viennent voir quoi ? Une toute petite statue, il faut s'imaginer. Elle ne fait que 70 cm de haut, elle est en bois de noyer. C'est Marie qui est assise sur un trône et qui a Jésus sur son genou gauche. Marie est une mère et ici on expérimente vraiment la maternité de la Vierge Marie qui nous dit voilà, laisse-toi aimer. Laisse-toi aimer comme tu es, qui que tu sois.
3: Rocamadour est à plus de 300 km des côtes de la Méditerranée et de l'Atlantique, mais pourtant il existe un lien spécial avec l'océan.
4: Il se trouve que Notre-Dame de Rocamadour est patronne des marins. Et pour moi, ça faisait tout à fait sens qu'on organise quelque chose au sanctuaire de Rocamadour pour permettre aux marins de venir rendre grâce, parce que nous avons de très nombreux ex-voto qui ont été déposés ici.
3: Et justement, l'amiral Henri Fourmi, en charge du pèlerinage, nous explique pourquoi les marins viennent prier à Rocamadour.
5: Il y a des pèlerinages assez réguliers. Les premiers qui sont notés sont ceux qui viennent des marins eux-mêmes, qui sont venus déposer des ex-voto à la suite d'événements de mer qui se sont bien terminés pour eux et pendant lesquels ils avaient invoqué la Vierge alors qu'ils risquaient de périr. Donc ça, ce sont des pèlerinages de gens qui sont venus soit en titre d'équipage, soit à titre particulier.
3: Et comment ne pas s'émerveiller face à la beauté des paysages qu'on peut voir en mer ? Pour l'amiral, cela lui inspire humilité et petitesse.
5: Normalement, sur un bâtiment de la Marine nationale, nous partons avec une mission. Et cette mission, elle nous dépasse, mais nous sommes à son service. C'est un moment où on se pose des questions sur notre mission sur Terre. Donc, le chrétien qui part en mer est obligé de passer par ce questionnement, d'autant plus qu'il y a des moments privilégiés, la nuit, quand vous êtes de quart, que vous regardez le ciel et que vous vous laissez aller à contempler la création.
3: Alors, lever les yeux pour regarder les étoiles, c'est aussi se confier à Marie, étoile de la mer, et l'occasion pour nous de prier pour tous nos militaires.
0: Merci beaucoup Mélanie Niemietz. On s'éloigne maintenant de la mer, on part dans les montagnes pour prendre un bain de forêt à deux pas d'Albertville, en Savoie, direction le massif du Beaufortin. La commune de Caige possède l'un des deux sylvatoriums de France. On découvre tout ça avec Élodie Fayard de RCF Savoie-Mont-Blanc, qui a rencontré les acteurs de ce sylvatorium.
6: Alors ici, vous êtes à Caige. Caige, c'est la porte du Beaufortin, qui est un territoire évidemment merveilleux. Alors, on est à 10 minutes d'Albertville, à 11 km. L'ONF nous a proposé de faire ici un sylvatorium. Écoutez, on a pensé à Caige parce que vous avez une forêt magnifique, la vue sur le Mont Blanc. Quand on me présente comme ça, moi, je dis oui, pourquoi pas, mais c'est quoi un sylvatorium ? Ah, mais vous verrez, c'est pour se ressourcer, pour prendre des bains de forêt, vous pourrez embrasser des arbres.
7: On est dans un secteur donc, qui s'appelle déjà Molliersoul. Et Molliersoul, ça veut dire en patois soulier mouillé. C'est-à-dire, c'est un endroit où il y a beaucoup d'eau.
8: C'était important d'être dans l'émotionnel, certes, mais de pouvoir démontrer qu'on était dans une démarche scientifique. Quand vous vous promenez en forêt, quoi qu'il se passe et que vous en soyez conscient ou non, ça va vous faire du bien. Mais il y a de bonnes raisons pour ça. Voilà.
9: Et ce petit bain de forêt, vous vous sentez plus relaxé après qu'avant ?
10: On verra ça. Ah. Non mais.
11: En fait, ici, il n'y a pas de performance sportive. C'est pas comme une forêt classique où il y a des sentiers, où on essaye d'obtenir un but, un sommet. Ici, c'est vraiment l'idée, c'est vraiment de ralentir.
0: Et voilà, pour prendre un bain de forêt complet, ce sera à 10h sur RCF Notre-Dame avec Élodie Fayard de RCF Savoie-Mont-Blanc.
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0: Et 8h29, on fait un point sur la météo avec vous, Mathias Troud. Et seul le Nord échappe à la fournaise.
14: Trois petits départements en vert, 78 en vigilance orange forte chaleur et 15 autres en vigilance jaune. La canicule gagne la quasi-totalité du pays. Il fera 35 degrés à Paris comme à Auxerre et Lyon, 32 à Lille et Strasbourg, une trentaine de degrés sur le bassin méditerranéen.
0: Et les températures iront jusqu'à 40 degrés par endroit.
14: Notamment dans la vallée du Rhône et à l'ouest entre Bordeaux et Rennes. Rennes qui aura au moins l'ombre de quelques nuages. Partout ailleurs, ce sera un soleil étouffant, sauf dans les Alpes où on attend quelques orages. Mais il faudra vraiment être à Dunkerque pour avoir moins de 30 degrés ou à Hendaye, tout au sud. Une minimale cet après-midi de 26 degrés et en plus, vous serez bien placé pour voir l'éclipse.
0: Ben ça tombe bien, vous allez voir l'éclipse, Mathias ?
14: Oui, bien sûr.
0: Et ben, on se donne rendez-vous ce soir. Un grand merci, Mathias Troud, à suivre Radio Vatican.

0: 8h30, direction Rome pour une nouvelle édition du journal de Radio Vatican, présenté par Olivier Bonnel.
1: Une première au Moyen-Orient, le Liban a officiellement aboli la peine de mort après un vote à une large majorité, décision jugée historique par le ministre libanais de la Justice et de nombreux activistes. Nous irons à Beyrouth au début de ce journal. Les Soudanais confrontés à la pénurie d'eau, en plus de la guerre civile qui ravage le pays, la baisse du niveau du Nil suscite la préoccupation, c'est le cas notamment à Khartoum, la capitale. À la une de ce journal également, plusieurs ONG américaines qui portent plainte contre l'administration Trump pour faire annuler des sanctions mise en place contre la Cour pénale internationale, la CPI régulièrement critiquée par le président républicain. Dans ce journal, nous irons aussi en Russie où la seule formation politique du pays qui prône des négociations immédiates avec l'Ukraine se voit écartée des prochaines élections législatives. Et puis dans notre dossier ce matin, gros plan sur le cinéma comme outil d'évangélisation. Illustration ce matin en Côte d'Ivoire avec le jeune réalisateur Jean-Charles Bitti.
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1: Bonjour, c'est une première au Moyen-Orient. Le Liban a donc officiellement voté hier pour l'abolition de la peine de mort. Le ministre de la Justice du pays du Cèdre a évoqué une décision historique. Depuis 2004, le pays avait adopté un moratoire sur la peine capitale. Le vote du Parlement libanais a été accueilli hier par un concert d'applaudissements de la part des défenseurs des droits de l'homme et des activistes présents. À Beyrouth, les précisions de Paul Ralifé.
3: L'abolition de la peine de mort vient couronner un long combat mené depuis des années au Liban par des personnalités politiques et des défenseurs des droits humains. Une décision historique qui place désormais le Liban à l'avant-garde des pays du Moyen-Orient en matière de respect des droits de l'homme. Cette abolition aura aussi des conséquences concrètes. Elle devrait faciliter les demandes d'extradition formulées par Beyrouth auprès de pays qui ont eux-mêmes aboli la peine capitale. Jusqu'ici, le Liban observait un moratoire sur les exécutions depuis 2004. En janvier de cette année-là, 3 prisonniers reconnus coupables du meurtre de civils et de militaires avaient été exécutés par pendaison. La peine de mort pouvait alors être prononcée dans les affaires de meurtre aggravé, mais aussi pour certains actes terroristes ayant entraîné la mort de civils ou de militaires. Elle était également prononcée par contumace, une situation qui a contribué à gonfler le nombre de condamnations à mort, alors même que certains condamnés ne se trouvaient pas dans les prisons libanaises. Avec la nouvelle loi adoptée ce mardi par le Parlement, les 85 personnes condamnées à mort et actuellement détenues dans les prisons devraient voir leur peine commuée en réclusion à perpétuité avec travaux forcés. Paul Khalife, Beyrouth, RFI pour Radio Vatican.
1: Les États-Unis parraineront une nouvelle série de pourparlers entre Israël et le Liban début septembre à Rome, annonce faite hier soir par un responsable du département d'État. Ces négociations pour l'heure des résultats très modestes. La partie libanaise a même menacé de boycotter le prochain round de négociations avec l'État hébreu en raison des nombreuses opérations militaires de l'armée israélienne qui se poursuivent dans le sud du pays. La guerre au Soudan se poursuit sans relâche, elle aussi, entre les paramilitaires des FSR et l'armée régulière. Les principales lignes de front sont le Kordofan au centre du pays et le Darfour à l'ouest, où les civils sont pris au piège des combats. Dimanche dernier, après l'Angélus, le pape Léon XIV avait appelé à l'organisation de couloirs humanitaires pour protéger les populations. Le Soudan qui doit faire face à un autre problème, celui de la sécheresse et du niveau inquiétant du Nil. De nombreux habitants de Khartoum, la capitale notamment, peinent à s'approvisionner en eau. Les précisions d'Augustine Passy.
4: Nous n'avons plus d'eau courante, cela revient seulement quelques heures par jour, souvent la nuit, témoigne le coiffeur de rue Abdelrahman Bahit depuis le nord de Khartoum. Le 3 août, l'association des médecins soudano-américains a alerté sur la crise de l'eau au Soudan, dénonçant une urgence qui se déroule sous nos yeux. La pénurie d'eau potable favorise notamment les épidémies de choléra, alors qu'une nouvelle vague a été déclarée par l'OMS fin juin. Les combats qui ont ravagé Khartoum entre avril 2023 et mars 2025 ont lourdement endommagé le réseau électrique dont dépendent les pompes à eau et les usines de traitement de l'eau. Or, les travaux de réparation tardent, puisque le budget national demeure largement consacré à l'effort de guerre, les affrontements continuant dans l'ouest du pays. Le manque de précipitations en pleine saison des pluies affecte en outre le fonctionnement des 2 principaux barrages hydroélectriques soudanais. La baisse du niveau du Nil s'explique enfin par le premier remplissage jusqu'à sa capacité maximale du grand barrage de la Renaissance éthiopienne. Et ce, sans coopération avec les autorités soudanaises, la faute aux tensions diplomatiques qui divisent les 2 pays ces derniers mois. Augustine Passy pour Radio Vatican.
1: Au Soudan du Sud, voisin des violences intercommunautaires, ont fait au moins 60 morts ces derniers jours dans l'état de Warap, au nord-ouest du pays. Il s'agit de deux attaques pour voler du bétail. Le président Salva Kiir avait décrété l'état d'urgence pour 6 mois dans cet état l'an dernier, en raison des conflits récurrents, des conflits parfois liés aux problèmes d'accès à l'eau et au pâturage. En Colombie, le bilan du séisme revu à la baisse ces dernières heures. 216 personnes ont été tuées dans le tremblement de terre. L'ouest de la Colombie et la côte pacifique sont les zones les plus touchées. Le séisme a fait par ailleurs 1600 blessés. Les secouristes qui s'activent toujours pour retrouver des survivants. Hier, 48 heures après la secousse, une femme a été extraite vivante des décombres d'un immeuble effondré. Dans un télégramme, le pape a partagé sa tristesse et ses prières pour les victimes. Saluons également le dévouement généreux de tous les secouristes. Les évêques colombiens ont eux par ailleurs appelé à la solidarité. Les banques alimentaires du pays ont lancé des campagnes de collecte d'aide destinées aux survivants. Partons aux États-Unis où 4 ONG, dont Human Rights Watch, ont déposé plainte contre l'administration Trump pour faire annuler des sanctions prises contre la Cour pénale internationale. Ces sanctions représentent, selon les ONG, une entrave à la capacité des victimes de crimes de guerre à obtenir justice. Ces derniers mois, l'administration américaine a multiplié les décisions visant à entraver le travail de la CPI. Gwenda Lavina.
5: La plainte concerne un décret présidentiel signé par Donald Trump en février 2025. Le texte autorise des sanctions à l'encontre de membres de la Cour pénale internationale, notamment ses juges, ainsi que de personnes travaillant avec pour obtenir justice dans des affaires de génocide, de crimes de guerre ou de crimes contre l'humanité. En plus de ces individus, c'est un affront aux victimes et survivants de ces crimes et nous refusons de rester silencieux, écrit Joyce Ajlouni, la secrétaire générale de l'une des 4 ONG.

0: Wendelavin à New York, Radio Vatican.
1: La Hongrie a un nouveau président, András Baka, ancien président de la Cour suprême, évincé par Viktor Orbán, a été largement élu hier par les députés. Âgé de 73 ans, András Baka a dans son discours inaugural mis en garde contre la tentation, je cite, de bâtir une nouvelle Hongrie sur la vengeance, en référence aux années Orbán, le pouvoir du président hongrois qui reste essentiellement symbolique. La Russie affirme avoir intercepté plus de 500 drones ukrainiens la nuit dernière, des attaques qui ont visé plusieurs oblasts et la région notamment de la Crimée et de la mer Noire, selon Moscou. L'armée russe qui, elle aussi, poursuivit ses frappes en particulier autour de la ville ukrainienne de Zaporijja, provoquant l'incendie d'un centre commercial. Le président ukrainien Zelensky a accusé hier soir les Russes d'avoir utilisé des missiles balistiques nord-coréens lors de ces frappes. Cette guerre en Ukraine, appelée opération spéciale côté russe, qui reste un sujet politiquement très sensible. Ainsi, Yabloko, le seul parti russe qui prône des négociations immédiates pour mettre fin au conflit avec Kiev, ne pourra probablement pas présenter de candidat aux prochaines élections du mois de septembre, les législatives. La Cour suprême a notamment reconnu qu'il bénéficiait de financements reçus de l'étranger. À Moscou, les précisions de Jean-Didier Revoy.
2: Durant l'audience de la Cour suprême de Russie qui s'est tenue lundi à Moscou, les dénégations du président de Yabloko n'auront servi à rien. Nikolaï Rybakov a répété devant les juges qu'à l'instar de Vladimir Poutine, son parti estimait qu'il fallait entamer des négociations avec l'Ukraine, tout en soulignant son incompréhension de voir cette position qualifiée d'extrémiste par le plaignant. Le parti conservateur nationaliste Rodina l'accusait en plus de bénéficier de financements venus de l'étranger et d'avoir dépassé le plafond financier qui lui était alloué pour la campagne en cours. Autant d'accusations validées par la plus haute instance judiciaire russe, même si Yabloko a toujours réfuté toutes ces accusations portées contre lui. Le parti a d'ores et déjà annoncé qu'il ferait appel de cette décision qu'il exclut du champ politique national. Mais ses chances d'obtenir gain de cause sont quasi inexistantes. La justice russe n'invalide pratiquement jamais ses décisions antérieures. Yabloko n'a été crédité que de 3% des voix, soit en dessous du seuil des 5% nécessaires pour siéger à la Douma. Mais pour les autorités, c'est déjà trop, comme le montre la décision de la Cour suprême. Jean-Didier Revoin, Moscou, pour Radio Vatican.
1: Avant de passer à notre dossier, n'oubliez pas de suivre sur notre site et page Facebook l'audience générale du pape Léon XIV ce matin. Ce sera tout à l'heure vers 10h, heure de Rome, depuis la basilique Saint-Pierre. Le Saint-Père qui, après cette audience, se rendra à Castel Gandolfo pour y rester jusqu'à la semaine prochaine. L'Angélus de dimanche prochain sera ainsi récité depuis le palais apostolique de la petite ville située dans les collines au sud-est de Rome. Enfin, chers auditeurs et auditrices, si vous ne l'avez pas encore fait, écrivez-nous, racontez-nous ce qui vous plaît ou moins dans nos journaux. Nous avons envie de mieux vous connaître. Vos retours sont importants. Une seule adresse, français sans la cédille, @vaticannews.va. Vous pouvez aussi nous envoyer vos messages sur notre page Instagram, vaticannews-fr. En ce mercredi d'été, nous vous emmenons ce matin au cinéma, direction la Côte d'Ivoire, un cinéma d'évangélisation porté par le réalisateur Jean-Charles Bitty, auteur du film intitulé « Dans le viseur du diable ». Jeune réalisateur catholique, membre de la paroisse Notre-Dame de la Tendresse à Abidjan, où a été projeté son film, y puise son inspiration dans les défis du quotidien, aborde des thèmes centrés sur la spiritualité, la tentation et la lutte intérieure. Faire passer des messages aux jeunes croyants et non-croyants, telle est son ambition. C'est un dossier préparé ce matin par Myriam.
3: Lorsque la lanterne magique du cinéma s'allume dans l'obscurité, le regard de l'âme s'illumine simultanément, car le cinéma s'est allié ce qui semble n'être qu'un simple divertissement au récit de l'aventure spirituelle de l'être humain, affirmait le pape Léon XIV l'année dernière lors d'une audience accordée à 200 acteurs du monde du cinéma en salle Clémentine. Dans le viseur du diable, ce film dont l'avant-première a été projetée en juin dernier à la cathédrale Saint-Paul d'Abidjan, est une œuvre du réalisateur Jean-Charles Bitty dans laquelle sont évoquées tentation, argent et foi.
4: C'est l'histoire d'un jeune qui a perdu sa femme. Il est au chômage, il a deux enfants. C'est difficile pour lui. Et à la faveur d'une rencontre immobilière, il trouve du travail par le biais d'un milliardaire énigmatique qui justement va l'introduire à la suite de cela dans un monde de faste où tout ce qu'il va faire justement va l'engager à payer un prix. Est-ce qu'il sera prêt à payer ce prix? C'est ce qu'on a voulu mettre justement sur à partir de ce film.
3: À travers ce thriller chrétien, le scénariste ivoirien entend faire passer un message, surtout à la jeunesse d'aujourd'hui, sur les dangers de la quête du gain facile.
4: La luxure, l'appât du gain, c'est de plus en plus des choses qui sont offertes à toute la jeunesse mondiale. Les jeunes...

0: justement, ils voient ça, ils sont séduits par ça, alors que ce n'est pas véritablement le bon chemin à suivre.
1: Parmi les acteurs du film, dans le viseur du diable, figure le prêtre exorciste du diocèse d'Abidjan, Norbert Eric Abécan, qui n'est pas à sa première expérience.
2: Le combat contre le diable et ses suppôts est de tout temps. Soyons vigilants.
3: Ce n'est pas mon premier film, j'ai déjà joué dans un film qui s'adresse aux jeunes où je devais être ce prêtre qui donne le conseil, j'ai beaucoup apprécié ça. Et donc je n'ai pas hésité un seul instant quand le réalisateur du film Le viseur du diable est venu me proposer de camper un peu mon rôle, ça demandait des sacrifices et de voir des jeunes qui étaient là à des heures indues parce qu'on partait quelquefois juste à 1h, 2h du matin pour le tournage. Alors c'est ça qui m'a surtout marqué.
1: Le réalisateur de ce film a d'abord commencé par les pièces de théâtre et pour le cinéma, il y a de cela 2 ans, avec la diffusion de films chrétiens nigérians. Aujourd'hui, il s'engage dans la promotion du cinéma catholique d'évangélisation en Afrique afin de toucher un public aussi bien croyant que non-croyant, mais tout cela sans subvention.
0: On a décidé de faire du cinéma d'évangélisation, par exemple. Le cinéma d'évangélisation, pour nous, on estime que c'est l'une des nouvelles formes d'évangélisation que nous devons prendre à bras le corps pour pouvoir justement toucher le maximum de personnes, le maximum de chrétiens et même de non-chrétiens. Et nous voulons en faire plus. Et pour en faire plus, naturellement, il faut des accompagnements aussi.
1: Producteurs, réalisateurs et acteurs chrétiens sont à encourager dans cette mission d'évangélisation, estime le père Abécan, dans un monde qui a soif de l'évangile.
3: C'est une mission, c'est un rôle dans l'Église. Et l'Église a besoin d'eux pour l'évangélisation.
1: Et comme l'affirmait le pape Léon XIV, notre époque a besoin de témoins d'espérance, de beauté et de vérité par l'œuvre artistique. Il est possible de les incarner, de retrouver l'authenticité de l'image pour sauvegarder et promouvoir la dignité humaine qui réside dans le pouvoir du bon cinéma, de ses créateurs, mais aussi de ses acteurs.
4: Voilà, le cinéma d'évangélisation en Côte d'Ivoire, à la une de notre dossier ce matin, sujet préparé par Myriam Sandouno.
5: Et c'était donc le journal de Radio Vatican, présenté aujourd'hui par Olivier Bonnel. Dans 5 minutes, c'est votre prière du matin. Mais avant, on va se mettre en quête d'un beau roman à lire pendant l'été pour se protéger de cette chaleur. Nous avons le pic de la canicule aujourd'hui et pour cela, direction un endroit où il fait chaud. On va aller à Nice avec ses plages de galets, son eau à 25 degrés, ses glaces italiennes et les livres de la librairie La Procure. Une librairie qui nous amène en Chine. Un coup de cœur littéraire qui nous est proposé ce matin par Stevlan Chesigostovitch de RCF Nice Côte d'Azur.
6: Exactement, nous sommes à Nice, à la librairie La Procure, au 6 rue Vernier. Et je suis avec Guy Poujol, bonjour.
7: Bonjour Stevlan.
6: Quel livre pour cet été sur la plage?
7: Oui, alors cet été je vous recommande Comme un tigre de feu de Baptiste Touvray. Il y a des romans qui racontent le passé, Stevlan. Et puis il y a ceux qui le font revivre. Comme un tigre de feu est de cela. Baptiste Touvray nous emmène en Chine. Nous sommes au 7e siècle. L'empire vacille, les guerres reprennent, les clans s'affrontent. Dans ce monde qui bascule, 3 destins vont décider du sort d'un empire. Il y a d'abord Chimin, il est fils de prince, son clan règne à l'ouest, il est un grand archer, il voit loin, il pense déjà comme un chef. Mais rien ne lui est promis, car son père regarde plutôt son frère et sa mère préfère le dernier. Pour régner, il devra tout gagner. Puis vient Gionde. Il est fils de paysan, la guerre brise sa vie, il fuit, il perd les siens, il vit hors la loi. Peu à peu, ce simple paysan devient un chef rebelle que tous apprennent à respecter. Enfin, Yi Cheng. Elle est princesse, on la donne aux nomades, son mariage doit sauver la paix. Elle quitte son pays, elle découvre notre peuple. Son cœur reste partagé entre 2 mondes, 2 cultures et 2 fidélités. Ces 3 vies finissent par se rejoindre, leur histoire devient celle de la Chine. Le rythme du roman impressionne. Les chapitres sont courts, ils vont droit au but. Chaque fin donne envie de lire la suivante, comme dans les grands romans d'Alexandre Dumas ou les meilleures séries d'aujourd'hui. Les pièges se referment, les alliances changent, les trahisons frappent. Mais ce livre est bien plus qu'une aventure. Baptiste Touvray est aussi le traducteur de Stefan Zweig. Comme lui, il cherche moins les héros que les hommes derrière les héros. Une question traverse tout le récit. Qu'est-ce qui fait un grand empire ? La force suffit-elle ? Ou faut-il savoir unir des peuples différents sans les effacer ? Cette réflexion dépasse largement la Chine du 7e siècle. Elle parle aussi de notre monde, de ses rivalités, de ses ambitions et de la place laissée au peuple. Sans jamais faire la leçon, Baptiste Touvoret rend vivante une période presque inconnue chez nous. Il fait découvrir la naissance de la grande dynastie Tang. Il donne envie d'en savoir davantage. Comme un tigre de feu est une grande fresque, un roman d'aventure, un roman de pouvoir, un roman profondément humain. Et surtout, un livre que l'on referme avec une seule envie, y retourner.
6: Merci beaucoup Guy Poujol de la librairie La Procure, 6 rue Vernier à Nice.
7: Merci Stéphane.
5: Et c'était le coup de cœur littéraire du jour. Donc, on découvrait ce matin Comme un tigre de feu, c'est de Baptiste Touvoret. Et ce coup de cœur nous était proposé par Stéphane Chézy-Gostovitch de RCF Nice Côte d'Azur. Merci à vous Stéphane. À 9h, on retrouvera Thierry Lyonnais pour son émission Visage. Il reçoit aujourd'hui Marguerite Cardos, cette Hongroise née sous les bombardements de la Deuxième Guerre mondiale. Elle est devenue linguiste orientaliste, spécialiste de la culture sumérienne, mais elle est aussi devenue naturopathe. Elle s'est formée à l'acupuncture et au tai chi. Alors, elle a mille et une vies que nous allons découvrir donc avec Thierry Lyonnais dans Visage. Ce sera à 9h. Mais avant, c'est votre prière du matin sur RCF Notre-Dame, bien sûr, comme tous les jours à 8h50. Et elle sera suivie du Saint du jour, présenté par Isabelle Delaunay.
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5: Sur RCF Notre-Dame, l'heure de prendre un temps de prière où aujourd'hui nous méditons l'évangile selon saint Matthieu au chapitre 18, les versets 15 à 20. S'il t'écoute, tu as gagné ton frère. Le commentaire vous est aujourd'hui proposé par la pasteur Nicole Fabre.

En ce temps-là, Jésus disait à ses disciples, « Si ton frère a commis un péché contre toi, va lui faire des reproches seul à seul. S'il t'écoute, tu as gagné ton frère. S'il ne t'écoute pas, prends en plus avec toi une ou deux personnes, afin que toute l'affaire soit réglée sur la parole de deux ou trois témoins. S'il refuse de les écouter, dis-le à l'assemblée de l'Église. S'il refuse encore d'écouter l'Église, considère-le comme un païen ou un publicain. En vérité, je vous le dis, tout ce que vous aurez lié sur la terre sera lié dans le ciel, et tout ce que vous aurez délié sur la terre sera délié dans le ciel. Et pareillement, en vérité, je vous le dis, si deux d'entre vous sur la terre se mettent d'accord pour demander quoi que ce soit, ils l'obtiendront de mon Père qui est aux cieux. En effet, quand deux ou trois sont réunis en mon nom, je suis là au milieu d'eux.

Littéralement, la première phrase de Jésus se traduit ainsi. « Si ton frère a commis un péché, amène à la lumière sa faute, dans l'intervalle de toi et de lui seul. » J'aime beaucoup cette précision, « dans l'intervalle de toi et de lui seul. » On y entend toutes les fois où Jésus a conduit quelqu'un hors de la foule pour se retrouver seul à seul avec lui. Toute la délicatesse du Père et de Jésus est dite. Mettre en lumière quelque chose n'amène jamais à l'humiliation de l'autre, mais à son redressement, lui redonnant toute sa dignité première. Il en va des guérisons comme d'un temps de mise en lumière d'une faute. Ce texte nous interpelle aussi lorsque, pour de multiples raisons, nous nous taisons devant un élément qui pourtant éloigne un frère, une sœur, de l'amour de Dieu et de sa relation à lui. La véritable fraternité se nourrit de lumière et de vérité, pleine d'un amour qui affronte le réel et n'a pas peur des confrontations. Et comme une distorsion affecte la communauté tout entière, Jésus invite à revenir avec quelques frères. Il est important de ne pas laisser quelqu'un s'éloigner de l'amour du Père, comme le disait la parabole de la brebis entendue hier. La fin des échanges peut paraître violente. S'il refuse encore d'écouter l'Église, considère-le comme un païen et un publicain. Mais rappelons-nous juste que Jésus s'approchait avant tout des païens et des publicains pour les mettre sous le regard de la tendresse de Dieu. Jésus, merci pour la promesse de ta présence, particulièrement dans ces moments d'échange fraternel.

Notre Père qui es aux cieux, que ton nom soit sanctifié, que ton règne vienne, que ta volonté soit faite sur la terre comme au ciel. Donne-nous aujourd'hui notre pain de ce jour. Pardonne-nous nos offenses comme nous pardonnons aussi à ceux qui nous ont offensés, et ne nous laisse pas entrer en tentation, mais délivre-nous du mal. Car c'est à toi qu'appartiennent le règne, la puissance et la gloire, pour les siècles des siècles. Amen.

0: Et c'est ainsi que se clôture cette prière du matin sur RCF Notre-Dame. La méditation vous était proposée aujourd'hui par la pasteure Nicole Fabre. À suivre le Saint du jour. En ce 12 août, plusieurs femmes sont à l'honneur RCF Notre-Dame. Il est 8h56, on va les découvrir ces femmes. Isabelle Delaunay nous compte aujourd'hui l'histoire de Sainte Jeanne de Chantal dans le Saint du jour. Bonjour Isabelle.
1: Bonjour, en ce 12 août, nous fêtons les Clarisse et les Chantal. Clarisse est un prénom dérivé du prénom latin Clara, qui veut dire brillant, glorieux ou clair. On sait que vers l'an 600, l'abbesse Sainte Clarisse fonda un monastère dans les Vosges, à Saint-Mont, où elle vécut une vie très pieuse. Quant au prénom Chantal, il dérive d'un nom de famille, celui de Sainte Jeanne-Françoise de Chantal, une version locale du nom du Cantal au XVIe siècle. Très populaire dans les années 50, le prénom Chantal est aujourd'hui très rarement donné. Mais qui était Sainte Jeanne-Françoise de Chantal? Avant d'être la grand-mère de Madame de Sévigné, elle naît le 23 janvier 1572 à Dijon. Jeanne-Françoise Frémiot était la fille du président du Parlement de Bourgogne. À 20 ans, elle épousa le baron de Chantal. Le couple était très amoureux et donna naissance à 6 enfants et eut la douleur d'en perdre 2 en bas âge. En 1601, un drame la frappe. Son mari est mortellement blessé à la chasse. Elle n'a que 28 ans. Suit alors un douloureux veuvage. Elle se révolte et se désespère. Au cours du carême 1604, Jeanne-Françoise de Chantal entendit à Dijon le sermon de François de Sales, alors évêque de Genève-Annecy. L'homélie la touche profondément et Jeanne de Chantal choisit François de Sales comme père spirituel pour la guider dans sa quête ardente de Dieu. D'un tempérament très sensible et passionné, elle se libère peu à peu de ses angoisses. Entre eux naît une très belle amitié spirituelle, comme entre saint François d'Assise et sainte Claire, quelques siècles plus tôt. Ils fondèrent ensemble en 1610 à Annecy le premier couvent des Visitandines, un ordre religieux ouvert à toutes les femmes, quelle que soit leur santé, leur état de vie et leur âge. À la mort de Sainte Jeanne de Chantal en 1641, 87 monastères avaient vu le jour. Alors, bonne fête aux Clarisse, aux Chantal, aux Jeanne-Françoise et à toutes les Visitandines de par le monde. Et finissons par ces mots de Jeanne de Chantal. La douceur et la quiétude sont le siège de l'Esprit-Saint.
0: Merci Isabelle Delaunay pour ce Saint du jour à retrouver sur RCF Notre-Dame.fr. C'est la fin de cette matinale. Merci pour votre fidélité. Je vous donne rendez-vous demain dès 7h. Mais d'ici là, vos programmes de l'été se poursuivent bien sûr sur RCF Notre-Dame. Et n'oubliez pas, vous pouvez retrouver l'intégralité de nos contenus sur notre site, que ce soit nos coups de cœur littéraires, l'actualité chrétienne, l'invité de la matinale aujourd'hui avec un chasseur d'éclipses. Il se tient prêt pour l'éclipse de ce soir. Mais pour l'heure, c'est Visage sur RCF Notre-Dame.
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5: L'émission Visage que vous allez entendre provient des archives de RCF Notre-Dame. Des années sont passées, certains invités sont décédés. La magie de la radio est de nous restituer leur voix. Marguerite Cardoz, vous présentez en quelques mots est Mission Impossible. Tant vos domaines d'études et d'engagement de vie sont multiples. D'origine hongroise, vous êtes devenue linguiste, orientaliste, spécialiste de la culture sumérienne. Vous avez participé au déchiffrement des tablettes en cunéiforme avec les plus grands orientalistes français. Vous êtes devenue également thérapeute, naturopathe. vos études avec maître Xingjing Wang, mais aussi avec le docteur Charles et le père jésuite Claude Lard, vous ont fait découvrir en profondeur la culture chinoise, l'acupuncture et le tai chi que vous avez enseigné, ainsi que le qigong. Vous êtes également présidente de l'association ADA, qui s'occupe de la diffusion et des traductions des dialogues avec l'ange, un message spirituel adressé en 1943 à quatre jeunes Hongrois, dont Gita Malache, avec laquelle vous avez été très proche. Alors Marguerite Cardoz, faisons un petit voyage dans le temps, revenons en 1944. Le contexte de votre arrivée sur la Terre, quel est-il ?
2: À Budapest, sous les bombardements, je suis le quatrième enfant d'une famille de cinq enfants. Et mes parents m'ont confié à mes grands-parents parce qu'il y avait trop d'enfants dans la famille. Et puis, pendant la guerre, mon père était envoyé en Autriche pour sauver les instruments de son institut de recherche sur la chimie des aliments. Et il était, avant l'heure, il luttait contre les colorants. Enfin bref, il était directeur d'un grand institut de recherche.
5: C'est pour ça que vous avez été élevé par vos grands-parents, par votre grand-père, qui a beaucoup compté pour vous.
2: Énormément, et ma grand-mère aussi. Mmh. Et jusqu'à l'âge de 7 ans. Et quand il fallait aller à l'école, mon père est venu me chercher à la campagne et il m'a plongée dans une famille où j'étais étrangère, au fond, avec deux frères plus âgés que moi, 3 ans de plus, et une sœur qui a 1 an de plus.
5: Et vous quittiez la campagne, la nature, pour
2: définitivement,
5: vous retrouver en
2: ville ? Définitivement.
5: Ça a été dur pour la petite fille que vous étiez ?
2: Il paraît que j'ai beaucoup pleuré et que j'ai beaucoup essayé de créer des liens avec mes frères et sœurs et les autres, et que j'étais très solitaire, mais je ne me rappelle pas de ça.
5: J'aimerais qu'on parle de votre grand-père, parce qu'il a énormément compté pour vous.
2: Oui,
5: qu'est-ce qu'il vous a apporté, cet homme ?
2: Mon grand-père était éditeur, écrivain, journaliste, poète. Et avant tout, il m'a apporté le respect de la langue hongroise. Il m'a appris un hongrois extrêmement poétique et très, très nuancé. Il était très exigeant. Il avait énormément d'humour. Il était violoniste aussi. Et un émerveillé. Par exemple, on marchait dans la campagne et on voit une vache. Et puis moi, je dis, ah, la vache, ah oui, elle est belle. Et puis, il se prosterne devant la vache. Il enlève son chapeau. Et il dit merci, merci. Je dis pourquoi, qu'est-ce qu'elle fait? Mais elle fait quelque chose que moi je ne sais pas faire. Elle mange de l'herbe et elle nous donne du lait. Et je la remercie. Et puis tout le temps, il remerciait les arbres, il remerciait les étoiles. Et surtout au moment où j'étais dans une crise, parce que j'étais déjà ado à l'âge de 12 ans et demi, quand la révolution hongroise a explosé.
5: En 1956.
2: Enfin, 56, le 23 octobre. Et quand j'ai vu, avec la pureté de cœur d'un ado, que les Russes arrivent et tuent mes voisins, tuent les jeunes de mon âge et des jeunes un peu, bon, des cousins, etc. Évidemment, cette injustice m'a écœurée et j'ai décidé de mourir avec les victimes.
5: À 12 ans et demi.
2: À 12 ans et demi. Donc d'abord, nous avons cherché, nous avons aidé ceux qu'on pouvait aider. Par exemple, mon père nous a amenés au centre-ville parce qu'on était expulsés de Budapest. Quand mon père est revenu d'Autriche avec ma mère et mes frères et sœurs, nous étions expulsés de la maison où mes parents étaient. Et parce que mon père parlait 14 langues, parce que mon père était un grand savant, on n'a pas pu nous amener près de la frontière de l'URSS, comme tous les... où il était un goulag, un mouroir. On nous a gardés à Budapest parce que mon père était indispensable pour l'Institut, pour faire renaître l'Institut.
5: Mais le gouvernement se méfiait de lui et de toute votre famille.
2: Absolument.
5: Parce qu'à la fois, vous étiez intellectuel et chrétien.
2: Chrétien. Mon père était profondément chrétien. Il a même écrit sur le mur de son labo de recherche « Ne crains rien et la foi ». Vous savez, la citation de Saint-Paul.
5: Ce qui était impensable dans le milieu communiste de l'époque. Mais Marguerite Cardoz, revenons à votre grand-père. Il
2: oui.
5: vous a sauvé.
2: Non, mais je voulais vous raconter ça. Oui, il m'a sauvé la vie, vraiment. Parce qu'il a bien vu que je cherche les ennuis, que je cherche à sortir la nuit où c'était interdit, et je cherche à distribuer des tracts et des choses comme ça. Et il m'a convoqué, si j'ose dire gentiment, dans son bureau, et il a dit « Alors, qu'est-ce que tu penses ? La Hongrie a besoin de morts ou de vivants pour la servir ?» Alors là, oui, et ça j'ai compris tout de suite. J'ai dit oui, les vivants peuvent mieux servir.
5: Alors, c'est à cette époque que vous avez découvert la non-violence,
2: Mahatma Gandhi. Mais c'est grâce à lui. C'est grâce à lui parce qu'il m'a prêté un livre sur Ramakrishna. Il m'a prêté sur Ramana Maharshi.
5: Des grands maîtres de l'Inde.
2: Et il m'a parlé de la Satyagraha et de la non-violence et de Gandhi. Et j'ai découvert cette dimension. Il a dit, en attendant que le régime change, toi, tu peux te préparer pour qu'un jour puisse servir, vraiment, puisse être utile à ce pays. Et tu es beaucoup plus utile si tu fais des grandes études, selon ton inspiration, mais dans cet esprit de Gandhi, sans jamais être complice du régime, mais en préparant comme la graine qui attend le printemps, il m'a dit, sous la neige, mais tu vas être peut-être un personnage un jour et tu vas aller dans la lumière et vers la lumière et ne regarde que cette lumière qui t'appelle à travers toutes les traditions possibles. Et il m'a vraiment ouvert la vision. Par exemple, c'est lui qui était le premier à me parler de Alexandre Choma de Kerush, qui est devenu comme un maître intérieur pour moi.
5: Alors, il faut nous dire qui.
2: Oui, Alexandre Choma de Kerush,
5: ce grand linguiste hongrois.
2: Oui, qui est parti à pied de Hongrie jusqu'au. Il voulait arriver jusqu'à Ordos, c'est-à-dire en Chine. Il y a un endroit où un peuple parle encore une langue extrêmement proche du hongrois.
5: Et il recherchait l'origine de la langue hongroise.
2: L'origine de la langue hongroise et toutes les parentés. Et il savait que c'est vers l'Orient. Et bon, il a traversé des pays. Et dans chaque pays, on voulait le garder parce qu'il a appris 27 langues. Et évidemment, il était utile pour écrire des lettres diplomatiques et pour ranger la bibliothèque. Donc on ne voulait jamais le laisser partir. Et c'était très difficile pour lui. Et finalement,
5: il est allé jusqu'au Tibet.
2: Il est allé jusqu'au Tibet, mais il voulait aller jusqu'en Chine. Et il est mort à Darjeeling de malaria. Mais avant ça, il a vécu 11 ans au Tibet. Il était le premier à traduire, à faire la dictionnaire anglo-tibétain, tibéto-anglais, parce qu'il a reçu de l'argent pour ça. Et cet argent était nécessaire pour continuer son voyage, parce qu'il était aidé de personne. Il a gagné

0: qui vous habite encore aujourd'hui et puis qui a conduit vos pas vers les autres recherches que nous allons évoquer ensemble.
1: Oui, c'est difficile de rassembler des milliers d'années en quelques mots. Je suis devenue moi-même thérapeute et naturopathe, et maintenant ce que je peux dire comme quintessence, c'est que par exemple le mot maladie n'existe pas. Maladie, c'est enténébrement. Et la guérison, c'est retrouver la lumière, être le lieu de la gloire de Dieu en nous. Et deuxième, c'est que, par exemple, il y a trois critères pour la santé. Premier, c'est que je peux pardonner. Si je ne peux pas pardonner, je ne suis pas en bonne santé. Et l'origine de toutes les maladies, c'est dans le non-pardon. Et ça, on peut vraiment vérifier à travers les cancers, à travers les trahisons, les tristesses, que les gens n'ont pas pu digérer ou transcender ou transformer.
0: C'est incroyable, et ça vous l'avez découvert dans les textes sumériens.
1: Absolument, mais bien sûr, je suis devenue spécialiste de la médecine et de la spiritualité, parce que j'ai aussi déchiffré des tablettes de fiches de paye, parce que vous déchiffrez ce qu'on vous donne.
0: En cunéiforme, hein, c'est ça.
1: Cunéiforme,
0: vous déchiffriez
1: oui,
0: ces tablettes-là
1: tablettes,
0: au Louvre.
1: Oui, des tablettes d'argile. Et j'ai travaillé auprès de professeur Lambert. Il m'a fait cette grâce de m'accepter auprès de lui. Et très vite, il a vu que ce qui m'intéresse vraiment, c'est la spiritualité. Et puis je lui ai dit. Et donc, il m'a filé tout ce qu'il pouvait parce que ce n'était pas déchiffré. Donc, il était content que quelqu'un soit épris de cette branche. Et donc, deuxième critère, c'est pouvoir tout remercier. On n'est pas en bonne santé si on ne rend pas grâce. Même pour les événements les plus sombres, parce que qu'est-ce que je vais en faire, c'est ça, qui est dans ma liberté. Et troisième qui découle de ces deux premiers, c'est la joie. Ceux qui vivent dans la joie sont en bonne santé. Et si possible, mourir avec le sourire et la gratitude et le pardon sur les lèvres un jour. Donc là, ça m'a énormément marqué parce que ça m'a changé le regard sur et la maladie et la santé, la notion de santé. Et chez les Sumériens, on soignait la santé, on fortifiait la santé. Et je retrouvais ça dans la médecine chinoise, dans la médecine égyptienne, dans la médecine naturopathique,
0: que vous avez
1: etc.
0: étudié par la suite. Donc si je vous entends bien, santé et salut, au oui. sens spirituel du terme, sont exact. Intimement liés.
1: Absolument, pas seulement linguistiquement, mais essentiellement, oui, essentiellement. Et ce qui m'a beaucoup touchée, c'était le rôle de la femme, du féminin créateur. Et que c'était des femmes qui soignaient dans la nuit, depuis la nuit des temps, c'est une vocation féminine, et que dans tout le vocabulaire de soins, c'est-à-dire compassion, accompagnement, miséricorde, tendresse, il y a le signe du féminin. Et dans le mot thérapeute, il y a le mot féminin, c'est-à-dire la femme a un organe extraordinaire qui sert à la transformation. Les Sumériens ont bien observé que quelque chose de presque insignifiant entre dans cette grotte fermée à nos yeux et qu'au bout de 9 mois, il y a quelque chose de tout autre qui sort avec un sourire, avec des orteils, des oreilles, des cheveux, un nez et tout ce qu'il faut pour devenir vraiment un être humain. Et donc le ventre féminin, c'est un lieu de métamorphose, de transformation. Pas parce que la femme va donner des fils pour faire la guerre, c'est parce que la femme accueille, le féminin accueille et permet une transformation. Et le thérapeute, parce que c'était des femmes prêtresses, il fallait être d'abord prêtresse pendant 7 ans, devenir prêtresse, et après pendant 7 ans, faire des études pour devenir thérapeute. Et après, on appartenait au temple. Et si on voulait se marier, on pouvait se marier, mais dans ce cas, le temple ne nous nourrissait plus et ne pouvait plus nous envoyer même loin pour enseigner, pour transmettre dans d'autres temples ou dans d'autres pays. Et c'était pour moi une grande découverte, le rôle de Inanna, la déesse de l'amour, et que c'est par l'amour et grâce à l'amour que la vraie guérison advienne. Et que si on n'a pas ouvert le cœur de quelqu'un qui souffre, si on n'a pas, il n'a pas réussi de se connecter avec ce lieu de

0: Margrit Cardoz, toutes ces études que vous avez menées sur la culture sumérienne, sur la médecine sumérienne, est-ce que vous avez perçu qu'il y avait un lien étroit entre cette médecine sumérienne, puis la médecine égyptienne, oui, la médecine oui, chinoise, oui, la médecine oui, ayurvédique, oui, et puis ce qu'on oui, appelle aujourd'hui la naturopathie.
1: Tout à fait, absolument, absolument, et ça m'a éblouie, et c'était une telle évidence, petit à petit, que j'ai vraiment, comme je vous ai dit tout à l'heure, on soigne la santé, on fortifie la santé, on fortifie la défense immunitaire, c'est d'actualité, et d'en parler, et on ne tient pas compte du nom de la maladie, parce que la force vitale, si on la fortifie, mais dans toutes les dimensions de l'être humain, les anciens ne regardaient pas seulement le corps, mais pas, et même pas seulement l'emboîtement du corps, âme, esprit, comme les Grecs et les chrétiens disaient, mais chaque organe avait comme un ange, et la médecine ou la guérison avait un ange qui s'appelle Ningish Zida, qui d'ailleurs représente le caducée à cette porte qu'on appelle les chakras, et qui est allé en Inde, ce caducée, qui est allé chez les Grecs, qui est allé chez les Romains, et jusqu'aujourd'hui en France et dans l'Europe et dans tous les pays du monde, oui, les médecins. Et pourquoi? Parce que le serpent quitte sa peau. C'est un serpent, un double serpent, qui fait 7 nœuds. Parce que le serpent est capable de quitter ses vieilles peaux. Et la guérison, c'est de quitter ses vieux schémas, ses vieilles représentations, ses vieilles rancunes, ses vieux chagrins, et pouvoir se renouveler. Et la médecine sert à se renouveler et à se relier.
0: Mais c'est complètement ça, à l'opposé de la médecine occidentale qui s'intéresse à la maladie sur un organe particulier et non pas à la vision globale de la personne.
1: Holistique, comme on dit.
0: C'est ça. Corps, âme, esprit.
1: Je crois que nous pourrions nous compléter très très bien. Il y a beaucoup de médecins qui ont compris ça. Et il y a d'ailleurs beaucoup de médecins qui ont suivi mes stages. Et je trouve que c'est en train de se faire. Ce mariage, pour beaucoup, de cette veine profonde, archaïque et essentielle d'auto-guérison. Le thérapeute ne fait rien d'autre que mobiliser les énergies de son patient pour une auto-guérison. Et c'est pour ça que la chimie ne peut pas aider beaucoup. Parce qu'il faut trouver des éléments qui vibratoirement peuvent ouvrir l'autre vers cette guérison et vers une nouvelle prise de conscience aussi et vers une ouverture spirituelle dans sa vie. C'est pour ça que c'était des prêtresses ou chez les taoïstes, les grands maîtres, mais ce sont des êtres de lumière, vraiment.
0: Margrit Cardoz, il y a eu des épreuves dans votre vie qui vous ont conduit à devenir thérapeute, oui, et non pas linguiste, parce que vous auriez pu passer toute votre vie à étudier les langues antiques. Oui. Vous êtes devenu thérapeute, oui, il y a eu deux épreuves, j'aimerais bien qu'on en parle rapidement. Il y en a une terrible qui vous a concerné directement. En 1967, vous auriez dû retourner en Hongrie, oui, au bout de 2 années d'études.
1: C'est ça. Oui.
0: Et puis vous avez été agressé, oui, très violemment agressé. Oui. Vous pouvez nous raconter, oui, ce qui s'est passé à ce moment-là?
1: Oui, je voulais vraiment rentrer en Hongrie pour servir ce pays. Et en même temps, secrètement, je voulais rester en France encore au moins 2 ans pour parfaire mes études, pour vraiment terminer mes études. Et je ne savais pas comment résoudre ce problème. Et j'ai demandé un signe au ciel de me montrer où est ma place actuellement et dans les 5 années, disons, qui suivent. Et la veille de mon départ, j'avais mon billet de train et un monsieur hongrois m'a dit bonsoir et il s'est présenté qu'il est le sous-consul et qu'il a vu que j'ai demandé plusieurs fois la prolongation de mon séjour, de mon visa pour pouvoir rester en France, mais que ça m'a été refusé 11 fois. Et qu'il est venu me dire qu'il m'amène chez l'ambassadeur pour signer que vraiment je peux rester encore au moins 2 ans et puis on va voir après. Et puis c'est dans la voiture qu'il m'a agressé, Il m'a violé, il m'a pratiquement tué, il m'a jeté dans le bois de Boulogne. Et c'est la police française qui m'a retrouvée et qui m'a amenée à l'hôtel Le Dieu, où j'étais dans un coma profond. Mais je ne suis pas morte. Et c'était très impressionnant, parce que je m'appelle que je me baladais dans les couloirs de l'hôtel Dieu, et j'ai vu les blouses blanches et je voulais leur expliquer que je vais bien et que je ne suis pas morte. Mais je passais, mon corps passait à travers leur corps et ils n'entendaient pas mes arguments que je suis bien vivante.
0: Vous avez vécu ce qu'on appelle aujourd'hui une expérience de mort imminente.
1: De mort imminente, oui, mais ça a duré quand même 4 jours. Et puisqu'on m'a retrouvée sans papier, il y a une loi qui dit que si quelqu'un est dans un coma profond comme ça, irrécupérable, il faut débrancher les appareils au bout de 4 jours, parce qu'on ne pourrait pas le réanimer. Enfin, le système nerveux, le cerveau est complètement abîmé. Et j'ai prié intensément de pouvoir regagner mon corps. Et ce qui était très ennuyeux, c'est que je ne retrouvais pas mon corps. J'ai erré dans l'hôpital, mais je me suis rappelé très vaguement que je suis une femme, mais très très vaguement. Et que j'ai eu mon bac, ça je savais que j'ai eu mon bac, mais c'est tout ce que je savais de moi. Ni mon origine, ni mon nom, rien du tout. Et j'ai cherché un lieu où il y avait des femmes pour essayer de retrouver mon corps. Et j'ai regardé partout et puis j'ai trouvé enfin une chambre où il y avait 4 femmes. Et sur un tableau, il n'y avait pas le nom, il n'y avait rien. Et j'ai trouvé cette jeune fille sympathique, elle était jeune, et j'ai essayé de me mettre au-dessus d'elle pour essayer de descendre, mais j'arrivais pas à intégrer ce corps. Et j'ai prié intensément que j'aimerais témoigner de ce que j'ai vécu, parce que c'était une expérience absolument fondatrice dans ma vie, de ce que j'ai vécu pendant que l'autre, mon agresseur, était en train de m'étrangler. J'ai revécu toute ma vie, mais sous un regard totalement différent, depuis une conscience d'amour et d'intention envers moi que je n'ai pas pigé, je n'ai pas compris avant, et que je suis faite d'amour et que j'aimerais témoigner de ce que j'ai vécu à ce moment d'ouverture de conscience et de reliance. Et j'ai été ramenée bien avant ma naissance dans la lignée de mes parents. Je n'ai pas revécu des vies antérieures, pas du tout, mais ça m'a été montré comme intention que je viens de très très très loin. Et ça, plus tard, l'ange dit, tu étais conçu dans une joie infinie avant le commencement du monde. Et c'est ça que j'ai vécu, cette joie infinie. Et je priais pour pouvoir témoigner. Et je voulais, déjà à ce moment, je sentais que je dois soigner, je dois transmettre ça par mes mains, par mon cœur, par ma parole, par mon silence.
0: Donc, si je vous entends bien, dans ce moment le plus dramatique, le plus horrible que vous avez vécu, c'était en même temps,
1: oui, le plus lumineux.
0: Le plus lumineux.
1: Absolument.
0: La source de l'amour, en fait.
1: Absolument.
0: Vous étiez aimé inconditionnellement.
1: Inconditionnellement. Et la seule réalité, c'est cet amour qui m'a fait être et qui fait être le monde, et que le tissu même de toute la matière, c'est un tissu d'amour. Et que si on sent que le cœur de l'univers est un avec mon cœur, mais ça donne une responsabilité envers cet amour. Et certains visages christiques, certains visages de saints sont apparus, certaines citations du Nouveau Testament, surtout de Saint Jean, sont apparues devant moi comme écrites avec des lettres de feu, des flammes. Et c'est absolument... C'est une telle ouverture de conscience que je ne pouvais pas ne pas témoigner de ça. Et c'est pour ça que je voulais retrouver mon corps. Et je jubilais quand, à un moment donné, donc j'ai perdu connaissance, je ne m'appelle pas, mais je m'appelle qu'à un moment donné, j'étais dans mon corps, dans des douleurs terribles, et je riais intérieurement, et j'ai dit « réussi, opération, réussi, merci, merci, merci ».

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1: Marguerite Cardos, suite à cet événement, cette agression, vous avez obtenu l'asile politique en France. C'est pour ça que vous êtes restée en France. Oui. Vous n'êtes pas retournée en Hongrie. Pourquoi la linguiste, la chercheuse que vous étiez, est devenue thérapeute et a fait le choix de consacrer sa vie à soigner les autres?
2: Secrètement, j'étais déjà thérapeute depuis l'âge de 6 ans. Je me rappelle que la femme de ménage de l'école, par exemple, était cette arrêté près de moi, je regardais les arbres pendant la récréation dans la cour et elle m'a raconté sa vie, ses souffrances et je voulais l'aider mais j'avais pas assez de moyens à part la parole. Après j'ai appris la graphologie pour aider mes copines à ne pas tomber dans les pièges des séducteurs parce que par l'écriture j'essayais les aider. Et mes deux grands-mères étaient naturopathes. Vraiment, uniquement, nous étions soignés uniquement par les plantes, par les massages, par l'eau chaude, l'eau froide, des bains, chaud, froid, etc. Et par la beauté, les images. Ma grand-mère, quand j'étais malade, elle me montrait des livres d'art. Et c'était la chromothérapie, c'est-à-dire la beauté et la peinture. Elle a dit, mais juste tu tournes les pages et tu laisses venir l'énergie de ces tableaux.
1: Donc il n'y a rien de nouveau dans tout ce que l'on découvre aujourd'hui en naturopathie.
2: Oui. Et des parfums, et des huiles essentielles, et des plantes. Elle cueillait elle-même les plantes. Donc j'étais quand même préparée. Mais quand mon fils... est né et il était un très beau bébé, tout allait bien, sauf que à l'âge de 6 mois, il commençait à présenter des urticaires pigmentaires qui étaient très rares. Ce sont des pigments de la peau qui remontent à la surface et qui font des plaques, mais comme des gros beefsteaks qui grattent à la folie. Et je suis allée à l'hôpital Saint-Louis parce que pour la peau c'est bien et puis après on m'a envoyé dans différents hôpitaux faire des examens
1: et on vous disait qu'on ne pouvait rien faire.
2: Oui, c'est ça, et à l'âge de 11 mois finalement il était amaigri, il était privé de mon amour parce que je ne pouvais pas 24 heures sur 24 rester avec lui. Et on me l'a rendu en disant qu'il n'y a pas de traitement et que probablement il a des maladies beaucoup plus graves que ça, mais que bon, une parole très dure que j'ai entendue. Un jeune médecin bienveillant, mais il ne se rendait pas compte ce qu'il disait. Madame, ramenez-le à la maison pour ne pas augmenter la statistique de mortalité de l'hôpital.
1: Vous avez dit clairement qu'il allait mourir.
2: Oui, et ils m'ont dit que certainement il mourra avant l'âge de 2 ans. Mmh. Et j'étais préparée à ça, donc j'ai programmé ça, si j'ose dire, puisque les médecins ont dit. Est-ce que c'est vrai? Et mon fils m'a regardé avec ses grands yeux bleus, très très maigres, et il avait une confiance absolue. Et moi, j'ai eu la pire honte de ma vie parce que je connaissais plein d'anciennes langues, je savais déchiffrer toutes sortes de d'écritures pictographiques de différentes traditions, et je ne connaissais pas du tout mon corps, et je ne savais pas ce qu'un morceau de pomme fait depuis ma bouche jusqu'à ma peau, jusqu'à mon système nerveux, jusqu'à ma rate pancréas, mon foie, mes reins, etc. Et je l'ai amené chez un ami qui est devenu mon maître en médecine chinoise, qui s'appelait Jean-Louis Blard, à Épernay, pour, avec mon mari, nous l'avons amené pour nous aider. Et Jean-Louis a dit non, je ne peux pas soigner un enfant de 11 mois, mais je peux soigner sa mère parce qu'il y a des épreuves qui t'attendent. Et pendant qu'il m'a soignée par la médecine chinoise, il m'a dit, j'ai eu un flash, ton fils a reçu cette épreuve, vous avez reçu cette épreuve, il guérira, mais c'est toi qui dois le soigner et c'est toi qui découvriras comment le soigner. Et ce sera une auto-guérison. Il a une bonne vitalité, il pourra s'en sortir.
1: Et c'est ce que vous avez fait.
2: Et j'étais perdue, quoi. Il a dit, mais si tu veux, tu peux venir dans mon école. Et pendant un an, je t'offre gratuitement les études. Et je te conseille de t'inscrire dans une école de naturopathie. C'était l'école de Marchessault et de Rousseau, l'Institut d'hygiène naturelle à Paris, pour comprendre comment il faut aborder la santé. Ne pense pas à la maladie, pense à la santé. Et tac, Évidemment, je me suis rappelé ce que j'ai appris chez les Sumériens. Mais j'ai dit, c'est ça, c'est évident. Et ce que Dialogue avec l'ange a dit, soigne la santé, uniquement la santé, ne t'occupe pas de la maladie. La santé va vaincre.
1: Alors Marguerite Cardoz, moi ce qui m'a impressionné dans votre parcours, ce sont les nombreuses études que vous avez faites. Vous m'avez accueilli gentiment chez vous, les murs sont couverts de livres, pas simplement pour la décoration, vous les avez scrutés, travaillés, vous avez étudié l'acupuncture, avec notamment le docteur Schatz, Jean-Louis Blard, mais aussi le père Claude Lard, un jésuite, avec lequel vous avez travaillé pendant des années pour étudier l'acupuncture. Vous avez étudié l'aromathérapie, vous avez étudié une multitude de manières de soigner autrement, différemment. Moi, ce que j'aimerais savoir chez vous, pourquoi est-ce que vous avez diversifié autant vos recherches? Parce que c'est assez impressionnant sur le plan médicinal, sur le plan spirituel, c'est la même chose. Vous avez étudié énormément, de manière approfondie, l'orthodoxie, qui est votre propre religion. Vous êtes chrétienne orthodoxe, mais vous avez étudié le soufisme. Et quand je dis étudier, c'est vraiment auprès d'un maître soufi. Vous avez étudié le taoïsme. Auprès d'un maître taoïste, vous êtes devenu professeur de Qigong, professeur de Tai Chi. Enfin, c'est impressionnant d'énumérer tout ça. Mais vous avez mené des études sur 20 ans, 25 ans chaque fois, et une pratique personnelle. Pourquoi diversifier autant vos recherches et non pas creuser une voie?
2: Je suis pour la biodiversité. Et je suis un débutant. Mais l'être humain est un tel mystère. Il porte un secret, il porte une mission. Les Chinois appellent ça le mandat céleste qu'il aimerait accomplir. Et pour déchiffrer ce secret, que les Sumériens vont appeler ça, le thérapeute doit déchiffrer le secret du cœur. Ce secret a plein de portes d'entrée et jamais on ne pourra déchiffrer ce secret. C'est ça la richesse d'un être humain, parce qu'il est unique avec son secret de devenir le lieu de la gloire de Dieu. Mais de quelle manière il va devenir? Mais il faut différents outils pour l'approcher. Et quelquefois c'est par l'aromathérapie, quelquefois c'est par la prière, quelquefois par la méditation, quelquefois par le massage. Donc tous les outils sont bons, comme, vous savez, moi j'aime beaucoup le piano, je voulais être pianiste jadis, mais j'avais trop de trac et j'ai renoncé à cette branche. Pour réaccorder un piano, vous savez, il y a beaucoup de cordes dans un piano. Et quand on rencontre un être humain, et par exemple nous les acupuncteurs, on prend les pouls chinois et on détecte de quelle manière peut-on réharmoniser ce piano, de réaccorder ce piano. Je ne peux pas donner à quelqu'un sa partition à jouer, ça lui appartient, mais je peux lui permettre

0: son instrument de musique pour être en harmonie avec les énergies de l'univers, avec les énergies des ancêtres, avec ses propres énergies, avec l'énergie du futur, et pas être collé dans le passé, pour quitter ses vieilles peaux, pour pouvoir s'auto-guérir.
1: Donc, mais Margrethe Cardoz, pourquoi, s'il existe, on va dire, une réalité ultime, pour pas utiliser le mot de Dieu, j'utilise ce mot-là, s'il existe une réalité ultime, si cette réalité ultime est un, pourquoi est-ce qu'il y a autant de religions différentes, de manifestations différentes ?
0: C'est parce que nous sommes tellement diversifiés, il y a une telle richesse. Pourquoi il y a autant de fleurs? Pourquoi il y a autant de sortes d'arbres, d'étoiles, d'animaux? C'est une profusion de richesses, mais extraordinaire. Parce que nous avons un visage secret, un visage personnel, un visage unique. Et ce visage unique reçoit de façon unique la lumière une, mais va refléter de façon unique cette lumière. Et c'est ça qui donne la symphonie. C'est pas un instrument qui donne la symphonie.
1: Et mais dans le meilleur des cas, ça la donne la symphonie. Dans le pire des cas, cela donne de la cacophonie, de la violence, de la haine. Aujourd'hui, les religions sont source de tensions, de violence, de haine. Sont aussi source de tension, de violence, de haine.
0: Oui, oui, ça c'est très important parce que l'origine de toute religion, c'est la spiritualité expérimentée, que j'appelle un peu le lait maternel de la mère divine, disons comme ça. Pour moi, c'est plus une mère qu'un père, mais pardon. Donc, ce lait maternel, chacun, donc cette expérience fondatrice que certaines personnes ont vécue, certains êtres ont vécue, vibre avec toute sa culture, avec son vocabulaire, avec sa sensibilité, et les différentes religions vont transformer ce lait en beurre, c'est-à-dire ils vont mettre un peu plus de sel, un peu plus de poivre, un peu plus de plantes aromatiques. Ils vont modifier un petit peu, mais dès qu'on monte vers le sommet de la montagne, mais il y a l'unité, et il y a beaucoup de chemins qui amènent vers le sommet, et au sommet, il n'y a pas de dispute entre les religions. Et je crois que la spiritualité est au-dessus des religions. Et c'est pour ça que j'étais attirée par la spiritualité sumérienne, égyptienne, taoïste, dialogue avec l'ange, etc. Parce que ce que je cherche, c'est ce qui parle à chaque être humain. Même ceux qui se disent athées, dans leur cœur, il y a la lumière. Ils ont soif de lumière. Donc, je cherchais un langage qui puisse vibrer avec tous ceux qui refusent les formes et les dogmes. Parce que les dogmes, c'est du refroidi. C'est comme la viande gelée. Il faut chauffer. On va utiliser l'image du fer qui a oublié son origine de chaleur. Et par l'expérience spirituelle, le fer retrouve sa rougéité. Et dans la rougéité, il n'y a que unité. Mais après, quand le fer refroidit, ben, on peut faire une épée ou bien on peut faire un calice.
1: Alors, comment faites-vous, Margrethe Cardoz, pour être pleinement enracinée dans votre tradition chrétienne, orthodoxe, et en même temps être si ouverte et bienveillante à toutes ces traditions religieuses ?
0: Parce que j'ai soif de l'Esprit Saint. Et l'Esprit Saint, je peux retrouver chez les Sumériennes autant que chez les Taoïstes. C'est l'Esprit Saint qui nous unifie. Et l'Esprit Saint, c'est ça que j'appelle spiritualité dans toutes les traditions.
1: Il souffle où il veut, comme il veut.
0: Absolument. Et il souffle vraiment. Il souffle beaucoup. Et donc, on peut déchiffrer son souffle comme Hildegard de Bingen faisait, pas dans une plante ou dans une pierre ou dans une forme. Parce que cette forme est une forme figée. Mais on peut liquéfier cette forme parce que c'est l'amour qui va liquéfier. Et puis votre regard, vous sentez la vibration de cette plante, de cette huile essentielle, de ce texte sacré même. Et ça vibre en vous et vous ressentez où ça vibre en vous. Et vous pouvez aider cet organe que vous avez ressenti, que ça a vibré, comme beaucoup, beaucoup de visionnaires le font.
1: C'est énergie, cette vibration, cet

0: amour dont vous parlez, c'est ce que vous avez vécu au moment de votre accident, de votre agression.
1: Oui, et que j'ai retrouvé auprès de mes maîtres. J'ai retrouvé auprès de Gita, j'ai retrouvé auprès de Munir Hafez, j'ai retrouvé auprès de Zixing Wang, j'ai retrouvé auprès de Maurice Lambert. J'ai retrouvé auprès de Jean-Louis Blard. Et c'est ça qui nous unit auprès de Perlard, etc. Et je suis comme aimantée par ce feu de l'esprit. Et qu'est-ce que l'ange d'ailleurs dit à Gita dès la première rencontre? Gita dit, mais que dois-je faire? Et l'ange dit, brûle, brûle. Et c'est ce feu-là qui m'intéresse, qui est la vraie spiritualité pour moi, que je retrouve chez Christian Bobin, que je retrouve chez tous ceux qui vraiment ont été nourris de cette braise ardente, comme dans les contes que le cheval miraculeux ne mange que des braises ardentes.

0: Alors Marguerite Cardoz, il nous faudrait des heures pour parler du dialogue avec l'ange. Oui. Donc vous avez fait allusion à plusieurs reprises. Vous êtes aujourd'hui la présidente de l'association pour la diffusion de Dialogue avec l'ange. Alors pour ceux qui ne connaissent pas ce texte, et je les encourage à le découvrir, il est publié aux éditions Aubier. C'est un livre qui retrace les échanges de 4 jeunes Hongrois, 3 juifs, une chrétienne, Gita Malach, dont nous allons reparler, et Dialogue avec leur ange. Ça s'est passé durant la Deuxième Guerre mondiale, en 1943. Il y a 88 enseignements qu'ils ont reçus pendant 17 mois. Vous n'étiez pas de ce groupe-là, mais vous avez reçu cet enseignement directement par l'une des 4 personnes, Gita Malach. On pourrait, je le disais, parler pendant des heures. Moi, j'aimerais que vous nous aidiez à comprendre ce qui s'est passé à ce moment-là, quand ces 4 jeunes ont reçu le message de ces anges. Quelle est-elle l'intention de ces anges de rentrer en communication avec eux ?
1: L'intention de ces anges, je crois que c'était pour qu'aujourd'hui, à notre époque de transition, on puisse se nourrir de cet enseignement et trouver une évolution dans notre verticalité et pas dans notre horizontalité. Et pas vers le transhumanisme, mais vers la transfiguration, vers un redressement, vers des vraies valeurs humaines à retrouver, que malheureusement on a un peu perdu.
0: Et alors ces anges, qui étaient-ils ? Parce qu'on en parle comme ça, comme si c'était normal, les gens nous écoutent, les anges, ils en ont tous entendu parler, parce qu'on retrouve des anges dans toutes les religions, mais on n'est pas très habitué à être en contact avec, même avec notre ange gardien, si on croit à notre ange gardien. Qui étaient ces anges qui sont venus dialoguer avec ces 4 jeunes ?
1: D'abord, pendant 42 entretiens, on les appelle maîtres intérieurs, parce que ces jeunes étaient contre les anges, ne croyaient pas aux anges et refusaient les anges. Et trouvaient rigolo ces anges baroques avec des fesses roses dans les églises, mais c'était vraiment, ça leur parlait pas du tout. Donc, on ne sait pas exactement ce qui arrive le 25 juin 1943, un vendredi à 15h, quand Gita est en train de lire à Hannah sur une liste ce qui la sépare de sa propre profondeur, de la sève qui a soif de lumière en elle, et puis il y a l'écorce qui empêche cette sève de s'exprimer, et Hannah sent une colère en elle, en entendant Gita qui débite des choses mais archi connues et complètement superficielles. Et cette colère, elle sent que ça ne lui appartient pas. Et elle voit des flammes, des mains en flammes qui déchirent le papier que Gita est en train de lire et jette aux pieds de Gita. Et elle dit « Attention, ce n'est plus moi qui parle, mais on ne sait pas qui parle. » Et sa voix change, son visage change. Et qui est persuadé que c'est son maître intérieur, que c'est sa conscience profonde qui parle à travers Hannah.
0: Elle devient médium à ce moment-là, elle laisse passer.
1: Elle laisse passer, mais elle est en pleine conscience. Elle est totalement consciente de Gita, de la pièce, elle perd jamais conscience, elle n'est jamais en transe, elle est complètement naturelle, normale, sauf qu'il y a une puissance qui traverse son corps et Gita sent qu'il y a une présence qui remplit la pièce. Et on ne sait pas qui c'est. Et d'ailleurs, bien sûr, la première fois, on note pas, on note tout de suite après. Mais c'est tellement court qu'elle se rappelle parfaitement de chaque mot, de chaque intonation. Et c'est là où cette voix demande à Gita « Me connais-tu ?» Et Gita sent que du fin fond de l'univers, cette voix la connaît. Et cette voix attend la jonction avec, mais elle ne sait pas qui c'est. Et ce n'est pas le nom qui est intéressant. Et c'est seulement au 42e entretien que cette voix dit, à travers toujours Hannah, « Nous sommes des anges, notre parole est vérité. » Alors, Gita dit, mais on se dit, mais c'est quoi, non, les anges, franchement, c'est pas ça, c'est pas ça, ça ne peut pas être les anges. Et elle découvre, ils vont découvrir tous les 4, que ça n'a rien à voir avec notre imagerie angélique et notre lot de roses que nous mettons sur les anges, que ce sont des êtres exigeants et qu'au fond de chacun, il y a cette voie évolutive, on peut dire, cette potentialité évolutive qui s'appelle ange.
0: Donc nous avons en chacun de nous cet ange-là.
1: C'est pas obligatoire de l'appeler ange. Cette puissance, cette souveraineté qui veut la liberté, qui veut la lumière, qui veut la vérité, qui veut nous redresser. Et alors on peut projeter ça à l'extérieur de nous, mais on peut ressentir à l'intérieur.
0: Mais Marguerite Gardeau, ce qui est absolument hallucinant quand on lit ces textes, c'est la profondeur spirituelle de ces textes. L'exigence et la profondeur spirituelle de
1: inépuisable.
0: Et on a l'impression qu'ils sont, comment dire, au cœur de chaque tradition religieuse.
1: Oui.
0: Et qu'ils transcendent chaque tradition religieuse.
1: C'est pour ça, j'ai des amis bouddhistes qui ne jurent que par dialogue avec l'ange. J'ai des amis taoïstes, j'ai des amis musulmans, j'ai des amis chrétiens, j'ai des amis complètement athées, mais qui disent ça me parle. Ça me parle.
0: Et alors comment?
1: Parce que c'est spirituel.
0: Comment
1: c'est vraiment au-dessus.
0: Je suis désolée, Marguerite Gardeau. Mais comment résumer le cœur du message du dialogue avec l'ange?
1: C'est que l'homme est le grand transformateur. C'est le 29e entretien. L'homme est le grand transformateur. Le mal est le bien en formation, mais pas encore prêt. L'homme est le lien, le chaînon manquant entre le monde créateur et le monde créé, entre le monde visible et le monde invisible, entre le monde d'en haut et le monde d'en bas, entre le monde intérieur et le monde extérieur. Et que cet homme n'est pas n'importe quel homme, parce que cet homme doit se transformer lui-même pour être capable de Dieu, si j'ose dire. Comme saint Irénée dira, Dieu est devenu homme pour que l'homme devienne Dieu. C'est-à-dire, il y a une identité, un jour on découvre une identité entre ce visage d'amour et ce visage dans mon cœur, et que, comme Al-Hallaj dira, An-Al-Haq, je suis cet amour est en moi et cet amour dans toutes les formes.
0: Mais c'est ce que le Christ a dit quand
1: exactement.
0: Dans saint Jean il dit je suis.
1: Tout à fait. Et quant à Gita, on a posé cette question à Zurich lors d'une conférence à l'Institut Jung. Il y avait un exégète qui lui dit « Mais pourquoi dialogue avec l'ange ? C'est totalement inutile parce que le Christ a déjà tout dit. Quelle est la différence entre les béatitudes sur la Sainte Montagne et dialogue avec l'ange ?» Et Gita nous racontait après, parce que j'étais pas là, elle dit « C'est pas moi qui répondais. C'est sorti de ma bouche 2000 ans. Il faut remettre votre pendule à l'heure. Il faut répéter, siècle par siècle, constamment, ce que l'humanité entend depuis les prophètes, depuis toujours, mais que, en fait, peu de gens entendent, et que dialogue avec l'ange est venu confirmer ça.
0: C'est-à-dire, donc, si je vous entends bien, l'homme est dans une transformation.
1: Une transition.
0: Une transition permanente. Et est-ce que nous sommes dans une époque particulière,
1: en ce moment?
0: Parce qu'on sent bien, il y a des recherches partout, il y a des choses qui bougent, il y a des inquiétudes, il y a des questionnements.
1: Ouais.
0: Vous pensez qu'on est dans une période particulière ?
1: Absolument, absolument. Et jamais l'intérêt pour dialogue avec l'ange n'était aussi intense, aussi sincère que maintenant, parce que grâce à ce confinement, moi je bénis le Covid, parce que ça nous a obligés de d'abord attraper le virus du rangement, parce que chacun a un peu rangé dans sa vie, et puis a réfléchi, mais à quoi sert ma vie? Peut-être je vais mourir dans une semaine ou dans quelques jours. À quoi sert ma vie? Qu'est-ce qui est nécessaire dans ma vie? Et pour moi, c'était un cocon de naissance pour le papillon. Mais c'est une sacrée transformation quand même entre la chrysalide et le papillon. Et les anges attendent ce papillon de nous, c'est-à-dire l'homme-dieu, c'est-à-dire l'homme qui est ouvert, qui est fécondé, qui est transfiguré par le contact avec le monde créateur, avec le monde de l'intuition, si vous voulez, ou de l'inspiration, ou de cette double polarité. Nous avons une double polarité. Henri Corbin a tellement insisté là-dessus.
0: C'est-à-dire double polarité?
1: C'est que divino-humaine. Ça me désole quand dans l'église catholique, quelquefois, j'allais pour mercredi des cendres, et on me dit, tu es poussière et tu retournes à la poussière. Mais non, je suis fait de poussière 50%, mais je suis fait de lumière 50%, et je retourne à la lumière. tu es fait de l'esprit et de matière. Mais Dieu a soufflé dans la matière, dans les narines d'Adam. Mais j'ai le souffle divin. Et on a oublié, parce qu'on nous a répété que nous descendons du singe, et je ne sais pas de quel coquillage, mais non, nous avons une polarité qui n'appartient pas à la nature normale. Par exemple, l'amour, ce n'est pas normal, ça ne vient pas du monde, la nature. C'est surhumain, la nature. L'humain, c'est dent pour dent, œil pour œil. Mais pas que je pardonne, que je suis capable d'amour, que l'amour est plus fort que la haine.
0: Marguerite Cardoz, nous avons vu beaucoup de choses au cours de cet entretien. J'aimerais juste entendre cette langue qui est la vôtre, qui est le hongrois. Et j'aimerais, pour terminer, qu'on entende votre langue. Et peut-être que vous nous partagiez une phrase du dialogue avec l'ange que vous aimez particulièrement. Vous nous la dites en français et puis on va terminer par l'entendre en hongrois, si vous le voulez bien.
1: Merci. Brûlez, vivez, remplissez-vous de lumière, levez-vous, éveillez-vous. Votre lumière est nécessaire, votre être brûle. Éljetek, égjetek, fényel teljetek, lényetek ég, lényetek kell.
0: Merci beaucoup, Marguerite Cardoz, de votre accueil. Merci. Je sais que c'est très dur de résumer tellement d'années de recherche. Mais en tous les cas, merci vraiment de ce moment d'échange avec vous. Et puis je renvoie les auditeurs, bien sûr, au Dialogue avec l'Ange, disponible aux éditions Aubier. Et puis ils peuvent aller sur votre site internet.
1: ADA.
0: ADA, et l'association ADA.
1: J'aimerais juste parler des 4 livres explicatifs de Gita, parce qu'elle a reçu chaque jour, après l'édition, la première édition, 1500 lettres par jour. Et elle m'a demandé de découper ses lettres selon les questions, et on a fait des tas. Et quand il y avait beaucoup de questions semblables, elle a écrit un livre qui a résumé, qui était la réponse à ses lettres. Et donc, c'est très important de lire surtout le premier, parce qu'elle est unique à pouvoir témoigner de ça, tels que je les ai vécus, les dialogues tels que je les ai vécus, ou les dialogues, le saut dans l'inconnu et l'enfant né sans parents, et puis petit dialogue d'hier et d'aujourd'hui. 4 volumes, vraiment très importants.
0: Pour mieux comprendre les dialogues.
1: Ce sont des guides qui nous permettent de vraiment entrer en profondeur à travers l'expérience de Gita.
0: Merci beaucoup, Marguerite Cardoz.
1: Merci, cher Thierry, merci.
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0: Au départ d'Albertville, cité olympique de la Savoie, la chaleur et le bruit appellent à se ressourcer dans la nature. Au Japon, il existe un mot pour désigner la tradition ancestrale des bains de forêt, Shirin-yoku. Mais la langue française, elle, ne connaît pas d'équivalent. Alors c'est l'Office national des forêts qui s'en est chargé. Il a créé et déposé le mot Sylvatorium. Un des deux Sylvatoriums de France se trouve dans le Beaufortin savoyard, perché à 1100 mètres d'altitude sur la commune de Caige. Je vous invite donc à parcourir avec moi ce sentier forestier qui appelle au lâcher prise et à se connecter au bien-être que procure le contact avec les arbres. Notre première rencontre, c'est avec le meilleur VRP de la forêt. L'ancien maire de Caige de 2014 à 2026, à l'origine de ce projet, et il s'appelle Édouard Meunier.
1: Alors ici, vous êtes à Caige. Caige, c'est la porte du Beaufortin, qui est un territoire évidemment merveilleux, avec notamment le Beaufort et ses barrages, qui sont quand même des spécificités. Le Beaufort, parce que c'est l'appellation d'origine phare. Et puis les barrages, on le dit moins. Je pense que, je ne sais pas si sur la planète, il y a un endroit ailleurs que dans le Beaufortin, où il y a 4 barrages sur 30 km². Je n'en ai pas trouvé, mais je prétends pas connaître toute la planète. Donc ces 4 barrages permettent de produire largement plus que les besoins du département de la Savoie en électricité, par les temps qui courent. On parle d'énergie renouvelable, mais je crois que la meilleure des énergies renouvelables, c'est l'hydroélectricité.
0: Dites-moi la ville la plus proche.
1: Alors on est à 10 minutes d'Albertville, à 11 km. La commune de Caige, c'est deux versants vertigineux de chaque côté, avec au milieu le Doron, qui est la rivière qui draine tout le Beaufortin. Mais le reste, c'est que des pentes, et donc difficile à travailler. Et donc, sur les 3500 hectares de la commune, il y a plus de 2500 hectares de forêt, dont une petite moitié communale. Donc la forêt fait partie vraiment du patrimoine de Caige.
0: Il y a un millier d'âmes à peu près à Caige.
1: Oui, enfin exactement 900 habitants. Alors on se demande où ils sont, parce que quand on arrive au village, il y en a 400. On dit oui, c'est un petit village sympa, bien sûr. Mais en fait, il y a plus d'habitants dans les hameaux que au village. C'est un habitat extrêmement dispersé. C'est lié à l'histoire, à la pratique agricole aussi, avec et puis surtout à l'eau, à l'existence de l'eau. Avant, on ne pouvait pas construire une maison s'il n'y avait pas d'eau. Et on a la chance d'avoir un territoire, surtout sur ce versant au nord. Il y a beaucoup, beaucoup de sources. On a la chance d'être attiré sur le plan économique à la fois par les villes d'Albertville ou Ugine. Ugine, Faverges, il y a beaucoup d'usines qui emploient plus de 1000 salariés. Je pense à Dupont, je pense à Ugitech, bien sûr, qui est phare. C'est le premier employeur de Savoie, je crois, avec plus de 1300 salariés. Et puis le tourisme, bien sûr, qui s'est développé à partir des années 1960. Avec, on a quand même 3 stations dans le Beaufortin. Il y a Les Saisies, qui est le phare, hein, avec pas loin de 20 000 lits. Il y a Arèche-Beaufort. Et puis, il y a aussi Autluche, avec le col du Joly, la frontière entre la Savoie et la Haute-Savoie, et le domaine skiable des Contamines, qui est accessible aussi depuis Autluche. Donc, on a 3 stations en 20 minutes, finalement, de Caige.
0: 3 stations et un sylvatorium. Ce qui est à souligner, c'est que c'est le deuxième sylvatorium. Il n'y en a que 2 en France. Hein. Le second se trouve dans le Puy de Dôme, sur le Mont d'Or. Pourquoi ici ?
1: Alors, le Mont d'Or, c'était le premier, qui date de plus de 10 ans. Et 10 ans après, l'ONF nous a proposé de faire ici un sylvatorium. Ils souhaitaient profiter de l'expérience qu'ils avaient jugée positive au Mont d'Or. Et on disait qu'il faut en faire dans les Alpes françaises. Bah, pourquoi pas en Savoie, Haute-Savoie ? Bah, écoutez, on a pensé à Caige. Parce que vous avez une forêt magnifique, la vue sur le Mont Blanc, le calme, la beauté de la forêt, etc. Bon, moi, quand on me présente comme ça, moi, je dis, oui, pourquoi pas, mais c'est quoi un sylvatorium ? Parce que j'avoue que je ne savais pas ce que c'était. Et, mais vous verrez, c'est pour se ressourcer, pour prendre des bains de forêt, vous pourrez embrasser les arbres. Alors j'avoue que ça m'a fait un peu sourire parce que on a eu droit d'ailleurs, nos conseils municipaux en 2020 fraîchement élu, on a eu une sortie avec une sylvothérapeute qui nous a fait apprécier, alors, certes le cadre magnifique, mais j'avoue que embrasser les arbres, j'ai pas ressenti spécialement de choses particulières. Puis je me disais quand même, c'était un investissement qui est pas loin de 300 000 euros, donc dépenser de l'argent pour faire venir les bobos parisiens, excusez-moi l'expression,

0: Et l'arbre que vous êtes appuyé ?
1: Alors là, nous avons un érable. La forêt elle est de Kej est très résineuse, beaucoup de sapins épicéas. Et les sujets que nous avons, les rares sujets de feuillus, tout ce qui est érable, hêtre, sorbier, et puis même les eaux d'essence, les frênes, même les trembles, on essaye de les conserver au maximum, voire de les favoriser. Mais disons que quand on a plusieurs espèces d'arbres, la forêt est plus résiliente.
0: Qu'est-ce qui en fait une forêt typiquement savoyarde ?
1: On est dans un secteur donc, qui s'appelle déjà Molliersoul. Et Molliersoul, ça veut dire en patois soulier mouillé. C'est-à-dire, c'est un endroit où il y a beaucoup d'eau.
0: Il y a de l'eau un peu partout. Hein. Des petits ponts là, sont installés pour franchir les passages un peu plus boueux. Oh, je viens de voir une petite grenouille qui s'est cachée sous un tronc. Et là, troisième pont. Un bain de forêt à tous les sens du terme.
2: C'est le sauvage par définition. Alors moi, je suis Aurélie Brun, je suis responsable développement pour l'agence Savoie-Haute-Savoie de l'ONF. Et puis ça joue ce rôle de climatisation naturelle qui est une des raisons pour lesquelles le public vient en forêt, qui est une des fonctions qui sont reconnues dans le code forestier, c'est la fonction sociale, qui est une fonction d'accueil du public. Dès le départ, le législateur a prévu que la forêt est une composante de l'équilibre dans la vie des populations et que nous, en tant que forestiers, on doit accompagner les communes dans la prise en compte des besoins du public.
3: Vous venez me chercher dans 2 heures, je vais faire la sieste.
4: Allez.
0: Alors ici, c'est se laisser enivrer par les parfums forestiers. Et si vous êtes joueur, ouvrir la bouche. Vous sentez quelle odeur, vous ?
5: L'odeur de sapin, principalement. Ouais. On sent quand même les différentes odeurs entre ici, très pin, et plus bas, l'eau, où c'était beaucoup plus frais, très différent.
2: C'était important pour nous et pour pouvoir mettre en avant ces propriétés, de s'appuyer sur les concepts scientifiques qui sont aujourd'hui très bien documentés par des études internationales, même s'il y en a quelques-unes qui sont françaises, sur les bienfaits de l'exposition à la forêt. Parce qu'on oublie que les arbres et la forêt ne sont pas qu'un paysage, mais qu'ils sont des êtres vivants, en plus de former un écosystème où il se passe plein de choses, et qu'on interagit. Et voilà, nous, en tant qu'organisme public d'État, c'était important d'être dans l'émotionnel, certes, mais de pouvoir démontrer qu'on était dans une démarche scientifique. Quand vous vous promenez en forêt, quoi qu'il se passe et que vous en soyez conscient ou non, ça va vous faire du bien. Mais il y a de bonnes raisons pour ça. Voilà.
0: Alors ici, dans ce spa des parfums, on nous dit que nous sommes sur la station qui comprend le plus haut taux de limonène de toutes les stations mesurées. Alors qu'est-ce que le limonène ? Eh bien, ce sont les huiles essentielles présentes en forêt de Kej, telles que les pinènes, donc dans les troncs et les rameaux, et les limonènes dans les aiguilles des sapins, à forte odeur de citronnelle. Je ne sais pas si c'est psychosomatique, hein, mais j'ai l'impression que je respire mieux.
5: Ouais, ça sort de l'ésotérique, je trouve, un petit peu. Il y a un peu cet aspect ésotérique autour de la forêt, et que là, ils ont... Enfin, je pense qu'ils ont fait un beau boulot, et même d'amener cet aspect spa en physique, pas que en théorique, ça sort un petit peu cet aspect ésotérique, et plus de, pour rentrer plus dans la partie bien-être et profiter, et du coup se poser les questions de « Ah oui, en effet, qu'est-ce que je sens dans la forêt ?» Qu'est-ce que je vois ? Je trouve que c'est... Ouais.
0: Des endroits où on s'installe et on ralentit aussi.
5: Prendre le temps, ralentir, faire attention à ses sens. Et là, le parcours, il permet quand même de faire... Enfin, de s'inviter en tout cas à faire ça. Après, libre à chacun de le faire ou pas.
0: Bon, vous avez apprécié alors ?
6: Oui, bien sûr. Très bien. Très, très bien. Et
0: ce petit bain de forêt, vous vous sentez plus relaxé après qu'avant ?
7: On verra ça.
6: Non, mais...
0: Allez, on va s'installer sur la vue panoramique. Alors ici, on a un magnifique banc qui nous invite à nous asseoir. Et face à nous, Décrivez-nous

0: Alors, bah, face à nous, c'est-à-dire que donc sur le parcours, il y a deux bancs comme ça qui ont été installés, donc avec deux fenêtres visuelles qui ont été créées, de façon à donner une vue sur, bah, sur le Mont Blanc. Parce que là, le Mont Blanc, il est juste en face de nous. Bon, on ne le voit pas trop aujourd'hui parce qu'il est, il est dans les nuages. Mais voilà, on voit le Mont Blanc. Juste avant, il y a un petit peu le Mont Joly. En dessous, à gauche, il y a Villars. De l'autre côté, c'est Beaufort. Plus au fond, nous avons le Clus.
1: Et puis les voilà. Saisies, la station des
0: Saisies,
1: elle est là?
0: À la station des Saisies, oui. Bah, d'ici, on voit le Mont Bizane. Donc, avec l'arrivée du télésiège, du télécabine des Rosières. Voilà, donc avec Bizane 1500. Voilà, donc on a quand même une petite vue sur le domaine des Saisies, mais bon, c'est pas le principal.
1: Ouais, ah non, mais le Mont Blanc, là, je pense que si j'étais un oiseau, j'y serais en quoi, 10 minutes?
0: Oui, un vol d'oiseau, ouais, je pense. Hein.
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1: Un premier panneau informatif là sur la première épingle qu'on croise en montant. Et il y a une magnifique photo. Un arbre qui prend toute la lumière sur lui, qui pousse sur un rocher. On se demande où est-ce qu'il trouve la terre pour enfoncer ses racines. Moi, la forêt, par Franck Vogel, avec les textes d'Irène Frein. Tout entier abandonné à la verse de la lumière et au travail souterrain des sèves, le petit pin à crochet rappelle ces moines zen qui accompagnent de leur souffle le cours fluctuant des choses. Un enseignement à l'adresse des humains, deux points. Prendre conscience qu'ils ne sont, eux aussi, qu'un fragile maillon du grand tout.

0: Ces moines zen de l'Himalaya, Hélène Terrier est allée les rencontrer lors d'un trekking qui a changé sa vie. Ancienne restauratrice, Hélène est devenue sonothérapeute. Ça veut dire qu'elle utilise les sons et leurs vibrations pour apaiser, soulager et reconnecter les humains à leur propre essence. Installée à Albertville, elle organise des séances dans la forêt les jours d'été.
1: Donc j'ai mon cabinet de sonothérapie à Albertville, où je reçois surtout en individuel pour plein de choses différentes. Et puis j'aime bien aussi faire des voyages sonores. Donc ça, ça se passe plutôt en collectif. Ça permet de faire découvrir la sonothérapie. Et voilà, c'est un peu différent que quand je reçois en individuel, bien sûr.
2: Quel est l'effet du son sur nous ?
1: Y a l'effet sonore, mais aussi vibratoire. En fait, le son, c'est une vibration naturellement. Ça fait de la détente, évidemment, de la relaxation, du relâchement. Ça permet de revenir au corps. Et quand on obtient la détente du corps, c'est là qu'on a le lâcher prise mentale aussi. Donc voilà, en général, la vibration, c'est perçu différemment pour tout le monde. Ça peut passer par les oreilles, mais ça passe aussi par le corps. Tous les sens sont ouverts avec le son et les vibrations. Et je peux aussi faire ça avec. Et dans les voyages sonores que je propose ici en forêt, en fait, les instruments, ils ouvrent une porte. Ils nous guident, ils nous aident à progressivement lâcher les pensées polluantes ou négatives. Et après, petit à petit, au fur et à mesure de l'expérience, en fait, c'est les sons de la forêt qui prennent le relais. Donc voilà, les instruments, eux, ils sont juste là au départ pour nous guider, pour nous aider. Et après, en général, l'environnement, lui, il prend le relais.

Et après, quand vous vous promenez vraiment dans la forêt, faut réussir aussi à capter ces variations d'espace. Parce qu'en fait, tout au long du chemin, il y a vraiment ces différents sons au fur et à mesure de la balade. Essayez de capter ces nuances avec les variations d'espace. Il y a aussi beaucoup les conditions météo qui changent aussi ces sons. Voilà, selon hier soir, il y a eu un orage avec la pluie. Donc voilà, vous pouvez percevoir aussi des choses différentes.

0: ici, quel impact elle a sur vous, cette forêt? Quel effet elle a sur vous?
1: Pour moi, elle a été créée vraiment dans le but de renouer avec soi-même et d'être à l'écoute de ses sens. En fait, ici, il n'y a pas de performance sportive. L'idée, c'est vraiment de ralentir. C'est pas comme une forêt classique où il y a des sentiers, où on essaye d'obtenir un but, un sommet ou quelque chose comme ça. Ici, c'est vraiment l'idée, c'est vraiment de ralentir et d'être à l'écoute de tous ses sens et de revenir à soi. Donc ouais, pour moi, c'est ça.
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4: Dès le départ, la commune de Caige a voulu que tous les habitants s'emparent de ce sylvatorium. Quelles que soient leurs conditions physiques, le début du parcours est accessible aux personnes à mobilité réduite, ou quel que soit leur âge. C'est pourquoi elle a fait appel aux associations locales, dont Naturellement Enfants, qui gère le club nature des enfants du Beaufortin. Pendant que les adultes méditent et se détendent, les plus jeunes peuvent explorer la forêt grâce à un parcours sensoriel imaginé et créé par Émilie Lepage.
0: Donc vous êtes la présidente de Naturellement Enfants, c'est ça?
5: Alors, pas tout à fait. Je suis la fondatrice, mais on a créé pendant 3 ans un club nature auprès des enfants du Beaufortin, où on partage énormément de moments nature avec les enfants. Donc on pouvait leur proposer des activités dirigées sur des thématiques très variées, mais aussi toujours un moment de jeu libre. Et c'est dans ces moments-là vraiment qu'on voit ce qui se passe entre la nature et les enfants.
0: Vous avez donc créé un parcours ludique. Quel était le but?
5: Alors, monsieur le maire Édouard Meunier, à l'époque, a souhaité que l'on enrichisse un petit peu l'offre de l'ONF pour intégrer les enfants.
6: Petit écureuil continue, les yeux fermés, de ressentir la nature en éveillant ses sens de l'ouïe et du toucher.
5: J'ai eu envie à ce moment-là, hein, c'était ma première création de parcours ludique et sensoriel, de créer toute une histoire au fil de la balade avec des activités pour se mettre dans la peau de la forêt et des animaux. Voilà, donc c'est un petit écureuil qui raconte tout ce qui vit en forêt aux différentes saisons. Et à chaque point de station, il y a une partie de l'histoire qui amène du coup à une activité que les enfants ou les enfants avec leurs parents peuvent découvrir pour vraiment se mettre dans la peau des animaux de la forêt.
6: As-tu reconnu ce chant?
0: Alors là, on arrive sur une première station, c'est ça, Émilie?
5: Alors oui, c'est la deuxième, celle-là. Donc la première station, c'était le début de l'histoire avec du coup une petite collecte d'éléments naturels. Et là, nous arrivons donc sur la deuxième station. L'activité proposée, c'est donc un parcours pieds nus. Donc c'est vraiment un parcours pieds nus naturel qui n'a pas été créé avec plusieurs éléments qu'on a ramenés. C'est un tapis de brindilles, d'aiguilles de sapin au sol. Voilà, donc c'est très doux, qui fait donc le tour d'un arbre, hein, d'un bel épicéa.
0: Vous voulez qu'on enlève les baskets?
5: On peut.
0: Ben allez. Alors c'est parti. Déjà, moi je repère les embûches. Hein. Il y a quand même des pommes de pin sur lesquelles j'ai pas du tout envie de marcher.
5: Alors quand les pommes de pin sont fermées, c'est très doux et ça fait pas mal aux pieds.
0: Ben, je confirme, hein, je me suis pas piquée encore.
5: Plus on grandit, voilà, on prend de large et moins on est connecté à cette nature et moins on a appris depuis tout petit à y être et plus on va avoir ces craintes.
0: Vous le constatez sur eux, ouais.
5: Oui, alors la première chose vraiment que je constate, c'est l'enthousiasme des enfants. Et après, on voit aussi vraiment voilà, toutes ces compétences qui vont se développer en groupe, notamment hein, l'entraide, la coopération, la confiance en soi et l'estime de soi. Aussi.
0: On continue?
5: On continue, allez. On remet nos chaussures ou on continue pieds nus?
0: Allez, on remet les chaussures. Là, Émilie, vous êtes là pour nous expliquer comment il faut faire. Mais si on vient tout seul, si moi je reviens avec mes enfants?
5: Au début du parcours, il y a un QR code qui nous amène sur une page où l'on retrouve justement tous les audios. Donc on va déclencher sur chaque station le bon audio. On va avoir l'histoire. Et puis donc cette histoire, elle nous amène à une activité en ligne. lien. Et cette activité est aussi expliquée dans l'audio.
0: Émilie, vous sortez un miroir là.
5: Exactement. Je vais vous faire essayer une autre activité. Donc là, on est sur l'observation autrement. Oui. Ça s'appelle le défi sans dessus-dessous. On va mettre son miroir à plat entre la bouche et le nez. Et puis, on va aller se balader sous les arbres, hein, tout doucement. Vous allez essayer par vous-même.
1: Oui.
5: C'est moi qui prends le micro.
1: Allez.
5: Et c'est parti.
0: Waouh. Ah, c'est marrant parce qu'on croise des branches, on dirait qu'on va les frôler, mais
5: oui.
0: Pas du tout.
5: Alors, ça peut également être un bon moyen d'observer Mimi à l'hiver quand il y a moins de feuilles sous les arbres, de voir des fois quelques oiseaux, pour les plus chanceux des écureuils également.
0: J'ai bien cru rentrer en collision avec un petit feuillu, j'ai eu peur. Quel est l'endroit dans cette forêt que vous préférez ?
5: Donc, mon endroit préféré, il est sur le parcours hein, de la balade, là où l'on retrouve deux sièges et puis aussi ce grand épicéa avec une estrade tout autour pour pouvoir mieux l'observer. C'est un lieu en fait où je suis déjà venue plusieurs fois danser grâce à une compagnie de danse qui a proposé un stage hein, qui s'appelle la compagnie Pernette. Ça a été pour moi encore plus extraordinaire. Ouais. Être en nature, pouvoir danser avec les éléments naturels, danser avec les arbres, je trouve que ça permet d'éveiller encore plus ses sens. Et voilà, et donc ce tapis de mousse au sol où l'on peut danser pieds nus. Voilà, et donc du coup, oui, le toucher de tous ces éléments-là, mais j'aime beaucoup aussi le son, le chant des oiseaux et le son des petits ruisseaux qu'on peut traverser tout au long de cette balade. C'est là qu'on peut ressentir quand même beaucoup de gratitude envers notre terre, envers la nature. Et c'est ces moments-là, je trouve qu'on a beaucoup de mal à ressentir quand on est pris dans la société, à courir partout. Voilà, ce sont vraiment des moments hein, qui nous ressourcent. Et je pense que c'est pour tout le monde pareil, vraiment.
0: Et c'est d'une simplicité.
5: Oui, la nature a encore beaucoup à nous apprendre.
4: Voilà pour cette balade de l'été au Sylvatorium de Caige à découvrir en autonomie ici en Savoie ou dans la forêt la plus proche de chez vous pour ressentir ses bienfaits sur le corps et l'esprit. L'ONF a également conçu une application clé de forêt, clé au pluriel, pour enrichir ses connaissances sur la faune et la flore que vous rencontrerez peut-être et qui sait, donner un nom au prochain feuillu que vous prendrez dans vos bras.

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4: Bonjour, en effet, c'est avec un grand plaisir toujours que je vous retrouve pour un nouveau numéro de Oh Happy Day.

Réjouissez-vous et jubilez, car de nouveau, voici Wapiday, le programme que nous consacrons semaine après semaine à tous ces Sounds of Blackness, les sons de la musique noire sur RCF. Wapiday, c'est essentiellement du gospel, du negro spiritual, de la soul, de la funky music, mais parfois aussi du blues et du jazz. Et en ouverture, c'était du gospel comme il se doit, c'était les Dixie Hummingbirds, un des plus grands quartets de l'histoire du gospel, qui était dirigé à l'époque par son chanteur lead, Ira Tucker, avec Beachy Thompson. C'est un groupe qui a connu un beau succès, notamment lorsqu'il a participé à l'enregistrement d'un morceau avec Paul Simon en 1973. C'était le morceau Loves Me Like a Rock. C'était en effet les Dixie Hummingbirds qui accompagnaient Simon dans cet enregistrement. Excellente chanson, Loves Me Like a Rock. Et remarquez aussi peut-être dans cet enregistrement, j'espère que vous l'aurez remarqué, un très beau jeu de guitare qui était dû à Howard Carroll, qui est un des meilleurs guitaristes dans l'histoire du gospel, mais qui est resté, lui, très discret, alors, à la différence de Sister Rosetta Tharpe, qui mettait sa guitare en avant et qui avait, elle aussi, un excellent jeu de guitare. Voilà, donc c'était notre disque vinyle, non réédité en disque compact, en ouverture de cette émission, les Dixie Hummingbirds. Le titre du morceau, c'était « Don't give up », »,« N'abandonnez pas », »,« Ne lâchez pas la patate », comme on dit chez les Canadiens. Alors voici cette semaine, je vous propose une thématique peu réjouissante que j'ai intitulée « Docteur atomique de l'atome et des bombes ». Donc une thématique autour de l'atome et des bombes atomiques. Hiroshima, 6 août 45, Nagasaki, 3 jours plus tard, 9 août 45, il y a 80 ans, triste commémoration. Et depuis ces deux dates néfastes, l'humanité tout entière n'a cessé de trembler à l'idée que cela pourrait peut-être se reproduire et anéantir la planète. Les crises liées à la bombe atomique ont été nombreuses. Guerre froide post-Seconde Guerre mondiale, crise des missiles de Cuba en octobre 62, tensions et menaces encore aujourd'hui entre l'Est et l'Ouest, sans compter les accidents relatifs au nucléaire, centrale soviétique de Tchernobyl en particulier en avril 86, puis Fukushima au Japon en mars 2011. Alors la culture populaire, le cinéma en particulier, et la musique ont souvent évoqué cette destruction massive qui pourrait anéantir notre planète. Au niveau du cinéma, je voudrais citer trois films. Tout d'abord, l'excellent Dr. Strangelove, Dr. Folamour, film de Stanley Kubrick de 1959, avec l'excellent Peter Sellers qui joue trois rôles dans ce film. Mais aussi, je citerai La planète des singes de Franklin Schaffner en 1968 et qui ne révèle que dans l'extrême fin l'argument du film, avec ces mots hurlés par le personnage joué par Carlton Heston. You maniacs, you blew it up, damn you, gonna damn you all to hell, vous les fous, vous l'avez fait sauter, soyez damnés, que vous brûliez tous en enfer. Et c'est là qu'on voit donc une statue de la liberté qui a été à moitié détruite et qui repose sur la grève d'une plage après donc la destruction du monde par la bombe atomique. Et puis bien sûr, plus près de nous, je voudrais citer le film Oppenheimer de Christopher Nolan, qui a remporté un franc succès en l'an 2023. Mais alors la chanson là dedans, eh bien elle s'est aussi emparée du thème très rapidement. Il y a par exemple un Atomic Cocktail enregistré dès 1945 par Slim Gaillard, donc l'année même de la déflagration des deux bombes atomiques. Et puis un peu plus tard, Atomic Bomb Blues enregistré par Muddy Waters. Alors voici un enregistrement de la même année, 1947, interprété par ce quartet dit de gospel, mais qui chantait aussi des chansons profanes, le célèbre Golden Gate Quartet. Ils enregistrent en 1947 un morceau intitulé Atom and Evil, l'atome et le mal. Alors bien sûr, c'est copié sur les sonorités de Adam and Eve en anglais, Adam et Ève. Donc ici, Atom and Evil. Atom qui au départ était un homme honnête, hard working, qui travaillait dur et qui aurait pu effectivement bien finir. Mais voilà qu'il a été tenté par Evil, par le mal. Et ça a donné le résultat que l'on a connu, bien sûr. Voici donc cet enregistrement par le Golden Gate Quartet de Atom and Evil datant de 1947.

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1: Atome and Evil par le Golden Gate Quartet. Donc l'atome et le mal. If you don't break up that romance, soon we'll all fall down and go boom, boom, boom. Si vous ne cassez pas cette romance, bientôt nous détruirons tous en faisant boom, boom, boom. Parole extrait de ce Atome and Evil enregistré en 1947 par le Golden Gate Quartet, qui est notre première évocation de l'atome, de la bombe atomique dans cette émission que j'ai intitulée donc Docteur Atomique de l'atome et des bombes. D'ailleurs, Docteur Atomique, c'est le titre d'un opéra américain, du compositeur américain John Adams sur Oppenheimer, mais un opéra qui a été écrit quelques années avant le film, mais qui est encore un témoignage de cette thématique employée dans les arts populaires. Alors, durant la guerre froide et devant les dangers représentés par le nucléaire, des mouvements de protestation contre la prolifération de l'énergie atomique vont s'organiser. C'est d'abord les protestations pacifistes du Flower Power dans les années 60, puis plus tard le mouvement No Nukes, pas de nucléaire. Quelques artistes de la chanson apportent leur pierre à ces protestations en créant l'organisation MUSE, M-U-S-E, qui est un acronyme pour Musicians United for Safe Energy, les musiciens unis pour une énergie sûre. C'est un groupe militant fondé en 1979 par les artistes Jackson Browne, Graham Nash, Bonnie Raitt et John Hall du groupe Orleans. Le groupe protestait contre l'utilisation de l'énergie nucléaire, notamment après l'accident de la centrale nucléaire de Three Mile Island en Pennsylvanie en mars 1979. Alors pour soutenir son action, l'association MUSE organise une série de 5 concerts intitulés No Nukes au Madison Square Garden de New York en septembre 1979. Outre les vedettes organisatrices déjà citées, participèrent les Doobie Brothers, James Taylor, Ray Cooder, Chaka Khan, Tom Petty et Bruce Springsteen. Et également un artiste qui nous intéresse ici dans Happy Day, Gil Scott Heron, un artiste précurseur du slam, poète-musicien, qui s'était fait connaître en 1971 avec une composition devenue une protest song classique, The Revolution Will Not Be Televised, La Révolution ne sera pas télévisée. Alors sa participation à l'un des concerts No Nukes est une composition intitulée We Almost Lost Detroit, nous avons presque perdu Détroit. Elle fait référence à un sérieux incident survenu en octobre 1966 dans la centrale nucléaire Fermi située au bord du lac Erie au sud de Détroit. Alors c'était un accident mineur mais qui aurait pu se révéler comme tout à fait mortel, donc on aurait presque pu perdre Détroit. We Almost Lost Detroit, c'est donc l'explication de ce titre de

Gil Scott-Heron, enregistré en live en septembre 79 de concert No Nukes. Dans We Almost Lost Detroit, nous avons presque perdu Détroit, donc suite à un incident nucléaire, alors qui est survenu 10 ans ou même 11 ans avant cette chanson, en 66, mais qui avait fait l'objet d'un roman en 1976. Un roman qui s'appelait justement We Almost Lost Detroit, qui avait été écrit par un certain John Fuller, avec cette mention sur la couverture, This is not a novel, ceci n'est pas un roman. Donc le nucléaire cette semaine dans Au Happy Day, docteur atomique de l'atome et des bombes. Redwyn Starr était un chanteur de soul engagé à la fin des années 60, début des 70, quand la firme qui l'enregistrait, la Tamla Motown, prenait conscience des enjeux sociétaux de l'époque, avec des albums significatifs dénonçant les maux de la société, tels ceux de Stevie Wonder comme Inner Visions par exemple, ou de Marvin Gaye, What's Going On. Redwyn Starr obtient un bon succès en 1970 avec un titre antimilitariste qui était intitulé War, la guerre, un chant pour dénoncer la folie meurtrière des guerres, en particulier à cette époque, c'est-à-dire celle du Vietnam. Dans cette veine antimilitariste et pro-pacifiste, pour suivre ce que nous venons d'écouter avec Gil Scott-Heron, Starr enregistre en 1985 une composition intitulée Missiles, We Don't Want to Die, des missiles, nous ne voulons pas mourir. C'est une musique puissante, quelque peu rouleau-compresseur, comme pour évoquer la progression d'une machine infernale et des paroles choc qui appellent à s'élever contre les dangers de l'atome. Children crying, people dying, we don't want to die, les enfants qui pleurent, les gens qui meurent, nous ne voulons pas mourir. Keep those missiles off the sky, gardez ces missiles hors du ciel. We've got to stand up, il faut que nous nous élevions and be heard et qu'on nous écoute. Let them know that stop is the world. Faites-leur savoir que stop est le mot. Donc voici Redwyn Starr dans ce disque de 1985 qui est un 45 tours un peu usagé, quelques craquements, mais c'est une rareté. Missile par donc Redwyn Starr.

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1: Terrifiant morceau par Edwin Starr, Missiles, we don't want to die, les missiles, nous ne voulons pas mourir, regardez ces missiles hors du ciel, keep those missiles off the sky. Alors là, c'est le thème de la bombe atomique cette semaine dans Happy Day, thème peu réjouissant mais qui a donné lieu à quelques expressions populaires, cinéma, dans la chanson. Et voici un gospel qui s'appelle Jesus Hits Like the Atom Bomb, Jésus frappe comme la bombe atomique. Alors évidemment ce n'est pas dans un but de destruction, mais dans l'esprit de ceux qui ont composé ce morceau, ça veut dire que quand il reviendra, eh bien Jésus sera aussi puissant dans sa révélation qu'une bombe atomique. Alors les gens craignent la bombe atomique en ce moment, tremblent pour la bombe atomique, mais il semble oublier que lorsque Jésus viendra, eh bien, ce sera aussi un événement majeur. C'est en gros la thématique de ce morceau. Jesus Hits Like the Atom Bomb, qui a été enregistré plusieurs fois dès les années 50 par des groupements de gospel, des quartets, mais que je vous propose de découvrir ici par les Blind Boys of Alabama. C'est un des plus grands quartets de l'histoire du gospel. Et c'est extrait d'un de leurs albums de ce millénaire. L'album s'appelait justement Atom Bomb, la bombe atomique, sorti en 2005. Et voici donc ce morceau, Jesus Hits Like the Atom Bomb.

Jésus frappera comme la bombe atomique lorsqu'il reviendra. C'est terrifiant. Par les Blind Boys of Alabama en 2005, extrait de cet album qui justement s'appelle Atom Bomb, la bombe atomique. Alors pour terminer, voici un reggae avec un artiste qui répond au nom de Peter Tosh. Son vrai nom, c'était Winston Hubert McIntosh. Il a disparu tristement en 1987, assassiné chez lui par un trio de malfrats venus lui extorquer de l'argent. Peter Tosh, qui était un des membres fondateurs des Wailers avec Bob Marley, s'engage contre l'apartheid en Afrique du Sud et également aux côtés des opposants au nucléaire. Et il participe à ce concert No Nukes que j'ai évoqué avec Gil Scott-Heron précédemment. Il lui aussi s'engage donc contre la bombe nucléaire, contre le nucléaire. Et il enregistre un album, son 7e album avant de décéder, qui sera intitulé No Nuclear War, pas de guerre nucléaire, pas d'Holocauste, publié en 1987, donc peu de temps avant son assassinat. Alors voici ce morceau titre, le morceau qui ouvre cet album, No Nuclear War, avec lequel nous terminerons donc ce Happy Day. Mais réjouissez-vous et jubilez, car dès la semaine prochaine, c'est une promesse que je vous fais, nous serons ensemble pour un nouveau Happy Day. La réalisation technique était assurée par Mathieu Goualard.

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4: Bonjour à tous, bienvenue dans ce studio de RCF Notre-Dame pour cette nouvelle édition des Racines du présent. Si vous désespérez, comme beaucoup, de comprendre l'éternel conflit du Moyen-Orient, alors ce livre, ou plutôt l'Atlas dont nous allons parler aujourd'hui, est fait pour vous. Son titre, Israël-Palestine, Histoire, Société, Économie, un atlas géopolitique pour tout comprendre, c'est publié chez Talendier et également par Le Monde. La promesse du titre est ambitieuse, mais elle est tenue. Pour tenter de comprendre ses racines du présent dans ce tragique Moyen-Orient, nous allons remonter le temps et l'espace en compagnie de deux des auteurs de cet atlas. Ils vont nous prendre par la main et nous guider tout au long de l'histoire. Avec nous, Delphine Papin, bonjour.
5: Bonjour.
4: Merci beaucoup d'être avec nous. Vous êtes rédactrice en chef au Monde. Vous êtes spécialiste de l'analyse géopolitique par la cartographie. Et Dieu sait si les cartes parlent dans cette région du monde. Vous allez nous expliquer justement comment ces cartes nous parlent et surtout comment vous arrivez à les faire parler. Et puis également avec nous, Gilles Paris, bonjour.
6: Bonjour.
4: Merci d'être avec nous. Vous êtes éditorialiste au Monde. Vous tenez une chronique hebdomadaire consacrée aux questions internationales. C'est quel jour de la semaine, la chronique ?
6: Le mercredi.
4: Le mercredi. Vous avez couvert, à partir de 1995, le processus de paix israélo-palestinien. C'était les accords d'Oslo, signés en 93, on en reparlera. Puis la seconde intifada, en tant que correspondant du Monde à Jérusalem de 2001 à 2006. Et puis vous avez dirigé le service international du Monde. Vous avez également été correspondant pour le Monde à Washington de 2014 à 2021. Autant dire que cette région et ses accointances internationales n'a plus de secret pour vous. Voilà, je rappelle le titre de ce magnifique atlas Israël-Palestine, Histoire, Société, Économie, un atlas pour tout comprendre. C'est publié chez Talendier et Le Monde. Notre thème aujourd'hui, Israël-Palestine, ce que disent l'histoire et les cartes.
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4: Alors donc, nous sommes sur ce petit territoire, Israël-Palestine. C'est un territoire, il faut le rappeler, qui est grand comme deux départements français. C'est tout petit et ce petit territoire est parcouru depuis plus de 100 ans par une guerre permanente, une guerre ravageuse. Au cœur de cette guerre, le défi, la difficulté, c'est le partage d'une terre dont vous dites, Gilles Paris et Delphine Papin, dans votre atlas, qu'elle est deux fois promise. Nous verrons qu'elle a peut-être été trois fois trop promise. Alors, nous allons en revenir au fait, c'est-à-dire à la vérité des cartes. Nous allons revoir avec vous les étapes clés. Depuis plus de 100 ans, nous allons peser le lourd héritage de l'histoire et surtout le jeu incessant et immémorial des puissances étrangères. Sur ce territoire d'Israël et de Palestine, nous allons ausculter les dynamiques internes des deux sociétés. Bref, nous allons avec vous, grâce aux cartes et grâce à l'histoire, rentrer dans le dur, dans la réalité de ces deux sociétés qui n'en finissent pas d'être en conflit. Alors, Gilles Paris, nous sommes à la fin de l'Empire ottoman, au début du XXe siècle, et quel est l'état des lieux sur ce qu'on appelait à l'époque, pas encore Israël, ce qu'on appelait la Palestine. C'était comment à la fin de l'Empire ottoman, Gilles Paris ?
6: C'est un territoire qui est taraudé par des sentiments nationalistes. Mmh. Et le problème, c'est qu'il va se superposer à cela des ambitions coloniales françaises et britanniques. Donc on a cette juxtaposition très curieuse de nationalisme naissant, nationalisme arabe, mais aussi le sionisme, un nationalisme juif qui se développe en Europe, mais qui va se projeter dans cette région. Et les uns et les autres vont jouer de leurs influences, c'est-à-dire que le nationalisme arabe va se reposer un temps sur la puissance britannique, qui est la puissance mondiale au début du XXe siècle. Elle va aussi jouer avec l'influence française. Et puis, le sionisme va également essayer de s'appuyer sur ses forces extérieures pour arriver à ses fins, à établir ce foyer juif qui est promis par la déclaration Balfour de 1917.
4: Alors, j'ouvre votre atlas, donc Israël-Palestine, histoire, société, économie, un atlas pour tout comprendre, chez Talendier Le Monde, pages 12 et 13, et je vois Delphine Papin, une grande carte de l'Empire ottoman. On a oublié à quel point l'Empire ottoman courait de la Mecque à... Jusqu'à où au nord? Jusqu'à Kiev presque. Presque. Racontez-nous Kiev, cette presque. Carte-là.
1: Alors en fait, cette carte, elle a une originalité parce qu'elle visualise à la fois ce qui se passe en Europe et ce qui se passe au Moyen-Orient en même temps. Et souvent, dans les atlas, on a la période européenne et cette période où on a la montée de l'antisémitisme et où on cartographie habituellement les pogroms, etc. On est très centré là-dessus.
4: En Europe de l'Est.
1: Exactement, en Europe de l'Est. Et on a une autre proposition de carte, souvent quelques pages plus loin, qui est la présence de l'Empire ottoman.
4: Mais comme si c'était un autre monde.
1: Comme si c'était un autre monde. Alors que ces deux mondes, en fait, vont se rencontrer. Donc c'était pour nous assez intéressant de juxtaposer, enfin, pas de juxtaposer, mais de prolonger la carte. Donc, c'est-à-dire de faire une cartographie qui part du Royaume-Uni et qui va, effectivement, comme vous le dites, jusqu'à la péninsule arabique où court l'Empire ottoman à cette époque-là. Et on a cartographié, en fait, ce qui se passe entre 1881 et 1920. Ce qui nous permettait de superposer ce que vous avez évoqué avec Gilles à l'instant, à la fois cet empire ottoman qui est à la fin de 1914, donc là où il s'étend, donc on voit évidemment la Turquie, l'ancienne Turquie, enfin l'actuelle Turquie avec à l'époque Constantinople, et qui court le long de la mer Rouge jusqu'à Sanaa, l'actuel Yémen.
4: Et qui va jusqu'au Balkan au nord.
1: Et qui va jusqu'au Balkan.
4: Sur ces lignes de fracture.
1: Exactement, qui va jusque exactement. Mmh. Et puis, on a superposé également le mandat français et le mandat britannique pour montrer que toute cette période-là, en fait, ça va très vite et que les influences vont se superposer très rapidement entre la fin de la Première Guerre mondiale entre le début de la Première Guerre mondiale et la fin de la Première Guerre mondiale. Mais ce qui est intéressant aussi, c'est de montrer ces deux premières alias qui partent d'Odessa,
4: de la Crimée,
1: de la Crimée exactement, et de voir que en Europe on a cette montée de l'antisémitisme et puis l'émergence d'un sionisme avec des grands intellectuels qui pensent qui sont en train de penser la nation, parce qu'en Europe on pense les nations aussi, et donc on pense le sionisme
4: avec la possibilité d'un foyer juif.
1: Tout à fait.
4: La possibilité, mais on n'en sait pas plus à l'époque.
1: Tout à fait. Il y a des discussions à travers toute l'Europe. Donc, on a des intellectuels. On a Théodore Herzl à Vienne. On a Chaim Weizmann à Manchester, au Royaume-Uni. On a essayé de recartographier aussi tous les intellectuels.
4: Voilà, il y a une sorte d'ébullition qui se passe. Mais alors, il faut rappeler, Gilles Paris, que durant la Première Guerre mondiale, l'Empire ottoman avait fait en quelque sorte le mauvais choix. C'est-à-dire qu'il était allié des puissances allemandes.
6: Absolument, oui. Il prend le parti de l'Axe. Pourquoi ? Parce qu'il craint déjà les ambitions territoriales britanniques. Il faut se souvenir aussi qu'à cette époque, il y a des ambitions russes.
4: Mais
6: évidemment.
4: Oui.
6: Et la Triple Entente comprend évidemment la France, le Royaume-Uni et la Russie. Donc c'est... selon l'adage que l'ennemi de mon ami, l'ennemi est mon ami, c'est pour ça qu'il se rapproche de l'Empire austro-hongrois et de l'Allemagne.
4: Donc on voit se dessiner à l'issue de la Première Guerre mondiale une sorte de jeu de marqueterie avec des pièces mouvantes. On ne sait pas encore bien ce que ça

0: à la fin de la Première Guerre mondiale, évidemment, comprennent l'autodétermination des peuples, mm-hmm. mais on voit que dans les faits, cette autodétermination, elle est bridée par les ambitions territoriales britanniques et françaises, qui ont des visées, qui ont leur propre dynamique. C'est-à-dire que pour les Britanniques, il y a toujours cette obsession de l'axe qui les relie à l'Inde, et le contrôle du territoire qui va jusqu'en Inde. C'est-à-dire que il y a eu au 19e siècle la pacification de ce qu'on appelle le Golfe aujourd'hui, le Golfe arabo-persique, avec les États de la Trêve, qui vont devenir plus tard le Qatar, les Émirats Arabes Unis, Bahreïn et puis le Koweït. Et donc on a cette obsession britannique qui va passer par l'Irak aussi. Et,
1: de sécuriser
0: cet axe
1: à l'Inde.
0: Voilà. Et puis il y aura après la découverte évidemment des ressources en hydrocarbures qui va entretenir les puissances coloniales.
1: Qui vont affoler encore plus.
0: Voilà, et qui vont encore plus motiver les puissances coloniales à prendre le contrôle de ces territoires.
1: Delphine Papin.
2: Et la compréhension justement de cet axe britannique, il est intéressant quand on regarde une carte, parce qu'il faut se souvenir que, Gilles vient de l'évoquer, cet axe il va jusqu'au Golfe arabo-persique, mais il n'y avait pas Suez. Donc, quand on devait transporter des marchandises et aller vers les Indes, on passait, par ces routes-là, au niveau de la Méditerranée, on passait et on faisait cet axe qui part, en gros, pour faire simple, du Liban, Syrie, et qui traversait jusqu'à l'Irak actuel.
1: Donc, ça a toujours été un carrefour, une charnière entre deux mondes, entre l'Occident et l'Orient, entre l'Occident et l'Asie. Alors, on parle de cartes avec vous, Delphine Papin. Il y a eu quand même en 1916 un partage des territoires avec deux coups de crayon, Sykes-Picot, un crayon rouge, un crayon bleu. Que s'est-il passé, Delphine Papin ?
2: Eh bien, il y a le, c'est le partage en fait de la Syrie, de l'Irak, et c'est là qu'on va partager effectivement d'un coup de crayon. On dit souvent que ça a été un coup de crayon. En fait, ça passe quand même dans des zones qui sont aussi désertiques, donc c'est pour ça que ça semble aussi.
1: Oui, on pensait que c'était pas grave et qu'on pouvait dessiner les frontières à notre gré.
2: Voilà.
1: C'était. Ouais.
2: Et donc on trace on trace les frontières dans les années 20 à la suite de ça, et on va déterminer l'Irak, la Syrie, le Liban avec ce tracé de Sykes-Picot. Peut-être que Gilles.
1: Sur Sykes-Picot, c'était qui c'était deux aristocrates français et britanniques
0: Pas vraiment des aristocrates pour la partie française, mais en tout cas, c'est les artisans de cette vision coloniale. Mm-hmm. C'est eux qui arrivent à s'accorder sur ce qui ménage le mieux les intérêts des deux puissances, la France et le Royaume-Uni. Et ce qui est intéressant, effectivement, c'est cette attitude très cavalière, finalement, de disposer du territoire des autres.
1: Voilà.
0: Et malgré tout, cet héritage, il reste. C'est-à-dire que, avec ces nationalismes naissants, qui ne s'étaient pas encore traduits territorialement, Sykes-Picot va introduire une donnée plutôt qui va rester. C'est-à-dire que les frontières, le partage notamment, cet axe qui sépare la Syrie de ce qui est au sud, c'est la Syrie qui reste, qui n'est pas remise en cause. Et en fait, les populations vont s'adapter, les populations vont s'adapter à ce cadre qui sera imposé et qui va rester, puisque comme souvent, ce sera la moins mauvaise, ce sera la moins possibilité de partage
2: d'intérêt. C'est, d'ailleurs, ces conditions ont été peu remises en cause, finalement. Aujourd'hui, quand il y a une ébullition à l'intérieur du cadre, on avait parlé, on a reparlé de Sykes-Picot au moment de la Syrie et l'Irak, au moment de la Syrie et l'Irak, où l'État islamique avait, de manière, dans une communication, et physiquement détruit les bornes, certaines bornes de la frontière de Sykes-Picot pour dire que c'était la fin de ce
1: l'ordre colonial.
2: De l'ordre
1: sorte.
2: Colonial,
1: voilà,
2: oui.
1: C'est ça. Et puis alors, il y a eu un grand événement, Gilles Paris, dans l'histoire de ce Proche-Orient qu'on essaye décrypter avec vous à travers votre ouvrage Israël-Palestine, un atlas pour tout comprendre, c'est chez Talendier et Le Monde, c'est en 1917 la déclaration Balfour. Que s'est-il passé à ce moment-là?
0: Alors, c'est la première matérialisation d'un soutien occidental au projet sioniste. C'est-à-dire que le projet sioniste développe en réaction aux pogroms qui se développent en Europe de l'Est, dans l'Empire russe. Mmh. Et donc, il y a le sentiment qui est accentué par l'affaire Dreyfus en France, que les communautés juives, même lorsqu'elles sont intégrées, ne trouveront jamais la paix, qu'il leur faut un espace territorial à elles. Et donc cet espace territorial, eh bien, ça va être le retour aux sources, c'est-à-dire évidemment sur la base d'un message religieux, l'année prochaine à Jérusalem, une phrase qui revient dans les prières.
1: Avec des fondements bibliques, très très
0: absolument,
1: fort.
0: Absolument, absolument. Ouais. Et donc après avoir considéré l'installation d'un État juif en Afrique, eh bien c'est la Palestine mandataire qui va être choisie. Et dans le feu de la Première Guerre mondiale, le Royaume-Uni, qui cherche des soutiens, considère qu'il est important de se ménager la bienveillance d'une communauté juive qu'il perçoit comme influente, comme riche, et donc
1: Également aux États-Unis.
0: Également aux États-Unis. Mmh. Et donc le gouvernement britannique va produire cette lettre qui apporte son soutien à la création d'un foyer national juif en Palestine, évidemment, qui ne présumerait pas des autres sensibilités nationalistes arabes. On arrive à cette quadrature du cercle, dont on ne se sort pas depuis le début de cette guerre de 100 ans.
1: On voit bien l'enracinement absolument du conflit actuel dans des décisions, dans des visions du monde plutôt ancienne. Alors, je voudrais vous faire écouter Gilles Paris et Delphine Papin une archive sonore pour montrer la permanence des fractures. Ce reportage a été réalisé en 2017 par la chaîne d'information continue marocaine Mehdi TV1. Et on voit comment une chaîne d'information marocaine peut célébrer, ou plutôt se faire l'écho de la célébration du centenaire de la déclaration Balfour. Nous sommes en 2017 à Ramallah. C'est un reportage de nos confrères, donc à Ramallah en Palestine. On en reparlera tout à l'heure. Et c'est un reportage donc de nos confrères marocains de Mehdi TV1. Soyez attentifs à l'accent qui est mis dans ce reportage.
3: L'héritage de Balfour, c'est l'apartheid. C'est ce qu'indiquent des banderoles brandies aux côtés de drapeaux palestiniens devant une représentation britannique. Un siècle après la déclaration Balfour, document qui a préfiguré la création d'Israël, des centaines de Palestiniens expriment leur colère de Gaza à Ramallah, en passant par Jérusalem-Est, partie palestinienne de la ville sainte occupée et annexée par Israël. Les Palestiniens demandent excuses et réparations à la Grande-Bretagne. Balfour a donné la Palestine aux sionistes et il a oublié qu'il y avait une population palestinienne dans notre pays. Le pays n'appartient pas à Balfour et nous sommes ici, nous vivons ici et nous poursuivons nos revendications jusqu'à ce que nous trouvions une solution.
4: We are following our issue till we succeed.
5: Really, we told the consul what we wanted to hear from Britain.
3: Nous avons dit au consul ce que nous voulions entendre de la Grande-Bretagne. Nous lui avons dit que nous n'imaginons pas que 100 ans après la promesse noire, les choses se passeraient comme ça. Nous demandons que l'État de Palestine soit reconnu. Au lieu de cela, les 100 ans de notre souffrance sont célébrés. Le 2 novembre 1917, il y a 100 ans jour pour jour, le ministre britannique des Affaires étrangères, Arthur Balfour, assurait que son gouvernement considérait favorablement l'établissement en Palestine d'un foyer national pour le peuple juif. Une étape majeure pour le mouvement sioniste. La déclaration Balfour ouvre ainsi la voie à la création de l'État d'Israël en 1948, mais également au conflit israélo-palestinien. Pour les Palestiniens, cette déclaration est à l'origine de la Nakba, la catastrophe en arabe. Cette même année, la guerre éclate et marque la fuite ou l'expulsion de 750 000 Palestiniens de leur foyer, suivie de 70 ans de conflit israélo-palestinien. Alors que l'événement divise toujours au Moyen-Orient, Londres organise un dîner d'anniversaire en l'honneur du centenaire de la déclaration de Balfour. La première ministre Theresa May a reçu son homologue israélien Benjamin Netanyahou et Roderick Balfour, un des descendants de l'auteur de la déclaration. « Nous sommes fiers d'avoir joué un rôle pionnier dans la création de l'État d'Israël », peut-on lire dans des extraits de son discours publié à l'avance par ses services. Le président de l'autorité palestinienne Mahmoud Abbas a par ailleurs appelé Londres à l'humilité et non à la célébration.
1: Voilà, nous étions en 2017 sur les ondes de nos confrères marocains, la télévision, la chaîne d'information continue, Mehdi TV1, qui donc faisait un reportage sur le centenaire de la déclaration Balfour. Gilles Paris, vous qui co-signez avec Delphine Papin cet atlas géopolitique pour tout comprendre, Israël, Palestine, histoire, société, économie, c'est chez Talendier et Le Monde. Comment vous avez entendu la permanence de cette fracture, de cette blessure de la déclaration Balfour en 2017?
0: C'est l'expression qui revient souvent, c'est-à-dire que Balfour, la déclaration Balfour, c'est une nation qui promet à une deuxième le territoire d'une troisième. Mmh. Ce qui est à la fois vrai et un peu caricatural, parce que il y a une présence juive en Palestine mandataire, qui est très ancienne, évidemment, et, pour une raison évidente. Mais démographiquement, les choses sont en dynamique depuis, mmh. depuis la fin du 19e siècle. C'est-à-dire qu'on assiste à l'arrivée d'une forte immigration juive, les alias successives, qui vont modifier ce rapport démographique mmh. et qui va générer une tension grandissante. Et donc, ce qui est très, très intéressant, c'est de voir que c'est le Royaume-Uni qui est donc derrière cette déclaration de Balfour, en faveur d'un foyer national juif, qui va être obligé, au fur et à mesure des années et des arrivées de migrants juifs, de les restreindre. C'est-à-dire que, comme il a reçu de la SDN le mandat sur la Palestine mandataire, et qui voit les tensions que crée l'arrivée constante de juifs qui sont, encore une fois, chassés de leur territoire mmh. d'origine par la montée de l'antisémitisme, eh bien, il voit les tensions grandissantes avec la population autochtone arabe, et à la fin des années 30, il interrompt, justement, la migration pour essayer de conserver un équilibre, et c'est peine perdue, et donc ce qui découle, si vous voulez, de cette pression démographique et ce bouleversement démographique, eh bien c'est l'évidence du partage qui apparaît comme la seule solution possible mmh. après la Seconde Guerre mondiale, car en plus s'ajoute le traumatisme de la Shoah. Mmh.
1: Et un partage déjà marqué par le sang, c'est-à-dire que vous évoquez ces militants juifs qui viennent s'installer à la faveur de l'Alia en Palestine, une frange de ces militants sont armés et donc sont bien décidés à conquérir leur territoire. L'Irgun joue un rôle très très important.
0: Absolument, on a deux populations qui sont mues par le même réflexe existentiel, voilà. C'est-à-dire que il y a d'une part ceux qui ont été chassés, mm-hmm. par l'antisémitisme et par la Shoah, donc ce traumatisme qui est absolument central. Et puis il y a ces populations arabes qui se voient dépossédées et les premières
1: terres ancestrales.
0: Voilà, donc les premières émeutes violentes, les plus violentes, c'est évidemment 1929 à Hébron, mmh. Une centaine de morts parmi les juifs, puisqu'on ne parle pas encore d'israéliens, mmh. il faudra attendre la création de l'État pour utiliser ce terme, qui naîtra d'ailleurs.
1: On va y venir.
0: et donc on a cette montée des tensions, et finalement le Royaume-Uni va abandonner, va dire à l'ONU qui succède à la SDN après la Seconde Guerre mondiale, je n'y arrive pas, je n'ai pas la solution à ce problème. Je pense que la solution, c'est le partage, mais à vous de vous pencher sur cette question. Et l'ONU va envoyer une mission qui va conclure, elle aussi, à la nécessité d'un partage. Et ce partage est vécu de manière totalement opposée dans les deux camps en présence. C'est-à-dire que pour la partie arabe, le partage est illégitime parce que c'est un problème qui a été créé par les puissances extérieures, mmh. par le Royaume-Uni, par cette immigration. Et pour la partie juive, ce partage est nécessaire, puisqu'encore une fois...
1: Pour pouvoir exister,
0: ouais. et en s'appuyant sur cette déclaration Balfour mmh. de 1917, qui promettait ce foyer national juif. Donc c'est ce choc de vision de la région qui va...
1: Et ce choc qui n'en finit pas de se produire aujourd'hui. Alors Delphine Papin, vous qui êtes spécialiste des cartes et qui avez co-construit avec Gilles Paris cet atlas pour tout comprendre, Israël-Palestine, publié chez Talendier et Le Monde. Avant d'en venir à ce partage de 1948, il faut quand même rappeler la toile de fond, et c'est votre carte, page 16 et 17, c'est les religions du Moyen-Orient. Là, il y a une marqueterie absolument insensée, qui est immémoriale, qui est profondément enracinée dans ces territoires où on trouve des chiites, des sunnites, des juifs, des chrétiens, dans leur grande diversité, les chrétiens également, des druzes, et puis pudiquement vous parlez des autres musulmans. Il faut rappeler que la France, depuis l'Empire ottoman, joue un rôle de protectrice historique des chrétiens dans cette région du monde. Comment avez-vous pu réussir à cartographier ces religions du Moyen-Orient, Delphine Papin ?
2: Alors, c'est un travail. D'abord, on s'est appuyé sur un chercheur américain qui s'appelle Michael Izadi, qui a fait un travail assez exceptionnel de cartographier. Ça fait, j'espère ne pas dire de bêtises, mais au moins une quinzaine d'années, qui cartographie morceau de territoire par morceau de territoire et pays par pays, avec une grande finesse, en mêlant à la fois là où il y a des zones de population, parce qu'il a fait un travail où il ne met pas des zones, il ne met pas tout un pays d'une même couleur. Donc on y voit les nuances en fonction de la densité de la population. Et donc il nous permet d'offrir cette carte qui montre qu'une large partie du Moyen-Orient est évidemment sunnite et qu'on trouve en Iran une majorité chiite, on trouve en Irak aussi autour de la rencontre des deux fleuves, le Tigre et l'Euphrate, également des chiites. Au nord de l'Arabie Saoudite, là où il y a beaucoup de pétrole, il y a aussi des chiites. Et puis on les trouve au Yémen, on en parle aujourd'hui avec quand on parle des outils, exactement. Alors cette cartographie, parce que c'est toujours la question qu'il faut se poser, c'est qu'est-ce que montre la carte et qu'est-ce que ne montre pas la carte.
1: Alors,
2: ce qu'elle ne montre pas, c'est qui gouverne. Donc c'est-à-dire qu'on peut être un pays à majorité chiite un pays à majorité sunnite et être gouverné par un chiite. C'était le cas de la Syrie à l'époque de Bachar el-Assad,
1: qui était alaouite.
2: Qui était exactement alaouite, qui est une branche du chiisme, mais où sa population, à 85 à 95% de la population, était sunnite. Au Liban, évidemment, vous connaissez la situation, c'est beaucoup plus complexe. On a à la fois des chrétiens, des chiites, des sunnites. Mais ce qui est intéressant, c'est effectivement de voir à la fois où se trouvent les populations, leur concentration. Sur cette carte-là, c'est aussi pour ça qu'on a fait figurer les fleuves. Je pense justement à ce qu'on appelle les Arabes du Marais, qui est en Irak, sont à la frontière avec l'Iran. Ils vont peut-être jouer un rôle prochainement, en tout cas, ou jouent un rôle actuellement.
1: Avec un film magnifique qu'on a vu sur les écrans récemment, Le gâteau du président.
2: Ah oui, exactement.
1: Un excellent film sur les Arabes du Marais.
2: Et ça, cette géographie, elle est importante à avoir à l'esprit et donc à superposer aussi aux frontières et au gouvernement.
1: Mais alors, cette superposition, Gilles Paris, on voit que immémorialement, un très grand nombre de religions, un très grand nombre de peuples peuvent revendiquer une légitimité territoriale, une légitimité historique sur des zones entières, et que ce sont ces plaques tectoniques qui ne cessent de se frotter depuis des générations et des générations, Gilles Paris.
0: En fait, tout dépend de la place de la religion à un moment donné.
1: Voilà.
0: C'est-à-dire que lorsque la religion s'en tient au quiétisme et ne se mêle pas de politique, la cohabitation fonctionne très bien. Et d'ailleurs, la force des nationalismes arabes, lorsqu'ils se constituent, c'est d'agglomérer des gens qui ont des confessions différentes. On le voit avec la création du parti Baath, que ce soit en Irak ou en Syrie, où on voit des chrétiens qui militent main dans la main avec des sunnites ou des alaouites. Donc on part, dans l'affaire qui nous intéresse, Israël-Palestine, d'un conflit qui est territorial et qui, au fil des années, prend une dimension religieuse qui introduit une radicalisation. Et c'est ce qui rend la situation très complexe aujourd'hui. On aura sans doute l'occasion d'en parler. Encore une fois, la place de la religion, elle n'empêche pas des pratiques politiques plutôt consensuelle,
1: oui.
0: mais elle peut aussi
1: raviver
0: des passions.
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1: Au micro, Frédéric Mounier. Aujourd'hui, notre thème Israël-Palestine, ce que disent l'histoire et les cartes. Et nous sommes en compagnie des deux co-auteurs d'un livre absolument passionnant, publié aux éditions Talendier et Le Monde, Israël-Palestine, histoire, société, économie, un atlas géopolitique pour tout comprendre. Nous sommes donc en compagnie de Gilles Paris, éditorialiste au Monde, et de Delphine Papin, rédactrice en chef au Monde, sur les questions d'infographie et de cartes. Alors, nous avons balayé l'histoire depuis la chute de l'Empire ottoman, au début du XXe siècle, et nous arrivons donc à ce grand moment, 1947, le plan de partage de l'ONU, puis 1948-1949, ce que vous qualifiez, Delphine Papin et Gilles Paris, de grande déchirure. En un mot, que s'est-il passé, Gilles Paris, en 1947 ?
0: En 1947, donc, l'ONU fait le même constat que la puissance mandataire britannique, c'est-à-dire que la cohabitation est devenue impossible entre les populations arabes, qu'on appellera bientôt palestiniennes, et les populations juives, qui deviendront les Israéliens, et qui donc il faut partager la terre. Il faut partager la terre, une mission va être envoyée sur place, elle va travailler et elle va proposer un plan de partage qui sera adopté en novembre 1947 à la faveur d'un concours de circonstances intéressant, puisqu'on n'est pas encore dans la guerre froide, mais on s'en approche. Et pourtant, les États-Unis et l'URSS ont voté de manière identique en faveur de ce partage. Pourquoi ? Bien, pour l'Union soviétique, il s'agit de précipiter le départ du Royaume-Uni, considéré comme une puissance coloniale, ce qu'elle est encore à cette époque. Donc ce plan de partage, c'est un moyen de se débarrasser d'un concurrent dans la région. Ce plan de partage est voté, c'est un grand succès pour la partie sioniste qui a collaboré aux travaux de la commission. Et c'est un désaveu cinglant pour la partie arabe qui s'y refuse, et qui s'y refuse d'autant plus que ce plan n'est pas tout à fait juste. C'est-à-dire qu'il apporte, il concède une partie plus importante du territoire à la population qui est la moins nombreuse. Ce qui est un élément, évidemment, de refus, même si, fondamentalement, pour les pays arabes, la création d'un État israélien sur cette terre est absolument inacceptable. Et donc, on a une position maximaliste arabe qui fait face à un pragmatisme, c'est-à-dire que le sionisme de David Ben-Gourion est plutôt pragmatique. Il prend la terre qu'on veut bien lui confier, peut-être qu'il a une idée derrière la tête, mais en tout cas, il affirme se contenter de ce partage. Et en face, on a ce maximalisme arabe qui ne peut déboucher que sur la guerre.
1: Voilà, et tout cela, les cartes le disent parfaitement, Delphine Papin.
2: Oui.
1: Page 18, 19, 20, 21 de votre magnifique atlas, on voit que ce plan de partage, finalement, était intenable. Delphine Papin.
2: Alors, d'abord, peut-être avant de répondre avant de dire qu'il était intenable, je trouve que c'était... Moi, quand j'ai cartographié ce plan de partage, je suis repartie du plan de partage tel que j'ai pu le lire, et non pas de cartes que j'avais déjà vues publiées, puisque le plan de partage, vous le trouvez...
1: Vous êtes partie à la source.
2: Je suis partie à la source. Et ce qui était intéressant, c'est de voir qu'en fait, ce plan de partage, il n'était pas dessiné par une carte, mais il était raconté en texte.
1: Donc avant d'être dessiné.
2: Avant d'être dessiné, en fait, il n'est pas dessiné sur. Il n'est pas dessiné en 47. Il est raconté. Donc, si je vous en dis quelques lignes,
1: c'est. Allez-y.
2: Le tracé de la frontière nord à proximité du lac de Tibériade. La frontière se dirige vers le sud, suivant d'abord la limite sous-district, puis passant entre l'école d'agriculture Kadouri et le mont Tabor.
1: Alors, est-ce que c'était flou ou est-ce que c'était précis ?
2: Non, en fait, c'est extrêmement précis.
1: Ah, oui.
2: Et si vous voulez, si vous voulez la redessiner tel un cartographe qui suivrait, vous pouvez absolument tout lire. Donc ça, c'était intéressant déjà de regarder la manière dont ça avait été dessiné, pour moi. Enfin, en tout cas, dessiné et rédigé. Et puis après, en regardant, si on regarde, souvent on cartographie ce plan de partage sans y mettre ce qu'il y a dans le sol, dans le sous-sol. Et ça,
1: dans les fleuves, dans les rivières.
2: Voilà. Et donc on le réduit souvent en disant c'est intenable. Alors c'était intenable effectivement, mais la réflexion qui a été faite par les gens qui ont réfléchi à ce plan de partage n'était pas totalement absurde, même si semble dingue,
1: oui.
2: puisque vous pouvez voir que sur la carte on voit que le plan de partage, l'État juif est découpé en 3 morceaux et que l'État arabe est découpé en 4 morceaux. Mais à chacun avait à la fois un morceau de façade méditerranéenne, avait le sous-sol riche en eau de la Cisjordanie, donc chacun avait un petit morceau de nappe phréatique, chacun héritait d'un désert. D'ailleurs, le territoire donné aux Juifs était plus large, mais il y avait plus de désert aussi. Et on s'appuyait aussi sur l'achat des terres qui avait été faite pendant les années.
1: Donc il y avait une logique.
2: On ne sort pas de ce territoire de nulle part.
1: Et pourtant, c'était extrêmement fragile.
2: D'ailleurs, il y avait un territoire qui pouvait être intéressant, c'était Jérusalem.
1: Évidemment, j'allais en parler. Avec un statut international, administré par l'ONU.
2: Exactement, un statut international. Et là, la démographie, elle joue un rôle important, puisque la recherche aussi du découpage territorial, c'était d'englober, de faire en sorte que chaque territoire ait une majorité dans l'État qui lui revient. C'est-à-dire que pour l'État arabe, c'était plus simple, puisque il y a à peu près à la constitution à la proposition, il y a 600 000 Arabes qui font partie de l'État arabe et que 10 000 Juifs. Par contre, pour l'État juif, c'était plus problématique, puisqu'on était à 558 000 Juifs et 400 000 Arabes. Et d'ailleurs, c'est pour ça qu'il y a cette petite enclave à Jaffa qui est redonnée aux Arabes pour contrebalancer la démographie.
1: Voilà. Donc, ce sont des balances de précision, mais extrêmement fragiles quand même.
2: Tout à fait.
1: Et donc, dès 1948, Gilles Paris, les cartes sont modifiées. Il y a une offensive des armées arabes. En 1949, une victoire militaire d'Israël. En fait, ces territoires, ces lignes de frontières n'ont jamais cessé d'évoluer.
0: Oui, c'est-à-dire que l'ONU part du principe qu'il faut séparer les deux populations, mais que le territoire est trop petit et qu'ils sont obligés de s'entendre.
1: On rappelle qu'il s'agit de 2 départements français.
0: Donc c'est pour ça qu'il y a autant de parties, que c'est que les tracés sont aussi torturés. C'est parce que je pense que derrière le travail de l'ONU, c'est la conviction qu'il faut qu'ils s'entendent à la fin. Donc on permet qu'ils aient chacun leur territoire, mais ils sont obligés de collaborer ensemble parce que les territoires sont trop petits.
1: C'était un vœu pieux
0: parce qu'en fait, ce qui a été sous

0: qui est consistante, c'est celle qui se trouve en Jordanie, mais qui refuse de participer au combat parce qu'ils ont un accord secret avec la partie juive. Donc en fait, ce combat tourne vite à la faveur d'Israël pour des raisons évidentes. C'est-à-dire que les forces en présence ne sont pas...
1: Pour des raisons de puissance.
0: Voilà, absolument.
1: Déjà. Alors, je vous propose une seconde archive sonore, puisque nous sommes en 1948. Il y a un mot qui résonne très très fortement dans l'histoire et dans la mentalité palestinienne, c'est la Nakba. La Nakba, c'est donc la catastrophe, la grande catastrophe. Je voudrais vous faire écouter ce reportage réalisé par nos confrères de Euronews qui raconte ce qui s'est passé en 1948.
2: Le destin des Palestiniens est scellé ce jour-là, le 11 novembre 1947. Après la Deuxième Guerre mondiale, la Grande-Bretagne, voulant mettre fin à son mandat sur la Palestine, s'adresse à l'ONU qui vient d'être créée. L'Assemblée générale décide la partition de la Palestine et ouvre la voie à la création d'un État d'Israël sur 56% du territoire.
3: Was adopted by 33 votes, 13 against, 10 abstentions.
2: Les Arabes de Palestine et les États arabes n'acceptent pas la partition qu'ils considèrent injuste. La guerre éclate encore sous le protectorat britannique. Le mandat britannique expire le 14 mai 1948. Or, ce même jour, avant même leur butoir et par surprise, le Conseil du peuple juif réuni à Tel Aviv proclame l'indépendance de l'État hébreu. C'est Ben Gourion qui signe le premier. Pour les Juifs, c'est un jour de fête. Pour les Palestiniens, en revanche, c'est la catastrophe, la Nakba. Durant cette année 1948, 750 000 Palestiniens sont expulsés de leurs maisons et de leurs terres. 400 villages sont détruits. Chassés par les miliciens de la Haganah, une force paramilitaire juive créée sous le mandat britannique, des centaines de milliers de Palestiniens vont devenir des réfugiés. Beaucoup partent en Jordanie, le seul pays à leur donner un passeport, d'autres au Liban ou ailleurs. Les camps de réfugiés provisoires vont devenir, au fil du temps, définitifs. C'est le cas de Jalazon, établi sur une colline rocheuse en 1949, près de Ramallah, en Cisjordanie. Ils sont 11 000 à y habiter. Ibrahim Mahmoud avait 17 ans lorsque sa famille a dû fuir la ville de Lida. Aujourd'hui, à 83 ans, il se souvient.
4: Nous sommes allés dans les montagnes et nous y avons passé 4-5 nuits. Les gens étaient comme des brebis sans berger. Et puis nous sommes allés à Jamala, Deir Amara, Bettilo, puis à Kabat Jaber.
2: Mais malgré les décennies écoulées, Ibrahim ne renonce pas au retour.
4: Je jure devant Dieu que nous reviendrons. Nous devons rentrer, juifs ou non-juifs, peu importe, c'est l'Amérique qui nous a mis dehors, pas les juifs.
1: Voilà, un grand merci à nos confrères de Euronews donc, qui racontaient cette année 1948. Gilles Paris, vous êtes co-auteur avec Delphine Papin de ce livre passionnant chez Talendier Le Monde, Israël, Palestine, Histoire, Société, Économie, un atlas géopolitique pour tout comprendre. Cette Nakba, cette catastrophe, ces 750 000 réfugiés sans retour, est-ce que c'est l'une des signatures, l'un des fondements importants de cette guerre permanente qu'on trouve au Proche-Orient?
0: Oui, effectivement, c'est le grand traumatisme sur lequel va se fonder d'ailleurs le nationalisme palestinien. C'est-à-dire que ce nationalisme palestinien, il va se développer principalement dans les camps de réfugiés, en dehors de l'ancienne Palestine mandataire. Et ce choc, en fait, c'est parce que pendant très longtemps, une historiographie israélienne a présenté ce départ comme un départ volontaire, en fait, à l'appel de gouvernements étrangers arabes, demandant aux populations palestiniennes de partir, parce que, bien entendu, la victoire allait survenir et elle pourrait rentrer. En fait, il y a aussi une volonté de nettoyage ethnique israélienne.
1: Vous utilisez ce mot-là.
0: Oui. Et Delphine a rappelé le problème de la partie qui revient au futur État israélien, c'est qu'il y a une grosse population arabe, même si elle est minoritaire. Et donc cette population est chassée. Il y a un plan qui s'appelle le plan Dalet, mis en œuvre par la future armée israélienne, qui est de faciliter l'installation future des nouvelles vagues de migrants juifs et qui sont appelés à devenir israéliens en profitant du territoire abandonné par les Palestiniens.
1: Alors votre livre ensuite, Delphine Papin et Gilles Paris, retrace

0: les différents épisodes de cette histoire, la crise de Suez en 56, la guerre des six jours en 67, la première intifada en 87, les espoirs pour la solution à deux États autour des accords d'Oslo en 1993. Je voudrais revenir avec vous sur une série de pages que vous consacrez aux deux sociétés, la société israélienne et la société palestinienne. Alors, ça nous demande de faire une avancée dans le temps. Mais je pense qu'il s'agit d'explications tout à fait utiles pour nos auditeurs pour comprendre les tensions actuelles. Au sein, Gilles Paris, au sein de la société israélienne, il y a cette nécessité de se construire dans un environnement perpétuellement hostile, mais avec cet affrontement entre une gauche laïque face à une droite religieuse nationaliste, le tout construit sur une colonisation permanente. Il y a quelque chose de fondamentalement compliqué et violent dans cette marqueterie de la société israélienne d'hier à aujourd'hui, Gilles Paris.
1: En fait, on assiste à une mutation du sionisme. C'est-à-dire que le sionisme des origines, celui de David Ben-Gourion, on l'a dit, est assez pragmatique. Il est laïque,
0: plutôt socialiste.
1: Il est évidemment socialiste et il est incarné à ses origines par le kibbutz et le kibbutznik, qui est l'homme nouveau israélien.
0: Une nouvelle manière de vivre ensemble.
1: Oui, et puis l'agriculteur en armes qui vit au grand air, qui affronte les éléments,
0: qui fait fleurir le désert.
1: Voilà, et absolument. Et ben ce sionisme, il va se transformer. Alors il y a d'une part évidemment il y aura un détachement de la terre avec la Startup Nation que devient Israël, mais ce qui compte le plus, c'est au contraire l'enracinement qu'introduit la colonisation israélienne qui se développe à partir de la victoire de la guerre des six jours en 1967. C'est-à-dire que pendant toute la première partie d'Israël de 1948 à 1967, les terres bibliques...
0: C'est un enracinement biblique.
1: Voilà, c'est-à-dire que ces terres-là étaient hors d'atteinte. Mm-hmm. Et puis, la victoire et la conquête de la Cisjordanie permet aux Israéliens de revenir sur ces terres-là qui sont mythifiées et qui prennent une dimension absolument centrale.
0: Et qui sont supposées appartenir de toute éternité à Israël.
1: Voilà. Et donc on passe en l'espace de ces 100 ans, on passe d'un maximalisme arabe à un maximalisme israélien. C'est-à-dire qu'un maximalisme palestinien qui, au départ, refuse l'idée même d'un partage de la terre, refuse évidemment l'idée d'un État israélien. Et on a aujourd'hui, alors que la partie palestinienne, pour ce qui est de l'OLP, et même dans la dernière charte du Hamas, il y a la possibilité d'une cohabitation, une coexistence qui est évoquée, suggérée, sans revenir sur ce qui constitue le cœur de la doctrine du Hamas, c'est de considérer la terre comme un bien musulman. Mais il n'empêche que, l'admet qu'on pourrait peut-être partager, mais côté palestinien, donc, on passe à l'idée du partage à partir de 1988, mais côté israélien, au contraire, l'idée d'un État palestinien devient de plus en plus impossible,
0: insupportable.
1: Voilà, donc le maximalisme a changé de camp aujourd'hui.
0: Alors, Delphine Papin, vous nous proposez des cartes tout à fait originales autour de ce que vous appelez les deux démographies.
2: Oui.
0: Et puis la bataille de l'eau aussi, qu'on oublie parfois, mais cet enjeu de l'accès à l'eau est quelque chose de tout à fait essentiel dans cette charnière du Proche-Orient, Delphine Papin.
2: Effectivement.
0: Sur les deux démographies, racontez-nous.
2: Oui, effectivement, là vous abordez deux questions dont on parle peu et pourtant qui sont centrales. Sur la démographie israélienne versus la démographie palestinienne, on a une démographie avec une dynamique qui est très différente. Une démographie palestinienne qui est forte grâce à la natalité, alors que du côté israélien, ce qui fait la dynamique démographique, en tout cas pendant de nombreuses années, aujourd'hui ça change un peu, mais ça a été la place centrale de l'immigration et des vagues successives de migrants qui vont aussi changer le jeu politique.
0: Oui. Notamment les migrants russes, les migrants éthiopiens aussi.
2: Exactement, Gilles connaît mieux cette partie-là sur les changements politiques. Aujourd'hui, la question de la démographie, dans la société israélienne, c'est aussi l'enjeu, par exemple, des ultra-orthodoxes religieux.
0: Qui sont très féconds.
2: Voilà.
0: Et donc, à l'encontre du reste de la société israélienne, qui est plutôt sécularisée, disons.
2: Exactement, et donc ça peut créer un autre déséquilibre démographique à l'intérieur même de la société israélienne, et ce qui entraîne un déséquilibre qui peut être aussi un déséquilibre à la fois économique, à la fois sur la question militaire. On l'a vu récemment, où cette question de l'engagement des jeunes haredim dans l'armée qui refusent la conscription pose un problème dans la mesure où ils vont représenter sans doute, et représentent aujourd'hui à peu près 16% de la population. Ils risquent d'être à peu près un quart par la suite d'ici la prochaine génération.
0: Et de même, au sein de la société israélienne, il y a ce qu'on appelle les Arabes israéliens, qui ont pu rester sur place à l'époque du grand partage de 48 et qui, eux, sont plus féconds que les Israéliens pur jus, disons.
2: Alors,
0: c'est en train de changer ?
2: Pas tout à fait, parce que au contraire, les Arabes israéliens ont un taux de fécondité les femmes, un indice de fécondité qui tourne plutôt autour de 4 enfants par femme. Les laïcs israéliens sont autour de 2, mais les ultra-orthodoxes autour de 6. Donc on n'est pas dans la même dynamique.
0: Oui, voilà un enjeu important. Oui.
2: Alors que au démarrage, on était plutôt sur des taux élevés. Mais il y a aussi dans cette société israélienne d'autres populations qui peuvent être les Druzes aussi. Et chaque partie de cette population est quand même a pas tout à fait le même statut. Les Druzes font partie de l'armée. Alors que les Arabes israéliens, juifs ne font pas l'armée. Arabes israéliens ne font pas l'armée.
0: On voit cette grande complexité.
2: Oui.
0: Alors malheureusement, on arrive bientôt au terme de cette passionnante conversation durant laquelle vous nous avez éclairé sur les racines historiques de ce qui se passe au Proche-Orient. Il y a encore beaucoup, beaucoup de choses qu'on trouve au sein de votre livre. Notamment, vous vous êtes livré à un travail extrêmement précis dans les suites du drame du 7 octobre, que vous avez intitulé « Les répliques géopolitiques d'un traumatisme ». Et puis ensuite, vous élargissez le zoom vers le nouvel ordre régional qui est peut-être en train d'apparaître au Moyen-Orient. Mais je voudrais vous demander, Gilles Paris, avant de nous quitter, de nous préciser comment vous voyez l'évolution au sein des sociétés palestiniennes, car il faut bien utiliser le pluriel. Vous évoquez un peuple fragmenté et sans État. Vous évoquez ce que vous appelez le factionnalisme, avec également la fabrique d'une poudrière à Gaza, la question de la diaspora, la faillite de l'OLP et de l'autorité palestinienne. Expliquez-nous quel est ce visage historique des sociétés palestiniennes, Gilles Paris.
1: Oui, le factionnalisme est une tendance lourde au sein du nationalisme palestinien, qu'il a d'ailleurs freiné, qu'il a limité pendant des décennies. Et c'est en fait la génération de l'exil, celle de Yasser Arafat, qui avait permis de créer une dynamique qui avait pris l'ascendant sur ce factionnalisme. Dès lors que le moteur de l'OLP est en panne, la succession de Yasser Arafat par Mahmoud Abbas a été plutôt l'enterrement d'un mouvement qu'autre chose. On a à côté de cela un Hamas radicalisé qui a été quand même très affaibli par la guerre de Gaza, mais qui reste quand même à l'état plus que résiduel à Gaza, bien entendu, mais qui existe aussi en Cisjordanie. Donc on a un retour à une situation où le mouvement palestinien est divisé et fragmenté, et on voit une sorte de dépalestinisation de la cause palestinienne. C'est-à-dire que les Palestiniens avaient repris en main leur destin après la défaite arabe de 1967 face à Israël, qui était l'aveu de l'échec de ce qu'on appelait le socialisme arabe, l'échec de Gamal Abdel Nasser et de la Syrie et de la Jordanie. Et donc les Palestiniens avaient repris le contrôle de l'OLP et avaient imposé leurs idées et leur agenda. Et là, on voit au contraire, parce que ce camp palestinien n'a plus de voix, n'a plus de, n'a plus de grande voix capable de porter son projet, sa cause. On voit des pays plutôt alentour, soit s'en servir, on l'a vu avec l'Iran, qui instrumentalise la cause palestinienne pour ses propres intérêts, soit parce qu'ils sont soumis à une opinion publique qui reste très attachée à la cause palestinienne, c'est le cas de l'Arabie saoudite. Eh bien, on voit le prince héritier Mohamed Ben Salman ménager cette cause palestinienne, et donc refuse jusqu'à présent de rejoindre les accords d'Abraham, la normalisation avec Israël qui a été engagée par, avant lui, les Émirats arabes unis et le Bahreïn, et puis le Maroc, et puis le Soudan, avant la guerre civile, bien entendu. Mais il résiste à ce pas parce qu'il considère qu'une normalisation ne peut aller qu'avec la création d'un État palestinien.
0: Et puis avec peut-être cette fuite en avant israélienne, aussi bien à Gaza qu'au sud Liban. Arrivé à l'issue de cette passionnante conversation autour de votre livre, que je recommande à nouveau chaudement à nos auditeurs, Israël-Palestine, Histoire, Société, Économie, un atlas pour tout comprendre, c'est aux éditions Talendier Le Monde, Delphine Papin et Gilles Paris. Une dernière question nous brûle les lèvres. Quel est votre... Peut-on être... optimiste, pessimiste sur l'avenir de cette charnière, de ce carrefour moyen-oriental, vous qui avez scruté jusque dans les racines du présent les plus profonds de cette histoire, peut-on émettre un pronostic, Gilles Paris ?
1: Le pronostic, en fait, c'est plutôt un constat, c'est que depuis que le conflit israélo-palestinien existe. On a vu émerger une solution qui était la solution des deux États, qui était le cap que s'est fixé l'ONU à partir de 1947 et qui restait fidèle à ce cap. Et on voit malheureusement cette solution se déliter sous nos yeux, puisque la possibilité d'un État palestinien devient de plus en plus incertaine.
2: Je crois que...
0: Delphine Papin, votre pronostic ?
2: Non, une pour finir sur une carte et qui illustre ce que vient de dire Gilles, c'est que chaque année, on rajoute des États sur la carte de la reconnaissance de la Palestine, donc de plus en plus d'États. On est à 156 pays, pays membres des Nations Unies qui reconnaissent la Palestine, et on n'a jamais été aussi loin de la création d'un État palestinien.
0: C'est un paradoxe assez incroyable. De plus en plus de pays, dont la France, ont reconnu l'État de Palestine, qui existe de moins en moins.
2: Exactement.
0: Et qui a de moins en moins de chances d'exister. Un grand merci à vous deux. Je rappelle le titre de ce livre très parlant, aussi bien par les cartes que par les textes, aussi bien par les images que par la réflexion qui est proposée. Je tiens à dire que vous avez veillé, durant tout ce travail, à maintenir une ligne de crête, disons, d'équidistance et peut-être d'équanimité, ce qui est extrêmement difficile sur ce terrain difficile. Donc, Gilles Paris, Delphine Papin, aux éditions Talendier Le Monde, Israël-Palestine, Histoire, Société, Économie, un atlas géopolitique pour tout comprendre. Un grand merci à vous. Un grand merci à notre réalisateur Cédric Koba. Vous pouvez retrouver cette émission ainsi que les références des livres de nos invités sur les sites de RCF, de Radio Notre-Dame. Un grand merci à vous tous pour votre fidélité. Vous pouvez évidemment nous écouter et nous réécouter comme vous le souhaitez sur toutes les plateformes de podcast, où que vous soyez, quelle que soit votre activité. Un grand merci à vous tous pour votre fidélité et à la semaine prochaine pour un nouveau rendez-vous avec les racines du présent.

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1: Bienvenue en Estonie.
2: Les pays baltes, anciennement province balte, sont situés à l'est de la mer Baltique. Ce sont trois États souverains, voisins, les républiques de Lituanie, Lettonie et d'Estonie, d'une superficie totale de 175 000 km², grosso modo un tiers de la France hexagonale, pour une population de 6 millions d'habitants. Les pays baltes sont entourés par la mer Baltique et le golfe de Finlande, à l'ouest et au nord. Les frontières terrestres sont avec la Russie et Biélorussie à l'est, Pologne et Russie encore au sud avec Kaliningrad.
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2: Suivez le guide vous invite à découvrir les trois capitales, Riga, capitale de Lettonie, Vilnius, capitale de Lituanie, et pour cette première émission, Tallinn, capitale de l'Estonie et principal port du pays sur la côte du golfe de Finlande. Et c'est en ferry que j'ai rejoint Tallinn depuis la capitale finlandaise, Helsinki, juste de l'autre côté du golfe. Les Tallinnois sont près de 500 000 et nous avons rendez-vous avec deux Tallinnoises. La justesse de la prononciation de leur nom n'est pas garantie à 100%. Yulia Lukashenkina est journaliste et Ulla Kirsimägi guide. Nous la retrouvons sans plus attendre.
1: 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Bienvenue à Tallinn.
2: 10h19, le ferry MyStar quitte le port de Helsinki. Il y a du monde. Hein, et nous partons pour 2 heures de traversée pour rejoindre Tallinn en Estonie. C'est à peu près 80 km. Et à 10h, pas encore 10h30 du matin, le champagne et la bière coulent à flot. Enfin, champagne ou un vin mousseux coule à flot sur le pont supérieur. Il y a du monde à bord de MyStar.

0: Didier, avec T, ton nom.
1: Thierry.
0: Mon Dieu.
1: Thierry.
0: Thierry.
1: Mais mon nom de famille, c'est Georges.
0: Et nom de famille est Georges.
1: Ouais,
0: ah oui.
1: Thierry, Georges.
0: Mais je peux tutoyer en disant bonjour, salut, Thérèse, Didier.
1: Parce que Thierry, c'est...
0: Thierry, non, Thérèse.
1: Thérèse.
0: Oui, voilà une confusion.
1: Tu veux m'appeler
0: non,
1: Thérèse.
0: Non, non, c'est Thérèse. Thérèse, c'est bonjour en estonien.
1: Ah,
0: tu comprends?
1: Thérèse.
0: Oui, Thérèse.
1: Thérèse, Thierry.
0: Oui, Thierry, Thérèse, Thierry.
1: Thierry.
0: Ça, oui, où ça, c'est... Tu vois,
1: ah oui, c'est
0: de mon.
1: C'est pas facile.
0: Oui. Ouais. Thierry.
1: Je crois que tu voulais m'appeler Thérèse.
0: Thérèse et Thierry. Oui.
1: Non, Thierry. Thierry, en France, c'est une marque de surgelé.
0: Tu peux me montrer comment ça s'écrit? Moi, j'ai mémoire visuelle. Ah, Thierry, oui, Thierry. Maintenant, c'est
2: Thierry, Paris. Si le médecin s'est

0: Tere, Thierry. Tere tulemast Tallinnasse. Alors, bonjour. Bienvenue, Thierry. Je t'accueille volontiers sur notre grande place. Cette belle place médiévale, la place du marché, Raekoaplatz, peut-être même Rathausplatz. Bienvenue.
1: Tere, ça veut dire bonjour.
0: Oui, absolument. C'est peut-être le seul mot facile en langue estonienne, d'ailleurs. Mais tere, c'est facile.
1: Je me disais tere, terre, c'est vraiment facile. En même temps, je sais bien que le finnois n'est pas une langue facile et on est proche du finnois, la langue estonienne. Et toi, tu es Ulla?
0: Oui, je m'appelle Ulla, c'est ça.
1: Ulla ou Ila?
0: Oui, Ulla.
1: Ulla.
0: C'est la dérivation de Ursula. On a énormément de prénoms masculins, féminins qui proviennent de Ursula. C'est quand même important chez nous, les petits ours.
1: Oui. Ah oui, Ursula, c'est les petits ours. Et nous sommes en Estonie. L'Estonie, c'est l'un des pays baltes. Les pays baltes, je me disais, finalement, c'est une espèce de tranche napolitaine, puisqu'il y a trois pays et ils sont l'un au-dessus ou en dessous de l'autre. Donc l'Estonie, en dessous, avec Tallinn, la capitale où nous sommes. La Lettonie, qui est en dessous, avec Riga, la capitale. Et la Lituanie avec Vilnius, la capitale. Quelques mots sur les pays baltes, Ulla.
0: De ma part, c'est les trois belles sœurs, chacune différente, avec son charme, avec son caractère, avec sa beauté différente. C'est vraiment un très beau cocktail. Je suscite tous les Français d'envisager un voyage vers ces trois petits bijoux. Des pays un peu inconnus, un peu oubliés pendant une demi-siècle, ça veut dire jusqu'à 91, et puis plus tard, jusqu'à 94, c'est là où on est entré en Union européenne. Maintenant, vous voyez, c'est vraiment l'Europe, n'est-ce pas?
1: Puis elle a la monnaie ici, dans les pays baltes, c'est l'euro, hein?
0: Absolument.
1: Dans les trois pays baltes.
0: Absolument. C'est l'euro depuis quelques temps déjà. Ça a facilité les choses, le tourisme surtout, bien sûr. Et comme tu vois, c'est vraiment très, très touristique, avec cette belle petite forêt, même parmi cette architecture tout à fait médiévale. Ça veut dire que c'est sympa, n'est-ce pas? N'oublions pas, Tallinn est la capitale verte de l'Union européenne, donc avec beaucoup de forêts, beaucoup de verdure. Nous sommes quand même les derniers païens de l'Europe. Oui, ça veut dire...
1: Les derniers païens.
0: Païens, absolument, oui, historiquement. En parlant un peu plus détaillement de l'histoire, on ne peut pas ignorer ce fait. Les peuples baltes, nous étions les trois derniers peuples païens en Europe. Et c'est là où on a commencé à voir des investisseurs étrangers.

0: Tallinn, c'est une capitale verte. Mais ici, nous sommes sur cette place de l'Hôtel de Ville, la Grand Place de Tallinn, qui est à peu près de forme, à peu près carré, de forme carrée. Et au centre, on a ajouté, comme il n'y avait pas de verdure ici, il y a les pavés. Hein. Il y a beaucoup de pavés hein, dans le cœur historique, dans la vieille ville de Tallinn. Donc, il faut faire attention, on ne chausse pas trop des hauts talons quand on marche dans la vieille ville de Tallinn. Et donc, on a mis quand même une touche verte. Et il y a notamment des herbes. J'ai senti la menthe au milieu de la place de Tallinn. Et donc, mais on ne l'accueille pas. Hein. Donc c'est très agréable. Pratiquement tout autour de la place, il y a des terrasses. Et puis ces bâtiments, ces maisons, de quelle époque d'ailleurs, Ulla, et de façades aux couleurs différentes. C'est très coloré entre du jaune, du vert, du rouge. Bon, on trouve ça dans d'autres capitales. Enfin, on trouve à Prague des façades comme celle-ci. On les trouve en Allemagne. On les trouve même peut-être un petit peu en Alsace. C'est peut-être moins coloré en Alsace.
1: Ah oui, tu as raison, absolument. Le centre-ville, la Grand Place, ça nous rappelle pas mal des anciennes villes anciennes. Lens, c'est un peu l'Allemagne, l'Europe du Nord, n'est-ce pas? Et le vrai bijou, c'est juste en face, ça c'est l'Hôtel de Ville. C'est le seul hôtel de ville en toute Europe en ce style aussi bizarre. Tu vois cette élégance, ce gothique de Tallinn, surnommé comme ça, puisque c'était plus austère, plus sévère qu'ailleurs qu'en Allemagne. Et ça date du début du 15e siècle, c'est-à-dire la dernière modernisation, ça a été faite au début du 15e. Pourtant, il existait apparemment déjà au 13e, puisque Tallinn a touché les droits de ville. C'était les codes de Lübeck. On était rattaché, on était géré directement par la ville fondatrice de Ligue Hanséatique, c'est la Lübeck, et c'est en 1248, donc 13e siècle. Mmh. On parle d'une ville qui a été fondée voilà, au 13e siècle.
0: Ouais. Alors qu'avec

0: pour rejoindre l'une ou l'autre des portes de la vieille ville.
1: Absolument. D'ailleurs, tu vois le nom de cette rue ici? Est-ce que tu arrives à prononcer ce mot?
0: Je vais dire Nigouliste.
1: Nigouliste, bravo, très très bien. Ça provient de Nicolas, Saint-Nicolas. Ah. Et justement, cette église, je te propose d'y entrer, j'ai fait un coup d'œil, c'est très très joli. C'est la seule église désaffectée de Tallinn. C'est le musée et la salle de concert. Et on verra ici une danse macabre. C'est le sujet plus célèbre, plus précieux, le plus morne aussi, c'est vrai, hélas. La vie, la mort ou quoi, n'est-ce
0: pas ? La vie, la mort, la mort.
1: Oui, c'est ça. Mais c'est très, très original. Et avec également un belvédère.
0: On peut aussi monter.
1: On pourrait y monter, voilà.
0: Saint-Nicolas, bon, moi qui viens de Lorraine, c'est aussi le saint patron des Lorrains. Hein.
1: Oui, Saint-Nicolas, chez nous, on dit toujours que lui, il était le protecteur des marins et des commerçants. Et comme les fondateurs de cette église au XIIIe siècle, ils étaient les fameux commerçants arrivés de l'île de Gotland. Donc l'église était dédiée voilà, aux protecteurs, aux patrons des commerçants, des navigateurs et des enfants aussi. Ça, c'est le futur Père Noël, en réalité, n'est-ce pas ? Saint-Nicolas, Santa Claus.
0: C'est ça, Santa Claus. Mais il est passé par les États-Unis pour devenir le Père Noël. Hein. Alors effectivement, puisque l'histoire de la ville de Tallinn, c'est vraiment le commerce. C'est le commerce qui a développé Tallinn. C'est une ville qui est totalement liée au commerce, en tout cas au XIIIe siècle et au Moyen-Âge.
1: À partir du XIIIe, XIVe, XVe, c'est un peu la période de prospérité. C'est la Hanse, c'est le contenu de la Hanse. C'est quand même c'est le commerce, c'est le transit, c'est les échanges commerciaux. Et comme notre situation géographique est très avantageuse, c'est un peu stratégique, n'est-ce pas ? Tu vois, l'Est, l'Ouest, l'Europe, la Russie est à côté. On était quand même très, très intéressant aux commerçants. Et donc, c'est la Hanse. Et la Hanse, c'était quand même une grande puissance économique, commerciale, jusqu'à 15e, jusqu'à 16e siècle en Europe du Nord. D'ailleurs, les bateaux arrivaient jusqu'à Bordeaux et La Rochelle. Vous n'étiez pas avec nous officiellement dans cette ligue.
0: Non, c'est pas une ville hanséatique.
1: Mais vous étiez concernés. On avait des échanges avec vous.
0: Sachant qu'on est à moins de 400 km de Saint-Pétersbourg. Hein.
1: En réalité, même 350 km, c'est à côté. Soit Stockholm, nos voisins scandinaves, voilà, les amis suédois, d'ailleurs, on est resté un siècle et demi.
0: Ouais, sous la Suède quand même.
1: Aussi, on était envahis, on était dominés, et on est resté sous la tutelle suédoise. Même en réalité, on regrette le fait qu'on est resté un peu trop court.
0: Ah, trop peu. Suédois ?
1: Trop peu par rapport à la période russe, celle suivante, oui, à partir 18e, oui.

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1: Dans ce premier Suivez le guide à Tallinn, capitale de l'Estonie, Ulla reviendra. Mais faisons tout de suite connaissance avec notre autre tallinnoise, Julia Lukashenkina.
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1: Nous sommes donné rendez-vous, Julia Lukashenkina, devant un café, bar, restaurant qui porte le nom de Stalker. Je ne suis pas persuadé que ça évoque grand-chose pour une bonne partie de celles et ceux qui nous écoutent, mais pour moi, oui, un film réalisé par Andrei Tarkovsky. Il n'est pas du tout estonien, Andrei Tarkovsky, il est russe. J'ignorais totalement que le tournage de ce film s'était déroulé ici, très précisément dans ce quartier de Rotermann ou Rotermanni, vous allez me corriger si je dis une bêtise. Mais nous sommes devant ce café Stalker, ça nous replonge dans un film qui n'était pas la comédie de l'année. Hein. Quand il est sorti, c'est un film grave, très sombre, à l'image du cinéma de Tarkovsky, très exigeant Tarkovsky, donc on n'allait pas voir Stalker pour se marrer, mais peut-être faut-il redécouvrir ce film et ce réalisateur, c'est certain. Donc c'est le point de départ de notre découverte d'un quartier de Tallinn, mais faisons d'abord un petit peu plus amplement connaissance avec vous, Julia. Alors on peut se tutoyer, Julia?
2: Oui,
1: on peut se tutoyer. Donc Julia, tu parles français? Tu as été, je pense que tu ne l'es plus, professeur de français.
2: Malheureusement.
1: Mais, pourquoi? Bah, malheureusement, mais tu es journaliste et tu travailles pour une radio.
2: Oui, je travaille pour la Radio 4, ici en Estonie. C'est une chaîne de grandes entreprises de radio et télévision nationale. Nous sommes une radio des minorités qui habitent en Estonie. C'est pourquoi notre langue de travail, c'est le russe. Mais comme on habite en Estonie, on est obligé de parler estonien. Ça arrive de plus en plus souvent.

0: parce que de moins en moins de gens qui habitent en Estonie parlent russe.
1: Sachant qu'en Estonie, alors il y a la population estonienne, mais d'origine balte, enfin, je ne sais pas si on peut dire ça, et il y a une population aussi d'origine russe en Estonie, mais ce depuis très longtemps.
0: Oui, en fait, ici, ce n'est pas très facile parce qu'il y a beaucoup de gens qui parlent russe ici en Estonie. Je ne dirais pas qu'ils sont toujours d'origine russe, plutôt d'origine soviétique.
1: Ah, soviétique?
0: Oui.
1: Ils sont arrivés pendant la période soviétique.
0: Oui, c'est ça. Ils sont arrivés
1: après la Seconde Guerre mondiale.
0: Après la Deuxième Guerre mondiale, des Biélorusses, des gens de Kazakhstan, Turkménistan. Bon, et le russe, c'était notre langue commune. Par exemple, ma famille à moi, c'était très compliqué. Les parents de ma maman, sa maman était d'origine estonienne et finnoise. Et son papa, il est d'origine polonais-biélorusse. Voilà. Et donc, le russe, c'était leur langue commune.
1: Ça donne des cocktails, hein, véritablement. On vous rapproche davantage l'Estonie. Moi, je découvre tout ça par rapport aux autres pays baltes, donc, qui sont la Lettonie et la Lituanie. Mais c'est un pays balte à part, finalement, l'Estonie, qu'on rapproche davantage de la Finlande et des pays nordiques que des pays slaves. Hein.
0: Oui, c'est ça. Les Estoniens, c'est plutôt le groupe finno-hongrois. Les langues, l'hongrois, le finnois, l'estonien, il y a les pays qui habitent en Sibérie, parce que c'est par là que les gens sont venus ici, vers la mer Baltique. Ils sont très proches, mais en même temps, ils ne sont pas très proches. Et c'est très intéressant, mais toutes ces langues sont très compliquées. On dit que les langues qui appartiennent à ce groupe-là sont à la quatrième position de la difficulté parmi les autres langues mondiales. Voilà.
1: En gros, pour dire les choses simplement, c'est pas de la tarte si on veut apprendre ces langues-là. Hein.
0: Oui, c'est ça. Il faut mettre quand même quelques efforts pour aboutir à un résultat. Mais je vois beaucoup de Français qui habitent ici à Tallinn, en Estonie, et qui parlent bien estonien. Si tu as le but, tu veux l'obtenir, ça marche.

0: J'ai lu aussi que les jeunes, alors c'est le cas aussi en Finlande, les Finlandais, mais les Estoniens sont parmi les étudiants européens, ceux qui ont le plus haut niveau d'éducation, me semble-t-il.
1: Bah, il y a le fameux test PISA. Les écoliers estoniens y participent très activement. Nous sommes toujours à la deuxième, première, troisième position parmi les matières différentes. Je ne sais pas comment on aboutit.
0: Sur un plan européen.
1: Il y a beaucoup plus de pays qui participent dans ce test-là. Ce sont mondial.
0: Ah, voilà. Mondial, pardon, je minimisais.
1: La Finlande, elle est souvent sur la première place et l'Estonie plutôt à la deuxième, mais quand même.
0: Et les Français, alors
1: Je ne sais pas même.
0: Mais probablement.
1: Mais je sais que.
0: Moins bien classés.
1: les représentants de la. Le ministère d'éducation de la France viennent souvent pour échanger de l'expérience. Ils disent que c'est pas très facile de prendre notre expérience entièrement parce qu'il y a beaucoup plus d'enfants en France qu'en Estonie et c'est pourquoi c'est une machine plus grosse et plus solide. Voilà, mais quand même, il y a des choses qu'ils prennent, adoptent dans votre système d'éducation.
0: Bon, il y a 1 300 000 habitants et quelques en Estonie, effectivement. Des trois pays baltes, c'est le plus petit pays des trois en population, en superficie. Mais alors, je lisais aussi que, je ne sais plus qui a écrit ce texte, qu'on ne pouvait pas considérer l'Estonie comme un vrai pays balte, parce qu'effectivement, il faudrait plutôt le rapprocher de la Finlande que des pays baltes. Et la langue dans les deux autres pays baltes, en Lettonie et en Lituanie, n'est pas du tout la même langue.
1: Oui, ces deux langues sont complètement différentes de ce que nous avons ici en Estonie, oui, c'est ça. Et pour vous dire avec quelle langue vous pouvez les associer, ben, je dirais à aucune. Ils ont peut-être un peu de racines, disons, qui sont venues de polonais, mais pas beaucoup, je dirais. Voilà. Ce qui est bien, que les trois pays baltes, l'Estonie, la Lettonie et la Lituanie, ici, les gens parlent très bien l'anglais.
0: Ah oui, voilà. Donc il y a l'anglais. On se débrouille avec l'anglais.
1: Oui, avec l'anglais facilement.
0: Bon, alors on va quitter Stalker.
1: D'accord.
0: J'avais lu que le tournage du film s'était déroulé dans ce quartier, qui était un quartier, on va en parler, très industriel. Hein, ce quartier de Rotterdam.
1: Christian Abraham Rotterdam, qui a fondé ce quartier en 1828. Ça date.
0: Ah, donc c'est un nom propre, Rotterdam.
1: Oui, Rotterdam.
0: C'est le fondateur.
1: Il est un homme de commerce. Il a commencé par fonder une entreprise qui produisait et vendait des choses en bois. Oui, mais...

0: Et on n'a pas oublié, moi je pensais que même si le tournage de ce film Stalker était passé dans le quartier, que ça n'avait pas plus marqué que ça ici à Tallinn, mais je ne m'attendais pas à trouver un café qui porte le nom de Stalker.
1: Ah oui.
0: Mais je pense pas qu'il y ait un tourisme vraiment lié à ce film. Comme il y a...
1: Si peut-être que à ce film, mais il y a des guides qui proposent vraiment des excursions très intéressantes liées au film qui a été filmé ici à Tallinn. Ça fait une partie.
0: Ah oui, donc, et aux autres films d'ailleurs,
1: D'ailleurs, pas très loin d'ici, vous avez le hall de ville. Et c'était en fait la salle de concert et un grand patinoire. Là, il y a 2 ans, c'était Christopher Nolan qui a filmé le film Tenet, L'Argument.
0: Ah oui.
1: Voilà.
0: Donc ça parle davantage, je pense, à tout le monde. Christopher Nolan, Tenet, oui, que Tarkovsky.
1: Et donc, notre hall de concert, il était filmé comme l'opéra de Kiev. L'opéra de Kiev ne pouvait pas se permettre de faire filmer un tel film où il y avait des explosions dans la salle, des batailles. Ça, c'est non. Hein. Oui. Voilà. Ici, c'est une bonne possibilité.
0: Oui, c'est ça. Voilà. Et c'était avant l'invasion russe en Ukraine. Hein.
1: Oui, c'est ça. Voilà. On ne sait jamais quand la guerre arrive. Et des films comme ça nous font penser que ça peut être un jour.
0: Oui, parfois, bon, des films prémonitoires, effectivement. On n'est pas très loin de la Russie, ici. Et je crois que tu as fait tes études, toi, en Russie.
1: Hein. Oui, c'est ça. J'ai étudié en Russie, à Pskov. C'est une ville assez importante.
0: Mais pas loin d'ici non plus. Hein. C'est presque frontalière de l'Estonie.
1: À 300 km de Tallinn. Donc oui, c'est tout près. Je dirais 65 km de la frontière de l'Estonie et la Russie. Et c'était aux années quand l'Estonie, justement cette année, l'Estonie est devenue indépendante. Et moi, je suis entrée à l'Institut à Pskov. Les pouvoirs russes nous ont donné cette possibilité d'étudier. On avait des visas, donc c'était facile pour voyager d'un pays à l'autre.
0: C'était une période d'ouverture, c'était une période de paix et on n'imaginait pas ce qui allait arriver 30 ans plus tard.
1: Hein. Oui, non, c'était au contraire, c'était une période très intéressante. C'était Eltsin qui a effectué ce processus de la séparation de l'Union soviétique. Comme ça ont apparu plusieurs petits ou grands comme Kazakhstan, par exemple, pays. On a même une... Je ne sais plus comment ça s'appelle. Quand au mur, on met une plaque pour dire que ici habitait une personne, telle personne. Donc, on a une plaque d'honneur à Eltsin, à Tallinn. Voilà, parce que c'était lui qui a permis d'évoluer à ce processus de la séparation et d'apparition ou réapparition d'un nouveau pays.

0: et les nouveaux pays sont nés. Et regrouper, quand on est balte, alors je me dis, on se sent d'abord quoi? Toi, tu te sens d'abord quoi? Estonienne, tu te sens ensuite balte, tu te sens après, si on élargit un peu, européenne. On est vraiment à l'est de l'Europe ici, puisqu'on est, on est tout près de la frontière russe, donc c'est une extrémité de l'Europe.
1: Oui, c'est ça, c'est à l'extrémité de l'Europe. Il y avait, quand j'étudiais en Belgique, il y a déjà 20 ans, pendant une année, c'était à Leuven. C'était l'université catholique de Leuven, Louvain,
0: oui, c'est oui. Ça, c'était tout près de Bruxelles.
1: Oui, c'est ça, c'est tout.
0: Voilà. C'est une grosse ville universitaire. Hein.
1: Oui, c'est ça. Il n'y avait pas beaucoup de gens qui connaissaient où ça, l'Estonie. Voilà. Mais les Estoniens, et moi aussi, nous considérons, bien sûr, les Européennes. Ce sentiment de partir à l'Europe est très important pour nous. Voilà, parce que c'est quelque chose de progressif, de mobile, d'un côté très commercial, mais de l'autre côté très culturel. Comme j'ai déjà dit, les Estoniens parlent bien l'anglais. Il y a ceux qui parlent français ou l'allemand. Et comme ça, nous voyageons beaucoup. Et cette possibilité de ne plus avoir des frontières, disons, avec des...
0: Avec des points de contrôle.
1: Oui, avec des points de contrôle, avec la nécessité de montrer
0: ton passeport.
1: Oui, c'est ça. Tu peux passer librement.
0: C'est aussi très agréable en venant de Finlande, d'Helsinki, d'arriver à Tallinn et de ne pas avoir de contrôle à passer. On gagne beaucoup de temps, bien évidemment.
1: Oui, une heure et vous êtes à Tallinn.
0: Oui.
1: Une heure et de nouveau vous êtes en Finlande. Voilà, c'est génial. Ouais. C'est ce qu'on fait, par exemple, en hiver. On va pour les skis en Finlande.
0: Ah, tu vas skier en Finlande.
1: Oui.
0: Même pour la journée.
1: Pour la journée, ça peut être difficile, mais c'est possible parce que les premières, disons, montagnes, les tout proches vers Helsinki, se trouvent à 250 km de Helsinki. Donc c'est faisable.

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1: Nous retrouverons Yulia Loukachenkina à Tallinn, mais à présent avec Ulla Kirsimägi, nous découvrons l'église Saint-Nicolas. La visite de Tallinn est incomplète si nous n'entrons pas dans l'église Saint-Nicolas.
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1: Nous sommes entrés dans cette église. Dans l'église Saint-Nicolas, il y a des photos qui rappellent l'histoire de la Seconde Guerre mondiale. Ce qu'il faut préciser, mais on peut tout de suite le dire, Ulla, c'est que la Seconde Guerre mondiale alors, a détruit, j'ai lu ça, à peu près 50% de Tallinn, mais 11% seulement dans la vieille ville. Ce qui fait que la vieille ville a été assez protégée. Alors, est-ce Saint-Nicolas qui a protégé? Je ne sais pas, mais Saint-Nicolas, en revanche, lui, a été en partie, enfin, l'église a été en partie détruite. Hein.
3: Oui, tu as absolument raison. Tu es bien informé. Tu es bien préparé, alors. C'est vrai que la vieille ville a été gâtée plutôt. On était vraiment gâtés. Que 10% des vieux quartiers de Tallinn ont été concernés, rasés, détruits. Et surtout, le quartier, en fait, l'entourage de Saint-Nicolas, malheureusement. Donc, tu vois, voilà, justement, sur la photo qu'il nous restait après la guerre, et on peut dire que Moscou,
1: c'était les bombardements russes.
3: Lors de la libération, c'était soviétique. Les bombardements russes, soviétiques, précisons, ouais. N'est-ce pas? Ça a été détruit, et également, sous l'époque soviétique, on l'a restauré.
1: Mm-hmm. Ah, donc ils ont détruit, mais restauré.
3: Et restauré aussi, oui, c'est ça. Et de nos jours, voilà, c'est un très beau musée, et la salle de concert. En 93, on a eu la visite de pape Jean-Paul II.
1: Oui, 93, c'est déjà l'Estonie, précisons-le, puisque c'est en 1991, hein, l'indépendance de l'Estonie.
3: Oui, on a restauré là, le 20 août d'ailleurs, oui, l'indépendance, deuxième indépendance, maintenant c'est la deuxième république, deuxième épreuve de notre indépendance.
1: Saint-Nicolas, on se dit en même temps Saint-Nicolas qui est un grand protecteur, mais il n'a pas réussi à protéger sa propre église.
3: Pas à Tallinn.
1: Pas à Tallinn.
3: Ailleurs, apparemment, oui, en Europe, ailleurs, mais pas ici, malheureusement.
1: Ah oui, c'est très inattendu, parce qu'effectivement, là, devant nous, pour monter, il y a un ascenseur.
3: On a eu récemment des travaux dans cette église, toute médiévale, comme tu vois, n'est-ce pas? Pourtant, cet ascenseur, au
1: ultra
3: milieu
1: moderne.
3: De
1: l'église,
3: ultramoderne, justement, est-ce qu'on va aller rejoindre ces touristes-là? Tu veux monter?
1: Écoute, en plus, il y a l'ascenseur, et s'il est là, Saint-Nicolas, quand même, dans un pays protestant.
3: Dans un pays protestant. Protestant, oui.
1: Voilà, on est entré dans l'ascenseur.
3: Malgré la réforme, au XVIe siècle chez nous, on a gardé en réalité les chefs-d'œuvre, on a gardé les saints, on ne les vénère pas, ce n'est pas primordial pour nous, ce n'est pas l'essentiel, mais historiquement, ça veut dire du point de vue culture, de l'humanité, on trouve quand même des traces de catholicisme. Ouais.
1: Alors on va décoller, dis-moi, là, c'est un ascenseur, on appuie non? Ouh, ouais, ça y est, quatrième étage, c'est un ascenseur pour le paradis?
3: Presque. En tout cas, c'est très spécial, c'est très original. Comme tu as dit tout à l'heure, c'est très futuriste, n'est-ce pas?
1: Oui, c'est un ascenseur en demi-cercle, comme ça, très design. Dans une église donc, qui remonte, elle a été reconstruite, mais 13e siècle.
3: Et puis modernisée, voilà. Puis modernisée.
1: 13e siècle, ascenseur design.
3: Et nous, on est fort en design, n'est-ce pas? C'est une destination de design. Et même à Tallinn, on verra après. C'est très curieux, ce mélange de l'ancien moderne, ultra moderne. C'est très, très spécial. Ouais.

0: au niveau langue et origine de population, c'est la même origine, non? Enfin, les Finlandais et les Baltes.
1: On a des bons cousins avec les amis finlandais, les Finnois, les Finlandais. On a des Finno-Ougriens, oui, Ougriens, un peu Oural, Hongrois. Les amis hongrois, ce sont nos cousins plutôt lointains. Mais autrefois, avant Jésus-Christ, apparemment, nous étions ensemble.
0: Mais moins russes.
1: Avec la langue russe, avec les origines russes slaves, on pourrait dire qu'on a des bons voisins, n'est-ce pas? Pas pour le moment, hélas.
0: Oui, non, bien sûr.
1: Mais historiquement, on était toujours les voisins avec les territoires russes, slaves, mais les origines sont différentes. Donc, c'est vraiment, nous sommes proches, autant que la langue, c'est vraiment proche de...
0: Ah, mais la langue de l'Estonie, pas de tous les Pays-Baltes, c'est ça? C'est pas la même langue dans les autres Pays-Baltes.
1: Oui, ça c'est un peu paradoxal, les Pays-Baltes, mais on est tous les trois juste au bord de la mer Baltique, mais les origines et surtout les langues sont différentes, n'est-ce pas? Puisque les amis lituaniens, lettons, ils sont quand même un petit peu des cousins, n'est-ce pas? C'est des langues indo-européennes avec leurs deux langues baltes, c'est indo-européen, tandis qu'ici c'est finno-ougrien.
0: J'ai lu ce matin, j'ai regardé un peu, il y a une personne qui commentait, disait que, mais en fait on ne devrait pas dire que l'Estonie est un Pays-Balte.
1: Si, on est des Baltes, on est des Baltes, on partage une conscience. Science, une histoire balte, disons, une mentalité très balte, mais c'est vrai que, voilà, c'est différent à la fois.
0: Alors là, c'est vraiment très bien fait, ici, le point de vue, puisque ça a été reconstruit au quatrième étage, et on a mis des grandes baies vitrées, et non pas juste des petites vitres. Mm-hmm. Donc on a un point de vue mais qui est tout à fait panoramique et exceptionnel d'ici.
1: Oui, justement, on voit un petit peu en face, c'est le berceau historique de Tallinn. Tu vois les remparts. Puisqu'à Tallinn, je pourrais te dire bienvenue à Carcassonne du Nord.
0: Oui.
1: Nous étions même jumelés avec la ville de Carcassonne.
0: Si. D'accord, effectivement, ça
1: tu vois les tours,
0: on peut penser à Carcassonne.
1: Les remparts, les belles portes, vraiment, ce Moyen-Âge. Et puis, les différents cachets, n'est-ce pas, même cette belle cathédrale orthodoxe, un peu cachée de l'Empire russe, n'est-ce pas, quand nous étions sous l'Empire russe, voilà, un petit peu dans le cadre de russification. Tallinn a été harmonisé. Peut-être les Tallinnois ne l'aiment pas beaucoup, puisque tu vois, c'est quand même un peu différent par rapport au reste de Tallinn, qui est très sobre, très élégant, n'est-ce pas? Mais elle est belle. L'église comme telle, elle est belle, mais elle est un peu différente.
0: Avec les tours des remparts de Tallinn, point de vue vraiment magnifique et exceptionnel d'ici. On ira faire un tour vers les remparts?
1: Absolument, on y va.
0: Plus tard.

0: Nous sommes redescendus sur Terre. Oula, tu vas me conduire au chef-d'œuvre.
1: Ah oui, absolument, voilà. Ici, on voit pas mal de belles armoiries, de belles pierres tombales, n'est-ce pas, médiévales. Mais on tourne maintenant à droite. On sera dans la chapelle de Saint-Antoine et on verra un petit fragment, mais en réalité, ce fragment est de 7 mètres. Et voilà. Et il est devant nous, en fait, le chef-d'œuvre plus important de Tallinn qu'on puisse voir de nos jours. C'est la seule danse macabre sur toile qui nous reste maintenant en monde entier. Elle est de la fin du 15e siècle et il s'agit de l'atelier de Bert Notke, de le maître de Lübeck, puisque nous avions des relations privilégiées avec la ville de Lübeck autrefois.
0: Pourquoi a-t-on représenté ces danses macabres ?
1: Pourquoi elle est à Tallinn ? On connaît l'histoire que, apparemment, c'était les riches commerçants de Tallinn, les germaniques, les anciatiques, qui ont vu la chose pareille à Lübeck. Et ils ont fait la commande de la première partie de ce tableau. Ils ont fait leur contribution et on a eu voilà, ce fragment de la danse macabre ici.
0: Ouais. Donc on voit des notables, hein, enfin, ou rois, ou je ne sais pas quel est le... Enfin, oui, couronné, donc l'empereur.
1: Ouais. Et puis, le premier, tu vois, qui est le premier ? C'est le pape.
0: Ah, c'est le pape.
1: Oui, c'est la hiérarchie catholique.
0: Donc le pape,
1: qu'on y représente. L'impératrice, le cardinal, qui précède le roi d'ailleurs.
0: Ah, oui, d'accord. Ouais.
1: Donc la vie éphémère, voilà, on est tous égaux.
0: Et ils sont tous, alors entre chacun de ces personnages, donc il y a.
1: C'est la mort.
0: Ce ne sont pas tout à fait des squelettes, mais ils ont.
1: C'est presque squelettes.
0: Recouverts juste d'un tissu blanc et qui sont vraiment en train de danser, avec des pas de danse.
1: Qui nous invite un beau jour, tous, tour de rôle, à danser notre dernière danse, donc le sujet un peu morne. Mais d'autre part, tu vois, c'est même solennel, c'est élégant, n'est-ce pas, avec des belles couleurs. C'est un peu le sujet populaire au Moyen-Âge, à l'époque des guerres, des pestes. En bas, tu vois, c'est le dialogue, c'est la conversation entre la mort et le personnage concerné. Apparemment, ils ne voulaient pas tous mourir. Pas encore.
0: Et donc c'est... Mais moi, je trouve que cette danse macabre, malgré tout, je ne sais pas où, alors je lui trouve un côté même un peu joyeux quand même.
1: Solennel, n'est-ce pas ?
0: Mais un petit peu joyeux.
1: Et si tu regardes un peu le fond, tu vois, c'est le soleil, le paysage pittoresque avec les paysans. Il y a du gibier, il y a des chevreuils qui courent, n'est-ce pas ? Le fond est beaucoup plus optimiste. Ça veut dire la vie se continue, mais chacun a son temps.
0: Et si on parle de gibier, dans les restos de Tallinn, on cuisine le gibier.
1: Absolument. Un pays des forêts, des gibiers, c'était toujours la deuxième cuisine. Et d'ailleurs, historiquement, même on peut dire que le vieux nom germanique, Réval, c'est un peu la dérivation de forêt, de chevreuil. Wald, oui, forêt. Ah. Un peu l'animal, disons, pour nous, un peu symbolique.
0: Hein. Il y a donc le Christ en croix d'un côté, le Christ en croix qui fait face à la danse de la mort, à la danse macabre. Une œuvre qui date de...
1: La fin du 15e siècle.
0: En cinémascope, on pourrait dire ça, parce qu'elle est tout en longueur, effectivement, c'est un peu en cinémascope. Ah ouais, rien que pour ça, il faut venir, il faut entrer ici.
1: Ah oui. Ça, c'est peut-être parmi tous nos musées. Il y en a tellement à Tallinn.
0: J'ai vu qu'il y en avait une trentaine.
1: Oui, absolument. Mmh. Et ce sont vraiment très, très faciles à visiter, puisqu'ils sont tous petits, bien expliqués, bien présentés, souvent interactifs, n'est-ce pas ? Voilà. Et je te propose de jeter un coup d'œil également à l'hôtel principal. C'est le fameux hôtel de Saint-Nicolas et de Saint-Victor de Marseille. Celui de chez vous, qui était curieusement notre protecteur au Moyen-Âge. C'est 15e siècle également. Hermann Rode, il y a également
0: un retable.
1: Et oui, c'est fermé pour le moment. Ça s'ouvre 4 fois par an. Et il y a quand même toute la famille sainte représentée avec des petites sculptures en bois. C'est joli.
0: Un autre chef-d'œuvre quand même.
1: Oui, un autre chef-d'œuvre tout à fait.

0: Loukachenkina dans le quartier Rotterdam de Tallinn.
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3: On parlait des autres pays baltes, donc la Lettonie, la Lituanie, et tu te sens et du coup très proche des Lettoniens, des Lituaniens, comme, alors c'est pas la même langue, mais j'essaie de rapprocher ça de nous en France. Moi je viens d'une région frontière, nos voisins les plus proches sont les Allemands, on se sent très proche des Allemands, on parle pas la même langue, même si on a des origines communes, mais si on va en Espagne ou en Italie, on se sent très proche des Espagnols ou des Italiens, on parle pas la même langue. Donc est-ce un peu pareil avec les autres pays baltes?
4: Oui, c'est ça. Je crois qu'on se croit les peuples frères, je dirais comme ça. On est coude à coude, comme ça, toujours, pour se tenir.
3: Et pour faire échanger... corps en cas de,
4: oui,
3: aussi de menace.
4: De menace, c'est ça. Et pour se tenir l'un l'autre. On est baltes, c'est ça.
3: Quand la Russie envahit l'Ukraine, tu t'y attendais? Parce que nous, en France, on ne s'y attendait pas. Hein.
4: Non, personne. Personne.
3: Même si on savait que les troupes étaient massées, enfin, etc. Tout ça, on le savait, mais on ne pensait pas qu'ils le feraient.
4: Oui, on ne le croyait pas, même quand c'est...
3: Même ça, quand les Américains disaient « si, si ».
4: Si, si, on ne le croyait pas. Et on espérait que dans le 21e siècle, c'est impossible quand nous ne sommes pas des peuples...
3: Au 21e siècle.
4: Des barbares, oui. Donc,
3: au 20e, ce n'était pas terrible, mais on s'est dit au 21e, ce ne sera plus comme ça.
4: Oui, ce ne sera plus comme ça. C'est impossible, mais si. Mais si. Et en fait, ici, en Estonie, ce n'était pas facile. Parce que y a des personnes qui sont nées en Russie, qui sont venues ici... C'était leur vie qui a fait ces changements, disons. Ils sont venus ici et s'ils ne connaissent pas bien la langue estonienne, ils se sentent un peu au bord du chemin, vous voyez, de nouveau stalker, c'est ça. Et comme ça, ils se sentent plutôt russes que l'estoniens.
3: Ouais.
4: Une personne comme ça, elle peut se tenir même l'autre côté. Ça se peut. Il y avait pas mal de conflits. Donc tous comprennent que la guerre... C'est quelque chose de terrible. Tout le monde est contre la guerre, mais ils peuvent se poser des questions. Et peut-être pourquoi pas, parce qu'ils regardent la télévision russe. Ils écoutent l'actualité russe. Et comme ça, ça rentre dans l'oreille, ça se retrouve dans le cerveau.
3: On sait bien qu'elle est instrumentalisée, bien sûr, la télévision russe officielle.
4: Voilà.
3: Hein. Enfin, et les autres ont été fermées, de toute façon.
4: Oui, c'est ça. Malgré que nous, en Estonie, on a la radio russophone, on a la télévision russophone,
3: qui est réalisée ici.
4: Qui est réalisée ici, sur l'actualité locale. Mais voilà, ça arrive qu'il y a des gens qui soutiennent Poutine. Ça sonne terrible, mais c'est comme ça.
3: Ouais.

0: Si on revient à ce quartier, Julia, donc on a gardé des traces de toute cette histoire de Monsieur Rotherman. Je ne sais pas si ça remonte à les bâtiments à Monsieur Rotherman au 19e siècle. C'est ce qui se fait de plus en plus un peu partout, d'ailleurs, pas juste ici donc à Tallinn, mais dans plein de pays. On garde les éléments de l'architecture industrielle, alors qu'on les a rasés peut-être il y a plusieurs décennies, 30, 40 ans, on rasait cette mémoire-là. Aujourd'hui, on maintient cette mémoire-là. Et on fait appel à des architectes talentueux pour finalement valoriser le patrimoine et ajouter des nouveaux éléments d'architecture contemporaine et qui donnent une harmonie finalement à l'ensemble.
1: Oui, en fait, c'est un peu bizarre d'un côté. De l'autre côté, ça a une ambiance que vous ne retrouvez nulle part. C'est très particulier. Et en fait, ce n'était pas tout à fait abandonné pendant les années soviétiques. Ici, il y avait par exemple une usine sucrée. Alors, ils produisaient des détails.
0: Des pièces.
1: Des pièces pour les avions.
0: Voilà, on ne fabriquait pas l'avion ici, mais des pièces qui servaient après.
1: Servaient, oui. Voilà. Et donc, par exemple, mon grand-père et mon père travaillaient à cette usine qui existait ici dans ces bâtiments-là, dans les années soviétiques.

0: après l'arrivée de la République estonienne, donc tout était abandonné et était en état terrible. Ici, il y a même quelques bâtiments qui sont
1: pas renouvelés. Il y en a encore. Oui, c'est ça. Mais ils sont encore là. Ils sont pour l'instant, on n'a rien fait encore. Mais je suppose qu'il y a le projet de les valoriser aussi.
0: Oui. De les valoriser, de les changer. Et ce changement s'est passé très, très rapidement, en 10-15 ans. Et maintenant, nous avons un tout nouveau quartier qui est considéré comme la vieille ville, malgré qu'il est hors de la vieille ville.
1: Alors, on est dans la vieille ville, mais on n'est pas à l'intérieur des remparts.
0: C'est ça.
1: Et alors là, quand on enregistre, mais en plus, les rues sont complètement défoncées en travaux. C'est incroyable, c'est tout un quartier. C'est un quartier un peu... C'est pas la guerre, mais il y a les tranchées quand même. Mais c'est un peu un quartier apocalyptique.
0: C'est ce qu'on dit toujours, comment ça pouvait arriver que cette année, quand Tallinn est la capitale verte européenne, on a telle, disons, explosion. Oui, vous avez raison, ça rappelle la guerre. C'est lié avec une reconstruction de plusieurs choses à la fois. Donc, la canalisation, l'électricité, tout. Et donc, tout ça se passe parce qu'on a eu la possibilité d'avoir un support,
1: un soutien
0: de la Commission européenne. Donc, ce sont les finances qu'on a eues et on a mis notre partie aussi. Et ça nous permet de renouveler la ville. On construit la nouvelle ligne de tramway. Et donc, le tramway, comme vous connaissez, il est très populaire maintenant en Europe parce que c'est très écologique, c'est n'est pas bruyant. Dans tous les sens, c'est vraiment moderne.
1: Bon, dans les villes d'Europe de l'Est, il y a toujours les tramways, et en Allemagne et encore plus à l'Est. Ailleurs, on les a gardés au Portugal. Il y a eu des tramways en France, on les a retirés et puis maintenant on les remet. Oui. Il y a Strasbourg qui a été dans les premières villes à le remettre. Mais on a envie de tramways partout aujourd'hui en France. Et si j'ai bien compris, à Tallinn, en plus, les transports en commun sont gratuits, comme au Grand-Duché de Luxembourg.
0: Oui, pour les habitants de la ville.
1: Ah, seulement pour les habitants de la ville. Ah oui.
0: Donc c'est gratuit. Pour les touristes, malheureusement pas.
1: Alors qu'au Luxembourg, c'est gratuit pour tout le monde. Oui.
0: Oui. Mais Tallinn n'est pas grand.
1: On
0: peut marcher, oui,
1: à pied. Pas trop besoin.
0: C'est ça. De plus, le transport en commun n'est pas très cher. Donc, si je ne me trompe pas, on peut acheter un ticket pour quelques jours et ça coûte environ 100 euros.
1: C'est 100 euros ?
0: 5.
1: Ah, 5 euros. Ah oui, j'avais compris 100. Alors oui, 5 euros.
0: 5 euros. Donc, ce n'est pas très cher. L'année dernière, j'ai été à Grenoble et à Dijon et tout le monde parlait de leur tramway. Des lignes de tramway apparaissent, je crois, maintenant dans chaque ville européenne.

0: très franchement, mais je ne connaissais pas l'histoire des capitales vertes, je ne le savais pas. Autant les capitales européennes de la culture, oui, mais capitales vertes, moi je me demande si on en parle beaucoup.
1: Oui, et d'ailleurs ça existe déjà depuis, je crois, 13 ans. Et c'était en fait Tallinn qui a proposé cette idée.
0: Ah, ça part de Tallinn.
1: Oui, de donner un titre de la capitale verte européenne à la ville qui fait tout pour que la vie en ville soit écologique, confortable et en même temps moderne. Comme j'ai déjà dit, Grenoble et Dijon ont participé. Grenoble a gagné. Mais on voit le progrès que les villes font pour que ça marche. Bon. Ce n'est pas un titre...
0: Oui, comme ça.
1: Parce que tu as beaucoup de parcs. Non, ça ne marche pas comme ça.
0: Ça ne suffit pas.
1: Oui.
0: Ça suffit pas. D'autant que ça, il y a un impact sur la température. Hein. Une ville végétalisée, ça fait réduire la température dans le centre-ville. Et puis, quand on est dans une partie minérale, à Tallinn, il y a aussi beaucoup de pavés. Hein.
1: Oui, c'est
0: d'ailleurs,
1: ça.
0: On s'use les chaussures hein, sur les pavés de Tallinn qui sont... Alors là, ça va, c'est égal, mais parfois, ils ne sont pas très égaux. Donc, on peut même se faire mal aux pieds hein, si on n'a pas de bonnes chaussures sur les pavés de Tallinn.
1: Oui, il ne faut pas mettre
0: des hauts talons.
1: Oui, c'est ça, des hauts talons. Mais il y avait aussi pas mal de travaux dans la vieille ville, pas partout, parce que ce n'est pas toujours possible. Mais on a fait aussi des chemins toutes plates pour que les personnes avec
0: mobilité réduite,
1: poussette ou avec un vélo puissent aussi passer.
0: Même
1: dans
0: à vélo, ouais, effectivement. C'est vrai qu'il y a une relation ici en Estonie, un engagement vert. Chaque Estonien est sensible, même les trottinettes sont vertes. Tiens.
1: Oui, les trottinettes sont vertes, elles sont vachement populaires, je dirais. Mais autant qu'il y a des gens qui sont pour... Les trottinettes,
0: ah oui,
1: autant il y en a qui sont contre. Voilà,
0: mais en revanche, cette relation à la nature, les Estoniens.
1: C'est ça. En fait, les Estoniens, ce sont les gens qui aiment passer le temps à la nature. Je suppose que vous avez déjà entendu pas mal de choses sur les marais.
0: Ah, les marais, oui.
1: Les marais d'Estonie.
0: Oui, voilà. Je ne les ai pas vus, mais j'en ai entendu parler.
1: Oui. C'est génial d'aller voir l'aurore à 4 heures du matin. C'est normal. Donc quitter la ville, prendre une voiture et aller dans les marais, dans les forêts, pour voir comment monte le soleil.
0: On va dans les marais à 4 heures du matin.
1: Oui, si tu veux voir en Estonie l'aurore au printemps, en été, il faut se lever tôt. Parce que le soleil presque ne
0: se couche pas.
1: Ne se couche pas, oui, c'est ça.
0: C'est ça. Mais donc du coup, alors toi tu te lèves des fois pour aller voir l'aurore dans les marais à 4 heures du matin?
1: Pas trop souvent, mais ça m'arrive, oui. On dit aussi que chaque Estonien rêve de voir sa maison, mais pas dans la ville, mais hors de la ville, pour profiter de la nature.

0: reine, c'était les moines avec, c'est en même temps. Les chevaliers teutoniques, les fameuses croisades, n'est-ce pas? Les chevaliers teutoniques, les chevaliers de Porte-Glève, en fait, les germaniques, les prussiens, précisons, n'est-ce pas, à l'époque. Et avec eux, on a eu des cisterciennes, on a eu des dominicains, donc également non christianisateurs. Voilà. Au XIIIe siècle, ils sont arrivés.
1: Bon, bien sûr, ville haute, les monuments, etc. Mais la verdure, toujours la verdure. Hein. C'est vraiment, on vient se mettre au vert à Tallinn.
0: Absolument. On peut dire que toutes nos villes, même cette ville médiévale, conçue au XIIIe, XIVe siècle, elle a tellement de verdure, d'espace verte un peu partout. C'est comme ça qu'on est la capitale verte.
1: Ah,
0: et
1: ça.
0: Nous aimons beaucoup la verdure. Nous respectons la verdure. Chez nous, tu sais, quand l'enfant naît, on plante un arbre. Les gens meurent, on les enterre au-dessous des arbres.
1: Ah, oui.
0: Nos cimetières, ce sont des cimetières forestiers,
1: paysagers,
0: très forestiers, très simplistes. Voilà, vraiment, on garde inconsciemment cette mentalité légèrement païenne. On était les derniers et on a gardé un petit peu la mentalité. On dit toujours que nous sommes un peu bizarres puisqu'on parle aux arbres, on caresse les arbres, on est des caresseurs des arbres, les Estoniens.
1: Ouais. Donc alors, on retient ça, c'est facile à dire, minéral et végétal, Tallinn.
0: Absolument, absolument.

0: Et là, on arrive devant une autre église orthodoxe. Là.
1: Oui. Celle qu'on a vue tout à l'heure, n'est-ce pas?
0: C'est la même. Je veux dire, il y en a une autre, mais non.
1: Non, tout à l'heure, on l'a vue d'en haut. C'est la cathédrale de Saint-Alexandre Nevski. Et le Parlement en face. Voilà ce palais rose, un peu baroque, baroque léger, baroque tardif, 18e siècle. Mm-hmm. Un petit caprice de Catherine II, quand nous étions déjà sous l'Empire russe. Elle aimait baroque, elle aimait saumon, c'était sa couleur préférée. Et c'est là qu'on a eu voilà, cette modernisation de l'ancien château fort. En réalité, il s'agit d'une sorte de couvent, d'un château fort, une forteresse, et c'est la partie occidentale qui a été modernisée.
0: Façade couleur rose. Et oui. En revanche, tu me disais hors micro que c'est cette cathédrale orthodoxe, certains souhaiteraient la déconstruire.
1: 1900 construite, et hélas, à cause de la guerre en Ukraine, bien sûr, à cause de l'agression russe en Ukraine. Maintenant, c'est un peu en discussion. Bon, peut-être c'est une spéculation un peu historique littéraire, mais en tout cas, qu'on sait que c'est deuxième fois qu'on discute de ce problème de démontage de cette église. Démontage ou, soyons précis, de transfert.
0: Ah, transfert.
1: Transfert.
0: On ne va pas la bombarder.
1: Non, pas du tout.
0: Oui, j'ai pas dit destruction, j'ai dit déconstruction.
1: Mais
0: l'idée, c'est de la construire ailleurs.
1: Plutôt de la transférer ailleurs dans l'ambiance plus convenable. Puisqu'encore une fois, tu vois, c'est justement maintenant on découvre que Tallinn est très sobre, n'est-ce pas? C'est vraiment le Moyen-Âge et c'est un peu lourde.
0: Oui, c'est ça, au centre comme ça, effectivement. Bon, ouais. Après, ça a un coût hein, quand même de
1: oui, de c'est spécial. Elle est spéciale.
0: Ça coûte cher,
1: elle est...
0: mais déconstruire et reconstruire, ça coûte cher.
1: Ah oui, absolument, absolument, on verra.
2: Fin de ce premier suivi de guide dans les pays baltes, à Tallinn, en Estonie. Grand merci, Ulla Kirsimägi et Yulia Lukashenkina. Merci, Rebecca, pour le prêt de sa voix. Suivez le guide à Tallinn, préparé avec la complicité de Silja Urskainen, visite Tallinn, et Johanna Nurmis, service presse de l'ambassade de France en Estonie. Réalisation, Roman Feocchio. Le site internet visitetallinn.ee.
3: Aitäh, kohtumiseni Tallinnas. Merci, à bientôt à Tallinn.

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1: L'année liturgique comme pédagogie de l'histoire du salut, développe Léon XIV lors de l'audience générale ce matin. Le pape a prononcé sa 6e catéchèse sur l'année liturgique. Le Vatican en soutien à la Colombie. Le tremblement de terre de lundi dernier a fait plus de 200 morts et d'importants dégâts, notamment de nombreux lieux de culte. Nous entendrons l'archevêque de Manizales, ville dévastée par le séisme. Réchauffement climatique, exploitation des hommes, les fleuves se tarissent, ce qui inquiète les populations dépendantes. Nous nous rendrons au Soudan où l'assèchement du Nil provoque une crise de l'eau. Un nouveau président en Hongrie, d'abord évincé par l'ex-premier ministre Viktor Orban, András Baka a été élu hier par l'Assemblée nationale à la faveur du changement de gouvernement.
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1: Bonjour. En ce mercredi, jour d'audience générale, le pape a prononcé sa 6e catéchèse sur Sacrosanctum Concilium, la constitution du Concile Vatican II sur la liturgie. Dans une basilique Saint-Pierre archicomble, Léon XIV a affirmé que l'année liturgique est l'actualisation de l'œuvre du salut, salut que le Christ accomplit dans l'histoire, comblant tous les fidèles de sa grâce. Le compte-rendu d'Augustine Asta.
3: Le 5e chapitre de la Constitution conciliaire, Sacrosanctum Concilium, est consacré à l'année liturgique, a rappelé d'emblée Léon XIV. Dans l'encyclique Mediator Dei, a-t-il poursuivi, le pape Pie XII souligne que l'année liturgique n'est pas une représentation froide et inerte de faits appartenant au passé, ni une simple évocation de réalités d'autrefois.
4: L'anno liturgico è piuttosto Cristo stesso.
3: L'année liturgique, c'est plutôt le Christ lui-même qui vit toujours dans son Église, a encore précisé le successeur de Pierre. Pour l'évêque de Rome, l'année liturgique propose ainsi, sous une forme sacrale, pédagogie de l'histoire du salut, guidant les fidèles depuis l'attente du Messie jusqu'à la plénitude du mystère pascal et à l'anticipation de la gloire future. En son sein, fait-il savoir, l'Église célèbre l'actualité salvifique du mystère du Christ, permettant aux croyants d'y participer toujours plus profondément. C'est pourquoi, a conclu le pape, l'année liturgique constitue le principe inspirateur et le cadre de référence essentiel de toute action pastorale.
4: Il quadro di riferimento essenziale di ogni azione pastorale.
1: Augustine Asta. À l'issue de l'audience générale, le pape a annoncé une aide concrète à la Colombie, une première enveloppe de 100 000 euros via l'aumônerie apostolique versée directement à la Caritas colombienne après le séisme qui a frappé le pays lundi matin. En plus de ce don d'urgence, Léon XIV a renouvelé ce matin ses pensées pour les victimes et blessés du tremblement de terre. Tremblement de terre qui a fait plus de 200 morts et d'importants dégâts matériels. Parmi les édifices touchés en Colombie, de nombreux lieux de culte, dont la cathédrale de Manizales, dans l'ouest du pays, qui a perdu une de ses tours. Son archevêque, Monseigneur José Gómez, salue l'esprit de solidarité qui dépasse la communauté catholique.
5: Ce que nous avons vécu avec le tremblement de terre a été incroyablement choquant. La secousse a été particulièrement violente. On aurait dit qu'elle allait détruire absolument tout. Heureusement, l'Église s'est immédiatement mobilisée par l'intermédiaire d'une banque alimentaire pour apporter son aide. Grâce à Dieu, l'archidiocèse de Manizales est un bastion de la foi qui est animé par l'esprit de charité et de solidarité chrétienne.
6: Je dois dire aussi
5: que les autorités civiles ont également réagi immédiatement. Tout d'abord auprès des sinistrés dont les logements ont été détruits, mais j'ai été très heureux d'entendre le maire de la ville nous exprimer sa volonté de collaborer à l'évaluation des dégâts subis par la cathédrale et d'aider à la collecte de fonds. Cela montre vraiment que nous sommes tous dans un même élan de solidarité. Nous pensons déjà à ce qu'il faudra reconstruire.
6: Todo el mundo está pensando en comenzar a reconstruir.
1: Monseigneur José Gómez, archevêque de Manizales, interrogé par Johan Pacheco de la section hispanophone de Radio Vatican. Les échanges de tirs se poursuivent entre l'Ukraine et la Russie. Ce matin, des frappes ukrainiennes ont tué 2 personnes dans la région russe méridionale de Krasnodar. Kiev a également visé la base navale de Novorossiysk à plus de 300 km du front. Et dernier grand bastion de la flotte russe en mer Noire, selon Volodymyr Zelensky. Les attaques russes, elles, ont fait 2 morts et 2 blessés à Kherson, grande ville du sud de l'Ukraine, toute proche de la ligne de front. Les frappes montent en puissance ces derniers mois des 2 côtés du front, faisant un nombre croissant de victimes civiles. Sur les mers, le président russe Vladimir Poutine, menace de saisir des navires occidentaux. Une menace de représailles à l'arraisonnement par des pays européens de bateaux soupçonné d'appartenir à la flotte russe, la flotte fantôme. Et encore à propos du trafic maritime, cette fois-ci à propos de la guerre au Yémen, l'ONU a appelé les armateurs et exploitants de navires à une évaluation soigneuse des risques en mer Rouge. Elle incite à assurer la sécurité des marins après l'attaque hier attribuée aux Houthis pro-iraniens au large du Yémen. La Hongrie a un nouveau président. András Baka, 73 ans, a été élu hier à l'Assemblée nationale, un poste aux fonctions largement honorifiques. 7 anciens présidents de la Cour suprême avaient été évincés par l'ex-premier ministre Viktor Orban. Il était cette fois-ci le seul candidat présenté par le parti de Péter Magyar, qui détient la majorité des 2/3 au Parlement. Il succède à Tamás Szulyok, qui a été obligé de se démettre de ses fonctions par une loi spéciale votée au Parlement le mois dernier. Correspondance à Budapest de Daniel Pseni.
7: Dans son premier discours en tant que chef de l'État, András Baka, qui se voulait apaisant, a appelé la majorité à ne pas se venger du précédent gouvernement. Mais cela ne l'a pas empêché de critiquer le Fidesz, le parti de Viktor Orban, dont les députés ont boycotté le vote. Selon lui, après 16 ans de gouvernement de l'ex-premier ministre nationaliste, la société hongroise est aujourd'hui profondément divisée. Cette nation a gaspillé une génération entière, tombant de sa position d'élève modèle de la transition démocratique au rang des pays à la traîne de l'Europe, a-t-il dit, en citant l'état de droit, l'économie, la santé, l'éducation et les finances publiques. Péter Magyar a salué cette élection en déclarant qu'András Baka est digne d'incarner l'unité de la nation car sa vie est un exemple d'engagement envers l'état de droit. Cette élection est également un signal fort envoyé à Bruxelles et aux partenaires économiques de la Hongrie qui voient d'un bon œil le rétablissement d'une démocratie libérale en Europe. Daniel Pseni à Budapest pour Radio Vatican.
1: Énième vague de chaleur en Europe. Les températures maximales devraient dépasser 30 degrés pour plus de la moitié des habitants du continent, soit quelque 300 millions de personnes. L'alerte canicule concerne la France, l'Italie et l'Espagne avec des températures supérieures à 35 degrés aujourd'hui. Le réchauffement climatique provoque l'assèchement des sols et le tarissement des fleuves. Celui du Danube fait les gros titres. Mais l'abaissement du niveau d'un autre fleuve, le Nil, inquiète également. Au Soudan, la baisse du Nil s'ajoute à de nombreux facteurs qui privent les habitants de Khartoum d'eau. Les explications d'Augustine Passy.
8: Nous n'avons plus d'eau courante, cela revient seulement quelques heures par jour, souvent la nuit, témoigne le coiffeur de rue Abdelrahman Barit depuis le nord de Khartoum. Le 3 août, l'association des médecins soudano-américains a alerté sur la crise de l'eau au Soudan, dénonçant une urgence qui se déroule sous nos yeux. La pénurie d'eau potable favorise notamment les épidémies de choléra, alors qu'une nouvelle vague a été déclarée par l'OMS fin juin. Les combats qui ont ravagé Khartoum entre avril 2023 et mars 2025 ont lourdement endommagé le réseau électrique dont dépendent les pompes à eau et les usines de traitement de l'eau. Or, les travaux de réparation tardent, puisque le budget national demeure largement consacré à l'effort de guerre, les affrontements continuant dans l'ouest du pays. Le manque de précipitations en pleine saison des pluies affecte en outre le fonctionnement des 2 principaux barrages hydroélectriques soudanais. La baisse du niveau du Nil s'explique enfin par le premier remplissage jusqu'à sa capacité maximale du grand barrage de la Renaissance éthiopienne. Et ce, sans coopération avec les autorités soudanaises, la faute aux tensions diplomatiques qui divisent les 2 pays ces derniers mois. Augustine Passy pour Radio Vatican.
1: Au Soudan encore, sur le front de la guerre civile, des paramilitaires ont mené ce matin des attaques de drones au-dessus de la capitale et d'autres villes du pays. Et c'est la fin de notre journal. Merci pour votre fidélité. Prochain rendez-vous avec l'actualité en français demain matin, 8h30, heure de Rome. D'ici là, n'hésitez pas à nous écrire à français@vaticannews.va et sinon à visiter notre site vaticannews.va. À tous et à toutes, très bonne journée.
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10: Aujourd'hui, nous sommes le 12 août. Nouvelle étape dans le développement des arsenaux nucléaires. Le 12 août 1953, l'Union soviétique fait exploser sa première bombe H, la bombe thermonucléaire.
11: La première bombe russe à hydrogène explose. Les soviétiques viennent de prendre l'avantage dans la course aux armements nucléaires. Le 1er mars 1954, à Bikini, les États-Unis font à leur tour exploser une bombe thermonucléaire. L'équilibre entre les deux grands est à nouveau rétabli. Leur capacité de destruction est bien plus élevée que celui atteint en 1949.
10: D'autres pays ont la bombe H dans le monde. Les États-Unis, la Grande-Bretagne, la Chine, la France depuis 1968 et la Corée du Nord depuis 2016. Depuis la fin de la Seconde Guerre mondiale, l'ancienne capitale du Reich, Berlin, est coupée en deux. À l'ouest, sous contrôle des Alliés, à l'est, sous contrôle soviétique. En cette période de guerre froide, la ville est un point de passage facile du rideau de fer. Mais tout change le 12 août 1961.
12: Berlin, que partageait une ligne officielle mais idéale, vient de voir tomber entre ces deux zones le rideau de fer. Dans la nuit, le gouvernement de Pankow, pour enrayer l'hémorragie des populations vers l'Allemagne de l'ouest, avait décrété la fermeture des communications entre les deux zones. Et sur 40 km de longueur, ces 40 km par lesquels on pouvait encore choisir la liberté, la barrière s'établissait. Rue barrée, pont barré, métro arrêté. Berlin maintenant était coupé en deux, sans fissure. Par-dessus ces barrières, deux mondes se regardent et attendent, le cœur serré.
10: La division de Berlin, symbole du partage du monde en deux, durera jusqu'au 9 novembre 1989. Les croisés continuent de prendre le contrôle de la Terre Sainte. Après la prise de Jérusalem, le 15 juillet 1099, Godefroy de Bouillon et ses troupes écrasent l'armée égyptienne à Ascalon, renforçant la position des Latins dans la région. Pour la petite histoire de cette ville, les croisés ramèneront en Occident l'oignon d'Ascalon, plus connu aujourd'hui sous le nom d'échalote.
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10: On passe à la culture, avec la naissance le 12 août 1881 du réalisateur et producteur américain Cecil B. DeMille. Il réalise le premier long-métrage tourné à Hollywood en 1914. Ses plus grands films, sous le plus grand chapiteau du monde et les 10 commandements, Cecil B. DeMille meurt en 1959. Et puis voyez le jour le 12 août 1949, le musicien Mark Knopfler. Il fonde avec son frère David le groupe Dire Straits en 1977. Considéré comme l'un des plus grands guitaristes du monde, Mark Knopfler poursuit sa carrière en solo depuis 1996. 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
1: Bonjour à tous. Pour ce nouveau portrait, mon invité a parcouru 7000 km à pied pour découvrir le sens de sa vie.
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1: Bonjour Alexis Janson.
3: Bonjour Simon.
1: Alors j'ai d'abord envie avec vous de remonter le temps et le remonter jusqu'au 14 janvier 2024. Alors on est évidemment en plein hiver et cette date, vous allez vous en souvenir, vous en souvenez évidemment encore, elle est importante pour vous.
3: Elle est très importante cette date parce qu'elle signe mon lancement sur la route vers Jérusalem. Donc le premier pas du reste de ma route de l'époque. Et bien évidemment, voilà, comme je l'attendais en voulant partir en plein hiver, il faisait pas très chaud et c'était ce que je recherchais aussi.
1: Et c'était l'accomplissement d'un rêve, le début d'un rêve, une promesse d'adolescent. Qu'est-ce que ça symbolisait pour vous ?
3: En fait, je m'étais promis de partir à Jérusalem à pied lorsque j'avais 12 ans. En fait, mon chef scout l'avait fait à bicyclette et ça a planté une graine qui a germé au fur et à mesure des années, qui a pris racine, voilà, de plus en plus. C'est notamment le pèlerinage de Saint-Jacques-de-Compostelle qui a été un peu la bascule. Je me suis dit quel sera le prochain pèlerinage et puis Jérusalem s'est imposé comme étant une évidence.
1: Oui, c'était pas votre, vous venez de le dire, votre premier pèlerinage, vous en aviez déjà effectué, c'était déjà quelque chose de prégnant, de fort, qui représentait des choses pour vous.
3: Oui, en fait, c'était Saint-Jacques-de-Compostelle était le premier pèlerinage au long cours. Parce que bien évidemment, quand on marche 2000 km, on ne les fait pas en 3 jours. Mais après, sinon, le pèlerinage en fait, a été présent tout au long de ma vie. Ça a égrené un peu mes années, puisque en tant que catholique, en tant que scout, il y a eu un pèlerinage à Lisieux, il y a eu les pèlerinages de Chartres avec Notre-Dame de Chrétienté, il y a eu des pèlerinages à différents endroits, mais vraiment un pèlerinage au long cours, avec une longue marche, plusieurs mois, plusieurs milliers de kilomètres, en fait, c'était une deuxième opportunité pour moi, Jérusalem, de partir aussi longtemps.
1: Allez, racontez-nous un peu comment vous avez préparé ce périple de 7000 kilomètres, préparation matérielle, physique, évidemment, aussi.
3: Oui, bien sûr. Alors, en fait, ce qui est intéressant, c'est que dans ma préparation, il y a tout un aspect de lecture intellectuelle, de lire des récits de pèlerins pour savoir par où les autres étaient passés, quelles galères ils avaient pu connaître, quelle joie ils avaient percuté sur la route aussi. Donc il y a eu cette préparation littéraire. Et puis il y a eu la préparation du budget aussi, hein, parce que je suis parti avec de l'argent, donc j'avais 20 euros par jour, donc il a fallu mettre des sous de côté. Préparation topographique, préparation physique. Voilà, j'ai travaillé avec un coach sportif et je suis allé voir un podologue aussi, savoir s'il était nécessaire de faire des semelles orthopédiques. Et puis préparation spirituelle, également avec mon père Spi. J'ai fait une retraite de discernement chez les jésuites avec les exercices de Saint-Ignace de Loyola. Et préparation également logistique. Concrètement, je vais avoir besoin de plusieurs paires de chaussures. Donc en fait, j'ai acheté des paires pendant la préparation. Et je les avais confiés à des personnes qui devaient venir marcher avec moi pendant le pèlerinage et qui me les ont apportés en temps voulu.
1: 7000 km à parcourir à pied, ce sont évidemment aussi des rencontres, il y a des épreuves et puis un retour sur soi-même, évidemment.
3: Oui, j'aime à dire que toutes les personnes qui m'ont aidé pendant le pèlerinage, que ce soit parce qu'elles m'ont hébergé ou parce qu'elles m'ont donné des bananes sur le bord de la route ou parce qu'on a discuté pendant quelques minutes, toutes ces personnes-là sont les muscles qui m'ont permis d'accoucher de ce pèlerinage, d'atteindre mon objectif comme une mosaïque multicolore et multiculturelle et multireligieuse aussi. Et bien évidemment, ces gueules de rencontre, toutes ces personnes-là m'ont permis en fait de donner une saveur particulière à la route. Et sans eux, en fait, j'aurais pas pu aller jusqu'au bout. En fait, ces personnes-là n'ont été que l'expression concrète de la providence sur la route, qui m'ont en fait apporté une aide à un moment où j'en avais besoin.
1: Parmi ce que vous avez vécu, il y a évidemment une multitude de souvenirs, mais est-ce que vous pouvez en partager un particulièrement fort?
3: Un souvenir particulièrement fort, il y a eu cet épisode en Italie, pas très loin de Padoue. D'ailleurs, Padoue, basilique de Saint-Antoine qui est vraiment extraordinaire. Mais avant d'arriver à Padoue, je rentre dans un bar pour remplir ma gourde. Et en fait, j'explique un peu pourquoi j'ai mon sac, pourquoi je suis sur la route. Et la jeune femme que j'avais en face de moi, qui était derrière le comptoir, en fait, en entendant l'évocation de Jérusalem, a fondu en larmes. Et alors, je ne sais pas pourquoi, ça l'a touché autant, et parce qu'on n'a pas tant discuté que ça après, mais ce qui est très intéressant là-dedans, c'est que en fait, cette rencontre-là, et puis les autres qui ont été un peu du même acabit, m'ont vraiment démontré qu'en tant que pèlerin aussi, j'étais vecteur de quelque chose, et qu'à travers moi, peut-être soufflait aussi l'Esprit Saint, et que en fait, ça pouvait toucher les personnes que je rencontrais en leur apportant des déclics dont elles avaient besoin. Et ça, c'est vraiment extraordinaire d'être bénéficiaire de ça.
1: Et puis durant ce pèlerinage, évidemment, Dieu vous a accompagné au quotidien, même, je dirais, presque à chaque pas.
3: Bien sûr, bien sûr. En fait, c'est toute la différence entre être marcheur ou être pèlerin. Parce que c'est pas forcément l'itinéraire qui définit la personne. Bien évidemment, en marchant sur le chemin de pèlerinage, on pourrait se dire qu'on est pèlerin. Mais ça dépend aussi comment on occupe son temps, ça dépend comment on construit sa journée. Et moi, de fait, alors il y a des journées où j'étais plus marcheur que pèlerin, parce que j'ai moins prié, mais la quasi-totalité des journées était composée du rosaire, était composée de temps à autre de la lecture des évangiles, d'un temps de prière perpétuelle aussi, à la manière du pèlerin russe, en répétant la phrase « Seigneur Jésus-Christ, ayez pitié de moi, pécheur » et en la calant sur la respiration. Donc ça, chaque jour, entre une demi-heure et une heure à peu près. Des moments de marche aussi, de silence pour être à la disposition de Dieu. Des moments même de discussion orale avec Dieu, où je lui parlais comme s'il était à mes côtés physiquement, parce qu'il l'était hein, de fait, mais de manière invisible. Donc bien évidemment, Dieu m'a épaulé. Et j'imagine que si mon pèlerinage se résumait à une plage avec des pas sur le sable, il y aurait bien des moments où il y aurait seulement les deux traces du Christ, parce qu'il y a bien des moments où il m'a porté justement.
1: Et on sent à vous écouter que c'est quelque chose d'inoubliable tout ça pour vous, et vous en revenez avec l'envie de témoigner via ce livre « Jérusalem, une promesse » aux éditions Salvator, via cet entretien que nous avons ensemble. Vous avez envie de partager tout ça?
3: Bien sûr, mais en fait, ce qui est intéressant, c'est que, alors déjà, dans toute aventure, dans tout pèlerinage, il y a trois phases qui sont importantes. Il y a la préparation, la réalisation et la restitution. Donc, en fait, il est intéressant de se poser la question de savoir comment on restitue l'aventure vécue, le périple accompli, le pèlerinage abouti. Et moi, j'avais dans l'idée déjà d'écrire un livre en partant sur Jérusalem. Alors, j'ai eu la chance que Salvator me donne la possibilité de m'accompagner dans ce projet-là, et je les en remercie. Parce que, bien évidemment, le livre vient condenser justement ce témoignage-là. Ça en fait un témoignage qui n'est pas exhaustif, parce que, bien évidemment, quand on raconte 7000 km, quand on raconte 11 mois de marche, 3 mois sur place, il est bien évident qu'on ne peut pas tout dire, et que parfois il faut choisir ce qu'on écrit. Mais en tout cas, le livre est vraiment l'écho de cette volonté de transmettre, de restituer, et surtout de la même manière que peut-être quelqu'un qui préparera son pèlerinage à Jérusalem demain cherchera les livres existants pour bien préparer sa route, et peut-être qu'il utilisera le mien, et c'est là où tout aura été gagné. C'est justement que mon livre puisse faire partie justement de ses repères pour ses nouveaux pèlerins.
1: Alexis Janson, on a beaucoup parlé de ces 7000 km que vous avez parcourus, un peu moins encore des 3 mois que vous avez passés en Terre Sainte. C'est évidemment quelque chose qui vous a profondément marqué.
3: Oui, bien sûr. Ouais. Ce qui fait qu'aujourd'hui, d'ailleurs, chaque jour, je pense à Jérusalem et j'aimerais bien y revenir. Mais chaque chose en son temps, ça arrivera. Si Dieu le veut, ça arrivera. Mais pour l'instant, voilà, en l'occurrence maintenant, voilà, c'est de parler du livre et parler du pèlerinage. Mais en tout cas, ces 3 mois-là ont été particulièrement marquants. En fait, c'est très important pour moi de pouvoir prendre le temps de vivre sur place pour à la fois discuter avec un maximum de monde, de personnes. Et aussi pour devenir serviteur après avoir été servi sur la route, en fait, par les gens qui m'ont aidé. Donc j'ai pu aider des communautés religieuses, j'ai pu aller marcher en Galilée, J'ai pu déambuler dans Jérusalem, un peu traîner dans Jérusalem pour me laisser infuser par la vieille Jérusalem. Passer pas mal de nuits en prière, 5-6 nuits en prière dans le Saint-Sépulcre. D'ailleurs, c'était un des objectifs vraiment, au-delà d'arriver pour la messe de la Nativité à Bethléem le 24 décembre, c'était de passer une nuit au Saint-Sépulcre. Et le 31 décembre, c'est ce que j'ai fait, au lieu d'aller fouiller dans les bars, d'aller boire des bonnes pintes de bière à la nouvelle année. Eh ben, je me suis lové dans le silence du Saint-Sépulcre pour être présent à Dieu et pour rendre grâce de tous ces mois de Marthe et surtout d'avoir pu aller jusqu'au bout
1: Et
3: et
1: puis
3: d'y être arrivé.
1: une terre sainte qui est avec ce qui se passe actuellement, a plus que jamais besoin de ses pèlerins actuellement.
3: Bien sûr, c'est quelque chose qu'avait dit Monseigneur Pizzaballa, le patriarche latin de Jérusalem, et qui redit, je pense, à chaque fois qu'il peut s'exprimer. Mais la Jérusalem a besoin plus que jamais de ses pèlerins, a besoin de porteurs de la foi catholique pour que justement cette ville ne se vide pas de sa substance et qu'elle ne soit pas juste une ville un peu musée où c'est génial, le Christ est passé par là, il est mort là, et puis. En fait, ça devient un genre de musée et chaque sanctuaire, en fait, devient une sorte de station touristique. Donc, bien évidemment, Jérusalem a besoin de ses pèlerins. Les chrétiens de Terre Sainte ont besoin de soutien, tant spirituel que matériel. Et du coup, j'en profite, pour encourager tous ceux qui pourront et qui voudront aller se rendre là-bas pour aller rendre visite aux communautés religieuses, pour aller prier et pour justement participer. Au maintien de cette incarnation christique qu'il y a dans Jérusalem et dans la Terre Sainte plus largement.
1: Merci Alexis Janson. Votre histoire, elle est à retrouver dans ce livre Jérusalem, une promesse aux éditions Salvator et puis sur les réseaux sociaux, un marcheur lambda. Merci d'avoir été avec nous.
3: Ben, je vous en prie, merci de m'avoir reçu, Simon.
0: 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Depuis son apparition, le christianisme a eu une influence considérable sur tout ce qui nous entoure. Et c'est ce qu'Emeline Picard nous propose de découvrir dans un instant avec le génie du christianisme.

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1: Le génie du christianisme vous propose aujourd'hui Mère Sainte Mathilde Raclos. Et pour évoquer ces très grandes figures et très originales figures et très fortes figures de l'histoire du christianisme féminin, nous recevons aujourd'hui Éric Picard.
2: Bonjour Emeline.
1: Bonjour Éric, vous êtes professeur d'histoire à l'Institut catholique de Vendée, spécialiste de l'histoire de l'Église. Et là, vous allez nous emmener par l'intermédiaire des Vosges dans des sphères asiatiques assez étranges. Alors, qui était Mère Sainte Mathilde Raclos?
2: Alors d'abord, il faut quand même que je rende à César ce qui est à César. Je remercie encore Françoise Fogonnet-Busselin d'avoir écrit un ouvrage remarquable sur Mère Sainte Mathilde Raclos aux éditions Salvator, à partir des archives, puisque cette sœur entretenait des relations épistolaires très très étroites avec ses supérieurs, comme la plupart des missionnaires, et Françoise Fauconnet-Buselin est d'ailleurs l'archiviste des missions étrangères de Paris, et elle fait un travail remarquable. Alors effectivement...
1: Parce que vous m'avez, en préparant cette émission, parlé des Vosges et ensuite du Japon,
2: oui,
1: ce qui paraît géographiquement au 19e.
2: Vous permettrez, moi qui suis Vosgien, puis à la fin on parlera de Jeanne d'Arc, puisque vous allez voir, avant de mourir, elle aura la joie d'avoir la béatification de Jeanne d'Arc, et on lui offrira ses élèves asiatiques. C'est peut-être d'ailleurs pour ça qu'il y a un culte aussi fort de Jeanne d'Arc encore aujourd'hui au Japon. Ses élèves japonaises lui confectionneront un beau tableau de Jeanne d'Arc. Voilà, qui vient d'être béatifié en 1909. En effet, elle est morte en 1911. Elle est née en 1814. 97 ans. Et alors, une vie extraordinaire. On va prendre quelques exemples parce qu'elle est extrêmement remplie. Donc, c'est une religieuse, on le dira, de l'Institut des Sœurs de l'Enfant Jésus, Nicolas Barré. Un jour, nous ferons une émission sur Nicolas Barré. Et c'est une femme extraordinaire parce que elle est capable de partir en Asie, d'affronter le climat, les épidémies qui tuent régulièrement ses compagnes, la dureté des voyages, elle a le mal de mer, la nourriture, on mange pas toujours, le manque de moyens.
1: Le japonais.
2: Avant, elle affronte les bonnes sœurs, les curés qui souvent sont pas à la hauteur. Elle se frotte avec succès aux évêques locaux. Elle doit tenir compte des autorités locales, anglaises, japonaises, très peu favorables au catholicisme. Elle est dans une bagarre permanente. Elle a une santé...
1: De fer.
2: Je ne sais pas comment dire. Physique, morale, spirituelle, exceptionnelle. Alors évidemment, elle tient par la prière, elle tient par l'adoration. Puis alors, elle tient par une vertu qu'elle a apprise très très jeune, parce qu'elle a fait une petite bêtise, une obéissance sans faille. Elle obéit à ses supérieurs. Hein. Bon, on verra comment elle traite les évêques, c'est parfois assez amusant. Comment elle traite les prêtres, c'est encore plus amusant. Mais elle obéit à ses supérieurs.
1: Voilà. Donc,
2: l'obéissance...
1: Une très grande figure. Peut-être expliquer d'où elle vient, son éducation. Est-ce que c'est dans cet amour, j'allais dire, de jeunesse pour le Christ, et dans cette éducation que l'on peut finalement déceler tout ce que vous venez de décrire de force
2: oui,
1: d'armes
2: alors,
1: et de réalisation missionnaire.
2: Elle est de Surioville, dans les Vosges, d'une famille moyenne qui va lui faire des études dans un pensionnat de bonnes sœurs, l'Institut des Sœurs de l'Enfant Jésus de Nicolas Barré, où elle rentrera plus tard elle-même comme sœur et prendra le nom de mère de Sainte Mathilde, alors que son prénom à elle, c'est Marie-Justine. Elle est très bien élevée par son père, qui la chérit beaucoup. Elle a pas mal de problèmes avec sa mère, qui est une empêcheuse de tourner en rond, qui s'oppose même à sa vocation, etc. Donc ça a été dur comme éducation, et sans doute que son amour immense pour les enfants. Mère Sainte Mathilde de Raclos a un amour immense pour les enfants. Elle a donné toute sa vie pour les enfants, et c'est une vie de 97 ans. Hein. C'est explique-t-on parfois, parce que sa maman l'a pas bien aimée. Voilà. Elle étudie. Alors, on a une documentation extraordinaire. Voilà. Elle est à l'école. Elle est penchée sur ses livres de géographie. Et alors, toute petite, on est dans les Vosges, on est à Langres, en Haute-Marne, où elle est chez les sœurs. On n'est pas dans la France moderne, urbaine, ouverte sur le monde.
1: Oui.
2: On est au début du 19e siècle. On est dans les années, vous voyez, 1830. Elle dévore des yeux la carte du Japon. Elle étudie tous les détails qui concernent cette terre lointaine. Elle a la conviction inébranlable qu'elle irait un jour aux extrémités de la terre habiter ce pays. Et elle entend une sorte de voix qui lui dit « Il viendra un temps où tu iras là gagner des âmes à Dieu. » Et quand elle arrive, quand elle est au Japon, qu'elle fait une relation de ce qu'elle y fait, elle dit « Je voyais donc enfin cette terre bien aimée, objet de mes rêves d'enfant. » Du danger des livres de géographie sur les enfants.
1: Et de l'abominable danger de la lecture sur les, pour les filles, on connaît effectivement l'histoire. Mais en vous écoutant, je me souvenais d'autres biographies et d'autres émissions où on a cette espèce, pour le Canada, pour comment dire, un certain nombre de terres lointaines, cette espèce de conviction, tant chez les futurs missionnaires hommes ou femmes, que c'est là où ils sont appelés.
2: Il y a un mystérieux appel. Voilà. Oui, c'est d'autant plus surprenant que rien dans sa formation, rien dans son éducation religieuse ne l'a prédisposé à ça, d'autant que le Japon, à l'époque, est totalement fermé aux chrétiens. C'est la peine de mort si vous êtes chrétien au Japon. On verra qu'elle va profiter de l'ouverture du Japon avec l'Hermégie.
1: Alors, j'imagine quand même la tête à la fois des parents et de ses profs et de ses supérieurs quand elle annonce qu'elle va aller au Japon. Elle a quand même l'astuce de ne rien dire.
2: Même sur sa vocation, elle a été élevée chez les sœurs, elle a envie de les rejoindre. C'est même très compliqué. C'est grâce à un pèlerinage à Matincourt, toujours dans les Vosges, sur le tombeau de Saint-Pierre Fourier, un saint éducateur, voilà, qu'elle peut... exprimer sa vocation grâce à un cousin qui va voir son père. Enfin, voilà, c'est un concours de circonstances parce que sa mère n'était pas du tout favorable à sa vocation. Donc, elle entre chez les sœurs. Donc, c'est tout à fait sympathique. Elle y reste. Elle va devenir donc prof, enseignante pendant plusieurs années. Bagnols-sur-Cèze, Béziers, Sète. Et puis, elle va être appelée. Alors, c'était son désir de partir en Asie, mais on la jugeait...
1: trop jeune, trop...
2: Peut-être incapable, ou pas à la hauteur, etc. Il y a encore un concours de circonstances, qu'il y a des circuits des partis qui ne peuvent pas partir. Et donc, elle est à 7, elle reçoit un message, « Quittez tout est venu, venez en 1852, elle part. » Quand elle arrive, elle voit la mère supérieure qui lui dit « Ma fille, allez à la chapelle et priez, je vous appellerai à mon retour. » Et la bonne sœur, elle part, puis elle revient très longtemps après. Elle trouve à la chapelle la bonne sœur, toujours dans le même état, en train de prier. Et donc elle se dit « Une fille comme ça, qui prie à ce point-là et qui obéit à ce point-là, c'est quasiment une, comme les pères du désert. Bah, attends, je reviens, puis on revient 20 ans après. » Donc là, ça allait, c'était quand même que 6-8 heures après. Donc elle se dit bah, « Finalement, ça va être bon. » Donc on va l'envoyer, elle a 38 ans, on va l'envoyer en Malaisie. Alors elle part en Malaisie en 1852, je vous disais, elle est malade, tout le voyage qui dure très longtemps, elle a le mal de mer tout de suite. Alors auparavant, elle a quand même pendant quelques jours appris l'anglais, parce que vous allez voir, elle va apprendre l'anglais, couramment, elle va apprendre le japonais, elle va apprendre le chinois, elle va apprendre le malais, c'est absolument extraordinaire, à un âge très très avancé.
1: C'est ce que j'allais vous dire, sans aucun...
2: Un âge très avancé, on verra même qu'au Japon, elle apprend le japonais, alors qu'il n'y a pas de livre pour les Européens pour apprendre le japonais. Donc elle entend les sons, elle les retranscrit, enfin... encore une fois, chez les missionnaires, ce don des langues. Donc, elle part en Malaisie.
1: Et qu'est-ce qu'elle fait en Malaisie quand elle arrive
2: Malaisie,
1: à part être malade sur le chemin.
2: En Malaisie, c'est la catastrophe. C'est la catastrophe

0: L'arrivée des premières sœurs françaises, ça avait été une agréable diversion. On va pas dire que ça draguait, mais si, quand même. Il y a même une sœur qui part avec notre amie la mère Sainte Mathilde de Raclos et qui, elle aussi, elle est un peu neurasthénique et puis elle finira par épouser le fils d'une maison dans laquelle ils sont reçus. Voilà, donc y a, ça.
1: Disons que c'est pas une ambiance de grand, de mission, ça, de mission.
0: Voilà, ça se passe pas très bien, surtout que les sœurs où elle arrive n'ont pas envie de mener une vie sérieuse et sévère. Voilà. Et donc, elle rencontre l'évêque. Ça se passe pas toujours très bien avec l'évêque, qui lui aussi a un petit peu peur de cette femme extraordinairement énergique, déterminée, volontaire.
1: Et qu'est-ce qu'elle voulait faire en Malaisie? Elle s'occupait des orphelines, elle montait une école.
0: Elle a monté des dizaines d'écoles. Voilà, si on regarde un petit peu sa vie, elle a monté des dizaines d'écoles pour les pauvres. Elle s'est occupée des malades, des orphelines, des femmes abandonnées. Elle a donc créé des pensionnats, des dispensaires. Elle achète les terrains, elle surveille la construction, elle surveille les travaux. Voilà. Donc, la réponse à cette ambiance un peu relâchée, ben, elle se dit, elle, on va rétablir le costume et puis on va avoir un emploi du temps régulier. Alors, elle définit un emploi du temps que j'ai sous les yeux, c'est assez extraordinaire, tout est prévu, minuté, on se lève à 5 heures, donc prière, on fait les lits, la messe à 6h30. Mais, dit-elle, il arrive rarement que ces messieurs soient exacts. Les prêtres, 6h30, c'est un peu tôt pour eux, donc ils font poireauter les bonnes sœurs. Voilà, c'est ça l'ambiance. Alors, au milieu de tous ces problèmes, effectivement, elle est heureuse de s'occuper des enfants, de les éduquer.

0: Alors, nous sommes en Asie, plus exactement en Malaisie, dans une ambiance, on va dire, relâchée. C'est pas les délices de Capoue, mais presque. Et voilà, Mère Sainte Mathilde Raclot, qui débarque et qui décide de remettre de l'ordre, finalement, à tous les étages, chez les sœurs, chez les évêques, et qui, finalement, très énergiquement, veut quand même sauver une grande partie de cette population, en tout cas, amener le Christ à ces populations. Je n'ose vous demander, comment ces efforts ont-ils été reçus par toute cette population?
1: Alors, avec les curés, elle est astucieuse en même temps. Elle est très astucieuse parce que donc elle se fait gronder par un curé et puis elle lui dit je comprends, cher père, que vous devez agir ainsi, mais nous, notre mission est plus modeste, plus restreinte. Vous êtes d'une nature plus forte que nous. Notre sexe est extrêmement faible. C'est pourquoi nous devons nous en tirer de toutes les précautions et que nous nous bornions aux humbles mais fructueuses fonctions que nous assignent nos règles. Nous, on est des pauvres femmes, des faibles femmes, on a besoin d'une règle. Vous, des hommes, on comprend que vous soyez au-dessus de tout ça. Et donc, voilà. Donc, c'est à peu près ça. Donc, effectivement, il y a des problèmes, des vrais problèmes quand même de drague entre les curés et les bonnes sœurs. Donc, elle vole dans les plumes des uns et des autres. Hein, voilà. Non, voilà. Et puis, alors, sa consolation, ce sont les enfants. Et là, c'est assez extraordinaire ce qu'elle écrit sur les enfants, sur le bonheur qu'elle a avec les enfants. Il y a beaucoup de textes d'elle sur cet amour que nous leur portons, les embellit à nos yeux. Je n'ai jamais vu tant de bonheur que lorsque je peux aller à leur classe. Je vais souvent leur donner la leçon d'écriture. Alors, je suis heureuse, j'oublie tous mes ennuis. Voilà, ça c'est absolument magnifique. Et puis, l'humilité, l'obéissance. Alors elle se fait, pardonnez-moi l'expression, un peu engueulée par la mère de Faudoise, qui est sa supérieure, qui est à Paris, qui reçoit des rapports sur elle, y compris des bonnes sœurs. Donc elle ne sait pas ce qui se passe exactement. Et quand elle se fait reprendre, elle répond « Je ne suis pas étonnée que l'orgueil, l'amour propre, la suffisance se montrent dans mes lettres, hélas. » Et donc elle remercie sa mère de l'aider à faire une guerre violente contre ses tentations qui sont les siennes. Donc humilité, obéissance. Voilà.
0: Et action auprès quand même de toutes ces populations locales. Est-ce que ça s'arrête à la Malaisie ou son action commence à prendre un peu plus d'ampleur parce que
1: alors elle part à Singapour.

0: part à Singapour.
1: Puis après, elle ira au Japon. Alors là, Singapour, le climat n'est pas du tout le même. Alors voilà,
0: c'était une colonie britannique à cette
1: britannique,
0: époque.
1: Donc,
0: son anglais va peut-être lui être utile.
1: Son anglais lui sert. Les catholiques sont extrêmement minoritaires. Il y a toutes sortes de problèmes. Et puis, les missionnaires... Alors, les missionnaires ne les draguent pas. Alors,
0: ça change déjà de la Malaisie.
1: Parmi les bonnes sœurs, il y en avait manifestement qui étaient très très jolies. Il semblerait que la mère Sainte Mathilde Raclos n'ait pas du tout été belle. Donc, elle était un peu à l'abri des assauts des curés. Mais alors là, elle dit elle-même. Là, on arrive et les missionnaires, hommes, nous considèrent comme des bonnes de curés. Donc elle leur demande de raccommoder le linge, de laver, c'est mal propre, etc. Puis, et en échange, elles n'ont rien, elles n'ont même pas à manger. Donc il faut qu'elles se trouvent à manger. Elles ont des lieux d'habitation misérables, donc il va falloir qu'elles s'arrangent. Parce qu'on ne peut pas compter sur les curés, sur l'aide des curés. Alors après, sur les questions matérielles, elle est toujours dans un grand dénuement, et elle se bat. Voilà. Mais elle a un zèle missionnaire absolument extraordinaire, alors qui pourrait presque nous semblait contestable. Nous avons pu, je la cite, après bien des peines, enlever deux enfants au paganisme. Il nous a fallu aller les chercher dans un village tout païen, à 7 ou 8 milles de Singapour. Leur père venait de mourir, c'était un mauvais chrétien retourné au paganisme depuis des années. Il vivait en concubinage avec une païenne, etc. etc. Donc ils ont piqué les gosses. Ah voilà, donc elle se vante d'avoir sauvé comme ça des milliers d'enfants, d'avoir baptisé, fait baptiser des milliers d'enfants. Enfin, c'est une missionnaire au sens classique du 19e siècle.
0: Voilà, il faut faire attention à ne pas lire ces réalités avec nos yeux du 21e siècle. Ils étaient tous, enfin, en tout cas, ceux qui étaient réellement convaincus, pas les sœurs qui draguaient ou qui se faisaient draguer par les curés, de cette nécessité du salut. Et ça les travaillait. Voilà, c'était le cauchemar d'imaginer tous ces jeunes enfants promis à l'enfer.
1: Elle s'occupe à Singapour. Elle est prête à refuser des infirmes parce qu'elle en a déjà trop. Vous voyez, lundi, une pauvre vieille femme et aveugle m'était présentée par les pères. J'ai voulu la refuser. Impossible. Voilà 22 femmes, 7 tout à fait infirmes, percluses, paralysées, radoteuses, idiotes, 8 catéchumènes qu'il faut instruire dans 2 langues, 5 filles qu'il faut remettre dans le bon chemin, 2 autres à préparer leur abjuration, à leur mariage avec des catholiques, plus 8 classes. Nous sommes dans un climat qui ôte la force, l'énergie, etc. Donc, elle s'en remet à Dieu, enfin voilà, parce que et elle demande à sa supérieure à Paris, mais envoyez-nous du monde, envoyez-nous des sœurs, parce que on est une toute petite poignée et on n'y arrivera pas si on n'est pas aidé.
0: Alors, c'est quand même assez extraordinaire ce que vous nous racontez, parce que on le voit au-delà de Mère Sainte Marie de Raclos, à quel point le christianisme, dans sa formation des femmes et dans sa volonté de donner aux femmes finalement une forme de pouvoir, arrive même dans des sociétés asiatiques, même dans des sociétés où les curés sont un peu corrompus par l'ambiance générale, à maintenir l'aide aux plus pauvres, à sauver ces jeunes filles destinées à la prostitution, hein, quand il s'agissait de les remettre au droit chemin, il fallait quand même imaginer les réalités de l'époque. Donc c'est assez extraordinaire que le Christ reste le centre de cette vie.
1: Mesdames les féministes, lisez la vie de Mère Sainte Mathilde Raclos, c'est absolument extraordinaire, cette force, cette énergie, cette liberté intérieure. Et ce service, elle est dans l'amour des autres. Elle s'occupe des infirmes, elle s'occupe des malades, elle s'occupe des orphelins, elle s'occupe des filles perdues. Voilà. Et vous le disiez il y a un instant, dans un climat relativement antichrétien, le Japon qui vient de s'ouvrir reste quand même antichrétien parce que il y a plusieurs raisons qui sont évoquées par les auteurs japonais et notamment la raison que tous les êtres humains dans le christianisme sont absolument égaux et qu'il n'y a même pas de différence hiérarchique entre hommes et femmes. Et ça, c'est assez choquant au Japon ou en Chine. Voilà, donc elle,
0: qui sont des sociétés extrêmement organisées, extrêmement hiérarchisées, où le discours finalement du christianisme est totalement révolutionnaire et en tout cas inacceptable. Alors, elle va finir finalement au Japon, parce que là on l'a depuis le temps.
1: Ça c'est quand elle arrive au Japon, oui. Et donc elle y arrive en 1872, elle y reste définitivement en 1876, elle y est enterrée. Puis cet antichristianisme, c'est aussi un antichristianisme français. 1901, c'est la loi sur les associations. Alors là, elle écrit la guerre contre les les congrégations est menée par l'enfer. J'ai lu hier que sur les 42 000 missionnaires, femmes, 35 000 sont françaises. 35 000 sur 42 000. Et sur les 13 000 missionnaires, 11 000 sont français. Les démons, dit-elle, ont de graves raisons de haïr la France. Espérons cependant qu'ils ne feront que purifier le bien qui s'y fait.
0: Alors, donc, quand elle arrive au Japon, malgré toutes ces difficultés, est-ce qu'elle a un petit peu plus de marge de manœuvre?
1: Non, c'est parce que les autorités politiques la surveillent et elle n'est pas sûre que, à cause des lois laïques, les congrégations religieuses enseignantes permanent et demeurent. C'était le grand drame, d'ailleurs, de tous ces missionnaires persécutés par la République française anticléricale. Voilà, alors, Elle vit, on l'a dit, jusqu'à 97 ans. Elle s'arrête à 93 ans. Voilà. Elle était responsable de la province du Japon, donc elle occupait des fonctions très, très importantes. Elle s'arrête à 93 ans. Et là, je vous le disais il y a quelques minutes, au début de cette émission, à la fin de sa vie, ses compagnes lui offrent un tableau qui représente Jeanne d'Arc avec une petite dédicace, voici le portrait de votre paysanne. Donc, d'une certaine manière, Mère Sainte Mathilde a 96 ans. On a voulu lui faire son centenaire, mais on a senti qu'elle n'irait pas jusque 100 ans. Donc, on lui a fêté son centenaire à 96 ans. Mère Sainte Mathilde Raclos, d'une certaine manière, est la Jeanne d'Arc de la mission asiatique, même si Jeanne d'Arc est morte à 19 ans. Il n'empêche que Mère Sainte Mathilde de Raclos est morte à 97.
0: Un très grand merci, Éric Picard, de nous avoir fait découvrir cette forte femme qui, finalement, des Vosges au Japon, montre à quel point le christianisme donne du pouvoir, finalement, à Jeanne d'Arc comme à Sainte Mère Mathilde de Raclos. Merci infiniment à notre technicien et à la semaine prochaine.

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0: Cette semaine, dans Témoins, je reçois un homme dont le parcours ne laisse pas indifférent. Aumônier de prison, il accompagne depuis des années des personnes détenues au cœur même de leur fragilité, de leurs doutes, mais aussi de leur possible renaissance. Dans son livre « De la prison à la confiance, Compostelle, chemin de liberté » aux éditions Biblio, Bruno Lacnit raconte une expérience aussi audacieuse qu'inspirante, emmener des détenus marcher sur les chemins de Saint-Jacques de Compostelle, une aventure humaine forte où chaque pas devient finalement un chemin intérieur, une reconquête de soi, une ouverture vers la confiance. Alors, comment passe-t-on de l'accompagnement en prison à cette idée un peu folle, avouons-le, de prendre la route avec des détenus? En quoi la marche peut-elle transformer une vie? Et finalement, que nous disent ces parcours de liberté au-delà des murs? C'est ce que nous allons découvrir dans un instant avec Bruno Lacnit.
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0: Bruno Lacnit, bonjour.
2: Bonjour.
0: Alors, vous êtes aumônier national catholique des prisons. Vous êtes également aumônier à la maison d'arrêt de Lyon, à Corba. On va revenir un peu sur votre parcours déjà. Qu'est-ce qui vous a conduit à devenir aumônier de prison? Je n'ai pas précisé, mais vous êtes diacre aussi.
2: Oui.
0: Voilà, c'est important.
2: Eh bien, parce que j'ai été appelé par mon évêque, par l'Église. C'est pas moi qui ai eu l'idée de devenir aumônier de prison, mais on est venu me chercher pour me proposer cette mission que j'ai acceptée avec certains enthousiasme quand même.
0: Une appréhension aussi ou...
2: Pas tellement. J'avais déjà eu l'occasion de croiser la prison dans mon parcours professionnel à plusieurs reprises. J'avais dirigé une entreprise d'insertion. J'avais beaucoup rencontré des gens qui sortaient de prison. Du coup, j'étais rentré en prison. Puis j'avais été délégué du Secours catholique pendant 9 ans. J'étais dans l'équipe nationale prison, Secours catholique. J'étais beaucoup sur les questions institutionnelles autour de la prison. Enfin, après, c'est pas la même chose que d'y être 30 heures par semaine au fond d'une cellule. Mais j'ai jamais regretté d'avoir dit oui.
0: Alors justement, est-ce que vous pouvez nous raconter peut-être votre première rencontre avec l'univers, le monde carcéral?
2: Bah, ma première rencontre, c'était dans les années 80, fin des années 80. J'avais un grand copain de jeunesse, qui est toujours un grand ami d'ailleurs, qui était directeur de prison, qui était sous-directeur au centre de détention de Melun. Et un jour de Pâques, il m'a proposé de venir passer la journée de Pâques avec lui en prison. Et donc j'ai passé une journée entière au centre de détention de Melun. C'était la première fois que je rentrais dans une prison. C'était des longues peines. Et la première fois, on n'oublie pas. Donc ça
0: m'a marqué. Qu'est-ce qui vous a marqué ce jour-là?
2: Bah déjà le fait de moi avec lui rentrer sortir plusieurs fois dans la journée et de mesurer que les gens que je croisais à l'intérieur n'étaient pas sortis depuis des années et sortiraient pas avant des années. Et le soir quand je suis ressorti, voilà, c'était un peu un choc. Et puis j'ai eu l'occasion de participer avec lui à un entretien avec et une femme qui avait épousé un détenu en prison, qui allait pour la première fois avoir une permission de sortie. Donc pour la première fois, ils allaient se voir autrement qu'au parloir. Et moi, j'avais 30 et quelques années. Enfin, j'étais très impressionné par tout ça et l'épaisseur de vie qu'il y avait là-dedans, et très admiratif aussi de cet engagement.
0: Alors justement, j'imagine que ces rencontres-là, c'est aussi des regards, des mots que l'on retient, des attitudes. Comment est-ce que vous décririez les besoins justement humains et peut-être aussi spirituels des détenus?
2: D'abord d'être écouté. Et c'est d'ailleurs la première chose que font les aumôniers, c'est d'écouter. On passe plus de 90% de notre temps à écouter, et c'est la personne détenue qui donne la tonalité de l'échange. C'est très rare en prison d'être vraiment écouté et écouté jusqu'au bout. Donc ça, c'est le premier besoin et le premier cadeau qu'on peut leur faire. Et puis l'univers carcéral est un univers dans lequel on ne triche pas. Si on vient avec des belles paroles, ça, bon, va pas durer longtemps. On peut pas tricher. On est confronté à une radicalité de violence, de conditions indignes et de plus en plus indignes aujourd'hui avec la surpopulation carcérale. On peut pas tricher là-dedans.
0: On peut pas tricher, on peut pas juger non plus.
2: Alors évidemment,
0: cette question du jugement, j'imagine qu'elle est hyper présente.
2: Il faut bien mesurer que la personne détenue, par le système judiciaire, elle est quand même beaucoup réduite à l'acte qui l'a conduit en prison. C'est un voleur, un criminel, un ci, un ça. Enfin, voilà. Or, sa vie, jusqu'à son entrée en détention, ne se résume pas à l'acte qui l'a conduit en prison. Loin de là. Et sa vie en détention, moi je suis, et comme tous les aumôniers, nous sommes témoins de solidarité, de don de soi, de plein d'attitudes extrêmement positives que des gens dehors n'auraient pas forcément dans les mêmes situations. La première chose, c'est ne pas juger, ne pas réduire la personne à l'acte qui l'a conduit là, et ne pas imaginer que la frontière entre le bien et le mal passe entre ceux qui sont dehors et ceux qui sont dedans. Dans le régime chrétien, la frontière entre le bien et le mal, elle passe à l'intérieur de chacun de nous, et nous ne sommes pas meilleurs que ceux qu'on visite en prison.
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0: Et cette semaine dans Témoins, je reçois Bruno Lacnit, aumônier national catholique des prisons, aumônier également à la maison d'arrêt de Lyon à Corba. Vous avez publié le livre De la prison à la confiance, Compostelle, chemin de liberté, c'est aux éditions Biblio, un livre dans lequel vous racontez justement cette aventure incroyable, emmener des détenus marcher sur les chemins de Saint-Jacques de Compostelle. Bruno Lacnit, à quel moment vous avez eu cette idée un peu folle d'emmener des détenus sur le chemin de Compostelle?
2: J'ai eu cette idée un peu folle quand je suis revenu de Compostelle. On avait fait Compostelle en famille, nous, entre 2008 et 2014. Nos filles nous avaient abandonnés en cours de route. On a refait la fin avec elles en 2015. Là, c'était vraiment fini. Et ce qui nous avait fait partir, nous, sur le chemin, c'était de voir le film Saint-Jacques Lamecq. Et il se trouve que je l'avais passé aussi dans l'atelier cinéma et spiritualité qu'on avait à la prison de Corba. Et que là, des détenus m'avaient dit « Mais pourquoi nous, on ferait pas ça aussi ?» Donc ça avait cheminé un peu dans ma tête. Et en revenant de Santiago l'été 2015, je suis allé trouver le directeur de la prison en lui disant « Voilà, j'aurais dans l'idée de faire un bout de Compostelle avec des détenus. Est-ce que c'est possible ?» Et normalement, il aurait dû me dire, vous êtes gentil, mais votre truc, c'est pas possible. Parce que mon projet, c'était 200 km à pied, sac sur le dos, pas de voiture balai. S'il y en a un qui abandonne, tout le monde rentre. Donc 10 jours de marche et une permission en maison d'arrêt pour un motif sportif ou culturel, c'est une journée maximum.
0: Donc il y avait beaucoup de verrous, sans mauvais jeu de mots.
2: Oui, normalement, c'était juste pas possible. Alors peut-être j'étais un peu inconscient.
0: Qu'est-ce qui vous a donné l'audace de croire que ça allait être possible?
2: J'ai lancé l'idée comme ça. Enfin voilà. En fait, probablement que si j'avais mesuré où ça allait m'emmener, je serais ressorti discrètement du bureau et j'aurais pas posé la question, parce que je n'imaginais pas un instant quand j'ai lancé cette idée que ça allait m'emmener là où ça m'a conduit. Après, j'ai eu objectivement la chance de tomber sur les bonnes personnes. Ce chef d'établissement, le juge d'application des peines qui a validé le projet, les procureurs à l'application des peines où j'ai rencontré vraiment des belles personnes, ce que j'aurais pas imaginé à l'époque. Enfin voilà, j'ai eu la chance de rencontrer des belles personnes. Aujourd'hui, ce serait juste impensable. Et d'ailleurs, le projet a été arrêté en 2025. Ça ne pourrait même pas démarrer aujourd'hui et ça ne peut pour l'instant pas redémarrer.
0: Comment vous avez réussi à convaincre? Parce que c'est intéressant, on le voit dans votre livre. Il y a plutôt un a priori quand même négatif et à dire, sur un plan réglementaire, c'est pas possible. Mais vous trouvez les mots pour convaincre toute l'administration pénitentiaire de lancer ce projet. Qu'est-ce qui a fait la différence selon vous?
2: Je ne sais pas. C'est notre job, quand on est aumônier, de susciter ce qu'il y a de meilleur chez l'autre et de croire ce qu'il y a de meilleur chez l'autre. Alors ça vaut pas que pour les personnes détenues, ça vaut aussi pour les magistrats et pour les personnels de l'administration pénitentiaire. Donc peut-être qu'il y a un peu de ça qui a joué, mais honnêtement, j'ai eu la chance aussi de tomber sur les bonnes personnes. Quand le juge d'application, parce que moi j'avais lancé l'idée au directeur, donc fin août. Puis il me dit, mettez le projet par écrit, je le défendrai auprès du juge d'application des peines, ce que je fais, je lui donne. Puis les mois passent, septembre, octobre, novembre, décembre, janvier, février. Pour moi, c'était une affaire classée, je ne pensais même pas que... Et puis en février, le juge d'application des peines organise dans son bureau une réunion avec le délégué du procureur à l'application des peines, le chef d'établissement, un officier de l'établissement, la directrice du SPIP, le service pénitentiaire d'insertion de probation. Et à ma grande surprise, tout le monde était là autour de la table à se dire comment on pourrait faire ce truc qui n'est pas possible.
0: Oui, il y avait une volonté quand même.
2: Clairement. Et ça c'est cadeau, quoi.
0: C'est cadeau. Alors, comment ensuite on choisit? Donc, ils vous donnent le go, ils vous disent, allez, c'est bon, on valide le projet. Comment est-ce que vous choisissez aussi les détenus? Parce que, voilà, j'imagine, malgré tout, il y a des critères.
2: Alors, je choisis forcément déjà des personnes que je visite et que je connais, qui m'ont donné à voir, à minima, un peu du meilleur d'eux-mêmes, dans les échanges qu'on a eus. Après, je suis pas naïf, c'est bien qu'il n'y a pas que ça, mais ils m'ont au moins donné à voir ce sur quoi je pouvais prendre appui pour faire confiance, pour les emmener. Et ils m'ont aussi donné à voir leur envie de passer à autre chose. Quelqu'un qui est installé dans un processus délinquant et qui dit « quand je sors, je recommence », je ne vais pas l'emmener sur le chemin. J'emmène des gens qui m'ont donné à voir leur envie de passer à autre chose. L'idée étant que le chemin permette justement de faire la bascule, que cette envie se devienne, qu'il y ait un effet cliqué. Hein,
0: parce qu'il faut aussi le préciser, c'est des personnes qui vont bientôt sortir.
2: Alors,
0: a priori.
2: Là, pour le coup, il y a quand même un cadre réglementaire. On est dans le cadre d'un placement extérieur, donc c'est comme un aménagement de peine. Il faut qu'il soit à moins de 2 ans de la sortie, évidemment condamné, moins de 2 ans de la sortie. C'est forcément des gens, comme ils sont en maison d'arrêt, qui n'ont pas pris des très longues peines, 4-5 ans maximum. Voilà. Et donc, ils sont susceptibles d'être aménagés. Ils peuvent d'ailleurs avoir déposé une demande d'aménagement. Et si leur demande d'aménagement aboutit avant le départ pour la marche, c'est sûr qu'ils ne vont pas dire « Ah ben non, je reste en prison pour aller faire Compostelle au mois de juin ». Donc ça veut dire que moi, il faut que j'en ai au mois de février à peu près plus d'une dizaine pour être sûr d'en avoir 6 qui partent au mois de juin. C'est très compliqué de monter un projet comme ça à maison d'arrêt, il faut être un peu fou. Parce que les situations changent tout le temps. Donc on n'a pas de recul et on ne peut faire qu'une marche d'entraînement un mois avant. Donc, ils passent quand même assez brutalement de la cour de promenade, et parfois même pas, parce que certains ne sortent pas en promenade, à 20 km par jour pendant 10 jours. C'est violent.
0: C'est violent, et encore une fois, avant de se retrouver sur les chemins de Saint-Jacques, il faut aussi convaincre l'administration pénitentiaire que ce détenu est capable et digne de confiance, entre guillemets.
2: Oui, alors là, je ne veux pas spoiler le livre, mais je raconte quelques scènes, notamment la première année à la commission d'application des peines, où il s'est passé des choses incroyables. Quoi.
0: Vous pouvez raconter ce jeune-là qui, vous savez, dans son regard, vous vous rendez compte en plus qu'il a été en contact dans sa cité avec une personne que vous connaissez en commun, et vous voyez cette lueur dans ses yeux, et vous vous dites, il faut qu'il fasse ce chemin.
2: C'est ce qui fonde la confiance entre nous. Le fait que je connaissais cette personne qui avait porté un projet de scoutisme laïque sur la commune où il était, et lui, il avait été là-dedans quand il avait 12 ans, donc tout gamin. Le projet a été abandonné faute de financement, et il a fait partie de la génération qui a été abandonnée au milieu du gué parce que le projet a été interrompu. Et quand j'ai découvert tout ça, je n'ai pas pu ne pas me dire peut-être que s'il en avait été autrement, il ne serait pas allé en prison. Peut-être que si le projet était allé au bout, enfin bon, on ne fait pas l'histoire, mais bon. Et en tout cas, cette lumière dans ses yeux, quand j'ai parlé de cette personne qui avait conduit ce projet, pour moi, ça voulait dire qu'il y avait en lui quelque chose qui demandait qu'à être animé, qu'il suffisait de souffler sur la flamme. Et le fait que moi, je connaisse cette personne, pour lui, ça voulait dire qu'il pouvait me faire confiance. Et du coup, je l'ai visité pendant toute l'année jusqu'à ce que le projet démarre. Et évidemment, s'il y en avait un pour qui ça me semblait avoir du sens, c'était lui.
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0: Cette semaine dans Témoins, je reçois Bruno Lecnit, aumônier national catholique des prisons. Vous avez écrit « De la prison à la confiance, Compostelle, chemin de liberté » aux éditions Biblio, un livre passionnant où vous racontez cette expérience, emmener des détenus marcher sur les chemins de Saint-Jacques de Compostelle. Vous venez de nous expliquer un petit peu la naissance de ce projet. Une fois que ces détenus ont été choisis, entre guillemets, ça y est, c'est le jour J, vous partez, vous arrivez au Puy-en-Velay. J'imagine quand même avec une petite appréhension, vous espérez que tout se passe bien, parce que quand même, rappelez-nous cette règle de base, vous partez sur les chemins de Saint-Jacques, mais s'il y en a un qui fait un écart, tout le monde rentre en prison, c'est ça ?
2: Alors, qui fait un écart, enfin qui abandonne. Où on arrive tous, où personne n'arrive. Alors en même temps, je leur ai dit chaque année, si vous écoutez les conseils des marcheurs expérimentés, je vous emmènerai tous au bout. Et ça s'est vérifié chaque année. Mais encore faut-il qu'ils écoutent. Parfois, c'était pas toujours évident. Et puis il y a eu évidemment, ça n'a pas été un long fleuve tranquille. Hein. Il y a eu des bobos, des tensions. J'ai jamais eu peur qu'il y en ait qui s'évadent. Bon, il y avait toujours un peu d'appréhension entre le moment de la sortie et le moment où on était vraiment parti sur le chemin. Ce passage où on prend le train, on passe à Saint-Étienne, enfin, on, voilà. Là, j'avais toujours un petit peu d'appréhension.
0: Vous êtes serein à partir du moment où vous êtes dans les bois.
2: Oui, une fois qu'on est sorti du puits, on est parti, on est dans l'aventure. Il peut se passer plein de choses, mais j'ai aucune crainte qu'il y en ait qui s'évadent. Et d'ailleurs, la deuxième année, on en a perdu un, je raconte dans le livre. À aucun moment, j'ai pensé qu'il s'était évadé et j'avais raison. Donc, pas d'inquiétude de ce type.
0: Mais une crainte
2: après,
0: de l'abandon,
2: de fait,
0: quand même.
2: On n'est jamais sûr qu'on va arriver au bout. Dire, chaque année, c'est un nouveau défi. Et c'est pas gagné. Il peut se passer plein de choses. Ils peuvent se taper dessus les uns les autres, ils ne se sont pas choisis, il y a des tensions, la fatigue, il faut marcher au rythme du plus lent, c'est pas évident de marcher au rythme du plus lent, il y a des années ça a été une tension pour certains qui voulaient cavaler devant, qui du coup, il y a plein de choses à gérer, et que j'ai appris à gérer, et que j'ai géré chaque année.
0: Pendant 8 ans alors ?
2: Pendant 8 ans, oui.
0: Et quels moments vous ont peut-être plus particulièrement marqué pendant ces marches? Parce qu'il y a les tensions, mais j'imagine qu'il y a aussi ces moments où on se confie, ces moments où on est content d'avoir fait ces kilomètres, on apprend à se connaître les uns les autres. Je pense à ce passage où l'un d'entre eux vous confie, c'est après, mais un accompagnateur lui prend son sac à dos. Il lui prend son fardeau, en quelque sorte. Voilà, il y a des moments très touchants. C'était un surveillant en plus.
2: Et les deux premières années, il y avait un surveillant. La première année, un officier. La deuxième année, un jeune surveillant. Et la première année, oui, c'est l'officier qui lui a pris son sac à dos à un moment. Et il dit, c'est comme s'il m'avait enlevé le poids que j'avais sur les épaules depuis. Enfin, c'était symboliquement très très très très fort, quoi. Et puis chaque année, l'arrivée à Conques était magnifique. Enfin, il y a une année, ça m'a même arraché des larmes, l'arrivée dans la basiale de Conques, parce que c'est
0: pourquoi
2: D'abord, c'est un lieu sublime, et puis c'est une année où il y avait eu particulièrement peut-être de tensions. Enfin, c'était chaque année, il y a eu des moments où on s'est dit ça va s'arrêter, on va pas aller au bout. Parfois, c'est passé pas loin. Et donc chaque année, au moment où on arrive, c'est un cadeau. On l'a fait et ça nous a été encore donné. Donc c'est beaucoup d'émotions.
0: C'est beaucoup d'émotions. Est-ce qu'il y a des confidences ou des témoignages de ces détenus pendant la marche, pendant ces 10 jours de marche, qui vous ont marqué?
2: Oui, mais ça, c'est dans le secret des. Je raconte pas tout dans le livre non plus, parce qu'il y a des choses qui leur appartiennent. Ce qui me frappe le plus, moi, c'est de voir combien des années après, ça reste un point d'appui dans leur parcours. Qu'est-ce que c'est que 10 jours dans la vie d'un homme? Et j'aurais moi jamais imaginé que 10 jours produisent autant de changements dans leur vie que ce que j'ai vu. Alors il y a dans le livre le témoignage de Karim qui a fait la marche avec moi en 2018 quand il était détenu et qui est devenu après accompagnateur de la marche avec la bénédiction des procureurs. Et Karim témoigne dans le livre et son témoignage me touche beaucoup. Et je mesure que même ceux dont j'ai su après qu'ils étaient retombés, et il y en a que je continue à suivre parce que c'est pas magique non plus, ça reste un point d'appui.
0: Ça reste un point d'appui. En quoi le chemin de Compostelle, justement, c'est différent d'une sortie, d'un voyage. Il y a le silence quand même, cette nature qui est autour, l'effort. Enfin voilà, toutes ces dimensions-là. Qu'est-ce qui fait que c'est justement un point, ça devient un point d'appui après?
2: Eh ben, À la relecture, et c'est précisément ce que dit le titre du livre, à la relecture, évidemment, moi si je suis parti au départ sur le chemin de Compostelle, c'est parce que j'avais la certitude qu'on ne faisait pas 200 km sur ce chemin sans qu'il se passe quelque chose. Bon, et de fait, ça s'est vérifié. On était sur une espèce d'objet non identifié, c'était pas une rando. C'était pas un pèlerinage religieux, j'emmenais des détenus croyants, pas croyants, cathos, pas cathos, musulmans, enfin bon, je leur demandais juste d'avoir envie de faire un travail sur eux-mêmes et de passer à autre chose. Bon. Mais en fait, à la relecture, je me rends compte que, certes, peut-être sur un autre chemin, il ne serait pas passé les mêmes choses, mais fondamentalement, ce qui est le moteur et qui a permis tous ces changements, c'est la confiance. La devise du projet depuis le départ, c'est une phrase de Mauriac qui dit « C'est la confiance que les autres mettent en nous qui nous montre le chemin. » Et ce projet, ces 8 années, ont été l'incarnation de cette phrase de Mauriac. Et c'est la confiance qui leur était faite, la confiance à laquelle eux sont nés, parce qu'eux aussi devaient faire confiance, c'est cette confiance qui reste un point d'appui. Il y a des personnes, on ne leur a jamais fait confiance dans leur vie. Et en plus, en détention, on ne peut pas dire qu'on leur fasse beaucoup confiance et on les réduit à un acte qui n'est pas le plus reluisant de leur vie et ils ne sont que ça aux yeux de tout le monde. Et là, on fait confiance à ce qu'il y a de meilleur en eux. Et c'est ça qui est le moteur le plus puissant.
0: Pendant 10 jours, on leur fait confiance, il y a cette confiance qui est là, il n'y a pas de jugement. On marche ensemble, on est un groupe de 10 qui marche ensemble, c'est ça ?
2: Oui, mais ce n'est pas pendant 10 jours seulement. On leur fait confiance avant et on leur fait confiance après. Mais il y a, oui, la confiance est vraiment un moteur puissant et c'est ça qui fait qu'ils se sont engagés dans le changement dans lequel ils se sont engagés.
0: Alors justement, vous avez un peu déjà parlé de Karim, là, qui justement, pour lui, ça avait changé quelque chose, il était devenu accompagnateur après. Mais justement, qu'est-ce qu'ils deviennent les détenus ? Certains replongent, mais est-ce que ça peut leur permettre aussi une renaissance ?
2: Ah bah Karim, ça a complètement changé sa vie. Enfin, d'ailleurs, c'est le seul, pour le moment, qui a repris sa crédentiale et aller tout seul jusqu'à Saint-Jacques-de-Compostelle, énorme, avant de devenir accompagnateur. Donc il a fait le chemin jusqu'au bout. Après, il a emmené son petit-fils maintenant sur le chemin. Et son petit-fils, il l'a emmené voir le film Compostelle sur la station Seuil, ça lui a parlé, parce que son petit-fils, il était un peu... c'était un peu compliqué, l'adolescence, et le grand-père l'a emmené sur le chemin de Compostelle qui, lui, avait changé sa vie, et le petit-fils, bah, aussi, ça. Donc, oui, il y en a, ça a changé leur vie, et même ceux qui sont retombés parce que la sortie, c'est compliqué. Il faut que ce soit les bonnes mains qui se tendent. Mais même ceux-là, avec lesquels je reste en lien, je mesure que ça reste un point d'appui et que quand ils vont sortir, pour repartir, c'est là-dessus qu'ils vont s'appuyer. Et certains me disent, il faut que je le refasse, il faut que je reparte tout seul jusqu'au bout.
0: Et justement, ce projet, est-ce que ça a changé votre regard sur la justice ou la réinsertion, surtout cette réinsertion de ces détenus ?
2: Bah, moi, mon regard, il était déjà positif sur la réinsertion. Mais ça m'a ouvert des... Enfin, c'est quand même extraordinaire de voir avec peu de moyens, et c'est d'ailleurs ce que raconte le film Compostelle sur l'association Seuil, avec des jeunes en difficulté, avec une paire de baskets, un sac à dos et pas énormément de moyens, on peut transformer des gens. Il faut juste la confiance. Et c'est ça qui, aujourd'hui, est le plus difficile. Aujourd'hui, il n'y a plus la confiance. On préfère aujourd'hui avoir peur de tout que de prendre le risque de ce qui pourrait changer la vie des gens. C'est ça qui est terrible.
0: Et alors justement, le film Compostelle avec Alexandra Lamy, c'est aussi justement un film qui donne l'espérance. Vous l'avez vu ?
2: Oui, je l'ai vu. Puis j'ai rencontré le réalisateur, donc on a bien accroché. Il y a Alexandra Lamy, mais il faut parler du jeune aussi, qui est jeune acteur qui est remarquable dans le rôle qu'il incarne. Et je pense qu'il a une carrière devant lui. Non, le film, évidemment, a fait écho à des choses que j'ai vécues sur le chemin, même si le contexte est différent, parce que l'association Seuil, c'est un jeune, un éduc ou une éduque, c'est un binôme. Là, dans l'expérience que j'ai vécue pendant 8 ans, c'est une dynamique collective. Et il y a la dynamique collective du groupe qui joue. C'est-à-dire que s'il y en a un qui abandonne, tout le monde rentre, ça fait aussi qu'il y en a qui sont allés au bout et même au-delà de ce qu'ils imaginaient pouvoir endurer pour pas faire péter le groupe et que tout le monde rentre pas à la prison. Je pense à Olivier, je le raconte dans le livre, qui avait le premier soir une ampoule grosse comme une pièce de 2 euros sous chaque pied et qui a marché pendant 10 jours comme ça. Alors je suis devenu expert dans la bobologie des pieds. Le 10e jour, il n'y avait plus d'ampoule. On lui a porté son sac, mais il a tenu en maudissant ce concept débile que s'il y en a qui abandonne, tout le monde rentre. Tous les matins, il maudissait ce concept débile. Et le dernier jour à Conques, il avait un sourire radieux et il disait « Je ne regrette rien ». Et je lui ai dit, bah, tu vois Olivier, s'il n'y avait pas ce concept débile que tu maudis tous les jours depuis plus d'une semaine, ça fait 6 jours que tu serais au fond de ta cellule et tu n'aurais pas souri radieux ce matin.
0: Donc l'émulation du groupe, elle est, voilà, le projet que vous avez lancé, il a aussi cette vertu-là, finalement, quand on est en groupe, on est aussi peut-être plus sûr d'y arriver.
2: Ah ben, il y a un proverbe africain qui dit « Tout seul, on va plus loin, ensemble... » Non, « Tout seul, on va plus vite, ensemble, on va plus loin. » C'est clair que... oui, pour moi, ce concept n'était pas négociable. La solidarité du groupe était un des éléments moteurs du projet. Avec toutes les tensions que ça génère, parce qu'il y a eu des tensions, mais pour moi, c'était un élément non négociable.
0: Bruno Lacnit, j'ai encore une question. Quel message d'espérance vous souhaiteriez transmettre justement aujourd'hui et ce que vous délivrez aussi à travers ce livre ?
2: Ben, j'ai été frappé que plusieurs lecteurs m'ont témoigné qu'effectivement pour eux c'était un message d'espérance et ça je m'en réjouis. Moi j'ai écrit le livre d'abord parce que le projet a été arrêté brutalement. En 2025, 15 jours avant le moment où on devait partir. Bon, bah pour la raison que je disais tout à l'heure, qu'on préfère avoir peur de tout que de prendre le risque de ce qui peut changer la vie des gens. Donc ça m'a un peu mis en colère et donc j'ai décidé d'écrire ce livre pour au moins donner à voir ce qui a été possible pendant 8 ans, pour voilà, comme témoin que autre chose est possible, rendre hommage à ceux grâce auxquels ça a été possible, et puis. Ben, j'espère qu'un jour, que ce soit avec moi ou avec quelqu'un d'autre, ça pourra redémarrer. C'est possible. C'est possible et ça change la vie. Enfin, ça a changé la vie de plusieurs personnes, donc ça peut encore changer la vie d'autres si on ose prendre le risque de ce qui peut permettre à des gens d'aller vers le meilleur d'eux-mêmes.
0: Et faire confiance.
2: Si on ne fait pas confiance, on ne peut pas. On ne peut pas permettre aux gens d'aller vers le meilleur d'eux-mêmes si on ne fait pas confiance. C'est d'ailleurs ce que nous, on vit comme aumôniers. C'est d'abord d'avoir foi en ce qu'il y a de meilleur en l'autre et d'avoir confiance en ce qu'il y a de meilleur en l'autre. C'est la clé.
0: Merci Bruno Lacnit d'être venu nous apporter ce beau témoignage. Je rappelle le titre de votre livre pour les auditeurs, De la prison à la confiance, Compostelle, Chemin de liberté. C'est aux éditions Biblios.
2: Chemin de liberté avec un point d'interrogation.
0: Avec un point d'interrogation, vous avez raison.
2: Parce que c'est une question qui est posée au lecteur, ouais. C'est à lui de répondre à la fin du livre.
0: Je précise aux auditeurs, vous pouvez retrouver cette émission sur rcf.fr et sur toutes les plateformes. Merci.
2: Merci à vous.

0: Dans quelques minutes, la Bible nous parle et c'est Madeleine Vatel qui posera les questions.
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4: Comment l'Ancien Testament révèle-t-il Jésus ? Le Nouveau Testament n'est pas la suite de l'Ancien, il le reprend pour l'accomplir. C'est ce que nous voyons avec vous, frère Norbert Jorion. Bonjour.
5: Bonjour, Madeleine.
4: Vous êtes frère de la communauté Saint-Martin de Mondet en Normandie. Vous enseignez la Bible à l'Institut catholique de Paris ainsi qu'à l'Institut normand de sciences religieuses. Avec vous, on part du Nouveau à l'Ancien Testament. C'est aussi le titre de votre ouvrage publié aux éditions du Cerf. Nous le faisons avec l'évangéliste Saint-Matthieu et nous essayons justement de comprendre qui est Jésus à travers ces textes de l'Ancien Testament. Et ce que vous arrivez à montrer, c'est au fond que le Christ agit, que le Christ est par quelque part les récits de l'Ancien Testament. C'est-à-dire qu'en fait, on va comprendre un peu qui est le Christ en étant attentif aux passages de l'Ancien Testament qui sont évoqués dans le Nouveau Testament. Alors, vous le faites à travers notamment une série de récits qui concernent les guérisons. Elles sont nombreuses. C'était quoi l'idée ?
5: Alors, je pense que Saint Matthieu, en fait, condense plusieurs récits de guérisons, de miracles opérés par Jésus dans les chapitres 8 et 9. De son évangile. En fait, Matthieu passe son temps à alterner des sections narratives, donc des récits, et des sections discursives, des discours. En fait, il fait 5 grandes parties dans son évangile, autant de discours comme il y a de livres dans la Torah. C'est d'ailleurs dans la structure même du texte, du livre qu'est l'évangile, un clin d'œil, disons, à la Torah, donc à la loi d'Israël.
4: Alors, je vous arrête juste 2 secondes, parce que c'est vrai qu'en lisant votre ouvrage, on comprend que c'est extrêmement ordonné,
5: oui,
4: et qu'il y a véritablement un sens à la construction du récit de l'Évangile selon saint Matthieu, là où on aurait pu croire qu'il écrivait un peu au fil de la plume. En réalité, c'est extrêmement structuré. Est-ce que c'est une lecture qui interprète cela aujourd'hui avec notre regard, comme une exégèse finalement, ou est-ce que réellement chacun des récits, l'ordre dans lequel ils sont évoqués, sont volontairement agencés de cette manière pour nous faire comprendre quelque chose du Christ ?
5: Oui, je pense que c'est conscient en fait. Hein. Les auteurs juifs, tant de l'Ancien que du Nouveau Testament d'ailleurs, sont des artistes de la composition, hein, des génies littéraires. C'est-à-dire que le fond du message a son importance, mais la forme du message est elle aussi tout à fait décisive. C'est-à-dire que la manière d'écrire ou la manière de présenter le texte concourt à exprimer le fond du message. Hein. Le sens est aussi exprimé par la forme.
4: Mais est-ce qu'elle est originale ou est-ce que finalement saint Matthieu, il s'inscrit dans une tradition d'écriture de l'époque, ou est-ce qu'en fait il sort du lot ?
5: Non, il ne sort pas du lot. Alors il est peut-être plus doué que les autres. Enfin, j'ai pour lui une affection particulière, mais il n'est pas original en cela. En fait, hein, c'est vraiment un trait, me semble-t-il, typique de beaucoup d'auteurs juifs, sinon de tous. On le voit dans beaucoup de textes de l'Ancien Testament. Il y a un sens de la composition qui est admirable, qui aussi parfois nous surprend ou que nous ne remarquons pas parce que nous autres occidentaux modernes, nous n'avons plus tout à fait les mêmes manières d'écrire, de composer un récit, de faire des inclusions, d'ordonner différentes parties ou de prévoir qu'il y a 5 parties dans l'évangile, comme il y a 5 livres dans la Torah ou comme il y a 5 livres dans le livre des psaumes, dans le psautier aussi est marqué par cette pentapartition. Donc Matthieu s'inscrit, je crois, dans le droit fil des auteurs de l'Ancien Testament.
4: Et alors là, on va revenir justement à cette première question qui était cette multiplication des récits de guérison. Et vous étiez en train d'expliquer qu'il y a certes ces récits de guérison, mais il y a aussi donc une partie discursive avec les discours de Jésus.
5: Oui, donc dans les chapitres 8 et 9, hein, qui suivent le sermon sur la montagne et qui précèdent le discours sur la mission au chapitre 10, on a là entre ces deux bornes 10 récits de guérison, de miracles opérés par Jésus qui sont énoncés successivement, les uns à la suite des autres. Donc il y a un effet d'avalanche presque. Hein. On voit que Jésus, il guérit à tour de bras, il ne chôme pas, il n'arrête pas. Et on est comme étourdi, si je puis dire, par cette activité thaumaturgique de Jésus qui opère des miracles. Selon moi, c'est intentionnel de la part de saint Matthieu. Alors je montre dans mon livre qu'il reprend aussi un certain nombre de contenus à saint Marc. Donc il n'est pas complètement original, mais ce en quoi il est original, c'est que tous ces récits de guérison, il les met les uns à la suite des autres. Ils ne sont pas répartis de bout en bout dans l'évangile ou stratégiquement, mais ils sont condensés en fait au même endroit. C'est dans ces deux chapitres 8 et 9 de l'évangile de Matthieu qu'on trouve tous les récits de guérison, tous les miracles opérés par Jésus. Donc il y a un effet d'insistance que Matthieu a voulu faire.
4: Donc il veut provoquer quelque chose chez le lecteur.
5: Tout à fait, je pense qu'il provoque l'étourdissement du lecteur qui ne peut que contempler que Jésus guérit, que Jésus opère tous ces miracles, comme si au fond la puissance sortait de Jésus naturellement, comme si elle découlait de sa personne, de ce qu'il est, presque à son corps défendant, pourrait-on dire. Enfin, il ne pourrait pas ne pas les faire, quoi.
4: Et alors pour le lecteur, est-ce qu'il y a l'idée aussi de lui faire comprendre que, au fond, ceux qui l'ont suivi ne pouvaient pas résister à cet appel du Christ, pour les raisons que vous évoquiez avant, c'est-à-dire cette puissance de guérison, cette puissance auprès de la population et de la foule qui le suit.
5: Oui, il y a sans doute un désir de convaincre et le lecteur et ceux qui suivent Jésus. Toutefois, les foules qui suivent Jésus ou qui assistent à ses miracles ou à ses discours ne se lèvent pas derrière lui comme un seul homme. On voit qu'il y a aussi des résistances. Par exemple, à la fin du sermon sur la montagne, donc juste avant cette section dont nous parlons, à la toute fin du chapitre 7, on dit que les foules sont effrayées. Alors en grec, le verbe est très fort, donc quand on dit « elles ont craint » ou « elles ont eu peur », c'est un peu trop faible comme traduction. Il faut bien voir que les foules sont effrayées de ce que dit Jésus dans le sermon sur la montagne. Généralement, quand vous êtes effrayé, vous ne courez pas vers celui qui vous a parlé, vous courez plutôt pour vous éloigner de lui. Et donc, c'est mitigé au fond. C'est-à-dire qu'il y a le désir de convaincre le lecteur que ce Jésus, c'est le Messie, sans quoi il ne pourrait pas faire tous ces miracles. Et en même temps, les foules qui étaient autour de Jésus, ou ses contemporains, pour le dire ainsi, ont été effrayés par sa personne, scandalisés aussi parfois. Qui est-il pour s'autoriser à reformuler comme ça la loi dans les antithèses du sermon sur la montagne? C'est évidemment parce qu'il est lui-même le Fils, parce qu'il est le Verbe, parce qu'il est la loi, qu'il peut reformuler la loi. C'est parce qu'il est le maître du sabbat qu'il peut dire ce qu'il dit du sabbat, etc. Donc, au fond, tous ces récits de polémiques ou de confrontations sont ordonnés à dire et à montrer que Jésus est le Messie attendu.
4: Mais est-ce que vous iriez jusqu'à dire que finalement, saint Matthieu travaille à légitimer le Christ comme Messie ? Est-ce que la croix et la résurrection n'ont pas suffi à cette époque-là ? On est 70 ans, 80 ans après la mort du Christ.
5: Oui, c'est ça. La croix, Paul, on dit qu'elle est scandale pour les Juifs et folie pour les païens. Donc sans doute que cette croix de Jésus, ou la résurrection, hein, bien sûr, qui a suivi, ont été fondatrices de la foi d'un petit nombre en fait de personnes au départ. Et c'est ce noyau de chrétiens, cette toute petite église naissante, qui petit à petit a annoncé l'évangile et a grandi, notamment à la suite de Paul et de tous ses voyages à travers la Méditerranée ou l'Asie mineure.
4: Au fond, la résurrection qui restait sûrement difficile à croire, elle n'a pas emporté l'adhésion de foule complète à la mort du Christ.
5: Non, je crois que tout cela s'est fait progressivement. On voit que les premières communautés chrétiennes, elles se sont cachées, elles ont été un peu aussi persécutées. Donc il ne faut pas penser que tout s'est enflammé comme une traînée de poudre, si vous me permettez cette expression. Tout est allé finalement assez lentement, assez progressivement. C'est sans doute vers la fin du 1er siècle que l'Église a suffisamment grandi pour écrire des évangiles, pour exprimer sa foi, pour exprimer sa foi.

0: Bernard Bergerion, on essaye de comprendre comment est-ce que dans Saint-Matthieu on trouve des allusions à l'écriture et même plus que des allusions, parfois des citations. On a vu que Jésus était présenté dans la lignée royale de David, on a compris qu'il était présenté aussi dans une lignée de prophètes avec Élie. Avec Moïse, ça va être une lignée législative. En quoi c'est important de comprendre qu'il y a aussi cette dimension ?
1: Donc Moïse, c'est à lui que est attribuée toute la Torah, donc les cinq premiers livres de la Bible, que nous appelons plutôt le Pentateuch, la Genèse, l'Exode, le Lévitique, les Nombres et le Deutéronome. Je pense que c'est essentiel de voir que Jésus est le nouveau Moïse, parce que dans la Bible hébraïque, donc dans le corpus que lisent les Juifs, on a une organisation assez différente de ce à quoi nous autres chrétiens sommes habitués. C'est-à-dire que l'organisation de la Bible n'est pas chronologique ou linéaire, qui va de la création du monde dans la Genèse jusqu'à la naissance de Jésus, puis jusqu'à l'Apocalypse, hein, quand on a le Nouveau Testament.
0: Ça pourrait donner ce sentiment, puisqu'on démarre à la Genèse et qu'on termine à l'Apocalypse.
1: Oui, tout à fait. Alors ça, c'est l'organisation donnée par la Septante, en fait, hein, donc par le texte grec, la traduction en grec de la Bible hébraïque, donc de l'hébreu, qui a en fait... a non seulement traduit le texte

0: vocation que loi. Il ne faut pas penser à un corpus, à un code civil, par exemple. C'est plutôt ce qu'un père donne à son fils, donne à son enfant. Autour de la loi, il y a les prophètes, deuxième corpus un peu plus large. Et autour de la loi et des prophètes, vous avez les écrits, les ketuvim en hébreu, qui sont donc le troisième cercle, un cercle plus large. Et c'est important, vous voyez, si le cœur, si le noyau, la Torah est attribué à Moïse, bah si Jésus n'était pas le nouveau Moïse, c'est le cœur de la Bible hébraïque, le cœur des Écritures, qui ne serait pas assumé ou rapporté à Jésus, accompli, disons, par, par Jésus. Donc c'est tout à fait déterminant.
1: Et on a évoqué donc ce Christ qui prend de fait plutôt presque, selon vous, comme une charte d'école, une charte d'éducation avec Moïse. Et il y a aussi cette lignée pastorale, on pourrait dire, Jésus comme nouveau berger. Là, on va le comprendre avec Isaïe.
0: Oui, avec les récits du serviteur souffrant, qui sont des grands poèmes, quatre grands poèmes répartis dans la deuxième partie du livre d'Isaïe, qui s'appelle le Deutéro-Isaïe, qui a été composé après le premier Isaïe, que saint Matthieu va citer explicitement dans le chapitre 8, en fait, hein, de son évangile, pour faire comprendre à ses lecteurs que Jésus est celui qui vient accomplir la promesse. Donc c'est parfois fait de manière implicite, où il faut parfois le lire entre les lignes, on l'a vu dans la généalogie par exemple, ou dans l'appel des disciples, et à d'autres moments ça intervient explicitement. C'est-à-dire que saint Matthieu procède à une citation d'accomplissement. Alors je vois par exemple Matthieu au chapitre 8, verset 17, dans cette longue section sur les miracles de Jésus, Matthieu écrit « Ceci est fait, afin que soit accomplie la parole dite par Isaïe le prophète ». Deux points. Donc, citation dans la citation, il a pris nos faiblesses et il a porté les maladies. Et quand on regarde les notes de bas de page ou les notes en marge de nos Bibles, on voit qu'il y a là une citation du prophète Isaïe. Matthieu, d'ailleurs, ne le fait pas une fois, mais le fait plusieurs fois. C'est-à-dire que ce serviteur souffrant dont parle Isaïe, qui était resté anonyme, et lui aussi fait converger vers Jésus pour venir qualifier, disons, la mission de Jésus. De même que d'autres prophètes, comme Jérémie ou Ézéchiel, ont présenté le Messie comme un berger différent des chefs du peuple, un bon berger. Et c'est aussi cette ligne-là qui est reprise dans l'évangile de Matthieu pour présenter Jésus.

0: La Bible nous parle, Madeleine Vatel.
1: Norbert Jorion est avec vous pour évoquer l'Ancien Testament et le Nouveau Testament. On essaye aussi de comprendre ce qui nous est dit du Christ avec le miroir de l'Ancien Testament, non seulement du Christ, mais aussi du royaume. Le royaume que le Christ est venu nous faire voir, en quelque sorte, il est aussi perceptible à travers des images. Et ces images, elles font aussi écho à l'Ancien Testament, là aussi.
2: Oui, c'est ça. Alors, Matthieu énonce 7 paraboles sur le royaume. Tout comme les récits de guérison et de miracles étaient condensés dans 2 chapitres, 8 et 9, eh bien, les 7 paraboles sur le royaume sont condensées dans un seul chapitre, le chapitre 13. Là aussi, c'est une innovation de Matthieu par rapport à Marc. Luc a fait plus tard un choix un peu différent. Quand on regarde ces différentes paraboles sur le royaume, il y a 2 choses. Alors, on voit que le royaume, c'est une réalité très petite qui devient une réalité très grande. Ça, c'est un point commun de Matthieu avec Marc. Mais l'originalité de Matthieu par rapport à Marc, c'est qu'il montre que le royaume doit être discerné. Le royaume est entremêlé des éléments bons et des éléments mauvais. Et il faut en retrancher les éléments mauvais pour trouver le royaume. Il faut trier ce qui sort dans le filet, séparer le bon grain de l'ivraie, etc. Donc ça, c'est spécifiquement mathéen. C'est la ligne de Matthieu.
1: C'est-à-dire que Matthieu insiste

0: pour que le lecteur lui-même s'interroge sur la présence du royaume auprès de lui. C'est à lui d'ouvrir les yeux. C'est un peu ça qu'il essaye de susciter chez le lecteur ?
1: Oui, je crois, oui, auprès de lui, autour de lui, et puis en lui aussi, hein, jusque dans son propre cœur. Nos cœurs sont souvent eux-mêmes divisés ou même tendus entre des désirs différents qui ont besoin d'être purifiés, en fait. Donc, ce royaume à faire grandir, il est présent au-dedans de nous, d'ailleurs, dit Jésus. Et ce royaume, il faut en fait le faire grandir en retranchant les éléments plutôt mauvais.
0: Voilà. Donc, les images d'entremêlement, c'est volontaire, c'est pour nous permettre de comprendre qu'il y a un discernement à opérer.
1: Oui, je pense que c'est l'affirmation spécifiquement mathéenne, donc propre à Matthieu, oui. Voilà, de son enseignement sur le royaume. Alors ce qui est intéressant aussi, c'est que dans ce chapitre 13 sur le royaume, saint Matthieu cite encore l'Ancien Testament. Oui. Alors tout à l'heure, on parlait de la citation d'Isaïe, donc le Deutéro-Isaïe dans ses chapitres 8 et 9 pour parler des récits de guérison. Et à nouveau ici, dans le chapitre 13, saint Matthieu va citer l'Ancien Testament, mais d'autres textes qu'Isaïe. Il va citer à deux reprises un verset du livre de Daniel. Et c'est intéressant parce que ça nous permet d'aborder un autre aspect, une autre ligne de l'Ancien Testament qui est mobilisée par saint Matthieu pour parler de Jésus, c'est l'apocalyptique. Alors le mot d'apocalypse, c'est un mot qui fait peur souvent, on pense au film Apocalypse Now, etc., ou des catastrophes, ou à la fin du monde. En fait, apocalypse en grec, c'est le dévoilement. Calypto, c'est le voile, et apo, c'est le fait d'enlever. Donc apocalypse, ça veut dire le dévoilement, on enlève un voile, c'est-à-dire qu'il y a une réalité qui est cachée, que l'on découvre, que l'on fait connaître, que l'on révèle. Alors l'apocalyptique s'est développé dans l'histoire du judaïsme comme une littérature de crise, c'est-à-dire quand les communautés sont opprimées, lorsqu'elles sont persécutées, lorsque la liberté d'expression n'est pas parfaite, elles codent leur message, tout comme on l'a fait pendant la Seconde Guerre mondiale, hein, les carottes sont cuites, c'est une forme d'apocalyptique si on veut. Et ici, en fait, saint Matthieu va le faire, il va le reprendre en parlant des pleurs et des grincements de dents. C'est pas très positif d'ailleurs, mais
0: c'est assez effrayant,
1: c'est
0: même.
1: C'est effrayant, mais voilà un refrain typique de l'apocalyptique que Jésus reprend.
0: Et alors, le livre de Daniel, parce que vous aviez évoqué ce livre de Daniel où il est question de la fournaise de feu ardent. Là aussi, vous semblez dire que ces expressions qui sont pour le moins effrayantes sont à la fois inscrites dans une tradition d'écriture, mais aussi en écho à l'Ancien Testament.
1: Oui, tout à fait. La fournaise de feu, en fait, ça évoque un récit au début du livre de Daniel, au chapitre 3, où on a trois jeunes hommes, ou trois enfants, Shadrach, Meshach et Abednego, qui sont placés par Nabucodonosor dans une sorte de grand chaudron qui est lui-même placé au-dessus d'un feu, parce que ces trois jeunes hommes, ces trois enfants n'ont pas voulu adorer, en fait, Nabucodonosor, mais sont restés fidèles au Dieu d'Israël. Et donc, ils chantent dans cette fournaise qui brûle. Et le roi entend, en fait, leur chant. Il est tout à fait surpris. Il se penche et il voit la fournaise qui brûle. Et il dit à ceux qui l'entourent, mais n'avons-nous pas mis trois enfants dans cette fournaise? On lui dit, oui, sire. Il dit, mais je vois quatre hommes dans cette fournaise qui se promènent dans la fournaise, dans le chaudron, en chantant. Et en fait, c'est qu'un ange de Dieu les a rejoints. Donc voilà sans doute à quoi fait référence la fournaise de feu. Donc c'est un élément apocalyptique qui montre la présence de Dieu à son peuple dans les difficultés. Et c'est quand même une grande difficulté que d'être placé dans un chaudron qui est lui-même placé au-dessus d'une fournaise.
0: Mais alors ça revisite complètement ce lieu qui semblait au départ terrible. Dans ce lieu qui reste terrible, Dieu est présent. Et alors ça change tout.
1: Oui, c'est ça. Alors la littérature dite apocalyptique n'est pas une littérature effrayante, n'est pas une littérature sur la fin du monde, mais c'est en fait une littérature d'espérance et de réconfort aussi. Ce qu'on veut, c'est encourager, c'est exhorter à l'espérance en disant, bah oui, il y a des épreuves, oui, il y a la guerre et l'oppression, il y a la guerre et l'oppression, mais Dieu n'a pas abandonné son peuple, il est là avec lui dans les difficultés.

0: frère Norbert Jorion, pour mieux comprendre le Nouveau Testament. C'est toujours bon de jeter un œil dans l'Ancien Testament. En tout cas, vous en êtes convaincu. Dans un des sujets qui est abordé par le Christ avec ses disciples, il y a la question du pardon. Elle est extrêmement présente dans l'Ancien Testament également. Vous faites référence à des textes qui sont sans détour sur la correction fraternelle. En quoi on pourrait dire que le Christ s'est inspiré de l'Ancien Testament, mais qu'en même temps, il vient le renouveler ?
1: Oui, alors c'est au chapitre 18 en fait que Jésus, c'est ce qu'on appelle le discours ecclésiastique, le discours sur l'Église, que Jésus fait référence au pardon dans la communauté de ses disciples, donc ou à la correction fraternelle. Il me semble que la disposition que Jésus donne dans ce chapitre 18, donc dans ce qui est un discours, sont en fait plus qu'une invitation morale qui pourrait sembler difficile, voire impossible. Quand on t'offense, eh bien tu pardonneras jusqu'à 70 fois 7 fois, c'est-à-dire, comme dit saint Augustin, tu multiplies l'infini par l'infini et tu as la puissance de pardon qui t'est réclamée. Sans doute que dans ce texte-là, dans ce chapitre-là, c'est autre chose qui est montré. C'est-à-dire que ce que Jésus montrerait en creux, c'est la puissance du pardon que lui-même vient donner à son peuple, qu'il lui-même vient donner aux humains, pour ceux qui mettent en lui leur confiance, et à partir de laquelle seulement nous sommes rendus capables de pardonner. Notamment dans la parabole du débiteur impitoyable, il y a un jeu de proportions sur les sommes en présence.
0: Il faut la re-raconter, je pense. Oui.
1: Il faut la raconter, alors je vais essayer de retrouver ce texte-là. Donc dans ce chapitre 18 de saint Matthieu, il y a la parabole du débiteur impitoyable, une parabole pour exemplifier le propos, disons, pour l'illustrer. Et dans cette parabole, il est question de 10 000 talents qui sont remis aux serviteurs. 10 000 talents, c'est une somme énorme. Ça correspond, Daniel Marguerat l'a montré, ça correspond au rendement fiscal annuel du royaume d'Hérode, ou bien à 250 000 années de travail pour un ouvrier. Autant dire que c'est une somme considérable, 250 000 années de travail. C'est plus que pour nos retraites. Et les 100 deniers, donc ça c'est la somme dont il est pardonné, la somme qu'on lui remet, et lui-même refuse de remettre ce qu'un autre lui doit de 100 deniers. Il y a une différence de 600 000 en fait, entre la dette qui lui est pardonnée et la dette qu'il refuse de remettre.
0: Il y a une double dette, c'est-à-dire que lui doit quelque chose, mais on lui dit, on lui passe sa dette en quelque sorte.
1: C'est ça.
0: Et à lui, on doit quelque chose, mais lui refuse qu'on ne le rembourse pas.
1: C'est ça, et ce qu'on lui doit est infiniment inférieur à ce que lui-même devait, 600 000 fois moins que ce qu'on lui a remis. Donc la miséricorde énorme dont il a été gratifié, il n'a pas été capable, au fond, d'en donner un centime, si je puis dire, à celui qui lui devait quelque chose.
0: Et alors, en quoi cette parabole, elle est inspirée, ou en tout cas, elle trouve des échos dans l'Ancien Testament ?
1: Oui, tout à fait. Alors, en fait, on voit dans ce discours de Jésus, en Matthieu 18, des références lexicales, en fait, à des textes de l'Ancien Testament, notamment au livre du Lévitique, qui est un livre un peu rébarbatif à première vue, et pourtant central à toute la théologie, à toute la foi. C'est ce livre-là que Jésus va citer, sur lequel il va s'appuyer pour forger sa propre doctrine du pardon à l'intérieur de la communauté chrétienne. Notamment le mot « réprimandé » que Jésus emploie, c'est un verbe très rare en fait en grec, qui est repris par Jésus du Lévitique au chapitre 19. Alors, on pourrait penser que la doctrine de Jésus, elle est vraiment dans la droite ligne des Écritures d'Israël, ou qu'elle se contenterait de la répéter. En réalité, ce que Jésus fait, c'est plus qu'une simple répétition de ce qui avait déjà été dit auparavant dans ces textes de la Torah, ou plus largement de toute la Bible hébraïque, parce que Jésus va ajouter sa propre personne à ces textes de l'Ancien Testament, en donnant sa vie pour pardonner ici au monde et aux humains. Et donc, finalement, dans la parabole du débiteur impitoyable, c'est 10 000 talents, cette somme complètement folle, disproportionnée, c'est la puissance de pardon que Jésus a donnée au monde et aux humains en mourant sur la croix et en ressuscitant. C'est-à-dire que c'est ce dont chacun de nous, chaque baptisé, a été gratifié au jour de son baptême et qu'il doit à son tour remettre. Et parfois, les choses que nous avons à pardonner nous semblent impossibles ou complètement au-delà de notre portée. En réalité, 100 deniers par rapport aux 10 000 talents dont nous-mêmes, nous avons été pardonnés par le Christ Jésus dans son mystère pascal. Voilà donc en quoi Jésus s'appuie sur des textes de l'Ancien Testament et en quoi il va les accomplir en donnant sa propre vie.
0: Oui, ça veut dire qu'en fait, il se contente pas de piocher dans l'Ancien Testament des références. Il va par sa propre vie et par son agir les accomplir. En fin de compte, c'est pas tant une référence qu'on pourrait presque dire intellectuelle, absolument pas. C'est véritablement une vie qui dépasse l'Ancien Testament, si on peut dire.
1: Oui, tout à fait. Donc, c'est pas une invitation éthique. C'est d'abord un texte christologique. Dans ce texte-là, il est, avant qu'il soit question du pardon que nous avons à donner, il est question du pardon que nous avons reçu par le Christ Jésus.
0: Mais ça, c'est pour le lecteur de saint Matthieu qui connaît ce qui est arrivé au Christ, qui a entendu parler de sa résurrection.
1: Oui.
0: Mais au moment où le Christ l'exprime, ceux qui l'écoutent ne saisissent pas forcément ce qu'il accomplira par la suite.
1: Sans doute pas, parce qu'ils ne pouvaient pas deviner en fait la mort de Jésus sur la croix ni sa résurrection. Ça semble tellement incroyable, même si a posteriori c'est toujours facile de dire il y a une logique où on aurait pu comprendre que en réalité tout est écrit après cela, tout est écrit après la résurrection pour la faire comprendre. Ouais. Donc il y a une intelligence de ces textes-là qui sont ordonnés en fait à conduire le lecteur vers la résurrection de Jésus. C'est une opération de relecture de toutes les traditions d'Israël, de toutes les écritures d'Israël, de notre Ancien Testament, pour le dire ainsi, qui naît en fait de cette foi dans la résurrection de Christ Jésus.
0: Merci beaucoup, frère Norbert Jorion, d'avoir été avec nous pour cette émission, pour revenir sur l'Ancien Testament avec des échos dans le Nouveau Testament. C'est d'ailleurs le titre de votre ouvrage, Du Nouveau à l'Ancien Testament. C'est publié aux éditions du CERN. Nous avons cité beaucoup de textes au cours de ces deux émissions. En tout cas, on part de saint Matthieu pour plonger dans l'Ancien Testament. Merci beaucoup. Je rappelle que vous êtes frère de la communauté Saint-Martin de Mondet en Normandie. Vous enseignez la Bible à l'Institut catholique de Paris ainsi qu'à l'Institut normand de sciences religieuses. Merci.
1: Merci.

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5: Bonjour et bienvenue à l'école de la prière, une émission qui vise à vous introduire à l'art de la prière. Aujourd'hui, j'ai le grand plaisir de recevoir Alexia Vido, qui est journaliste à l'hebdomadaire La Vie, où elle s'occupe des cahiers spirituels, les essentiels, et également des pages idées. Elle a publié plusieurs livres de spiritualité, Une petite vie de Maximilien Kolb, Comme des cœurs brûlants, dont nous allons parler aujourd'hui, un témoignage et une réflexion sur la conversion. Cher Benoît XVI, un livre qui présente l'apport de ce grand pape et théologien sous la forme d'un dialogue, et dernièrement, un éloge spirituel de l'imperfection. Bonjour Alexia Vido.
6: Bonjour.
5: Alors aujourd'hui, vous avez accepté de nous donner votre témoignage de la découverte de la prière, de la découverte du Christ, que vous relatez dans ce très bel ouvrage qui s'appelle « Comme des cœurs brûlants » aux éditions Arthège. Parce que vous avez découvert le Christ tardivement, à quel âge ?
6: J'avais 20 ans, oui. J'étais étudiante à Sciences Po et comme j'ai l'habitude de le dire, j'étais le parfait enfant de mon siècle, donc le pur produit de l'esprit du monde. Et donc j'avais écarté de mon horizon toute religion et spiritualité. En revanche, j'avais un besoin de silence, un besoin vital de silence, de m'extraire de la jungle de la vie parisienne étudiante. Et il se trouve que j'avais deux amis catholiques de lycée avec qui j'étais restée proche et qui sont venus dîner un soir à la maison et m'ont parlé de ce monastère où elle venait de fêter la nouvelle année. Et au fil de la soirée, plutôt festive, elles ont fini par me dire « Mais Alexia, ce serait super que tu ailles là-bas après tes examens. » Et comme elles avaient présenté la chose comme un bon plan vacances à la montagne, je lui ai dit « Pourquoi pas ? S'il y a bien un endroit sur cette terre où je vais pouvoir trouver un peu de silence, c'est un monastère. » Et donc je suis arrivée un 12 février 2008, j'ai toqué ce couvent perdu dans la montagne face à la chaîne du Mont-Blanc. Et aussi fou que cela puisse paraître, en 3 jours, j'ai fait la rencontre qui a changé ma vie. J'ai rencontré Dieu.
5: Quel était ce monastère ? Est-ce que c'est indiscret de vous le demander ?
6: Pas du tout, c'est les Sœurs de Bethléem et oui. C'est le monastère des Monts Voirons.
5: D'accord. Alors vous arrivez dans cet univers, c'est vrai que tout doit vous paraître un peu étrange, non ? Tout est très
6: plus
5: ritualisé.
6: Plus qu'étrange, vraiment très étonnant, un peu absurde. Alors je connaissais un peu de loin ce qu'était un monastère, un minimum de culture, mais pour moi c'était vraiment, ça n'existait plus aujourd'hui. Je m'attendais à avoir des vieilles bonnes sœurs, et en fait pas du tout. Notamment une des jeunes sœurs que j'ai vues dès le premier jour avait 25 ans, était magnifique, elle était normale. Et son témoignage m'a beaucoup marquée parce qu'elle m'a parlé de sa vie d'avant dans le monde qui était encore une fois tout à fait normale. Et en l'écoutant parler, je me dis mais c'est absolument, enfin, quand même très étrange qu'une jeune femme décide de s'enfermer entre quatre murs et de faire de sa vie une prière pour le monde en fait. Et donc ça m'a vraiment interloquée. Et alors il y a plein d'éléments, c'est toujours difficile de mettre des mots sur une conversion, de rendre compte de ce miracle de la rencontre. Donc il y a eu beaucoup d'éléments, il y a eu la beauté de la création, la force du silence, et aussi donc le témoignage des sœurs, le témoignage de l'aumônier du monastère qui est mort depuis, mais qui avait donné toute sa vie pendant 40 ans aux plus pauvres. Et il y a aussi la liturgie, parce que j'ai fini par pousser la porte de l'église.
5: Parce qu'en y allant, Vous n'aviez pas passé ce contrat d'assister à tous les offices liturgiques.
6: Non, au contraire, quand j'avais appelé le monastère pour savoir si je pouvais venir, la sœur au téléphone me demande « Oui, vous venez pour prier ?» J'ai dit « Non, surtout pas, je ne suis même pas baptisée. »
5: Ah bon? Je l'ai accepté.
6: Oui, je pense que c'était un coup de l'Esprit Saint. Donc non, moi c'était juste... me retrouver toute seule, j'avais pris des bouquins, de la musique et
5: c'était ermitage,
6: voilà, un peu sauvage, un peu ours, et mais très vite j'étais embarquée dans une aventure.
5: Oui, parce que donc vous assistez une première fois, vous poussez la porte de l'église et vous allez assister à un office
6: liturgique. C'était les vêpres. Ouais. Alors à l'époque je savais même pas ce que voulait dire le mot vêpres, donc j'étais un peu intriguée.
5: Donc la prière l'office du soir.
6: Voilà, l'office du soir. Il faut dire aussi que c'était en février, c'était en plein carême.
5: D'accord.
6: Et la liturgie des sœurs, alors c'est des sœurs catholiques, mais elles ont la particularité que leur rite est de structure byzantine. Mm-hmm. Donc il y a cette théologie chantée des pères de l'Église, et puis des icônes, des bougies, les sœurs prient vraiment avec leur corps, avec des grandes métanies, et elles vont vénérer les icônes en plein office. Donc moi je suis arrivée là-dedans. En plus, pendant le carême, elles font vraiment les grandes métanies. Donc
5: elles se prostèrent
6: jusqu'à mettre le front contre le sol. Mm. Du coup, là, je suis atterrie dans un monde un peu fou. Mais de manière très étrange, j'ai été vraiment... Enfin, tous mes sens ont été saisis par la liturgie. Et j'étais vraiment saisie. Et quelque chose a commencé à se produire en moi. Et puis ces paroles aussi d'appel à la conversion, parce que c'était le carême. Et quelque chose s'est produit, a commencé à préparer, en tout cas à continuer à creuser, à me faire découvrir ce cœur profond, ce continent intérieur dont je ne soupçonnais pas l'existence.
5: Mais qu'est-ce qui vous a pris? Est-ce que c'était la beauté? Est-ce que c'était cet appel justement à faire des gestes? Est-ce que vous avez fait ces gestes?
6: Non, je n'ai pas du tout fait ces gestes. Non, je suis restée assise sur le banc au fond. D'ailleurs, ma première messe aussi, là, au moment de la... Je le raconte souvent parce que ça me fait rire, mais au moment de la paix du Christ, la petite sœur est montée et j'étais toute seule à la tribune. Oui. Il n'y avait personne que je pouvais imiter. Et elle s'approche de moi en me disant « La paix du Christ, Alexia ?» Et là, je la regarde. Je me dis qu'il fallait que je réponde quelque chose. Et j'ai dit « Merci ». Donc non, j'étais pas du tout dans le truc. Mais inexplicablement, j'ai quelque chose s'est passé. Voilà.
5: Et il y a un déclic qui se produit en relation avec une fresque, une icône. Oui.
6: Alors c'est le troisième soir, donc j'ai eu trois jours extrêmement denses. J'avais aussi commencé à lire les livres qu'on m'avait apportés, dont du Benoît XVI. Et le troisième soir, la jeune sœur dont je parlais tout à l'heure m'a dit « Viens, on va au sanctuaire ». Donc c'est pas l'église des sœurs, c'est l'église qui est plutôt pour les gens de la vallée. Et dans cette grande église, ce sanctuaire, il y a une très grande fresque de la Sainte Trinité selon l'hospitalité d'Abraham, la fresque de Roubloff, enfin l'icône de Roubloff. Et donc on s'est assis derrière l'autel au pied de cette grande fresque et cette jeune sœur s'est mise à prier à voix haute. Alors je ne sais plus ce qu'elle disait, mais elle s'adressait à Dieu, sans doute qu'elle confiait à moi, je ne sais plus. Et elle s'est mise aussi à chanter des tubes cathos, alors qu'à l'époque je ne connaissais pas. Comme « Mon Père, je m'abandonne à toi » et d'autres chants « Je vous salue, Marie ». Et voilà, j'étais à côté d'elle, assise, et je regardais cette grande fresque de la Trinité, donc c'est ces trois anges aux ailes ouvertes, comme un agneau sur la table, et comme une place qui est libre pour nous, en fait. Et encore une fois, de manière totalement inexplicable et un peu folle, je me suis sentie... attiré à rejoindre ces trois personnes divines, cette danse, cette périchorèse dont parlent les perles grecques, cette circulation d'amour, cette communion d'amour entre les trois personnes. Et j'ai dit à la petite sœur, j'ai dit, c'est bizarre, mais en fait, ce quelque chose que je pressentais dans la beauté de la création, dans le silence, dans la liturgie, dans le témoignage des sœurs, de l'aumônier, ce quelque chose, en fait, je crois que c'est quelqu'un, c'est Dieu, qui est l'amour en personne et qui m'aime, moi, Alexia, de toute éternité. Je n'en revenais pas. Et là, je crois que c'est peut-être la première fois que je me suis mise à prier, en fait. Parce que, sans m'en rendre compte, parce qu'en fait, la prière, c'est ce que j'ai compris ensuite, c'est juste être en présence de Dieu, avoir conscience de cette présence et vouloir... nourrir cette relation qui est entre nous, pauvres pécheurs, et Dieu. Et ça a été un bouleversement bah, incroyable. C'est vrai que ça fait 16 ans maintenant quand même. Mais à chaque fois que je pense à ce moment fondateur, j'en ai des frissons parce que j'ai vraiment fait l'expérience de non seulement Dieu existe, mais j'existe pour lui. Et ce Dieu bah, veut entrer en dialogue avec moi, veut tisser une relation, une amitié, un lien. Et c'est quand même incroyable quoi, qu'on prend conscience de ça.
5: Oui, c'est ce qui est très fort, c'est quand vous dites « je priais sans m'en rendre compte », je trouve que ça peut désigner un certain nombre de personnes qui ont l'impression que la prière, c'est quelque chose qu'on doit créer un peu à la force de ses bras.
6: Je pensais que la prière, c'était réciter des prières. Moi, je ne connaissais pas mes prières à Notre Père, vite fait, et encore. Donc, je pensais que voilà, prier, c'était suivre un manuel de prière, même s'il y a des très, très bons manuels de prière. Mais en fait, non, la prière, c'est avant tout une... Mais comme la vie chrétienne, en fait, c'est une relation. Moi, souvent, parce que, évidemment, mes proches, mes amis, ma famille ont été extrêmement étonnés de ma décision de demander le baptême à l'âge de 20 ans. Et pour essayer d'expliquer mon choix, je leur disais, mais en fait, c'est comme, je sais pas, quand vous tombez amoureux de quelqu'un, et bah, vous voulez grandir dans cette relation. Et cette relation grandit en grande partie dans la prière, qui est juste, de même qu'on parle à ses amis, qu'on veut passer du temps avec eux, qu'on veut passer des bons moments, ou qu'on parfois on n'est pas bien, donc on veut se plaindre, enfin dire sa souffrance, bah c'est pareil avec Dieu, c'est voilà.
5: Et puis cela fait maintenant 16 ans, vous avez votre relation à Dieu a évidemment évolué comme toute relation.
6: Comme toute relation, au départ c'était la passion, c'était l'ivresse, je pouvais passer des heures à la chapelle, même de nuit, à adorer. J'étais à fond, quoi, pour dire les choses simplement. Et j'étais surtout, enfin aussi portée par des grâces sensibles, en fait. Voilà, c'était vraiment tous mes sens étaient pris et comme des bouffées de chaleur, même parfois. Enfin, comme quand on est amoureux, quoi, la passion, le coup de foudre. Et bah voilà, assez rapidement, les grâces sensibles sont parties. Et heureusement que j'étais accompagnée par des sœurs qui m'ont dit « Alexia, c'est normal, c'est l'économie habituelle, en fait, c'est d'être un peu dans le noir ». Et donc, peu à peu, évidemment, ma prière s'est transformée d'une prière passionnée, exaltée. C'est devenu une prière plus pauvre, plus nue. Et c'est aussi très beau.
5: Merci infiniment, Alexia Vido. Je rappelle que vous avez publié aux éditions Artege Comme des cœurs brûlants, où vous témoignez de votre expérience de conversion. Et puis ensuite, vous présentez un certain nombre de très belles figures méconnues, de figures de sainteté qui également ont connu des conversions. Merci beaucoup de votre attention, chers auditeurs. Je vous donne rendez-vous à la semaine prochaine. Et d'ici là, j'espère vous retrouver dans le mensuel Prier, qui vous forme à la prière, qui vous informe sur le monde de la prière et qui vous propose de méditer l'Évangile chaque jour en compagnie des plus grands saints avec son petit supplément qui s'appelle Prier au quotidien. Merci de votre attention et à très bientôt. Au revoir.
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0: À présent, Madeleine Vatel vous propose un temps de réflexion dans Halte spirituelle.
1: L'écrivain catholique Georges Bernanos invite à retrouver son esprit d'enfance, la simplicité, la joie, la pauvreté qui nous conduisent à la confiance et à l'abandon. Qu'importe ma vie, je veux seulement qu'elle reste jusqu'au bout fidèle à l'enfant que je fus, écrit-il dans Les grands cimetières sous la lune en 1938. Et c'est cette confiance en Dieu de Bernanos qui vous a particulièrement touché, Père Patrick Chauvet, bonjour.
2: Bonjour.
1: Vous êtes auteur du livre Bernanos sans concession chez Fayard et dans votre ouvrage, vous citez souvent Sainte Thérèse comme si sa pensée, sa spiritualité, elle infusait les écrits de Bernanos. Alors qu'est-ce qui les rapproche, qu'est-ce qui les tient si proches l'un de l'autre?
2: Oui, parce que j'allais dire Bernanos effectivement est un passionné de la petite Thérèse par la simplicité de vie, par la confiance. Au fond, la grâce de Thérèse, c'est d'avoir gardé cet esprit d'enfance. Hein. C'est la petite voix, hein, la voix de l'enfance. Et c'est ça qui a marqué profondément la pensée de Bernanos. Et sur son lit, son chevet d'agonie, il y avait les dernières paroles de la petite Thérèse. Hein. Donc, il voulait vivre un petit peu, comme Thérèse, sa mort. Mais c'est vrai que il cherche à garder, mais on sait très bien que notre esprit d'enfance, il disparaît. Et donc, il veut que ses lecteurs puissent retrouver cet esprit d'enfance. Vous l'avez résumé, l'esprit d'enfance, c'est la simplicité. Et c'est vrai que c'est important. L'adulte, plus on avance, plus on a l'art de tout compliquer. L'enfant, il s'émerveille. Il se simplifie. Et il a confiance. Il a confiance en ses parents, il doit avoir confiance en ses maîtres. Voilà, cet esprit d'enfance. Et je trouve que on est dans un monde où on risque de perdre cet esprit d'enfant. Je prends l'exemple encore parce que c'était plutôt amusant d'ailleurs. C'était triste mais amusant. Pendant le confinement, on savait pas si on pouvait aller dans les églises. Et puis Noël allait approcher quand même. Bon, et un député qui nous dit ben voilà, vous pourriez peut-être célébrer Noël au mois de juillet. Et je vais dire mais et il le disait pas en se moquant, hein, pas en se moquant. Et je repensais à une page de Bernanos où il disait « on nous vole Noël et donc on nous vole l'enfance ». Parce que la fête de Noël, c'est la fête de l'enfance, c'est à la fois l'enfant Dieu, hein, le bébé, et en même temps notre émerveillement.
1: La place de l'émerveillement, peut-être qu'elle est à retrouver, l'émerveillement, la surprise faire
2: de sa surprise, vie. Mais la surprise, moi, alors là pour le coup, il me souvient, je me préparais à cette fête, je regardais pas dans le salon s'il y a quelque chose qui allait arriver. Tu crois au Père Noël quand même pendant 3 ou 4 ans, mais après j'ai bien compris que c'était pas du tout Père Noël. Mais il n'empêche que il y avait cet émerveillement. L'émerveillement, et je trouve d'ailleurs merveilleux de voir un enfant ouvrir un paquet cadeau, avoir ses yeux qui s'ouvrent, qui se remplit de joie. Hein, et je voudrais qu'on s'émerveille de ce qui se passe aujourd'hui dans notre monde, parce qu'il y a de très belles choses.
1: Mais Patrick Chauvet, un jour, on devient un adulte, on parlait de la responsabilité tout à l'heure. Comment on peut être tiraillé entre, évidemment, cette envie de continuer à goûter la vie et d'un autre côté, on ne va pas passer sa vie à chasser les papillons. Donc, comment garder à la fois cette fraîcheur et tenir sa place dans une société où on nous demande de nous engager aussi?
2: Il faut, naturellement, il faut quitter l'âge de l'enfance. D'ailleurs, le problème aujourd'hui de nos jeunes, c'est qu'ils restent au niveau de l'adolescence. Hein, c'est une société adolescentrique, et donc, on n'arrive pas à passer à l'âge adulte. Mais on peut être adulte, s'engager, et en même temps, garder en nous cette simplicité.
1: C'est l'esprit d'enfance.
2: C'est l'esprit d'enfant, oui.
1: Alors, on va écouter Bernanos dans son ouvrage Le dialogue des Carmélites,
2: oui.
1: Où il y a une belle définition de la simplicité, justement. « Mon enfant, dit la prieure au moment de son agonie à l'une des sœurs, quoi qu'il advienne, ne sortez pas de la simplicité. À lire nos bons livres, on pourrait croire que Dieu éprouve les saints comme un forgeron, une barre de fer pour en mesurer la force. Oh ma fille, soyez toujours cette chose douce et maniable dans ses mains. Les saints ne se raidissent pas contre les tentations, ils ne se révoltent pas contre eux-mêmes. La révolte est toujours une chose du diable. Et surtout, ne vous méprisez jamais. Ce qui est intéressant avec ce passage, c'est à la fois la définition de la simplicité, mais aussi l'amour de soi-même, en quelque sorte. S'aimer soi-même, voilà la tendresse à laquelle on est appelé aussi.
2: Oui, pour s'aimer soi-même, il faut d'abord se connaître. Ça, c'est la grande sagesse. Gnotis et Auton, connais-toi toi-même. Il faut se connaître. On l'évoquait dans une émission, hein, connaître ses limites, connaître ses richesses. On porte des richesses. Hein, et l'éducation, ça c'est l'ancien prof qui parle, mais l'éducation, c'est valoriser toutes les richesses d'un enfant, d'un adolescent, et de le conduire à cette croissance. L'autorité, c'est précisément, auctoritas en latin, c'est la croissance. Mmh. Faire croître toutes ces qualités qu'un jeune porte en lui. Et que, s'il est doué pour le dessin, ben, il faut valoriser ce côté artistique. S'il est doué pour le théâtre, eh bien, on le met sur la scène.
1: Enfin, on rejoint la liberté ici aussi.
2: Ah ben oui. Et je pense que le Seigneur donne à chacun, hein, des qualités que parfois... on n'a pas découvert. Je pense à tous ces jeunes qui ont peut-être été dévalorisés. Je crois que dans l'éducation, il faut faire très attention. Un jeune est porteur d'un potentiel. Et ça rejoint l'esprit d'enfance.

0: Monseigneur Patrick Chauvet, nous évoquons l'esprit d'enfance, la simplicité. Écoutons un passage du journal d'un curé de campagne de Georges Bernanos, où il est question de cette confiance, de cet abandon. Il est lu par le comédien Frédéric Folcher.
1: L'espèce de méfiance que j'avais de moi, de ma personne, vient de se dissiper. Je crois pour toujours. Cette lutte a pris fin. Je ne la comprends plus, je suis réconcilié avec moi-même, avec cette pauvre dépouille. Il est plus facile qu'on croit de se haïr. La grâce est de s'oublier. Mais si tout orgueil était mort en nous, la grâce des grâces serait de s'aimer humblement soi-même comme n'importe lequel des membres souffrants de Jésus-Christ.
0: Il est plus facile qu'on croit de se haïr. La grâce est de s'oublier. C'est puissant aussi,
2: quel
0: ça.
2: Quel beau passage. Quel beau passage. Oui, c'est, ça me fait penser aussi à saint Augustin. Au moment de sa conversion, il dit « Je me suis réconcilié avec moi-même. J'étais un être divisé et ça y est, je suis unifié. » Eh bien, le curé de campagne qui vit d'échec en échec.
0: Oui, hein, parce que...
2: Parce que le pauvre homme, il vit d'échec en échec. Hein. Eh bien, il n'empêche que là, il n'a plus de haine envers lui, mais voilà, il s'efface pour laisser, j'allais dire, pour laisser la grâce agir.
0: Mais le confesseur que vous êtes entend souvent peut-être cette difficulté, et là je cite à nouveau, de s'aimer humblement soi-même.
2: Ah ben je vais pas vous dire comme ce que j'écoute en confession, mais...
0: Non mais comment réconforter
2: les gens ? C'est sûrement un point important. Mmh. Comment aider quelqu'un qui parfois même est écrasé par son péché, qui a du mal à se pardonner lui-même d'ailleurs, d'avoir fait ce qu'il a fait. Eh bien, comment je vais l'aider à grandir? Je crois que je vais l'aider à grandir en disant d'abord Dieu t'aime, et Dieu t'aime comme tu es. T'as rêvé d'être comme ci, et ben t'es comme ça. Et donc de se dire à partir de ce que tu es, voilà, Dieu va essayer de faire de la grâce. Voilà, donc tu vas être transformé en profondeur. Les gens, parfois, ont du mal à comprendre que Dieu les aime comme ils sont, avec leurs tendances, avec leur histoire de péché et tout. Mais j'allais dire, il est venu pour ça, hein. Il n'est pas venu pour les saints. Il est venu pour les saints pécheurs, ce que nous sommes. Mmh. Et donc, pour moi, c'est très important de faire redécouvrir... Vous savez, j'ai des catéchumènes, j'ai la grâce. Vous savez, on est dans un temps où il y a beaucoup de catéchumènes. Oui. Donc moi, j'en ai une dizaine. Et ce qui est merveilleux...
0: Les catéchumènes, ce sont, juste pour repréciser,
2: oui, c'est des adultes hein, qui
0: voilà,
2: demandent,
0: des grands jeunes qui demandent le baptême.
2: Voilà, ils ont entre 19 ans et 30 ans, et qui demandent le baptême. Et qui viennent là, d'ailleurs, c'est un peu incroyable, ils viennent là, sans doute attirés par Marie-Madeleine. Voilà. Ils rentrent dans l'église, ils viennent voir un prêtre, bon, et ils sont... voilà, ils disent, nous avons été comme attirés, et le Seigneur nous a dit, je t'aime. Voilà, malgré leur histoire, difficile parfois, hein, ils entendent au fond d'eux cet appel, je t'aime. Voilà, faire découvrir à tous ces jeunes, et moins jeunes, mais faire découvrir qu'on est aimé gratuitement, on est, voilà, même si on est un peu cabossé, on est aimé. Eh bien, ça, c'est vraiment, c'est ce que dit le pape François. Je pense que c'est important. C'est le message de l'Église. Et on évoquait l'espérance hein, dans une émission. Moi, ce que je trouve extraordinaire, c'est que cette espérance, c'est que même quand on est cabossé, Dieu nous aime. Ça ne veut pas dire qu'il faut arriver tous cabossés, hein, mais ça veut dire que Dieu nous aime avec notre histoire. Avec notre histoire. Sainte Thérèse d'Avila dit que la sainteté, c'est de tomber et de se relever. Mais c'est formidable.
0: Merci, Monseigneur Patrick Chauvet, prêtre du diocèse de Paris et théologien. Merci à vous, à demain.

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2: Merci Sainte Vierge, merci pour ton aide, pour toute ma famille. Je te remercie beaucoup. Et continue à veiller sur nous tous, et surtout pour mon mari qui a tant besoin de toi. Merci Sainte Vierge, merci pour tout.
3: Maman Marie, je te confie Véronique, notre fille, entrée aux urgences ce matin. Pose sur elle ton regard d'amour, afin qu'elle puisse rentrer très vite à la maison. Merci, Maman Marie, pour toutes les grâces déjà reçues et celles à venir. Merci à tous ceux qui prient.
4: Notre-Dame de Lourdes, chers pèlerins, priez pour ma mère afin que sa biopsie se passe le mieux possible. Merci.
5: Au nom du Père, et du Fils, et du Saint-Esprit. Chers frères et sœurs, bienvenue dans ce beau lieu de la grotte de Massabielle où la Vierge Marie est apparue 18 fois à Bernadette, un lieu de grâce, un lieu où nous pouvons recevoir aussi beaucoup de cadeaux de la part de Dieu. Et nous sommes tous réunis pour prier ensemble le chapelet. Nous avons la joie d'avoir la session famille du sanctuaire qui est réunie pour prier avec nous aujourd'hui. Nous saluons aussi tous ceux qui nous suivent par les réseaux. Nous allons prier aujourd'hui les mystères glorieux du rosaire, et je vous propose de prier tout particulièrement pour toutes les familles du monde entier, pour que l'unité règne dans ces familles. Nous prions pour les couples, l'unité de ces couples, pour la redécouverte de la beauté du sacrement du mariage, pour la prière en famille, pour le respect du quatrième commandement, tu honoreras ton père et ta mère, pour que les parents aussi n'exaspèrent pas leurs enfants, comme le dit saint Paul. Je crois en Dieu, le Père Tout-Puissant, Créateur du ciel et de la terre, et en Jésus-Christ, son Fils unique, notre Seigneur, qui a été conçu du Saint-Esprit, est né de la Vierge Marie, a souffert sous Ponce Pilate, a été crucifié, est mort et a été enseveli, est descendu aux enfers, le troisième jour est ressuscité des morts, est monté aux cieux, est assis à la droite de Dieu, le Père Tout-Puissant, d'où il viendra juger les vivants et les morts. Je crois en l'Esprit Saint, à la Sainte Église catholique, à la communion des saints, à la rémission des péchés, à la résurrection de la chair, à la vie éternelle. Amen. Et nous prions aux intentions du Saint-Père, et en particulier pour sa venue ici à Lourdes. Notre Père qui es aux cieux, que ton nom soit sanctifié, que ton règne vienne, que ta volonté soit faite sur la terre comme au ciel. Je vous salue Marie, pleine de grâce, le Seigneur est avec vous. Vous êtes bénie entre toutes les femmes, et Jésus, le fruit de vos entrailles, est béni. Je vous salue Marie, pleine de grâce, le Seigneur est avec vous. Vous êtes bénie entre toutes les femmes, et Jésus, le fruit de vos entrailles, est béni. Je vous salue Marie, pleine de grâce, le Seigneur est avec vous. Vous êtes bénie entre toutes les femmes, et Jésus, le fruit de vos entrailles, est béni.
6: Sainte Marie, Mère de Dieu, priez pour nous pauvres pécheurs.

0: Amen. Ô Marie conçue sans péché. Premier mystère glorieux, la résurrection de notre Seigneur Jésus-Christ. De l'évangile de Jésus-Christ selon saint Jean. Le disciple que Jésus aimait entra dans le tombeau, il vit et il crut. Jusque-là, en effet, les disciples n'avaient pas compris que selon les Écritures, il fallait que Jésus ressuscite d'entre les morts. Seigneur, donne-nous de saintes familles qui croient en ta résurrection et qui te mettent à la première place. Notre Père qui es aux cieux, que ton nom soit sanctifié, que ton règne vienne, que ta volonté soit faite sur la terre comme au ciel.
1: Je vous salue Marie, pleine de grâce. Le Seigneur est avec vous. Vous êtes bénie entre toutes les femmes. Et Jésus, le fruit de vos entrailles, est béni.
2: Sainte Marie, Mère de Dieu, priez pour nous pauvres pécheurs, maintenant et à l'heure de notre mort. Amen.
1: Je vous salue Marie, pleine de grâce. Le Seigneur est avec vous. Vous êtes bénie entre toutes les femmes. Et Jésus, le fruit de vos entrailles, est béni.
2: Sainte Marie, Mère de Dieu, priez pour nous pauvres pécheurs, maintenant et à l'heure de notre mort. Amen.
1: Je vous salue Marie, pleine de grâce. Le Seigneur est avec vous. Vous êtes bénie entre toutes les femmes. Et Jésus, le fruit de vos entrailles, est béni.
2: Sainte Marie, Mère de Dieu, priez pour nous pauvres pécheurs, maintenant et à l'heure de notre mort. Amen.
1: Je vous salue Marie, pleine de grâce. Le Seigneur est avec vous. Vous êtes bénie entre toutes les femmes, et Jésus, le fruit de vos entrailles, est béni.
2: Sainte Marie, Mère de Dieu, priez pour nous, pauvres pécheurs, maintenant et à l'heure de notre mort. Amen.
3: Je vous salue, Marie, pleine de grâce. Le Seigneur est avec vous. Vous êtes bénie entre toutes les femmes, et Jésus, le fruit de vos entrailles, est béni.
2: Sainte Marie, Mère de Dieu, priez pour nous, pauvres pécheurs, maintenant et à l'heure de notre mort.
3: Je vous salue Marie, pleine de grâce. Le Seigneur est avec vous. Vous êtes bénie entre toutes les femmes. Et Jésus, le fruit de vos entrailles, est béni.
2: Sainte Marie, Mère de Dieu, priez pour nous pauvres pécheurs, maintenant et à l'heure de notre mort. Amen.
3: Je vous salue Marie, pleine de grâce. Le Seigneur est avec vous. Vous êtes bénie entre toutes les femmes. Et Jésus, le fruit de vos entrailles, est béni.
2: Sainte Marie, Mère de Dieu, priez pour nous pauvres pécheurs, maintenant et à l'heure de notre mort. Amen.
3: Je vous salue Marie, pleine de grâce. Le Seigneur est avec vous. Vous êtes bénie entre toutes les femmes et Jésus, le fruit de vos entrailles, est béni.
2: Sainte Marie, Mère de Dieu, priez pour nous pauvres pécheurs, maintenant et à l'heure de notre mort. Amen.
3: Je vous salue Marie, pleine de grâce. Le Seigneur est avec vous. Vous êtes bénie entre toutes les femmes, et Jésus, le fruit de vos entrailles, est béni.
2: Sainte Marie, Mère de Dieu, priez pour nous pauvres pécheurs, maintenant et à l'heure de notre mort. Amen.
3: Je vous salue, Marie, pleine de grâce. Le Seigneur est avec vous. Vous êtes bénie entre toutes les femmes, et Jésus, le fruit de vos entrailles, est béni.
2: Sainte Marie, Mère de Dieu,

0: Amen. Ô Marie conçue sans péché. Deuxième mystère glorieux, l'ascension de notre Seigneur Jésus-Christ. De l'évangile de Jésus-Christ selon saint Luc. Tandis que Jésus bénissait ses disciples, il se sépara d'eux et il était emporté au ciel. Ils se prosternèrent devant lui, puis ils retournèrent à Jérusalem en grande joie. Et ils étaient sans cesse dans le temple à bénir Dieu. Seigneur, viens régner sur les familles. Apprends-leur à te bénir sans cesse dans la joie des enfants de Dieu. Notre Père qui es aux cieux, que ton nom soit sanctifié, que ton règne vienne, que ta volonté soit faite sur la terre comme au ciel.
1: Je vous salue Marie, pleine de grâce, le Seigneur est avec vous. Vous êtes bénie entre toutes les femmes et Jésus, le fruit de vos entrailles, est béni.
2: Sainte Marie, Mère de Dieu, priez pour nous pécheurs, maintenant et à l'heure de notre mort. Amen.
1: Je vous salue Marie, pleine de grâce, le Seigneur est avec vous. Vous êtes bénie entre toutes les femmes et Jésus, le fruit de vos entrailles, est béni.
2: Sainte Marie,

0: Salut Marie, pleine de grâce, le Seigneur est avec vous. Vous êtes bénie entre toutes les femmes, et Jésus, le fruit de vos entrailles, est béni.
1: Sainte Marie, Mère de Dieu, priez pour nous pauvres pécheurs, maintenant et à l'heure de notre mort. Amen.
0: Je vous salue Marie, pleine de grâce, le Seigneur est avec vous. Vous êtes bénie entre toutes les femmes, et Jésus, le fruit de vos entrailles, est béni.
1: Sainte Marie, Mère de Dieu, priez pour nous pauvres pécheurs, maintenant et à l'heure de notre mort. Amen.
0: Je vous salue Marie, pleine de grâce. Le Seigneur est avec vous. Vous êtes bénie entre toutes les femmes, et Jésus, le fruit de vos entrailles, est béni.
1: Sainte Marie, Mère de Dieu, priez pour nous pauvres pécheurs, maintenant et à l'heure de notre mort.
0: Je vous salue Marie, pleine de grâce. Le Seigneur est avec vous. Vous êtes bénie entre toutes les femmes, et Jésus, le fruit de vos entrailles, est béni.
1: Sainte Marie, Mère de Dieu, priez pour nous pauvres pécheurs, maintenant et à l'heure de notre mort. Amen.
0: Je vous salue Marie, pleine de grâce. Le Seigneur est avec vous. Vous êtes bénie entre toutes les femmes, et Jésus, le fruit de vos entrailles, est béni.
1: Sainte Marie, Mère de Dieu, priez pour nous pauvres pécheurs, maintenant et à l'heure de notre mort. Amen.
0: Je vous salue Marie, pleine de grâce. Le Seigneur est avec vous. Vous êtes bénie entre toutes les femmes, et Jésus, le fruit de vos entrailles, est béni.
1: Sainte Marie, Mère de Dieu, priez pour nous pauvres pécheurs, maintenant et à l'heure de notre mort. Amen.

0: Ô Marie conçue sans péché. Troisième mystère glorieux, la Pentecôte, de l'évangile de Jésus-Christ selon saint Jean. Jésus ressuscité souffla sur ses disciples et leur dit « Recevez l'Esprit Saint. À qui vous remettrez ses péchés, ils seront remis. À qui vous maintiendrez ses péchés, ils seront maintenus. Seigneur, donne-nous des familles qui aiment et qui servent l'Église, qui forment comme de petites églises dans lesquelles l'Esprit Saint souffle. Apprends aux familles le pardon mutuel dans l'Esprit Saint. Notre Père qui es aux cieux, que ton nom soit sanctifié, que ton règne vienne, que ta volonté soit faite sur la terre comme au ciel.
1: Donne-nous aujourd'hui notre pain de ce jour. Pardonne-nous nos offenses, comme nous pardonnons aussi à ceux qui nous ont offensés. Et ne nous laisse pas entrer en tentation.
2: Je vous salue Marie, pleine de grâce. Le Seigneur est avec vous. Vous êtes bénie entre toutes les femmes et Jésus, le fruit de vos entrailles, est béni.
3: Sainte Marie, Mère de Dieu, priez pour nous pauvres pécheurs, maintenant et à l'heure de notre mort.
2: Je vous salue Marie, pleine de grâce. Le Seigneur est avec vous. Vous êtes bénie entre toutes les femmes, et Jésus, le fruit de vos entrailles, est béni.
3: Sainte Marie, Mère de Dieu, priez pour nous, pauvres pécheurs, maintenant et à l'heure de notre mort. Amen.
2: Je vous salue, Marie, pleine de grâce. Le Seigneur est avec vous. Vous êtes bénie entre toutes les femmes, et Jésus, le fruit de vos entrailles, est béni.
4: Sainte Marie, Mère de Dieu, priez pour nous, pauvres pécheurs, maintenant et à l'heure de notre mort. Amen.
2: Je vous salue, Marie, pleine de grâce. Le Seigneur est avec vous. Vous êtes bénie entre toutes les femmes. Et Jésus, le fruit de vos entrailles, est béni.
4: Sainte Marie, Mère de Dieu, priez pour nous, pauvres pécheurs, maintenant et à l'heure de notre mort. Amen.
5: Je vous salue, Marie,
6: pleine de grâce.
4: Le Seigneur est avec vous.
5: Vous êtes bénie entre toutes les femmes. Et Jésus, le fruit de vos entrailles, est béni.
4: Sainte Marie, Mère de Dieu, priez pour nous pauvres pécheurs, maintenant et à l'heure de notre mort. Amen.
7: Je vous salue Marie, pleine de grâce. Le Seigneur est avec vous. Vous êtes bénie entre toutes les femmes. Et Jésus, le fruit de vos entrailles, est béni.
3: Sainte Marie,

0: pécheurs, maintenant et à l'heure de notre mort. Amen.
1: Je vous salue Marie, pleine de grâce. Le Seigneur est avec vous. Vous êtes bénie entre toutes les femmes. Et Jésus, le fruit de vos entrailles, est béni.
0: Sainte Marie, Mère de Dieu, priez pour nous, pauvres pécheurs, maintenant et à l'heure de notre mort. Amen.
1: Je vous salue Marie, pleine de grâce. Le Seigneur est avec vous. Vous êtes bénie entre toutes les femmes.
2: Et
1: Jésus, le fruit de vos entrailles, est béni.
0: Sainte Marie, Mère de Dieu, priez pour nous pauvres pécheurs, maintenant et à l'heure de notre mort. Amen.
1: Salut Marie, pleine de grâce. Le Seigneur est avec vous. Vous êtes bénie entre toutes les femmes, et Jésus, le fruit de vos entrailles, est béni.
0: Sainte Marie, Mère de Dieu, priez pour nous
3: Amen. Je vous salue Marie, pleine de grâce. Le Seigneur est avec vous. Vous êtes bénie entre toutes les femmes et Jésus, le fruit de vos entrailles, est béni.
0: Sainte Marie, Mère de Dieu, priez pour nous pauvres pécheurs,

0: Quatrième mystère glorieux, l'Assomption de la Très Sainte Vierge Marie. Du psaume 44. Écoute, ma fille, regarde et tends l'oreille. Oublie ton peuple et la maison de ton père. Le roi sera séduit par ta beauté. Seigneur, nous te confions tous les deuils difficiles au sein des familles, qu'ils ne soient pas des lieux de division, mais au contraire, des occasions de pardon et de réconciliation par l'intercession de la Bienheureuse Vierge Marie et de Saint Joseph. Notre Père, qui es aux cieux, que ton nom soit sanctifié, que ton règne vienne, que ta volonté soit faite sur la terre comme au ciel.
1: Donne-nous aujourd'hui notre pain de ce jour. Pardonne-nous nos offenses, comme nous pardonnons aussi à ceux qui nous ont offensés.
2: Je vous salue, Marie, pleine de grâce. Le Seigneur est avec vous. Vous êtes bénie entre toutes les femmes, et Jésus, le fruit de vos entrailles, est béni.
3: Sainte Marie, Mère de Dieu, priez pour nous, pauvres pécheurs, maintenant et à l'heure de notre mort. Amen.
2: Je vous salue, Marie, pleine de grâce. Le Seigneur est avec vous. Vous êtes bénie entre toutes les femmes, et Jésus, le fruit de vos entrailles, est béni.
3: Sainte Marie, Mère de Dieu, priez pour nous, pauvres pécheurs, maintenant et à l'heure de notre mort. Amen.
2: Je vous salue, Marie, pleine de grâce. Le Seigneur est avec vous. Vous êtes bénie entre toutes les femmes, et Jésus, le fruit de vos entrailles, est béni.
3: Sainte Marie, Mère de Dieu,
4: je vous salue, Marie, pleine de grâce. Le Seigneur est avec vous. Vous êtes bénie entre toutes les femmes, et Jésus, le fruit de vos entrailles, est béni.
3: Sainte Marie, Mère de Dieu, priez pour nous, pauvres pécheurs, maintenant et à l'heure de notre mort. Amen.
4: Je vous salue, Marie, pleine de grâce. Le Seigneur est avec vous. Vous êtes bénie entre toutes les femmes, et Jésus, le fruit de vos entrailles, est béni.
3: Sainte Marie, Mère de Dieu, priez pour nous, pécheurs, maintenant et à l'heure de notre mort. Amen.
4: Je vous salue, Marie, pleine de grâce. Le Seigneur est avec vous. Vous êtes bénie entre toutes les femmes, et Jésus, le fruit de vos entrailles, est béni.
3: Sainte Marie, Mère de Dieu, priez pour nous, pauvres pécheurs, maintenant et à l'heure de notre mort. Amen.
4: Je vous salue, Marie, pleine de grâce. Le Seigneur est avec vous. Vous êtes bénie entre toutes les femmes, et Jésus, le fruit de vos entrailles, est béni.
3: Sainte Marie, Mère de Dieu, priez pour nous, pauvres pécheurs, maintenant et à l'heure de notre mort. Amen.
5: Je vous salue, Marie, pleine de grâce. Le Seigneur est avec vous. Vous êtes bénie entre toutes les femmes, et Jésus, le fruit de vos entrailles, est béni.
3: Sainte Marie, Mère de Dieu, priez pour nous, pauvres pécheurs, maintenant et à l'heure de notre mort. Amen.
5: Je vous salue, Marie, pleine de grâce. Le Seigneur est avec vous. Vous êtes bénie entre toutes les femmes, et Jésus, le fruit de vos entrailles, est béni.
3: Sainte Marie, Mère de Dieu, priez pour nous, pauvres pécheurs,
5: je vous salue, Marie, pleine de grâce. Le Seigneur est avec vous. Vous êtes bénie entre toutes les femmes, et Jésus, le fruit de vos entrailles, est béni.
3: Sainte Marie, Mère de Dieu, priez pour nous, pauvres pécheurs, maintenant et à l'heure de notre mort.

0: Marie conçue sans péché.
1: Priez pour nous qui avons recours à vous.
0: Cinquième mystère glorieux, le couronnement de la Vierge Marie au ciel. De l'Évangile de Jésus-Christ selon saint Luc. Mon âme exalte le Seigneur, exulte mon esprit en Dieu, mon Sauveur. Il s'est penché sur son humble servante. Désormais, tous les âges me diront bienheureuse. Que la bienheureuse Vierge Marie, Mère de Dieu et Reine du Ciel, soit honorée dans les familles. Que les familles apprennent à la prier chaque jour avec tendresse par la récitation du chapelet en commun. Que Marie intercède pour la sainteté des familles. Notre Père, qui es aux cieux, que ton nom soit sanctifié, que ton règne vienne, que ta volonté soit faite sur la terre comme au ciel.
1: Donne-nous aujourd'hui notre pain de ce jour.
2: Je vous salue Marie, pleine de grâce. Le Seigneur est avec vous. Vous êtes bénie entre toutes les femmes et Jésus, le fruit de vos entrailles, est béni.
3: Sainte Marie, Mère, priez pour nous pauvres pécheurs, maintenant et à l'heure de notre mort. Amen.
2: Je vous salue Marie, pleine de grâce. Le Seigneur est avec vous. Vous êtes bénie entre toutes les femmes et Jésus, le fruit de vos entrailles, est béni.
3: Sainte Marie, Mère de Dieu,
2: je vous salue Marie, pleine de grâce. Le Seigneur est avec vous. Vous êtes bénie entre toutes les femmes et Jésus, le fruit de vos entrailles, est béni.
3: Sainte Marie, Mère de Dieu, priez pour nous pauvres pécheurs,
4: maintenant et à l'heure de notre mort. Amen.
5: Je vous salue Marie, pleine de grâce. Le Seigneur est avec vous. Vous êtes bénie entre toutes les femmes. Et Jésus, le fruit de vos entrailles, est béni.
3: Sainte Marie, Mère de Dieu, priez pour nous pauvres pécheurs, maintenant et à l'heure de notre mort. Amen.
5: Je vous salue, Marie, pleine de grâce. Le Seigneur est avec vous. Vous êtes bénie entre toutes les femmes. Et Jésus, le fruit de vos entrailles, est béni.
3: Sainte Marie, Mère de Dieu, priez pour nous pécheurs, maintenant et à l'heure de notre mort. Amen.
5: Je vous salue Marie, pleine de grâce. Le Seigneur est avec vous. Vous êtes bénie entre toutes les femmes. Et Jésus, le fruit de vos entrailles, est béni.
3: Sainte Marie, Mère de Dieu, priez pour nous pauvres pécheurs, maintenant et à l'heure de notre mort.
2: Je vous salue Marie, pleine de grâce. Le Seigneur est avec vous. Vous êtes bénie entre toutes les femmes. Et Jésus, le fruit de vos entrailles, est béni.
3: Sainte Marie, Mère de Dieu, priez pour nous pauvres pécheurs, maintenant et à l'heure de notre mort. Amen.
2: Je vous salue Marie, Marie pleine de grâce. Le Seigneur est avec vous. Vous êtes bénie entre toutes les femmes. Et Jésus, le fruit de vos entrailles, est béni.
3: Sainte Marie, Mère de Dieu, priez pour nous pauvres pécheurs, maintenant et à l'heure de notre mort. Amen.
2: Je vous salue Marie, pleine de grâce. Le Seigneur est avec vous. Vous êtes bénie entre toutes les femmes. Et Jésus, le fruit de vos entrailles, est béni.
3: Sainte Marie, Mère de Dieu, priez pour nous pauvres pécheurs, maintenant et à l'heure de notre mort. Amen.
2: Je vous salue Marie, pleine de grâce. Le Seigneur est avec vous. Vous êtes bénie entre toutes les femmes, et Jésus, le fruit de vos entrailles, est béni.
3: Sainte Marie, Mère de Dieu, priez pour nous pauvres pécheurs, maintenant et à l'heure de notre mort. Amen.
2: Je vous salue Marie, pleine de grâce. Le Seigneur est avec vous. Vous êtes bénie entre toutes les femmes, et Jésus, le fruit de vos entrailles, est béni.
3: Sainte Marie, Mère de Dieu, priez pour nous pauvres pécheurs.

Ô Marie conçue sans péché, prions le Seigneur. Tu as voulu, Seigneur, qu'à l'annonce de l'ange, ton Verbe prit chair dans le sein de la Vierge Marie. Réponds à nos supplications, puisque nous la croyons vraiment Mère de Dieu. Fais que nous trouvions secours dans sa prière auprès de toi. Par Jésus-Christ, ton Fils, notre Seigneur, qui vit et règne avec toi dans l'unité du Saint-Esprit, Dieu pour les siècles des siècles. Amen. Le Seigneur.

Notre-Dame de Lourdes. Notre-Dame de Lourdes. Notre-Dame de Lourdes. Sainte Bernadette. Priez pour nous.

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0: Extrait du concerto pour violon de Bach joué par Nemanja Radulović pour introduire cet été des festivals consacrés aujourd'hui au festival de Sablé sur RCF Notre-Dame. Du 19 au 22 août, la musique baroque va de nouveau résonner dans les rues de Sablé-sur-Sarthe pour la 48e édition de cet événement incontournable du paysage culturel sartois. Bonjour Laure Barre.
1: Bonjour.
0: Vous êtes la directrice artistique du Festival de Sablé. On vient donc d'ouvrir cette émission avec un extrait de Bach, un choix, je dirais, évident, car c'est l'un des plus dignes représentants de la musique baroque. Mais son œuvre sera aussi évidemment mise à l'honneur pour l'ouverture du festival.
1: Oui, tout à fait. Il était important pour cette édition 2026, qui a le thème qui se nomme « Au plus près des étoiles », eh bien de tutoyer l'excellence baroque, et notamment avec ce père fondateur que fut Jean-Sébastien Bach, par la multitude de ses œuvres, par l'inventivité, les styles d'écriture qu'il a développé tout au long de sa longue vie. Et effectivement, commencer par Jean-Sébastien Bach, c'est aussi un petit clin d'œil à l'édition 2025 qui lui était consacrée dans sa totalité. Et donc, c'est aussi l'occasion de faire un pont, puisque finalement, au Festival de Sablé, on raconte des histoires d'une année sur l'autre. Donc, on poursuit en commençant par Jean-Sébastien Bach.
0: Et pour ce concert d'ouverture consacré à Bach, vous faites venir Nemanja Radulović. Parlez-nous un peu de ce virtuose, on peut le qualifier comme ça.
1: Oui, c'est un violoniste franco-serbe qui défend avec passion le pouvoir fédérateur de la musique grâce à une énergie et à une sincérité unique. C'est un être vraiment à part dans la musique classique. Il joue tous les répertoires, Nemanja. Il n'est pas spécialisé en musique baroque, et c'est cela aussi qui m'intéressait de commencer dans cette énergie d'un festival baroque. C'est aussi d'entendre de la musique baroque par des interprètes qui en sont aussi les grands témoins, qui œuvrent aussi dans tous les répertoires et qui jouent sur instruments modernes. Et donc, c'est offrir aussi une autre couleur de la musique baroque. Donc, Nemanja, c'est sûr que c'est un des plus grands violonistes de sa génération. Il fait le tour du monde. Il y a quelques jours, il a fait une tournée au Japon. Maintenant, il est aux États-Unis. Et effectivement, c'est un grand honneur, un grand bonheur de le recevoir. Il initie au Festival de Sablé, après ses 3 jours de résidence au Théâtre Joël Le Teul, sa tournée internationale. Donc, le Festival de Sablé est très heureux d'avoir initié cette tournée et puis d'en être les premiers hôtes pour le plus grand plaisir des spectateurs.
0: Et Nemanja Radulović, il s'intéresse aussi, bien entendu, pas qu'à Jean-Sébastien Bach, mais également à Vivaldi. On l'écoute tout de suite, d'ailleurs, avec les 4 saisons et plus particulièrement l'automne.

0: Les quatre saisons de Vivaldi par Nemanja Radulović pour évidemment ce concert d'ouverture du festival de Sablé, Lorbar. Nemanja Radulović qui est déjà venu d'ailleurs du côté de Sablé. Alors c'était pour un récital hein, dans une forme un petit peu particulière, mais là c'est vraiment la première fois qu'il vient avec son ensemble Double Sens.
1: Oui, effectivement, bon, Nemanja, ça fait plusieurs occasions que je l'invite, notamment dans un autre festival que je dirigeais dans l'Est de la France. Et on aime beaucoup travailler ensemble parce que c'est vraiment un artiste pour moi qui représente tout ce que j'aime chez un artiste, c'est-à-dire l'excellence musicale, l'humilité, la grandeur d'âme et puis ce message humaniste qu'il passe. Donc pour moi, c'est vraiment tous ces messages que je souhaite passer aussi en tant que directrice artistique pour fédérer les publics. Et donc, on avait effectivement trouvé la solution de pouvoir l'inviter en duo, en récital avec Yvan Cassar. C'était un grand pas de côté pour le Festival de Sablé. Les gens étaient ravis de recevoir ces deux merveilleux musiciens dans un répertoire stylistiquement très éloigné, hein, du baroque jusqu'à nos jours. Et c'est vrai qu'on avait comme perspective avec Nemanja de l'inviter avec son ensemble Double Sens depuis 3 ans. En fait, ça fait 3 ans que je travaille sur ce projet parce qu'évidemment, on ne déplace pas un artiste comme Nemanja avec son orchestre de manière aisée et dans son planning notamment. Et donc, il fallait que nous soyons initiateurs d'une tournée internationale pour que ça puisse avoir lieu. Donc, je remercie Nemanja de sa ténacité. Je remercie évidemment ses agents aussi avec lesquels je travaille main dans la main pour arriver à offrir cette très belle qualité pour ouvrir ce festival. Donc, ce sont des beaux trésors, en fait, qui sont offerts, effectivement.
0: Et avant de dérouler le reste du programme du Festival de Sablé-l'Or, on termine cette partie consacrée à Nemanja Radulović avec un autre extrait de Bach, un autre extrait du concerto pour violon, c'est l'Allegro assai.

0: Nemanja Radulović et l'ensemble Double Sens, ce sera le concert d'ouverture du Festival de Sablé le mercredi 19 août à 20h30 à la salle Joël Le Teul de Sablé-sur-Sarthe. On va changer de registre maintenant, Laure Barre, si vous le voulez bien, puisque même si le Festival de Sablé est un festival de musique baroque, vous montez chaque année une programmation qui se veut pour le moins éclectique, et je pense que la preuve en est cette année avec Oh ma belle brunette, que vous qualifiez d'air sérieux à boire et à danser. Qu'est-ce que ça veut dire ?
1: Eh bien, on fait la fête aussi, heureusement, quand on écoute de la musique baroque. Mais là, on revient vraiment dans une forme qui est spécifique à la musique baroque, puisque même si on fait quelques pas de côté au Festival de Sablé, il reste un événement vraiment important en France et en Europe pour la musique baroque. Et cette brunette, c'est effectivement une forme musicale qui était très en vogue à partir de la fin du XVIIe siècle jusqu'au début du siècle suivant. Ce sont des airs de cour qui étaient donc extrêmement populaires en France et qui évoluent en brunette, avec ce terme de brunette, vers la fin du XVIIe siècle. En fait, ce sont deux formes qui se muent finalement, mais le procédé reste très similaire. C'est un air tendre de format court qui aborde les thèmes de l'amour ou de la nature et que l'on peut chanter seul ou accompagné d'un instrument harmonique. Donc c'est vraiment quelque chose de très important à l'époque, et au fur et à mesure de son évolution, à la fin du XVIIe siècle, on voit l'apparition d'un instrument qui devient la préférence des compositeurs et des musiciens baroques, qui est la flûte, qu'on appelle de nos jours le traverso ou la flûte traversière baroque. Et donc c'est une forme très en vogue, très joyeuse, légère, populaire, et c'est aussi l'occasion de montrer que la musique baroque était composée par des compositeurs qui étaient des bons vivants, qui étaient des hommes comme nous tous, et donc qui aimaient partager ses énergies, ses émotions, ses ironies, voilà, à travers leur musique. Donc j'ai trouvé que c'était intéressant effectivement d'ouvrir cette deuxième journée du Festival de Sablé, avec en plus cet ensemble An Nocte Temporis, fondé et mené par le ténor Reinhold von Mechelen, qui fait le tour du monde, et puis également avec son épouse Anna Besson, une magnifique flûtiste, et leur équipe de An Nocte Temporis, qui est un ensemble belge merveilleux, et je suis très heureuse d'inviter pour la première fois, c'est la première fois qu'ils viennent au Festival de Sablé.
0: Et ce sera donc le jeudi 20 août à 15h en l'église Saint-Pierre et Saint-Paul de Brudon, puisque le Festival de Sablé est un festival aussi un peu itinérant dans les communes environnantes à Sablé-sur-Sarthe. On écoute Oh ma belle brunette et on se retrouve juste après Laure Barre pour poursuivre le programme de cette 48e édition.

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1: Nous sommes toujours avec Laure Barre pour nous parler du festival de Sablé du 19 au 22 août dans l'été des festivals. Alors la musique sacrée occupe aussi évidemment une part importante de votre programmation chaque année. Laure, avec un focus dans cette émission sur le jeune ensemble Les Argonautes qui va proposer le Dixit Dominus Dendel.
2: Oui, tout à fait. Il est vrai que dans notre festival de musique baroque, eh bien forcément, nous avons l'embarras du choix dans les chefs-d'œuvre de musique sacrée. Transmettre la spiritualité à travers les œuvres est monnaie courante, évidemment, à toute époque stylistique musicale, mais évidemment, l'époque baroque a été foisonnante, notamment à ce titre. Et j'ai souhaité inviter alors déjà un jeune ensemble qui vient aussi pour la première fois au Festival de Sablé. Il s'agit des Argonautes, c'est un ensemble suisse dirigé et créé par Jonas Descott, un jeune chef d'orchestre très talentueux. C'est important pour moi aussi, outre les artistes qui sont déjà très identifiés, très reconnus sur les scènes nationales et internationales, de convier des jeunes ensembles, des jeunes artistes qui ont un talent merveilleux et qui doivent être à la rencontre de leur public. Donc c'est toujours une chose qui est essentielle pour moi, c'est d'avoir effectivement des identités, des personnalités artistiques nouvelles, récentes, auxquelles le Festival de Sablé fait confiance et qui permet vraiment de leur offrir la scène et cette rencontre essentielle avec le public. J'ai demandé effectivement aux Argonautes de venir interpréter ce chef-d'œuvre qu'est le Dixit Dominus de Handel. Ils ont consacré un disque merveilleux au sein duquel ils mettent aussi en miroir, je dirais, des œuvres d'Antonio Lotti, qui était également un très grand compositeur de cette époque et qui était le mentor de Handel. Et donc, ils mettent vraiment en lumière les Dixit Dominus et de Handel et de Lotti notamment. C'est un programme merveilleux. J'invite aussi les auditeurs à venir évidemment découvrir en direct ce concert et aussi de découvrir à travers leur enregistrement l'éclectisme, la variété, l'audace de leur interprétation. C'est un futur très grand ensemble, à mon avis. Et donc, je suis très, très heureuse de pouvoir les convier dans ce chef-d'œuvre, le Dixit Dominus. C'est une merveille à découvrir à l'église Notre-Dame de Sablé-sur-Sarthe.
1: Et bien justement, pour donner envie au public, Laure, d'aller voir les Argonautes le jeudi 20 août à 20h30, parlez-nous un peu de l'extrait là, que l'on va entendre tout de suite.
2: Oui, on va entendre l'extrait qui se nomme Dominus Adectris Tuis, c'est-à-dire le Seigneur est à ta droite. C'est vraiment un des paroxysmes de cette œuvre où cette spiritualité inhérente, elle est vraiment transcendée par une écriture formidable, par des voix, par des instruments. Et puis, il a fait vraiment le choix, Jonas Descott, d'interpréter aussi, comme c'est un ensemble à géométrie variable, d'avoir une interprétation très très audacieuse par rapport à l'instrumentation qu'il a choisie, qui est assez resserrée. Et ce choix de la formation resserrée livre vraiment une lecture vivante et audacieuse de ses œuvres. Donc, je dirais que ce sont aussi des œuvres à redécouvrir sur scène, parce qu'en fonction des différents choix d'instrumentation, évidemment, il y a d'autres couleurs qui s'en dégagent.

0: On le disait tout à l'heure, toutes les musiques se rencontrent au Festival de Sablé et depuis 2024, l'ensemble Capella Mediterranea est parrain du festival. Et là, leur bar, eh bien, on parle plutôt de chansons argentines.
1: Et oui, c'est ça qui est formidable dans la musique baroque aussi, c'est que finalement, on peut amener à s'immerger, dirais-je, dans d'autres styles de musique qui sont très proches. Il ne faut pas oublier que la musique baroque, c'est vraiment la base de la musique dite classique, et donc elle inspire encore les compositeurs, évidemment plus tardifs que l'époque baroque, mais également les compositeurs actuels. Donc ça ouvre le champ des possibles quand on est directrice artistique comme moi, et pour faire une programmation, effectivement, de pouvoir offrir aussi d'autres palettes de couleurs. Et c'est l'ensemble Capella Mediterranea qui nous fait le privilège d'être les parrains du Festival de Sablé depuis 2024, effectivement, qui font le tour du monde, qui sont spécialistes de musique baroque. Ils jouent dans les plus grandes salles au monde. Voilà, je pense que c'est fait partie vraiment d'un des plus grands ensembles baroques au monde. Et on a la chance de pouvoir les convier. Alors, je les convie généralement tous les 2 ans. Et cette année, j'ai demandé à la merveilleuse soprano Mariana Flores de venir interpréter le programme de son disque Alfonsina, qui fait appel à l'intimité, la grande intimité finalement de leur origine. Être un artiste sur scène, c'est évidemment interpréter des œuvres de compositeurs, d'être en équipe et de donner le meilleur de soi-même pour le public et pour faire vivre le territoire, proposer le maximum d'énergie et d'ouverture d'esprit aussi aux spectateurs. Mais aussi, c'est être artiste sur scène et chanter notamment sur scène, c'est vraiment donner toute son âme pour ce spectacle. Et c'est vraiment à travers ce spectacle que Mariana Flores souhaite vraiment, avec légèreté et sensibilité, partager les chansons populaires d'Amérique du Sud, qui sont les siennes, qui font qu'elle est aujourd'hui cette femme avec une grande sensibilité. Et effectivement, ce spectacle qui sort des sentiers battus nous permet aussi d'entendre qu'on peut être un très grand interprète de musique baroque, mais aussi de chansons populaires. Elle sera accompagnée par des instruments modernes également, avec Quito Gatto au piano. Ça nous change du clavecin, au piano et à la guitare, et puis de Romain Lécuyer à la contrebasse moderne. Donc tout cela, ça provoque aussi une certaine intimité que je souhaite créer avec le public, une certaine accessibilité pour que chacun puisse trouver sa place, que notre public puisse venir découvrir, redécouvrir Mariana Flores sous d'autres aspects stylistiques, et puis que le public aussi de notre territoire, de la ville de Sablé, du département de la Sarthe, qui peut-être n'ose pas venir à certains concerts typiquement baroques, puisse se dire « Ok, c'est un concert de musique populaire, de chansons populaires, ça me parle, je vais aller voir avec ma famille. » Voilà, et ça c'est très important aussi pour moi dans la construction de la programmation et dans l'idée que j'ai de ma mission, c'est que cette musique et ce festival puissent être accessibles à tous.
0: Une intimité et une très grande beauté. Alors, je dirais, je vais pas vous mentir, c'est un petit peu mon coup de cœur de la programmation là pendant que j'ai préparé cette émission avec les différents morceaux que l'on vous diffuse. En tout cas, c'est à découvrir le vendredi 21 août à 11h sur la scène Joël Le Teul de Sablé. On écoute tout de suite un extrait d'Alfonsina.

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1: L'été des festivals sur RCF Notre-Dame, consacré aujourd'hui au festival de Sablé. C'est du 19 au 22 août à Sablé-sur-Sarthe, bien sûr, mais pas que, puisque certains concerts sont aussi proposés dans les communes environnantes, on le disait tout à l'heure. Et nous sommes toujours avec Laure Barre, la directrice artistique du festival. Et un instrument qui sera particulièrement mis en avant cette année, Laure, pour la soirée du 21 août. Je parle bien sûr du luth.
2: Et oui, j'ai souhaité mettre un coup de projecteur. Ça tombe bien, ça se trouvera au théâtre Joël Le Teul. Donc, il y a tous les projecteurs qu'il faut pour mettre en lumière cet instrument mais typique de l'époque baroque, que sont le luth et l'archiluth. J'ai voulu offrir aux spectateurs du Festival de Sablé deux concerts en une soirée pour vraiment entendre toutes les inflexions de cet instrument qu'on entend souvent au sein des ensembles dans des programmes généraux et qu'on entend rarement seul. Et donc j'ai offert cette soirée à deux artistes que j'admire beaucoup par leur inventivité, par le jeu raffiné, par l'inventivité aussi des programmes qu'ils proposent. Et donc dans une première partie, effectivement, on découvrira le luth avec Benjamin Narvé qui va nous convier à un récital intime. Voilà, on va entendre seul le luth joué et il a conçu ce programme spécifiquement pour le Festival de Sablé. Il joue avec les plus grands ensembles du monde et là, on va avoir l'occasion d'apprécier son talent en solo. Et la délicatesse de son jeu va nous permettre de découvrir des sonates qui ont été composées pour les cours royales de Dresde, de Munich et de Versailles notamment.
1: Oui, un instrument qui est vraiment sublimé par Benjamin Narvé, on peut dire ça comme ça.
2: Oui, tout à fait. Vraiment, c'est un artiste merveilleux. J'ai eu l'occasion de chanter avec lui à travers un ensemble avec lequel j'ai chanté il y a quelques mois. Et j'ai découvert son grand talent et j'ai vraiment voulu le mettre en lumière, d'autant plus que voilà, c'est un artiste qui sort aussi son premier album. Et ce que j'ai aimé aussi dans ce programme qu'il m'a proposé, c'est qu'on va découvrir des compositeurs qu'on ne connaît pas. Ça, j'adore. Parce qu'on a complètement l'oreille complètement ouverte et vierge de toute référence. Et donc, c'est aussi à ce moment-là que le spectateur peut vraiment sentir la beauté de cet instrument, la beauté de l'écriture. On va entendre du Weiss, du Robert de Vizet, alors qu'on connaît quand même un petit peu, mais pas tant que ça, une œuvre de Laufensteiner, notamment des sonates de Weiss. Donc, c'est vraiment sublimer cet instrument. Et Benjamin Narvé, qui est aussi artiste résident de la Fondation Saint-Gé-Polignac, je pense, est le plus bel ambassadeur pour cette première partie de soirée.
1: Et bien on va écouter ce que ça donne tout de suite avec le récit de la beauté de Lully, un extrait de Pygmalion, donc avec Benjamin Narvé, accompagné d'Apolline Rail-Wetzfahl.

Le luth de Benjamin Narvet pour ouvrir donc la soirée du vendredi 21 août à partir de 20h30 sur la scène Joël Le Teul de Sablé. Et au cours de cette même soirée, Laure, vous le disiez, deux concerts pour une soirée, puisqu'après Benjamin Narvet, c'est...

0: à travers différents concertos. La petite différence, c'est qu'effectivement, Thomas Dunford joue de l'archiluth et que Benjamin Larvey joue du luth. Alors, il y a une petite différence, évidemment, vous vous doutez bien.
1: Alors, c'est laquelle?
0: C'est que,
1: Allons-y.
0: voilà, le luth baroque possède 13 cordes et l'archiluth en possède 14. Voilà, tout simplement. Alors, on dit tout simplement, mais évidemment, ça fait évoluer les couleurs d'une autre façon.
1: Une corde, ça
0: Une
1: change tout en
0: corde.
1: fait.
0: Eh oui, ça change tout parce qu'effectivement, il y a des cordes qui sont aussi plus longues que d'autres, etc. Donc, en fait, effectivement, ça donne encore une autre couleur à l'instrument. Et donc, on va découvrir ce programme Vivaldi avec des concertos pour violoncelle et pour archiluth, avec évidemment Thomas Dunford et deux violoncellistes d'exception. On a une grande école française de violoncelle et on a le plaisir de recevoir Bruno Philippe qui interviendra évidemment lors de ce concert. Et puis, le violoncelliste allemand Nicolas Hellstadt, qui est absolument merveilleux, un grand virtuose qu'on connaît très peu en France. Et donc, c'est vraiment l'occasion de le faire découvrir aussi à notre public et qui va vraiment mettre le feu, dirais-je, à travers les concertos pour violoncelle de Vivaldi. Nicolas Hellstadt sera en résidence la saison prochaine à la Philharmonie de Paris. C'est donc l'occasion de l'entendre en primeur au Festival de Sablé, puisqu'il joue très peu en France pour le moment. Et donc, on est très heureux d'accueillir ce programme qui va être absolument flamboyant, merveilleux et vraiment à découvrir. Ça va être une soirée formidable.
1: Et on écoute ce que ça donne tout de suite avec Sonata for Luth de Vivaldi.

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1: Vous êtes toujours dans l'été des festivals sur RCF Notre-Dame, l'émission qui touche bientôt à son terme, mais on a encore du temps pour parler du programme du festival de Sablé du 19 au 22 août à Sablé-sur-Sarthe, toujours en compagnie de Laure Barre, la directrice artistique de ce beau festival. Et on va faire maintenant un mot sur le concert de clôture, Laure, proposé par l'ensemble Aedes.
2: Oui, un merveilleux ensemble qui vient pour la première fois au Festival de Sablé, un des plus grands ensembles français de chant choral. Le chant choral, c'est un des loisirs les plus courants finalement en France. Les gens aiment chanter, aiment se réunir pour chanter. Et donc je les invite à venir découvrir ce très grand ensemble Aedes qui vient proposer un spectacle autour des madrigaux pour Ariane, sur le mythe évidemment, le célèbre mythe entre Ariane et Thésée. Donc on va célébrer l'amour pour terminer cette édition sous les étoiles. Et effectivement, il va nous proposer, Mathieu Romano et Aedes, un voyage émouvant autour de cette relecture moderne du mythe d'Ariane et des Thésée, à travers évidemment beaucoup de musique baroque, Monteverdi, on a beaucoup de choses autour des Vêpres de la Vierge, des livres 2, 3, 6, enfin il en a écrit tellement, Altri Canti d'Amore, La Giovinetta Pianta notamment, et le fameux Lamento d'Ariana. Donc c'est un programme qui est construit autour de Claudio Monteverdi, avec quelques incursions autour d'un programme aussi et d'une stylistique qu'Aedes affectionne. Il s'agit du XXe siècle et à travers notamment Benjamin Britten. C'est un spectacle que j'invite vraiment à venir découvrir. C'est un spectacle audacieux qui reste tout à fait dans cette thématique baroque avec un chœur, un orchestre, des solistes, de la spatialisation. Donc on est dans un très très très beau concert qui promet vraiment un feu d'artifice pour cette 48e édition du Festival de Sablé.
1: Et ce sera donc à 20h30 le samedi 22 août pour clôturer le Festival de Sablé. Mais on ne va pas clôturer cette émission maintenant, Laure, puisqu'un petit peu plus tôt dans la journée du 22 août, à 10h30, eh bien vous allez souhaiter un anniversaire cette année, à savoir les 400 ans de la naissance de Louis Couperin.
2: Ah oui, un des compositeurs phares de cette époque baroque. Quel artiste inspirant pour tous les musiciens qu'est François Couperin. Et j'ai invité un des clavecinistes majeurs d'aujourd'hui, le grand Jean Rondeau, vraiment, qui nous offre des récitals à chaque fois uniques, avec une personnalité authentique, avec un engagement sincère de ce qu'il fait. Il nous fait plonger dans son univers avec son clavecin. Et donc, je lui demander de venir faire un programme autour de Louis Couperin. Il vient d'en faire l'intégrale à la Philharmonie de Paris cette saison sur plusieurs concerts. Nous avons le privilège de le recevoir pour 1h15 de récital. C'est un des événements aussi marquants parce qu'on va fêter Louis Couperin dans ce concert dédié, parce qu'il y aura aussi une conférence de Caroline Mounievé qui va le matin même nous expliquer un petit peu la place de François Couperin dans la musique baroque. Donc ça, c'est aussi des choses qui sont importantes. À côté des concerts, il y a des rencontres, il y a des conférences pour nourrir sa curiosité et ses connaissances. Et donc, effectivement, c'est un concert avec les suites en ré de Couperin, avec un peu d'Englebert aussi, évidemment, et puis voilà, des sarabandes, des chaconnes, enfin toute une palette du répertoire merveilleux de Louis Couperin à l'église Saint-Pierre au Vert-le-Hamon, puisque le Festival de Sablé rayonne sur tout son territoire. Je me permets de rappeler que le Festival de Sablé se déroule dans le centre de Sablé, mais aussi dans la campagne environnante, parce que le festival a vocation de se déplacer sur le territoire, de proposer tous ses concerts aux habitants du territoire également. Et donc, c'est un festival qui est ancré sur son territoire et qui est précieux sur son territoire. Et je me permets cette petite aparté parce que dans une situation actuelle où les coupes budgétaires dans le monde de la culture sont énormes, vraiment énormes et en grand danger, il est de mon devoir, parce qu'il est de notre réalité aussi en tant que programmateur d'un festival et artiste, d'attirer l'attention sur le fait qu'un festival comme celui du Festival de Sablé, il fait rayonner son territoire, il fait travailler les gens de son territoire. Et donc ça, c'est très important, et il permet une ouverture d'esprit à tous. Et donc c'est voilà la raison pour laquelle aussi je me permets ce petit aparté, parce qu'il est très important aussi de le spécifier. Voilà, pour qu'on puisse continuer à partager voilà, ce bonheur de vivre ensemble des moments musicaux d'exception avec des artistes formidables. Et puis, on mène tout cela, évidemment, je ne suis pas toute seule, avec l'équipe de l'Entracte, qui est mobilisée depuis tant d'années sur son territoire, qui travaille toute l'année pour la médiation culturelle au service des publics. Et donc, je tiens aussi, évidemment, à saluer leur grand, grand travail.
1: Le message est passé, Laure. La 48e édition du Festival de Sablé, c'est donc du 19 au 22 août à Sablé-sur-Sarthe, dans la salle Joël Leutol, mais aussi en l'église Notre-Dame, place Donguéranger, à la Microfolie et sur le parvis de l'Apostrophe. Sans oublier bien sûr les concerts délocalisés à Brulon, Auvers-le-Hamont, au Bailleul et à la chapelle Notre-Dame-du-Chêne. Pour toutes les infos, notamment sur les tarifs et les horaires, Laure, comment on fait?
2: Eh bien, on se rend sur le site internet du festival. On a absolument toutes les informations: www.festivaldesable.fr. On peut aussi téléphoner à la billetterie. On a une super équipe pour vous répondre. Et puis voilà, on vous accueillera avec grand plaisir pour partager cette 48e édition au plus près des étoiles. Rêvons, partageons, rions, pleurons ensemble de joie. Et puis restons ouverts sur le monde. Voilà, tout simplement.
1: Un grand merci, Laure Barre. Je rappelle que vous êtes la directrice artistique du Festival de Sablé. Merci d'avoir passé une heure avec nous aujourd'hui sur RCF Notre-Dame.
2: Merci, c'était un grand plaisir.
1: Et on se quitte évidemment en musique avec Jean Rondeau qui nous interprète le prélude de Louis Couperin. Très bonne journée sur RCF Notre-Dame.

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0: Au départ d'Albertville, cité olympique de la Savoie, la chaleur et le bruit appellent à se ressourcer dans la nature. Au Japon, il existe un mot pour désigner la tradition ancestrale des bains de forêt, Shirin-yoku. Mais la langue française, elle, ne connaît pas d'équivalent. Alors c'est l'Office national des forêts qui s'en est chargé. Il a créé et déposé le mot Sylvatorium. Un des deux Sylvatoriums de France se trouve dans le Beaufortin savoyard, perché à 1100 mètres d'altitude sur la commune de Caige. Je vous invite donc à parcourir avec moi ce sentier forestier qui appelle au lâcher prise et à se connecter au bien-être que procure le contact avec les arbres. Notre première rencontre, c'est avec le meilleur VRP de la forêt. L'ancien maire de Caige de 2014 à 2026, à l'origine de ce projet, et il s'appelle Édouard Meunier.
1: Alors ici, vous êtes à Caige. Caige, c'est la porte du Beaufortin, qui est un territoire évidemment merveilleux, avec notamment le Beaufort et ses barrages, qui sont quand même des spécificités. Le Beaufort, parce que c'est l'appellation d'origine phare. Et puis les barrages, on le dit moins. Je pense que, je ne sais pas si sur la planète, il y a un endroit ailleurs que dans le Beaufortin, où il y a 4 barrages sur 30 km carrés. Je n'en ai pas trouvé, mais je prétends pas connaître toute la planète. Donc ces 4 barrages permettent de produire largement plus que les besoins du département de la Savoie en électricité. Par les temps qui courent, on parle d'énergie renouvelable, mais je crois que la meilleure des énergies renouvelables, c'est l'hydroélectricité.
0: Dites-moi la ville la plus proche.
1: Alors on est à 10 minutes d'Albertville, à 11 km. La commune de Caige, c'est deux versants vertigineux de chaque côté, avec au milieu le Doron, qui est la rivière qui draine tout le Beaufortin. Mais le reste, c'est que des pentes, et donc difficile à travailler. Et donc, sur les 3500 hectares de la commune, il y a plus de 2500 hectares de forêt, dont une petite moitié communale. Donc la forêt fait partie vraiment du patrimoine de Caige.
0: Il y a un millier d'âmes à peu près à Caige.
1: Oui, enfin exactement 900 habitants. Alors on se demande où ils sont, parce que quand on arrive au village, il y en a 400. On dit oui, c'est un petit village sympa, bien sûr. Mais en fait, il y a plus d'habitants dans les hameaux que au village. C'est un habitat extrêmement dispersé. C'est lié à l'histoire, à la pratique agricole aussi, avec et puis surtout à l'eau, à l'existence de l'eau. Avant, on ne pouvait pas construire une maison s'il n'y avait pas d'eau. Et on a la chance d'avoir un territoire, surtout sur ce versant au nord. Il y a beaucoup, beaucoup de sources. On a la chance d'être attiré sur le plan économique à la fois par les villes d'Albertville ou Ugine. Ugine, Faverges, il y a beaucoup d'usines qui emploient plus de 1000 salariés. Je pense à Dupont, je pense à Ugitech, bien sûr, qui est phare. C'est le premier employeur de Savoie, je crois, avec plus de 1300 salariés. Et puis le tourisme, bien sûr, qui s'est développé à partir des années 60. On a quand même 3 stations dans le Beaufortin. Il y a Les Saisies, qui est le phare, hein, avec pas loin de 20 000 lits. Il y a Arèche-Beaufort. Et puis, il y a aussi Autluche, avec le col du Joly, la frontière entre la Savoie et la Savoie, et le domaine skiable des Contamines, qui est accessible aussi depuis Autluche. Donc, on a 3 stations en 20 minutes, finalement, de Caige.
0: 3 stations et 1 sylvatorium. Ce qui est à souligner, c'est que c'est le deuxième sylvatorium. Il n'y en a que 2 en France. Hein. Le second se trouve dans le Puy-de-Dôme, sur le Mont d'Or. Pourquoi ici ?
1: Alors, le Mont d'Or, c'était le premier, qui date de plus de 10 ans. Et 10 ans après, l'ONF nous a proposé de faire ici un sylvatorium. Ils souhaitaient profiter de l'expérience qu'ils avaient jugée positive au Mont d'Or. Et on disait qu'il faut en faire dans les Alpes françaises. Bah, pourquoi pas en Savoie, Haute-Savoie ? Bah, écoutez, on a pensé à Caige. Parce que vous avez une forêt magnifique, la vue sur le Mont Blanc, le calme, la beauté de la forêt, etc. Bon, moi, quand on me présente comme ça, moi, je dis, oui, pourquoi pas, mais c'est quoi un sylvatorium ? Parce que j'avoue que je ne savais pas ce que c'était. Et, mais vous verrez, c'est pour se ressourcer, c'est pour prendre des bains de forêt, vous pourrez embrasser les arbres... Alors j'avoue que ça m'a fait un peu sourire parce que on a eu droit d'ailleurs, le conseil municipal en 2020, fraîchement élu, on a eu une sortie avec une sylvothérapeute qui nous a fait apprécier, certes le cadre magnifique, Mais j'avoue qu'embrasser des arbres, je n'ai pas ressenti spécialement de choses particulières. Puis je me disais quand même, c'était un investissement qui n'est pas loin de 300 000 euros. Donc dépenser de l'argent pour faire venir des bobos parisiens, excusez-moi l'expression. Mais bon, je ne suis pas sûr que les gens d'ici apprécient vraiment. En disant, nous, la forêt, ça fait longtemps qu'on la connaît, on sait l'exploiter. Toute l'architecture des chalets du Beaufortin, c'est grâce aux épicéas qui poussent naturellement ici.
0: Alors, on arrive dans un espace un peu dégagé. Il y a un arbre autour du tronc duquel est installée une estrade. Et puis, cette pancarte, de la joue à la main, se laisser aller au contact de l'arbre. Oser la caresse. Ah, c'est pour ça, on peut cheminer autour de l'arbre. Et le panneau nous dit que des chercheurs italiens ont démontré que les arbres émettaient des vibrations. Être en résonance avec un arbre apporte de la vitalité et de l'énergie à notre organisme. Cela permet de renforcer nos fonctions vitales et de faire descendre notre niveau de stress. Vous pouvez pas toucher l'arbre, mais je le fais pour vous. Et du coup, qu'est-ce qui vous a convaincu du sérieux du projet ?
1: Je crois que c'est la conjonction de deux volontés. Bon, l'ONF savait ce qu'il voulait. Nous, on se cherchait un peu, mais c'est l'époque où aussi on recherche au sein du Beaufortin à développer l'attractivité du territoire et développer ce fameux tourisme 4 saisons. Et là, c'est un produit nouveau qui fonctionne toute l'année, puisque la route est déneigée, on s'en met d'altitude, on peut y aller tout le temps. Et c'est vraiment une bonne façon de mettre en valeur la forêt. On était conscients de la valeur de la forêt, sa valeur économique, sa valeur pour la nature. On était contents de mettre en valeur cette forêt de façon originale, parce que le Sylvatorium, c'est quand même original.
0: Qu'est-ce qui vous inspire ce lieu ?
1: D'abord, la beauté de la nature, évidemment. La vue sur le Mont Blanc, et on se dit qu'on a beaucoup de chance d'habiter là. Et puis, en tant que maire, enfin ancien maire, j'ai souvent déploré le handicap qu'avait la commune avec des pentes importantes et 70 km de voirie. Parce que je vous disais tout à l'heure, l'habitat dispersé, c'est le propre du Beaufortin, évidemment celui de Caige. On a la malchance d'avoir 70 km de voirie à entretenir, ce qui est absolument énorme, avec évidemment des éboulements quand il pleut, des glissements, des arbres qui se mettent en travers de la route. On est obligé d'avoir des services d'intervention 24h sur 24 toute l'année pour pouvoir dégager les routes au cas où, en fait, toutes les joies de la montagne. Là, ça permet d'apprécier cet espace, cette grandeur de la nature. Il n'y a pas que des handicaps. Et là, on se rend compte de tous les bienfaits de cet espace où on peut vraiment venir se ressourcer. Et même, j'ai vu qu'il y avait par exemple une vingtaine de voitures sur le parking. Mais vous voyez, j'ai fait un petit parcours à un moment, j'ai vu personne. Donc il y a de la place qui permet de respecter toutes les méditations.
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0: Le Sylvatorium de Kej a été inauguré l'an dernier. Il a coûté environ 300 000 euros et presque rien à la commune. Le fonds botanique a notamment versé 50 000 euros et le maire de l'époque, Édouard Meunier, a pris son bâton de pèlerin pour rassembler les fonds nécessaires. Et à mesure qu'il avançait, il a pu s'appuyer sur l'Office national des forêts, expert technique du dossier. Et aujourd'hui, c'est Frédéric Francoz de l'ONF qui s'appuie à son tour contre le tronc d'un arbre.
1: Et du coup, c'est contre quel arbre que vous êtes appuyé?
2: Là, nous avons un érable. La forêt elle est de Kej est très résineuse, beaucoup de sapins épicéas. Et les sujets que nous avons, les rares sujets de feuillus, tout ce qui est érable, hêtre, sorbier, et puis même les eaux d'essence, les frênes, même les trembles, on essaye de les conserver au maximum, voire de les favoriser. Mais disons que quand on a plusieurs espèces d'arbres, la forêt est plus résiliente.
1: Qu'est-ce qui en fait une forêt typiquement savoyarde?
2: On est dans un secteur donc, qui s'appelle déjà Molliersoul. Et Molliersoul, ça veut dire en patois soulier mouillé. C'est-à-dire, c'est un endroit où il y a beaucoup d'eau.
1: Il y a de l'eau un peu partout. Hein. Des petits ponts là, sont installés pour franchir des passages un peu plus boueux. Je viens de voir une petite grenouille qui s'est cachée sous un tronc. Et là, troisième pont. Un bain de forêt à tous les sens du terme.
3: C'est le sauvage par définition. Alors moi je suis Aurélie Brun, je suis responsable développement pour l'agence Savoie-Haute-Savoie de l'ONF. Et puis, ça joue ce rôle de climatisation naturelle, qui est une des raisons pour lesquelles le public vient en forêt, qui est une des fonctions qui sont reconnues dans le code forestier, c'est la fonction sociale, qui est une fonction d'accueil du public. Dès le départ, le législateur a prévu que la forêt est une composante de l'équilibre dans la vie des populations. Et que nous, en tant que forestiers, on doit accompagner les communes dans la prise en compte des besoins du public.
4: Vous venez me chercher dans 2 heures, je vais faire la sieste.
1: Allez. Alors ici, c'est se laisser enivrer par les parfums forestiers. Et si vous êtes joueur, ouvrir la bouche. Vous sentez quelle odeur, vous?
5: L'odeur de sapin, principalement. Ouais. On sent quand même les différentes odeurs entre ici, très pin, et plus bas, l'eau, où c'était beaucoup plus frais, très différent.
3: C'était important pour nous et pour pouvoir mettre en avant ces propriétés, de s'appuyer sur les concepts scientifiques qui sont aujourd'hui très bien documentés par des études internationales, même s'il y en a quelques-unes qui sont françaises, sur les bienfaits de l'exposition à la forêt. Parce qu'on oublie que les arbres et la forêt ne sont pas qu'un paysage, mais qu'ils sont des êtres vivants, en plus de former un écosystème où il se passe plein de choses, et qu'on interagit. Et voilà, nous, en tant qu'organisme public d'État, c'était important d'être dans l'émotionnel, certes, mais de pouvoir démontrer qu'on était dans une démarche scientifique. Quand vous vous promenez en forêt, quoi qu'il se passe et que vous en soyez conscient ou non, ça va vous faire du bien. Mais il y a de bonnes raisons pour ça. Voilà.
1: Alors ici, dans ce spa des parfums, on nous dit que nous sommes sur la station qui comprend le plus haut taux de limonène de toutes les stations mesurées. Alors qu'est-ce que le limonène? Eh bien, ce sont les huiles essentielles présentes en forêt de Kej, telles que les pinènes, donc dans les troncs et les rameaux, et les limonènes dans les aiguilles des sapins, à forte odeur de citronnelle. Je ne sais pas si c'est psychosomatique, hein, mais j'ai l'impression que je respire mieux.
5: Ouais, ça sort de l'ésotérique, je trouve, un petit peu. Il y a un peu cet aspect ésotérique autour de la forêt, et que là, ils ont... Enfin, je pense qu'ils ont fait un beau boulot, et même d'amener cet aspect spa en physique, pas que en théorique, ça sort un petit peu cet aspect ésotérique, et plus de, pour rentrer plus dans la partie bien-être et profiter, et du coup se poser les questions de « Ah oui, en effet, qu'est-ce que je sens dans la forêt ?» qu'est-ce que je vois. Je trouve que c'est... Ouais.
1: Des endroits où on s'installe et où on ralentit aussi.
5: Prendre le temps, ralentir, faire attention à ses sens. Et là, le parcours, il permet quand même de faire... Enfin, de s'inviter en tout cas à faire ça. Après, libre à chacun de le faire ou pas.
6: Bon, vous avez apprécié alors ?
7: Oui, bien sûr. Très bien. Très, très bien. C'est...
6: Et ce petit bain de forêt, vous vous sentez plus relaxé après qu'avant ?
8: On verra ça.
7: Non, mais.
1: Allez, on va s'installer sur la vue panoramique. Alors ici, on a un magnifique banc qui nous invite à nous asseoir. Et face à nous, décrivez-nous.
2: Face à nous, c'est-à-dire que donc sur le parcours, il y a deux bancs comme ça qui ont été installés, donc avec deux fenêtres visuelles qui ont été créées, de façon à donner une vue sur le Mont Blanc. Parce que là, le Mont Blanc, il est juste en face de nous. Bon, on ne le voit pas trop aujourd'hui parce qu'il est dans les nuages. Mais voilà, on voit le Mont Blanc. Juste avant, il y a un petit peu le Mont Joly. En dessous, à gauche, il y a Villars. De l'autre côté, c'est Beaufort. Plus au fond, nous avons Auclus.
1: Et puis les Saisies, la station des Saisies, elle est là ?
2: La station des Saisies, oui. D'ici, on voit le Mont Bizane. Donc avec l'arrivée du télécabine des Rosières. Voilà, donc avec Bizane 1500. Voilà, donc on a quand même une petite vue sur le domaine des Saisies, mais bon, c'est pas c'est pas le principal.
1: Ouais, ah non, mais le Mont Blanc, là, je pense que si j'étais un oiseau, j'y serais en quoi, 10 minutes ?
2: Oui, un vol d'oiseau, ouais, je pense. Hein.
1: Sur RCF, on stimule vos trouilles au cœur de la forêt de Mollier-sous-la-Haze entre Albertville et Beaufort, à 1100 mètres d'altitude dans le Sylvatorium de Caige, une galerie ombragée où les photos de Franck Vogel sont exposées en grand format, accompagnées de textes d'Irène Frein. Un premier panneau informatif là sur la première épingle qu'on croise en montant. Et il y a une magnifique photo. Un arbre qui prend toute la lumière sur lui, qui pousse sur un rocher. On se demande où est-ce qu'il trouve la terre pour enfoncer ses racines. Moi, la forêt, par Franck Vogel, avec les textes d'Irène Frein. Tout entier abandonné à l'averse de la lumière et au travail souterrain des sèves, le petit pin à crochet rappelle ces moines zen qui accompagnent de leur souffle le cours fluctuant des choses. Un enseignement à l'adresse des humains, deux points. Prendre conscience qu'ils ne sont, eux aussi, qu'un fragile maillon du grand tout.

0: Ces moines zen de l'Himalaya, Hélène Terrier est allée les rencontrer lors d'un trekking qui a changé sa vie. Ancienne restauratrice, Hélène est devenue sonothérapeute. Ça veut dire qu'elle utilise les sons et leurs vibrations pour apaiser, soulager et reconnecter les humains à leur propre essence. Installée à Albertville, elle organise des séances dans la forêt les jours d'été.
1: Donc j'ai mon cabinet de sonothérapie à Albertville, où je reçois surtout en individuel pour plein de choses différentes. Et puis j'aime bien aussi faire des voyages sonores. Donc ça, ça se passe plutôt en collectif. Ça permet de faire découvrir la sonothérapie. Et voilà, c'est un peu différent que quand je reçois en individuel, bien sûr.
0: Quel est l'effet du son sur nous ?
1: Y a l'effet sonore, mais aussi vibratoire. En fait, le son, c'est une vibration naturellement. Ça fait de la détente, évidemment, de la relaxation, du relâchement. Ça permet de revenir au corps. Et quand on obtient la détente du corps, c'est là qu'on a le lâcher prise mental aussi. Donc voilà, en général, la vibration, c'est perçu différemment pour tout le monde. Ça peut passer par les oreilles, mais ça passe aussi par le corps. Tous les sens sont ouverts avec le son et les vibrations. Et je peux aussi faire ça avec. Et dans les voyages sonores que je propose ici en forêt, en fait, les instruments, ils ouvrent une porte. Ils nous guident, ils nous aident à progressivement lâcher les pensées polluantes ou négatives. Et après, petit à petit, au fur et à mesure de l'expérience, en fait, c'est les sons de la forêt qui prennent le relais. Donc voilà, les instruments, eux, ils sont juste là au départ pour nous guider, pour nous aider. Et après, en général, l'environnement, lui, il prend le relais. Je vous invite.

Et après, quand vous vous promenez vraiment dans la forêt, il faut réussir aussi à capter ces variations d'espace. Parce qu'en fait, tout au long du chemin, il y a vraiment ces différents sons au fur et à mesure de la balade. Essayez de capter ces nuances avec les variations d'espace. Il y a aussi beaucoup les conditions météo qui changent aussi ces sons. Hier soir, il y a eu un orage avec la pluie. Donc vous pouvez percevoir aussi des choses différentes.

0: ici, quel impact elle a sur vous, cette forêt? Quel effet elle a sur vous?
1: Pour moi, elle a été créée vraiment dans le but de renouer avec soi-même et d'être à l'écoute de ses sens. En fait, ici, il n'y a pas de performance sportive. L'idée, c'est vraiment de ralentir. C'est pas comme une forêt classique où il y a des sentiers, où on essaye d'obtenir un but, un sommet ou quelque chose comme ça. Ici, c'est vraiment l'idée, c'est vraiment de ralentir et d'être à l'écoute de tous ses sens et de revenir à soi. Donc ouais, pour moi, c'est ça.
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4: Dès le départ, la commune de Caige a voulu que tous les habitants s'emparent de ce sylvatorium. Quelles que soient leurs conditions physiques, le début du parcours est accessible aux personnes à mobilité réduite, ou quel que soit leur âge. C'est pourquoi elle a fait appel aux associations locales, dont Naturellement Enfants, qui gèrent le club nature des enfants du Beaufortin. Pendant que les adultes méditent et se détendent, les plus jeunes peuvent explorer la forêt grâce à un parcours sensoriel imaginé et créé par Émilie Lepage.
0: Donc vous êtes la présidente de Naturellement Enfants, c'est ça?
5: Alors, pas tout à fait. Je suis la fondatrice, mais on a créé pendant 3 ans un club nature auprès des enfants du Beaufortin, où on partage énormément de moments nature avec les enfants. Donc on pouvait leur proposer des activités dirigées sur des thématiques très variées, mais aussi toujours un moment de jeu libre. Et c'est dans ces moments-là vraiment qu'on voit ce qui se passe entre la nature et les enfants.
0: Vous avez donc créé un parcours ludique. Quel était le but?
5: Alors, monsieur le maire Édouard Meunier, à l'époque, a souhaité que l'on enrichisse un petit peu l'offre de l'ONF pour intégrer les enfants.
6: Petit écureuil continue, les yeux fermés, de ressentir la nature en éveillant ses sens de l'ouïe et du toucher.
5: J'ai eu envie à ce moment-là, c'était ma première création de parcours ludique et sensoriel, de créer toute une histoire au fil de la balade avec des activités pour se mettre dans la peau de la forêt et des animaux. Voilà, donc c'est un petit écureuil qui raconte tout ce qui vit en forêt aux différentes saisons. Et à chaque point de station, il y a une partie de l'histoire qui amène du coup à une activité que les enfants ou les enfants avec leurs parents peuvent découvrir pour vraiment se mettre dans la peau des animaux de la forêt.
6: As-tu reconnu ce chant?
0: Alors là, on arrive sur une première station, c'est ça, Émilie?
5: Alors oui, c'est la deuxième, celle-là. Donc la première station, c'était le début de l'histoire avec du coup une petite collecte d'éléments naturels. Et là, nous arrivons donc sur la deuxième station. L'activité proposée, c'est donc un parcours pieds nus. Donc c'est vraiment un parcours pieds nus naturel qui n'a pas été créé avec plusieurs éléments qu'on a ramenés. C'est un tapis de brindilles, d'aiguilles de sapin au sol. Voilà, donc c'est très doux, qui fait donc le tour d'un arbre, d'un bel épicéa.
0: Vous voulez qu'on enlève les baskets?
5: On peut.
0: Allez. Alors c'est parti. Déjà, moi je repère les embûches. Il y a quand même des pommes de pin sur lesquelles j'ai pas du tout envie de marcher.
5: Alors quand les pommes de pin sont fermées, c'est très doux et ça fait pas mal aux pieds.
0: Bah je confirme, je me suis pas piquée encore.
5: Plus on grandit, voilà, on prend de large et moins on est connecté à cette nature et moins on a appris depuis tout petit à y être et plus on va avoir ces craintes.
0: Vous le constatez sur eux, ouais.
5: Oui, alors la première chose vraiment que je constate, c'est l'enthousiasme des enfants. Et après, on voit aussi vraiment voilà, toutes ces compétences qui vont se développer en groupe, notamment l'entraide, la coopération, la confiance en soi et l'estime de soi aussi.
0: On continue?
5: On continue, allez. On remet nos chaussures ou on continue pieds nus?
0: Allez, on remet les chaussures. Là, Émilie, vous êtes là pour nous expliquer comment il faut faire. Mais si on vient tout seul, si moi je reviens avec mes enfants...
5: Au début du parcours, il y a un QR code qui nous amène sur une page où l'on retrouve justement tous les audios. Donc on va déclencher sur chaque station le bon audio. On va avoir l'histoire et puis donc cette histoire, elle nous amène à une activité en lien. Et cette activité est aussi expliquée dans l'audio.
0: Émilie, vous sortez un miroir là.
5: Exactement. Je vais vous faire essayer une autre activité. Donc là, on est sur l'observation autrement. Oui. Ça s'appelle le défi sans dessus-dessous. On va mettre son miroir à plat entre la bouche et le nez. Et puis, on va aller se balader sous les arbres, hein, tout doucement. Vous allez essayer par vous-même.
1: Oui, oui.
5: C'est moi qui prends le micro.
1: Allez.
5: Et c'est parti.
1: Waouh. Ah, c'est marrant parce qu'on croise des branches, on dirait qu'on va les frôler, mais
5: oui.
1: Pas du tout.
5: Alors ça peut également être un bon moyen d'observer les nids à l'hiver quand il y a moins de feuilles sous les arbres, de voir des fois quelques oiseaux, pour les plus chanceux des écureuils également.
1: J'ai bien cru rentrer en collision avec un petit feuillu, j'ai eu peur.
0: Quel est l'endroit dans cette forêt que vous préférez ?
5: Donc mon endroit préféré, il est sur le parcours hein, de la balade, là où l'on retrouve deux sièges et puis aussi ce grand épicéa avec une estrade tout autour pour pouvoir mieux l'observer. C'est un lieu en fait où je suis déjà venue plusieurs fois danser grâce à une compagnie de danse qui a proposé un stage hein, qui s'appelle la compagnie Pernette. Ça a été pour moi encore plus extraordinaire. Ouais. Être en nature, pouvoir danser avec les éléments naturels, danser avec les arbres, je trouve que ça permet d'éveiller encore plus ses sens. Et voilà, et donc ce tapis de mousse au sol où l'on peut danser pieds nus... Voilà, et donc du coup, oui, le toucher de tous ces éléments-là, mais j'aime beaucoup aussi le son, le chant des oiseaux et le son des petits ruisseaux qu'on peut traverser tout au long de cette balade. C'est là qu'on peut ressentir quand même beaucoup de gratitude envers notre terre, envers la nature. Et c'est ces moments-là, je trouve qu'on a beaucoup de mal à ressentir quand on est pris dans la société, à courir partout. Voilà, ce sont vraiment des moments hein, qui nous ressourcent. Et je pense que c'est pour tout le monde pareil, vraiment.
0: Et c'est d'une simplicité.
5: Oui, la nature a encore beaucoup à nous apprendre.
0: Voilà pour cette balade de l'été au Sylvatorium de Caige à découvrir en autonomie ici en Savoie ou dans la forêt la plus proche de chez vous pour ressentir ses bienfaits sur le corps et l'esprit. L'ONF a également conçu une application clé de forêt, clé au pluriel, pour enrichir ses connaissances sur la faune et la flore que vous rencontrerez peut-être et qui sait, donner un nom au prochain feuillu que vous prendrez dans vos bras.

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0: Bonjour à tous, nous sommes très heureux de vous accueillir sur RCF Notre-Dame pour cette nouvelle édition de notre émission Où va la vie, comme chaque semaine en partenariat avec les facultés Loyola Paris, au micro Frédéric Mounier. Et chaque semaine donc une conversation consacrée aux nouvelles questions éthiques. Vous le savez, les progrès de la médecine, de la recherche et plus largement des techniques nous amènent chaque jour un peu plus à nous interroger. Du tout début de la vie jusqu'à sa toute fin, tout doit-il être autorisé, sous le prétexte que tout est possible? La loi doit-elle poser des limites? Quelles limites? Pour essayer de répondre à toutes ces questions, le CCNE, c'est-à-dire le Comité Consultatif National d'Éthique, a lancé il y a quelques semaines les États généraux de la bioéthique. Ces états généraux s'adressent à tous. Chaque citoyen est invité à participer à ces rencontres. Il s'agit à terme de travailler à la révision des lois de bioéthique de 2011 qui doivent être révisées tous les 7 ans. Avec nous pour en débattre et tenter de dégager des pistes qui seront utiles à tous, Père Bruno Saintot, bonjour.
1: Bonjour.
0: Merci beaucoup d'être avec nous. Vous êtes théologien jésuite, co-responsable du domaine d'éthique biomédicale des facultés Loyola. À vos côtés, Isabelle de Gaumin, bonjour.
2: Bonjour.
0: Merci beaucoup d'être avec nous. Vous êtes journaliste, vous avez été rédactrice en chef à La Croix, vous êtes membre du Comité national d'éthique et vous présidez les Semaines sociales de France. Michel Badret, bonjour.
3: Bonjour.
0: Merci beaucoup d'être avec nous. Vous êtes ingénieur, vous avez beaucoup travaillé dans le domaine de l'environnement, notamment au sein du ministère de l'Environnement. Vous avez été l'un des vice-présidents du Conseil économique, social et environnemental. Vous avez présidé le comité d'éthique de plusieurs organismes de recherche et vous êtes membre du CCNE. Voilà, avec nos trois invités aujourd'hui, donc nous allons essayer de comprendre pourquoi et comment participer aux états généraux de la bioéthique.
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0: Donc, depuis le 21 janvier, le Comité consultatif national d'éthique a lancé officiellement les états généraux de la bioéthique. Il s'agit d'un grand débat auquel chaque citoyen est invité à participer avant la quatrième révision de la loi bioéthique. Alors, je me tourne pour commencer vers le père Bruno Saintot. Donc, je rappelle que vous êtes théologien jésuite, co-responsable du domaine d'éthique biomédicale aux facultés de Loyola. Quel est le but de ces états généraux ?
1: Le but des états généraux, c'est d'avoir une réflexion plus large que les comités d'experts, tout en les incluant, pour prendre en compte les évolutions, qu'elles soient des évolutions des sciences, les évolutions aussi des appréhensions éthiques des problèmes par les citoyens, parce que les citoyens peuvent changer, peuvent avoir d'autres demandes, et en faisant converger des réflexions à la fois des comités scientifiques, des instances nationales, comme le Conseil d'État, comme le CCNE, dont nous venons de parler, de donner aussi aux parlementaires des moyens de réfléchir, de faire évoluer un certain nombre de lois, de tenir compte des nouvelles avancées scientifiques pour pouvoir les réguler au mieux.
0: Donc c'est en quelque sorte un appel au peuple au pluriel.
1: Oui, c'est un appel au peuple au pluriel. C'est les états généraux de la bioéthique. Normalement, c'est pour tous les citoyens. Donc c'est quand même une invitation forte qui est un peu difficile dans le contexte actuel, étant donné l'actualité un peu compliquée, avec des guerres, des soucis qui ne sont pas forcément ceux-là, pour que les citoyens participe à ces états généraux de la bioéthique, s'informe des nouvelles avancées scientifiques, biotechnologiques, et puisse contribuer, en fonction de leurs propres valeurs, à la réflexion de la société tout entière. L'idée, c'est vraiment une participation globale, avec chacun des compétences différentes, des regards différents. Mmh. Et je trouve que c'est vraiment très intéressant de faire confluer des regards différents sur une même réalité. Il n'y a pas que les experts, il n'y a pas que les scientifiques, il y a des éthiciens, il y a des citoyens qui n'ont pas d'autres compétences que celles de savoir réfléchir en tant que citoyen, réfléchir en raison, en apportant des arguments raisonnables à la réflexion commune.
0: Donc faire confluer les réflexions, c'est ce qu'on va essayer de faire dans cette première édition de Où va la vie. Isabelle de Gaumin, vous avez été longtemps journaliste à La Croix, vous êtes aujourd'hui membre du Comité national d'éthique, vous présidez les Semaines sociales de France. Pourquoi ne parle-t-on pas, ou parle-t-on si peu aujourd'hui, de ces états généraux de la bioéthique ?
2: Je crois que Bruno l'a bien dit, on est dans un contexte international un peu compliqué, inquiétant. Et puis surtout, je crois qu'il va bientôt y avoir des élections présidentielles. Et effectivement, cette échéance-là, masquent un peu les autres. La révision des lois de bioéthique et les états généraux qui précèdent, c'est une obligation légale. Mm-hmm. C'est la loi qui prévoit ça. Donc, on est obligé de le faire. Le choix a été fait de faire ce débat avant les élections pour commencer tout ce travail. De toute façon, les lois ne seront révisées qu'après les élections. Donc, mm-hmm. sans doute avec un autre contexte politique.
0: Donc, on est à l'horizon 2028, en fait.
2: C'est ça.
0: Avec beaucoup d'incertitudes politiques.
2: Parce que tous les partis politiques ne voient pas avec le même regard effectivement cet exercice de citoyenneté, ce qui est quand même très rare. Hein. Je crois qu'il n'y a que la France qui pousse comme ça aussi loin le débat citoyen sur ces sujets. Il y a aussi le CESE là, qui va faire une sorte de convention citoyenne un peu plus modeste. Mais enfin, voilà, une consultation de citoyens. Il y a des débats en région. Donc il y a beaucoup de choses quand même qui se font. Et c'est vrai que je crois qu'il y a un modèle bioéthique français, on peut dire ça, qui fait qu'on essaye de faire participer l'ensemble des citoyens à l'élaboration de la loi. En tout cas, la réflexion, ensuite, c'est évidemment les parlementaires qui vont trancher. Mmh.
0: Michel Badret, vous êtes ingénieur de formation, vous avez beaucoup travaillé dans le domaine de l'environnement, vous avez été, je l'ai dit, vice-président du Conseil économique et social. Cette consultation citoyenne, elle vous paraît importante aujourd'hui, ou est-ce que certains vont nous dire, oui, mais c'est comme les conventions citoyennes, finalement, ça n'aboutit à rien. Est-ce que ça vaut vraiment le coup de faire en sorte de tenter de consulter tous les citoyens, Michel Badret ?
3: Je crois que non seulement ça vaut le coup, mais c'est indispensable. J'ai un passé d'ingénieur, vous l'avez rappelé, mais ce que j'ai appris en 50 ans de vie professionnelle, c'est qu'il n'y a pas de problème qui soit purement technique, ni dans le domaine médical, ni dans aucun autre.
0: Merci de nous rassurer.
3: Alors, est-ce que ça vaut le coup ou non ? Je voudrais rebondir sur le fait que Jürgen Habermas est mort il y a quelques jours, et c'était sans doute, moi j'avais une énorme admiration pour lui et pour tout ce qu'il avait écrit, c'est sans doute le philosophe qui avait le mieux compris à la fois l'intérêt de ce genre de consultation et puis sa difficulté. Et c'est assez frappant de voir qu'à la fin de sa vie, il avait des positions presque un peu résignées en disant « tout ça c'est très compliqué, ça marche pas très bien, mais c'est pas une raison pour pas le faire. Au contraire, il faut le faire parce qu'une décision politique venue d'en haut qui ne s'appuie pas sur la participation des citoyens, ça marche pas. »
0: Vous êtes résignée, vous, Isabelle de Gaumin, qui observait, ayant été journaliste pendant longtemps.
2: Je trouve, et je l'observe plutôt aujourd'hui comme membre du CCNE, qu'il faut quand même voir un peu le biais de cette histoire des révisions automatiques. Parce que du coup, ça apporte d'autres problèmes qu'on n'aurait pas vus.
0: Parce que ça bouge très vite.
2: Ça bouge vite, et puis il y a quand même dans notre société française des gens qui voudraient faire bouger les choses au niveau sociétal.
0: Encore plus vite
2: que ce qui se fait. Et du coup, chaque révision leur donne en quelque sorte une occasion de remettre à l'agenda. Là, la GPA, ça, il y a pas beaucoup d'auditions, parce que nous, comme membres du CCNE, on mène à peu près 200 auditions en tout. Donc
0: 200 auditions.
2: On envoie à travers
0: toute la France.
2: Non, alors là je ne parle que de Paris.
0: Oui, ah oui, 200 auditions.
2: C'est-à-dire que toutes les sociétés de médecins, les sociétés de gens qui ont besoin, sur l'environnement,
0: tous les acteurs.
2: Et c'est vrai qu'il y a pas mal de fois, moi j'ai eu le retour de la GPA. Tiens, elle revient. Et on réessaye. Et puis on demande un débat national sur la GPA. Donc ça, c'est vrai que. Pour moi, c'est à la fois bien, évidemment, mon côté, je suis démocrate, donc je pense que c'est bien de débattre. Mais il faut voir quand même que du coup, c'est comme s'il fallait chaque fois aller plus loin. Ce qui est un peu le reproche que font
0: c'est-à-dire
2: certains...
0: C'est-à-dire, qui veut aller plus loin ?
2: C'est-à-dire qu'il y a des gens qui, bon, par exemple, sur la GPA, il y a précisément, effectivement, un groupe de gens qui veulent qu'on y aille sur ce qu'ils appellent une GPA éthique.
0: Oui, c'est-à-dire les mères porteuses, on en reparlera.
2: Voilà, on en reparlera. Voilà. Mais,
0: donc il y a un lobby en faveur de cette
2: évolution.
0: Il y a un lobby,
2: alors je n'ai pas le mot lobby, mais c'est vrai qu'il y a une minorité.
0: Un courant de pensée, voilà.
2: Oui. Et qui du coup va ben, voilà, on est obligé à chaque fois de, entre guillemets, progresser. Oui. Et c'est là où peut-être qu'on pourrait se donner parfois un peu de pause par rapport à toutes ces lois.
0: Bruno Sainteau, le progrès, ça existe ? Oui, vous aurez la parole, Michel Barret. Bruno Sainteau.
1: De quel progrès
0: parle ? C'est ça, de quel progrès parle-t-on ?
1: Le progrès, ça consiste toujours à vouloir toujours plus.
0: Oui.
1: Alors là, il y a peut-être un avis de l'Académie de médecine que nous aborderons sans doute sur la sobriété dans le soin, qui n'est pas au détriment de la qualité, mais qui est une meilleure qualité avec un soin ajusté et non pas des dépenses inconsidérées. Donc le progrès, est-ce que c'est faire appel toujours plus aux biotechnologies, est-ce que c'est mettre des raisons qui sont uniquement technoscientifiques ou d'autres raisons. Mm-hmm. Le président François Mitterrand disait au moment donné dans son allocution lors de l'ouverture de la première session du CCNE en 1983, la science d'aujourd'hui prend souvent l'homme de vitesse, il faut essayer d'y remédier. Voilà, dans le domaine qui est le vôtre, la raison d'être du Comité national d'éthique. Nous avons cru quelque temps que la rationalité suffisait pour nous servir de guide, une rationalité sans défaillance ni dogmatisme. Et voilà que le succès même de la science est en train de nous donner tort. La médecine et la biologie moderne cherchent des raisons que la seule raison, j'ajouterais la seule raison biotechnologique, ne parvient pas toujours à saisir. Alors, la raison, c'est la raison qui questionne, au sens d'Habermas, trouver des raisons, la raison commune, pour penser le commun, pas uniquement avec l'essor des sciences, mais également le bien des citoyens, et à commencer aussi par les plus faibles.
0: Michel Badré.
3: C'est pour rebondir sur ce que vous venez de dire à l'instant, trouver des décisions acceptables en raison, c'est ce terme qu'utilisait Habermas, et que moi je trouve vraiment très très bon. Mais pour revenir à votre question sur le progrès, moi en découvrant ce mécanisme d'états généraux, de lois révisées tous les 5 ans, ma première réaction c'était effectivement de dire, mais ça ressemble à une pente savonneuse, on est en haut de la pente, et puis de toute façon on se retrouvera en bas de la pente quand ça sera fini.
0: C'est ce que beaucoup d'observateurs disent.
3: Cet aspect existe. Et je pense qu'il faut en être conscient. Et puis il y a l'autre aspect qui existe aussi, on en reparlera peut-être à propos des progrès techniques dans des domaines comme l'intelligence artificielle ou les neurosciences, où effectivement ça bouge très vite. Et donc le fait d'avoir un système juridique de régulation qui soit adapté à l'état actuel du progrès technique et pas à son état d'il y a 5 ou 10 ans, c'est important, parce que sinon on a une loi qui est complètement décalé par rapport à la situation actuelle. Donc il faut trouver le juste équilibre entre ces deux tendances.
0: Isabelle de Gaumin.
2: Peut-être la difficulté, c'est qu'il y a eu en quelque sorte une bascule, ou en tout cas une évolution, qui fait qu'au départ c'était vraiment pour voir éthiquement que faire de tous ces progrès scientifiques un peu vertigineux, que ce soit dans la procréation, dans la médecine génétique, etc. Mmh. Il y a quand même beaucoup de progrès. Et puis c'est devenu quelque chose de plus sociétal. C'est-à-dire que c'est devenu l'occasion de dire, eh ben, puisque la médecine le permet, on va le faire. Donc je trouve que ça a un peu changé les choses. Par exemple, sur la PMA, les professionnels de la PMA qui travaillent

0: qui passe par là.
1: On vous sent partagé entre... comment dire, entre une réflexion raisonnable possible et puis ce sentiment de, pour reprendre vos mots aux uns et aux autres, de vertige, de pente savonneuse. Est-ce que parfois vous êtes pris de vertige par Bruno Cinto aussi, face aux évolutions possibles?
2: Oui, parce que nous sommes un peu en éthique, un peu comme les juristes, c'est-à-dire que la science nous précède, les biotechnologies nous précèdent et nous tentons de penser après coup.
1: A posteriori.
2: Le moins tard possible, si vous voulez. Quelle régulation donner? C'est pas parce qu'on sait le faire que c'est forcément bon. Alors, je rappelle aussi, la bioéthique, c'est plus large que la remédiation médicale. Ce que vient de dire Isabelle Gaumin tout de suite. La bioéthique, c'est plus large. C'est aussi l'usage de toutes les biotechnologies. Donc, ça peut être, d'une certaine manière, l'augmentation des capacités de l'homme, et pas seulement la remédiation à un certain nombre de maladies ou de déficiences.
1: La transformation de l'homme.
2: Oui, alors c'est pour ça que c'est une question sociétale. Est-ce que là où il n'y a pas vraiment de pathologie, mais il y a un désir qui, par la science, peut être honoré, faut-il le faire? Voilà la question aussi éthique. Et là, nous avons besoin de repères. On en reparlera, les grands repères, mais qui sont déjà ceux du CCNE, qui sont ceux de la bioéthique à la française, avec un certain nombre de valeurs fondamentales qu'il nous faudra détailler.
1: Michel Badret.
3: Oui, excusez-moi, je ne vais pas citer ni François Mitterrand ni Habermas, mais un petit bouquin que je trouve très bon sur la conception du progrès, qui est le livre de Roy Lewis, qui s'appelle « Pourquoi j'ai mangé mon père », qui raconte l'histoire...
1: Oui, qui est un livre déjà ancien.
3: Oui, ancien, mais qui raconte l'histoire d'une tribu d'hominidés qui est confrontée au progrès. Par exemple, il y a des jeunes qui inventent l'arc et les flèches, et la question, est-ce qu'il faut que cette invention se diffuse, ou est-ce qu'il faut la garder pour nous? C'est la même question, mais je rejoins ce que disait Isabelle il y a quelques minutes. Il y a une question sur l'évolution technique. Qu'est-ce qu'on peut faire techniquement sur la PMA ou sur plein de... plein de choses qu'on peut faire, mais c'est pas parce qu'on peut les faire qu'il faut les faire. Et derrière, il y a effectivement des questions sociétales et des questions éthiques sur le fait de savoir comment on limite l'usage du progrès technique. Mais moi, pour avoir un peu travaillé dans d'autres domaines qui n'ont rien à voir avec la bioéthique, il y a malheureusement, ça c'est un jugement personnel, assez peu de domaines dans lesquels l'humanité s'est auto-régulée en disant ce progrès technique existe, mais on va pas l'utiliser.
1: Historiquement, on voulait dire.
3: Historiquement et actuellement. Moi, j'ai beaucoup travaillé sur les questions nucléaires. Dans quel cas a-t-on dit stop, maintenant on arrête, on ne va pas le faire?
1: Donc la pente est savonneuse, objectivement, c'est ça que vous dites, Michel Badret?
3: Ce que je dis, c'est que l'aspect de décision politique éclairée par une réflexion éthique est fondamental, et c'est ça qui manque souvent. Ce n'est pas parce qu'un outil technique existe qu'il faut l'utiliser. Mais derrière, il y a des questions. Si nous, on ne l'utilise pas, il y en a d'autres qui l'utiliseront. Il suffira d'aller en Belgique ou en Suisse, et puis ça marchera. Et voilà, donc c'est pas une question simple.
1: Bruno Cinto.
2: Oui, pour répondre à la question, peut-être comment réguler, il faut souligner que la bioéthique, du moins la réflexion éthique sur l'usage des biotechnologies, des moyens qui sont offerts par les sciences biologiques et les biotechnologies, comment elle a été régulée, il ne faut pas oublier qu'au niveau international, c'est sur le fond d'un drame. C'est les médecins qui ont été condamnés au deuxième procès, le procès médical de Nuremberg. Donc une des questions...
1: Après les expériences médicales, lors de la Shoah.
2: Dans les camps. Alors il n'y avait pas que...
1: C'est ça qui est à l'origine de la réflexion.
2: Alors, qui est pas qu'à l'origine, parce que là, évidemment, dès qu'il y a eu de la médecine, il y a eu aussi une réflexion éthique. Le corpus hippocratique en témoigne bien, le serment d'Hippocrate en témoigne bien, qu'il y a déjà une éthique. Enfin, à partir du moment où on prend soin d'autrui, on ne fait pas n'importe quoi. On se donne des règles parce que les moyens que l'on a peuvent nuire à la personne, nuire à la dignité de la personne, nuire à la liberté de la personne, nuire à la solidarité entre les personnes. Alors, c'est quand, en fait, souvent ça fonctionne comme ça dans l'humanité, c'est quand nous allons trop loin qu'il y a à un moment donné un cri d'alarme.
1: Alors, trop loin, c'est quoi?
2: Eh bien, c'est par exemple, alors le cas de Nuremberg, ça me paraît élémentaire aujourd'hui, mais de procéder à des expérimentations sur des personnes sans leur avis et sans bénéfice médical direct. C'est une forme de violence à autrui. Alors, nous le savions avant le procès médical de Nuremberg, n'est-ce pas? Mais quand on va trop loin à un moment donné, la conscience peut s'insurger. Je rappelle qu'en 2021, lors des derniers états généraux de la bioéthique, lors de la dernière loi de 2021, eh bien, nous avons pris en compte la souffrance des personnes qui étaient nées d'assistance médicale à la procréation avec un tiers anonyme. Donc,

0: nous avons tiré des leçons d'une forme de souffrance qui était connue dès le départ, dès les lois de 1994, pas prise suffisamment en compte. Mais à un moment donné, la plainte monte et puis il y a quelque chose qui fait que politiquement, ou cette souffrance-là, elle vient médiatiquement et nous en tenons compte pour réguler à nouveau l'usage des biotechnologies.
1: Mais a posteriori.
0: Eh bien oui, a posteriori, parce qu'il est difficile de devancer. On peut avoir des très bons critères, c'est toujours important de réfléchir avant, mais le plus souvent, on expérimente, et puis on se dit, là, nous sommes allés trop loin.
1: Isabelle de Gaumain.
2: Oui, ce qui est difficile aussi, c'est du coup de devancer et puis d'appréhender, c'est qu'en fait, on a aujourd'hui une multiplication de demandes de droits individuels. Donc, c'est pas simplement l'évolution de la technique, mais c'est que chaque personne entend l'utiliser comme il veut.
1: J'y ai droit.
2: J'y ai droit, par exemple,
1: pour
2: la PMA, bon, il y a une audition, il y a des auditions avec des associations qui militent pour que la PMA soit plus simple pour les femmes seules, etc. Et les femmes en couple. Et qui vous disent, bah oui, alors on ira peut-être, mais aujourd'hui on n'a pas le droit pour des raisons un peu compliquées de prendre les ovocytes de l'autre femme pour faire l'implantation et l'embryon pour faire la PMA. Donc elles disent, bah si, c'est mieux parce que s'il y a une des deux femmes qui est malade et l'autre qui veut porter, mais qui ne peut pas porter, donc on prend les ovocytes de sa compagne et finalement c'est bien, etc. On dit ok, donc là vous faites un peu les schémas. Mm-hmm. Puis dit bon, puis alors ce qui arrive aussi maintenant, c'est qu'on a assez souvent dans les couples une des deux femmes qui fait sa transition, donc qui devient un homme. Alors là vous êtes aussi bon, d'accord. Donc puisqu'elle fait son travail, elle devient un homme, mais elle a encore des ovocytes. Mm-hmm. Donc pourquoi ne pas utiliser les ovocytes de la femme devenue homme ?
1: Et là nous sommes pris de vertige.
2: Et là, je peux vous dire, voilà. Moi je suis avec mon crayon, un papier et ma feuille, je me dis là on va où ?
1: On va où ?
2: Et pourquoi pas ? Parce que quand ils
1: sans parler de la PMA post-mortem, dont on parlera peut-être au fil de ces émissions.
2: Donc en fait, les cas sont multiples, et c'est compliqué d'appréhender tous ces cas, en fait.
1: Michel Badré.
3: Oui, j'ai deux réactions sur ce qui vient d'être dit. Une première à propos du deuxième procès de Nuremberg. C'est intéressant de voir quelle était la défense des avocats, des accusés de ce deuxième procès de Nuremberg. Ils ont tous dit, bon, ben, très bien, vous accusez les médecins qui se sont livrés à un tas de choses indignes dans les camps de concentration. Mais allez regarder si vous, Français, vous, Anglais, vous autres, vous n'avez pas fait dans vos colonies des choses qui ressemblaient beaucoup. Vous avez fait des expériences où vous transférez le typhus à des gens pour voir ce que ça donne. Mm-hmm. Et donc ça, c'est une question générale sur ces débats collectifs. Oui. On a très vite tendance à se mettre dans un camp et à dire...
1: Le diable n'est pas univoque.
3: Nous, on est bons et ceux d'en face sont mauvais. On va essayer de les corriger. Mm-hmm. C'est malheureusement pas toujours comme ça que ça marche. Donc ça, c'est une première réaction. Ouais. Mais une deuxième sur ce que disait Isabelle à propos des droits individuels. Moi, c'est une chose qui m'a beaucoup frappé aussi en écoutant les auditions qu'on a en ce moment au CCNE. C'est que c'est effectivement tout ce qui se dit sur la PMA ou sur d'autres sujets tels que celui-là est présenté comme le maintien ou le rétablissement ou la garantie de l'égalité des droits individuels. Ce qui est important. Moi, j'ai pas du tout envie qu'on mette en cause mes droits individuels. Mais c'est pas le seul sujet. Il y a un sujet de responsabilité collective. Je prends un exemple qui n'est pas dans l'enjeu des états généraux de la bioéthique, mais qui est celui du suicide. Mmh. Le droit au suicide existe. Ça n'aurait pas de sens de dire que le suicide est interdit.
1: Non, le suicide est une liberté aujourd'hui. Mais c'est pas encore un droit.
3: Mais de toute façon, que ce soit un droit ou une liberté, ça ne change rien. La personne qui est concernée, elle décide de le faire, c'est comme ça. En revanche, l'existence de cette liberté ou de ce droit n'enlève rien à la responsabilité collective de la société en matière de prévention, d'organisation pour que tout ça se passe bien. Donc c'est un deuxième sujet, et ce deuxième sujet, on ne le voit pas beaucoup dans les expressions actuelles. Alors, je ne sais pas comment le faire sortir, mais
1: oui,
3: il
1: alors,
3: existe.
1: Vous nous avez bien éveillés tous les trois en préambule de cette conversation sur les états généraux de la bioéthique organisée par le Comité national d'éthique, vous nous avez bien éveillé à cette forme de vertige qui nous prend vis-à-vis de ce qu'on appelle les progrès de la technique. Mais alors, il y a une question que nos auditeurs et nos auditrices se posent forcément, c'est quelle est la singularité face à ce vertige d'une pensée chrétienne, d'une pensée catholique ? Est-ce que c'est une pensée à part ? Est-ce que c'est une pensée avec ? Est-ce que c'est une pensée pour ? Isabelle de Gaumain, vous qui avez été journaliste à La Croix et qui présidez aujourd'hui les Semaines sociales de France, comment vous sentez cette question ?
2: Ça, c'est un peu la grande question.
1: Oui.
2: En fait, je pense qu'effectivement, il y a dans la pensée chrétienne, mais pas que, une notion de dignité de l'homme qui est extrêmement importante, hein, une notion aussi de solidarité. On a souvent aussi un peu confondu, enfin me semble-t-il, hein, mais Bruno serait plus compétent que moi, sur cette notion de droit naturel, ou en disant, ben voilà, l'Église défend le droit naturel, il y a un papa, une maman, et ça fait des enfants, et il n'y a pas d'autre sujet. Bon, on voit bien qu'aujourd'hui, on ne peut pas dire que la nature est parfaite et que ça ne veut pas dire grand-chose de se dire qu'il faut un papa et une maman pour faire des bons enfants. Mmh. On le sait tous ici. Mais par contre, il y a sûrement, me semble-t-il, chez les chrétiens, une vision. Justement, c'est ce que Michel disait assez bien, c'est-à-dire qu'il va au-dessus du droit de chacun. C'est-à-dire une vision de la société. Quelle société on veut ? On peut effectivement favoriser et ouvrir le droit à des tests génétiques préimplantatoires ou prénataux pour être sûr d'avoir des bébés qui n'aient pas telle ou telle maladie. Mais on peut comprendre les parents qui veulent avoir ce droit, le droit à savoir, une demande sociétale, on dit comme ça. Mais quelle est la société qu'on bâtit si c'est une société qui commence à trier dans les embryons? Voilà.
1: Quelle société voulons-nous?
2: C'est peut-être ça, l'Église, les autres cultes, et puis des pensées aussi humanistes.
1: Pointe cette question-là. Voilà. Oui. Père Bruno Cinto, en quelques instants, puisque malheureusement nous arrivons au terme de cette première conversation, mais la semaine prochaine nous reprendrons évidemment ce débat. Quelle est la singularité peut-être de cette pensée éthique chrétienne, Père Bruno Cinto?
4: Alors, il y a quelque chose qui n'est pas singulier, à savoir qu'il y a de l'universel. Alors ça peut être contesté, oui, c'est peut-être une singularité. Il y a de l'universel, c'est-à-dire qu'il y a une humanité une, Il y a une humanité une qui a une raison, donc il y a quand même l'adhésion à une raison. Donc la foi ne dispense pas de la raison. La foi est en lien intrinsèque avec la raison. La foi est critiquée par la raison et inversement. Donc vous avez un binôme foi et raison. Donc il y a d'universalité. S'il y a d'universalité en matière morale, on pourrait appeler ça le droit naturel, mais cette expression est très confuse pour beaucoup. Enfin, il y a de l'universalité.
1: Prête à confusion, en tout cas.
4: Il y a des valeurs fondamentales qui sont là en tant que l'homme est un être humain. Voilà. Parce que c'était l'ambition de la Déclaration universelle des droits de l'homme. Il y a de l'universel. Bon, la dignité inhérente à tous les êtres humains. Il y a une ambition d'universalité qui vient de plus loin que le christianisme. Voilà. Bon. Alors je dirais, il y a d'abord des valeurs communes, avec une prétention à l'universalité. Il y a une insistance sur la dignité de la personne, créée à l'image de Dieu. Bon, mais une insistance sur la dignité de la personne, nous ne sommes pas les seuls, c'est pour ça qu'il y a de l'universalité. Il y a une insistance évidemment sur la fraternité. Donc il n'y a pas qu'un je, il n'y a pas qu'un toi, il y a un je, un toi, et il y a un nous.
1: Et ça va ensemble.
4: Donc, on pourrait dire, le jeu lui-même est convoqué à sortir de lui-même pour s'intéresser à un tu.
1: Donc, les droits individuels ne sont pas exclusivement individuels.
4: Ah non, jamais. Voilà. Et puis, on pourrait dire, il y a un trésor d'expérience issu. Je dirais, il n'y a pas qu'une pensée, et la pensée, elle peut être commune sur les valeurs fondamentales de l'humanité. Mais on pourrait dire, il y a des ressources d'action dans le christianisme à la suite du Christ, prendre soin des plus petits. Bah, dès que les chrétiens ont une marge de manœuvre dans la société, ils ont créé des hospices, des hôpitaux, en commençant par les plus faibles. Donc on pourrait dire qu'il y a toute une expérience, elle n'est pas la seule, elle n'est pas un privilège des chrétiens, mais on pourrait dire qu'eux-mêmes ont voulu agir conformément à l'action même du Christ qui commence par les plus petits.
1: Un grand merci à vous trois. Je rappelle que nous étions, pour cette première édition de notre émission Où va la vie, consacrée aux états généraux de la bioéthique. Nous étions en compagnie du père Bruno Cinto, théologien jésuite, co-responsable du domaine d'éthique biomédicale aux facultés Loyola à Paris, de Isabelle de Gaumin, journaliste, ancienne rédactrice en chef à La Croix, membre du comité d'éthique et présidente des Semaines sociales de France, et de Michel Badré, ingénieur, ancien vice-président du Conseil économique et social et membre lui-même du comité national d'éthique. Un grand merci à vous pour nous avoir éclairé sur les bases de cette réflexion sur les états généraux que nous reprendrons la semaine prochaine. 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Un grand merci à vous tous pour votre fidélité. Nous vous donnons rendez-vous la semaine prochaine pour poursuivre cette conversation sur les états généraux de la bioéthique.

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2: Bonsoir à toutes et à tous, c'est un plaisir de vous retrouver dans ce 18-19 de l'été. Nous sommes ensemble pendant une heure et on commence ce soir avec un tour de l'actualité. À la une ce soir, la France attend l'éclipse solaire, transit de chaleur, 80 départements en vigilance orange canicule dès demain. Les canicules qui se succèdent ont un coût pour le pays, 15 milliards d'euros selon le gouvernement. Cela comprend par exemple les frais liés aux pannes de réacteurs nucléaires d'EDF. De nouvelles règles européennes entrent en vigueur aujourd'hui sur les emballages contenant de la nourriture. Le but est de réduire les quantités de PFAS, ces polluants éternels, et de réduire les quantités de déchets. Devraient être interdits notamment les emballages individuels de sauce ou les emballages de fruits et légumes non transformés. Un deuil de 3 jours décrété en Colombie après le séisme de lundi. Les secouristes tentent le tout pour le tout pour retrouver des survivants ces dernières heures. Au moins 216 personnes sont mortes et plus de 2000 blessées. Et puis une bonne nouvelle au Nigeria, un séminariste et un fidèle enlevé il y a 10 jours lors d'une attaque d'une église dans le sud-est ont été libérés ce soir après une opération menée par les forces de sécurité nigérianes. Et enfin, je vous le disais en titre, il fait chaud, très chaud. Cette nuit, seules les régions du nord de la France tendront vers les 20 degrés. Au milieu de la nuit, il fera encore 23 à La Rochelle ou 28 à Bourges. Et puis demain, une très grande partie de l'Hexagone dépassera les 35 degrés. Les maximales seront de 38 à Tours ou encore à Montélimar. 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Merci d'être avec nous. C'est l'heure de l'actualité chrétienne. Et aujourd'hui, elle nous emmène au cœur de la Marine nationale. La Marine nationale qui, cette année, fête ses 400 ans d'existence. Et à l'occasion, bien sûr, un pèlerinage est organisé. Il débute demain, se clôture dimanche. Et même si l'on parle de la Marine, c'est bien sur la terre qu'a lieu ce pèlerinage au sanctuaire de Rocamadour. Des milliers de marins sont attendus en Dordogne. Le reste, c'est Mélanie Niemietz qui nous le raconte.
3: Capitaine de corvette et de vaisseau ou simple matelot, il s'apprête à gravir les 216 marches qui conduisent à la cité mariale de Rocamadour. Située à flanc de falaise, elle attire des pèlerins depuis des siècles. C'est ce que nous dit le père Florent Millet, recteur du sanctuaire.
4: La vocation du sanctuaire de Rocamadour remonte à avant le 5e siècle, puisque c'est dès le départ le lieu qui va être un lieu des miracles. C'est un lieu de grâce formidable où les gens viennent voir quoi ? Une toute petite statue, il faut s'imaginer. Elle ne fait que 70 cm de haut, elle est en bois de noyer. C'est Marie qui est assise sur un trône et qui a Jésus sur son genou gauche. Marie est une mère et ici on expérimente vraiment la maternité de la Vierge Marie qui nous dit voilà, laisse-toi aimer. Laisse-toi aimer comme tu es, qui que tu sois.
3: Rocamadour est à plus de 300 km des côtes de la Méditerranée et de l'Atlantique, mais pourtant il existe un lien spécial avec l'océan.
4: Il se trouve que Notre-Dame de Rocamadour est patronne des marins. Et pour moi, ça faisait tout à fait sens qu'on organise quelque chose au sanctuaire de Rocamadour pour permettre aux marins de venir rendre grâce, parce que nous avons de très nombreux ex-voto qui ont été déposés ici.
3: Et justement, l'amiral Henri Fourmi, en charge du pèlerinage, nous explique pourquoi les marins viennent prier à Rocamadour.
5: Il y a des pèlerinages assez réguliers. Les premiers qui sont notés sont ceux qui viennent des marins eux-mêmes, qui sont venus déposer des ex-voto à la suite d'événements de mer qui se sont bien terminés pour eux et pendant lesquels ils avaient invoqué la Vierge alors qu'ils risquaient de périr. Donc ça, ce sont des pèlerinages de gens qui sont venus soit en titre d'équipage, soit à titre particulier.
3: Et comment ne pas s'émerveiller face à la beauté des paysages qu'on peut voir en mer ? Pour l'amiral, cela lui inspire humilité et petitesse.
5: Normalement, sur un bâtiment de la Marine nationale, nous partons avec une mission. Et cette mission, elle nous dépasse, mais nous sommes à son service. C'est un moment où on se pose des questions sur notre mission sur Terre. Donc, le chrétien qui part en mer est obligé de passer par ce questionnement, d'autant plus qu'il y a des moments privilégiés, la nuit, quand vous êtes de quart, que vous regardez le ciel et que vous vous laissez aller à contempler la création.
3: Alors, lever les yeux pour regarder les étoiles, c'est aussi se confier à Marie, étoile de la mer, et l'occasion pour nous de prier pour tous nos militaires.

0: Et ce Stella, salut étoile de mer, chantée dès le Moyen-Âge pour invoquer la protection divine lors des tempêtes en mer. Et maintenant, on change de répertoire avec la musique qui arrive, avec une chanson « On ne peut plus de circonstances ».
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0: Classique des classiques. Et bien ce soir, la lune et le soleil vont bien se rencontrer. On en parle dans une vingtaine de minutes avec notre invité, l'astrophysicien Alain Doresundiram.
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0: 18h08, merci d'être avec nous sur RCF Notre-Dame. Nous sommes ensemble jusqu'à 19h et tout de suite, c'est l'heure de la bonne info. Clara Bévilacqua nous parle de voisins pas comme les autres.
2: Un collectif de riverains, les hyper voisins, dans le 14e arrondissement, ont acheté leur future maison commune. Alors les hyper voisins, c'est véritablement un petit village créé en plein cœur de la capitale pour transformer un simple bonjour cordial en des rencontres qui peuvent durer. Patrick Bernard, bonjour.
3: Oui, bonjour.
2: Vous êtes le président donc, de l'association Les Hyper Voisins. Qu'est-ce que c'est, Les Hyper Voisins ?
3: Alors, Les Hyper Voisins, c'est une idée qui est née il y a 8 ans maintenant. C'est une idée qui marche, effectivement, aujourd'hui, puisqu'elle réunit plusieurs milliers de personnes dans un coin du 14e arrondissement. Elle est née d'une petite utopie qui était de dire que là où on habite, on pouvait transformer des voisins qui disent bonjour 5 fois par jour en hyper voisins qui disent bonjour 50 fois par jour.
4: Et donc, vous vous êtes rassemblés, vous avez fini par acheter une maison ensemble. Racontez-nous comment vous est venue cette idée.
3: Alors, ce n'est pas venu tout seul, effectivement. Entre cette idée un petit peu générique dont je viens de vous parler et la maison, effectivement, il s'est passé pas mal de choses. On a eu une espèce de petite tête de gondole qu'on a réunie comme ça tous les ans, qui s'appelait la table d'hôte, qui s'appelle la table d'hôte et qui fait, on fait la table la plus longue de Paris dans la rue et ça réunit 1000 couverts à chaque fois. Donc, ça nous a beaucoup servi, effectivement, pour nous installer la notoriété positive de notre association dans le quartier. Alors, grâce à ça, effectivement, grâce à cette fertilisation, plus des liens, qu'on exerce depuis 8 ans, comme ça, on a réussi à convaincre les habitants d'un quartier d'acheter collectivement et de manière totalement désintéressée une maison, donc qui était un ancien atelier de photogravure de 120 mètres carrés. Et on s'est tous regroupés pour acheter ce qu'on a appelé des briques. Donc, c'est des briques de 1000 euros. Donc, on est tous devenus les maçons de cette maison. Et on a réussi à réunir effectivement tout l'argent nécessaire pour l'acquisition de cette maison.
2: Et donc ce sont vraiment les voisins, les riverains qui ont acheté cette maison.
3: Oui, par le biais d'un don pour le coup, effectivement. Chacun a fait un don d'une brique. Donc une brique, c'est 1000 euros. On a fait aussi des briques solidaires pour les personnes effectivement qui souhaitaient se regrouper. Ils ont acheté des quarts de briques, des demi-briques, etc. C'est devenu une espèce de petit mouvement de très solidaire de quartier. Et bien le résultat, effectivement, c'est que quand on n'a pas d'argent et qu'on est nombreux, on arrive effectivement à réaliser des rêves un peu fous comme celui-ci.
4: Et cette maison, à quoi sert-elle ?
3: Alors, pour l'instant, il va falloir attendre la tranche des travaux. On a 200 000 euros de travaux après avoir acquis cette maison pour un montant de 400 000 euros. On a une tranche de travaux donc, qui va démarrer l'année prochaine. Et elle servira à quoi ? Eh bien, elle servira, c'est la maison de tout le monde, donc elle servira 2 soirs par semaine, par exemple, à accueillir les voisins dont les logements, on est à Paris, les logements sont trop petits. Quand on veut accueillir sa famille, quand on veut accueillir ses amis, eh bien, on aura la possibilité de réserver cette maison pour ce genre de choses. Ça, c'est uniquement 2 soirs par semaine, mais tous les jours, de 8h à 22h, 7 jours sur 7, et la maison sera ouverte à de nombreuses activités qu'on va décider collégialement, tous ensemble. Mais ça ira de l'aide aux devoirs pour les enfants, le club tricot pour les personnes âgées, des ateliers culinaires. On a beaucoup plus d'idées que de créneaux disponibles, malheureusement.
2: Et là, actuellement, parce que la maison est encore en travaux, quand vous vous réunissez, qu'est-ce que vous faites ?
3: On boit, on trinque, voilà, on boit de l'eau aussi, hein, des jus de fruits, il n'y a pas de souci. Mais c'est la convivialité, expérimenté depuis 8 ans ou à travers effectivement le fait de faire des choses ensemble. Et ce qu'on fait le plus communément et le plus facilement ensemble, c'est manger, trinquer, c'est quand même vieux comme le monde et ça serait dommage de pas s'en servir. Donc quand on se réunit aujourd'hui dans cette maison qui est encore aujourd'hui un lieu un peu désaffecté, eh bien on trinque et on est super content. On l'a fait la semaine dernière pour fêter cette signature chez le notaire et on était un peu serré là pour le coup dans ces 120 mètres carrés.
4: Patrick Bernard, on voit que le lien social parfois en France s'étiole. Est-ce que vous avez justement des belles histoires avec ces hyper voisins, l'occasion peut-être de tendre la main à quelqu'un qui peut être exclu de la société ?
3: Je crois que c'est là que tout le sujet est là. Le lien social, c'est pas simplement en fait c'est pas que des belles histoires. On a besoin des belles histoires pour le promouvoir, mais c'est d'abord et avant tout presque une stratégie qu'il va nous falloir mettre en... Quand je dis nous, je parle collectivement. Je veux recréer du lien entre nous, c'est quelque chose qui va devenir vital dans les années qui nous attendent, avec la démographie qui nous attend aussi. Je veux un retraité pour un actif. Il va falloir repenser un petit peu tout ça. Et c'est dans cet esprit-là, je veux dire, que l'interaction des gens qui habitent dans un même territoire de vie, c'est pas simplement effectivement trinquer et boire, comme je disais tout à l'heure, c'est vraiment une richesse immatérielle, c'est un actif dans lequel effectivement il nous faut investir lourdement.
2: Merci beaucoup Patrick Bernard de nous avoir parlé de cette toute nouvelle maison donc, que possèdent maintenant les hyper voisins.
0: Une bonne info préparée par Clara Bévilacqua et Pierre-Hugues Dubois. Pierre-Hugues Dubois que vous allez retrouver, me semble-t-il, dès la semaine prochaine. À suivre à 18h31, notre invité du 18-19 de l'été. On parle bien sûr de l'éclipse. Sait-on vraiment ce que c'est qu'une éclipse et comment l'observer au mieux? Nous serons en direct avec l'astrophysicien et planétologue Alain Doresundiram pour parler de cette union extraordinaire et surtout très peu probable entre les trois astres que sont le Soleil, la Lune et la Terre. On en parle d'ici un quart d'heure. Presque 15 sur RCF Notre-Dame. Que s'est-il passé un 12 août à travers l'histoire? La réponse avec Bruno Fuma.
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6: Aujourd'hui, nous sommes le 12 août. Nouvelle étape dans le développement des arsenaux nucléaires. Le 12 août 1953, l'Union soviétique fait exploser sa première bombe H, la bombe thermonucléaire.
7: La première bombe russe à hydrogène explose. Les soviétiques viennent de prendre l'avantage dans la course aux armements nucléaires. Le 1er mars 1954, à Bikini, les États-Unis font à leur tour exploser une bombe thermonucléaire. L'équilibre entre les deux grands est à nouveau rétabli. Leur capacité de destruction est bien plus élevée que celui atteint en 1949.
6: D'autres pays ont la bombe H dans le monde. Les États-Unis, la Grande-Bretagne, la Chine, la France depuis 1968 et la Corée du Nord depuis 2016. Depuis la fin de la Seconde Guerre mondiale, l'ancienne capitale du Reich, Berlin, est coupée en deux. À l'ouest, sous contrôle des Alliés, à l'est, sous contrôle soviétique. En cette période de guerre froide, la ville est un point de passage facile du rideau de fer. Mais tout change le 12 août 1961.
8: Berlin, que partageait une ligne officielle mais idéale, vient de voir tomber entre ces deux zones le rideau de fer. Dans la nuit, le gouvernement de Pankow, pour enrayer l'hémorragie des populations vers l'Allemagne de l'ouest, avait décrété la fermeture des communications entre les deux zones. Et sur 40 km de longueur, ces 40 km par lesquels on pouvait encore choisir la liberté, la barrière s'établissait. Rue barrée, pont barré, métro arrêté. Berlin maintenant était coupé en deux, sans fissure. Par-dessus ces barrières, deux mondes se regardent et attendent, le cœur serré.
6: La division de Berlin, symbole du partage du monde en deux, dura jusqu'au 9 novembre 1989. Les croisés continuent de prendre le contrôle de la Terre Sainte. Après la prise de Jérusalem, le 15 juillet 1099, Godefroy de Bouillon et ses troupes écrasent l'armée égyptienne à Ascalon, renforçant la position des Latins dans la région. Pour la petite histoire de cette ville, les croisés ramèneront en Occident l'oignon d'Ascalon, plus connu aujourd'hui sous le nom d'échalote.
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6: On passe à la culture, avec la naissance le 12 août 1881 du réalisateur et producteur américain Cecil B. DeMille. Il réalise le premier long-métrage tourné à Hollywood en 1914. Ses plus grands films, sous le plus grand chapiteau du monde et les 10 commandements, Cecil B. DeMille meurt en 1959. Et puis voyez le jour le 12 août 1949, le musicien Mark Knopfler. Il fonde avec son frère David le groupe Dire Straits en 1977. Considéré comme l'un des plus grands guitaristes du monde, Mark Knopfler poursuit sa carrière en solo depuis 1996.

0: Une note magique de Mark Knopfler avec le titre Calling Elvis, tiré du magnifique album On Every Street, sixième et dernier album du groupe Dire Straits. On était alors en 1991. RCF Notre-Dame, il est 18h18. Est-ce que vous connaissez la Maison des Femmes ? C'est un réseau national qui accompagne chaque année sur toute la France 17 000 femmes victimes de violences. Et bien ce soir, illustration à Orléans, où la structure propose une prise en charge transversale avec notamment des ateliers thérapeutiques. Et depuis juin 2024, des séances de karaté adaptées sont aussi proposées.
1: On fait le premier kata ? Allez, on y va. Je me mets un petit peu devant toi pour que tu vois.
2: Kimono sur le dos, Claudette suit les consignes sur le tatami. Elle vient aux séances depuis septembre.
3: Ici, on fait les karatés. Pour nous, qui avons subi de la violence domestique, c'est un moment de détente. Nous sommes relaxés ici, on fait des petits mouvements. C'est pas pour en fait faire des compétitions, c'est la joie.
1: Ni. Sors. Très bien.
2: Depuis le lancement des ateliers karaté, elles sont une soixantaine de femmes à avoir participé. Annabelle Soubré-Duquet est enseignante de karaté depuis plus de 30 ans. C'est elle qui anime ces ateliers, formés à la méthode par l'ONG Fight for Dignity.
4: La séance est divisée en quatre parties. Donc la première partie, c'est de l'échauffement. Ensuite, on a une partie avec des exercices de karaté. Ensuite, on a une partie relaxation. Et on finit avec un petit goûter, une petite collation. Et puis, les dames décorent leur ceinture.
1: Pour les pieds bien ancrés au sol, largeur d'épaule, on se tient bien droite et on annonce Tekkyoku Shodan.
5: Tekkyoku Shodan.
1: Ouais, Tekkyoku Shodan. Super.
2: Tekkyoku Shodan. Pas de combat dans ces séances adaptées, mais des gestes réalisés dans le vide et des bénéfices thérapeutiques.
4: Le karaté, on travaille beaucoup avec la respiration, beaucoup avec le ventre. Quand des femmes ont subi des violences, c'est des endroits du corps qui ont souvent été traumatisés. Donc, on vient agir sur ces parties-là. Ça leur donne confiance en elles. Au départ, quand elles arrivent, elles peuvent être un petit peu renfermées. Et puis, on les voit redresser les épaules, redresser le regard. C'est aussi un petit cocon pour elles, un petit endroit où elles se sentent bien. Il y a beaucoup de rire dans les séances.
1: Ça va.
2: Accompagnement médical, économique, juridique, social, la Maison des Femmes propose une prise en charge globale. Emmanuelle Berbin, sage-femme et vice-présidente de l'association.
6: L'idée, c'est de donner toutes les pistes à la femme, parce que comment voulez-vous fuir un climat de violence si vous n'avez pas les données pour retrouver un logement, savoir quels sont vos droits. Quand on a vécu des violences pendant des années, parfois, on est complètement à plat. Tout est difficile, même passer une porte pour raconter son histoire. Donc, c'est les aider à se reconstruire en prenant soin d'elles, en passant des temps agréables.
2: En 2024, plus de 350 femmes ont été accompagnées par la structure.
1: Et on fait le salut. Talons joints. Merci et bravo à toi.
0: Un reportage signé Guillaume Martin de Guéret de RCF Loiret.
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0: Qui n'aime pas dévorer un livre sur la plage ? Ce soir, dans Libraire à l'air libre, on prend la direction de Nice, sur la Côte d'Azur, plus précisément de la librairie La Procure, avec Steve Lanchesi-Gostovitch de RCF Nice Côte d'Azur.
8: Exactement, nous sommes à Nice, à la librairie La Procure, au 6 rue Vernier, et je suis avec Guy Poujol. Bonjour.
9: Bonjour Steve Lann.
8: Quel livre pour cet été sur la plage ?
9: Oui, alors cet été, je vous recommande « Comme un tigre de feu » de Baptiste Touvray. Il y a des romans qui racontent le passé, Steve Lann. Et puis, il y a ceux qui le font revivre. « Comme un tigre de feu » est de cela. Baptiste Touvray nous emmène en Chine. Nous sommes au 7e siècle. L'Empire vacille. Les guerres reprennent. Les clans s'affrontent. Dans ce monde qui bascule, trois destins vont décider du sort d'un empire. Il y a d'abord Shi Min. Il est fils de prince. Son clan règne à l'ouest, il est un grand archer, il voit loin, il pense déjà comme un chef. Mais rien ne lui est promis, car son père regarde plutôt son frère et sa mère préfère le dernier. Pour régner, il devra tout gagner. Puis vient Gionde, il est fils de paysan. La guerre brise sa vie, il fuit, il perd les siens, il vit hors la loi. Peu à peu, ce simple paysan devient un chef rebelle que tous apprennent à respecter. Enfin, Yi Cheng. Elle est princesse, on la donne aux nomades, son mariage doit sauver la paix. Elle quitte son pays, elle découvre notre peuple. Son cœur reste partagé entre deux mondes, deux cultures et deux fidélités. Ces trois vies finissent par se rejoindre, leur histoire devient celle de la Chine. Le rythme du roman impressionne. Les chapitres sont courts, ils vont droit au but. Chaque fin donne envie de lire la suivante, comme dans les grands romans d'Alexandre Dumas ou les meilleures séries d'aujourd'hui. Les pièges se referment, les alliances changent, les trahisons frappent. Mais ce livre est bien plus qu'une aventure. Baptiste Touvoret est aussi le traducteur de Stefan Zweig. Comme lui, il cherche moins les héros que les hommes derrière les héros. Une question traverse tout le récit. Qu'est-ce qui fait un grand empire ? La force suffit-elle ? Ou faut-il savoir unir des peuples différents sans les effacer ? Cette réflexion dépasse largement la Chine du 7e siècle. Elle parle aussi de notre monde, de ses rivalités, de ses ambitions et de la place laissée au peuple. Sans jamais faire la leçon, Baptiste Touvoret rend vivante une période presque inconnue chez nous. Il fait découvrir la naissance de la grande dynastie Tang. Il donne envie d'en savoir davantage. Comme un tigre de feu est une grande fresque, un roman d'aventure, un roman de pouvoir, un roman profondément humain. Et surtout, un livre que l'on referme avec une seule envie, y retourner.
8: Merci beaucoup Guy Poujol de la librairie La Procure, 6 rue Vernier à Nice.
9: Merci Stéphane.
0: Et merci à Stéphane Chézy-Gostovitch de RCF Nice Côte d'Azur. À 18h30, le retour de l'info, mais tout de suite, un peu de musique.

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0: Feu Chatterton avec son titre « Allons voir ». Eh bien, allons voir ce qui se passe du côté de l'actualité d'ici une petite minute. Et puis à suivre à 18h31, notre invité du 18-19 de l'été. On parle bien sûr de l'éclipse et il n'est pas trop tard pour tout savoir. Alors, sait-on vraiment qu'est-ce que c'est qu'une éclipse? On va essayer de comprendre le phénomène scientifique et comment l'observer au mieux. Nous serons en direct avec un astrophysicien et planétologue de l'Observatoire de Paris pour parler de cette réunion extraordinaire et surtout très peu probable entre le Soleil, la Lune et la Terre. On en parle d'ici un petit quart d'heure. Restez avec nous, nous sommes ensemble jusqu'à 19h sur RCF Notre-Dame.
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0: RCF Notre-Dame, il est 18h30, merci d'être avec nous. À la une de l'actualité ce soir, après une semaine d'accalmie, le retour des frappes israéliennes dans la bande de Gaza ce soir, au moins une personne a été tuée. France, Italie, Espagne, une partie de l'Europe est plongée dans des chaleurs extrêmes. Les 30 degrés devraient être dépassés demain au Royaume-Uni. L'Europe qui se réchauffe deux fois plus vite que la moyenne mondiale. De nouvelles règles européennes entrent en vigueur aujourd'hui à propos des emballages qui contiennent de la nourriture. Le but est de réduire les quantités de PFAS, ces polluants éternels, et de réduire les quantités de déchets. Devraient être interdits notamment les emballages individuels de sauce ou les emballages de fruits et légumes. Et puis un deuil de 3 jours est décrété en Colombie après le séisme de lundi, le plus puissant de ces 10 dernières années. Ce soir, les secouristes tentent le tout pour retrouver des survivants. Au moins 216 personnes sont mortes et plus de 2000 blessées. Le compte à rebours est lancé dans un peu moins d'une heure. À partir de 19h20, le ciel va commencer à s'obscurcir au-dessus de la France et l'éclipse solaire va commencer. C'est une première depuis 1999. Pour en parler ce soir, nous sommes avec Alain Doresundiram, astrophysicien spécialisé en planétologie. Bonsoir Alain Doresundiram.
5: Bonsoir.
0: Alors vous-même, vous êtes en Espagne où l'éclipse sera totale. Alors on sait globalement qu'une éclipse, c'est la Lune qui se place devant le Soleil. J'agrandis vraiment les traits. Pourquoi le phénomène que l'on s'apprête à vivre, il est si exceptionnel?
5: Alors, parce que c'est effectivement un événement très rare. Alors, la Lune, comme tout le monde sait, tourne autour de la Terre et peut s'interposer entre la Terre et le Soleil pour former donc une éclipse. Sauf que l'ombre que porte la Lune sur la Terre, elle est tantôt trop haute, tantôt trop basse. Il faut vraiment qu'elle passe exactement dans la ligne. Et ça arrive très rarement et ça arrive sur une région très localisée. Par exemple, donc cette année, hein, aujourd'hui, eh bien, le cône d'ombre va faire seulement 300 km de large et il va toucher le nord de l'Espagne. Il va débuter en Islande et puis se terminer vers l'Espagne tout au nord.
0: Voilà, parce que la Lune est 400 fois plus petite que le Soleil, donc effectivement la probabilité que les astres soient alignés, que l'ombre nous arrive dessus, très grossièrement, c'est une probabilité très faible.
5: Oui, mais il n'y a pas que ça, parce que il y a quelque chose de formidable pour nous, terriennes et terriens, c'est que la Lune est effectivement 400 fois plus petite que le Soleil, mais en même temps, dans le même temps, elle est 400 fois plus proche de nous que le Soleil. Et donc, il y a une exacte coïncidence, c'est vraiment une exceptionnelle coïncidence. Hein. Et de ce fait, quand la Lune passe exactement entre nous et le Soleil, eh bien, il y a le Soleil noir, comme on dit, c'est-à-dire la nuit en plein jour.
0: Et alors, quand on parle d'éclipse à 92%, plus ou moins les taux qu'on va avoir en France, c'est-à-dire que le Soleil est masqué à 92%.
5: Voilà, donc si on est exactement dans l'ombre de la Lune, c'est ce qu'on appelle une éclipse totale. En plein jour, il fait nuit, ou quasiment. Par contre, si on est un petit peu à côté dans la pénombre, eh bien, on verra effectivement que la Lune masque en partie le Soleil. Et cela va concerner donc, le territoire hexagonal, une partie de l'Europe. Par exemple, pour la France hexagonale, on va aller de 90% vers Lille à 99% vers Biarritz. Vous voyez, donc pas complètement, mais avec une fraction quand même conséquente.
0: Et alors, je parle notamment pour la France, mais également en Europe, on a régulièrement par contre des éclipses partielles, voire très partielles. En quoi cela est différent finalement ?
5: Alors, effectivement, quand c'est partiel, on ne voit pas, on peut ne pas s'apercevoir que la Lune est en train de passer, de masquer en partie le Soleil, parce que le Soleil, c'est 400 fois plus lumineux qu'une pleine Lune. Donc, même un petit bout de Soleil, même 1% du Soleil, par exemple à Biarritz, hein, tout à l'heure, eh bien, il fera quand même jour, parce que 1% du Soleil, c'est 4000 fois la pleine Lune. Donc, c'est très lumineux. Mais on pourra sentir une petite fraîcheur, une petite diminution de la luminosité, mais on peut ne pas se rendre compte. Néanmoins, quand même, à 99%, je pense que les gens, même s'ils ne sont pas au courant, ils se diront, il y a quelque chose qui se passe. Oui.
0: Et voilà, par exemple, là où vous êtes, où l'éclipse sera à 100%, la nature va vraiment se mettre en mode nuit. Je pense notamment aux animaux, enfin, pour eux, il va faire nuit.
5: Voilà, donc moi je suis effectivement au nord de l'Espagne, j'en ai profité pour organiser avec des collègues un stage de formation des enseignants, donc je suis venu avec une quarantaine d'enseignants, c'est le comité de liaison enseignants-astronomes, et on vient ici pour la totalité, et j'en ai jamais vu personnellement, parce que j'ai jamais eu l'occasion de le faire, et là c'était l'occasion parce que c'est pas très loin. Effectivement, ce qui se passe lors de la totalité, c'est que les animaux sont déboussolés. Ils croient que les animaux, la faune, la flore, hein, que c'est l'heure d'aller se coucher. Donc les fleurs se ferment, les oiseaux arrêtent de chanter. En même temps, on a une fraîcheur soudaine, on a des vents qui s'inversent parce que là, la température est aussi inversée. Et puis, phénomène très particulier, eh bien, comme c'est la nuit quasiment, eh bien, on voit apparaître les étoiles dans le ciel, y compris les planètes très proches comme Vénus ce soir qu'on ne verra pas. Et ce qui se passe aussi, c'est qu'on voit le soleil, en fait, le disque solaire nous éclaire, hein, et il est tellement lumineux, qu'on le disait tout à l'heure, hein, tellement lumineux qu'on ne voit rien autour, ni les étoiles, ni rien d'autre. Or, le soleil a une couche extérieure qui s'appelle la couronne. Et à ce moment précis de l'éclipse totale, eh bien, on voit la couronne du soleil. Donc, c'est une atmosphère très, très ténue, comme filamenteuse, qu'on voit apparaître.
0: Quand on parle de couronne du soleil, c'est la même chose que l'atmosphère du soleil, c'est bien ça ?
5: Voilà, c'est ça. Même si le soleil, c'est une grosse boule de gaz. Simplement, la partie du gaz, de la boule de gaz très dense, c'est ce qu'on appelle la photosphère. C'est elle qui nous éclaire, qui chauffée à 6000 degrés, éclaire tout le système solaire, hein, qui nous apporte la chaleur et la lumière. Alors attention, quand je dis, il faut vraiment le préciser, ne jamais observer l'éclipse partielle sans protection. D'ailleurs, nos yeux vont leur mécanisme de protection, on ne va pas pouvoir le regarder. Mais néanmoins, quand tu es dans la zone de totalité, eh bien, avant et après la totalité, il faut avoir des lunettes à éclipse spéciales qui nous protègent des yeux. Car sans cela, on risque de se blesser gravement les yeux, voire de perdre la vue. C'est très important. Donc, c'est des lunettes à éclipse spéciales, normes ISO, qu'on peut trouver dans des magasins agréés ou en pharmacie. C'est très important.
0: Justement, je rebondis sur les lunettes. c'est le fait de regarder le soleil qui peut abîmer notre rétine, mais dans la vie de tous les jours, on le regarde. Pourquoi là, c'est si dangereux ?
5: Non, pas vraiment. On le regarde jamais, en fait. On le regarde de côté, tout ça, mais c'est trop lumineux pour regarder. Donc, lors d'une éclipse totale, effectivement, à ce moment-là, on enlève ses lunettes, mais l'éclipse totale de cette année va durer environ 2 minutes hein, par rapport à où on est exactement. Voilà. Ici, moi, je suis, ce sera 1 minute 50. Donc, on peut l'enlever. Et effectivement, là, on voit la couronne. Il faut l'enlever pour voir la couronne solaire. Mais dès que l'éclipse cesse, donc voilà, 1% du soleil va se révéler, la lune va s'écarter, eh bien, il y a toute la lumière du soleil qui vous rentre dans votre yeux, dans vos yeux, alors que la pupille est complètement agrandie.
0: Et là, donc c'est en très France, on n'enlève pas nos lunettes, à aucun prétexte.
5: Pardon ?
0: Donc en France, il ne faudra surtout pas enlever les lunettes à aucun prétexte.
5: À aucun prétexte, parce qu'elle n'est pas, au mieux, elle sera à 99%, et le 1% qui nous reste, eh bien, c'est très lumineux. Et de toute façon, sans lunettes, on ne pourra même pas regarder le soleil tellement il est lumineux. Mais effectivement, quand on regarde avec les lunettes, on voit le soleil se faire manger progressivement par la lune.
0: Et alors, dites-moi juste une petite question un peu pratico-pratique. Est-ce qu'il y a des meilleures conditions que d'autres pour regarder une éclipse, même entre 99 et 92%? Est-ce qu'il faut aller se positionner en hauteur? Est-ce qu'on peut se mettre n'importe où dehors? Quelles seraient vos recommandations d'experts?
5: Alors, c'est une très bonne question. Effectivement, je ne l'ai pas précisé. Donc, cette éclipse, elle est un peu particulière. C'est ce qui fait aussi sa beauté, mais aussi sa difficulté. Elle se passe au coucher du soleil. Donc, il faut être en hauteur. Sinon, on va rien voir. Le soleil sera caché par le paysage, des arbres, des bâtiments, etc. Donc, le mieux, c'est d'être en hauteur, donc sur un haut bâtiment, voilà. Ou alors, l'idéal, ça serait d'être sur la côte atlantique. Là, vous avez forcément, en regardant vers l'ouest, vous allez, en plus d'avoir une éclipse partielle à 94%, eh bien, vous allez avoir assisté à un beau coucher de soleil. Alors, pour savoir exactement à quelle heure commence l'éclipse, quelle sera la hauteur de l'éclipse, je vous recommande le site qu'a développé spécialement l'Observatoire de Paris, qui s'appelle l'application, en fait, c'est Eclipse OP. OP comme Observatoire de Paris. Donc, Eclipse OP. Vous allez alors avoir une carte interactive. Vous cliquez où vous êtes et vous aurez exactement l'heure de début, l'heure du maximum et l'heure de fin.
0: Et alors, dites-moi, j'ai appris en faisant donc mes recherches pour cette interview qu'en fait, la Lune s'éloignait très progressivement de la Terre, 4 cm par an, si je ne dis pas de bêtises. Donc, je ne saurais pas vous dire, mais un jour, il n'y aura plus d'éclipse.
5: Oui. Tôt ou tard, donc on parle quand même de quelques millions d'années, hein, mais tôt ou tard, donc on ne pourra plus assister à ce genre de phénomène qui est quand même assez incroyable. Hein. Vous imaginez, ça a marqué des civilisations et des cultures. Imaginez Tintin sans l'éclipse de soleil. Hein. Il n'aurait pas été sauvé du bûcher, les Incas qui voulaient le condamner au bûcher. Bon, ça c'est de la fiction, mais effectivement, dans toutes les époques, les civilisations, les sociétés ont été fascinées par ce phénomène. Tantôt, on les attribuait à la colère des dieux, voilà, et les puissants ont profité pour dominer leur population, mais c'est un phénomène qui a forcément marqué l'histoire et les époques. Et donc, effectivement, dans quelques temps, quelques millions d'années, eh bien, la Lune, en s'éloignant de la Terre, va plus pouvoir l'occulter complètement. Donc on aura plutôt et ça arrive, ça s'appelle une éclipse annulaire. Et donc on a, au lieu d'avoir le soleil totalement masqué, on a un anneau, on appelle d'ailleurs un anneau de feu, qui illumine la Terre. Et donc c'est suffisant pour avoir le jour, mais néanmoins on peut voir cet anneau de feu très joli. Donc c'est ce qu'on appelle une éclipse annulaire. Et il se trouve que c'est très rare, une éclipse en année donnée. Par exemple, en France métropolitaine, la dernière, c'était en août 99, et la suivante, ça sera en 2081. Donc, on a un lieu donné, c'est extrêmement rare parce que voilà, le cône d'ombre est étroit et donc ça n'arrive pas tout le temps. Déjà, ça n'arrive pas sur Terre et quand ça arrive sur une région localisée. Eh bien, il se trouve, on appelle ça d'ailleurs le trio du siècle, hein,

0: Très bien. Merci beaucoup, Alain Doré Sundaram, d'avoir été avec nous ce soir. On vous souhaite donc une très belle observation de l'éclipse. Et on rappelle évidemment à nos auditeurs, donc toujours les lunettes. Merci, monsieur. Bonne soirée.
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0: chanson de João Gilberto. Je vous laisse deviner le titre. Eclipse.
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0: 18h46, place à un petit peu d'histoire. Louis Dauphresne nous parle ce soir de la place des femmes dans l'Égypte ancienne.
2: Un truisme moderne veut que les femmes se soient libérées dans les années 60. Mais peut-être s'agit-il des années 60 de l'ère pré-chrétienne sous l'Antiquité ou en 60 au 3e siècle avant notre ère, parce que l'histoire n'est pas linéaire et qu'il faut regarder les choses différemment. Il y a même une différence entre l'Occident et l'Égypte antique, dont va nous parler d'ailleurs Émilie Martinet, égyptologue, qui est historienne, docteur en égyptologie de la Sorbonne et qui est spécialiste des élites, en particulier du 3e siècle avant notre ère. Bonjour Émilie Martinet.
3: Bonjour.
2: Vous publiez « Femmes de pouvoir dans l'Égypte antique » aux éditions Passé Composé. Ce qui est intéressant, c'est que comparativement à l'Antiquité romaine, l'Égypte est en avance, semble-t-il.
3: Eh bien, effectivement, les femmes en Égypte ancienne avaient des droits et des libertés, en théorie égales à celles de l'homme. Elles avaient la possibilité d'hériter, de transmettre, de posséder des biens mobiliers et immobiliers sans l'autorisation de leur époux.
2: Elle pouvait ouvrir un compte bancaire.
3: Pardon ?
2: Elle pouvait ouvrir un compte bancaire.
3: Elle pouvait en tout cas décider de nouer, par exemple, de créer des contrats pour recruter des travailleurs, pour les aider dans certaines tâches domestiques. Elle pouvait aussi se séparer de leur époux de leur propre initiative. Des sources nous l'attestent, notamment dans le village des ouvriers de Deir el-Médineh. Ces ouvriers qui ont construit les tombes des rois dans la vallée des rois, du coup, au Nouvel Empire. Donc, effectivement, elles pouvaient faire entendre leur voix dans la sphère publique. Elles pouvaient témoigner, elles pouvaient rester en justice. Il y a même une femme en particulier.

0: dont on a le témoignage, qui a livré un testament qui a été enregistré devant une assemblée où elle a même choisi de déshériter quatre de ses enfants car ils ne l'avaient pas aidée alors qu'elle était âgée. Donc elle avait des capacités, oui, très importantes.
1: Émilie Martinet, vous avez fait le portrait de 12 femmes justement qui illustrent cette réalité-là. Comment expliquer succinctement que l'Égypte ancienne, du moins de la période que vous étudiez, ait accordé autant de liberté aux femmes ?
0: Alors cette position privilégiée, elle se reflétait déjà aussi dans leur religion, puisque les déesses, comme les déesses Isis, Hathor, incarnaient un éternel féminin qui était nécessaire aux énergies de l'univers. Et elle avait déjà, donc cette position privilégiée des femmes, elle est à relier à cette position importante de la femme dans la religion égyptienne. Il y avait aussi la déesse Maat, donc déesse féminine, qui incarnait l'équilibre du cosmos, l'équilibre de l'univers, et qui il fallait honorer, le pharaon même devait lui faire des offrandes afin de garantir l'équilibre de l'univers.
1: Est-ce que la fascination qu'on a eue pour l'Égypte a permis d'importer des valeurs issues de cette période ?
0: Certainement. La fascination pour l'Égypte est toujours, persistante. Alors c'est surtout, il y a différentes choses, mais effectivement, les découvertes et les trésors sont toujours une source de fascination. Et donc, il y a toujours cette fascination, toujours pour les femmes aussi de l'Égypte ancienne. C'est aussi parce que c'était une aventure aussi française avec le déchiffrement des hiéroglyphes par Champollion.
1: Mais je pensais à d'autres périodes de l'Antiquité. Pourquoi Rome, par exemple, ne s'est pas, Rome, pays du droit, empire du droit, pourquoi Rome ne s'est pas inspiré tant que ça de l'Égypte alors ?
0: Peut-être parce que à Rome, la société. Justement, du fait peut-être que la religion, comme on voit, la religion était différente aussi. J'ai pas vraiment la réponse à ça. Je pense qu'il y a plusieurs causes.
1: L'Occident était plus timide, semble-t-il, que l'Égypte.
0: Oui, tout à fait. Une société qui était. Alors, même s'il ne faut pas non plus. L'Égypte reste une société patriarcale, hein, on est quand même, faut quand même le préciser. Rome aussi s'est assouplie, on va dire. Il y a eu des moments donnés où les femmes pouvaient se marier, c'était avec tutelle du mari. Puis après, finalement, la tutelle du mari était moins importante. Donc, il y a quand même des assouplissements. La différence, pour moi. Il y a plusieurs causes. Je n'ai pas délimité une cause en particulier, mais.
1: Ben oui, mais c'est multifactoriel de toute façon, ces questions-là. Merci, Émilie Martinet. On aura l'occasion, j'espère, d'en reparler. Je rappelle que vous êtes historienne, docteur en égyptologie de la Sorbonne. Il y a donc, vous êtes spécialiste de l'ancien empire égyptien, précisément, et vous intéressez aux élites et à l'histoire administrative et sociale. Femme de pouvoir dans l'Égypte antique. Comme quoi. L'histoire n'est pas linéaire nécessairement, et c'est ça aussi qui est important de le retenir ce matin. Merci Émilie Martinet, à bientôt.
2: Une leçon d'histoire signée Louis Dauphren. Et si maintenant nous allions faire une petite balade sans quitter notre place, c'est la magie de la radio et de votre émission Radio Guidage. Et ce soir, on part dans ma région, la Franche-Comté, au musée des maisons comtoises de Nancret, un superbe musée à ciel ouvert.
3: Ce sont des matériaux, des médiums qu'ils utilisent déjà chez eux. Puis c'est surtout, en fait, c'est un lieu, le musée des maisons comtoises, qui est justement ouvert à la transgénérationnalité. C'est-à-dire que le meilleur guide de ce musée, en général, c'est le grand-père, la grand-mère, ou même plus ancien, hein, qui viennent avec leurs enfants, leurs petits-enfants, et qui viennent leur raconter « Ah ben moi, chez mon grand-père, c'était comme ci, ben moi, j'ai connu ça ». Donc déjà, j'ai envie de dire que c'est ça la première accroche. Mais elle n'est pas suffisante. Il faut aussi pouvoir transférer en fait ses souvenirs dans un univers concret, palpable, dans lequel l'enfant puisse aussi faire ses propres expériences. Et ben pour ça, on a un outil magique, ça s'appelle la médiation. Et notamment, ici, on a une équipe de médiateurs qui se mettent en quatre tous les jours pour vous proposer des animations, des médiations qui changent quotidiennement. Et ça touche un peu à tous les aspects de la vie quotidienne, mais aussi de la construction. Donc ça peut être un atelier torchis, une découverte des jardins, où on va découvrir les plantes comestibles et comment on peut les cuisiner. Ça va être aussi la découverte des animaux qui sont sur le parc. puisque nos animaux sont désensibilisés exprès pour qu'on puisse venir les brosser, les chouchouter. Et donc, bah, toutes ces médiations, elles sont proposées sur la journée, tout au long de la saison.
2: Voilà une façon de découvrir autrement la belle Franche-Comté. Merci à RCF Besançon, Belfort, Montbéliard. Et rendez-vous demain à 10h pour l'émission Radio Guidage.
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2: Demain dans l'info, avec une élection littéralement lunaire au Royaume-Uni, c'est une législative partielle dans la circonscription de la figure de l'extrême droite Nigel Farage. Le chef de Réforme UK est candidat à sa propre succession après sa démission, censée lui éviter une enquête parlementaire sur ses dons non déclarés. Sauf que son pari se retourne finalement contre lui. Les partis traditionnels ont déserté l'élection et maintenant son seul rival d'envergure est un candidat satirique. Alors comment en sommes-nous arrivés là ? La réponse avec Mathias Troude.
5: For the first time, I have a chance to actually win.
6: Pour la première fois, j'ai vraiment une chance de gagner, lance Count Beanface depuis le vaisseau spatial d'un de ses clips de campagne. Le comte tête de poubelle en VF arbore une cape, une combinaison grise et bien sûr une poubelle en guise de chapeau. Il n'en est pas à son coup d'essai. Le comédien, qui se revendique lui-même candidat parlementaire à temps partiel, se présente régulièrement pour faire entendre sa voix. Laetitia Langlois, maître de conférence en études politiques britanniques à l'Université d'Angers.
7: Parmi ces propositions, par exemple, c'est le fait pour un candidat qui a démissionné de son poste de député de ne pas pouvoir se représenter. Or, en proposant cela, il attaque directement Nigel Farage. Parfois, derrière l'excentricité, il y a aussi une véritable dénonciation du comportement de certains hommes politiques ou certaines femmes politiques.
6: Des propositions incisives qui caricaturent les postures et la communication politique habituelle. Et puis, un quart d'heure de gloire lors de l'annonce des résultats sur scène. Cette touche d'humour anglais est permise par un code électoral assez souple.
7: En Grande-Bretagne, vous n'êtes pas obligé, par exemple, d'habiter et d'avoir une adresse dans la circonscription, d'où le fait qu'on retrouve certains candidats un petit peu partout. Ils font un petit peu toutes les élections. Ça ne leur coûte pas très très cher. Donc, c'est beaucoup de publicité pour finalement peu de frais.
6: Les candidats loufoques sont donc une tradition britannique depuis près de 50 ans. Évidemment, aucun n'a été élu. Les autres rares expériences en Europe montrent de toute façon que la satire se désintègre une fois au pouvoir. Mais certains font quand même bouger les choses, comme le plus connu des années 80-90. Tenez-vous bien, le parti officiel foudingue monstrueux.
7: Certaines de ces propositions, par exemple sur les pubs, avaient pu amener après les partis traditionnels à reprendre. Donc c'est vrai que ça peut avoir un petit effet parfois, parce que ce sont des mesures qui peuvent être populaires. C'est quand même assez limité, hein, il faut bien le reconnaître.
6: Mais si on parle beaucoup de cette élection, c'est parce que l'absence de grands partis élève Count Beanface en principal candidat face à l'extrême droite, ce qui ne présente pas Nigel Farage sous son meilleur jour.
7: Gagner face à ce type de candidat, tous plus petits, marginaux et fantaisistes les uns que les autres, c'est gagner sans panache, c'est gagner sans honneur. Il n'a pas vraiment livré bataille, il ne s'est pratiquement jamais rendu à Clacton pendant la campagne. Et d'ailleurs, ça lui a été suffisamment reproché.
6: Et le comte à tête de poubelle, John Harvey, de son vrai nom, n'a pas vraiment une chance d'être élu. Mais les sondages le créditent tout de même à 20% d'intention de vote.
7: 20% pour un candidat qui s'appelle quand même tête de poubelle et qui décide de nationaliser la chanteuse Adele, c'est déjà quand même un score absolument inédit. En tout cas, ça dit beaucoup de ce qu'est devenue la politique britannique aujourd'hui.
6: Les derniers sondages, nationaux cette fois, montrent d'ailleurs un essoufflement de Reform UK, le parti de Nigel Farage. Résultat de ces controverses-là, mais aussi de la popularité du nouveau Premier ministre travailliste, Andy Burnham.
2: Reportage signé Mathias Troude. C'est ainsi que s'achève notre 18-19 de l'été. Merci d'avoir été avec nous. Rendez-vous demain, même lieu, même heure. Bonne soirée à toutes et à tous. Et attention pour l'éclipse, on le répète, portez bien des lunettes. Au revoir.

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6: L'émission Visage que vous allez entendre provient des archives de RCF Notre-Dame. Des années sont passées, certains invités sont décédés. La magie de la radio est de nous restituer leur voix. Marguerite Cardoz, vous présentez en quelques mots et Mission Impossible, tant vos domaines d'études et d'engagement de vie sont multiples. D'origine hongroise, vous êtes devenue linguiste, orientaliste, spécialiste de la culture sumérienne. Vous avez participé au déchiffrement des tablettes en cunéiforme avec les plus grands orientalistes français. Vous êtes devenue également thérapeute, naturopathe. Vos études avec Maître Xingjing Wang, mais aussi avec le docteur Charles et le père jésuite Claude Lard, vous ont fait découvrir en profondeur la culture chinoise, l'acupuncture et le tai chi que vous avez enseigné, ainsi que le qigong. Vous êtes également présidente de l'association ADA, qui s'occupe de la diffusion et des traductions des dialogues avec l'ange, un message spirituel adressé en 1943 à quatre jeunes Hongrois, dont Gita Malache, avec laquelle vous avez été très proche. Alors Marguerite Cardoz, faisons un petit voyage dans le temps, revenons en 1944. Le contexte de votre arrivée sur la Terre, quel est-il?
7: À Budapest, sous les bombardements, je suis le quatrième enfant d'une famille de cinq enfants. Et mes parents m'ont confié à mes grands-parents, parce qu'il y avait trop d'enfants dans la famille. Et puis, pendant la guerre, mon père était envoyé en Autriche pour sauver les instruments de son institut de recherche sur la chimie des aliments. Et il était, avant l'heure, il luttait contre les colorants. Enfin bref, il était directeur d'un grand institut de recherche.
6: C'est pour ça que vous avez été élevé par vos grands-parents, par votre grand-père, qui a beaucoup compté pour vous.
7: Énormément, et ma grand-mère aussi. Mmh. Et jusqu'à l'âge de 7 ans. Et quand il fallait aller à l'école, mon père est venu me chercher à la campagne et il m'a plongée dans une famille où j'étais étrangère, au fond, avec deux frères plus âgés que moi, 3 ans de plus, et une sœur qui a 1 an de plus.
6: Et vous quittiez la campagne, la nature, pour
7: définitivement,
6: vous retrouver en ville?
7: Oui, définitivement.
6: Ça a été dur pour la petite fille que vous étiez?
7: Il paraît que j'ai beaucoup pleuré et que j'ai beaucoup essayer de créer des liens avec mes frères et sœurs et les autres, et que j'étais très solitaire, mais je ne me rappelle pas de ça.
6: J'aimerais qu'on parle de votre grand-père, parce qu'il a énormément compté pour vous.
7: Oui,
6: qu'est-ce qu'il vous a apporté, cet homme?
7: Mon grand-père était éditeur, écrivain, journaliste, poète, et avant tout, il m'a apporté le respect de la langue hongroise. Il m'a appris un Hongrois extrêmement poétique et très très nuancé. Il était très exigeant. Il avait énormément d'humour. Il était violoniste aussi. Et un émerveillé. Par exemple, on marche dans la campagne et on voit une vache. Et puis moi, je dis, ah, la vache, ah oui, elle est belle. Et puis, il se prosterne devant la vache, il enlève son chapeau et il dit, merci, merci. Je dis, pourquoi, qu'est-ce qu'elle fait? Mais elle fait quelque chose que moi, je ne sais pas faire. Elle mange de l'herbe et elle nous donne du lait. Et je la remercie. Et puis, tout le temps, il remerciait les arbres, il remerciait les étoiles. Et surtout, au moment où j'étais dans une crise, parce que j'étais déjà ado à l'âge de 12 ans et demi, quand la révolution hongroise a explosé.
6: En 1956,
7: le 23 octobre. Et quand j'ai vu, avec la pureté de cœur d'un ado, que les Russes arrivent et tuent mes voisins, tuent les jeunes de mon âge et des jeunes un peu, bon, des cousins, etc. Évidemment, cette injustice m'a écœurée et j'ai décidé de mourir avec les victimes.
6: À 12 ans et demi.
7: À 12 ans et demi. Donc d'abord, nous avons cherché, nous avons aidé ceux qu'on pouvait aider. Par exemple, mon père nous a amenés au centre-ville parce qu'on était expulsés de Budapest. Quand mon père est revenu d'Autriche avec ma mère et mes frères et sœurs, nous étions expulsés de la maison où mes parents étaient. Et parce que mon père parlait 14 langues, parce que mon père était un grand savant, on n'a pas pu nous amener près de la frontière de l'URSS, comme tous les... où il était un goulag, un mouroir. On nous a gardés à Budapest parce que mon père était indispensable pour l'Institut, pour faire renaître l'Institut.
6: Mais le gouvernement se méfiait de lui et de toute votre famille.
7: Absolument.
6: Parce qu'à la fois, vous étiez intellectuel et chrétien.
7: Chrétien. Mon père était profondément chrétien. Mmh. Il a même écrit sur le mur de son labo de recherche, « Ne crains rien et la foi ». Vous savez, la citation de Saint-Paul.
6: Ce qui était impensable dans le milieu communiste de l'époque. Mais Marguerite Cardoz, revenons à votre grand-père. Il oui. vous a sauvé.
7: Non, mais je voulais vous raconter ça. Oui, il m'a sauvé la vie, vraiment. Parce qu'il a bien vu que je cherche les ennuis, que je cherche à sortir la nuit où c'était interdit. Et je cherche à distribuer des tracts et des choses comme ça. Et il m'a convoqué, si j'ose dire gentiment, dans son bureau, et il a dit « Alors, qu'est-ce que tu penses? La Hongrie a besoin de morts ou de vivants pour la servir ?» Alors là, oui, et ça j'ai compris tout de suite. J'ai dit « Oui, les vivants peuvent mieux servir. »
6: C'est à cette époque que vous avez découvert la non-violence,
7: Mahatma Gandhi. Mais c'est grâce à lui. C'est grâce à lui, parce qu'il m'a prêté un livre sur Ramakrishna. Il m'a prêté sur Ramana Maharshi.
6: Des grands maîtres de l'Inde.
7: Et il m'a parlé de la satyagraha et de la non-violence et de Gandhi. Et j'ai découvert cette dimension. Il a dit, en attendant que le régime change, toi, tu peux te préparer pour qu'un jour puisse servir, vraiment, puisse être utile à ce pays. Et tu es beaucoup plus utile si tu fais des grandes études selon ton inspiration, mais dans cet esprit de Gandhi, sans jamais être complice du régime, mais en préparant comme la graine qui attend le printemps, il m'a dit, sous la neige, mais tu vas être peut-être un perce-neige un jour et tu vas aller dans la lumière et vers la lumière et ne regarde que cette lumière qui t'appelle à travers toutes les traditions possibles. Et il m'a vraiment ouvert la vision. Par exemple, c'est lui qui était le premier à me parler d'Alexandre Choma de Keresh, qui est devenu comme un maître intérieur pour moi.
6: Alors, il faut nous dire qui...
7: Oui, Alexandre Choma de Keresh.
6: Ce grand linguiste hongrois.
7: Oui, qui est parti à pied de Hongrie. Il voulait arriver jusqu'à Ordos, c'est-à-dire en Chine, il y a un endroit où un peuple parle encore une langue extrêmement proche du hongrois. Et,
6: il recherchait l'origine de la langue hongroise.
7: L'origine de la langue hongroise et toutes les parentés. Et il savait que c'est vers l'Orient. Et bon, il a traversé des pays. Dans chaque pays, on voulait le garder parce qu'il a appris 27 langues. Et évidemment, il était utile pour écrire des lettres diplomatiques et pour ranger la bibliothèque. Donc, on ne voulait jamais le laisser partir. Et c'était très difficile pour lui. Et finalement...
6: Il est allé jusqu'au Tibet.
7: Mais il voulait aller jusqu'en Chine. Et il est mort à Darjeeling de malaria. Mais avant ça, il a vécu 11 ans au Tibet. Il était le premier à traduire, à faire la dictionnaire anglo-tibétaine, tibéto-anglais, parce qu'il a reçu de l'argent pour ça, et cet argent était nécessaire pour continuer son voyage, parce qu'il était aidé de personne. Il a gagné sa vie sur ce chemin. Et donc, mon grand-père, je m'appelle que je devais avoir à peu près 4 ans, il a étalé une grande carte devant moi, c'était sous le prunier, parce que j'ai l'impression de sentir encore le parfum de ces prunes qui tombaient doucement. Et il m'a montré le chemin d'Alexandre Chauvin de Kerech. Et puisque je suis née le même jour qu'Alexandre Chauvin de Kerech, il m'a fait ma carte du ciel. Il a dit, tu es doué pour les langues et peut-être tu pourras reprendre le bâton de pèlerin d'Alexandre Chauvin de Kerech.

0: Marguerite Cardoz, pourquoi est-ce que vous avez fait le choix de venir étudier en France et de venir étudier la langue sumérienne?
1: Mais c'est grâce à Alexandre Chouma de Kerouche et de mon grand-père. Parce que à l'époque d'Alexandre Chouma de Kerouche, on ne connaissait pas encore le sumérien. Parce que le sumérien a été découvert il y a 180 ans maintenant. Et lui, il vivait, il est né au ciel en 1848, je crois. Et avec mon grand-père, nous avons fait des recherches dans les bibliothèques, pas seulement dans sa bibliothèque, mais dans une bibliothèque centrale de Budapest. Il l'a fait aussi pour moi, pour trouver toutes les ramifications possibles qu'on peut faire à la recherche de cette langue dont on ne connaissait pas du tout l'origine et qui était mal comprise par le régime en pouvoir.
0: Vous arrivez en 1965 à Paris, le 30 juillet 1965.
1: Bravo,
0: vous avez 3 dollars dans vos poches.
1: Incroyable, vous savez tout.
0: Et vous arrivez dans cette ville.
1: Oui.
0: Vous allez très vite travailler assidûment pour étudier le sumérien, et puis avec les grands noms de l'époque, hein, Henri Corbin, René Labat.
1: C'était René Labat pour Labat. Le sumérien, et Maurice Lambert surtout. Et puisque la quatrième section à la Sorbonne, quatrième section, c'est Antiquité assyro-babylonienne, c'était en face de la cinquième section, qui était les sciences religieuses. Et quand j'avais des trous, ben, je suis allée en face pour voir, je ne savais rien de Henri Corbin. Et j'entrais dans ses cours et je me suis inscrite pour pouvoir suivre ses cours. C'était totalement gratuit à l'époque. Et j'étais éblouie par l'angélologie iranien et par Henri Corbin. Mais on était 8, on était très peu.
0: On pourrait parler pendant des heures, Marguerite Cardoz, sur toutes ces études que vous avez menées. Moi, j'aimerais juste savoir ce que la découverte de la culture sumérienne et de la médecine sumérienne et de la spiritualité sumérienne vous a fait découvrir d'essentiel qui vous habite encore aujourd'hui et puis qui a conduit vos pas vers les autres recherches que nous allons évoquer ensemble.
1: Oui, c'est difficile de rassembler des milliers d'années en quelques mots. Je suis devenue moi-même thérapeute et naturopathe, et maintenant ce que je peux dire comme quintessence, c'est que par exemple le mot maladie n'existe pas. Maladie, c'est enténébrement, et la guérison, c'est retrouver la lumière, être le lieu de la gloire de Dieu en nous. Et deuxième, c'est que par exemple il y a 3 critères pour la santé. Premier, c'est que je peux pardonner. Si je ne peux pas pardonner, je ne suis pas en bonne santé. Et l'origine de toutes les maladies, c'est dans le non-pardon. Et ça, on peut vraiment vérifier à travers les cancers, à travers les trahisons, les tristesses que les gens n'ont pas pu digérer ou transcender ou transformer.
0: C'est incroyable, et ça vous l'avez découvert dans les textes sumériens.
1: Absolument, mais bien sûr, je suis devenue spécialiste de la médecine et de la spiritualité, parce que j'ai aussi déchiffré des tablettes de fiches de paye, parce que vous déchiffrez ce qu'on vous donne.
0: En cunéiforme, hein, c'est ça.
1: Cunéiforme,
0: vous déchiffriez
1: ces
0: tablettes-là au Louvre.
1: Oui, des tablettes d'argile. Et j'ai travaillé auprès de professeur Lambert, il m'a fait cette grâce de m'accepter auprès de lui, et très vite il a vu que ce qui m'intéresse vraiment, c'est la spiritualité, et puis je lui ai dit, et donc il m'a filé tout ce qu'il pouvait, parce que c'était pas déchiffré, donc il était content que quelqu'un soit épris de cette branche. Et donc deuxième critère, c'est pouvoir tout remercier. On n'est pas en bonne santé si on rend pas grâce, même pour les événements les plus sombres, parce que qu'est-ce que je vais en faire, c'est ça, qui est dans ma liberté. Et troisième qui découle de ces deux premiers, c'est la joie. Ceux qui vivent dans la joie sont en bonne santé. Et si possible, mourir avec le sourire et la gratitude et le pardon sur les lèvres un jour. Donc là, ça m'a énormément marqué, parce que ça m'a changé le regard sur et la maladie et la santé, la notion de santé. Et chez les Sumériens, on soignait la santé. On fortifiait la santé et j'ai retrouvé ça dans la médecine chinoise, dans la médecine égyptienne, dans la médecine naturopathique,
0: que vous avez
1: etc.
0: étudié par la suite. Donc si je vous entends bien, santé et salut au oui. sens spirituel du terme, sont exact. Intimement liés.
1: Absolument, pas seulement linguistiquement, mais oui. essentiellement, oui, essentiellement. Et ce qui m'a beaucoup touchée, c'était le rôle de la femme, du féminin créateur. Et que c'était des femmes qui soignaient dans la nuit de, depuis la nuit des temps. C'est une vocation féminine et que dans tout le vocabulaire de soins, c'est-à-dire compassion, accompagnement, miséricorde, tendresse, il y a le signe du féminin. Et dans le mot thérapeute, il y a le mot féminin, c'est-à-dire la femme a un organe extraordinaire qui sert à la transformation. Les Sumériens ont bien observé que quelque chose de presque insignifiant entre dans cette grotte fermée à nos yeux et qu'au bout de 9 mois, il y a quelque chose de tout autre qui sort avec un sourire, avec des orteils, des oreilles, des cheveux, un nez et tout ce qu'il faut pour devenir vraiment un être humain. Et donc le ventre féminin, c'est un lieu de métamorphose, de transformation. Pas parce que la femme va donner des fils pour faire la guerre, c'est parce que la femme accueille, le féminin accueille et permet une transformation. Et le thérapeute, parce que c'était des femmes prêtresses, il fallait être d'abord prêtresse pendant 7 ans, devenir prêtresse, et après pendant 7 ans, faire des études pour devenir thérapeute. Et après, on appartenait au temple, et si on voulait se marier, on pouvait se marier, mais dans ce cas, le temple ne nous nourrissait plus et nous, ne pouvait plus nous envoyer même loin pour enseigner, pour transmettre dans d'autres temples ou dans d'autres pays. Et c'était pour moi une grande découverte, le rôle de Inanna, la déesse de l'amour, et que c'est par l'amour et grâce à l'amour que la vraie guérison advienne. Et que si on n'a pas ouvert le cœur de quelqu'un qui souffre, si on n'a pas, il n'a pas réussi de se connecter avec ce lieu de transformation pour être vraiment dans l'amour, mais on a raté.

0: Margrit Cardoz, toutes ces études que vous avez menées sur la culture sumérienne, sur la médecine sumérienne, est-ce que vous avez perçu qu'il y avait un lien étroit entre cette médecine sumérienne puis la médecine égyptienne, la médecine chinoise, la médecine ayurvédique, puisqu'on appelle aujourd'hui la naturopathie?
1: Tout à fait, absolument. Et ça m'a ébloui. Et c'était une telle évidence, petit à petit, que j'ai vraiment, comme je vous ai dit tout à l'heure, on soigne la santé, on fortifie la santé, on fortifie la défense immunitaire, c'est d'actualité, et d'en parler. Et on ne tient pas compte du nom de la maladie, parce que la force vitale, si on la fortifie, mais dans toutes les dimensions de l'être humain, les anciens ne regardaient pas seulement le corps, mais pas, et même pas seulement l'emboîtement du corps, âme, esprit, comme les Grecs et les chrétiens disaient, mais chaque organe avait comme un ange, et la médecine ou la guérison avait un ange qui s'appelle Ningishida, qui d'ailleurs représente le caducée à cette porte qu'on appelle les chakras, et qui est allé en Inde, ce caducée, qui est allé chez les Grecs, qui est allé chez les Romains, et jusqu'aujourd'hui en France et dans l'Europe et dans tous les pays du monde, les médecins. Et pourquoi? Parce que le serpent quitte sa peau. C'est un serpent, un double serpent, qui fait 7 nœuds. Parce que le serpent est capable de quitter ses vieilles peaux. Et la guérison, c'est de quitter ses vieux schémas, ses vieilles représentations, ses vieilles rancunes, ses vieux chagrins, et pouvoir se renouveler. Et la médecine sert à se renouveler et à se relier.
0: Mais c'est complètement ça, à l'opposé de la médecine occidentale, qui s'intéresse à la maladie sur un organe particulier, et non pas à la vision globale de la personne.
1: Holistique, comme on dit.
0: C'est ça. Corps, âme, esprit.
1: Je crois que nous pourrions nous compléter très très bien. Il y a beaucoup de médecins qui ont compris ça, et il y a d'ailleurs beaucoup de médecins qui ont suivi mes stages, et je trouve que c'est en train de se faire, ce mariage, pour beaucoup, de cette veine profonde, archaïque et essentielle d'auto-guérison. Le thérapeute ne fait rien d'autre que mobiliser les énergies de son patient pour une auto-guérison. Et c'est pour ça que la chimie ne peut pas aider beaucoup. Parce qu'il faut trouver des éléments qui vibratoirement peuvent ouvrir l'autre vers cette guérison et vers une nouvelle prise de conscience aussi, et vers une ouverture spirituelle dans sa vie. C'est pour ça que c'était des prêtresses, ou chez les taoïstes, les grands maîtres, mais ce sont des êtres de lumière, vraiment.
0: Margrit Cardoz, il y a eu des épreuves dans votre vie qui vous ont conduit à devenir thérapeute, oui. Et non pas linguiste, parce que vous auriez pu passer toute votre vie à étudier les langues antiques. Oui. Vous êtes devenu thérapeute. Oui. Il y a eu deux épreuves. J'aimerais bien qu'on en parle rapidement. Il y en a une terrible qui vous a concerné directement. En 1967, vous auriez dû retourner en Hongrie, au bout de 2 années d'études.
1: C'est ça. Oui.
0: Et puis vous avez été agressé, très violemment agressé. Oui. Vous pouvez nous raconter ce qui s'est passé à ce moment-là?
1: Oui, je voulais vraiment rentrer en Hongrie pour servir ce pays. Et en même temps, secrètement, je voulais rester en France encore au moins 2 ans pour parfaire mes études, pour vraiment terminer mes études. Et je ne savais pas comment résoudre ce problème. Et j'ai demandé un signe au ciel de me montrer où est ma place actuellement et dans les 5 années, disons, qui suivent. Et la veille de mon départ, j'avais mon billet de train, et un monsieur hongrois m'a dit bonsoir, et il s'est présenté qu'il est le sous-consul, et qu'il a vu que j'ai demandé plusieurs fois la prolongation de mon séjour, de mon visa, pour pouvoir rester en France, mais que ça m'a été refusé 11 fois. Et qu'il est venu me dire qu'il m'amène chez l'ambassadeur pour signer que vraiment je peux rester encore au moins 2 ans, et puis on va voir après. Et puis c'est dans la voiture qu'il m'a agressé, Il m'a violée, il m'a pratiquement tuée, et il m'a jetée dans le bois de Boulogne. Et c'est la police française qui m'a retrouvée et qui m'a amenée à l'hôtel de Dieu, où j'étais dans un coma profond. Mais je ne suis pas morte. Et c'était très impressionnant, parce que je me rappelle que je me baladais dans les couloirs de l'hôtel Dieu, et j'ai vu les blouses blanches, et je voulais leur expliquer que je vais bien et que je ne suis pas morte. Mais je passais, mon corps passait à travers leur corps, et ils n'entendaient pas mes arguments que je suis bien vivante.
0: Vous avez vécu ce qu'on appelle aujourd'hui une expérience de mort imminente.
1: De mort imminente, oui, mais ça a duré quand même 4 jours. Et puisqu'on m'a retrouvée sans papier, il y a une loi qui dit que si quelqu'un est dans un coma profond comme ça, irrécupérable, il faut débrancher les appareils au bout de 4 jours, parce qu'on ne pourrait pas le réanimer. Enfin, le système nerveux, le cerveau est complètement abîmé. Et j'ai prié intensément de pouvoir regagner mon corps. Et ce qui était très ennuyeux, c'est que je retrouvais pas mon corps. J'ai erré dans l'hôpital, mais je me suis rappelé très vaguement que je suis une femme, mais très très vaguement. Et que j'ai eu mon bac, ça je savais que j'ai eu mon bac, mais c'est tout ce que je savais de moi. Ni mon origine, ni mon nom, rien du tout. Et j'ai cherché un lieu où il y avait des femmes, pour essayer de retrouver mon corps. Et j'ai regardé partout, et puis j'ai trouvé enfin une chambre où il y avait 4 femmes, et sur un tableau, il n'y avait pas le nom, il n'y avait rien. Et j'ai trouvé cette jeune fille sympathique, elle était jeune, et j'ai essayé de me mettre au-dessus d'elle pour essayer de descendre, mais je n'arrivais pas à intégrer ce corps. Et j'ai prié intensément que j'aimerais témoigner de ce que j'ai vécu, parce que c'était une expérience absolument fondatrice dans ma vie, de ce que j'ai vécu pendant que l'autre, mon agresseur, était en train de m'étrangler. J'ai revécu toute ma vie, mais sous un regard totalement différent, depuis une conscience d'amour et d'intention envers moi que je n'ai pas pigé, je n'ai pas compris avant, et que je suis faite d'amour, et que j'aimerais témoigner de ce que j'ai vécu à ce moment d'ouverture de conscience et de reliance. Et j'ai été ramenée bien avant ma naissance dans la lignée de mes parents. Je n'ai pas revécu des vies antérieures, pas du tout, mais ça m'a été montré comme intention que je viens de très très très loin. Et ça, plus tard, l'ange dit, tu étais conçu dans une joie infinie avant le commencement du monde. Et c'est ça que j'ai vécu, cette joie infinie. Et je priais pour pouvoir témoigner. Et je voulais, déjà à ce moment, je sentais que je dois soigner, je dois transmettre ça par mes mains, par mon cœur, par ma parole, par mon silence.
0: Donc, si je vous entends bien, dans ce moment le plus dramatique, le plus horrible que vous avez vécu,
1: le plus lumineux, absolument.
0: La source de l'amour, en fait.
1: Absolument.
0: Vous étiez aimé inconditionnellement.
1: Inconditionnellement. Et la seule réalité, c'est cet amour qui m'a fait être et qui fait être le monde, et que le tissu même de toute la matière, c'est un tissu d'amour. Et que si on sent que le cœur de l'univers est un avec mon cœur, mais ça donne une responsabilité envers cet amour. Et certains visages christiques, certains visages de saints sont apparus, certaines citations du Nouveau Testament, surtout de Saint Jean, sont apparues devant moi comme écrites avec des lettres de feu, des flammes. Et c'est absolument... C'est une telle ouverture de conscience que je ne pouvais pas ne pas témoigner de ça. Et c'est pour ça que je voulais retrouver mon corps. Et je jubilais quand, à un moment donné, donc j'ai perdu connaissance, je ne m'appelle pas, mais je m'appelle qu'à un moment donné, j'étais dans mon corps, dans des douleurs terribles, et je riais intérieurement, et j'ai dit « réussi, opération, réussi, merci, merci, merci ».

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1: Marguerite Cardos, suite à cet événement, cette agression, vous avez obtenu l'asile politique en France. C'est pour ça que vous êtes restée en France.
2: Oui.
1: Vous n'êtes pas retournée en Hongrie. Pourquoi la linguiste, la chercheuse que vous étiez, est devenue thérapeute et a fait le choix de consacrer sa vie à soigner les autres?
2: Secrètement, j'étais déjà thérapeute depuis l'âge de 6 ans. Je me rappelle que la femme de ménage de l'école, par exemple, était cette arrêtée près de moi. Je regardais les arbres pendant la récréation dans la cour et elle m'a raconté sa vie, ses souffrances. Et je voulais l'aider, mais je n'avais pas assez de moyens, à part la parole. Après, j'ai appris la graphologie pour aider mes copines à ne pas tomber dans les pièges des séducteurs, parce que par l'écriture, j'essayais les aider. Et mes deux grands-mères étaient naturopathes. Vraiment, uniquement, nous étions soignés uniquement par les plantes, par les massages, par l'eau chaude, l'eau froide, des bains, chaud, froid, etc. Et par la beauté, les images. Ma grand-mère, quand j'étais malade, elle me montrait des livres d'art. Et c'était la chromothérapie, c'est-à-dire la beauté et la peinture. Elle a dit, mais juste tu tournes les pages et tu laisses venir l'énergie de ces tableaux.
1: Donc il n'y a rien de nouveau dans tout ce que l'on découvre aujourd'hui en naturopathie.
2: Oui. Et des parfums, et des huiles essentielles, et des plantes. Elle cueillait elle-même les plantes. Donc j'étais quand même préparée. Mais quand mon fils... est né et il était un très beau bébé, tout allait bien, sauf que à l'âge de 6 mois, il commençait à présenter des urticaires pigmentaires qui étaient très rares. Ce sont des pigments de la peau qui remontent à la surface et qui font des plaques, mais comme des gros beefsteaks qui grattent à la folie. Et je suis allée à l'hôpital Saint-Louis, parce que pour la peau, c'est bien. Et puis après, on m'a envoyé dans différents hôpitaux faire des examens.
1: On vous disait qu'on ne pouvait rien faire.
2: Oui, c'est ça. Et à l'âge de 11 mois, finalement, il était amaigri. Il était privé de mon amour, parce que je ne pouvais pas 24 heures sur 24 rester avec lui. Et on me l'a rendu en disant qu'il n'y a pas de traitement et que probablement, il a des maladies beaucoup plus graves que ça, mais que bon, une parole très dure que j'ai entendue. Un jeune médecin bienveillant, mais il ne se rendait pas compte ce qu'il disait. Madame, ramenez-le à la maison pour ne pas augmenter la statistique de mortalité de l'hôpital.
1: Vous avez dit clairement qu'il allait mourir.
2: Oui, et ils m'ont dit que certainement il mourra avant l'âge de 2 ans. Et j'étais préparée à ça, donc j'ai programmé ça, si j'ose dire, puisque les médecins ont dit que c'est vrai. Et mon fils m'a regardé avec ses grands yeux bleus, très, très maigres. Et il avait une confiance absolue. Et moi, j'ai eu la pire honte de ma vie, parce que je connaissais plein d'anciennes langues. Je savais déchiffrer toutes sortes d'écritures pictographiques de différentes traditions. Et je ne connaissais pas du tout mon corps. Et je ne savais pas ce qu'un morceau de pomme fait depuis ma bouche jusqu'à ma peau, jusqu'à mon système nerveux, jusqu'à ma rate pancréas, mon foie, mes reins, etc. Et je l'ai amené chez un ami qui est devenu mon maître en médecine chinoise, qui s'appelait Jean-Louis Blard, à Épernay, pour, avec mon mari, nous l'avons amené pour nous aider. Et Jean-Louis a dit, non, je ne peux pas soigner un enfant de 11 mois, mais je peux soigner sa mère, parce qu'il y a des épreuves qui t'attendent. Et pendant qu'il m'a soignée par la médecine chinoise, il m'a dit, j'ai eu un flash, ton fils a reçu cette épreuve, vous avez reçu cette épreuve, il guérira, mais c'est toi qui dois le soigner et c'est toi qui découvriras comment le soigner. Et ce sera une auto-guérison. Il a une bonne vitalité. Il pourra s'en sortir.
1: Et c'est ce que vous avez fait.
2: Et j'étais perdue, quoi. Il a dit, mais si tu veux, tu peux venir dans mon école. Et pendant un an, je t'offre gratuitement les études. Et je te conseille de t'inscrire dans une école de naturopathie. C'était l'école de Marchessault et de Rousseau, l'Institut d'hygiène naturelle à Paris, pour comprendre comment il faut aborder la santé. Ne pense pas à la maladie, pense à la santé. Et tac, Évidemment, je me suis rappelé ce que j'ai appris chez les Sumériens, mais j'ai dit, c'est ça, c'est évident. Et ce que Dialogue avec l'ange a dit, soigne la santé, uniquement la santé, ne t'occupe pas de la maladie, la santé va vaincre.
1: Alors Marguerite Cardoz, moi ce qui m'a impressionné dans votre parcours, ce sont les nombreuses études que vous avez faites. Vous m'avez accueilli gentiment chez vous, les murs sont couverts de livres, pas simplement pour la décoration, vous les avez scrutés, travaillés, vous avez étudié l'acupuncture, avec notamment le docteur Schatz, Jean-Louis Blard, mais aussi le père Claude Lard, un jésuite, avec lequel vous avez travaillé pendant des années pour étudier l'acupuncture. Vous avez étudié l'aromathérapie, vous avez étudié une multitude de manières de soigner autrement, différemment. Moi, ce que j'aimerais savoir chez vous, pourquoi est-ce que vous avez diversifié autant vos recherches? Parce que c'est assez impressionnant sur le plan médicinal, sur le plan spirituel, c'est la même chose. Vous avez étudié énormément, de manière approfondie, l'orthodoxie, qui est votre propre religion. Vous êtes chrétienne orthodoxe, mais vous avez étudié le soufisme. Et quand je dis étudier, c'est vraiment auprès d'un maître soufi. Vous avez étudié le taoïsme. Auprès d'un maître taoïste, vous êtes devenu professeur de Qigong, professeur de Tai Chi. Enfin, c'est impressionnant d'énumérer tout ça. Mais vous avez mené des études sur 20 ans, 25 ans chaque fois, et une pratique personnelle. Pourquoi diversifier autant vos recherches et non pas creuser une voie?
2: Je suis pour la biodiversité. Et je suis un débutant. Mais l'être humain est un tel mystère. Il porte un secret, il porte une mission. Les Chinois appellent ça le mandat céleste qu'il aimerait accomplir. Et pour déchiffrer ce secret, que les Sumériens vont appeler ça, le thérapeute doit déchiffrer le secret du cœur. Ce secret a plein de portes d'entrée et jamais on ne pourra déchiffrer ce secret. C'est ça la richesse d'un être humain, parce qu'il est unique avec son secret de devenir le lieu de la gloire de Dieu. Mais de quelle manière il va devenir? Mais il faut différents outils pour l'approcher. Et quelquefois c'est par l'aromathérapie, quelquefois c'est par la prière, quelquefois par la méditation, quelquefois par le massage. Donc tous les outils sont bons, comme, vous savez, moi j'aime beaucoup le piano, je voulais être pianiste jadis, mais j'avais trop de trac et j'ai renoncé à cette branche. Pour réaccorder un piano, vous savez, il y a beaucoup de cordes dans un piano. Et quand on rencontre un être humain, et par exemple nous les acupuncteurs, on prend les pouls chinois et on détecte de quelle manière peut-on réharmoniser ce piano, de réaccorder ce piano. Je ne peux pas donner à quelqu'un sa partition à jouer, ça lui appartient, mais je peux lui permettre d'être en phase, à l'écoute de ce non-secret, de cette nouvelle naissance qui se prépare en lui. Comme dans le dialogue avec l'ange, dès la première fois, l'ange dit à Gita, il faut que tu renaisses. Tu as un non-secret qui va être dévoilé. Et dans chaque être humain, il y a ce non-secret. Et donc, ça dépend qu'est-ce qu'il me permet aujourd'hui d'utiliser comme outil pour l'aider à accorder son violon ou son instrument de musique, pour être en harmonie avec les énergies de l'univers, avec les énergies des ancêtres, avec ses propres énergies, avec l'énergie du futur, et pas être collé dans le passé, pour quitter ses vieilles peaux, pour pouvoir s'auto-guérir.
1: Donc, Marguerite Cardoz, pourquoi, s'il existe, on va dire, une réalité ultime, pour pas utiliser le mot de Dieu, j'utilise ce mot-là. S'il existe une réalité ultime, si cette réalité ultime est un, pourquoi est-ce qu'il y a autant de religions différentes, de manifestations différentes?
2: C'est parce que nous sommes tellement diversifiés, il y a une telle richesse. Pourquoi il y a autant de fleurs? Pourquoi il y a autant de sortes d'arbres, d'étoiles, d'animaux? C'est une profusion de richesses, mais extraordinaire. Parce que nous avons un visage secret, un visage personnel, un visage unique. Et ce visage unique reçoit de façon unique la lumière une, mais va refléter de façon unique cette lumière. Et c'est ça qui donne la symphonie. Ce n'est pas un instrument qui donne la symphonie.
1: Et mais dans le meilleur des cas, cela donne la symphonie. Dans le pire des cas, cela donne de la cacophonie, de la violence, de la haine. Aujourd'hui, les religions sont source de tension, de violence, de haine. Sont aussi source de tension, de violence, de haine.
2: Oui, oui, ça c'est très important parce que l'origine de toute religion, c'est la spiritualité expérimentée, que j'appelle un peu le lait maternel de la mère divine, disons comme ça. Pour moi, c'est plus une mère qu'un père, mais pardon. Donc, ce lait maternel, chacun, donc cette expérience fondatrice que certaines personnes ont vécue, certains êtres ont vécu, vibre avec toute sa culture, avec son vocabulaire, avec sa sensibilité, et les différentes religions vont transformer ce lait en beurre, c'est-à-dire ils vont mettre un peu plus de sel, un peu plus de poivre, un peu plus de plantes aromatiques. Ils vont modifier un petit peu, mais dès qu'on monte vers le sommet de la montagne, mais il y a l'unité, et il y a beaucoup de chemins qui amènent vers le sommet. Et au sommet, il n'y a pas de dispute entre les religions. Et je crois que la spiritualité est au-dessus des religions. Et c'est pour ça que j'étais attirée par la spiritualité sumérienne, égyptienne, taoïste, dialogue avec l'ange, etc. Parce que ce que je cherche, c'est ce qui parle à chaque être humain, même ceux qui se disent athées, dans leur cœur, il y a la lumière. Ils ont soif de lumière. Donc, je cherchais un langage qui puisse vibrer avec tous ceux qui refusent les formes et les dogmes. Parce que les dogmes, c'est du refroidi. C'est comme la viande gelée. Il faut chauffer. On va utiliser l'image du fer qui a oublié son origine de chaleur. Et par l'expérience spirituelle, le fer retrouve sa rougéité. Et dans la rougéité, il n'y a que union, unité, union. Mais après, quand le fer refroidit, ben, on peut faire une épée ou bien on peut faire un calice. Avec
1: Et alors, comment faites-vous, Marguerite Cardoz, pour être pleinement enracinée dans votre tradition chrétienne, orthodoxe, et en même temps être si ouverte et bienveillante à toutes ces traditions religieuses?
2: Parce que j'ai soif de l'Esprit Saint. Et l'Esprit Saint, je peux retrouver chez les Sumériennes autant que chez les Taoïstes. C'est l'Esprit Saint qui nous unifie. Et l'Esprit Saint, c'est ça que j'appelle spiritualité dans toutes les traditions.
1: Il souffle où il veut, comme il veut.
2: Absolument. Et il souffle vraiment. Il souffle beaucoup. Et donc, on peut déchiffrer son souffle comme Hildegard de Bingen faisait, pas dans une plante ou dans une pierre ou dans une forme. Parce que cette forme est une forme figée, mais on peut liquéfier cette forme parce que c'est l'amour qui va liquéfier. Et puis votre regard, vous sentez la vibration de cette plante, de cette huile essentielle, de ce texte sacré même. Et ça vibre en vous et vous ressentez où ça vibre en vous. Et vous pouvez aider cet organe que vous avez ressenti que ça vibre.

L'ange d'ailleurs dit à Gita, dès la première rencontre, Gita dit, mais que dois-je faire? Et l'ange dit, brûle, brûle. Et c'est ce feu-là qui m'intéresse, qui est la vraie spiritualité pour moi, que je retrouve chez Christian Bobin, que je retrouve chez tous ceux qui vraiment ont été nourris de cette braise ardente, comme dans les contes que le cheval miraculeux ne mange que des braises ardentes.

0: Alors Marguerite Cardoz, il nous faudrait des heures pour parler oui. du dialogue avec l'ange. Oui. Donc vous avez fait allusion oui. à plusieurs reprises. Vous êtes aujourd'hui la présidente de l'association pour la diffusion de Dialogue avec l'ange. Alors pour ceux qui ne connaissent pas ce texte, et je les encourage à le découvrir, il est publié aux éditions Aubier. C'est un livre qui retrace les échanges de quatre jeunes Hongrois, trois juifs, une chrétienne, Gita Malach, dont nous allons reparler, et Dialogue avec leur ange. Ça s'est passé durant la Deuxième Guerre mondiale, en 1943. Il y a 88 enseignements qu'ils ont reçus pendant 17 mois. Vous n'étiez pas de ce groupe-là, mais vous avez reçu cet enseignement directement par l'une des quatre personnes, Gita Malach. On pourrait, je le disais, parler pendant des heures. Moi, j'aimerais que vous nous aidiez à comprendre ce qui s'est passé à ce moment-là, quand ces quatre jeunes ont reçu le message de ces anges. Quelle est-elle l'intention de ces anges de rentrer en communication avec eux ?
1: L'intention de ces anges, je crois que c'était pour qu'aujourd'hui, à notre époque de transition, on puisse se nourrir de cet enseignement et trouver une évolution dans notre verticalité et pas dans notre horizontalité. Et pas vers le transhumanisme, mais vers la transfiguration, vers un redressement, vers des vraies valeurs humaines à retrouver, que malheureusement on a un peu perdu.
0: Et alors ces anges, qui étaient-ils ? Parce qu'on en parle comme ça, comme si c'était normal, les gens nous écoutent, les anges, ils en ont tous entendu parler, parce qu'on retrouve des anges dans toutes les religions, mais on n'est pas très habitué à être en contact avec, même avec notre ange gardien, si on croit à notre ange gardien. Qui étaient ces anges qui sont venus dialoguer avec ces quatre jeunes ?
1: D'abord, pendant 42 entretiens, on les appelle maîtres intérieurs, parce que ces jeunes étaient contre les anges, ne croyaient pas aux anges, ils refusaient les anges. Et trouvaient rigolo ces anges baroques avec des fesses roses dans les églises, mais c'était vraiment, ça ne leur parlait pas du tout. Donc, on ne sait pas exactement ce qui arrive le 25 juin 1943, un vendredi à 15h, quand Gita est en train de lire à Hannah sur une liste ce qui la sépare de sa propre profondeur, de la sève de qui a soif de lumière en elle, et puis il y a l'écorce qui empêche cette sève de s'exprimer, et Hannah sent une colère en elle, en entendant Gita qui débite des choses mais archi connues et complètement superficielles, et cette colère, elle sent que ça ne lui appartient pas. Et elle voit des flammes, des mains en flammes qui déchirent le papier que Gita est en train de lire, et jette au pied de Gita. Et elle dit, attention, ce n'est plus moi qui parle, mais on ne sait pas qui parle. Et sa voix change, son visage change, et Gita est persuadée que c'est son maître intérieur, que c'est sa conscience profonde qui parle à travers Hannah.
0: Elle devient médium à ce moment-là, elle laisse passer.
1: Elle laisse passer, mais elle est en pleine conscience. Elle est totalement consciente de Gita, de la pièce, elle perd jamais conscience, elle n'est jamais en transe, elle est complètement naturelle.

0: normal, sauf que il y a une puissance qui traverse son corps et Guito sent qu'il y a une présence qui remplit la pièce. Et on ne sait pas qui c'est. Et d'ailleurs, bien sûr, la première fois, on note pas, on note tout de suite après. Mais c'est tellement court qu'elle se rappelle parfaitement de chaque mot, de chaque intonation. Et c'est là où cette voix demande à Guita, « Me connais-tu ?» Et Guita sent que du fin fond de l'univers, cette voix la connaît. Et cette voix attend la jonction avec. Mais elle ne sait pas qui c'est. Et ce n'est pas le nom qui est intéressant. Et c'est seulement au 42e entretien que cette voix dit, à travers toujours Hannah, « Nous sommes des anges, notre parole est vérité. » Alors, Guita dit, mais on se dit, mais c'est quoi, non, les anges, franchement, c'est pas ça, c'est pas ça, ça peut pas être les anges. Et elle découvre, ils vont découvrir tous les quatre, que ça n'a rien à voir avec notre imagerie angélique et notre l'eau de rose que nous mettons sur les anges, que ce sont des êtres exigeants et qu'au fond de chacun, il y a cette voie évolutive, on peut dire, cette potentialité évolutive qui s'appelle ange.
1: Donc nous avons en chacun de nous cet ange-là.
0: C'est pas obligatoire de l'appeler ange. Cette puissance, cette souveraineté qui veut la liberté, qui veut la lumière, qui veut la vérité, qui veut nous redresser. Et alors on peut projeter ça à l'extérieur de nous, mais on peut ressentir à l'intérieur.
1: Mais Marguerite Gardeau, ce qui est absolument hallucinant quand on lit ces textes, c'est la profondeur spirituelle de ces textes. L'exigence et la profondeur spirituelle de
0: inépuisable. Inépuisable.
1: Et on a l'impression qu'ils sont, comment dire, au cœur de chaque tradition religieuse.
0: Oui.
1: Et qu'ils transcendent chaque tradition religieuse.
0: C'est pour ça. J'ai des amis bouddhistes qui ne jurent que par dialogue avec l'ange. J'ai des amis taoïstes. J'ai des amis musulmans. J'ai des amis chrétiens. J'ai des amis complètement athées, mais qui disent ça me parle. Ça me parle.
1: Et alors comment?
0: Parce que c'est spirituel. C'est vraiment au-dessus.
1: Je suis désolée, Marguerite Gardeau. Mais comment résumer le cœur du message du dialogue avec l'ange?
0: C'est que l'homme est le grand transformateur. C'est le 29e entretien. L'homme est le grand transformateur. Le mal est le bien en formation, mais pas encore prêt. L'homme est le lien, le chaînon manquant entre le monde créateur et le monde créé, entre le monde visible et le monde invisible, entre le monde d'en haut et le monde d'en bas, entre le monde intérieur et le monde extérieur. Et que cet homme n'est pas n'importe quel homme, parce que cet homme doit se transformer lui-même pour être capable de Dieu, si j'ose dire. Comme saint Irénée dira, Dieu est devenu homme pour que l'homme devienne Dieu. C'est-à-dire, il y a une identité. Un jour, on découvre une identité entre ce visage d'amour et ce visage dans mon cœur, et que, comme Al-Hallaj dira, An al-Haq, je suis. Cet amour est en moi, et cet amour est dans toutes les formes.
1: Mais c'est ce que le Christ a dit.
0: Exactement.
1: Dans saint Jean, il dit, je suis.
0: Tout à fait. Et quant à Guita, on a posé cette question à Zurich, lors d'une conférence à l'Institut Jung. Il y avait un exégète qui lui dit, mais pourquoi dialogue avec l'ange, c'est totalement inutile parce que le Christ a déjà tout dit. Quelle est la différence entre les béatitudes sur la Sainte Montagne et dialogue avec l'ange? Et Guita nous racontait après, parce que j'étais pas là, elle dit, c'est pas moi qui répondais, c'est sorti de ma bouche 2000 ans. Il faut remettre votre pendule à l'heure. Il faut répéter, siècle par siècle, constamment, ce que l'humanité entend depuis les prophètes, depuis toujours, mais que, en fait, peu de gens entendent, et que dialogue avec l'ange est venu confirmer ça.
1: C'est-à-dire, donc, si je vous entends bien, l'homme est dans une transformation.
0: Une transition.
1: Une transition permanente. Et est-ce que nous sommes dans une époque particulière,
0: en ce moment?
1: Parce qu'on sent bien, il y a des recherches partout, il y a des choses qui bougent, il y a des inquiétudes, il y a des questionnements.
0: Ouais.
1: Vous pensez qu'on est dans une période particulière?
0: Absolument. Et jamais l'intérêt pour dialogue avec l'ange n'était aussi intense, aussi sincère que maintenant, parce que grâce à ce confinement, moi je bénis le Covid parce que ça nous a obligés de d'abord attraper le virus du rangement, parce que chacun a un peu rangé dans sa vie et puis a réfléchi, mais à quoi sert ma vie? Peut-être je vais mourir dans une semaine ou dans quelques jours. À quoi sert ma vie? Qu'est-ce qui est nécessaire dans ma vie? Et pour moi, c'était un cocon de naissance pour le papillon. Mais c'est une sacrée transformation quand même entre la chrysalide et le papillon. Et les anges attendent ce papillon de nous, c'est-à-dire l'homme-dieu, c'est-à-dire l'homme qui est ouvert, qui est fécondé, qui est transfiguré par le contact avec le monde créateur. Avec le monde de l'intuition, si vous voulez, ou de l'inspiration, ou de cette double polarité. Nous avons une double polarité. Henri Corbin a tellement insisté là-dessus.
1: C'est-à-dire double polarité?
0: C'est que divino-humaine. Ça me désole quand, dans l'église catholique, quelquefois, j'allais pour mercredi des cendres, et on me dit, tu es poussière et tu retournes à la poussière. Mais non! Je suis fait de poussière 50%, mais je suis fait de lumière 50%, et je retourne à la lumière. Tu es fait de l'esprit et de matière. Mais Dieu a soufflé dans la matière, dans les narines d'Adam. Mais j'ai le souffle divin. Et on a oublié, parce qu'on nous a répété que nous descendons du singe, et je ne sais pas de quel coquillage, mais non, nous avons une polarité qui n'appartient pas à la nature normale. Par exemple, l'amour, c'est pas normal, ça vient pas du monde, la nature, c'est surhumain, la nature. L'humain, c'est dent pour dent, œil pour œil, mais pas que je pardonne, que je suis capable d'amour, que l'amour est plus fort que la haine.
1: Marguerite Cardoz, nous avons vu beaucoup de choses au cours de cet entretien. J'aimerais juste entendre cette langue qui est la vôtre, qui est le hongrois. Et j'aimerais, pour terminer, qu'on entende votre langue. Et peut-être que vous nous partagiez une phrase du dialogue avec l'ange que vous aimez particulièrement. Vous nous la dites en français. Et puis, on va terminer par l'entendre en hongrois, si vous le voulez bien.
0: Merci. Brûlez, vivez, remplissez-vous de lumière, levez-vous, éveillez-vous. Votre lumière est nécessaire. Votre être brûle. Éliatek, égiatek, fényel teljetek, lényetek ég, lényetek kell.
1: Merci beaucoup, Marguerite Cardoz, de votre accueil. Merci. Je sais que c'est très dur de résumer tellement d'années de recherche. Mais en tous les cas, merci vraiment de ce moment d'échange avec vous. Et puis je renvoie les auditeurs, bien sûr, au Dialogue avec l'Ange, disponible aux éditions Aubier. Et puis ils peuvent aller sur votre site internet.
0: ADA.
1: ADA, et l'association ADA.
0: J'aimerais juste parler des 4 livres explicatifs de Gita, parce qu'elle a reçu chaque jour après l'édition, la première édition, 1500 lettres par jour. Et elle m'a demandé de découper ces lettres selon les questions, et on a fait des tas. Et quand il y avait beaucoup de questions semblables, elle a écrit un livre qui a résumé, qui était la réponse à ces lettres. Et donc, c'est très important de lire surtout le premier, parce qu'elle est unique à pouvoir témoigner de ça, tels que je les ai vécus, les dialogues tels que je les ai vécus, ou les dialogues, le saut dans l'inconnu et l'enfant né sans parents, et puis petit dialogue d'hier et d'aujourd'hui. 4 volumes, vraiment très importants.
1: Pour mieux comprendre les dialogues.
0: Ce sont des guides qui nous permettent de vraiment entrer en profondeur à travers l'expérience de Gita.
1: Merci beaucoup, Marguerite Cardoz.
0: Merci, cher Thierry, merci.
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1: Cette émission que vous venez d'écouter provient des archives de RCF Notre-Dame. Des années se sont écoulées depuis les enregistrements. Ne soyez pas étonnés que certains aspects de la vie de nos invités ne soient pas abordés, et même d'entendre des voix de personnalités qui nous ont quittés. Vous êtes bien sur RCF Notre-Dame. Dans un instant, nous vous proposerons de rencontrer un nouveau témoin de la foi.
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4: Cette semaine, dans Témoins, je reçois un homme dont le parcours ne laisse pas indifférent. Aumônier de prison, il accompagne depuis des années des personnes détenues au cœur même de leur fragilité, de leurs doutes, mais aussi de leur possible renaissance. Dans son livre « De la prison à la confiance, Compostelle, chemin de liberté » aux éditions Biblio, Bruno Lacnit raconte une expérience aussi audacieuse qu'inspirante, emmener des détenus marcher sur les chemins de Saint-Jacques de Compostelle, une aventure humaine forte où chaque pas devient finalement un chemin intérieur, une reconquête de soi, une ouverture vers la confiance. Alors, comment passe-t-on de l'accompagnement en prison à cette idée un peu folle, avouons-le, de prendre la route avec des détenus? En quoi la marche peut-elle transformer une vie? Et finalement, que nous disent ces parcours de liberté au-delà des murs? C'est ce que nous allons découvrir dans un instant avec Bruno Lacnit.
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4: Bruno Lacnit, bonjour.
5: Bonjour.
4: Alors, vous êtes aumônier national catholique des prisons. Vous êtes également aumônier à la maison d'arrêt de Lyon, à Corba. On va revenir un peu sur votre parcours déjà. Qu'est-ce qui vous a conduit à devenir aumônier de prison? Je n'ai pas précisé, mais vous êtes diacre aussi.
5: Oui.
4: Voilà, c'est important.
5: Eh bien, parce que j'ai été appelé par mon évêque, par l'Église. C'est pas moi qui ai eu l'idée de devenir aumônier de prison, mais on est venu me chercher pour me proposer cette mission que j'ai acceptée avec un certain enthousiasme quand même.
4: Une appréhension aussi ou...
5: Pas tellement. J'avais déjà eu l'occasion de croiser la prison dans mon parcours professionnel à plusieurs reprises. J'avais dirigé une entreprise d'insertion. J'avais beaucoup rencontré des gens qui sortaient de prison. Du coup, j'étais rentré en prison. Puis j'avais été délégué du Secours catholique pendant 9 ans. J'étais dans l'équipe nationale prison, Secours catholique. J'étais beaucoup sur les questions institutionnelles autour de la prison. Enfin, après, c'est pas la même chose que d'y être 30 heures par semaine au fond d'une cellule. Mais j'ai jamais regretté d'avoir dit oui.
4: Alors justement, est-ce que vous pouvez nous raconter peut-être votre première rencontre avec l'univers, le monde carcéral?
5: Bah, ma première rencontre, c'était dans les années 80, fin des années 80. J'avais un grand copain de jeunesse, qui est toujours un grand ami d'ailleurs, qui était directeur de prison, qui était sous-directeur au centre de détention de Melun. Et un jour de Pâques, il m'a proposé de venir passer la journée de Pâques avec lui en prison. Et donc j'ai passé une journée entière au centre de détention de Melun. C'était la première fois que je rentrais dans une prison. C'était des longues peines. Et la première fois, on n'oublie pas. Donc ça
4: m'a marqué. Qu'est-ce qui vous a marqué ce jour-là?
5: Bah déjà le fait de moi avec lui rentrer sortir plusieurs fois dans la journée et de mesurer que les gens que je croisais à l'intérieur n'étaient pas sortis depuis des années et sortiraient pas avant des années. Et le soir quand je suis ressorti, voilà, c'était un peu un choc. Et puis j'ai eu l'occasion de participer avec lui à un entretien avec une femme qui avait épousé un détenu en prison, qui allait pour la première fois avoir une permission de sortie, Donc pour la première fois, ils allaient se voir autrement qu'au parloir. Et moi, j'avais 30 et quelques années. Enfin, j'étais très impressionné par tout ça et l'épaisseur de vie qu'il y avait là-dedans, et très admiratif aussi de cet engagement.
4: Alors justement, j'imagine que ces rencontres-là, c'est aussi des regards, des mots que l'on retient, des attitudes. Comment est-ce que vous décririez les besoins justement humains et peut-être aussi spirituels des détenus ?
5: D'abord d'être écouté. Et c'est d'ailleurs la première chose que font les aumôniers, c'est d'écouter. On passe plus de 90% de notre temps à écouter, et c'est la personne détenue qui donne la tonalité de l'échange. C'est très rare en prison d'être vraiment écouté, et écouté jusqu'au bout. Donc ça, c'est le premier besoin et le premier cadeau qu'on peut leur faire. Et puis l'univers carcéral est un univers dans lequel on ne triche pas. Si on vient avec des belles paroles, ça ne va pas durer longtemps. On ne peut pas tricher. On est confronté à une radicalité de violence, de conditions indignes et de plus en plus indignes aujourd'hui avec la surpopulation carcérale. On ne peut pas tricher là-dedans.
4: On ne peut pas tricher, on ne peut pas juger non plus.
5: Alors évidemment,
4: cette question du jugement, j'imagine qu'elle est hyper présente.
5: Il faut bien mesurer que la personne détenue, par le système judiciaire, elle est quand même beaucoup réduite à l'acte qui l'a conduit en prison. C'est un voleur, un criminel, un ci, un ça. Voilà. Or, sa vie, jusqu'à son entrée en détention, ne se résume pas à l'acte qui l'a conduit en prison. Loin de là. Et sa vie en détention, moi je suis, et comme tous les aumôniers, nous sommes témoins de solidarité, de don de soi, de plein d'attitudes extrêmement positives que des gens dehors n'auraient pas forcément dans les mêmes situations. La première chose, c'est ne pas juger, ne pas réduire la personne à l'acte qui l'a conduit là, et ne pas imaginer que la frontière entre le bien et le mal passe entre ceux qui sont dehors et ceux qui sont dedans. Dans le régime chrétien, la frontière entre le bien et le mal, elle passe à l'intérieur de chacun de nous, et nous ne sommes pas meilleurs que ceux qu'on visite en prison.
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4: Et cette semaine dans Témoins, je reçois Bruno Lacnit, aumônier national catholique des prisons, aumônier également à la maison d'arrêt de Lyon à Corba. Vous avez publié le livre De la prison à la confiance, Compostelle, chemin de liberté, aux éditions Biblio, un livre dans lequel vous racontez justement cette aventure incroyable, emmener des détenus marcher sur les chemins de Saint-Jacques de Compostelle. Bruno Lacnit, à quel moment vous avez eu cette idée un peu folle d'emmener des détenus sur le chemin de Compostelle ?
5: J'ai eu cette idée un peu folle quand je suis revenu de Compostelle. On avait fait Compostelle en famille, nous, entre 2008 et 2014. Nos filles nous avaient abandonnés en cours de route. On a refait la fin avec elles en 2015. Là, c'était vraiment fini. Et ce qui nous avait fait partir, nous, sur le chemin, c'était de voir le film Saint-Jacques Lamecq. Et il se trouve que je l'avais passé aussi dans l'atelier cinéma spiritualité qu'on avait à la prison de Corba, et que là, des détenus m'avaient dit « Mais pourquoi nous, on ferait pas ça aussi ?» Donc ça avait cheminé un peu dans ma tête. Et en revenant de Santiago à l'été 2015, je suis allé trouver le directeur de la prison en lui disant « Voilà, j'aurais dans l'idée de faire un bout de Compostelle avec des détenus, est-ce que c'est possible ?» Et normalement, il aurait dû me dire, vous êtes gentil, mais votre truc, c'est pas possible. Parce que mon projet, c'était 200 km à pied, sac sur le dos, pas de voiture balai. S'il y en a un qui abandonne, tout le monde rentre. Donc 10 jours de marche et une permission en maison d'arrêt pour un motif sportif ou culturel, c'est une journée maximum. Donc
4: il y avait beaucoup de verrous, sans mauvais jeu de mots.
5: Oui, normalement, c'était juste pas possible. Alors peut-être j'étais un peu inconscient.
4: Qu'est-ce que vous a donné l'audace de croire que ça allait être possible?
5: J'ai lancé l'idée comme ça. Enfin voilà. En fait, probablement que si j'avais mesuré où ça allait m'emmener, je serais ressorti discrètement du bureau et j'aurais pas posé la question, parce que je n'imaginais pas un instant quand j'ai lancé cette idée que ça allait m'emmener là où ça m'a conduit. Après, j'ai eu objectivement la chance de tomber sur les bonnes personnes. Ce chef d'établissement, le juge d'application des peines qui a validé le projet. Les procureurs à l'application des peines, j'ai rencontré vraiment des belles personnes, ce que j'aurais pas imaginé à l'époque. Enfin voilà, j'ai eu la chance de rencontrer des belles personnes. Aujourd'hui, ce serait juste impensable. Et d'ailleurs, le projet a été arrêté en 2025. Ça ne pourrait même pas démarrer aujourd'hui et ça ne peut pour l'instant pas redémarrer.
4: Comment vous avez réussi à convaincre ? Parce que c'est intéressant, on le voit dans votre livre. Voilà, il y a plutôt un a priori quand même négatif et à dire, bah voilà, sur un plan réglementaire, c'est pas possible. Mais vous trouvez les mots pour convaincre, voilà, toute l'administration pénitentiaire de lancer ce projet. Qu'est-ce qui a fait la différence selon vous ?
5: Je ne sais pas. C'est notre job quand on est aumônier de susciter ce qu'il y a de meilleur chez l'autre et de croire ce qu'il y a de meilleur chez l'autre. Alors ça vaut pas que pour les personnes détenues, ça vaut aussi pour les magistrats et pour les personnels de l'administration pénitentiaire. Donc peut-être qu'il y a un peu de ça qui a joué, mais honnêtement, j'ai eu la chance aussi de tomber sur les bonnes personnes. Quand le juge d'application, parce que moi j'avais lancé l'idée au directeur, donc fin août. Puis il me dit, mettez le projet par écrit, je le défendrai auprès du juge d'application des peines, ce que je fais, je lui donne. Puis les mois passent, septembre, octobre, novembre, décembre, janvier, février. Pour moi, c'était une affaire classée, je ne pensais même pas que... Et puis en février, le juge d'application des peines organise dans son bureau une réunion avec le délégué du procureur à l'application des peines, le chef d'établissement, un officier de l'établissement, la directrice du SPIP, le service pénitentiaire d'insertion de probation. Et à ma grande surprise... Tout le monde était là autour de la table à se dire comment on pourrait faire ce truc qui n'est pas possible.
4: Oui, il y avait une volonté quand même.
5: Clairement. Et ça, c'est cadeau, quoi.
4: C'est cadeau. Alors, comment ensuite on choisit ? Donc, ils vous donnent le go, ils vous disent allez, c'est bon, on valide le projet. Comment est-ce que vous choisissez aussi les détenus ? Parce que, voilà, j'imagine, malgré tout, il y a des critères.
5: Alors, je choisis forcément déjà des personnes que je visite et que je connais, qui m'ont donné à voir. À minima, un peu du meilleur d'eux-mêmes, dans les échanges qu'on a eus. Après, je ne suis pas naïf, c'est bien qu'il n'y a pas que ça, mais ils m'ont au moins donné à voir ce sur quoi je pouvais prendre appui pour faire confiance, pour les emmener. Et ils m'ont aussi donné à voir leur envie de passer à autre chose. Quelqu'un qui est installé dans un processus délinquant et qui dit « quand je ressors, je recommence », je ne vais pas l'emmener sur le chemin. J'emmène des gens qui m'ont donné à voir leur envie de passer à autre chose. L'idée étant que le chemin permette justement de faire la bascule, que cette envie se devienne, qu'il y ait un effet cliqué.
4: Parce qu'il faut aussi le préciser, c'est des personnes qui vont bientôt sortir,
5: alors,
4: a priori.
5: Là, pour le coup, il y a quand même un cadre réglementaire. On est dans le cadre d'un placement extérieur, donc c'est comme un aménagement de peine. Il faut qu'il soit à moins de 2 ans de la sortie, évidemment condamné, moins de 2 ans de la sortie. C'est forcément des gens, comme ils sont en maison d'arrêt, qui n'ont pas pris des très longues peines, 4-5 ans maximum. Voilà. Et donc, ils sont susceptibles d'être aménagés. Ils peuvent d'ailleurs avoir déposé une demande d'aménagement. Et si leur demande d'aménagement aboutit avant le départ pour la marche, c'est sûr qu'ils ne vont pas dire « Ah ben non, je reste en prison pour aller faire Compostelle au mois de juin ». Donc, ça veut dire que moi, il faut que j'en ai au mois de février à peu près plus d'une dizaine pour être sûr d'en avoir 6 qui partent au mois de juin. C'est très compliqué de monter un projet comme ça en maison d'arrêt. Il faut être un peu fou parce que les situations changent tout le temps. Donc, on n'a pas de recul et on ne peut faire qu'une marche d'entraînement un mois avant. Donc, ils passent quand même assez brutalement de la cour de promenade et parfois même pas. Parce que certains ne sortent pas en promenade, à 20 km par jour pendant 10 jours. C'est violent.
4: C'est violent et encore une fois, avant de se retrouver sur les chemins de Saint-Jacques, il faut aussi convaincre l'administration pénitentiaire que ce détenu est capable et digne de confiance, entre guillemets.
5: Oui, alors là, je ne veux pas spoiler le livre, mais je raconte quelques scènes, notamment la première année
4: à la commission d'application
5: des peines, où il s'est passé des choses incroyables. Quoi.
4: Vous pouvez raconter ce jeune-là qui, vous savez, dans son regard, vous vous rendez compte en plus qu'il a été en contact dans sa cité avec une personne que vous connaissez en commun, et vous voyez cette lueur dans ses yeux et vous vous dites, il faut qu'il fasse ce chemin.
5: C'est ce qui fonde la confiance entre nous. Le fait que je connaissais cette personne qui avait porté un projet de scoutisme laïque sur la commune où il était, et lui, il avait été là-dedans quand il avait 12 ans, donc tout gamin. Le projet a été abandonné faute de financement et il a fait partie de la génération qui a été abandonnée au milieu du guet parce que le projet a été interrompu. Et quand j'ai découvert tout ça, j'ai pas pu ne pas me dire peut-être que s'il en avait été autrement, il serait pas allé en prison. Peut-être que si le projet était allé au bout, enfin bon, c'est pas l'histoire, mais bon. Et en tout cas, cette lumière dans ses yeux, quand j'ai parlé de cette personne qui avait conduit ce projet, pour moi, ça voulait dire qu'il y avait en lui quelque chose qui demandait qu'à être animé, qu'il suffisait de souffler sur la flamme. Et le fait que moi, je connaisse cette personne, pour lui, ça voulait dire qu'il pouvait me faire confiance. Et du coup, je l'ai visité pendant toute l'année jusqu'à ce que le projet démarre. Et évidemment, s'il y en avait un pour qui ça me semblait avoir du sens, c'était lui.
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4: Cette semaine dans Témoins, je reçois Bruno Lacnit, aumônier national catholique des prisons. Vous avez écrit « De la prison à la confiance, Compostelle, chemin de liberté » aux éditions Biblio, un livre passionnant où vous racontez cette expérience, emmener des détenus marcher sur les chemins de Saint-Jacques de Compostelle. Vous venez de nous expliquer un petit peu la naissance de ce projet. Une fois que ces détenus ont été choisis, entre guillemets, ça y est, c'est le jour J, vous partez, vous arrivez au Puy-en-Velay. J'imagine quand même avec une petite appréhension, vous espérez que tout se passe bien, parce que quand même, rappelez-nous cette règle de base, vous partez sur les chemins de Saint-Jacques, mais s'il y en a un qui fait un écart, tout le monde rentre en prison, c'est ça ?
5: Qui fait un écart, enfin qui abandonne. Où on arrive tous, où personne n'arrive. Alors en même temps, je leur ai dit chaque année, si vous écoutez les conseils des marcheurs expérimentés, je vous emmènerai tous au bout. Et ça s'est vérifié chaque année. Mais encore faut-il qu'ils écoutent. Parfois, c'était pas toujours évident. Et puis, il y a eu, évidemment, ça a pas été un long fleuve tranquille. Il y a eu des bobos, des tensions. J'ai jamais eu peur qu'il y en ait qui s'évadent. Bon, il y avait toujours un peu d'appréhension entre le moment de la sortie et le moment où on était vraiment parti sur le chemin. Ce passage où on prend le train, on passe à Saint-Étienne, enfin, là, j'avais toujours un petit peu d'appréhension.
4: Vous êtes serein à partir du moment où vous êtes dans les bois.
5: Oui, une fois qu'on est sorti du puits, on est parti, on est dans l'aventure. Il peut se passer plein de choses, mais j'ai aucune crainte qu'il y en ait qui s'évadent. Et d'ailleurs, la deuxième année, on en a perdu un, je raconte dans le livre. À aucun moment, Claude, j'ai pensé qu'il s'était évadé et j'avais raison. Donc, pas d'inquiétude de ce type.
4: Mais une crainte de l'abandon, quand même.
5: On n'est jamais sûr qu'on va arriver au bout. Ouais. Chaque année, c'est un nouveau défi. Et c'est pas gagné. Il peut se passer plein de choses. Ils peuvent se taper dessus les uns les autres, ils ne se sont pas choisis, y a des tensions, la fatigue, il faut marcher au rythme du plus lent. C'est pas évident de marcher au rythme du plus lent. Il y a des années, ça a été une tension pour certains qui voulaient cavaler devant, qui du coup, il y a plein de choses à gérer et que j'ai appris à gérer et que j'ai géré chaque année
4: pendant 8 ans alors.
5: Pendant 8 ans, oui.
4: Et quels moments vous ont peut-être plus particulièrement marqué pendant ces marches ? Parce qu'il y a les tensions, mais j'imagine qu'il y a aussi ces moments où on se confie, ces moments où on est content d'avoir fait ces kilomètres, on apprend à se connaître les uns les autres. Je pense à ce passage où l'un d'entre eux vous confie, c'est après, mais un accompagnateur lui prend son sac à dos. Il lui prend son fardeau, en quelque sorte. Voilà, il y a des moments très touchants. C'était un surveillant en plus.
5: Et les deux premières années, il y avait un surveillant. La première année, un officier. La deuxième année, un jeune surveillant. Et la première année, oui, c'est l'officier qui lui a pris son sac à dos à un moment. Et il dit, c'est comme s'il m'avait enlevé le poids que j'avais sur les épaules depuis. Enfin, c'était symboliquement très très très très fort, quoi. Et puis chaque année, l'arrivée à Conques était magnifique. Enfin, il y a une année, ça m'a même arraché des larmes, l'arrivée dans l'abbatiale de Conques, parce que c'est.
4: Pourquoi ?
5: D'abord, c'est un lieu sublime, et puis c'est une année où il y avait eu particulièrement peut-être de tensions. Enfin, c'était chaque année, il y a eu des moments où on s'est dit ça va s'arrêter, on va pas aller au bout. Parfois, c'est passé pas loin. Enfin, et donc chaque année, au moment où on arrive, c'est un cadeau. On l'a fait et ça nous a été encore donné. Donc c'est beaucoup d'émotions.
4: C'est beaucoup d'émotions. Est-ce qu'il y a des confidences ou des témoignages de ces détenus pendant la marche, pendant ces 10 jours de marche, qui vous ont marqué?
5: Oui, mais ça, c'est dans le secret des. Je raconte pas tout dans le livre non plus, parce qu'il y a des choses qui leur appartiennent. Ce qui me frappe le plus, moi, c'est de voir combien des années après, ça reste un point d'appui dans leur parcours. Qu'est-ce que c'est que 10 jours dans la vie d'un homme? Et j'aurais moi jamais imaginé que 10 jours produisent autant de changements dans leur vie que ce que j'ai vu. Alors il y a dans le livre le témoignage de Karim qui a fait la marche avec moi en 2018 quand il était détenu et qui est devenu après accompagnateur de la marche avec la bénédiction des procureurs. Et Karim témoigne dans le livre et son témoignage me touche beaucoup. Et je mesure que même ceux dont j'ai su après qu'ils étaient retombés, et il y en a que je continue à suivre parce que c'est pas magique non plus, ça reste un point d'appui.
4: Ça reste un point d'appui en quoi le chemin de Compostelle, justement, c'est différent d'une sortie, d'un voyage. Il y a le silence quand même, cette nature qui est autour, l'effort, enfin voilà, toutes ces dimensions-là, qu'est-ce qui fait que c'est justement un point, ça devient un point d'appui après?
5: Eh bien, à la relecture, et c'est précisément ce que dit le titre du livre, à la relecture. Évidemment, moi, si je suis parti au départ sur le chemin de Compostelle, c'est parce que j'avais la certitude qu'on ne faisait pas 200 km sur ce chemin sans qu'il se passe quelque chose. Bon, et de fait, ça s'est vérifié. On était sur une espèce d'objet non identifié. C'était pas une rando, c'était pas un pèlerinage religieux. J'emmenais des détenus croyants, pas croyants, cathos, pas cathos, musulmans. Enfin, bon, je leur demandais juste d'avoir envie de faire un travail sur eux-mêmes et de passer à autre chose. Bon. Mais en fait, à la relecture, je me rends compte que, certes, peut-être sur un autre chemin, il ne serait pas passé les mêmes choses. Mais fondamentalement, ce qui est le moteur et qui a permis tous ces changements, c'est la confiance. La devise du projet, depuis le départ, c'est une phrase de Mauriac qui dit « C'est la confiance que les autres mettent en nous qui nous montre le chemin. » Et ce projet, ces 8 années, ont été l'incarnation de cette phrase de Mauriac. Et c'est la confiance qui leur était faite, la confiance à laquelle eux sont nés, parce que eux aussi devaient faire confiance, c'est cette confiance qui reste un point d'appui. Il y a des personnes, on leur a jamais fait confiance dans leur vie. Et en plus, en détention, on peut pas dire qu'on leur fasse beaucoup confiance et on les réduit à un acte qui est pas le plus reluisant de leur vie et ils ne sont que ça aux yeux de tout le monde. Et là, on fait confiance à ce qu'il y a de meilleur en eux. Et c'est ça qui est le moteur le plus puissant.
4: Pendant 10 jours, on leur fait confiance, il y a cette confiance qui est là, il n'y a pas de jugement. On marche ensemble, on est un groupe de 10 qui marche ensemble, c'est ça?
5: Oui, mais ce n'est pas pendant 10 jours seulement. On leur fait confiance avant et on leur fait confiance après. Mais il y a, oui, la confiance est vraiment un moteur puissant et c'est ça qui fait qu'ils se sont engagés dans le changement dans lequel ils se sont engagés.
4: Alors justement, vous avez un peu déjà parlé de Karim là qui justement pour lui ça avait changé quelque chose. Il était devenu accompagnateur après. Mais justement, qu'est-ce qu'ils deviennent les détenus? Certains replongent, mais est-ce que ça peut leur permettre aussi une renaissance?
5: Ah bah Karim, ça a complètement changé sa vie. Enfin, d'ailleurs, c'est le seul pour le moment qui a repris sa crédentiale. Et aller tout seul jusqu'à Saint-Jacques-de-Compostelle, avant de devenir accompagnateur. Donc il a fait le chemin jusqu'au bout. Après, il a emmené son petit-fils maintenant sur le chemin. Et son petit-fils, il l'a emmené voir le film Compostelle sur la station Seuil, ça lui a parlé, parce que son petit-fils, il était un peu... c'était un peu compliqué, l'adolescence, et le grand-père l'a emmené sur le chemin de Compostelle qui, lui, avait changé sa vie, et le petit-fils, bah aussi, ça. Donc, oui, il y en a, ça a changé leur vie, et même ceux qui sont retombés parce que la sortie, c'est compliqué. Il faut que ce soit les bonnes mains qui se tendent. Mais même ceux-là, avec lesquels je reste en lien, je mesure que ça reste un point d'appui et que quand ils vont sortir, pour repartir, c'est là-dessus qu'ils vont s'appuyer. Et certains me disent, il faut que je le refasse, il faut que je reparte tout seul jusqu'au bout.
4: Et justement, ce projet, est-ce que ça a changé votre regard sur la justice ou la réinsertion, surtout cette réinsertion de ces détenus ?
5: Bah, moi, mon regard, il était déjà positif hein, sur la réinsertion. Mais ça m'a ouvert des... Enfin, c'est quand même extraordinaire de voir avec... peu de moyens, et c'est d'ailleurs ce que raconte le film Compostelle sur l'association Seuil, hein, avec des jeunes en difficulté, avec une paire de baskets, un sac à dos et pas énormément de moyens, on peut transformer des gens. Il faut juste la confiance. Et c'est ça qui aujourd'hui est le plus difficile. Aujourd'hui, il n'y a plus la confiance. On préfère aujourd'hui avoir peur de tout que de prendre le risque de ce qui pourrait changer la vie des gens. C'est ça qui est terrible.
4: Et alors justement, le film Compostelle avec Alexandre Alamy, c'est aussi justement un film qui donne l'espérance, vous l'avez vu ?
5: Oui, oui, je l'ai vu, et puis j'ai rencontré le réalisateur, donc on a bien accroché. Et Alexandre Alamy, mais il faut parler du jeune aussi, qui est jeune acteur qui est remarquable dans le rôle qu'il incarne, et je pense qu'il a une carrière devant lui. Non, le film évidemment a fait écho à des choses que j'ai vécues sur le chemin, même si le contexte est différent, parce que l'association Seuil, c'est un jeune, un éduc ou une éduc, enfin, c'est un binôme. Là, dans l'expérience que j'ai vécue pendant 8 ans, c'est une dynamique collective. Et il y a la dynamique collective du groupe qui joue. C'est-à-dire que s'il y en a un qui abandonne, tout le monde rentre, ça fait aussi qu'il y en a qui sont allés au bout et même au-delà de ce qu'ils imaginaient pouvoir endurer, pour pas faire péter le groupe et que tout le monde ne rentre pas à la prison. Je pense à Olivier, je le raconte dans le livre, qui avait le premier soir une ampoule grosse comme une pièce de 2 euros sous chaque pied, et qui a marché pendant 10 jours comme ça. Alors je suis devenu expert dans la bobologie des pieds, le 10e jour il n'y avait plus d'ampoule. On lui a porté son sac, mais il a tenu, en maudissant ce concept débile que s'il y en a un qui abandonne, tout le monde rentre. Tous les matins, il maudissait ce concept débile... Et le dernier jour à Conques, il avait un sourire radieux et il disait « Je ne regrette rien ». Et je lui ai dit « Bah tu vois Olivier, s'il n'y avait pas ce concept débile que tu maudis tous les jours depuis plus d'une semaine, ça fait 6 jours que tu serais au fond de ta cellule et tu n'aurais pas sourire radieux ce matin ».
4: Donc l'émulation du groupe, elle est, voilà, le projet que vous avez lancé, il a aussi cette vertu-là finalement. Quand on est en groupe, on est aussi peut-être plus sûr d'y arriver.
5: Ah ben, il y a un proverbe africain qui dit « Tout seul on va plus loin, ensemble... » Non, tout seul on va plus vite, ensemble on va plus loin. C'est clair que... oui, pour moi, ce concept n'était pas négociable. La solidarité du groupe était un des éléments moteurs du projet. Avec toutes les tensions que ça génère, parce qu'il y a eu des tensions, mais pour moi c'était un élément non négociable.
4: Bruno Lacnit, j'ai encore une question. Quel message d'espérance vous souhaiteriez transmettre justement aujourd'hui ? Est-ce que vous délivrez aussi à travers ce livre ?
5: J'ai été frappé que plusieurs lecteurs m'ont témoigné qu'effectivement pour eux c'était un message d'espérance et ça je m'en réjouis. Moi j'ai écrit le livre d'abord parce que le projet a été arrêté brutalement. En 2025, 15 jours avant le moment où on devait partir. Bon, pour la raison que je disais tout à l'heure, qu'on préfère avoir peur de tout que de prendre le risque de ce qui peut changer la vie des gens. Donc ça m'a un peu mis en colère et donc j'ai décidé d'écrire ce livre pour au moins donner à voir ce qui a été possible pendant 8 ans, pour voilà, comme témoin que autre chose est possible, rendre hommage à ceux grâce auxquels ça a été possible, et puis j'espère qu'un jour, que ce soit avec moi ou avec quelqu'un d'autre, ça pourra redémarrer. C'est possible. C'est possible et ça change la vie. Enfin, ça a changé la vie de plusieurs personnes, donc ça peut encore changer la vie d'autres si on ose prendre le risque de ce qui peut permettre à des gens d'aller vers le meilleur d'eux-mêmes.
4: Et faire confiance.
5: Si on ne fait pas confiance, on ne peut pas. On ne peut pas permettre aux gens d'aller vers le meilleur d'eux-mêmes si on ne fait pas confiance. C'est d'ailleurs ce que nous, on vit comme aumôniers. C'est d'abord d'avoir foi en ce qu'il y a de meilleur en l'autre et d'avoir confiance en ce qu'il y a de meilleur en l'autre. C'est la clé.
4: Merci Bruno Lacnit d'être venu nous apporter ce beau témoignage. Je rappelle le titre de votre livre pour les auditeurs, De la prison à la confiance, Compostelle, Chemin de liberté. C'est aux éditions Biblios.
5: Chemin de liberté avec un point d'interrogation.
4: Avec un point d'interrogation, vous avez raison.
5: Parce que c'est une question qui est posée au lecteur, ouais. C'est à lui de répondre à la fin du livre.
4: Je précise aux auditeurs, vous pouvez retrouver cette émission sur rcf.fr et sur toutes les plateformes. Merci.
5: Merci à vous.

0: Rendez-vous dans quelques instants pour la prière monastique. 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

0: C'était la prière du soir avec les moines de Chevetogne. 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
1: Être sans concession tout en aimant le monde, c'est peut-être la liberté et même la liberté intérieure à laquelle nous invite l'écrivain Georges Bernanos. Dans quelques instants, en compagnie de Mgr Chauvet, nous entrerons dans la spiritualité de cet écrivain catholique en quête toute sa vie de l'esprit d'enfance. À tout de suite.

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1: L'écrivain catholique Georges Bernanos invite à retrouver son esprit d'enfance, la simplicité, la joie, la pauvreté qui nous conduisent à la confiance et à l'abandon. Qu'importe ma vie, je veux seulement qu'elle reste jusqu'au bout fidèle à l'enfant que je fus, écrit-il dans Les grands cimetières sous la lune en 1938. Et c'est cette confiance en Dieu de Bernanos qui vous a particulièrement touché, Père Patrick Chauvet. Bonjour.
2: Bonjour.
1: Vous êtes auteur du livre Bernanos sans concession chez Fayard et dans votre ouvrage, vous citez souvent Sainte Thérèse comme si sa pensée, sa spiritualité, elle infusait les écrits de Bernanos. Alors qu'est-ce qui les rapproche, qu'est-ce qui les tient si proches l'un de l'autre?
2: Oui, parce que j'allais dire Bernanos effectivement est un passionné de la petite Thérèse par la simplicité de vie, par la confiance. Au fond, la grâce de Thérèse, c'est d'avoir gardé cet esprit d'enfance. Hein. C'est la petite voix, hein, la voix de l'enfance. Et c'est ça qui a marqué profondément la pensée de Bernanos. Et sur son lit, son chevet d'agonie, il y avait les dernières paroles de la petite Thérèse. Hein. Donc, il voulait vivre un petit peu, comme Thérèse, sa mort. Mais c'est vrai que il cherche à garder, mais on sait très bien que notre esprit d'enfance, il disparaît. Et donc, il veut que ses lecteurs puissent retrouver cet esprit d'enfance. Vous l'avez résumé, l'esprit d'enfance, c'est la simplicité. Et c'est vrai que c'est important. L'adulte, plus on avance, plus on a l'art de tout compliquer. L'enfant, il s'émerveille. Il se simplifie. Et il a confiance. Il a confiance en ses parents, il doit avoir confiance en ses maîtres. Voilà, cet esprit d'enfance. Et je trouve que on est dans un monde où on risque de perdre cet esprit d'enfant. Je prends l'exemple encore parce que c'était plutôt amusant d'ailleurs. C'était triste mais amusant. Pendant le confinement, on savait pas si on pouvait aller dans les églises. Et puis Noël allait approcher quand même. Bon, et un député qui nous dit ben voilà, vous pourriez peut-être célébrer Noël au mois de juillet. Et je vais dire mais et il le disait pas en se moquant, hein, pas en se moquant. Et je repensais à une page de Bernanos où il disait « on nous vole Noël et donc on nous vole l'enfance ». Parce que la fête de Noël, c'est la fête de l'enfance, c'est à la fois l'enfant Dieu, hein, le bébé, et en même temps notre émerveillement.
1: La place de l'émerveillement, peut-être qu'elle est à retrouver, l'émerveillement, la surprise faire de
2: la
1: sa
2: surprise,
1: vie.
2: Moi, alors là pour le coup, il me souvient, je me préparais à cette fête, je regardais pas dans le salon s'il y a quelque chose qui allait arriver. Tu crois au Père Noël quand même pendant 3 ou 4 ans, mais après j'ai bien compris que c'était pas du tout Père Noël, mais il n'empêche que il y avait cet émerveillement. L'émerveillement, et je trouve d'ailleurs merveilleux de voir un enfant ouvrir un paquet cadeau, avoir ses yeux qui s'ouvrent, qui se remplit de joie. Hein, et je voudrais qu'on s'émerveille de ce qui se passe aujourd'hui dans notre monde, parce qu'il y a de très belles choses.
1: Mais Patrick Chauvet, un jour, on devient un adulte, on parlait de la responsabilité tout à l'heure. Comment on peut être tiraillé entre, évidemment, cette envie de continuer à goûter la vie et d'un autre côté, on ne va pas passer sa vie à chasser les papillons. Donc, comment garder à la fois cette fraîcheur et tenir sa place dans une société où on nous demande de nous engager aussi?
2: Il faut, naturellement, il faut quitter l'âge de l'enfance. D'ailleurs, le problème aujourd'hui de nos jeunes, c'est qu'ils restent au niveau de l'adolescence. Hein, c'est une société adolescentrique, et donc, on n'arrive pas à passer à l'âge adulte. Mais on peut être adulte, s'engager, et en même temps, garder en nous cette

0: simplicité.
1: C'est l'esprit d'enfance.
0: C'est l'esprit d'enfant, oui.
1: Alors, on va écouter Bernanos dans son ouvrage Le dialogue des Carmélites,
0: oui.
1: Où il y a une belle définition de la simplicité, justement. Mon enfant, dit la prieure au moment de son agonie à l'une des sœurs, quoi qu'il advienne, ne sortez pas de la simplicité. À lire nos bons livres, on pourrait croire que Dieu éprouve les saints comme un forgeron, une barre de fer pour en mesurer la force. Oh ma fille, soyez toujours cette chose douce et maniable dans ses mains. Les saints ne se raidissent pas contre les tentations, ils ne se révoltent pas contre eux-mêmes. La révolte est toujours une chose du diable. Et surtout, ne vous méprisez jamais. Ce qui est intéressant avec ce passage, c'est à la fois la définition de la simplicité, mais aussi l'amour de soi-même, en quelque sorte. S'aimer soi-même, voilà la tendresse à laquelle on est appelé aussi.
0: Oui, pour s'aimer soi-même, il faut d'abord se connaître. Ça, c'est la grande sagesse. Gnotis et Auton, connais-toi toi-même. Il faut se connaître. On l'évoquait dans une émission, hein, connaître ses limites, connaître ses richesses. On porte des richesses. Hein, et l'éducation, ça, c'est l'ancien prof qui parle, mais l'éducation, c'est valoriser toutes les richesses d'un enfant, d'un adolescent, et de le conduire à cette croissance. L'autorité, c'est précisément, auctoritas en latin, c'est la croissance. Mmh. Faire croître toutes ces qualités qu'un jeune porte en lui. Et que s'il est doué pour le dessin, ben, il faut valoriser ce côté artistique. S'il est doué pour le théâtre, eh bien, on le met sur la scène.
1: Enfin, on rejoint la liberté ici aussi.
0: Ah ben oui. Et je pense que le Seigneur donne à chacun. Hein, des qualités que parfois on n'a pas découvert. Je pense à tous ces jeunes qui ont peut-être été dévalorisés. Je crois que dans l'éducation, il faut faire très attention. Un jeune est porteur d'un potentiel. Et ça rejoint l'esprit d'enfance.

0: Monseigneur Patrick Chauvet, nous évoquons l'esprit d'enfance, la simplicité. Écoutons un passage du journal d'un curé de campagne de Georges Bernanos, où il est question de cette confiance, de cet abandon. Il est lu par le comédien Frédéric Folcher.
1: L'espèce de méfiance que j'avais de moi, de ma personne, vient de se dissiper. Je crois pour toujours. Cette lutte a pris fin. Je ne la comprends plus, je suis réconcilié avec moi-même, avec cette pauvre dépouille. Il est plus facile qu'on croit de se haïr. La grâce est de s'oublier. Mais si tout orgueil était mort en nous, la grâce des grâces serait de s'aimer humblement soi-même comme n'importe lequel des membres souffrants de Jésus-Christ.
0: Il est plus facile qu'on croit de se haïr. La grâce est de s'oublier. C'est puissant aussi,
2: quel
0: ça.
2: Quel beau passage. Quel beau passage. Oui, c'est, ça me fait penser aussi à saint Augustin. Au moment de sa conversion, il dit « Je me suis réconcilié avec moi-même. J'étais un être divisé et ça y est, je suis unifié. » Eh bien, le curé de campagne qui vit d'échec en échec.
0: Oui, hein, parce que...
2: parce que
0: dire.
2: Le pauvre homme, il vit d'échec en échec. Hein. Eh bien, il n'empêche que là, il n'a plus de haine envers lui, mais voilà, il s'efface pour laisser, j'allais dire, pour laisser la grâce agir.
0: Mais le confesseur que vous êtes entend souvent peut-être cette difficulté, et là je cite à nouveau, de s'aimer humblement soi-même.
2: Ah ben je vais pas vous dire comme ce que j'écoute en confession, mais...
0: Non mais comment réconforter
2: les gens ? C'est sûrement un point important. Comment aider quelqu'un qui parfois même est écrasé par son péché, qui a du mal à se pardonner lui-même d'ailleurs, d'avoir fait ce qu'il a fait. Eh bien, comment je vais l'aider à grandir ? Je crois que je vais l'aider à grandir en disant d'abord Dieu t'aime, et Dieu t'aime comme tu es. T'as rêvé d'être comme ci, et ben t'es comme ça. Et donc, de se dire à partir de ce que tu es, voilà, Dieu va essayer de faire de la grâce. Voilà. Donc tu vas être transformé en profondeur. Les gens parfois ont du mal à comprendre que Dieu les aime comme ils sont, avec leurs tendances, avec leur histoire de péché et tout. Mais j'allais dire, il est venu pour ça. Hein. Il n'est pas venu pour les saints. Il est venu pour les saints pécheurs, ce que nous sommes. Mmh. Et donc, pour moi, c'est très important de faire redécouvrir. Vous savez, j'ai des catéchumènes, j'ai la grâce, vous savez, on est dans un temps où il y a beaucoup de catéchumènes, oui. Donc moi j'en ai une dizaine, et ce qui est merveilleux...
0: Les catéchumènes, ce sont, juste pour repréciser,
2: des adultes hein,
0: qui demandent le baptême.
2: Voilà, ils ont entre 19 ans et 30 ans, et qui demandent le baptême. Et qui viennent là, d'ailleurs c'est un peu incroyable, ils viennent là, sans doute attirés par Marie-Madeleine, voilà. Ils rentrent dans l'église, ils viennent voir un prêtre, bon, et ils sont... voilà, ils disent, nous avons été comme attirés, et le Seigneur nous a dit, je t'aime. Voilà, malgré leur histoire, difficile parfois, hein, ils entendent au fond d'eux cet appel, je t'aime. Voilà, faire découvrir à tous ces jeunes, et moins jeunes, mais faire découvrir qu'on est aimé gratuitement, on est, voilà, même si on est un peu cabossé, on est aimé. Eh bien, ça, c'est vraiment, c'est ce que dit le pape François. Je pense que c'est important. C'est le message de l'Église. Et on évoquait l'espérance hein, dans une émission. Moi, ce que je trouve extraordinaire, c'est que cette espérance, c'est que même quand on n'est qu'à bosser, Dieu nous aime. Ça ne veut pas dire qu'il faut arriver tous qu'à bosser, hein, mais ça veut dire que Dieu nous aime avec notre histoire. Avec notre histoire. Sainte Thérèse d'Avila dit que la sainteté, c'est de tomber et de se relever. Mais c'est formidable.
0: Merci, Monseigneur Patrick Chauvet, prêtre du diocèse de Paris et théologien. Merci à vous, à demain.

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2: Bonjour et bienvenue dans Génération Laudato Si. Ces prochaines semaines, je vous emmène découvrir un lieu magnifique, l'ermitage franciscain de la Cordelle, sur la colline de Vézelay, au cœur de la Bourgogne. Les franciscains sont présents à Vézelay depuis 1217, puisque c'est saint François d'Assise lui-même qui a envoyé ses frères en mission ici. Aujourd'hui, 800 ans plus tard, 3 frères vivent à l'ermitage de la Cordelle, avec un projet centré sur la fraternité, la paix et l'accueil, à l'image de ce que souhaitait saint François au XIIIe siècle. Alors, je vous propose de découvrir cette incroyable histoire avec frère Jean-Baptiste. Il a vécu 18 ans à Vézelay et il s'apprête à rejoindre l'ermitage dans quelques mois. Il est aussi archiviste des franciscains. C'est parti!
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0: ont développé leur monastère. Nous savons par la règle de Saint-Benoît que lorsque les moines se sentent suffisamment aguerris, il y a la possibilité de faire un petit ermitage, d'aller dans un ermitage. Et donc, ils ont décidé de faire, dans le lieu où nous sommes, un ermitage dédié à Saint-Fiacre, qui est le patron des jardiniers.
1: Alors frère, on va continuer à avancer. On se trouve maintenant devant la chapelle, une petite construction carrée en pierre de 7 mètres de large, de style roman. C'est l'endroit le plus ancien du site. Dites-nous un peu de quand est-ce qu'elle date, cette chapelle ?
0: Elle date de 1146, c'est-à-dire lorsqu'il y a eu la prédication de la seconde croisade par Saint Bernard, envoyée par le pape Eugène III. On a installé une estrade où vont prendre place les personnalités, donc bien sûr Saint Bernard, le roi Louis VII et son épouse Aliénor d'Aquitaine. Et la parole de Saint Bernard est tellement enflammée que les gens vont se ruer pour prendre les croix qu'ils vont pouvoir mettre sur leurs vêtements, et l'estrade s'effondre. Alors, en souvenir de cette prédication de la croisade, est donc construite cette petite chapelle. Et elle a un style assez proche, d'une certaine façon, du style cistercien, puisqu'il n'y a pas beaucoup de sculpture, vous voyez.
1: On entend derrière vous les travaux de la chapelle et de l'ermitage, justement, parce que l'ermitage est en train d'être rénové, comme on l'entendra dans un prochain épisode. Alors, frère Jean-Baptiste, on va continuer d'avancer. À côté de la chapelle se trouve un cloître dont la partie date aussi de la même époque. Et après, tout autour, ce sont des bâtiments très récents, du XXe siècle. Il reste presque rien du couvent franciscain du IIe siècle, en fait. Est-ce qu'on sait, d'ailleurs, frère Jean-Baptiste, pourquoi il a été nommé La Cordelle, ce couvent ?
0: Alors, ce couvent est nommé La Cordelle à cause de l'habit des frères. Ils avaient un habit qui était un peu plus long que celui des paysans, mais c'est l'habit des paysans. Et comme ceinture, ils ont une corde avec trois nœuds qui rappellent les trois vœux qu'ils font, pauvreté, obéissance et chasteté.
1: On continue d'avancer. On se trouve maintenant face au potager en contrebas de l'ermitage, dans l'espace clos qui est réservé pour les frères. Et sur le côté gauche, on voit qu'il y a des cellules de trois frères, ceux qui vivent ici. Vous-même, frère Jean-Baptiste, vous êtes frère franciscain depuis 50 ans et vous avez habité à La Cordelle pendant de nombreuses années.
0: Oui, j'ai vécu ici donc 12 ans, deux fois 6 ans, et j'ai eu l'occasion donc de découvrir un peu ce que c'est que la vie de retrait, la vie érémitique. Saint François écrit une petite règle des ermitages, donc on était plusieurs, et nous avons ensemble approfondi ce qu'était la vie commune, et de prière et de fraternité. Le lieu dans lequel on se trouve, je l'ai découvert, moi, quand je faisais mes études de théologie après mon service militaire, donc en 1971. Et à ce moment-là, j'ai en même temps découvert Saint-François, dont la vie est une vie parfaitement adaptée à l'Évangile, puisqu'il a fait une première règle qui absorbe, je dirais, qui est composée d'éléments de la Bible et de l'Évangile, en particulier ne rien emporter, vivre dans la pauvreté la plus complète, et aussi aller prêcher aux gens qui montent justement à la basilique pour vénérer les reliques de Sainte Marie Madeleine, prêcher la bonne nouvelle. Et en même temps, eux-mêmes, comme ils se sont présentés comme des pénitents venus d'Assise au pape Innocent III, eh bien, ils ont voulu se mettre près des reliques de Marie-Madeleine, qui est la patronne des pénitents. Nous sommes en 1217, c'est-à-dire au moment de la grande dispersion des frères à travers l'Europe.
1: Vous, frère Jean-Baptiste, qu'est-ce qui vous a plu justement quand vous êtes venu vous installer ici à La Cordelle pour la première fois ?
0: Alors d'abord, j'avais fait 6 ans de présence dans la basilique Sainte-Madeleine, donc je m'étais imprégné de tout le message de cette femme qui était vraiment une grande figure, puisqu'elle a été choisie par Jésus comme premier témoin de la résurrection du Christ.
1: Vous étiez touché par cette figure et puis à la cordelle ensuite, qu'est-ce qui vous a touché?
0: Eh bien,

0: Ce qui m'a touché, c'est de vivre justement dans la nature, d'écouter les oiseaux. Il y a l'image d'Épinal, c'est celle des bêtes sauvages. Les pèlerins, enfin les habitants de cette région en connaissent, puisqu'il y a un certain moment, en hiver, on voit arriver des sangliers et ils laissent leurs traces sur le chemin qui nous mène à la Cordelle. Voilà, et puis c'est surtout les oiseaux et toute la beauté de la nature avec les arbres qui fleurissent au printemps.
1: Parce que vous qui étiez citadin, vous avez quand même dû vous habituer à une vie peut-être plus sobre que ce que vous aviez connu en ville. Une vie où les hivers sont rudes, on imagine. Ça a dû être un sacré changement.
0: C'était un sacré changement. Il a fallu s'habituer, d'autant plus qu'à ce moment-là, nous avions des poêles à bois. Et chacun devait scier son bois, charger les poêles pour pouvoir être chauffé. Puis alors, on sentait, n'est-ce pas, les odeurs du bois qui brûle. Enfin, c'est vraiment quelque chose de tout à fait rustique et sympathique. Donc, on redécouvre vraiment ce que c'est que de vivre dans la nature et d'être heureux parce que le Seigneur, finalement, se révèle à travers toute la beauté de la création. Et c'est ça qui me touchait beaucoup, parce qu'il y a la beauté de l'architecture de la Madeleine, mais il y a la beauté aussi de la nature.
1: Eh bien, frère Jean-Baptiste, on va quitter la beauté de cette création autour de nous pour s'installer dans la salle à manger des frères, dans l'ermitage, et continuer de découvrir l'héritage de la Cordelle. C'est parti, on va s'installer ?
0: Oui, allons-y.
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1: Frère Jean-Baptiste, pour bien comprendre ce qui se vit ici à l'ermitage franciscain de la Cordelle aujourd'hui, il est nécessaire de faire un grand bond en arrière dans l'histoire, une histoire qui date d'il y a plus de 800 ans. Alors on va partir avec vous en Italie au tout début du XIIIe siècle. François vient de se convertir, il change radicalement de vie et peu à peu au cours des années, il se retrouve à la tête d'une très large communauté, d'un ordre qui grossit vite.
0: Oui, c'est un ordre qui, en moins de 10 ans, passe de 12 personnes à 5000. Et donc, jusque-là, jusqu'en 1217, les frères étaient uniquement des évangélisateurs de l'Italie. Et voilà que, au cours d'un chapitre, en 1217, saint François prend la décision d'envoyer ses frères aux quatre coins du monde. Déjà, il le faisait en Italie, deux par deux, parce que c'est ça que Jésus a vécu avec ses apôtres. Mais là, ils sont envoyés d'une part en Allemagne, d'autre part en Hongrie, ensuite en Espagne, en France, mais aussi jusqu'en Terre Sainte. Et donc, il y a une tradition franciscaine vis-à-vis de la Terre Sainte, comme nous le verrons plus tard, une tradition aussi liée en 1219 à la rencontre de saint François avec le sultan, qui fait que les frères ont été envoyés grâce au texte initial. Ils entreront dans les maisons, ils diront paix à cette maison, et s'il y a un homme de paix, ben, il reposera sur eux, ils mangeront ce qu'on leur donnera, etc. Donc, c'est une vie qui est vraiment abandonnée, itinérante, mais cette vie itinérante, c'est celle que les frères vont vivre à l'étranger aussi. En particulier, saint François ira en Espagne et de là, il espère pouvoir, parce qu'il veut aller à Saint-Jacques-de-Compostelle et il veut aller au Maroc. Il a fait plusieurs tentatives pour rencontrer un sultan. Et en 1219, il rejoint les armées qui sont à Damiette. Et là, il va seul avec un frère, sans armes, rencontrer les musulmans qui sont en face de lui, qui stationnent. Et là, il demande à rencontrer le sultan. Et celui-ci accepte de le rencontrer. Et il y a un dialogue très pacifié entre eux, alors que lui-même, il témoigne de sa foi chrétienne. Mais le sultan ne le tue pas. Et même, il lui donnera un sauf-conduit pour aller en Terre Sainte.
1: Donc ça, c'est les voyages de Saint-François, effectivement, la célèbre rencontre avec le sultan à Damiette. Mais ses frères, eux, sont donc dispersés à travers le monde, notamment à travers l'Europe, à partir de 1217. Et donc, menés par le frère pacifique, je crois, ils s'installent à la Cordelle. Pourquoi la Cordelle ? Pourquoi pas une ville près d'Aix-en-Provence ou plus proche de l'Italie ?
0: Alors, tout simplement, on est à l'extrémité du royaume de France. Et Saint-François voulait lui-même y aller en France. Et en 1217, il est arrêté à Florence par le cardinal protecteur, Ugolin de Cény.
1: Donc il envoie ses frères à sa place.
0: Et il envoie le frère pacifique à sa place. Mmh. Voilà. Qui, donc, avec peut-être deux, trois, je ne sais pas combien de frères, bien, s'installe d'abord à la léproserie, puis ensuite tourne autour de la colline et trouve cet ermitage bénédictin qui n'est plus occupé. Ils l'obtiennent de l'abbé Pierre, et puis à partir de là, ils vont commencer donc à évangéliser les pèlerins qui montent vers la basilique pour ensemble vénérer Sainte Marie-Madeleine, qui est la patronne des pénitents. Eux-mêmes sont des pénitents, se présentent comme tels.
1: C'est des moines mendiants, quelque part.
0: C'est ce qui donne les moines mendiants, qui à la fois sont des prédicateurs, mais qui en même temps, apportant la paix, demandent en échange, c'est un peu leur salaire, la nourriture, l'hébergement.
1: Donc vous nous dites, frère, que donc ces moines mendiants arrivent dans cette région. Comment est-ce que les habitants réagissent à leur arrivée, eux qui n'étaient pas habitués du tout à voir des franciscains?
0: Alors, d'abord, ils voient des hommes qui semblent être des hommes des boîtes, comme ils sont habillés.
1: Des hommes des boîtes.
0: Très pauvrement. Et il les accueille bien parce que l'abbé Pierre est plutôt favorable. Il est ouvert à la nouveauté. Et malheureusement, c'est son successeur immédiat, mais celui qui vient après, qui pousse ces moines à détruire le petit habitat des frères. Alors qu'il a peur que les gens qui sont séduits par le mode de vie très évangélique des frères, viennent prendre possession un peu des lieux, etc. Donc en 1230, la destruction du premier lieu où ils étaient va entraîner les frères à aller se mettre sous la protection des comtes de Châtelus.
1: Donc, la mission des frères à Rome est acceptée. Ils arrivent en France à cet ermitage de la Cordelle dans les années 1220, dans un couvent qui a été déserté par les bénédictins, vous nous l'avez dit. Cette installation se passe plus ou moins facilement. Mais les frères sont donc sous la protection d'une grande famille de la région, c'est ça? Et le pape donne raison aux franciscains. Quelle est finalement la mission qui leur est confiée sur place par François?
0: François confie la mission simplement d'être des témoins de l'Évangile et de prêcher. Là, il est facile pour eux de prêcher à tous ces pèlerins qui vont être hébergés le long du chemin qui mène jusque à l'abbatiale. Les Châtelus, donc, vont héberger les frères jusqu'en 1234, qui est le moment où on autorise les frères à revenir. L'abbé va les autoriser. Et puis, cette période va connaître aussi des éléments difficiles, puisque commence une période où, grâce à la protection de Louis IX, le roi Saint-Louis, qui est venu à quatre reprises pour vénérer les reliques ou pour se retirer, et donc Saint-Louis, qui est tertiaire franciscain, enfin qui deviendra tertiaire franciscain plus tard, il est déjà proche des frères.
1: Et donc il soutient leur présence dans ce lieu, dans cette région, malgré une cohabitation parfois difficile avec les autres communautés.
0: Alors à partir de cette date-là, la région connaît des moments très difficiles, des années noires, puisqu'il y a le passage des troupes à cause de la guerre de Cent Ans. En 1360, sous le commandement d'Édouard III, les troupes anglaises occupent la Cordelle.
1: Là, ce que vous nous dites, frère Jean-Baptiste, c'est que ce lieu, donc la présence franciscaine est constante dans ce lieu au cours des siècles, mais ce lieu qui était quand même un lieu de paix, avec une mission bien particulière, est en fait marqué sans arrêt par les déchirures des hommes de l'époque.
0: Oui, il y a la guerre des Armagnacs et des Bourguignons. Ils vont passer, d'abord ils vont être soutenus par les Bourguignons, ils vont soutenir les Bourguignons, puis ensuite quand le roi du Homme de France va passer de l'autre côté, ils vont revenir ensuite aux Bourguignons. Donc jusqu'à la défaite d'Azincourt, la royauté a changé de camp et les Vézelay fait de même.
1: Si on fait un peu un bond dans le temps avec vous, je sais que l'exercice est frustrant parce que l'histoire de ce lieu est extrêmement riche. Je vous propose d'aller par exemple au XVIIe siècle et la guerre des religions. Qu'est-ce qui se passe? Comment cette guerre marque concrètement la Cordelle?
0: Alors, À La Cordelle, il y a, au moment de la réforme protestante, 25 frères qui vont faire leur noviciat, leurs études de théologie. Et les frères continuent à aller prêcher pour gagner évidemment leur croûte. Donc, ils peuvent aller dans la campagne et ils sont très actifs par leur prédication. Ils prêchent les carêmes, les fêtes, etc.
1: Je crois, frère, qu'à la Révolution française, donc autour de 1789, l'ermitage de La Cordelle est confisqué. Est-ce qu'il est racheté par une famille ? Comment se passe l'histoire de l'ermitage à ce moment-là ?
0: Alors, à ce moment-là, il ne reste plus qu'un seul frère. Et ce frère va commencer pour vivre, par vendre les tuiles, par arracher les pavés, enfin vendre aussi tout ce qui lui était inutile. Et c'est à ce moment-là qu'on confisque justement l'ermitage, mais il devient un bien national.
1: Donc le lieu devient une ruine, en fait.
0: Ça devient une ruine, pas tout à fait. C'est parce que, justement, ça va devenir une grange. Une grange qui va être occupée par les fermiers. L'église, donc, devient ce lieu où on va pouvoir loger tout ce qui est les récoltes et puis aussi, éventuellement, quelques animaux. Donc, à ce moment-là... On est dans une période un peu troublée, puisque très vite, les reliques de Marie-Madeleine vont être volées et on va les retrouver 6 mois plus tard dans un cimetière proche de Vézelay.
1: Et la présence franciscaine donc est largement fragilisée, mais je crois que le...
0: Ah ben, il n'y a plus de franciscains. Mmh. Et donc le dernier, là, le sieur de La Salle, eh ben, il est obligé de quitter et on perd de vue en 1831, on ne sait plus ce qu'il est devenu. Donc c'est comme ça qu'on a pu vendre, la ville a vendu la propriété de La Cordelle.
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1: Frère Jean-Baptiste, nous sommes ensemble ici à l'ermitage de La Cordelle à Vézelay. Vous y avez habité de nombreuses années et vous allez rejoindre l'ermitage dans quelques mois, à la fin de cette année. On découvre avec vous l'histoire passionnante de cet endroit franciscain né il y a plus de 800 ans. Donc on arrive à présent au XXe siècle, siècle de renouveau pour les franciscains, pour la présence franciscaine dans ce lieu.
0: Alors, les événements qui sont importants au XXe siècle, c'est la... célébration du 7e centenaire de la fondation du Tiers-Ordre, puis ensuite de la mort de Saint-François, donc 21 et 26. Et ensuite, eh bien, au lendemain de la Seconde Guerre mondiale, les bénédictins quittent la abbatiale parce qu'ils doivent revenir dans leur monastère. Mmh. En 1946, c'est la fin de la guerre. Les frères, donc... vont célébrer avec les gens la fin de la guerre avec une croisade de la paix animée par le père Doncoeur.
1: Cette croisade pour la paix qui est un événement majeur de l'histoire du XXe siècle franciscain.
0: C'est un événement majeur de l'histoire du XXe siècle car on vient de toute l'Europe en portant des croix qui d'ailleurs aujourd'hui sont encore dans la basilique. Et il y a une croix spécifique, c'est qu'il y a eu des prisonniers qui ont fabriqué, des prisonniers allemands qui ont fabriqué avec 2 poutres, une croix qui est assez émouvante. Donc toutes les festivités qui ont lieu à ce moment-là, il y a le chemin de croix qui est animé par les franciscains.
1: Donc là, frère, les franciscains sont en bas à l'ermitage de La Cordelle, mais pas encore en haut à la basilique.
0: Enfin, les frères franciscains, un seul. On décide de venir réhabiter à La Cordelle pour en faire un lieu de retrait pour les frères qui se préparent au sacerdoce ou qui se préparent à leur profession solennelle.
1: Alors que ce soit au XIIe siècle ou au XXe siècle, après la guerre, dans ce que vous nous racontez, la paix, en tout cas, a toujours été au cœur de ce projet franciscain de La Cordelle. Et c'est d'ailleurs ce qui touche aujourd'hui de nombreux pèlerins et bénévoles qui s'impliquent depuis plusieurs années dans le renouveau de l'ermitage. Comme par exemple Cécile Stone, on va écouter son témoignage. Elle est américaine d'origine et elle a longtemps été loin de l'église. Mais elle change de vie après avoir découvert Saint-François, l'homme de la paix, qui appelle à vivre fraternellement avec toute personne et avec chaque créature de la création. Elle est au micro de Laurent Sarraoui.
3: La Cordelle, pour moi, c'est avant tout c'est ce symbole de François qui a envoyé des frères en mission et qui se sont établis dans ce lieu. Et François, quand il y avait des disputes à l'intérieur de la région où il vivait, il a cherché à amener la paix, avec succès d'ailleurs. Je suis venue à la spiritualité franciscaine suite à mon expérience avec des personnes très pauvres, beaucoup en Amérique latine, des personnes autochtones. J'ai été très frappée donc, de la manière dont les personnes étaient l'une avec l'autre, en relation, et en relation avec toute créature, et avaient des petits mots affectifs, des noms affectifs pour chaque créature. À la Cordelle, il y a vraiment une vie qui circule. On est pris dans un espèce de tourbillon de relations. Tout le monde est inclus. Pour moi, la Cordelle représente cette spiritualité qui est appelée à rayonner. Je pense que notre époque a tellement besoin de cette façon de vivre avec Dieu et de vivre avec le monde, de vivre les uns avec les autres et avec toutes les créatures. Ce magnifique projet de redonner vie à la Cordelle s'incarne vraiment de cette manière-là. C'est magnifique de voir toutes ces personnes qui se donnent dans une relation d'égalité. C'est ça qui permet à la vie de circuler et c'est ça qui permet à chacun d'être aussi épanoui. Être franciscain, c'est être petit. On a chacun à trouver en fait notre place juste dans la création.
1: Frère Jean-Baptiste, Cécile nous dit que le monde a besoin de relations fraternelles et de paix. Aujourd'hui, pour vous, qu'est-ce que la présence franciscaine à Vézelay peut apporter comme signe pour le monde à Vézelay peut apporter comme signe
0: bien, bien sûr, la paix. La paix, et nous avons la chance ici d'être encadrés par des personnes de tous bords, de toute religion, et aussi, on vit l'œcuménisme. Il y a une pasteur protestante, il y a aussi des orthodoxes. Cette colline de Vézelay, elle regroupe justement des chrétiens de diverses confessions. Et ça, c'est très important. Parce que on ne doit pas s'anathématiser, contrairement à ce qui s'est passé évidemment avec les guerres de religion. Et on est vraiment au cœur de la réalité de notre monde où il y a plein de guerres. On est entouré par des guerres. Il faut absolument retrouver un sens de l'homme, un sens de la réalité profonde de la vie humaine et des personnes qui ont besoin d'être accompagnées, d'être aidées, soutenues et qui ont besoin de se réconcilier avec eux-mêmes. Vous voyez, la figure de Marie-Madeleine, qui est la figure de la pénitente qui s'est convertie, elle s'est réconciliée finalement avec elle-même et c'est pourquoi elle a été choisie comme témoin de réconciliation et aussi d'annonce de la bonne nouvelle et de la paix.
1: Cette mission d'annonce de la paix, de la réconciliation aussi du monde avec soi-même, est-ce que c'est vraiment ça la mission des franciscains ici à la Cordelle pour vous ?
0: C'est bien sûr le fait qu'ils sont là pour témoigner que rien n'est possible si on ne rentre pas en soi-même. On a besoin d'une vie d'intériorité pour pouvoir rencontrer l'autre. Et donc dépasser ses propres points de vue, et ainsi être à l'écoute de l'autre. Nous avons la chance ici d'avoir un lieu très silencieux, très, très porteur par la beauté même de l'environnement. Et donc, ça nous aide à nous intérioriser. Ça nous aide à rendre grâce à Dieu, à louer le Seigneur pour toute la création, y compris toutes les créatures, quelle que soit leur confession, quelle que soit leur vie profonde, personnelle, qu'ils soient divorcés, qu'ils soient homosexuels ou autres. Il nous faut jeter un regard de bienveillance, de compassion, d'accompagnement et aider chacun à se réconcilier avec soi-même.
1: En d'autres mots, pour celles et ceux qui nous écoutent, la démarche que vous vivez ici, que vous nous appelez à vivre, c'est une démarche de conversion intérieure.
0: Bien sûr, c'est d'abord et avant tout ça, parce qu'on ne peut pas rencontrer l'autre si on ne s'est pas d'abord converti soi-même pour pouvoir être habité par la paix et la laisser rayonner à travers nous.
1: Et est-ce que ce n'est pas ça le « tout est lié » du pape François dans l'encyclique Laudato aussi ?
0: Ah, bien sûr que si. Le pape François a bien compris le message de saint François, à la fois le fait de respecter la nature qui nous est donnée comme une mère qui nous nourrit, et en même temps, eh bien, de le partager avec d'autres, parce qu'on ne doit pas s'approprier ce qui nous est donné par Dieu. et ainsi, eh bien, de créer des relations beaucoup plus humaines, plus fraternelles, et de montrer que cela est possible, même avec des personnes qui pensent différemment de nous, même si elles sont blessées, elles peuvent trouver la paix et se réconcilier avec elles-mêmes.
1: Eh bien, merci beaucoup, frère Jean-Baptiste, de nous avoir accueillis ici, chez vous, à La Cordelle, pour nous faire découvrir la riche histoire de cet ermitage et sa vocation pour la paix. La semaine prochaine, nous serons avec frère Éric, le gardien de La Cordelle, qui nous racontera en quoi consiste la vie de l'ermitage aujourd'hui, entre la prière et l'hospitalité, mais aussi la dimension écologique, Laudato si, de ce projet. Merci beaucoup à Stéphanie Tesson et à Laurent Sarraoui pour la préparation de cette émission. Un grand merci à Raphaël Ferreira pour les moyens techniques. Et moi, je vous dis à la semaine prochaine.
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5: Quels sont les points communs ou le point commun entre Paul Claudel, Daniel Robs, François Mauriac, Jean Guiton ou Jacques Maritain et d'autres? Eh bien, ils se revendiquaient d'être des écrivains catholiques. Qu'est-ce qu'un écrivain catholique? N'est-ce pas un oxymore? L'écrivain travaille seul et le catholique va au-devant de ses frères. Bonjour Jean-Marc Bastière.
6: Bonjour.
5: Vous êtes écrivain, journaliste au Figaro, essayiste, romancier. Et vous êtes avec nous aujourd'hui pour nous parler d'une vieille association que vous présidez, l'Association des écrivains catholiques de langue française, qui a été fondée en 1886, rien que ça.
6: Exactement.
5: Alors, l'histoire de l'association, c'est une corporation, au départ, de publicistes qui commence le 25 mars 1886.
6: Exactement. C'est-à-dire qu'en fait, elle s'appelle l'Association des écrivains catholiques actuellement, mais en vérité, c'est toujours un syndicat, puisque ça a été créé avant la loi de 1901 des associations, et après la loi permettant les syndicats de Waldeck-Rousseau de 1884. Donc c'est, quelque part, c'est un pur produit de la Troisième République.
5: Oui, alors au départ, c'est un homme qui fonde ça, ils sont très peu nombreux, et avec deux exigences. La première, c'est d'être en effet des écrivains, trois exigences, des écrivains, catholiques et avec un fort attachement à la personne du pape, et puis de langue française, pour un attachement aussi très fort à la langue française. Alors, on n'est pas dans l'époque moderne où tout le monde parle anglais et autres, mais ils ont un respect de la langue française. C'est presque l'antichambre de l'Académie française.
6: Je ne sais pas si c'est l'antichambre de l'Académie française, mais il y a déjà des académiciens qui ont fait partie de cette association, les mêmes qui l'ont présidée.
5: Alors, la première femme admise, première autrice, c'est juste avant la guerre.
6: Alors c'est en 1927, c'est une philosophe qui était amie de différents écrivains, philosophes, de Bergson par exemple. Et donc c'était vraiment le côté... Il y a une dimension sociale dès le départ dans cette association, qui je précise s'appelait au départ, il y a eu plusieurs noms, l'association des publicistes chrétiens. C'est-à-dire qu'en fait, il y avait ensemble à la fois les... écrivains, effectivement, mais aussi les journalistes. Oui. Et après, il y a une section qui s'est séparée.
5: Une scission qui va se faire.
6: Une séparation naturelle, je dirais.
5: Oui. Et cette séparation demeure toujours. Il y a toujours les journalistes chrétiens et les écrivains chrétiens.
6: Eh ben, en tout cas, nous avons parmi l'association des écrivains catholiques des journalistes, mais la condition, c'est qu'il soit écrivain.
5: Oui, puisque pour y rentrer, il faut être parrainé par deux parrains et avoir publié 3 livres.
6: Voilà, pour être sociétaire.
5: Pour être sociétaire.
6: Pour être sociétaire, exactement.
5: Pour y rentrer, un seul livre suffit.
6: Alors, oui, pour être adhérent, absolument. Mais on peut aussi être, faire partie des amis.
5: On peut être sympathisant.
6: Oui, sympathisant. Et là, c'est prévu aussi pour ça.
5: Oui, parce qu'il y a toute une animation et on va y venir. La première animation, c'est le salon. Alors, le salon, c'est extraordinaire, votre histoire. Parce que les premiers salons, ce sont des ventes de charité, en fait, où les écrivains viennent dédicacer leurs livres, ce qu'on appelle aujourd'hui un salon littéraire. Mais à l'époque, c'est vraiment une vente de charité. Et ça se fait à l'Hôtel Continental. Et c'est complètement dingue. Quand on voit les archives de l'INA, il y a une foule immense.
6: Oui, exactement. C'est-à-dire que ça a commencé avant la guerre. Il y a, effectivement, à l'époque, voilà, il n'y avait peut-être pas la télévision, et donc c'était très important. Mais ça reste... on a fêté cette année, on a eu en fait, c'est vraiment après la guerre que ça a perduré, que ça a commencé. Mm-hmm. C'est salon. Et chaque année, depuis déjà des décennies, nous avons... au salon, dans les salons de la mairie du 6e arrondissement, rue Bonaparte, place Saint-Sulpice.
5: Voilà.
6: Et chaque année, où il y a une centaine d'auteurs qui viennent signer et échanger.
5: Et c'est à quelle époque de l'année ?
6: Alors, c'est à la fin de l'année, c'est en décembre.
5: Idéal pour les cadeaux de Noël.
6: Exactement.
5: Voilà, il y a toutes les ventes de charité qui se font à ce moment-là.
6: voilà, il y a une concurrence très forte. Exactement.
5: Et vous, au cours de ces salons, seuls les adhérents de l'association présentent leurs livres ou vous avez des invités ?
6: Alors, en général, c'est plutôt les adhérents, les sociétaires, mais nous avons aussi des invités, bien sûr.
5: Alors, vous comptez rester place Saint-Sulpice ? L'an prochain, on viendra vous voir place Saint-Sulpice, à la mairie du 6e.
6: Ah ben, pour l'instant,
5: il n'est pas question de changer.
6: Pour l'instant, il n'est pas question de changer.
5: D'accord.
6: Voilà, l'accueil est bon, c'est vraiment, ça marche bien, donc il n'y a pas de raison. On ne change pas une équipe qui gagne, comme on dit.
5: Bon, j'imagine que la librairie qui vous pourvoit, c'est la Procure.
6: Alors, ça a été la Procure, c'était qui actuellement ? Voilà.
5: Bon. Alors, ça, ce sont les salons. Le salon.
6: Absolument.
5: Alors ensuite, il y a les prix.
6: Tout à fait.
5: Alors ça, c'est extraordinaire, parce que depuis, j'ai la liste sous les yeux, depuis 1946,
6: oui.
5: Vous remettez chaque année un prix.
6: Oui.
5: Le premier était à Claude Franchet pour les 3 demoiselles de Colas chez Aubier. et le dernier, c'est François Tcheng pour Une nuit au Cap de la Chèvre chez Albin Michel. François Tcheng est déjà de l'Académie française, donc il n'avait pas besoin de vous.
6: C'est pas une question d'avoir besoin, voilà.
5: Oui.
6: Voilà. C'est que il s'est imposé en fait que François Tcheng, qui était très âgé, il est presque centenaire, voilà, que c'était voilà qu'il apportait quelque chose de façon très importante à l'association et à la vie aux écrivains catholiques de façon générale.
5: Alors, oui,
6: parce que François Tcheng dans son livre pour lequel il a eu le prix, La nuit au Cap de la Chèvre, c'est un livre à la fois très simple dans son expression et en même temps extrêmement profond. Et il se trouve, en fait, il passe une nuit suite à une maison qui a été prêtée par une lectrice au bout de la Bretagne, au Finistère.
5: Mm-hmm.
6: Donc, en fait, à l'extrême pointe du petit cap de l'Asie qui est l'Europe, de l'Occident, et il regarde vers l'extrême-orient. Et donc c'est une espèce de vision cosmique, universelle, donc catholique.
5: Une nuit au Cap de la Chèvre. Alors quand je regarde de François Tcheng, alors lorsque je regarde la liste, il y a quand même quelques auteurs comme Claude Tresmontant en 62, Debidour en 62 aussi, Patrice de la Tour du Pin en 71, qui ont été célébrés pour l'ensemble de leur œuvre. Est-ce qu'on n'aurait pas pu remettre le prix à François Tcheng pour l'ensemble de son œuvre ?
6: Ben c'est le cas. C'est à la fois pour cet ouvrage-là,
5: ouais,
6: qui résume parfaitement son œuvre, qui est une synthèse se reflète à la fois sa vie et son œuvre, mais ça lui a été, pour l'ensemble de son œuvre.
5: Alors il n'a pas pu venir prendre le prix puisqu'il était plutôt en mauvaise santé à ce moment-là. Vous avez de bonnes nouvelles ?
6: Ben, disons qu'il est très âgé.
5: Ben oui.
6: Et il est plus dans une existence contemplative. Mais il reste, son esprit est vif.
5: Ouais, ça reste François Cheng. Je vois dans la liste que vous avez célébré Xavier Patier en 2021 pour Demain la France aux éditions du Cerf. Ça devait être un très bon cru.
6: Oui.
5: Notre ami Cassinguena Trevedi pour le Cantique de l'Infinistère chez les Clés de Brouwer.
6: Exactement.
5: En 2017. Alors ça a été aussi important.
6: Oui, parce que les poètes sont effectivement importants. Il y a un rapport contemplatif, à la poésie. Il y a la Patrice de Tour du Pin, donc ce que vous avez cité, mais il y a eu effectivement Cassinguena Trevedi dans son magnifique Cantique de l'Infinistère. Et d'autres.
5: Et lui, c'est un religieux paysan. Son livre, Le Paysan de Dieu, il est venu le défendre à ce micro, il est tout à fait remarquable.
6: Oui.
5: Et c'est un homme qui se lève à 5 heures pour chanter les laudes et qui, à 7 heures, traite les vaches. Et à 8 heures le soir, il écrit la poésie au coin du feu.
6: Voilà, quelle existence complète, n'est-ce pas?
5: Oui, c'est une existence formidable. Il y a parmi vos lauréats, et qui sont très habitués à RCF Notre-Dame, il y a Fabrice Adjadj pour Réussir sa mort aux presses de la Renaissance. Et puis, il y a quelques ecclésiastiques. On a Monseigneur Mansour Labaki, qui avait publié chez Teki Kfar Sama ou Les Enfants de l'Aurore en 2002. Mais il n'y a pas beaucoup, beaucoup d'ecclésiastiques. Il y en a quelques-uns que j'ai repérés. Il y avait naturellement le père André Varillon en 74 pour L'humilité de Dieu. Ça me pose la question, est-ce que vous avez beaucoup de... Il y a le père de Margerie aussi, pardon, en 2000 pour Le mystère des indulgences. Est-ce que vous avez beaucoup de religieux, d'ecclésiastiques, de prêtres dans l'association? Parce qu'attendez, ils sont énormément à écrire. Moi, je reçois toutes les semaines des livres de vicaires, de curés, de frères.
6: Nous avons le père Jean-Robert Armougat, qui a eu le prix en 1980 de l'Institut, et qui fait partie du jury, en fait, du Grand Prix catholique de littérature. C'est vraiment un fidèle, un pilier vivant de notre association.
5: Alors, le prix est doté?
6: Il n'est pas doté. Il a été doté dans le passé, mais là, ça dépend un peu des dons qu'on peut avoir.
5: Voilà, donc vous n'avez plus d'argent pour le moment, donc vous ne dotez pas.
6: Ben, ça fait déjà un certain nombre d'années.
5: Ouais. Ouais. Bon, mais quand ça a commencé, c'était doté.
6: Absolument, tout à fait.
5: Bon, ce qui est toujours très important pour les auteurs.
6: Oui, maintenant, ce que nous offrons, c'est une médaille.
5: Voilà. Oui, qui est sculptée par une artiste. Qui est tout à fait remarquable et qui représente cette médaille de bronze. Elle représente l'inspiration de l'auteur et on voit une sorte d'ange derrière.
6: Exactement, ça fait penser un peu aux évangélistes qui écrivent sous l'inspiration de l'Esprit-Saint. Ça veut dire que ça laisse à entendre que les écrivains catholiques peuvent aussi être inspirés.
5: Alors le premier logo de votre association, Jean-Marc Bastière, qui était au départ la Corporation des publicistes, en 1886, le premier logo, c'est la croix avec une plume dessus. Et j'ai trouvé que c'était très très beau. C'est en noir et rouge, et on a la croix et on a la plume qui la traverse, comme si le glaive était maintenant ressuscité en plume d'écrivain pour donner plus de liberté et scruter la vérité.
6: C'est tout l'intérêt de ces symboles, c'est de nous faire réfléchir et nous inspirer.
5: Bon, il faudra refaire des pins. Parce que j'ai trouvé ça très joli.
6: C'est vrai, des pins. C'est très bonne idée.
5: J'ai trouvé ça très joli. Alors, les prix, qui est au jury?
6: Alors, on est un certain nombre. Il y a le père Armougat. Il y a Claude Polo, qui était l'ancien président. Il y a Charles-Henri Dandigné. Il y a Pierre-Yves Le Priol. Il y a Marie-Catherine Dozen. Donc, on est... et moi-même, évidemment, qui, en tant que président, préside le prix.
5: Et vous vous réunissez plusieurs fois par an ?
6: En général, c'est en début d'année, et on se réunit quatre fois à peu près.
5: Et alors, vous ne parlez que des livres que vous recevez, puisque pour participer au prix, il faut déposer 2 exemplaires au siège social de l'association, dont vous allez me rappeler l'adresse, qui est rue Boulanger, je crois.
6: Voilà, c'est 24 rue Boulanger.
5: C'est dans quel arrondissement?
6: C'est dans le 5e arrondissement.
5: Voilà, 24 rue Boulanger, dans le 5e, et on dépose 2 exemplaires en disant « je veux concourir ».
6: Alors, on peut faire ça, mais en même temps, il y a aussi toute l'année, on regarde, chacun des membres regarde les livres qui paraissent pour pouvoir aussi le proposer. Mmh. Donc, les deux aspects sont possibles.
5: Comment se passent les délibérations du jury? C'est très plan-plan ou alors ça s'affronte un peu?
6: Ah non, ça s'affronte un peu. Il y a vraiment de la passion, mais en général, ça se résout bien. On arrive à être. C'est ça qui est assez miraculeux. Pour l'instant, je touche du bois.
5: Et comme président, vous avez une double voix
6: J'ai une voix prépondérante.
5: Oui, pour départager en cas d'égalité.
6: Mais que j'ai jamais utilisé.
5: Bon, il faut le dire. Depuis combien de temps vous êtes président?
6: Depuis 2 ans.
5: Bon, alors c'est bien. Vous n'avez pas encore ouvert tous les chantiers qu'il faut ouvrir.
6: Ah ben exactement, il y a beaucoup de choses à faire.
5: Les conférences, alors on a parlé des prix.
6: Oui.
5: Et puis on a 4 conférences annuelles.
6: Oui.
5: L'entrée est libre. Les conférences ont lieu un mardi matin de 11h à 11h au couvent de la Visitation, 68 avenue d'Enfer-Rochereau.
6: Alors précédé d'une messe à 10h30 qui est célébrée.

0: ouverte à tout le monde.
1: Tout à fait.
0: Et est-ce qu'il y a un fil conducteur tout au long de l'année?
1: Non.
0: Chacun c'est... vient avec son sujet.
1: Bah, disons qu'il y a une discussion, il y a des propositions. On peut aussi proposer à quelqu'un. Voilà. Cette année, moi, j'ai moi-même prononcé une conférence sur le thème « Que sont les écrivains catholiques devenus ?»
0: Alors pour venir à une autre émission, mais alors
1: ah oui. Alors. Mais je dirais qu'on peut avoir beaucoup de surprises. Souvent, on pense aux écrivains catholiques, effectivement, de l'âge d'or. Mais, en fait, quand on regarde les choses, on s'aperçoit qu'il y a beaucoup, dans des genres différents, avec des personnalités différentes, d'écrivains catholiques.

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2: C'est du printemps pour les oreilles. Everything's gonna be all right. Le groupe Sweetbox.
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2: Je suis avec Jean-Marc Bastière, journaliste, écrivain, essayiste, romancier, et qui vient ici comme président de l'Association des écrivains catholiques de langue française qui a été fondée, imaginez-vous, en 1886. Il s'en est passé des choses et vous en avez eu de très belles figures. Vous parlez tout à l'heure de l'écrivain catholique d'autrefois, des belles années, comme vous disiez. Mmh. Mais l'écrivain catholique, aujourd'hui, il existe bel et bien.
4: Exactement.
2: Et comment se revendique-t-il ?
4: Je dirais déjà, il n'y a pas de portrait robot d'écrivain catholique. Il y a autant d'écrivains catholiques qu'il y a de tempérament, de personnalité, d'âme, quelque part. Donc, ce n'est pas écrivain catholique, il y a une communion, mais c'est pas la ligne du parti. C'est, voilà, chaque artiste, chaque écrivain a sa propre personnalité. Ça, c'est très important.
2: Oui, ce que je disais en introduction, c'est un peu un oxymore, parce que l'écrivain, il est seul par définition. Et le catholique ne l'est pas, par définition aussi.
4: Oui, mais il peut être aussi en communion.
2: Bien sûr.
4: Mais l'écrivain catholique, c'est, voilà, comme disait...

0: Aurillac, voilà, je suis. Alors c'est une façon. Je ne suis pas un romancier catholique, mais un catholique qui écrit des romans. C'est-à-dire catholique, c'est aussi quelqu'un avec toute sa personnalité, aussi sa foi, ses, voilà, ses tourments. Enfin, donc.
1: Alors justement, dans la documentation que vous publiez sur l'association des écrivains catholiques de langue française, s'affirmer écrivain catholique de langue française, alors c'est en quatre points.
0: Oui.
1: 1. Accepter de se déclarer catholique en toute fidélité à l'enseignement de l'Église dans son intégralité et au Saint-Père. Donc là, on ne discute pas. Hein. On est tous d'accord.
0: Oui, c'est sérieux.
1: Donc là, on est tous d'accord.
0: On peut parler de fidélité filiale à l'Église, tout simplement. Voilà.
1: Oui, oui, parce que là, c'est voilà. En toute fidélité à l'enseignement de l'Église dans son intégralité.
0: Oui, parce que ça, c'est le reflet dans le passé, voilà, de polémiques, etc., mais qui sont passées en grande partie.
1: Deuxièmement, c'est assumer la cohérence entre ses convictions et ses écrits. Ça, c'est bien normal.
0: Oui.
1: Troisièmement, c'est accepter d'agir ensemble à travers l'association en raison d'une foi commune sur des questions essentielles. Donc, les questions essentielles, je me suis dit, ah, ça, c'est les conférences. C'est les quatre conférences que vous donnez. C'est les quatre conférences annuelles,
0: vous
1: ces questions
0: dire,
1: essentielles.
0: Le thème des conférences.
1: Ouais.
0: Bah, pas nécessairement. Enfin, tout ramène à l'essentiel, c'est sûr. Ce qui caractérise. Les conférences et les propos des écrivains catholiques, c'est qu'à un moment ça ramène à l'essentiel, mais c'est pas fermé comme vous le dites.
1: Et alors, dernier point, enfin, comme je le propose, c'est pas comme je le dis, c'est parce que c'est mon interprétation du texte que vous publiez. Et dernier point, c'est marqué pour s'affirmer écrivain catholique de langue française, c'est marqué son attachement à la culture française dans son appartenance à ses racines chrétiennes et à ses sources gréco-latines.
0: Ça, c'est un élément important, effectivement.
1: Oui.
0: C'est l'attachement à la langue française.
1: Et aux racines chrétiennes.
0: Oui.
1: Oui. Donc là, vous allez à l'encontre du Congrès de Nice. Sur le plan politique. Non, j'essaye de vous titiller, mais parce que ces quatre points sont quand même très intéressants.
0: Oui.
1: Parce que vous avez aussi une concurrence. Vous n'êtes pas les seuls. Il y a une autre association qui s'appelle Écriture et Spiritualité, où l'on retrouve des auteurs tels que Sylvie Germain, Marc Le Boucher ou encore François Tcheng, qui est président d'honneur du comité d'honneur de cette association.
0: J'en suis très heureux.
1: Voilà. Comment vous vous positionnez ?
0: Alors je dirais. Moi, chaque association a ses propres vertus, donc je ne jugerai pas des autres associations. Mais nous. Voilà, nous avons le fait d'avoir une identité affirmée, le fait d'être catholique, c'est un gage de liberté, de liberté d'esprit. Parce que le catholicisme, c'est pas catholique parc, si j'ose dire.
1: Oui.
0: C'est le paradoxe du chrétien, c'est que le fait d'affirmer une foi, voilà, la foi en Jésus-Christ, en fidélité à l'Église, c'est quelque chose qui nous permet au contraire. D'être un trait d'union,
1: Alors, c'est ce que j'ai trouvé très intéressant, parce que l'association Écriture et Spiritualité, au début, était une association d'écrivains chrétiens, avec des orthodoxes, des protestants, des catholiques. Et puis ensuite, ils se sont diversifiés, et il y a des musulmans, il y a des juifs, il y a des taoïstes qui sont arrivés. Et donc, c'est devenu, le mot chrétien a complètement sauté, et c'est devenu Écriture et Spiritualité. Mmh. Et je regardais un peu le paysage des différentes associations qui sont proposées aux écrivains pour l'expression de leur propre foi, et je crois que vous êtes aujourd'hui la seule à proposer vraiment écrivain catholique de langue française et avec un attachement et une fidélité à l'Église et au Saint-Père.
0: Exactement. Et ça, quand je dis encore une fois, le fait d'affirmer ce que l'on est, c'est un gage de liberté.
1: Et c'est votre ADN depuis 1886.
0: Exactement.
1: Donc en fait, c'est formidable parce qu'on sent une générosité, une réflexion, une volonté de corporation. ce qui était le mot qu'on disait avant la loi 1901 sur les associations.
0: Oui, le corporatisme, c'est une enseigne, une ancienne doctrine à laquelle l'Église était attachée, qui voulait être ni libérale ni socialiste. Alors voilà, donc c'était dans le passé. Les choses maintenant sont plus compliquées. Les papes ont affirmé d'autres choses, mais il y a toujours cette idée quand même, cette idée liée au catholicisme social, qui fait qu'on n'est pas seul. C'est ça qui est important d'un point de vue social, c'est qu'on ne laisse pas l'individu seul, y compris les écrivains. C'est-à-dire que les écrivains, ils sont eux-mêmes, mais ils ne sont pas isolés. Le fait d'avoir sa propre personnalité, sa liberté, son individualité comme écrivain, n'empêche pas la communion. Et ça, c'est très important.
1: Vous avez des relais en région et ou dans les pays francophones ou pas?
0: Alors, nous avons des relais...
1: Des amitiés.
0: Exactement.
1: Mais vous pourriez... vous avez envie, vous, en tant que président, vous avez envie de muscler un peu ça avec des relais en région et dans les pays francophones, je pense au Canada, naturellement, ou en Afrique.
0: Oui, et puis je pense que les réseaux sociaux permettent ceci.
1: Oui.
0: Ça, c'est important aussi. Donc,
1: oui.
0: Voilà, donc c'est... Et puis aussi... parmi les idées, parce que nous avons ces journées dont vous avez parlé, où, qui commencent par une messe, ensuite une conférence, ensuite un déjeuner au ministère de la Visitation. Donc c'est une espèce d'endroit extraordinaire à Paris, en pleine, presque la campagne à Paris, donc de recueillement, c'est important, mais il est important aussi...
1: C'est avenue d'Enfer Rochereau, 68 avenue d'Enfer Rochereau.
0: Exactement. Mais je pense qu'il faudrait compléter, et c'est un peu mon intention, par des dîners le soir,
1: oui,
0: avec des invités, pour permettre aux actifs, aussi aux écrivains qui sont actifs, d'y participer.
1: On peut faire un appel aux dons?
0: Tout à fait.
1: Oui, donc on envoie le chèque où? Rue Boulanger?
0: 24 rue des Boulangers, dans le 5e arrondissement. Et s'il y a des questions, il y a cette adresse mail qui est écrivaincatholique@gmail.com. Écrivain catholique au pluriel et attaché. @gmail.com.
1: Bon, mais c'est formidable de voir que ces associations qui datent de 1886 perdurent, et puis ont des volontés fortes comme la vôtre pour pouvoir développer, moderniser et faire avancer les choses. Et je crois que c'est très important que les écrivains catholiques se savent rassembler. Il y a d'ailleurs un repas amical pour les réserver aux adhérents de l'association, toujours chez les religieuses, 68 avenue d'Enfer Rochereau. Et ceux qui veulent y participer doivent s'inscrire auparavant, c'est 17 euros, au moyen du formulaire qui leur est envoyé. Voilà. Merci Jean-Marc Bastière. Votre dernier livre, Les 7 secrets du temps, est publié aux éditions Stock et vient d'être réédité au Point Seuil, c'est ça?
0: C'est ça, exactement.
1: Formidable. Vous êtes le président de l'association des écrivains catholiques de langue française. Merci Cédric Coba pour la réalisation, également à François Dieudonné, Philippe Malpeuch, Camille Meillet pour la réussite technique de notre rendez-vous. Demain, c'est mercredi, nous irons au cinéma. Et d'ici là, prenons soin des uns des autres et soyons heureux, c'est urgent. Je vous embrasse.
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7: 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Faut-il forcément mettre en œuvre tout ce que permet la technique? Tout est-il progrès aujourd'hui? On va parler des tests génétiques, de l'intelligence artificielle. La machine va-t-elle supplanter l'homme? Vous allez voir, c'est passionnant et c'est tout de suite.
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7: Bonjour à tous, nous sommes très heureux de vous accueillir sur RCF Notre-Dame pour cette nouvelle édition de notre émission Où va la vie, comme chaque semaine en partenariat avec les facultés Loyola Paris, au micro Frédéric Mounier. Et chaque semaine, donc, une conversation consacrée aux nouvelles questions éthiques. Vous le savez, les progrès de la médecine, de la recherche et plus largement des techniques nous amènent chaque jour un peu plus à nous interroger. Du tout début de la vie jusqu'à sa toute fin, tout doit-il être autorisé, sous le prétexte que tout est possible? La loi doit-elle poser des limites? Quelles limites? Pour essayer de répondre à toutes ces questions, le CCNE, c'est-à-dire le Comité Consultatif National d'Éthique, a lancé il y a quelques semaines les États généraux de la bioéthique. Ces États généraux s'adressent à tous. Chaque citoyen est invité à participer à ces rencontres. Il s'agit à terme de travailler à la révision des lois de bioéthique de 2011 qui doivent être révisées tous les 7 ans. Avec nous pour en débattre et tenter de dégager des pistes qui seront utiles à tous, Père Bruno Saintot, bonjour.
4: Bonjour.
7: Merci beaucoup d'être avec nous. Vous êtes théologien jésuite, co-responsable du domaine d'éthique biomédicale des facultés Loyola. À vos côtés, Isabelle de Gaumin, bonjour.
5: Bonjour.
7: Merci beaucoup d'être avec nous. Vous êtes journaliste, vous avez été rédactrice en chef à La Croix. Vous êtes membre du Comité national d'éthique et vous présidez les Semaines sociales de France. Michel Badret, bonjour.
10: Bonjour.
7: Merci beaucoup d'être avec nous. Vous êtes ingénieur, vous avez beaucoup travaillé dans le domaine de l'environnement, notamment au sein du ministère de l'Environnement. Vous avez été l'un des vice-présidents du Conseil économique, social et environnemental. Vous avez présidé le comité d'éthique de plusieurs organismes de recherche et vous êtes membre du CCNE. Voilà, avec nos trois invités aujourd'hui, donc nous allons essayer de comprendre pourquoi et comment participer aux États généraux de la bioéthique.
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7: Donc, depuis le 21 janvier, le Comité consultatif national d'éthique a lancé officiellement les États généraux de la bioéthique. Il s'agit d'un grand débat auquel chaque citoyen est invité à participer avant la quatrième révision de la loi bioéthique. Alors, je me tourne pour commencer vers le père Bruno Saintot. Donc, je rappelle, vous êtes théologien jésuite, co-responsable du domaine d'éthique biomédicale aux facultés de Loyola. Quel est le but de ces États généraux ?
4: Le but des États généraux, c'est d'avoir une réflexion plus large que les comités d'experts, tout en les incluant, pour prendre en compte les évolutions, qu'elles soient les évolutions des sciences, les évolutions aussi des appréhensions éthiques des problèmes par les citoyens, parce que les citoyens peuvent changer, peuvent avoir d'autres demandes, et en faisant converger des réflexions à la fois des comités scientifiques, des instances nationales, comme le Conseil d'État, comme le CCNE, dont nous venons de parler, de donner aussi aux parlementaires des moyens de réfléchir, de faire évoluer un certain nombre de lois, de tenir compte des nouvelles avancées scientifiques pour pouvoir les réguler au mieux.
7: Donc c'est en quelque sorte un appel au peuple au pluriel.
4: Oui, c'est un appel au peuple au pluriel. C'est les États généraux de la bioéthique. Normalement, c'est pour tous les citoyens. Donc c'est quand même une invitation forte qui est un peu difficile dans le contexte actuel, étant donné l'actualité un peu compliquée, avec des guerres, des soucis qui ne sont pas forcément ceux-là, pour que les citoyens participe à ces états généraux de la bioéthique, s'informe des nouvelles avancées scientifiques, biotechnologiques, et puisse contribuer, en fonction de leurs propres valeurs, à la réflexion de la société tout entière. L'idée, c'est vraiment une participation globale, avec chacun des compétences différentes, des regards différents. Mmh. Et je trouve que c'est vraiment très intéressant de faire confluer des regards différents sur une même réalité. Il n'y a pas que les experts, il n'y a pas que les scientifiques, il y a des éthiciens, il y a des citoyens qui n'ont pas d'autres compétences que celles de savoir réfléchir en tant que citoyen, réfléchir en raison, en apportant des arguments raisonnables à la réflexion commune.
7: Donc faire confluer les réflexions, c'est ce qu'on va essayer de faire dans cette première édition de Où va la vie. Isabelle de Gaumin, vous avez été longtemps journaliste à La Croix, vous êtes aujourd'hui membre du Comité national d'éthique, vous présidez les Semaines sociales de France. Pourquoi ne parle-t-on pas, ou parle-t-on si peu aujourd'hui, de ces états généraux de la bioéthique ?
5: Je crois que Bruno l'a bien dit, on est dans un contexte international un peu compliqué, inquiétant. Et puis surtout, je crois qu'il va bientôt y avoir des élections présidentielles. Et effectivement, cette échéance-là masque un peu les autres. La révision des lois de bioéthique et les états généraux qui précèdent, c'est une obligation légale. Mmh. C'est la loi qui prévoit ça. Donc on est obligé de le faire. Le choix a été fait de faire ce débat avant les élections pour commencer tout ce travail. De toute façon, les lois ne seront révisées qu'après les élections. Donc, mmh. sans doute avec un autre contexte politique.
7: Donc on est à l'horizon 2028, en fait.
5: C'est ça.
7: Avec beaucoup d'incertitudes politiques.
5: Parce que tous les partis politiques ne voient pas avec le même regard effectivement cet exercice de citoyenneté, ce qui est quand même très rare. Je crois qu'il n'y a que la France qui pousse comme ça aussi loin le débat citoyen sur ces sujets. Il y a aussi le CESE là, qui va faire une sorte de convention citoyenne un peu plus modeste, mais enfin voilà, une consultation de citoyens. Il y a des débats en région, donc il y a beaucoup de choses quand même qui se font. Et c'est vrai que je crois qu'il y a un modèle bioéthique français, on peut dire ça, qui fait qu'on essaye de faire participer l'ensemble des citoyens à l'élaboration de la loi. En tout cas, la réflexion, ensuite, c'est évidemment les parlementaires qui vont trancher. Mmh.
7: Michel Badret, vous êtes ingénieur de formation, vous avez beaucoup travaillé dans le domaine de l'environnement, vous avez été, je l'ai dit, vice-président du Conseil économique et social. Cette consultation citoyenne, elle vous paraît importante aujourd'hui, ou est-ce que certains vont nous dire, oui, mais c'est comme les conventions citoyennes, finalement, ça n'aboutit à rien. Est-ce que ça vaut vraiment le coup de faire en sorte de tenter de consulter tous les citoyens, Michel Badret ?
10: Je crois que non seulement ça vaut le coup, mais c'est indispensable. J'ai un passé d'ingénieur, vous l'avez rappelé, mais ce que j'ai appris en 50 ans de vie professionnelle, c'est qu'il n'y a pas de problème qui soit purement technique, ni dans le domaine médical, ni dans aucun autre.
7: Merci de nous rassurer.
10: Alors, est-ce que ça vaut le coup ou non ? Je voudrais rebondir sur le fait que Jürgen Habermas est mort il y a quelques jours, et c'était sans doute, moi j'avais une énorme admiration pour lui et pour tout ce qu'il avait écrit, c'est sans doute le philosophe qui avait le mieux compris à la fois l'intérêt de ce genre de consultation et puis sa difficulté. Et c'est assez frappant de voir qu'à la fin de sa vie, il avait des positions presque un peu résignées en disant « tout ça c'est très compliqué, ça marche pas très bien, mais c'est pas une raison pour pas le faire. Au contraire, il faut le faire parce qu'une décision politique venue d'en haut qui ne s'appuie pas sur la participation des citoyens, ça marche pas. »
7: Vous êtes résignée, vous, Isabelle de Gaumin, qui observait, ayant été journaliste pendant longtemps.
5: Je trouve, et je l'observe plutôt aujourd'hui comme membre du CCNE, qu'il faut quand même voir un peu le biais de cette histoire des révisions automatiques. Parce que du coup, ça apporte d'autres problèmes qu'on n'aurait pas vus.
7: Parce que ça bouge très vite.
5: Ça bouge vite, et puis il y a quand même dans notre société française des gens qui voudraient faire bouger les choses au niveau sociétal.
7: Encore plus vite
5: que ce qui se fait. Et du coup, chaque révision leur donne en quelque sorte une occasion de remettre à l'agenda. Là, la GPA, ça, il y a pas beaucoup d'auditions, parce que nous, comme membres du CCNE, on mène à peu près 200 auditions en tout. Donc
7: 200 auditions.
5: On envoie
7: toute la France.
5: Non, alors là, je parle que de Paris.
7: Oui, ah oui, 200 auditions.
5: C'est-à-dire que toutes les sociétés de médecins, les sociétés de gens qui ont besoin, sur l'environnement,
7: tous les acteurs.
5: Et c'est vrai qu'il y a pas mal de fois, moi, j'ai eu le retour de la GPA. Tiens, elle revient. Et on réessaye. Et puis, on demande un débat national sur la GPA. Donc, ça, c'est vrai que. Pour moi, c'est à la fois bien, évidemment, mon côté, je suis démocrate, donc je pense que c'est bien de débattre. Mais il faut voir quand même que du coup, c'est comme s'il fallait chaque fois aller plus loin. Ce qui est un peu le reproche que font
7: certains... C'est-à-dire, qui veut aller plus loin ?
5: C'est-à-dire qu'il y a des gens qui, par exemple, sur la GPA, il y a précisément, effectivement, un groupe de gens qui veulent qu'on y aille sur ce qu'ils appellent une GPA éthique.
7: Oui, c'est-à-dire les mères porteuses, on en reparlera.
5: Voilà, on en reparlera. Voilà. Mais,
7: donc il y a un lobby en faveur de cette évolution.
5: Alors, je n'ai pas le mot lobby, mais c'est vrai qu'il y a une minorité.
7: Un courant de pensée,
5: et qui du coup va... on est obligé à chaque fois de, entre guillemets, progresser. Oui. Et c'est là où peut-être qu'on pourrait se donner parfois un peu de pause par rapport à toutes ces lois.
7: Bruno Sainteau, le progrès, ça existe ? Oui, vous aurez la parole, Michel Barret. Bruno Sainteau.
4: De quel progrès
7: parle ? C'est ça, de quel progrès parle-t-on ?
4: Le progrès, ça consiste toujours à vouloir toujours plus.
7: Oui.
4: Alors là, il y a peut-être un avis de l'Académie de médecine que nous aborderons sans doute sur la sobriété dans le soin. qui n'est pas au détriment de la qualité, mais qui est une meilleure qualité avec un soin ajusté, et non pas des dépenses inconsidérées. Donc oui, le progrès, est-ce que c'est faire appel toujours plus aux biotechnologies, est-ce que c'est mettre des raisons qui sont uniquement technoscientifiques ou d'autres raisons. Le président François Mitterrand disait au moment donné dans son allocution lors de l'ouverture de la première session du CCNE en 1983, la science d'aujourd'hui prend souvent l'homme de vitesse. Il faut essayer d'y remédier. Voilà, dans le domaine qui est le vôtre, la raison d'être du Comité national d'éthique. Nous avons cru quelque temps que la rationalité suffisait pour nous servir de guide. Une rationalité sans défaillance ni dogmatisme. Et voilà que le succès même de la science est en train de nous donner tort. La médecine et la biologie moderne cherchent des raisons que la seule raison, j'ajouterais la seule raison biotechnologique, ne parvient pas toujours à saisir. Alors, la raison, c'est la raison qui questionne au sens d'Habermas, trouver des raisons, la raison commune, pour penser le commun, pas uniquement avec l'essor des sciences, mais également le bien des citoyens, et à commencer aussi par les plus faibles.
7: Michel Badré.
10: C'est pour rebondir sur ce que vous venez de dire à l'instant, trouver des décisions acceptables en raison, c'est ce terme qu'utilisait Habermas et que moi je trouve vraiment très très bon. Mais pour revenir à votre question sur le progrès, moi en découvrant ce mécanisme d'états généraux, de lois révisées tous les 5 ans, ma première réaction c'était effectivement de dire mais ça ressemble à une pente savonneuse, on est en haut de la pente et puis de toute façon on se retrouvera en bas de la pente quand ça sera fini.
7: C'est ce que beaucoup d'observateurs disent.
10: Cet aspect existe. Et je pense qu'il faut en être conscient. Et puis il y a l'autre aspect qui existe aussi, on en reparlera peut-être à propos des progrès techniques dans des domaines comme l'intelligence artificielle ou les neurosciences, où effectivement ça bouge très vite. Et donc le fait d'avoir un système juridique de régulation qui soit adapté à l'état actuel du progrès technique et pas à son état d'il y a 5 ou 10 ans, c'est important parce que sinon on a une loi qui est complètement décalé par rapport à la situation actuelle. Donc il faut trouver le juste équilibre entre ces deux tendances.
7: Isabelle de Gaumain.
5: Peut-être la difficulté, c'est qu'il y a eu en quelque sorte une bascule, ou en tout cas une évolution, qui fait qu'au départ c'était vraiment pour voir éthiquement que faire de tous ces progrès scientifiques un peu vertigineux, que ce soit dans la procréation, dans la médecine génétique, etc. Il y a quand même beaucoup de progrès. Et puis c'est devenu quelque chose de plus sociétal, c'est-à-dire que c'est devenu l'occasion de dire, eh ben, puisque la médecine le permet, on va le faire. Donc je trouve que ça a un peu changé les choses. Par exemple, sur la PMA, les professionnels de la PMA qui travaillent dans les centres de PMA ou les CPOS, etc., vous disent qu'autrefois, effectivement, ils étaient dans une attitude de médecin médical par rapport aux gens qui venaient, qui avaient un problème de fertilité. Aujourd'hui, ils sont dans une attitude plutôt sociétale par rapport à, puisque maintenant, une femme seule ou des femmes ensemble ont droit à la PMA, et là, c'est pas un problème médical, c'est un problème sociétal. Donc, on change un peu comme ça les choses, et c'est vrai que, voilà, et peut-être qu'il faudrait avoir une réflexion par rapport à ça, c'est-à-dire en quoi il y a de vrais problèmes bioéthiques, et en quoi il y a aussi des évolutions de la société qui passent par là.
7: On vous sent partagé entre... comment dire, entre une réflexion raisonnable possible et puis ce sentiment de, pour reprendre vos mots aux uns et aux autres, de vertige, de pente savonneuse. Est-ce que parfois vous êtes pris de vertige par Bruno Sainteau aussi, face aux évolutions possibles?
4: Oui, parce que nous sommes un peu en éthique, un peu comme les juristes, c'est-à-dire que la science nous précède, les biotechnologies nous précèdent et nous tentons de penser après coup.
7: A posteriori.
4: A posteriori, le moins tard possible, si vous voulez. Quelle régulation donner ? C'est pas parce qu'on sait le faire que c'est forcément bon. Alors, je rappelle aussi, la bioéthique, c'est plus large que la remédiation médicale. Ce que vient de dire Isabelle Gaumain tout de suite. La bioéthique, c'est plus large. C'est aussi l'usage de toutes les biotechnologies. Donc, ça peut être, d'une certaine manière, l'augmentation des capacités de l'homme, et pas seulement la remédiation à un certain nombre de maladies ou de déficiences.
7: La transformation de l'homme.
4: Oui, alors c'est pour ça que c'est une question sociétale. Est-ce que là où il n'y a pas vraiment de pathologie, mais il y a un désir qui, par la science, peut être honoré, faut-il le faire? Voilà la question aussi éthique. Et là, nous avons besoin de repères. On en reparlera, les grands repères, mais qui sont déjà ceux du CCNE, qui sont ceux de la bioéthique à la française, avec un certain nombre de valeurs fondamentales qu'il nous faudra détailler.
7: Michel Badré.
10: Oui, excusez-moi, je ne vais pas citer ni François Mitterrand ni Habermas, mais un petit bouquin que je trouve très bon sur la conception du progrès, qui est le livre de Roy Lewis, qui s'appelle « Pourquoi j'ai mangé mon père hein, », qui raconte l'histoire...
7: Oui, qui est un livre déjà ancien.
10: Oui, déjà ancien, mais qui raconte l'histoire d'une tribu d'hominidés qui est confrontée au progrès. Par exemple, il y a des jeunes qui inventent l'arc et les flèches, et la question, est-ce qu'il faut que cette invention se diffuse ou est-ce qu'il faut la garder pour nous ? C'est la même question. Mais je rejoins ce que disait Isabelle il y a quelques minutes. Il y a une question sur l'évolution technique. Qu'est-ce qu'on peut faire techniquement sur la PMA ou sur plein de... Il y a plein de choses qu'on peut faire, mais c'est pas parce qu'on peut les faire qu'il faut les faire. Et derrière, il y a effectivement des questions sociétales et des questions éthiques sur le fait de savoir comment on limite l'usage du progrès technique. Mais moi, pour avoir un peu travaillé dans d'autres domaines qui n'ont rien à voir avec la bioéthique, il y a malheureusement, ça c'est un jugement personnel, assez peu de domaines dans lesquels l'humanité s'est auto-régulée en disant ce progrès technique existe, mais on ne va pas l'utiliser.
7: Historiquement, vous voulez dire ?
10: Historiquement, oui. Et actuellement. Moi, j'ai beaucoup travaillé sur les questions nucléaires.
7: Oui.
10: Dans quel cas a-t-on dit stop, maintenant on arrête, on ne va pas le faire.
7: Donc la pente est savonneuse, objectivement. C'est ça que vous dites, Michel Badret.
10: Ce que je dis, c'est que l'aspect de décision politique éclairée par une réflexion éthique est fondamental et c'est ça qui manque souvent. Ce n'est pas parce qu'un outil technique existe qu'il faut l'utiliser. Mais derrière, il y a des questions. Si nous, on ne l'utilise pas, il y en a d'autres qui l'utiliseront. Il suffira d'aller en Belgique ou en Suisse et puis ça marchera. Et voilà, donc ce n'est pas une question simple.
7: Bruno Saint-O.
4: Oui, pour répondre à la question, peut-être comment réguler, il faut souligner que la bioéthique, du moins... la réflexion éthique sur l'usage des biotechnologies, des moyens qui sont offerts par les sciences biologiques et les biotechnologies, comment elle a été régulée. Il ne faut pas oublier qu'au niveau international, c'est sur le fond d'un drame. C'est les médecins qui ont été condamnés au deuxième procès, le procès médical de Nuremberg. Donc une des questions...
7: Après les expériences médicales, lors de la Shoah.
4: Dans les camps. Alors, il n'y avait pas.
7: C'est ça qui est à l'origine de la réflexion.
4: Alors, qui est pas à l'origine, parce que là, évidemment, dès qu'il y a eu de la médecine, il y a eu aussi une réflexion éthique. Le corpus hippocratique en témoigne bien, le serment d'Hippocrate en témoigne bien qu'il y a déjà une éthique. Enfin, à partir du moment où on prend soin d'autrui, on ne fait pas n'importe quoi. On se donne des règles, parce que les moyens que l'on a peuvent nuire à la personne, nuire à la dignité de la personne, nuire à la liberté de la personne, nuire à la solidarité entre les personnes. Alors, c'est quand, en fait, souvent ça fonctionne comme ça dans l'humanité, c'est quand nous allons trop loin qu'il y a à un moment donné un cri d'alarme.
7: Alors, trop loin, c'est quoi ?
4: Eh bien, c'est par exemple, alors le cas de Nuremberg, ça me paraît élémentaire aujourd'hui, mais de procéder à des expérimentations sur des personnes sans leur avis et sans bénéfice médical direct. C'est une forme de violence à autrui. Alors, enfin, nous le savions avant le procès médical de Nuremberg, n'est-ce pas ? Mais quand on va trop loin à un moment donné, la conscience peut s'insurger. Je rappelle qu'en 2021, lors des derniers états généraux de la bioéthique, lors de la dernière loi de 2021, eh bien, nous avons pris en compte la souffrance des personnes qui étaient nées d'assistance médicale à la procréation avec un tiers anonyme. Donc, nous avons tiré des leçons d'une forme de souffrance qui était connue dès le départ, dès les lois de 1994, pas prise suffisamment en compte. Mais à un moment donné, la plainte monte et puis il y a quelque chose qui fait que politiquement, ou cette souffrance-là, elle vient médiatiquement et nous en tenons compte pour réguler à nouveau l'usage des biotechnologies.
7: Mais a posteriori ?
4: Eh bien oui, a posteriori, parce qu'il est difficile de devancer. On peut avoir des très bons critères, c'est toujours important de réfléchir avant, mais le plus souvent, on expérimente et puis on se dit, là, nous sommes allés trop loin.
7: Isabelle de Gaumont.
5: Oui, ce qui est difficile aussi, c'est du coup de devancer puis d'appréhender, c'est qu'en fait, on a aujourd'hui une multiplication de demandes de droits individuels. Donc, c'est pas simplement l'évolution de la technique, mais c'est que chaque personne entend l'utiliser comme il veut.
7: J'y ai droit.
5: Par exemple, pour la PMA, bon, il y a une audition, il y a des auditions avec des associations qui militent pour que la PMA soit plus simple pour les femmes seules, etc. Et les femmes en couple. Et qui vous disent, alors on ira peut-être, mais aujourd'hui on n'a pas le droit pour des raisons un peu compliquées de prendre les ovocytes de l'autre femme pour faire l'implantation et l'embryon pour faire la PMA. Donc elles disent, si c'est mieux parce que s'il y a une des deux femmes qui est malade et l'autre qui veut porter, mais qui peut pas porter, donc on prend les ovocytes de sa compagne, et finalement c'est bien, etc. On dit ok, donc là vous faites un peu les schémas. Mm-hmm. On dit bon, puis alors ce qui arrive aussi maintenant, c'est que on a assez souvent dans les couples une des deux femmes qui fait sa transition, donc qui devient un homme. Alors là vous êtes aussi bon, d'accord. Donc puisqu'elle fait son travail, elle devient un homme, mais elle a quand même encore des ovocytes. Mm-hmm. Donc pourquoi ne pas utiliser les ovocytes de la femme devenue homme?
7: Et là nous sommes pris de vertige.
5: Et là je peux vous dire, voilà. Moi je suis avec mon crayon, un papier, oui, et ma feuille, je me dis là on va où?
7: On va où?
5: Et pourquoi pas? Parce que quand ils
7: sans parler de la PMA post-mortem, dont on parlera peut-être au fil de ces émissions.
5: Donc en fait, les cas sont multiples, oui, et c'est compliqué d'appréhender tous ces cas, en fait.
7: Michel Badré.
10: Oui, j'ai deux réactions sur ce qui vient d'être dit. Une première à propos du deuxième procès de Nuremberg. C'est intéressant de voir quelle était la défense des avocats, des accusés de ce deuxième procès de Nuremberg. Ils ont tous dit, bon ben très bien, vous accusez les médecins qui se sont livrés à un tas de choses indignes dans les camps de concentration, mais allez regarder si vous, Français, vous, Anglais, vous autres, vous n'avez pas fait dans vos colonies des choses qui ressemblaient beaucoup. Vous avez fait des expériences où vous transférez le typhus à des gens pour voir ce que ça donne. Mm-hmm. Et donc ça, c'est une question générale sur ces débats collectifs. Oui. On a très vite tendance à se mettre dans un camp et à dire...
7: Le diable n'est pas univoque.
10: Nous, on est bons et oui, ceux d'en face sont mauvais. On va essayer de les corriger. Mm-hmm. C'est malheureusement pas toujours comme ça que ça marche. Donc ça, c'est une première réaction. Ouais. Mais une deuxième sur ce que disait Isabelle à propos des droits individuels. Moi, c'est une chose qui m'a beaucoup frappé aussi en écoutant les auditions qu'on a en ce moment au CCNE. C'est que c'est effectivement tout ce qui se dit sur la PMA ou sur d'autres sujets tels que celui-là est présenté comme le maintien ou le rétablissement ou la garantie de l'égalité des droits individuels. Ce qui est important. Moi, j'ai pas du tout envie qu'on mette en cause mes droits individuels. Mais c'est pas le seul sujet. Il y a un sujet de responsabilité collective. Je prends un exemple qui n'est pas dans l'enjeu des états généraux de la bioéthique, mais qui est celui du suicide. Mmh. Le droit au suicide existe. Ça n'aurait pas de sens de dire que le suicide est interdit.
7: Non, le suicide est une liberté aujourd'hui. Encore un droit.
10: Mais de toute façon, que ce soit un droit ou une liberté, ça ne change rien. La personne qui est concernée, elle décide de le faire, mmh, c'est comme ça. En revanche, ça l'existence de cette liberté ou de ce droit n'enlève rien à la responsabilité collective de la société en matière de prévention, d'organisation, mmh, pour que tout ça se passe bien. Donc c'est un deuxième sujet, et ce deuxième sujet, on ne le voit pas beaucoup dans les expressions actuelles. Alors, je ne sais pas comment le faire sortir, mais
7: oui,
10: il
7: alors,
10: existe.
7: Vous nous avez bien éveillés tous les trois en préambule de cette conversation sur les états généraux de la bioéthique organisée par le Comité national d'éthique. Vous nous avez bien éveillés à cette forme de vertige qui nous prend vis-à-vis de ce qu'on appelle les progrès de la technique. Mais alors, il y a une question que nos auditeurs et nos auditrices se posent forcément, c'est quelle est la singularité face à ce vertige d'une pensée chrétienne, d'une pensée catholique? Est-ce que c'est une pensée à part? Est-ce que c'est une pensée avec? Est-ce que c'est une pensée pour? Isabelle de Gaumain, vous qui avez été journaliste à La Croix et qui présidez aujourd'hui les Semaines sociales de France, comment vous sentez cette question?
5: Ça, c'est un peu la grande question.
7: Oui.
5: En fait, je pense qu'effectivement, il y a dans la pensée chrétienne, mais pas que, une notion de dignité de l'homme qui est extrêmement importante, hein, une notion aussi de solidarité. On a souvent aussi un peu confondu, enfin me semble-t-il, hein, mais Bruno serait plus compétent que moi, sur cette notion de droit naturel, en disant, ben voilà, l'Église défend le droit naturel, il y a un papa, une maman, et ça fait des enfants, et il n'y a pas d'autres sujets. Bon, on voit bien qu'aujourd'hui, on ne peut pas dire que la nature est parfaite et que ça ne veut pas dire grand-chose de se dire qu'il faut un papa et une maman pour faire des bons enfants. Mmh. On le sait tous ici. Mais par contre, il y a sûrement, me semble-t-il, chez les chrétiens, une vision, justement, c'est ce que Michel disait assez bien, c'est-à-dire qui va au-dessus du droit de chacun. C'est-à-dire une vision de la société. Quelle société on veut ? On peut effectivement favoriser et ouvrir le droit à des tests génétiques préimplantatoires ou prénataux pour être sûr d'avoir des bébés qui n'aient pas telle ou telle ou telle maladie, mais on peut comprendre les parents qui veulent avoir ce droit, le droit à savoir, une demande sociétale, on dit comme ça, mais quelle est la société qu'on bâtit si c'est une société qui commence à trier dans les embryons? Voilà.
7: Et c'est quelle société voulons-nous ?
5: C'est peut-être ça, l'Église, les autres cultes, et puis des pensées aussi humanistes.
7: Pointe cette question-là. Voilà. Oui. Père Bruno Sainteau, en quelques instants, puisque malheureusement nous arrivons au terme de cette première conversation, mais la semaine prochaine nous reprendrons évidemment ce débat. Quelle est la singularité peut-être de cette pensée éthique chrétienne, Père Bruno Sainteau ?
4: Alors, il y a quelque chose qui n'est pas singulier, à savoir qu'il y a de l'universel. Alors ça peut être contesté, oui, c'est peut-être une singularité. Il y a de l'universel, c'est-à-dire qu'il y a une humanité une, Il y a une humanité une qui a une raison, donc il y a quand même l'adhésion à une raison. Donc la foi ne dispense pas de la raison. La foi est en lien intrinsèque avec la raison. La foi est critiquée par la raison et inversement. Donc vous avez un binôme foi et raison. Donc il y a d'universalité. S'il y a d'universalité en matière morale, ça s'appelle, on pourrait appeler ça le droit naturel, mais cette expression est très confuse pour beaucoup. Enfin, il y a
7: de l'universalité. Prête à confusion, en tout cas.
4: Il y a des valeurs fondamentales qui sont là en tant que l'homme est un être humain. Voilà. Parce que c'était l'ambition de la Déclaration universelle des droits de l'homme. Il y a de l'universel. Bon, la dignité inhérente à tous les êtres humains. Il y a une ambition d'universalité qui vient de plus loin que le christianisme. Voilà. Bon. Alors je dirais, il y a d'abord des valeurs communes avec une prétention à l'universalité. Il y a une insistance sur la dignité de la personne, créée à l'image de Dieu. Bon, mais une insistance sur la dignité de la personne, nous ne sommes pas les seuls, c'est pour ça qu'il y a de l'universalité. Il y a une insistance évidemment sur la fraternité. Donc il n'y a pas qu'un je, il n'y a pas qu'un toi, il y a un je, un toi et il y a un nous.
7: Et ça va ensemble.
4: Donc, on peut dire le jeu lui-même est convoqué à sortir de lui-même pour s'intéresser à un tu.
7: Donc, les droits individuels ne sont pas exclusivement individuels.
4: Ah non, non, non, jamais. Voilà. Et puis, on pourrait dire il y a un trésor d'expérience issu. Il n'y a pas qu'une pensée, et la pensée elle peut être commune sur les valeurs fondamentales de l'humanité. Mais on pourrait dire il y a des ressources d'action dans le christianisme à la suite du Christ, prendre soin des plus petits. Bah, dès que les chrétiens ont eu une marge de manœuvre dans la société, ils ont créé des hospices, des hôpitaux, en commençant par les plus faibles. Donc on peut dire qu'il y a toute une expérience, elle n'est pas la seule, elle n'est pas un privilège des chrétiens, mais on pourrait dire qu'eux-mêmes ont voulu agir conformément à l'action même du Christ qui commence par les plus petits. Donc,
7: un grand merci à vous trois. Je rappelle que nous étions, pour cette première édition de notre émission Où va la vie, consacrée aux états généraux de la bioéthique, nous étions en compagnie du père Bruno Sainteau, théologien jésuite, co-responsable du domaine d'éthique biomédicale aux facultés Loyola à Paris, de Isabelle de Gaumin, journaliste, ancienne rédactrice en chef à La Croix, membre du comité d'éthique et présidente des Semaines sociales de France, et de Michel Badré, ingénieur, ancien vice-président du Conseil économique et social et membre lui-même du Comité national d'éthique. Un grand merci à vous pour nous avoir éclairé sur les bases de cette réflexion sur les états généraux que nous reprendrons la semaine prochaine. 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Un grand merci à vous tous pour votre fidélité. Nous vous donnons rendez-vous la semaine prochaine pour poursuivre cette conversation sur les états généraux de la bioéthique.

0: Rendez-vous dans quelques instants pour la prière monastique. 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
0: Retrouvons à présent la prière du soir. Prions avec les moines de Chevetogne en Belgique.

0: C'était la prière du soir avec les moines de Chevetogne.
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C'est le temps fort de la visite de Léon XIV en Turquie. Le pape s'est rendu au bord du lac Iznik pour célébrer les 1700 ans du Concile de Nicée. En 325, près de 300 évêques de l'Empire romain y avaient formulé le credo, la première profession de foi commune aux chrétiens. Aux côtés du patriarche de Constantinople, Bartholomée Ier, et des représentants de la plupart des églises chrétiennes, on

0: moment qui vous a marqué, frère Gonzague, Léon XIV, aux côtés du patriarche de Constantinople, sur le lieu même, voilà, dans cette cité antique à Iznik, ancienne Nicée, où a été célébré, où a été professé le credo il y a 1700 ans.
1: Les voir côte à côte et les voir surtout processionner derrière l'évangile au début et à la fin, comme pour manifester au monde entier la présence du Christ vivant. Et qu'au fond, c'est ça qui nous intéresse, c'est la confession du Christ vivant. Et autant Bartholomée que le pape Léon sont revenus là-dessus dans son mot d'accueil que j'ai trouvé très touchant. Le patriarche Bartholomée dit « Mais Nicée, ça vient du grec Niké, qui est la victoire. C'est la victoire de la foi, c'est la victoire apostolique, c'est la victoire sur les ténèbres, c'est la victoire de la résurrection du Christ. » Comme pour montrer qu'il était vraiment là. Un autre moment qui m'a impressionné, c'est la confession commune de la foi. Quand même, autant de confessions chrétiennes, et d'ailleurs pas forcément, pas seulement des catholiques et des orthodoxes, il y avait aussi des diverses confessions protestantes, il y avait des représentants du Conseil œcuménique des Églises. Et donc tous ces chrétiens-là, réunis, pour dire « je crois en Dieu le Père, je crois en Jésus-Christ, vrai Dieu et vrai homme, et je crois en l'Église, une sainte catholique et apostolique », vous imaginez que pour mon âme d'ecclésiologue, ça m'a fait frémir de se dire « l'Église était là, et l'Église une était là, malgré les divisions », c'est un truc complètement dingue.
0: Et cette image, elle incarne justement cette unité.
1: Et c'est quelque chose qui vraisemblablement tient vraiment... à cœur au pape Léon, puisque autant dans la lettre apostolique In Unitate Fidei, qu'il a écrit juste avant de partir, et dans son mot même à Nicée, de souligner que nous étions dans un monde plein de guerres, plein de déséquilibres, plein de fractures, et que c'était sans doute une des missions des chrétiens de confesser l'unité pour porter la paix, quoi. Il y a un enjeu pour le monde d'aujourd'hui, pour la paix dans le monde d'aujourd'hui.
0: Un enjeu pour la paix, mais aussi un autre défi souligné par Léon XIV. Il craint le retour de l'arianisme présent dans la culture actuelle et parfois même parmi les croyants eux-mêmes. On sait que le credo est né d'une hérésie. Qu'est-ce que ça signifie ?
1: Ce qu'il met en valeur, c'est que pour qu'il y ait vraiment une foi vivante, pour que nous soyons sauvés, c'est-à-dire pour que notre foi ait un sens, il ne s'agit pas d'adhérer seulement à un corps de doctrine, il ne s'agit pas simplement de reconnaître Jésus comme un prophète, comme une réponse à des questions du sens, mais reconnaître Jésus comme vrai Dieu et vrai homme, et c'est ça qui nous sauve. Et d'ailleurs, Irénée le disait bien avant le concile de Nicée, reconnaître Jésus, vrai Dieu et vrai homme, pour avoir part à sa vie, pour avoir part à sa puissance, pour avoir part à sa résurrection. Et sinon, dit le pape Léon dans son discours à Nicée, c'est la tristesse et la confusion qui règnent. Et on voit bien que c'est ce qui habite notre monde, la tristesse et la confusion, et qu'au fond, le souci du pape Léon, c'est pas une peur de l'hérésie, c'est une volonté d'annoncer au monde la joie de la résurrection. Et il n'y a pas de moyen d'avoir part à la joie de la résurrection sans confesser Jésus-Christ, vrai Dieu et vrai homme.
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0: Dans son discours qu'il a prononcé d'ailleurs avant de se rendre à Nicée, hein, à la cathédrale du Saint-Esprit à Istanbul, Léon XIV dit « Nicée nous invite encore aujourd'hui à réfléchir à cette question. Qui est Jésus pour nous ? Que signifie dans son essence même être chrétien ? Est-ce que c'est à ça que nous ramène aussi cet événement ? Et est-ce que c'est ça finalement aussi la force du credo ?»
1: Ah oui, parce que l'idée c'est de nous raviver dans la foi, et d'ailleurs dans la lettre In Unitate Fidei, Léon fait le lien entre l'anniversaire de Nicée et pour nous le jubilé de l'espérance. Et j'aime bien les trois défis qu'il note dans le fameux discours auquel vous faites allusion. Le défi que la foi n'est pas seulement une confession en mots, mais pas seulement une doctrine, mais une vie. C'est-à-dire,
0: la vie, la foi.
1: C'est une vie. Une chose est de confesser des mots, Et une chose est de reconnaître une personne, que notre confession de foi nous conduise à la

0: relation à la personne du Christ. Et le deuxième défi, c'est, il le dit comme ça, redécouvrir dans le Christ le visage de Dieu et sa parole définitive sur l'humanité et sur l'histoire. C'est pas seulement une foi théologale qui nous sortirait du monde. Bien sûr, elle est théologale, bien sûr, elle nous fait adhérer à Jésus-Christ, vrai Dieu et vrai homme, mais reconnaître que le sens de l'histoire, le sens de notre humanité est dans la personne de Jésus-Christ, dans son oui à Dieu, ce oui à Dieu dans lequel il veut nous emmener. Et c'est bien ça, professer la foi, c'est se laisser emmener par Jésus-Christ dans son oui à Dieu le Père. Et ça, c'est un truc incroyable. Et le troisième défi que voit Léon et dont il parle dans son discours au clergé et aux laïcs en Turquie, c'est le fait que, à la fois, la foi est immuable, la foi ne bouge pas, parce que la foi, elle est adhésion à une personne, ou tout du moins à trois personnes, à un seul Dieu en trois personnes, et en même temps, les mots de la foi se transforment dans la rencontre des cultures. Et du coup, il nous invite à l'audace de la foi et l'audace de la transmission, du coup l'audace dans le dialogue avec la culture d'aujourd'hui. Et je trouve ça incroyable, vraiment, de nous rappeler qu'il s'agit de se raccrocher à d'où vient notre foi, qui est Dieu lui-même, se raccrocher au monde auquel nous sommes envoyés pour annoncer Jésus-Christ, et reconnaître que le lien entre ces deux-là, c'est Jésus-Christ médiateur.
1: Et c'est d'une brûlante actualité, alors c'est un rappel qui finalement doit venir nous secouer en quelque sorte.
0: Oui, je pense que c'est un des grands soucis du pape Léon, c'est la question de l'essence de la vie chrétienne. Pourquoi sommes-nous chrétiens ? Et que, au fond, dans les bouleversements dans lesquels nous sommes, dans les questionnements qui sont posés à l'Église, et les questionnements, ils sont multiples, on n'a pas besoin d'en refaire la liste, et ils sont parfois aussi dramatiques. Et d'ailleurs, c'est intéressant, je fais une petite parenthèse, comme d'hab, hein, vous me connaissez maintenant.
1: J'aime bien.
0: C'est que dans la lettre Unitate Fidei, il rappelle que en 325, au Concile de Nicée, tout n'était pas rose. On était juste à la fin des persécutions. L'édit de Constantin, c'est 313. Donc, 12 ans après, on s'en souvient des persécutions. Et les blessures sont encore ouvertes. Les questions sont encore ouvertes. Donc, finalement, l'Église, elle est tout aussi fragile aujourd'hui qu'au moment du Concile de Nicée. Ça l'empêche pas de professer Jésus-Christ. Et c'est peut-être ça la bonne nouvelle, c'est peut-être ça la brûlante actualité. Et d'ailleurs, il dit dans son discours aux clergés et aux fidèles, la logique de la petitesse, il dit, la logique de la petitesse est la véritable force de l'Église. Et c'est peut-être ça la bonne nouvelle, c'est de transformer une difficulté objective en une force, parce que c'est prendre conscience que la logique de la petitesse est celle de Dieu dans l'Église et pour l'Église.
1: Encore un mot, frère Gonzague. Une pierre a été clairement posée à Nicée pour célébrer les 1700 ans de ce concile, réaffirmer la force du credo. Mais il y a eu d'autres pierres posées. Comment finalement ce credo a nourri le dialogue œcuménique depuis 1700 ans ?
0: Je pense que c'est l'affirmation que nous avons tous la même foi. Nous n'avons pas nécessairement la même théologie, que ce fondement, c'est redire que ce fondement est solide. Et on sait bien que quand on n'a pas un fondement commun solide, quand on n'a pas un terrain de rencontre, on ne sait pas dialoguer. Que la condition même du dialogue, c'est d'avoir un fondement. Et c'est de rappeler que ce fondement, il est réel, il est solide, que notre foi commune, elle demeure malgré toutes les divisions. Et ça, c'est quelque chose d'essentiel. Et j'aime bien le petit rappel que Léon fait dans sa lettre sur l'unité de la foi au numéro 12, de nous rappeler que de toute façon, l'écuménisme ne sera jamais un retour en arrière. On ne va pas chercher à faire comme avant, à effacer les blessures du passé, à faire comme si les divisions n'avaient pas eu de sens. Il dit cette phrase que j'aime beaucoup, « L'écuménisme est tourné vers l'avenir de réconciliation sur la voie du dialogue, d'échange de nos dons et de nos patrimoines spirituels. » C'est-à-dire que la division est un mal, c'est évident, mais la foi commune est réelle et nos différences nous ont permis de cultiver des richesses, et que l'enjeu de l'écuménisme, c'est de passer de la différence au partage de richesses. Ça, c'est une nouvelle incroyable parce que c'est faisable. Et j'ai trouvé ça aussi très beau en regardant la prière œcuménique à Nicée. C'est de se dire que, eh bien, il y a eu l'évangile qui a été proclamé en anglais, le credo a été proclamé en anglais. C'était un bon moyen pour ne pas se demander si on allait le faire en latin ou en grec. De le faire en anglais, bah c'est une richesse de la mondialisation. Et en même temps, il y a eu des chants de la liturgie orientale, des chants de la liturgie latine, des bénédictions dans toutes les langues possibles et imaginables. Et ces bénédictions dans toutes les langues possibles et imaginables sont un signe de cette richesse multiculturelle de l'Église, de cette richesse multiculturelle qui jaillit de la foi, qui jaillit d'un socle commun. Et maintenant, l'enjeu, c'est de continuer à partager, d'arrêter d'avoir peur les uns des autres pour que la différence devienne un partage de richesse.
1: Il y aura sûrement un avant et après cette rencontre œcuménique d'Iznik, 1700 ans après le concile de Nicée qui avait eu lieu à cet endroit même. Merci beaucoup frère Gonzague de Loncamp, frère de Saint-Jean, ecclésiologue, je ne l'ai pas dit tout à l'heure, enseignant-chercheur à la faculté de théologie de l'Université catholique de Lyon. On peut évidemment vous retrouver sur rcf.fr et sur toutes les plateformes. Merci.
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3: L'Abdienne, bonjour, débutons une nouvelle série à la découverte des trois capitales des pays baltes, Riga, capitale de Lettonie, Vilnius, capitale de Lituanie, et pour cette première émission, Tallinn, capitale de l'Estonie et principal port du pays sur la côte du golfe de Finlande. Débarquement immédiat à Tallinn. Aïta, merci et à tout de suite.

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1: Bienvenue en Estonie.
2: Les pays baltes, anciennement province balte, sont situés à l'est de la mer Baltique. Ce sont trois états souverains, voisins, les républiques de Lituanie, Lettonie et d'Estonie, d'une superficie totale de 175 000 km², grosso modo un tiers de la France hexagonale, pour une population de 6 millions d'habitants. Les pays baltes sont entourés par la mer Baltique et le golfe de Finlande, à l'ouest et au nord. Les frontières terrestres sont avec la Russie et Biélorussie à l'est, Pologne et Russie encore au sud avec Kaliningrad.
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2: Suivez le guide vous invite à découvrir les trois capitales, Riga, capitale de Lettonie, Vilnius, capitale de Lituanie, et pour cette première émission, Tallinn, capitale de l'Estonie, et principal port du pays sur la côte du golfe de Finlande. Et c'est en ferry que j'ai rejoint Tallinn depuis la capitale finlandaise, Helsinki, juste de l'autre côté du golfe. Les Tallinnois sont près de 500 000 et nous avons rendez-vous avec deux Tallinnoises. La justesse de la prononciation de leur nom n'est pas garantie à 100%. Yulia Lukashenkina est journaliste et Ulla Kirsimägi guide. Nous la retrouvons sans plus attendre.
1: Bienvenue à Tallinn.
2: 10h19, le ferry MyStar quitte le port de Helsinki. Il y a du monde. Hein, et nous partons pour 2 heures de traversée pour rejoindre Tallinn en Estonie. C'est à peu près 80 km. Et à 10h, pas encore 10h30 du matin, le champagne et la bière coulent à flot. Enfin, champagne ou un vin mousseux coule à flot sur le pont supérieur. Il y a du monde à bord de MyStar.

0: Didier, avec T, ton nom.
1: Thierry.
0: Mon Dieu.
1: Thierry.
0: Thierry.
1: Mais mon nom de famille, c'est Georges.
0: Et nom de famille, Georges.
1: Ouais,
0: ah oui,
1: Thierry, Georges.
0: Mais je peux tutoyer en disant bonjour, salut, Thérèse, Didier.
1: Parce que Thierry, c'est...
0: Thierry, non, Thérèse.
1: Thérèse.
0: Oui, voilà une confusion.
1: Tu veux m'appeler
0: non,
1: Thérèse?
0: Non, non, c'est Thérèse. Thérèse, c'est bonjour en estonien.
1: Ah,
0: tu comprends?
1: Thérèse.
0: Oui, Thérèse.
1: Thérèse Thierry.
0: Oui, Thierry, Thérèse Thierry.
1: Thérèse Thierry.
0: Ça, oui, ou ça, c'est... Tu vois, un
1: peu, ah oui, je demande. C'est pas facile.
0: Oui. Thierry.
1: Je crois que tu voulais m'appeler Thérèse.
0: Thérèse et Thierry. Oui.
1: Non, Thierry. Thierry, en France, c'est une marque de surgelé.
0: Tu peux me montrer comment ça s'écrit? Moi, j'ai une mémoire visuelle. Ah, Thierry. Oui, Thierry. Maintenant, c'est mieux. Thierry, Paris.
2: Seul médecin, c'est Balbaï, c'est Maya.

0: Tere, Thierry. Tere tulemast Tallinnasse. Alors, bonjour. Bienvenue, Thierry. Je t'accueille volontiers sur notre grande place. Cette belle place médiévale, la place du marché, Raekoaplatz, peut-être même Rathausplatz. Bienvenue.
1: Tere, ça veut dire bonjour.
0: Oui, absolument. C'est peut-être le seul mot facile en langue estonienne, d'ailleurs. Ben, tere, c'est facile.
1: Je me disais tere, terre, c'est vraiment facile. En même temps, je sais bien que le finnois n'est pas une langue facile et on est proche du finnois, la langue estonienne. Et toi, tu es Ulla?
0: Oui, je m'appelle Ulla, c'est ça.
1: Ulla ou Ulla?
0: Oui, Ulla.
1: Ulla.
0: C'est la dérivation de Ursula. On a énormément des prénoms masculins, féminins qui proviennent de Ursula. C'est quand même important chez nous, les petits ours.
1: Oui. Ah oui, Ursula, c'est les petits ours. Et nous sommes en Estonie. L'Estonie, c'est l'un des pays baltes. Les pays baltes, je me disais, finalement, c'est une espèce de tranche napolitaine, puisqu'il y a trois pays et ils sont l'un au-dessus ou en dessous de l'autre. Donc l'Estonie, en dessous, avec Tallinn, la capitale où nous sommes. La Lettonie, qui est en dessous, avec Riga, la capitale. Et la Lituanie, avec Vilnius, la capitale. Quelques mots sur les pays baltes, Ulla.
0: De ma part, c'est les trois belles sœurs, chacune différente, avec son charme, avec son caractère, avec sa beauté différente. C'est vraiment un très beau cocktail. Je suscite tous les Français d'envisager un voyage vers ces trois petits bijoux. Des pays un peu inconnus, un peu oubliés pendant une demi-siècle, ça veut dire jusqu'à 91, et puis plus tard, jusqu'à 94, c'est là où on est entré en Union européenne. Maintenant, vous voyez, c'est vraiment l'Europe, n'est-ce pas?
1: Puis la monnaie ici, dans les pays baltes, c'est l'euro, hein?
0: Absolument.
1: Dans les trois pays baltes.
0: Absolument. C'est l'euro depuis quelques temps déjà. Ça a facilité les choses, le tourisme surtout, bien sûr. Et comme tu vois, c'est vraiment très, très touristique, avec cette belle petite forêt même parmi cette architecture tout à fait médiévale. Ça veut dire que c'est sympa, n'est-ce pas? N'oublions pas, Tallinn est la capitale verte de l'Union européenne, donc avec beaucoup de forêts, beaucoup de verdure. Nous sommes quand même les derniers païens de l'Europe. Oui, ça veut dire...
1: Les derniers païens.
0: Païens, absolument, oui, historiquement. En parlant un peu plus détaillement de l'histoire, on ne peut pas ignorer ce fait. Les peuples baltes, nous étions les trois derniers peuples païens en Europe. Et c'est là où on a commencé à voir des investisseurs étrangers.

0: Tallinn, c'est une capitale verte, mais ici nous sommes sur cette place de l'Hôtel de Ville, la Grand Place de Tallinn, qui est à peu près de forme, à peu près carrée, de forme carrée. Et au centre, on a ajouté, comme il n'y avait pas de verdure ici, il y a les pavés. Il y a beaucoup de pavés dans le cœur historique, dans la vieille ville de Tallinn. Donc il faut faire attention, on ne chausse pas trop des hauts talons quand on marche dans la vieille ville de Tallinn. Et donc on a mis quand même une touche verte et il y a notamment des herbes. J'ai senti la menthe au milieu de la place de Tallinn. Et donc, mais on ne l'accueille pas. Hein, donc c'est très agréable. Pratiquement tout autour de la place, il y a des terrasses. Et puis ces bâtiments, ces maisons, de quelle époque d'ailleurs, Ulla, et de façades aux couleurs différentes. C'est très coloré, entre du jaune, du vert, du rouge. Bon, on trouve ça dans d'autres capitales. Enfin, on trouve à Prague des façades comme celle-ci. On les trouve en Allemagne. On les trouve même peut-être un petit peu en Alsace. C'est peut-être moins coloré en Alsace.
1: Ah oui, tu as raison, absolument. Le centre-ville, la grande place, ça nous rappelle pas mal des anciennes villes hanséatiques. Lens, c'est un peu l'Allemagne, l'Europe du Nord, n'est-ce pas? Et le vrai bijou, c'est juste en face, ça c'est l'hôtel de ville. C'est le seul hôtel de ville en toute Europe en ce style aussi bizarre. Tu vois cette élégance, ce gothique de Tallinn, surnommé comme ça, puisque c'était plus austère, plus sévère qu'ailleurs qu'en Allemagne. Et ça date du début du 15e siècle. C'est-à-dire la dernière modernisation, ça a été faite au début du 15e. Pourtant, il existait apparemment déjà au 13e, puisque Tallinn a touché les droits de ville. C'était les codes de Lübeck. On était géré directement par la ville fondatrice de Ligue hanséatique, c'est la Lübeck, et c'est en 1248, donc 13e siècle. Mmh. On parle d'une ville qui a été fondée voilà, au 13e siècle.
0: Ouais. Alors qu'avec donc, l'hôtel de ville et sa tour...
1: Son beffroi,
0: c'est le beffroi, mais c'est le beffroi.
1: Oui.
0: Il y a un classement UNESCO des beffrois. Je sais pas si celui. Il y a un classement UNESCO à Tallinn.
1: C'est-à-dire Tallinn a été classé par l'UNESCO. Tout ça autour de nous, ça fait la partie du patrimoine mondial. On peut dire. Oui, c'est l'UNESCO protégé, classé.
0: Donc le beffroi qui est très haut, effectivement, et dans lequel on peut monter.
1: Et on pourrait y monter, et d'ailleurs, tu vois, il est surmonté par une petite girouette, oui, c'est sympa. En réalité, c'est un guerrier médiéval qui s'appelle Vanna Thomas. C'est lui qui nous garde, qui veille tous nos secrets, qui voit tout, qui sait tout, mais qui se tait. Voilà, un peu le symbole de Tallinn. Mm-hmm. Vieux Thomas, Vanna Thomas.
0: Si on veut prendre de la hauteur, il y a plusieurs possibilités, hein, plusieurs choix possibles pour avoir une vision un peu d'en haut de Tallinn. Il y a ce beffroi, mais il y a encore d'autres tours, et puis un belvédère aussi. Donc tu vas choisir un endroit où on va prendre un petit peu d'hauteur.
1: Absolument. Donc, je te suggère de monter sur la colline, sur la ville haute. Donc, on aura des belvédères avec une super belle jolie sur la mer, sur la ville basse, sur l'entourage. C'est très, très sympa. On y va?
0: Oui, alors, on commence par le haut, on finit par le haut. Qu'est-ce que tu penses?
1: Je te propose de monter d'abord sur la colline.
0: Montons. Donc, on va peut-être siffler sur la colline. Je ne sais pas si Ulla va nous proposer d'aller siffler sur la colline. Tu connais Joe Dassin?
2: Mais bien sûr.
0: Bah oui, parce qu'il était très populaire en Russie, etc.
1: Ouais.

0: Quand on découvre le centre historique, la vieille ville de Tallinn, on va déjà préciser que les distances ne sont pas très longues. Hein. Même si l'ensemble est quand même tout à fait important, mais on était sur la place centrale, la place de l'Hôtel de Ville. Donc quand on part de cette place, ce n'est jamais très long pour rejoindre l'une ou l'autre des portes de la vieille ville.
1: Absolument. D'ailleurs, tu vois le nom de cette rue ici. Est-ce que tu arrives à prononcer ce mot?
0: Mais je vais dire Niguliste.
1: Niguliste, bravo, très très bien. Ça provient de Nicolas, Saint-Nicolas. Mm-hmm. Ah. Et justement, cette église, je te propose d'y entrer, j'ai fait un coup d'œil, c'est très très joli. C'est la seule église désaffectée de Tallinn. C'est le musée et la salle de concert. Et on verra ici une danse macabre. C'est le sujet plus célèbre, plus précieux, le plus morne aussi, c'est vrai, hélas. La vie, la mort ou quoi, n'est-ce
0: pas ? La vie, la mort, la mort.
1: Oui, c'est ça. Mais c'est très, très original. Et avec également un belvédère.
0: On peut aussi monter.
1: On pourrait y monter, voilà.
0: Saint-Nicolas, bon, moi qui viens de Lorraine, c'est aussi le saint patron des Lorrains. Hein.
1: Oui, Saint-Nicolas, chez nous, on dit toujours que lui, il était le protecteur des marins et des commerçants. Et comme les fondateurs de cette église au XIIIe siècle, ils étaient les fameux commerçants arrivés de l'île de Gotland. Donc l'église était dédiée voilà, aux protecteurs, aux patrons des commerçants, des navigateurs et des enfants aussi. Ça, c'est le futur Père Noël, en réalité, n'est-ce pas ? Saint-Nicolas, Santa Claus.
0: Oui, c'est ça, Santa Claus. Mais il est passé par les États-Unis pour devenir le Père Noël. Hein. Alors effectivement, puisque l'histoire de la ville de Tallinn, c'est vraiment le commerce. C'est le commerce qui a développé Tallinn. C'est une ville qui est totalement liée au commerce, en tout cas au XIIIe siècle, au Moyen-Âge.
1: À partir du XIIIe, XIVe, XVe, c'est un peu la période de prospérité. C'est la Hanse, c'est le contenu de la Hanse. C'est quand même, c'est le commerce, c'est le transit, c'est les échanges commerciaux. Et comme notre situation géographique est très avantageuse, c'est un peu stratégique, n'est-ce pas ? Tu vois, l'Est, l'Ouest, l'Europe, la Russie est à côté. On était quand même très, très intéressant aux commerçants. Et donc, c'est la Hanse. Et la Hanse, c'était quand même une grande puissance économique, commerciale, jusqu'à 15e, jusqu'à 16e siècle en Europe de Nord. D'ailleurs, les bateaux arrivaient jusqu'à Bordeaux et La Rochelle. Vous n'étiez pas avec nous, officiellement, dans cette ligue.
0: Non, c'est pas une ville hanséatique.
1: Mais vous étiez concernés. Vous étiez concernés. On avait des échanges avec vous.
0: Sachant qu'on est à moins de 400 km de Saint-Pétersbourg. Hein.
1: En réalité, même 350 km, c'est à côté. Soit Stockholm, nos voisins scandinaves, voilà, les amis suédois, d'ailleurs, on est resté un siècle et demi.
0: Ouais,
1: sous la Suède aussi, on était envahis, on était dominés, on est resté sous la tutelle suédoise. Même en réalité, on regrette le fait qu'on est resté un peu trop court.
0: Ah, trop peu, suédois ?
1: Trop peu, ah, par rapport à la période russe, celle suivante, oui, à partir du 18e, oui.

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1: Dans ce premier Suivez le guide à Tallinn, capitale de l'Estonie, Ulla reviendra. Mais faisons tout de suite connaissance avec notre autre Tallinnoise, Julia Lukashenkina.
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1: Nous nous sommes donné rendez-vous, Julia Lukashenkina, devant un café, bar, restaurant qui porte le nom de Stalker. Je ne suis pas persuadé que ça évoque grand-chose pour une bonne partie de celles et ceux qui nous écoutent, mais pour moi, oui, un film réalisé par Andrei Tarkovsky. Il n'est pas du tout estonien, Andrei Tarkovsky, il est russe. J'ignorais totalement que le tournage de ce film s'était déroulé ici, très précisément dans ce quartier de Rotermann ou Rotermanie, vous allez me corriger si je dis une bêtise. Mais nous sommes devant ce café Stalker, ça nous replonge dans un film qui n'était pas la comédie de l'année. Hein. Quand il est sorti, c'est un film grave, très sombre, à l'image du cinéma de Tarkovsky, très exigeant, Tarkovsky, donc on n'allait pas voir Stalker pour se marrer. Mais peut-être faut-il redécouvrir ce film et ce réalisateur, c'est certain. Donc c'est le point de départ de notre découverte d'un quartier de Tallinn. Mais faisons d'abord un petit peu plus amplement connaissance avec vous, Julia. Alors on peut se tutoyer, Julia,
2: oui,
1: on peut se tutoyer. Donc Julia, tu parles français ? Tu as été, je pense que tu ne l'es plus, professeur de français.
2: Malheureusement.
1: Mais, pourquoi ? Bah, malheureusement, mais tu es journaliste et tu travailles pour une radio.
2: Oui, je travaille pour la Radio 4, ici en Estonie. C'est une chaîne de grandes entreprises de radio et télévision nationale. Nous sommes une radio des minorités qui habitent en Estonie. C'est pourquoi notre langue de travail, c'est le russe. Mais comme on habite en Estonie, on est obligé de parler estonien. Ça arrive de plus en plus souvent parce que de moins en moins de gens qui habitent en Estonie parlent russe.
1: Sachant qu'en Estonie, alors il y a la population estonienne, mais d'origine balte, enfin, je ne sais pas si on peut dire ça, et il y a une population aussi d'origine russe en Estonie, mais ce depuis très longtemps.
2: Oui, en fait, ici, ce n'est pas très facile parce qu'il y a beaucoup de gens qui parlent russe ici en Estonie. Je ne dirais pas qu'ils sont toujours d'origine russe, plutôt d'origine soviétique.
1: Ah, soviétique ?
2: Oui.
1: Ils sont arrivés pendant la période soviétique ?
2: Oui, c'est ça. Ils sont arrivés
1: après la Seconde Guerre mondiale ?
2: Après la Deuxième Guerre mondiale, des Biélorusses, des gens de Kazakhstan, Turkménistan. Bon, et le russe, c'était notre langue commune. Par exemple, ma famille à moi, c'était très compliqué. Les parents de ma maman... Sa maman était d'origine estonienne et finnoise. Et son papa, il est d'origine polonais-biélorusse. Voilà. Et donc, le russe, c'était leur langue commune.
1: Ça donne des cocktails, hein, véritablement. On vous rapproche davantage l'Estonie. Moi, je découvre tout ça par rapport aux autres pays baltes, donc, qui sont la Lettonie et la Lituanie. Mais c'est un pays balte à part, finalement, l'Estonie, qu'on rapproche davantage de la Finlande et des pays nordiques que des pays slaves. Hein.
2: Oui, c'est ça. Les Estoniens, c'est plutôt le groupe finno-hongrois. Les langues, l'hongrois, le finnois, l'estonien, il y a les pays qui habitent en Sibérie, parce que c'est par là que les gens sont venus ici, vers la mer Baltique. Ils sont très proches, mais en même temps, ils ne sont pas très proches. Et c'est très intéressant, mais toutes ces langues sont très compliquées. On dit que les langues qui appartiennent à ce groupe-là sont à la quatrième position de la difficulté parmi les autres langues mondiales, voilà.
1: En gros, pour dire les choses simplement, c'est pas de la tarte si on veut apprendre ces langues-là. Hein.
2: Oui, c'est ça. Il faut mettre quand même quelques efforts pour aboutir à un résultat. Mais je vois beaucoup de Français qui habitent ici à Tallinn, en Estonie, et qui parlent bien estonien. Si tu as, disons, le but, tu veux l'obtenir, ça marche.

0: j'ai lu aussi que les jeunes, alors c'est le cas aussi en Finlande, les Finlandais, mais les Estoniens sont parmi les étudiants européens, ceux qui ont le plus haut niveau d'éducation, me semble-t-il.
1: Il y a le fameux test PISA. Les écoliers estoniens y participent très activement. Nous sommes toujours à la deuxième, première, troisième position parmi les matières différentes. Je ne sais pas comment on aboutit.
0: Sur un plan européen.
1: Non, il y a beaucoup plus de pays qui participent dans ce test-là. Ce sont le test
0: plus.
1: Mondial.
0: Ah, voilà. Mondial, pardon, je minimisais.
1: La Finlande, elle est souvent sur la première place et l'Estonie plutôt à la deuxième, mais quand même.
0: Et les Français, alors
1: Je ne sais pas, même.
0: Mais probablement.
1: Mais je sais que.
0: Moins bien classé.
1: les représentants de du ministère d'éducation de la France viennent souvent pour échanger de l'expérience. Ils disent que c'est pas très facile de prendre notre expérience entièrement parce qu'il y a beaucoup plus d'enfants en France qu'en Estonie et c'est pourquoi c'est une machine plus grosse et plus solide. Voilà, mais quand même, il y a des choses qu'ils prennent, adoptent dans votre système d'éducation.
0: Bon, il y a 1 300 000 habitants et quelques en Estonie, effectivement. Des trois pays baltes, c'est le plus petit pays des trois en population, en superficie. Mais je lisais aussi que, je ne sais plus qui a écrit ce texte, qu'on ne pouvait pas considérer l'Estonie comme un vrai pays balte, parce qu'effectivement, il faudrait plutôt le rapprocher de la Finlande que des pays baltes. Et la langue dans les deux autres pays baltes, en Lettonie et en Lituanie, n'est pas du tout la même langue.
1: Oui, ces deux langues sont complètement différentes de ce que nous avons ici en Estonie, oui, c'est ça. Et pour vous dire avec quelle langue vous pouvez les associer, je dirais à aucune. Ils ont peut-être un peu de racines, disons, qui sont venues de polonais, mais pas beaucoup, je dirais. Voilà. Ce qui est bien, que les trois pays baltes, l'Estonie, la Lettonie et la Lituanie, ici, les gens parlent très bien l'anglais.
0: Ah oui, voilà. Donc il y a l'anglais, on se débrouille avec l'anglais.
1: Oui, avec l'anglais facilement.
0: Bon, alors on va quitter Stalker. D'accord. J'avais lu que le tournage du film s'était déroulé dans ce quartier, qui était un quartier, on va en parler, très industriel. Ce quartier de Rotterdam.
1: Christian Abraham Rotterdam, qui a fondé ce quartier en 1828. Ça date.
0: Donc c'est un nom propre, Rotterdam.
1: Oui, Rotterdam.
0: C'est le fondateur.
1: Il est un homme de commerce. Il a commencé par fonder une entreprise qui produisait et vendait des choses en bois. Oui, mais...

0: Et on n'a pas oublié, moi je pensais que même si le tournage de ce film Stalker était passé dans le quartier, que ça n'avait pas plus marqué que ça ici à Tallinn, mais je ne m'attendais pas à trouver un café qui porte le nom de Stalker.
1: Ah oui.
0: Mais je ne pense pas qu'il y ait un tourisme vraiment lié à ce film. Comme il y a...
1: Mais, si peut-être que à ce film, mais il y a des guides qui proposent vraiment des excursions très intéressantes liées au film qui était filmé ici à Tallinn.
0: Ah
1: donc,
0: oui.
1: Ça fait une partie.
0: Ah oui, donc, et aux autres films d'ailleurs, il y a un...
1: ouais. D'ailleurs, pas très loin d'ici, vous avez le hall de ville. Et c'était en fait la salle de concert et un grand patinoire. Là, il y a 2 ans, c'était Christopher Nolan qui a filmé le film Tenet, L'Argument.
0: Ah oui. Mmh.
1: Voilà.
0: Donc ça parle davantage, je pense, à tout le monde. Christopher Nolan, Tenet,
1: oui,
0: Tarkovsky.
1: Et donc, notre hall de concert, il était filmé comme l'opéra de Kiev. L'opéra de Kiev ne pouvait pas se permettre de faire filmer un tel film où il y avait des explosions dans la salle, des batailles. Ça, c'est non. Hein.
0: Oui.
1: Voilà. Ici, c'est une bonne possibilité.
0: Oui, c'est ça.
1: Voilà.
0: Mais, et c'était avant l'invasion russe en Ukraine. Hein.
1: Oui, c'est ça. C'est ça. Voilà, on ne sait jamais quand la guerre arrive. Et des films comme ça nous font penser que ça peut être un jour.
0: Oui, parfois, bon, des films prémonitoires, effectivement. On n'est pas très loin de la Russie, ici. Et je crois que tu as fait tes études, toi, en Russie.
1: Hein. Oui, c'est ça. J'ai étudié en Russie, à Pskov. C'est une ville assez importante.
0: Mais pas loin d'ici non plus. Hein.
1: C'est
0: presque frontalière de l'Estonie.
1: À 300 km de Tallinn. Donc oui, c'est tout près. Je dirais 65 km de la frontière de l'Estonie et la Russie. Et c'était aux années quand l'Estonie, justement cette année, l'Estonie est devenue indépendante. Et moi, je suis entrée à l'Institut à Pskov.
0: En 1991.
1: Oui, les pouvoirs russes nous ont donné cette possibilité d'étudier. On avait des visas, donc c'était facile pour voyager d'un pays à l'autre.
0: C'était une période d'ouverture, c'était une période de paix et on n'imaginait pas ce qui allait arriver 30 ans plus tard.
1: Hein. Oui, non, c'était au contraire, c'était une période très intéressante. C'était Eltsine qui a effectué ce processus de la séparation de l'Union soviétique. Comme ça ont apparu plusieurs petits ou grands pays, comme Kazakhstan par exemple, pays. On a même une, je ne sais plus comment ça s'appelle, quand au mur on met une plaque pour dire que ici habitait une personne, une telle personne. Donc on a une plaque d'honneur à Eltsine, à Tallinn, voilà, parce que c'était lui qui a permis d'évoluer à ce processus de la séparation et d'apparition ou réapparition d'un nouveau pays.

0: et les nouveaux pays sont nés. Et regrouper, quand on est balte, alors je me dis, on se sent d'abord quoi? Toi, tu te sens d'abord quoi? Estonienne, tu te sens ensuite balte, tu te sens après, si on élargit un peu, européenne. On est vraiment à l'est de l'Europe ici, puisqu'on est, on est tout près de la frontière russe, donc c'est une extrémité de l'Europe.
1: Oui, c'est ça, c'est à l'extrémité de l'Europe. Il y avait, quand j'étudiais en Belgique, il y a déjà 20 ans, pendant une année, c'était à Leuven. C'était l'université catholique de Louvain.
0: Louvain, oui, c'est ça, c'était tout près de Bruxelles.
1: Oui, c'est ça, c'est tout.
0: Voilà. C'est une grosse ville universitaire. Hein.
1: Oui, c'est ça. Il n'y avait pas beaucoup de gens qui connaissaient où ça, l'Estonie. Voilà. Mais les Estoniens, et moi aussi, nous considérons, bien sûr, les Européennes. Ce sentiment de partir à l'Europe est très important pour nous. Voilà, parce que c'est quelque chose de progressif, de mobile, d'un côté très commercial, mais de l'autre côté très culturel. Comme j'ai déjà dit, les Estoniens parlent bien l'anglais. Il y a ceux qui parlent français ou l'allemand. Et comme ça, nous voyageons beaucoup. Et cette possibilité de ne plus avoir des frontières, disons, avec des...
0: Avec des points de contrôle.
1: Oui, avec des points de contrôle, avec la nécessité de montrer ton passeport. Document. Oui, c'est ça. Tu peux passer librement.
0: C'est
1: ça
0: aussi très agréable en venant de Finlande, d'Helsinki, d'arriver à Tallinn et de ne pas avoir de contrôle à passer. On gagne beaucoup de temps, bien évidemment.
1: Oui, une heure et vous êtes à Tallinn.
0: Ouais.
1: Une heure et de nouveau vous êtes en Finlande. Voilà, c'est génial.
0: Ouais.
1: C'est ce qu'on fait, par exemple, en hiver. On va pour les skis en Finlande.
0: Ah, tu vas skier en Finlande?
1: Oui.
0: Même pour la journée?
1: Pour la journée, ça peut être difficile, mais c'est possible parce que les premières, disons, montagnes, les tout proches vers Helsinki, se trouvent à 250 km de Helsinki. Donc c'est faisable.

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1: Nous retrouverons Yulia Loukachenkina à Tallinn, mais à présent avec Ulla Kirsimegi, nous découvrons l'église Saint-Nicolas. La visite de Tallinn est incomplète si nous n'entrons pas dans l'église Saint-Nicolas.
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1: Nous sommes entrés dans cette église. Dans l'église Saint-Nicolas, il y a des photos qui rappellent l'histoire de la Seconde Guerre mondiale. Ce qu'il faut préciser, mais on peut tout de suite le dire, Ulla, c'est que la Seconde Guerre mondiale alors, a détruit, j'ai lu ça, à peu près 50% de Tallinn, mais 11% seulement dans la vieille ville. Ce qui fait que la vieille ville a été assez protégée. Alors, est-ce Saint-Nicolas qui a protégé? Je ne sais pas, mais Saint-Nicolas, en revanche, lui, a été en partie, enfin, l'église a été en partie détruite. Hein.
3: Oui, tu as absolument raison. Tu es bien informé. Tu es bien préparé, alors. C'est vrai que la vieille ville a été gâtée, plutôt. On était vraiment gâtés. Que 10% des vieux quartiers de Tallinn ont été concernés, rasés, détruits. Et surtout, le quartier, en fait, l'entourage de Saint-Nicolas, malheureusement. Donc, tu vois, voilà, justement, sur la photo qu'il nous restait après la guerre, et on peut dire que Moscou,
1: c'était les bombardements russes.
3: Lors de la libération, c'était soviétique. Les bombardements russes, soviétiques précisons, ouais. N'est-ce pas? Ça a été détruit, et également sous l'époque soviétique, on l'a restauré. Mm-hmm.
1: Ah, donc ils ont détruit, mais restauré.
3: Et restauré aussi, oui, c'est ça. Et de nos jours, voilà, c'est un très beau musée et la salle de concert. En 93, on a eu la visite de pape Jean-Paul II.
1: Oui, 93, c'est déjà l'Estonie, précisons-le, puisque c'est en 1991, hein, l'indépendance de l'Estonie.
3: Oui, on a restauré là, le 20 août d'ailleurs, oui, l'indépendance, deuxième indépendance, maintenant c'est la deuxième république, deuxième épreuve de notre indépendance.
1: Saint-Nicolas, on se dit en même temps Saint-Nicolas qui est un grand protecteur, mais il n'a pas réussi à protéger sa propre église.
3: Pas Tallinn.
1: Pas Tallinn.
3: Ailleurs, apparemment, oui, en Europe, ailleurs, mais pas ici, malheureusement.
1: Ah oui, c'est très inattendu, parce que effectivement, là devant nous, pour monter, il y a un ascenseur.
3: On a eu récemment des travaux dans cette église toute médiévale, comme tu vois, n'est-ce pas? Pourtant, cet ascenseur au
1: ultra
3: milieu
1: moderne.
3: De l'église, ultramoderne, justement. Est-ce qu'on va aller rejoindre ces touristes-là? Tu veux monter?
1: En plus, il y a l'ascenseur, et s'il est là, Saint-Nicolas, quand même, dans un pays protestant.
3: Dans un pays protestant. Oui,
1: voilà, on est entré dans l'ascenseur.
3: Malgré la réforme au XVIe siècle chez nous, on a gardé en réalité les chefs-d'œuvre, on a gardé les saints, on ne les vénère pas, ce n'est pas primordial pour nous, ce n'est pas l'essentiel, mais historiquement, ça veut dire du point de vue culture de l'humanité, on trouve quand même des traces de catholicisme. Oui.
1: Alors on va décoller, dis-moi, là, c'est un ascenseur, on appuie, non? Ouh, ouais, ça y est, quatrième étage, c'est un ascenseur pour le paradis?
3: Presque. En tout cas, c'est très spécial, c'est très original. Comme tu as dit tout à l'heure, c'est très futuriste, n'est-ce pas?
1: Oui, c'est un ascenseur en demi-cercle, comme ça. Très design. Dans une église donc, qui remonte, elle a été reconstruite, mais 13e siècle.
3: Et puis modernisée, voilà. Puis modernisée.
1: 13e siècle, ascenseur design.
3: Et nous, on est fort en design, n'est-ce pas? C'est une destination de design. Et même à Tallinn, on verra après. C'est très curieux, ce mélange de l'ancien moderne, ultramoderne. C'est très, très spécial. Ouais.

0: au niveau de langue et origine de population, c'est la même origine, non? Enfin, les Finlandais et les Baltes.
1: On a de bons cousins. On a de bons cousins avec les amis finlandais, les Finnois, les Finlandais. On a des Finno-Ougriens, oui, Ougriens, un peu Oural, Hongrois. Les amis hongrois, ce sont nos cousins plutôt lointains. Mais autrefois, avant Jésus-Christ, c'est apparemment, ça. Nous étions ensemble.
0: Mais moins russes.
1: Avec la langue russe, avec les origines russes slaves, on pourrait dire qu'on est des bons voisins, n'est-ce pas? Pas pour le moment, hélas.
0: Oui, non,
1: mais historiquement, on était toujours les voisins avec les territoires russes, slaves, mais les origines sont différentes. Donc, c'est vraiment, nous sommes proches, autant que la langue, c'est vraiment proche de...
0: Ah, mais la langue de l'Estonie, pas de tous les pays baltes, c'est ça? C'est pas la même langue dans les autres pays baltes.
1: Oui, ça c'est un peu paradoxal, les pays baltes, mais on est tous les trois juste au bord de la mer Baltique, mais les origines et surtout les langues sont différentes, n'est-ce pas? Puisque les amis lituaniens, lettons, ils sont quand même un petit peu des cousins, n'est-ce pas? C'est des langues indo-européennes avec leurs deux langues baltes. C'est indo-européen, tandis qu'ici c'est finno-ougrien.
0: J'ai lu ce matin, j'ai regardé un peu, il y a une personne qui commentait, disait que, mais en fait on ne devrait pas dire que l'Estonie est un pays balte.
1: Si, on est des baltes. On est des baltes, on partage une conscience, une histoire balte, disons, une mentalité très balte, mais c'est vrai que, voilà, c'est différent à la fois.
0: Alors là, c'est vraiment très bien fait, ici, le point de vue, puisque ça a été reconstruit au quatrième étage, et on a mis des grandes baies vitrées, et non pas juste des petites vitres. Mm-hmm. Donc on a un point de vue mais qui est tout à fait panoramique et exceptionnel d'ici. Hein.
1: Oui, et justement, on voit un petit peu en face, c'est le berceau historique de Tallinn, tu vois les remparts. Puisqu'à Tallinn, je pourrais te dire, bienvenue à Carcassonne du Nord.
0: Ouais.
1: Nous étions même jumelés avec la ville de Carcassonne. Si.
0: Ouais. D'accord, effectivement,
1: tu vois les tours,
0: on peut penser à Carcassonne.
1: Les remparts, les belles portes, vraiment, ce Moyen-Âge. Et puis, les différents cachets, n'est-ce pas? Même cette belle cathédrale orthodoxe, un peu cachée de l'Empire russe, n'est-ce pas? Quand nous étions sous l'Empire russe, voilà, un petit peu dans le cadre de russification. Tallinn a été harmonisé. Mm-hmm. Peut-être les Tallinnois ne l'aiment pas beaucoup, puisque tu vois, c'est quand même un peu différent par rapport au reste de Tallinn, qui est très sobre, très élégant, n'est-ce pas? Mais elle est belle. L'église comme telle, elle est belle, mais elle est un peu différente.
0: Avec les tours des remparts de Tallinn, point de vue vraiment magnifique et exceptionnel d'ici. On ira faire un tour vers les remparts?
1: Absolument.
0: Plus tard.

0: Nous sommes redescendus sur Terre. Oula, tu vas me conduire au chef-d'œuvre.
1: Ah oui, absolument, voilà. Ici, on voit pas mal de belles armoiries, de belles pierres tombales, n'est-ce pas, médiévales. Mais on tourne maintenant à droite. On sera dans la chapelle de Saint-Antoine et on verra un petit fragment, mais en réalité, ce fragment est de 7 mètres. Et voilà. Et il est devant nous, en fait, le chef-d'œuvre plus important de Tallinn qu'on puisse voir de nos jours. C'est la seule danse macabre sur toile qui nous reste maintenant en monde entier. Elle est de la fin du XVe siècle et il s'agit de l'atelier de Batnotka, de le maître de Lübeck, puisque nous avions des relations privilégiées avec la ville de Lübeck autrefois.
0: Pourquoi a-t-on représenté ces danses macabres ?
1: Pourquoi elle est à Tallinn ? On connaît l'histoire que, apparemment, c'était les riches commerçants de Tallinn, les germaniques, les anciatiques, qui ont vu la chose pareille à Lübeck. Et ils ont fait la commande de la première partie de ce tableau. Ils ont fait leur contribution et on a eu voilà ce fragment de la danse macabre ici.
0: Ouais. Donc on voit des notables, hein, enfin ou rois ou je ne sais pas quel est le, enfin oui couronné donc l'empereur.
1: Ouais. Et puis. Et le premier, tu vois, qui est le premier ? C'est le pape.
0: Ah, c'est le pape.
1: Oui, c'est la hiérarchie catholique.
0: Donc le pape, qu'on y représente.
1: L'impératrice, le cardinal qui précède le roi d'ailleurs.
0: Ah, oui.
1: Donc la vie éphémère, voilà, on est tous égaux.
0: Et ils sont tous, alors entre chacun de ces personnages, donc il y a.
1: C'est la mort.
0: Ce ne sont pas tout à fait des squelettes, mais ils ont.
1: C'est presque squelettes.
0: Recouverts juste d'un tissu blanc et qui sont vraiment en train de danser, avec des pas de danse.
1: Qui nous invite un beau jour, tous, tour de rôle, à danser, notre dernière danse, donc le sujet un peu morne. Mais d'autre part, tu vois, c'est même solennel, c'est élégant, n'est-ce pas, avec des belles couleurs. C'est un peu le sujet populaire au Moyen-Âge, à l'époque des guerres, des pestes. En bas, tu vois, c'est le dialogue, c'est la conversation entre la mort et le personnage concerné. Apparemment, ils ne voulaient pas tous mourir. Pas encore.
0: Et donc c'est. Mais moi je trouve que cette danse macabre malgré tout, je sais pas où. Alors je lui trouve un côté même un peu joyeux quand même.
1: Solennel, n'est-ce pas ?
0: Mais joyeux.
1: Et si tu regardes un peu le fond, tu vois c'est le soleil, le paysage pittoresque avec les paysans. Il y a du gibier, il y a des chevreuils qui courent, n'est-ce pas ? Le fond est beaucoup plus optimiste. Ça veut dire la vie se continue, mais chacun a son temps.
0: Et si on parle de gibier, dans les restos de Tallinn, on cuisine le gibier.
1: Absolument. Un pays des forêts, des gibiers, c'était toujours la deuxième cuisine. Et d'ailleurs, historiquement, même on peut dire que le vieux nom germanique, Réval, c'est un peu la dérivation de forêt, de chevreuil. Wald, oui, forêt. Ah. Un peu l'animal, disons, pour nous, un peu symbolique.
0: Hein. Il y a donc le Christ en croix d'un côté, le Christ en croix qui fait face à la danse de la mort, à la danse macabre. Une œuvre qui date de
1: 15e, la fin du 15e siècle.
0: En cinémascope, on pourrait dire ça, parce qu'elle est tout en longueur, effectivement, c'est un peu en cinémascope. Rien que pour ça, il faut venir, il faut entrer ici.
1: Ah oui. Ça, c'est peut-être parmi tous nos musées. Il y en a tellement à Tallinn.
0: J'ai vu qu'il y en avait une trentaine.
1: Oui, absolument. Mmh. Et ce sont vraiment très, très faciles à visiter, puisqu'ils sont tous petits, bien expliqués, bien présentés, souvent interactifs, n'est-ce pas ? Voilà. Et je te propose de jeter un coup d'œil également à l'hôtel principal. C'est le fameux hôtel de Saint-Nicolas et de Saint-Victor de Marseille. Celui de chez vous, qui était curieusement notre protecteur au Moyen-Âge. C'est 15e siècle également, Hermann Rode. Il y a également
0: un retable.
1: Oui, c'est fermé pour le moment. Ça s'ouvre 4 fois par an. Et il y a quand même toute la famille sainte représentée avec des petites sculptures en bois. C'est joli.
0: Un autre chef-d'œuvre quand même.
1: Oui, un autre chef-d'œuvre tout à fait.

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1: Nous terminerons ce premier Suivez le guide à Tallinn en Estonie avec notre formidable Ulla. Mais avant, poursuivons la conversation avec la journaliste Yulia Lukashenkina dans le quartier Rotermann de Tallinn.
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1: On parlait des autres pays baltes, donc la Lettonie et la Lituanie, et tu te sens du coup très proche des Lettoniens, des Lituaniens, comme, alors c'est pas la même langue, mais j'essayais de rapprocher ça de nous en France. Moi je viens d'une région frontière, nos voisins les plus proches sont les Allemands, on se sent très proche des Allemands, on parle pas la même langue, même si on a des origines communes, mais si on va en Espagne ou en Italie, on se sent très proche des Espagnols ou des Italiens, on parle pas la même langue. Donc est-ce un peu pareil avec les autres pays baltes?
4: Oui, c'est ça. Je crois qu'on se croit les peuples frères, je dirais comme ça. On est coude à coude, comme ça, toujours, pour se tenir.
1: Et pour faire échanger. Corps en cas de,
4: oui,
1: aussi de menace.
4: De menace, c'est ça. Et pour se tenir l'un l'autre. On est baltes, c'est ça.
1: Quand la Russie a envahi l'Ukraine, tu t'y attendais? Parce que nous, en France, on ne s'y attendait pas. Hein.
4: Non, personne. Personne.
1: Même si on savait que les troupes étaient massées, enfin, etc. Tout ça, on le savait, mais on ne pensait pas qu'ils le feraient.
4: Oui, on ne le croyait pas, même quand c'est...
1: Même ça, quand les Américains disaient « si, si ».
4: Si, si, on ne le croyait pas. Et on espérait que dans le 21e siècle, c'est impossible quand nous ne sommes pas des peuples...
1: Au 21e siècle.
4: Des barbares, oui. Donc,
1: au 20e, ce n'était pas terrible, mais on s'est dit au 21e, ce ne sera plus comme ça.
4: Oui, ce ne sera plus comme ça. C'est impossible, mais si, mais si. Et en fait, ici, en Estonie, ce n'était pas facile. Parce que y a des personnes qui sont nées en Russie, qui sont venues ici. C'était leur vie qui a fait ces changements, disons. Ils sont venus ici et s'ils ne connaissent pas bien la langue estonienne, ils se sentent un peu au bord du chemin, vous voyez, de nouveau stalker, c'est ça. Et comme ça, ils se sentent plutôt russes que l'estonien.
1: Ouais.
4: Une personne comme ça, elle peut se tenir même l'autre côté. Ça se peut. Il y avait pas mal de conflits. Donc tous comprennent que la guerre, c'est quelque chose de terrible. Tout le monde est contre la guerre, mais ils peuvent se poser des questions. Et peut-être pourquoi pas, parce qu'ils regardent la télévision russe. Ils écoutent l'actualité russe. Et comme ça, ça rentre... dans l'oreille, mais ça se retrouve dans le cerveau.
1: On sait bien qu'elle est instrumentalisée, bien sûr, la télévision russe officielle. Voilà. Hein. Enfin, et les autres ont été fermés, de toute façon.
4: Oui, c'est ça. Malgré que nous, en Estonie, on a la radio russophone, on a la télévision russophone,
1: qui est réalisée ici.
4: Qui est réalisée ici, sur l'actualité locale. Mais voilà, ça arrive qu'il y a des gens qui soutiennent Poutine. Ça sonne terrible, mais c'est comme ça. Ouais.

0: Si on revient à ce quartier, Julia, donc on a gardé des traces de toute cette histoire de M. Rotterman. Je ne sais pas si ça remonte à les bâtiments à M. Rotterman au 19e siècle. C'est ce qui se fait de plus en plus un peu partout, d'ailleurs, pas juste ici donc à Tallinn, mais dans plein de pays. On garde les éléments de l'architecture industrielle, alors qu'on les a rasés peut-être il y a plusieurs décennies, 30, 40 ans, on rasait cette mémoire-là. Aujourd'hui, on maintient cette mémoire-là. Et on fait appel à des architectes talentueux pour finalement valoriser le patrimoine et ajouter des nouveaux éléments d'architecture contemporaine et qui donnent une harmonie finalement à l'ensemble.
1: Oui, en fait, c'est un peu bizarre d'un côté. De l'autre côté, ça a une ambiance que vous ne retrouvez nulle part. C'est très particulier. Et en fait, ce n'était pas tout à fait abandonné pendant les années soviétiques. Ici, il y avait par exemple une usine sucrée. Alors, ils produisaient des détails.
0: Des pièces.
1: Des pièces pour les avions.
0: Voilà, on ne fabriquait pas l'avion ici, mais des pièces qui servaient après.
1: Servaient, oui. Voilà. Et donc, par exemple, mon grand-père et mon père travaillaient à cette usine qui existait ici dans ces bâtiments-là, dans les années soviétiques. Après l'arrivée de la République estonienne, donc tout était abandonné et était en état terrible. Ici, il y a même quelques bâtiments qui sont
0: pas renouvelés. Oui, oui, c'est ça. Mais ils sont encore là. Ils sont pour l'instant. On n'a rien fait encore, mais je suppose que il y a le projet de les valoriser aussi.
1: Oui. De les valoriser, de les changer. Et ce changement s'est passé très très rapidement, en 10-15 ans. Et maintenant, nous avons un tout nouveau quartier qui est considéré comme la vieille ville, malgré qu'il est hors de la vieille ville.
0: Alors, on est dans la vieille ville, mais on n'est pas à l'intérieur des remparts.
1: C'est ça, c'est ça.
0: Et alors là, quand on enregistre, mais en plus, les rues sont complètement défoncées en travaux. C'est incroyable, c'est tout un quartier. C'est un quartier un peu... C'est pas la guerre, mais il y a les tranchées quand même. Mais c'est un peu un quartier apocalyptique.
1: C'est ce qu'on dit toujours, comment ça pouvait arriver que cette année, quand Tallinn est la capitale verte européenne... On a telle, disons, explosion. Oui, vous avez raison, ça rappelle la guerre. Ça liait avec une reconstruction de plusieurs choses à la

0: et en Allemagne et encore plus à l'Est. Ailleurs, on les a gardés au Portugal. Il y a eu des tramways en France, on les a retirés et puis maintenant on les remet. Oui. Il y a Strasbourg qui a été dans les premières villes à le remettre. Mais on a envie de tramways partout aujourd'hui en France. Et si j'ai bien compris, à Tallinn, en plus, les transports en commun sont gratuits, comme au Grand-Duché de Luxembourg.
1: Oui, pour les habitants de la ville.
0: Ah, seulement pour les habitants de la ville. Ah oui.
1: Donc c'est gratuit. Pour les touristes, malheureusement pas.
0: Ah, c'est pas... ah oui, alors qu'au Luxembourg, c'est gratuit pour tout le monde. Oui,
1: oui. Mais Tallinn n'est pas grand.
0: On peut marcher.
1: On peut marcher, oui,
0: à pied. Pas trop besoin.
1: C'est ça. De plus, le transport en commun n'est pas très cher. Donc, si je ne me trompe pas, on peut acheter un ticket pour quelques jours et ça coûte environ 100 euros.
0: C'est 100 euros ?
1: 5.
0: Ah, 5 euros. Ah oui, j'avais compris 100. Alors oui, 5 euros.
1: 5 euros. Donc, ce n'est pas très cher. L'année dernière, j'ai été à Grenoble et à Dijon et tout le monde parlait de leur tramway. Des lignes de tramway apparaissent, je crois, maintenant dans chaque ville européenne.

0: très franchement, mais je ne connaissais pas l'histoire des capitales vertes, je ne le savais pas. Autant les capitales européennes de la culture, oui, mais capitales vertes, moi je me demande si on en parle beaucoup.
1: Oui, et d'ailleurs ça existe déjà depuis, je crois, 13 ans. Et c'était en fait Tallinn qui a proposé cette idée.
0: Ah, ça part de Tallinn.
1: Oui, de donner un titre de la capitale verte européenne à la ville qui fait tout pour que la vie en ville soit écologique, confortable et en même temps moderne. Comme j'ai déjà dit, Grenoble et Dijon ont participé. Grenoble a gagné. Mais on voit le progrès que les villes font pour que ça marche. Bon. Ce n'est pas un titre...
0: Oui, comme ça.
1: Parce qu'il y a beaucoup de parcs. Non, ça ne marche pas comme ça.
0: Ça ne suffit pas.
1: Oui.
0: Ça suffit pas. D'autant que ça, il y a un impact sur la température. Hein. Une ville végétalisée, ça fait réduire la température dans le centre-ville. Et puis quand on est dans une partie minérale, à Tallinn, il y a aussi beaucoup de pavés. Hein.
1: Oui, c'est
0: d'ailleurs,
1: ça.
0: On s'use les chaussures hein, sur les pavés de Tallinn. Qui sont... Alors là, ça va, c'est égal, mais parfois, ils ne sont pas très égaux. Donc on peut même se faire mal aux pieds hein, si on n'a pas de bonnes chaussures sur les pavés de Tallinn.
1: Oui, il ne faut pas mettre
0: des hauts talons.
1: Oui, c'est ça, des hauts talons. Mais il y avait aussi pas mal de travaux dans la vieille ville, pas partout parce que c'est pas toujours possible, mais on a fait aussi des chemins toutes plates pour que les personnes avec
0: mobilité réduite,
1: poussettes ou avec une vélo puissent aussi passer.
0: Même
1: dans
0: à vélo, ouais, effectivement. C'est vrai qu'il y a une relation ici en Estonie, un engagement vert. Chaque Estonien est sensible, même les trottinettes sont vertes. Tiens.
1: Oui, les trottinettes sont vertes, elles sont vachement populaires, je dirais. Mais autant qu'il y a des gens qui sont pour les trottinettes,
0: ah oui,
1: autant il y en a qui sont contre.
0: Oui,
1: contre. Voilà,
0: mais en revanche, cette relation à la nature, les Estoniens.
1: C'est ça. En fait, les Estoniens, ce sont les gens qui aiment passer le temps à la nature. Je suppose que vous avez déjà entendu pas mal de choses sur les marais.
0: Les marais, oui.
1: Les marais d'Estonie.
0: Oui, voilà. Je ne les ai pas vus, mais j'en ai entendu parler.
1: Oui. C'est génial d'aller voir l'aurore à 4 heures du matin. C'est normal. Donc, quitter la ville, prendre une voiture et aller dans les marais, dans les forêts, pour voir comment monte le soleil.
0: On c'est va dans les marais à 4 heures du matin.
1: Oui. Si tu veux voir en Estonie l'aurore au printemps, en été, il faut se lever tôt. Parce que le soleil presque
0: ne se couche pas.
1: Ne se couche pas, oui, c'est ça.
0: C'est ça. Mais donc, du coup, alors toi, tu te lèves des fois pour aller voir l'aurore dans les marais à 4 heures du matin.
1: Pas trop souvent, mais ça m'arrive, oui. On dit aussi que chaque Estonien rêve de voir sa maison, mais pas dans la ville, mais hors de la ville, pour profiter de la nature.

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1: Nous retrouverons Yulia Lukashenkina dans un prochain suivi de guide à Tallinn, mais terminons celui-ci avec Ulla Kirsimägi.
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3: À la découverte de Tallinn avec toi, Ulla, à Tallinn, il y a cette ville ancienne, cette ville médiévale. Et dans la ville médiévale, il y a une ville haute et une ville basse?
4: Oui, absolument. Là, notre ville a été toujours divisée et déchirée, même on pourrait dire, entre deux parties autonomes, séparées. La ville basse, où nous étions tout à l'heure, ça c'était la Hanse, c'était la ville des commerçants. Et maintenant, la colline vers laquelle on est en train de monter par jambes courtes, vois les escaliers. C'est le petit passage qui s'appelle jambes courtes.
3: Ah, jambes courtes, c'est le passage. On me disait, de quoi parle-t-elle avec jambes courtes?
4: Et s'il y a la jambe courte, ça veut dire à côté, la rue parallèle, il y a la jambe longue aussi. Donc la rue piétonne, celle-ci, c'est pour
3: nous. Ce sont des escaliers, là.
4: Ouais. Avec des escaliers. Et puis à côté, on la verra après, c'est jambes longues, la rue carrossable. Et on a distribué la ville de telle manière que la ville haute, c'était la résidence du clergé et des nobles. Mmh. Et dans la ville basse, c'était les commerçants, les riches commerçants germaniques.
3: La ville haute, plus près du ciel, peut-être plus près de Dieu, alors.
4: Tu as raison, apparemment, oui. De nos jours, l'aspect, c'est un peu différent. On aura plutôt un endroit très sympa ici, ça s'appelle Tanni Kuninkaat. C'est le jardin du roi danois, puisque quand même les premiers envahisseurs
3: c'était
4: ici,
3: les
4: c'était les Danois. Au sud, vers le sud du pays des Alpes, des chevaliers teutoniques. Mais ici au nord, les premiers, c'était les Danois. Tallinn, d'ailleurs, est traduisible en français.
3: Par château, non?
4: Par, comme la forteresse danoise.
3: Ah, forteresse.
4: La ville danoise, Linnos. Tanni Linn. Hein. Et Enni est perdu lors des siècles. Un syllabe est perdu, mais c'est la dérivation de ville danoise, Tanni Linn. Yeah. Mais c'était le petit surnom parmi les indigènes, parmi nous, parmi les Estoniens, puisque le nord germanique, jusqu'à la naissance de la première république estonienne, jusqu'au XXe siècle, yeah, c'était plutôt Reval.
3: Ah oui, Reval, mais alors moi j'avais jamais entendu ce nom-là, Reval.

0: dans la littérature mondiale. Sur les anciennes cartes géographiques, c'est toujours Réval. Mais le petit surnom, Tallinn, ça figurait. Mais c'était vraiment le petit surnom. Et maintenant, c'est quand même le nom officiel de notre ville. Bien, voilà. On est arrivé vraiment au Moyen-Âge avec les statues des trois moines dominicains, tu le vois, oui.
1: Oui.
0: Celui qui mendie, ben, celui qui prie.
1: Statue grand format, plus de 2 mètres. Hein. C'est une enveloppe hein, des moines parce qu'il n'y a pas de tête à l'intérieur. Hein.
0: Oui, un peu fantôme.
1: Un peu comme ça.
0: Oui, sans visage, hein, avec beaucoup de légendes, beaucoup d'histoires.
1: Parce que ce sont les moines qui sont venus en premier.
0: C'était en même temps. Les chevaliers teutoniques, les fameuses croisades, n'est-ce pas? Les chevaliers teutoniques, les chevaliers de Porte-Glève, en fait, les germaniques, les prussiens, précisons, n'est-ce pas, à l'époque. Et avec eux, on a eu des cisterciennes, on a eu des dominicains, donc également non-christianisateurs, voilà. Au XIIIe siècle, ils sont arrivés.
1: Bon, bien sûr, ville haute, les monuments, etc. Mais la verdure, toujours la verdure. Hein. C'est vraiment, on vient se mettre au vert à Tallinn.
0: Absolument, on peut dire que toutes nos villes, même cette ville médiévale, conçue au XIIIe, XIVe siècle, elle a tellement de verdure, d'espace vert un peu partout. C'est comme ça qu'on est la capitale verte.
1: Ah,
0: et
1: ça.
0: Nous aimons beaucoup la verdure, nous respectons la verdure. Chez nous, tu sais, quand l'enfant naît, on plante un arbre. Les gens meurent, ah. On les enterre au-dessous des arbres.
1: Ah, oui.
0: Nos cimetières, ce sont des cimetières forestiers,
1: paysagers,
0: très forestiers, très simplistes. Voilà, vraiment, on garde inconsciemment cette mentalité légèrement païenne. On était les derniers et on a gardé un petit peu la mentalité. On dit toujours que nous sommes un peu bizarres puisqu'on parle aux arbres, on caresse les arbres, on est des caresseurs des arbres, les Estoniens.
1: Ouais. Donc alors, on retient ça, c'est facile à dire, minéral et végétal, Tallinn.
0: Absolument, absolument. C'est...

0: Et là, on arrive devant une autre église orthodoxe. Là.
1: Oui, celle qu'on a vue tout à l'heure, n'est-ce pas?
0: C'est la même. Je veux dire, il y en a une autre, mais non.
1: C'est la cathédrale de Saint-Alexandre Nevski. Et le Parlement en face. Voilà, ce palais rose, un peu baroque, baroque léger, baroque tardif, 18e siècle. Mmh. Un petit caprice de Catherine II, quand nous étions déjà sous l'Empire russe. Elle aimait baroque, elle aimait saumon, c'était sa couleur préférée. Et c'est là qu'on a eu voilà, cette modernisation de l'ancien château fort. En réalité, il s'agit d'une sorte de couvent, d'un château fort, d'une forteresse, et c'est la partie occidentale qui a été modernisée.
0: Façade couleur rose. Et oui. En revanche, tu me disais hors micro que c'est cette cathédrale orthodoxe, certains souhaiteraient la déconstruire.
1: 1900 construite, et hélas, à cause de la guerre en Ukraine, bien sûr, à cause de l'agression russe en Ukraine. Maintenant, c'est un peu en discussion. Bon, peut-être c'est une spéculation un peu historique littéraire, mais en tout cas, qu'on sait que c'est deuxième fois qu'on discute ce problème de démontage de cette église. Démontage ou, soyons précis, de transfert.
0: Ah, transfert.
1: Transfert.
0: On ne va pas la bombarder.
1: Non, pas du tout.
0: Oui, j'ai pas dit destruction, j'ai dit déconstruction.
1: Mais
0: l'idée, c'est de la construire ailleurs.
1: Plutôt de la transférer ailleurs dans l'ambiance plus convenable. Puisqu'encore une fois, tu vois, c'est justement maintenant on découvre que Tallinn est très sobre, n'est-ce pas? C'est vraiment le Moyen-Âge et c'est un peu lourd.
0: Oui, c'est au centre comme ça, effectivement. Bon, ouais. Bah après, ça a un coût hein, quand même de
1: oui, de c'est spécial. Elle est spéciale.
0: Ça coûte cher, mais déconstruire et reconstruire, ça coûte cher.
1: Ah oui, absolument, absolument, on verra.
2: De ce premier sujet de guide dans les pays baltes, à Tallinn, en Estonie, grand merci Ulla Kirsimägi et Yulia Lukashenkina. Merci Rebecca pour le prêt de sa voix. Suivez le guide à Tallinn préparé avec la complicité de Silja Urskainen, visite Tallinn, et Johanna Nurmis, service presse de l'ambassade de France en Estonie. Réalisation Roman Feocchio. Le site internet visitetallinn.ee.
3: Aita, kohtumiseni Tallinnas. 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
5: On part à Sablé-sur-Sarthe aujourd'hui pour la 48e édition du Festival de Sablé de Bach et Händel, en passant par le luth et le chant argentin. La musique baroque sera en fête pendant 4 jours et on en parle tout de suite.
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6: Écoutons le psaume 112. La gloire du Seigneur domine les cieux.
7: Louez, serviteurs du Seigneur, louez le nom du Seigneur. Béni soit le nom du Seigneur, maintenant et pour les siècles des siècles. Du levant au couchant du soleil, louez soit le nom du Seigneur. Le Seigneur domine tous les peuples. Sa gloire domine les cieux. Qui est semblable au Seigneur notre Dieu? Lui, il siège là-haut, mais il abaisse son regard vers le ciel et vers la terre.

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0: Extrait du concerto pour violon de Bach joué par Nemanja Radulović pour introduire cet été des festivals consacrés aujourd'hui au festival de Sablé sur RCF Notre-Dame. Du 19 au 22 août, la musique baroque va de nouveau résonner dans les rues de Sablé-sur-Sarthe pour la 48e édition de cet événement incontournable du paysage culturel sarthois. Bonjour Laure Barre.
1: Bonjour.
0: Vous êtes la directrice artistique du Festival de Sablé. On vient donc d'ouvrir cette émission avec un extrait de Bach, un choix, je dirais, évident, car c'est l'un des plus dignes représentants de la musique baroque. Mais son œuvre sera aussi évidemment mise à l'honneur pour l'ouverture du festival.
1: Oui, tout à fait. Il était important pour cette édition 2026, qui a le thème qui se nomme « Au plus près des étoiles », eh bien de tutoyer l'excellence baroque, et notamment avec ce père fondateur que fut Jean-Sébastien Bach, par la multitude de ses œuvres, par l'inventivité, les styles d'écriture qu'il a développé tout au long de sa longue vie. Et effectivement, commencer par Jean-Sébastien Bach, c'est aussi un petit clin d'œil à l'édition 2025 qui lui était consacrée dans sa totalité. Et donc, c'est aussi l'occasion de faire un pont, puisque finalement, au Festival de Sablé, on raconte des histoires d'une année sur l'autre. Donc, on poursuit en commençant par Jean-Sébastien Bach.
0: Et pour ce concert d'ouverture consacré à Bach, vous faites venir Nemanja Radulović. Parlez-nous un peu de ce virtuose, on peut le qualifier comme ça.
1: Oui, c'est un violoniste franco-serbe qui défend avec passion le pouvoir fédérateur de la musique grâce à une énergie et à une sincérité unique. C'est un être vraiment à part dans la musique classique. Il joue tous les répertoires, Nemanja. Il n'est pas spécialisé en musique baroque, et c'est cela aussi qui m'intéressait de commencer dans cette énergie d'un festival baroque. C'est aussi d'entendre de la musique baroque par des interprètes qui en sont aussi les grands témoins, qui œuvrent aussi dans tous les répertoires et qui jouent sur instruments modernes. Et donc, c'est offrir aussi une autre couleur de la musique baroque. Donc, Nemanja, c'est sûr que c'est un des plus grands violonistes de sa génération. Il fait le tour du monde. Il y a quelques jours, il a fait une tournée au Japon. Maintenant, il est aux États-Unis. Et effectivement, c'est un grand honneur, un grand bonheur de le recevoir. Il initie au Festival de Sablé, après ses 3 jours de résidence au Théâtre Joël Le Teul, sa tournée internationale. Donc, le Festival de Sablé est très heureux d'avoir initié cette tournée et puis d'en être les premiers hôtes pour le plus grand plaisir des spectateurs.
0: Et Nemanja Radulović, il s'intéresse aussi, bien entendu, pas qu'à Jean-Sébastien Bach, mais également à Vivaldi. On l'écoute tout de suite, d'ailleurs, avec les 4 saisons et plus particulièrement l'automne.

0: Les quatre saisons de Vivaldi par Nemanja Radulovic pour évidemment ce concert d'ouverture du festival de Sablé, Lorbar. Nemanja Radulovic qui est déjà venu d'ailleurs du côté de Sablé. Alors c'était pour un récital hein, dans une forme un petit peu particulière, mais là c'est vraiment la première fois qu'il vient avec son ensemble Double Sens.
1: Oui, effectivement, bon, Nemanja, ça fait plusieurs occasions que je l'invite, notamment dans un autre festival que je dirigeais dans l'Est de la France. Et on aime beaucoup travailler ensemble parce que c'est vraiment un artiste pour moi qui représente tout ce que j'aime chez un artiste, c'est-à-dire l'excellence musicale, l'humilité, la grandeur d'âme et puis ce message humaniste qu'il passe. Donc pour moi, c'est vraiment tous ces messages que je souhaite passer aussi en tant que directrice artistique pour fédérer les publics. Et donc, on avait effectivement trouvé la solution de pouvoir l'inviter en duo, en récital avec Yvan Cassard. C'était un grand pas de côté pour le Festival de Sablé. Les gens étaient ravis de recevoir ces deux merveilleux musiciens dans un répertoire stylistiquement très éloigné, hein, du baroque jusqu'à nos jours. Et c'est vrai qu'on avait comme perspective avec Nemanja de l'inviter avec son ensemble Double Sens depuis 3 ans. En fait, ça fait 3 ans que je travaille sur ce projet parce qu'évidemment, on ne déplace pas un artiste comme Nemanja avec son orchestre de manière aisée et dans son planning notamment. Et donc, il fallait que nous soyons initiateurs d'une tournée internationale pour que ça puisse avoir lieu. Donc, je remercie Nemanja de sa ténacité. Je remercie évidemment ses agents aussi, avec lesquels je travaille main dans la main, pour arriver à offrir cette très belle qualité pour ouvrir ce festival. Donc, ce sont des beaux trésors, en fait, qui sont offerts, effectivement.
0: Et avant de dérouler le reste du programme du Festival de Sablé l'Or, on termine cette partie consacrée à Nemanja Radulovic avec un autre extrait de Bach, un autre extrait du concerto pour violon, c'est l'Allegro assai.

0: Nemanja Radulović et l'ensemble Double Sens, ce sera le concert d'ouverture du Festival de Sablé le mercredi 19 août à 20h30 à la salle Joël Le Teul de Sablé-sur-Sarthe. On va changer de registre maintenant, Laure Barre, si vous le voulez bien, puisque même si le Festival de Sablé est un festival de musique baroque, vous montez chaque année une programmation qui se veut pour le moins éclectique, et je pense que la preuve en est cette année avec Oh ma belle brunette, que vous qualifiez d'air sérieux à boire et à danser. Qu'est-ce que ça veut dire ?
1: Eh bien, on fait la fête aussi, heureusement, quand on écoute de la musique baroque. Mais là, on revient vraiment dans une forme qui est spécifique à la musique baroque, puisque même si on fait quelques pas de côté au Festival de Sablé, il reste un événement vraiment important en France et en Europe pour la musique baroque. Et cette brunette, c'est effectivement une forme musicale qui était très en vogue à partir de la fin du XVIIe siècle jusqu'au début du siècle suivant. Ce sont des airs de cour qui étaient donc extrêmement populaires en France et qui évoluent en brunette, avec ce terme de brunette, vers la fin du XVIIe siècle. En fait, ce sont deux formes qui se muent finalement, mais le procédé reste très similaire. C'est un air tendre de format court qui aborde les thèmes de l'amour ou de la nature et que l'on peut chanter seul ou accompagné d'un instrument harmonique. Donc c'est vraiment quelque chose de très important à l'époque, et au fur et à mesure de son évolution, à la fin du XVIIe siècle, on voit l'apparition d'un instrument qui devient la préférence des compositeurs et des musiciens baroques, qui est la flûte, qu'on appelle de nos jours le traverso ou la flûte traversière baroque. Et donc c'est une forme très en vogue, très joyeuse, légère, populaire. Et c'est aussi l'occasion de montrer que la musique baroque était composée par des compositeurs qui étaient des bons vivants, qui étaient des hommes comme nous tous, et donc qui aimaient partager ses énergies, ses émotions, ses ironies, voilà, à travers leur musique. Donc j'ai trouvé que c'était intéressant effectivement d'ouvrir cette deuxième journée du Festival de Sablé, avec en plus cet ensemble A Nocte Temporis, fondé et mené par le ténor Reinou von Mechelen, qui fait le tour du monde, et puis également avec son épouse Anna Besson, une magnifique flûtiste, et leur équipe de A Nocte Temporis, qui est un ensemble belge merveilleux, et que je suis très heureuse d'inviter pour la première fois. C'est la première fois qu'ils viennent au Festival de Sablé.
0: Et ce sera donc le jeudi 20 août à 15h en l'église Saint-Pierre et Saint-Paul de Brulon, puisque le Festival de Sablé est un festival aussi un peu itinérant dans les communes environnantes à Sablé-sur-Sarthe. On écoute Oh ma belle brunette et on se retrouve juste après Laure Barre pour poursuivre le programme de cette 48e édition.

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1: Nous sommes toujours avec Laure Barre pour nous parler du festival de Sablé du 19 au 22 août dans l'été des festivals. Alors la musique sacrée occupe aussi évidemment une part importante de votre programmation chaque année. Laure, avec un focus dans cette émission sur le jeune ensemble Les Argonautes qui va proposer le Dixit Dominus d'Endel.
2: Oui, tout à fait. Il est vrai que dans notre festival de musique baroque, eh bien forcément, nous avons l'embarras du choix dans les chefs-d'œuvre de musique sacrée. Transmettre la spiritualité à travers les œuvres est monnaie courante, évidemment, à toute époque stylistique musicale, mais évidemment, l'époque baroque a été foisonnante, notamment à ce titre. Et j'ai souhaité inviter alors déjà un jeune ensemble qui vient aussi pour la première fois au Festival de Sablé. Il s'agit des Argonautes, c'est un ensemble suisse dirigé et créé par Jonas Descott, un jeune chef d'orchestre très talentueux. C'est important pour moi aussi, outre les artistes qui sont déjà très identifiés, très reconnus sur les scènes nationales et internationales, de convier des jeunes ensembles, des jeunes artistes qui ont un talent merveilleux et qui doivent être à la rencontre de leur public. Donc c'est toujours une chose qui est essentielle pour moi, c'est d'avoir effectivement des identités, des personnalités artistiques nouvelles, récentes, auxquelles le Festival de Sablé fait confiance et qui permet vraiment de leur offrir la scène et cette rencontre essentielle avec le public. J'ai demandé effectivement aux Argonautes de venir interpréter ce chef-d'œuvre qu'est le Dixit Dominus de Handel. Ils ont consacré un disque merveilleux au sein duquel ils mettent aussi en miroir, je dirais, des œuvres d'Antonio Lotti, qui était également un très grand compositeur de cette époque et qui était le mentor de Handel. Et donc, ils mettent vraiment en lumière les Dixit Dominus et de Handel et de Lotti notamment. C'est un programme merveilleux. J'invite aussi les auditeurs à venir évidemment découvrir en direct ce concert et aussi de découvrir à travers leur enregistrement l'éclectisme, la variété, l'audace de leur interprétation. C'est un futur très grand ensemble à mon avis. Et donc je suis très très heureuse de pouvoir les convier dans ce chef-d'œuvre, hein, le Dixit Dominus. C'est une merveille à découvrir à l'église Notre-Dame de Sablé-sur-Sarthe.
1: Et bien justement pour donner envie au public d'aller voir les Argonautes le jeudi 20 août à 20h30, parlez-nous un peu de l'extrait là que l'on va entendre tout de suite.
2: Oui, on va entendre l'extrait qui se nomme Dominus ad Dectris Tuis, c'est-à-dire le Seigneur est à ta droite. C'est vraiment un des paroxysmes de cette œuvre où cette spiritualité inhérente, elle est vraiment transcendée par une écriture formidable, par des voix, par des instruments. Et puis, il a fait vraiment le choix, Jonas Descott, d'interpréter aussi. Comme c'est un ensemble à géométrie variable, d'avoir une interprétation très très audacieuse par rapport à l'instrumentation qu'il a choisie, qui est assez resserrée. Et ce choix de la formation resserrée livre vraiment une lecture vivante et audacieuse de ses œuvres. Donc, je dirais que ce sont aussi des œuvres à redécouvrir sur scène, parce qu'en fonction des différents choix d'instrumentation, évidemment, il y a d'autres couleurs qui s'en dégagent.

0: On le disait tout à l'heure, toutes les musiques se rencontrent au Festival de Sablé et depuis 2024, l'ensemble Capella Mediterranea est parrain du festival. Et là, leur bar, eh bien, on parle plutôt de chansons argentines.
1: Et oui, c'est ça qui est formidable dans la musique baroque aussi, c'est que finalement, on peut amener à s'immerger, dirais-je, dans d'autres styles de musique qui sont très proches. Il ne faut pas oublier que la musique baroque, c'est vraiment la base de la musique dite classique, et donc elle inspire encore les compositeurs, évidemment plus tardifs que l'époque baroque, mais également les compositeurs actuels. Donc ça ouvre le champ des possibles quand on est directrice artistique comme moi, et pour faire une programmation, effectivement, de pouvoir offrir aussi d'autres palettes de couleurs. Et c'est l'ensemble Capella Mediterranea qui nous fait le privilège d'être les parrains du Festival de Sablé depuis 2024, effectivement, qui font le tour du monde, qui sont spécialistes de musique baroque. Ils jouent dans les plus grandes salles au monde. Voilà, je pense que c'est fait partie vraiment d'un des plus grands ensembles baroques au monde. Et on a la chance de pouvoir les convier. Alors, je les convie généralement tous les 2 ans. Et cette année, j'ai demandé à la merveilleuse soprano Mariana Flores de venir interpréter le programme de son disque Alfonsina, qui fait appel à l'intimité, la grande intimité finalement de leur origine. Être un artiste sur scène, c'est évidemment interpréter des œuvres de compositeurs, d'être en équipe et de donner le meilleur de soi-même pour le public et pour faire vivre le territoire, proposer le maximum d'énergie et d'ouverture d'esprit aussi aux spectateurs. Mais aussi, c'est être artiste sur scène et chanter notamment sur scène, c'est vraiment donner toute son âme pour ce spectacle. Et c'est vraiment à travers ce spectacle que Mariana Flores souhaite vraiment, avec légèreté et sensibilité, partager les chansons populaires d'Amérique du Sud, qui sont les siennes, qui font qu'elle est aujourd'hui cette femme avec une grande sensibilité. Et effectivement, ce spectacle qui sort des sentiers battus nous permet aussi d'entendre qu'on peut être un très grand interprète de musique baroque, mais aussi de chansons populaires. Elle sera accompagnée par des instruments modernes également, avec Quito Gatto au piano. Ça nous change du clavecin, au piano et à la guitare, et puis de Romain Lécuyer à la contrebasse moderne. Donc tout cela, ça provoque aussi une certaine intimité que je souhaite créer avec le public, une certaine accessibilité pour que chacun puisse trouver sa place, que notre public puisse venir découvrir, redécouvrir Mariana Flores sous d'autres aspects stylistiques, et puis que le public aussi de notre territoire, de la ville de Sablé, du département de la Sarthe, qui peut-être n'osent pas venir à certains concerts typiquement baroques, puissent se dire « Ok, c'est un concert de musique populaire, de chansons populaires, ça me parle, je vais aller voir avec ma famille. » Voilà, et ça c'est très important aussi pour moi dans la construction de la programmation et dans l'idée que j'ai de ma mission, c'est que cette musique et ce festival puissent être accessibles à tous.
0: Une intimité et une très grande beauté. Alors, je dirais, je ne vais pas vous mentir, c'est un petit peu mon coup de cœur de la programmation là, pendant que j'ai préparé cette émission avec les différents morceaux que l'on vous diffuse. En tout cas, c'est à découvrir le vendredi 21 août à 11h sur la scène Joël Le Teul de Sablé. On écoute tout de suite un extrait d'Alfonsina.

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1: L'été des festivals sur RCF Notre-Dame, consacré aujourd'hui au festival de Sablé. C'est du 19 au 22 août à Sablé-sur-Sarthe, bien sûr, mais pas que, puisque certains concerts sont aussi proposés dans les communes environnantes, on le disait tout à l'heure. Et nous sommes toujours avec Laure Barre, la directrice artistique du festival. Et un instrument qui sera particulièrement mis en avant cette année, Laure, pour la soirée du 21 août. Je parle bien sûr du luth.
2: Et oui, j'ai souhaité mettre un coup de projecteur. Ça tombe bien, ça se trouvera au théâtre Joël Le Teul. Donc, il y a tous les projecteurs qu'il faut pour mettre en lumière cet instrument mais typique de l'époque baroque, que sont le luth et l'archiluth. J'ai voulu offrir aux spectateurs du Festival de Sablé deux concerts en une soirée pour vraiment entendre toutes les inflexions de cet instrument qu'on entend souvent au sein des ensembles, dans des programmes généraux, et qu'on entend rarement seul. Et donc, j'ai offert cette soirée à deux artistes que j'admire beaucoup par leur inventivité, par le jeu raffiné, par l'inventivité aussi des programmes qu'ils proposent. Et donc, dans une première partie, effectivement, on découvrira le luth avec Benjamin Narvé, qui va nous convier à un récital intime. Voilà, on va entendre seul le luth joué, et il a conçu ce programme spécifiquement pour le Festival de Sablé. Il joue avec les plus grands ensembles du monde, et là, on va avoir l'occasion d'apprécier son talent en solo. Et la délicatesse de son jeu va nous permettre de découvrir des sonates qui ont été composées pour les cours royales de Dresde, de Munich et de Versailles notamment.
1: Oui, un instrument qui est vraiment sublimé par Benjamin Narvé, on peut dire ça comme ça.
2: Oui, tout à fait. Vraiment, c'est un artiste merveilleux. J'ai eu l'occasion de chanter avec lui à travers un ensemble avec lequel j'ai chanté il y a quelques mois. Et j'ai découvert son grand talent, et j'ai vraiment voulu le mettre en lumière, d'autant plus que voilà, c'est un artiste qui sort aussi son premier album. Et ce que j'ai aimé aussi dans ce programme qu'il m'a proposé, c'est qu'on va découvrir des compositeurs qu'on ne connaît pas. Ça, j'adore. Parce qu'on a complètement l'oreille complètement ouverte et vierge de toute référence. Et donc, c'est aussi à ce moment-là que le spectateur peut vraiment sentir la beauté de cet instrument, la beauté de l'écriture. On va entendre du Weiss, du Robert de Vizet, alors qu'on connaît quand même un petit peu, mais pas tant que ça, une œuvre de Laufensteiner, notamment des sonates de Weiss. Donc, c'est vraiment sublimer cet instrument. Et Benjamin Narvé, qui est aussi artiste résident de la Fondation Saint-Gé-Polignac, je pense, est le plus bel ambassadeur pour cette première partie de soirée.
1: Et bien, on va écouter ce que ça donne tout de suite avec le récit de la beauté de Lully, un extrait de Pygmalion, donc avec Benjamin Narvé, accompagné d'Apolline Rail-Wetzfall.

0: Le luth de Benjamin Narvet pour ouvrir donc la soirée du vendredi 21 août à partir de 20h30 sur la scène Joël Le Teul de Sablé. Et au cours de cette même soirée, Laure, vous le disiez, hein, deux concerts pour une soirée, puisqu'après Benjamin Narvet, c'est l'ensemble Jupiter et Thomas Dunford qui prendront le relais.
1: Eh oui, le solaire Thomas Dunford à l'archiluth avec son ensemble Jupiter. Un des plus grands ensembles aussi qu'on peut inviter quand on est un grand festival comme celui du Festival de Sablé. Thomas Dunford reviendra d'Australie 2 jours avant. Et donc, il a accepté de venir faire ce programme autour d'un compositeur là qu'on connaît parfaitement, qui est Antonio Vivaldi. On connaît sa fougue, on connaît son inventivité, on connaît sa sensibilité et on va l'apprécier à nouveau à travers différents concertos. La petite différence, c'est qu'effectivement, Thomas Dunford joue de l'archiluth et que Benjamin Narvet joue du luth. Alors, il y a une petite différence, évidemment, vous vous doutez bien.
0: Alors, c'est laquelle Allons-y.
1: Voilà, le luth baroque possède 13 cordes et l'archiluth en possède 14. Voilà, tout simplement. Alors, on dit tout simplement, mais évidemment, ça fait évoluer les couleurs d'une autre façon.
0: Une corde, ça change tout, en fait.
1: Eh oui, ça change tout, parce qu'effectivement, il y a des cordes qui sont aussi plus longues que d'autres, etc. Donc, en fait, effectivement, ça donne encore une autre couleur à l'instrument. Et donc, on va découvrir ce programme Vivaldi, avec des concertos pour violoncelle et pour archiluth, avec évidemment Thomas Dunford, et deux violoncellistes d'exception. On a une grande école française de violoncelle, et on a le plaisir de recevoir Bruno Philippe, qui interviendra évidemment lors de ce concert, et puis le violoncelliste allemand Nicolas Hellstadt, qui est absolument merveilleux, un grand virtuose qu'on connaît très peu en France, et donc c'est vraiment l'occasion de le faire découvrir aussi à notre public, et qui va vraiment mettre le feu, dirais-je, à travers les concertos pour violoncelle de Vivaldi. Nicolas Hellstadt sera en résidence la saison prochaine à la Philharmonie de Paris. C'est donc l'occasion de l'entendre en primeur au Festival de Sablé, puisqu'il joue très peu en France pour le moment. Et donc, on est très heureux d'accueillir ce programme qui va être absolument flamboyant, merveilleux et vraiment à découvrir. Ça va être une soirée formidable.
0: Et on écoute ce que ça donne tout de suite avec Sonata for Luth de Vivaldi.

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1: Vous êtes toujours dans l'été des festivals sur RCF Notre-Dame, l'émission qui touche bientôt à son terme, mais on a encore du temps pour parler du programme du Festival de Sablé du 19 au 22 août à Sablé-sur-Sarthe, toujours en compagnie de Laure Barre, la directrice artistique de ce beau festival. Et on va faire maintenant un mot sur le concert de clôture, Laure, proposé par l'ensemble Aedes.
2: Oui, un merveilleux ensemble qui vient pour la première fois au Festival de Sablé, un des plus grands ensembles français de chant choral. Le chant choral, c'est un des loisirs les plus courants finalement en France. Les gens aiment chanter, aiment se réunir pour chanter. Et donc je les invite à venir découvrir ce très grand ensemble Aedes qui vient proposer un spectacle autour des madrigaux pour Ariane sur le mythe, évidemment, le célèbre mythe entre Ariane et Thésée. Donc on va célébrer l'amour pour terminer cette édition sous les étoiles. Et effectivement, il va nous proposer, Mathieu Romano et Aedes, un voyage émouvant autour de cette relecture moderne du mythe d'Ariane et des Thésées à travers évidemment beaucoup de musique baroque, Monteverdi, on a beaucoup de choses autour des Vêpres de la Vierge, des livres 2, 3, 6, enfin il en a écrit tellement, Altri Canti d'Amore, La Giovinetta Pianta notamment, et le fameux Lamento d'Ariana. Donc c'est un programme qui est construit autour de Claudio Monteverdi avec quelques incursions autour d'un programme aussi et d'une stylistique qu'Aedes affectionne. Il s'agit du XXe siècle et à travers notamment Benjamin Britten. C'est un spectacle que j'invite vraiment à venir découvrir. C'est un spectacle audacieux qui reste tout à fait dans cette thématique baroque avec un chœur, un orchestre, des solistes, de la spatialisation. Donc on est dans un très très très beau concert qui promet vraiment un feu d'artifice pour cette 48e édition du Festival de Sablé.
1: Et ce sera donc à 20h30 le samedi 22 août pour clôturer le Festival de Sablé. Mais on ne va pas clôturer cette émission maintenant, Laure, puisqu'un petit peu plus tôt dans la journée du 22 août, à 10h30, eh bien vous allez souhaiter un anniversaire cette année, à savoir les 400 ans de la naissance de Louis Couperin.
2: Ah oui, un des compositeurs phares de cette époque baroque. Quel artiste inspirant pour tous les musiciens qu'est François Couperin. Et j'ai invité un des clavecinistes majeurs d'aujourd'hui, le grand Jean Rondeau, vraiment, qui nous offre des récitals à chaque fois uniques, avec une personnalité authentique, avec un engagement sincère de ce qu'il fait. Il nous fait plonger dans son univers avec son clavecin. Et donc, je lui demander de venir faire un programme autour de Louis Couperin. Il vient d'en faire l'intégrale à la Philharmonie de Paris cette saison sur plusieurs concerts. Nous avons le privilège de le recevoir pour 1h15 de récital. C'est un des événements aussi marquants parce qu'on va fêter Louis Couperin dans ce concert dédié, parce qu'il y aura aussi une conférence de Caroline Mounier-Véhé qui va le matin même nous expliquer un petit peu la place de François Couperin dans la musique baroque. Donc ça, c'est aussi des choses qui sont importantes. À côté des concerts, il y a des rencontres, il y a des conférences pour nourrir cette

0: curiosité et ses connaissances. Et donc, effectivement, c'est un concert avec les suites en ré de Couperin, avec un peu d'Anglebert aussi, évidemment, et puis voilà, des sarabandes, des chaconnes, enfin toute une palette du répertoire merveilleux de Louis Couperin à l'église Saint-Pierre-Auvers-le-Hamon, puisque le Festival de Sablé rayonne sur tout son territoire. Je me permets de rappeler que le Festival de Sablé se déroule dans le centre de Sablé, mais aussi dans la campagne environnante, parce que le festival a vocation de se déplacer sur le territoire, de proposer tous ses concerts aux habitants du territoire également. Et donc, c'est un festival qui est ancré sur son territoire et qui est précieux sur son territoire. Et je me permets cette petite aparté parce que dans une situation actuelle où les coupes budgétaires dans le monde de la culture sont énormes, vraiment énormes et en grand danger, il est de mon devoir, parce qu'il est de notre réalité aussi en tant que programmateur d'un festival et artiste, d'attirer l'attention sur le fait qu'un festival comme celui du Festival de Sablé, il fait rayonner son territoire, il fait travailler les gens de son territoire. Et donc ça, c'est très important et il permet une ouverture d'esprit à tous. Et donc c'est voilà la raison pour laquelle aussi je me permets ce petit aparté, parce qu'il est très important aussi de le spécifier. Voilà, pour qu'on puisse continuer à partager ben voilà, ce bonheur de vivre ensemble des moments musicaux d'exception avec des artistes formidables. Et puis, ben on mène tout cela, évidemment. Je suis pas toute seule, avec l'équipe de l'Entracte, qui est mobilisée depuis tant d'années sur son territoire, qui travaille toute l'année pour la médiation culturelle au service des publics. Et donc, je tiens aussi, évidemment, à saluer leur grand, grand travail.
1: Le message est passé, Laure. La 48e édition du Festival de Sablé, c'est donc du 19 au 22 août à Sablé-sur-Sarthe, dans la salle Joël Letolle, mais aussi en l'église Notre-Dame, place Donguéranger, à la Microfolie et sur le parvis de l'Apostrophe. Sans oublier bien sûr les concerts délocalisés à Brulon, Auvers-le-Hamon, au Bailleul et à la chapelle Notre-Dame-du-Chêne. Pour toutes les infos, notamment sur les tarifs et les horaires, Laure, comment on fait?
0: Eh bien, on se rend sur le site internet du festival. On a absolument toutes les informations, www.festivaldesable.fr. On peut aussi téléphoner à la billetterie. On a une super équipe pour vous répondre. Et puis voilà, on vous accueillera avec grand plaisir pour partager cette 48e édition au plus près des étoiles. Rêvons, partageons, rions, pleurons ensemble de joie et puis restons ouverts sur le monde. Voilà, tout simplement.
1: Un grand merci, Laure Barre. Je vous rappelle que vous êtes la directrice artistique du Festival de Sablé. Merci d'avoir passé une heure avec nous aujourd'hui sur RCF Notre-Dame.
0: Merci, c'était un grand plaisir.
1: Et on se quitte évidemment en musique avec Jean Rondeau qui nous interprète le prélude de Louis Couperin. Très bonne journée sur RCF Notre-Dame.

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1: Dans quelques instants, nous allons nous pencher sur cette région si compliquée du Moyen-Orient. Si vous désespérez devant les vents de folie sanguinaire qui soufflent sur cette région, sur ces terres saintes, peut-être trois fois trop saintes, en raison des trois monothéismes qui y sont enracinés, alors cet atlas est fait pour vous. C'est l'atlas publié aux éditions Talendier Le Monde, Israël-Palestine, un atlas géopolitique pour tout comprendre. Et nous serons dans quelques instants avec leurs deux co-auteurs, deux journalistes, Delphine Papin et Gilles Paris. Vous allez voir, c'est passionnant. À tout de suite.
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1: Bonjour à tous, bienvenue dans ce studio de RCF Notre-Dame pour cette nouvelle édition des Racines du Présent. Si vous désespérez, comme beaucoup, de comprendre l'éternel conflit du Moyen-Orient, alors ce livre, ou plutôt l'Atlas dont nous allons parler aujourd'hui, est fait pour vous. Son titre, Israël-Palestine, Histoire, Société, Économie, un atlas géopolitique pour tout comprendre, c'est publié chez Talendier et également par Le Monde. La promesse du titre est ambitieuse, mais elle est tenue. Pour tenter de comprendre ces racines du présent dans ce tragique Moyen-Orient, nous allons remonter le temps et l'espace en compagnie de deux des auteurs de cet atlas. Ils vont nous prendre par la main et nous guider tout au long de l'histoire. Avec nous, Delphine Papin, bonjour.
3: Bonjour.
1: Merci beaucoup d'être avec nous. Vous êtes rédactrice en chef au Monde. Vous êtes spécialiste de l'analyse géopolitique par la cartographie. Et Dieu sait si les cartes parlent dans cette région du monde. Vous allez nous expliquer justement comment ces cartes nous parlent et surtout comment vous arrivez à les faire parler. Et puis également avec nous, Gilles Paris, bonjour.
4: Bonjour.
1: Merci d'être avec nous. Vous êtes éditorialiste au Monde. Vous tenez une chronique hebdomadaire consacrée aux questions internationales. C'est quel jour de la semaine, la chronique ?
4: Le mercredi.
1: Le mercredi. Vous avez couvert à partir de 1995 le processus de paix israélo-palestinien. C'était les accords d'Oslo signés en 93, on en reparlera. Puis la seconde intifada en tant que correspondant du Monde à Jérusalem de 2001 à 2006. Et puis vous avez dirigé le service international du Monde. Vous avez également été correspondant pour le Monde à Washington de 2014 à 2021. Autant dire que cette région et ses accointances internationales n'a plus de secret pour vous. Voilà, je rappelle le titre de ce magnifique atlas Israël-Palestine, Histoire, Société, Économie, un atlas pour tout comprendre. C'est publié chez Talendier et Le Monde. Notre thème aujourd'hui, Israël-Palestine, ce que disent l'histoire et les cartes.
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1: Alors donc, nous sommes sur ce petit territoire, Israël-Palestine. C'est un territoire, il faut le rappeler, qui est grand comme deux départements français. C'est tout petit et ce petit territoire est parcouru depuis plus de 100 ans par une guerre permanente, une guerre ravageuse. Au cœur de cette guerre, le défi, la difficulté, c'est le partage d'une terre dont vous dites, Gilles Paris et Delphine Papin, dans votre atlas, qu'elle est deux fois promise. Nous verrons qu'elle a peut-être été trois fois trop promise. Alors, nous allons en revenir au fait, c'est-à-dire à la vérité des cartes. Nous allons revoir avec vous les étapes clés depuis plus de 100 ans. Nous allons peser le lourd héritage de l'histoire et surtout le jeu incessant et immémorial des puissances étrangères. Sur ce territoire d'Israël et de Palestine, nous allons ausculter les dynamiques internes des deux sociétés. Bref, nous allons avec vous, grâce aux cartes et grâce à l'histoire, rentrer dans le dur, dans la réalité de ces deux sociétés qui n'en finissent pas d'être en conflit. Alors, Gilles Paris, nous sommes à la fin de l'Empire ottoman, au début du XXe siècle, et quel est l'état des lieux sur ce qu'on appelait à l'époque, pas encore Israël, ce qu'on appelait la Palestine. C'était comment à la fin de l'Empire ottoman, Gilles Paris ?
3: C'est un territoire qui est taraudé par des sentiments nationalistes. Mmh. Et le problème, c'est qu'il va se superposer à cela des ambitions coloniales, françaises et britanniques. Donc on a cette juxtaposition très curieuse de nationalisme naissant, mmh. nationalisme arabe, mais aussi le sionisme, mmh. Un nationalisme juif qui se développe en Europe, mais qui va se projeter dans cette région. Et les uns et les autres vont jouer de leurs influences, c'est-à-dire que le nationalisme arabe va se reposer un temps sur la puissance britannique, mmh. qui est la puissance mondiale au début du XXe siècle. Elle va aussi jouer avec l'influence française. Et puis, le sionisme va également essayer de s'appuyer sur ses forces extérieures pour arriver à ses fins, à établir ce foyer juif qui est promis par la déclaration Balfour de 1917.
1: Alors, j'ouvre votre atlas, donc Israël-Palestine, histoire, société, économie, un atlas pour tout comprendre, chez Talendier Le Monde, pages 12 et 13, et je vois Delphine Papin, une grande carte de l'Empire ottoman. On a oublié à quel point l'Empire ottoman courait de la Mecque à... Jusqu'à où au nord ? Jusqu'à Kiev, presque. Presque. Racontez-nous cette carte-là.
4: Alors, en fait, cette carte, elle a une originalité parce qu'elle visualise à la fois ce qui se passe en Europe mm-hmm. et ce qui se passe au Moyen-Orient en même temps. Et souvent, dans les atlas, on a la période européenne oui. et cette période où on a la montée de l'antisémitisme et où on cartographie habituellement les pogroms, etc. On est très centré là-dessus.
1: En Europe de l'Est.
4: Exactement, mm-hmm. en Europe de l'Est. Et on a une autre proposition de carte, souvent quelques pages plus loin, qui est la présence de l'Empire voilà. ottoman.
1: Mais comme si c'était un autre monde.
4: Comme si c'était un autre voilà. monde. Alors que ces deux mondes, en fait, vont se rencontrer. Donc c'était pour nous assez intéressant de juxtaposer, enfin, pas de juxtaposer, mais de prolonger mmh. la carte. Donc, c'est-à-dire de faire une cartographie qui part du Royaume-Uni et qui va, effectivement, comme vous le dites, jusqu'à la péninsule arabique où court mmh. l'Empire ottoman à cette époque-là. Et on a cartographié, en fait, ce qui se passe entre 1881 et 1920. Ce qui nous permettait de superposer ce que vous avez évoqué avec Gilles à l'instant, à la fois cet empire ottoman qui est à la fin de 1914, donc là où il s'étend, donc on voit évidemment la Turquie, l'ancienne Turquie, enfin oui. l'actuelle Turquie avec à l'époque Constantinople, et qui court le long de la mer Rouge jusqu'à Sanaa, l'actuel Yémen.
1: Et qui va jusqu'au Balkan au nord.
4: Et qui va jusqu'au Balkan.
1: Sur ces lignes de fracture.
4: Exactement, qui va jusque exactement. Mmh. Et puis, on a superposé également le mandat français et le mandat britannique pour montrer que toute cette période-là, en fait, ça va très vite et que les influences vont se superposer très rapidement voilà. entre la fin de la Première Guerre mondiale et enfin entre le début de la Première Guerre mondiale et la fin de la Première Guerre mondiale. Mais ce qui est intéressant aussi, c'est de montrer ces deux premières alias. Mmh. Qui partent d'Odessa,
1: de la Crimée,
4: de la Crimée exactement, et de voir que en Europe on a cette montée de l'antisémitisme et puis l'émergence d'un sionisme avec des grands intellectuels qui pensent qui sont en train de penser la nation, parce qu'en oui. Europe, on pense les nations aussi. Et donc on pense le sionisme.
1: Avec la possibilité d'un foyer juif.
4: Tout à fait.
1: La possibilité, mais on n'en sait pas plus à l'époque.
4: Tout à fait. Il y a des discussions à mmh. travers toute l'Europe. Donc, on a des intellectuels. On a Théodore Herzl à Vienne. On a Chaim Weizmann à Manchester, au Royaume-Uni. On a essayé de recartographier aussi
1: voilà,
4: tous les intellectuels.
1: Voilà, il y a une sorte d'ébullition qui se passe. Mais alors, il faut rappeler, Gilles Paris, que durant la Première Guerre mondiale, l'Empire ottoman avait fait en quelque sorte le mauvais choix. C'est-à-dire qu'il était allié des puissances allemandes.
3: Absolument, oui. Il prend le parti de l'Axe. Pourquoi ? Parce qu'il craint déjà oui. les ambitions territoriales britanniques. Il faut se souvenir aussi qu'à cette époque, il y a des ambitions russes,
1: mais
3: évidemment.
1: Oui.
3: Et la triple entente comprend évidemment la France, le Royaume-Uni et la Russie. Mm-hmm. Donc c'est selon l'adage que l'ennemi de mon ennemi est mon ami, ben c'est pour ça qu'il se rapproche de l'Empire austro-hongrois et de l'Allemagne.
1: Donc on voit se dessiner à l'issue de la Première Guerre mondiale une sorte de jeu de marqueterie avec des pièces mouvantes. On ne sait pas encore bien ce que ça va donner. Le traité de Versailles, le traité de paix en 1919, fixe de nouvelles règles du jeu. Quelles sont-elles, Gilles Paris ?
3: Pour la région qui nous intéresse, c'est surtout les traités conclus ultérieurement, Lausanne et Sèvres, qui vont fixer le cadre. Et le cadre, on acte la fin du grand empire ottoman, voilà, qui est réduit dans ses frontières.
1: Qui avait 6 siècles d'existence, voilà, il faut le rappeler.
3: Donc il est ramené à ce qui est l'actuelle Turquie. Et puis, les territoires laissés libres.
1: Alors qu'est-ce qu'on va en faire ?
3: En partie, on va les confier par des mandats aux Français et aux Britanniques, qui sont les vainqueurs.
1: Donc c'est la SDN qui préfigurait l'ONU, la Société des Nations, qui se tourne vers les vainqueurs. Et qui dit, voilà, c'est à vous, en quelque sorte.
3: En quelque sorte, on considère que ces territoires ne peuvent pas s'administrer par eux-mêmes, et qu'ils ont besoin d'une tutelle, évidemment bienveillante, française et britannique.
1: Je sens le doute dans vos paroles.
3: C'est-à-dire que
1: qu'ils auraient pu s'administrer eux-mêmes dès cette époque-là ?
3: À cette époque, on a déjà un nationalisme arabe très fort, qui est porté par beaucoup d'intellectuels. Il y a des salons à Bagdad, à Damas, surtout, à Beyrouth. Il y a un foisonnement culturel, et il faut remarquer d'ailleurs que ce nationalisme arabe va être stimulé par le sionisme. C'est-à-dire qu'on a cette concurrence de nationalisme qui se met en place et qui va s'ancrer au niveau territorial. Donc, est-ce qu'il y avait besoin de mandats britanniques et français ? On ne peut pas quand même écarter le fait qu'on était à la fin d'une période coloniale où finalement ça posait aucun problème pour des pays de prendre possession de territoire.
1: La France a pris possession du Cameroun, par exemple, à l'issue de la Première Guerre mondiale. C'était un territoire africain qui lui a été dévolu sous mandat. Et ça faisait part... Enfin, comment dire ? C'était la mentalité collective. On considérait comme évident que donc nous pouvions exercer un mandat, nous ou les Britanniques, sur des territoires sous tutelle.
3: Oui, c'est-à-dire que les 14 points de Wilson, qui constituent un cadre à la fin de la Première Guerre mondiale, évidemment comprennent l'autodétermination des peuples, mais on voit que dans les faits, cette autodétermination, elle est bridée par les ambitions territoriales britanniques et françaises, qui ont des visées, qui ont leur propre dynamique. C'est-à-dire que pour les Britanniques, il y a toujours cette obsession de l'axe qui les relie à l'Inde, et de contrôle du territoire qui va jusqu'en Inde. C'est-à-dire qu'il y a eu au 19e siècle la pacification de ce qu'on appelle le Golfe aujourd'hui, le Golfe arabo-persique, avec les États de la Trêve, qui vont devenir plus tard le Qatar, les Émirats Arabes Unis, Bahreïn et puis le Koweït. Et donc on a cette obsession britannique qui va passer par l'Irak aussi.
1: De sécuriser
3: cet axe.
1: L'accès à l'Inde.
3: Voilà. Et puis il y aura après la découverte évidemment des ressources en hydrocarbures va entretenir les puissances coloniales.
1: Qui vont affoler encore plus.
3: Voilà, et qui vont encore plus motiver les puissances coloniales à prendre le contrôle de ces territoires.
1: Delphine Papin.
4: Et la compréhension justement de cet axe britannique, il est intéressant quand on regarde une carte, parce qu'il faut se souvenir que, Gilles vient de l'évoquer, cet axe il va jusqu'au Golfe arabo-persique, mais il n'y avait pas Suez. Donc, quand on devait transporter des marchandises et aller vers les Indes, on passait par ces routes-là, au niveau de la Méditerranée, on faisait cet axe qui part, en gros, pour faire simple, du Liban, Syrie, et qui traversait jusqu'à l'Irak actuel.
1: Donc, ça a toujours été un carrefour, une charnière entre deux mondes, entre l'Occident et l'Orient, entre l'Occident et l'Asie. Alors, on parle de cartes avec vous, Delphine Papin. Il y a eu quand même en 1916 un partage des territoires avec deux coups de crayon, Sykes-Picot, un crayon rouge, un crayon bleu. Que s'est-il passé, Delphine Papin ?
4: Eh bien, c'est le partage de la Syrie, de l'Irak. Et c'est là qu'on va partager effectivement d'un coup de crayon. On dit souvent que ça a été un coup de crayon. En fait, ça passe quand même dans des zones qui sont aussi désertiques. Donc c'est pour ça que ça semble aussi.
1: Oui, on pensait que c'était pas grave et qu'on pouvait dessiner les frontières à notre gré.
4: Voilà.
1: C'était. Ouais.
4: Et donc on trace les frontières dans les années 20 à la suite de ça, et on va déterminer l'Irak, la Syrie, le Liban avec ce tracé de Sykes-Picot. Peut-être que Gilles.
1: Sur Sykes-Picot, c'était qui ces deux, c'était deux aristocrates français et britanniques
3: Pas vraiment des aristocrates pour la partie française, mais en tout cas, c'est les artisans de cette vision coloniale. Mm-hmm. Donc, c'est eux qui arrivent à s'accorder sur ce qui ménage le mieux les intérêts des deux puissances, mm-hmm. la France et le Royaume-Uni. Et ce qui est intéressant, effectivement, c'est cette... attitude très cavalière, finalement, oui. de disposer du territoire des autres.
1: Voilà.
3: Et malgré tout, eh bien cet héritage, il reste. C'est-à-dire que, avec ces nationalismes naissants, qui ne s'étaient pas encore traduits territorialement, eh bien, le Sykes-Picot va introduire une donnée plutôt qui va rester. C'est-à-dire que les frontières, le partage notamment, cet axe qui sépare la Syrie de ce qui est au sud, ben, voilà, c'est une frontière qui reste et qui n'est pas remise en cause. Mmh. Et en fait, les populations vont s'adapter plus ou moins bien
1: ou moins,
3: à ce cadre qui sera imposé et qui va rester, puisque, comme souvent, ce sera la moins mauvaise des possibilités de partage d'un territoire.
4: Et puis, ces frontières, elles ont été peu remises en cause finalement.
1: Oui.
4: Aujourd'hui, quand il y a une ébullition, elle se fait à l'intérieur du cadre et elle ne sort pas forcément du cadre. On a reparlé de Sykes-Picot au moment de la Syrie et de l'Irak, au moment de Daesh, où l'État islamique avait, dans une communication,
1: restauré le califat.
4: Restauré le califat et physiquement détruit les bornes, certaines bornes de la frontière de Sykes-Picot pour dire que c'était la fin de ce
1: l'ordre colonial,
4: de l'ordre
1: sorte.
4: Colonial.
1: Voilà,
4: oui.
1: C'est ça. Et puis alors, il y a eu un grand événement, Gilles Paris, dans l'histoire de ce Proche-Orient qu'on essaye de décrypter avec vous à travers votre ouvrage Israël-Palestine, un atlas pour tout comprendre, c'est chez Talendier et Le Monde. C'est en 1917, la déclaration Balfour. Que s'est-il passé à ce moment-là?
3: Alors, c'est la première... matérialisation d'un soutien occidental au projet sioniste. C'est-à-dire que le projet sioniste développe en réaction aux pogroms qui se développent en Europe de l'Est, dans l'Empire russe. Mmh. Et donc il y a le sentiment qui est accentué par l'affaire Dreyfus en France que les communautés juives, même lorsqu'elles sont intégrées, ne trouveront jamais la paix, qu'il leur faut un espace territorial à elles. Et donc cet espace territorial, eh bien, ça va être le retour aux sources, c'est-à-dire évidemment sur la base d'un message religieux, l'année prochaine à Jérusalem, une phrase qui revient dans les prières.
1: Avec des fondements bibliques, très
3: absolument,
1: très fort.
3: Absolument. Très fort, ouais. Et donc après avoir considéré l'installation d'un État juif en Afrique, eh bien c'est... la Palestine mandataire qui va être choisie. Et dans le feu de la Première Guerre mondiale, le Royaume-Uni, qui cherche des soutiens, considère qu'il est important de se ménager la bienveillance d'une communauté juive qu'il perçoit comme influente, comme riche. Et donc...
1: Également aux États-Unis.
3: Également aux États-Unis. Mmh. Et donc le gouvernement britannique va produire cette lettre qui apporte son soutien à la création d'un foyer national juif en Palestine, évidemment qui ne présumerait pas des autres sensibilités nationalistes arabes. On arrive à cette quadrature du cercle, dont on ne se sort pas depuis le début de cette guerre de 100 ans.
1: On voit bien l'enracinement du conflit actuel dans des décisions, dans des visions du monde plutôt anciennes. Alors je voudrais vous faire écouter, Gilles Paris et Delphine Papin, une archive sonore pour montrer la permanence des fractures. Ce reportage a été réalisé en 2017 par la chaîne d'information continue marocaine Mehdi TV1. Et on voit comment une chaîne d'information marocaine peut célébrer, ou plutôt se faire l'écho de la célébration du centenaire de la déclaration Balfour. Nous sommes en 2017 à Ramallah, c'est un reportage de nos confrères, donc à Ramallah en Palestine, on en reparlera tout à l'heure, et c'est un reportage donc de nos confrères marocains de Mehdi TV1. Soyez attentifs à l'accent qui est mis dans ce reportage.
5: L'héritage de Balfour, c'est l'apartheid. C'est ce qu'indiquent des banderoles brandies aux côtés de drapeaux palestiniens devant une représentation britannique. Un siècle après la déclaration Balfour, document qui a préfiguré la création d'Israël, des centaines de Palestiniens expriment leur colère de Gaza à Ramallah, en passant par Jérusalem-Est, partie palestinienne de la ville sainte occupée et annexée par Israël. Les Palestiniens demandent excuses et réparations à la Grande-Bretagne. Balfour a donné la Palestine aux sionistes et il a oublié qu'il y avait une population palestinienne dans notre pays. Le pays n'appartient pas à Balfour et nous sommes ici, nous vivons ici et nous poursuivons nos revendications jusqu'à ce que nous trouvions une solution. Nous avons dit au consul ce que nous voulions entendre de la Grande-Bretagne. Nous lui avons dit que nous n'imaginons pas que 100 ans après la promesse noire, les choses se passeraient comme ça. Nous demandons que l'État de Palestine soit reconnu. Au lieu de cela, les 100 ans de notre souffrance sont célébrés.
6: Le 2 novembre 1917, il y a 100 ans jour pour jour, le ministre britannique des Affaires étrangères, Arthur Balfour, assurait que son gouvernement considérait favorablement l'établissement en Palestine d'un foyer national pour le peuple juif. Une étape majeure pour le mouvement sioniste. La déclaration Balfour ouvre ainsi la voie à la création de l'État d'Israël en 1948, mais également au conflit israélo-palestinien. Pour les Palestiniens, cette déclaration est à l'origine de la Nakba, la catastrophe en arabe. Cette même année, la guerre éclate et marque la fuite ou l'expulsion de 750 000 Palestiniens de leur foyer, suivi de 70 ans de conflit israélo-palestinien. Alors que l'événement divise toujours au Moyen-Orient, Londres organise un dîner d'anniversaire en l'honneur du centenaire de la déclaration de Balfour. La première ministre Theresa May a reçu son homologue israélien Benjamin Netanyahou et Roderick Balfour, un des descendants de l'auteur de la déclaration. « Nous sommes fiers d'avoir joué un rôle pionnier dans la création de l'État d'Israël », peut-on lire dans des extraits de son discours publié à l'avance par ses services. Le président de l'autorité palestinienne, Mahmoud Abbas, a par ailleurs appelé Londres à l'humilité et non à la célébration.
1: Voilà, nous étions en 2017 sur les ondes de nos confrères marocains, la télévision, la chaîne d'information continue, Mehdi TV1, qui donc faisait un reportage sur le centenaire de la déclaration Balfour. Gilles Paris, vous qui co-signez avec Delphine Papin cet atlas géopolitique pour tout comprendre, Israël, Palestine, histoire, société, économie, c'est chez Talendier et Le Monde. Comment vous avez entendu la permanence de cette fracture, de cette blessure de la déclaration Balfour en 2017?
3: C'est l'expression qui revient souvent, c'est-à-dire que Balfour, la déclaration Balfour, c'est une nation qui promet à une deuxième le territoire d'une troisième, ce qui est à la fois vrai et un peu caricatural, parce que il y a une présence juive en Palestine mandataire, qui est très ancienne, évidemment, et, pour une raison évidente, mais démographiquement, les choses sont en dynamique depuis la fin du 19e siècle, c'est-à-dire qu'on assiste à l'arrivée d'une forte immigration juive, les alias successifs, qui vont modifier ce rapport démographique et qui va générer une tension grandissante. Et donc, ce qui est très, très intéressant, c'est de voir que c'est le Royaume-Uni qui est donc derrière cette déclaration Balfour, en faveur d'un foyer national juif, qui va être obligé, au fur et à mesure des années et des arrivées de migrants juifs, de les restreindre. C'est-à-dire que, comme il a reçu de la SDN, le mandat sur la Palestine, partie mandataire, et qui voit les tensions que crée l'arrivée constante de juifs qui sont, encore une fois, chassés de leur territoire d'origine par la montée de l'antisémitisme, eh bien, il voit les tensions grandissantes avec la population autochtone arabe, et à la fin des années 30, il interrompt justement la migration pour essayer de conserver un équilibre, et c'est peine perdue. Et donc ce qui découle, si vous voulez, de cette pression démographique et de ce bouleversement démographique, eh bien c'est l'évidence du partage qui apparaît comme la seule solution possible après la Seconde Guerre mondiale, car en plus s'ajoute le traumatisme de la Shoah.
7: Et un partage déjà marqué par le sang. Par le sang, c'est-à-dire que vous évoquez ces militants juifs qui viennent s'installer à la faveur de l'Alia en Palestine. Une frange de ces militants sont armés et donc sont bien décidés à conquérir leur territoire. L'Irgun joue un rôle très très important.
3: Absolument, on a deux populations qui sont mues par le même réflexe existentiel.
7: Voilà.
3: C'est-à-dire que il y a d'une part ceux qui ont été chassés, par l'antisémitisme et par la Shoah, donc ce traumatisme qui est absolument central. Et puis, il y a ces populations arabes qui se voient dépossédées, et les premières émeutes violentes, les plus violentes, c'est évidemment 1929 à Hébron, une centaine de morts parmi les juifs, puisqu'on ne parle pas encore d'israéliens, il faudra attendre la création de l'État pour utiliser ce terme, qui naîtra d'ailleurs.
7: On va y venir.
3: et donc on a cette montée des tensions, et finalement le Royaume-Uni va abandonner, va dire à l'ONU qui succède à la SDN après la Seconde Guerre mondiale, je n'y arrive pas, je n'ai pas la solution à ce problème. Je pense que la solution, c'est le partage, mais à vous de vous pencher sur cette question. Et l'ONU va envoyer une mission qui va conclure, elle aussi, à la nécessité d'un partage. Et ce partage est vécu de manière totalement opposée dans les deux camps en présence. C'est-à-dire que pour la partie arabe, le partage est illégitime parce que c'est un problème qui a été créé par les puissances extérieures, par le Royaume-Uni, par cette immigration. Et pour la partie juive, ce partage est nécessaire, puisqu'encore une fois...
7: Pour pouvoir exister,
3: ouais. et en s'appuyant sur cette déclaration Balfour de 1917, qui promettait ce foyer national juif. Donc c'est ce choc de vision de la région qui va...
7: Et ce choc qui n'en finit pas de se produire aujourd'hui. Alors Delphine Papin, vous qui êtes spécialiste des cartes et qui avez co-construit avec Gilles Paris cet atlas pour tout comprendre, Israël-Palestine, publié chez Talendier Le Monde, avant d'en venir à ce partage de 1948, il faut quand même rappeler la toile de fond, et c'est votre carte page 16 et 17, c'est les religions du Moyen-Orient. Là, il y a une marqueterie absolument insensée, qui est immémoriale, qui est profondément enracinée dans ces territoires où on trouve des chiites, des sunnites, des juifs, des chrétiens, dans leur grande diversité, les chrétiens également, des druzes, et puis pudiquement vous parlez des autres musulmans. Il faut rappeler que la France, depuis l'Empire ottoman, joue un rôle de protectrice historique des chrétiens dans cette région du monde. Comment avez-vous pu réussir à cartographier ces religions du Moyen-Orient, Delphine Papin ?
4: Alors, c'est un travail. D'abord, on s'est appuyé sur un chercheur américain qui s'appelle Michael Izadi, qui a fait un travail assez exceptionnel de cartographier. Ça fait, j'espère ne pas dire de bêtises, mais au moins une quinzaine d'années, qui cartographie morceau de territoire par morceau de territoire et pays par pays, avec une grande finesse, en mêlant à la fois là où il y a des zones de population, parce qu'il a fait un travail où il ne met pas des zones, il ne met pas tout un pays d'une même couleur. Donc on y voit les nuances en fonction de la densité de la population. Et donc il nous permet d'offrir cette carte qui montre qu'une large partie du Moyen-Orient est évidemment sunnite, Et qu'on trouve en Iran une majorité chiite, on trouve en Irak aussi autour de la rencontre des deux fleuves, le Tigre et l'Euphrate, également des chiites. Au nord de l'Arabie Saoudite, là où il y a beaucoup de pétrole, il y a aussi des chiites. Et puis on les trouve au Yémen, on en parle aujourd'hui avec quand on parle des Houthis, exactement. Alors cette cartographie, parce que c'est toujours la question qu'il faut se poser, c'est qu'est-ce que montre la carte et qu'est-ce que ne montre pas la carte.
1: Alors,
4: ce qu'elle ne montre pas, c'est qui gouverne. Donc, c'est-à-dire qu'on peut être un pays à majorité chiite un pays à majorité sunnite et être gouverné par un chiite. C'était le cas de la Syrie à l'époque de Bachar el-Assad.
1: Qui était alawite.
4: Qui était exactement alawite, qui est une branche du chiisme. Mais où sa population, à 85 à 95% de la population, était sunnite. Au Liban, évidemment, vous connaissez la situation, c'est beaucoup plus complexe. On a à la fois des chrétiens, des chiites, des sunnites. Mais ce qui est intéressant, c'est effectivement de voir à la fois où se trouvent les populations, leur concentration. Sur cette carte-là, c'est aussi pour ça qu'on a fait figurer les fleuves. Je pense justement à ce qu'on appelle les Arabes du Marais, qui est en Irak, sont à la frontière avec l'Iran. Ils vont peut-être jouer un rôle prochainement, en tout cas, ou jouent un rôle actuellement.
1: Avec un film magnifique qu'on a vu sur les écrans récemment, Le gâteau du président.
4: Ah oui, exactement.
1: Un excellent film sur les Arabes du Marais.
4: Et ça, cette géographie, elle est importante à avoir à l'esprit et donc à superposer aussi aux frontières et au gouvernement.
1: Mais alors, cette superposition, Gilles Paris, on voit que immémorialement, un très grand nombre de religions, un très grand nombre de peuples peuvent revendiquer une légitimité territoriale, une légitimité historique sur des zones entières, et que ce sont ces plaques tectoniques qui ne cessent de se frotter depuis des générations et des générations, Gilles Paris.
3: En fait, tout dépend de la place de la religion à un moment donné.
1: Voilà.
3: C'est-à-dire que lorsque la religion s'en tient au quiétisme et ne se mêle pas de politique, la cohabitation fonctionne très bien. Et d'ailleurs, la force des nationalismes arabes, lorsqu'ils se constituent, eh bien, c'est d'agglomérer des gens qui ont des confessions différentes. On le voit avec la création du parti Baath, que ce soit en Irak ou en Syrie, où on voit des chrétiens qui militent main dans la main avec des sunnites ou des alaouites. Donc, on part dans l'affaire qui nous intéresse, Israël-Palestine, d'un conflit qui est territorial et qui, au fil des années, prend une dimension religieuse qui introduit une radicalisation. Et c'est ce qui rend la situation très complexe aujourd'hui. On aura sans doute l'occasion d'en parler. Encore une fois, la place de la religion, elle n'empêche pas des pratiques politiques plutôt consensuelles, mais elle peut aussi raviver des passions.
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1: Au micro, Frédéric Mounier. Aujourd'hui, notre thème Israël-Palestine, ce que disent l'histoire et les cartes. Et nous sommes en compagnie des deux co-auteurs d'un livre absolument passionnant publié aux éditions Talendier et Le Monde, Israël-Palestine, histoire, société, économie, un atlas géopolitique pour tout comprendre. Nous sommes donc en compagnie de Gilles Paris, éditorialiste au Monde, et de Delphine Papin, rédactrice en chef au Monde, sur les questions d'infographie et de cartes. Alors, nous avons balayé l'histoire depuis la chute de l'Empire ottoman au début du XXe siècle, et nous arrivons donc à ce grand moment, 1947, le plan de partage de l'ONU, puis 1948-1949, ce que vous qualifiez, Delphine Papin et Gilles Paris, de grande déchirure. En un mot, que s'est-il passé, Gilles Paris, en 1947 ?
3: En 1947, donc, l'ONU fait le même constat que la puissance mandataire britannique, c'est-à-dire que la cohabitation est devenue impossible entre les populations arabes, qu'on appellera bientôt palestiniennes, et les populations juives, qui deviendront les Israéliens, et qui donc il faut partager la terre. Il faut partager la terre, une une mission va être envoyée sur place, elle va travailler et elle va proposer un plan de partage qui sera adopté en novembre 1947 à la faveur d'un concours de circonstances intéressant, puisqu'on n'est pas encore dans la guerre froide, mais on s'en approche. Et pourtant, eh bien, les États-Unis et l'URSS ont voté de manière identique en faveur de ce partage. Pourquoi ? Bien, pour l'Union soviétique, il s'agit de précipiter le départ du Royaume-Uni, considéré comme une puissance coloniale, ce qu'elle est encore à cette époque. Donc ce plan de partage, eh bien, c'est un moyen de se débarrasser d'un concurrent dans la région. Ce plan de partage est voté, c'est un grand succès pour la partie sioniste qui a collaboré aux travaux de la commission. Et c'est un désaveu cinglant pour la partie arabe qui s'y refuse, et qui s'y refuse d'autant plus que ce plan n'est pas tout à fait juste. C'est-à-dire qu'il apporte, il concède une partie plus importante du territoire à la population qui est la moins nombreuse. Ce qui est un élément, évidemment, de refus, même si, fondamentalement, pour les pays arabes, la création d'un État israélien sur cette terre est absolument inacceptable. Et donc, on a une position maximaliste arabe qui fait face à un pragmatisme, c'est-à-dire que le sionisme de David Ben-Gourion est plutôt pragmatique. Il prend la terre qu'on veut bien lui confier, peut-être qu'il a une idée derrière la tête, mais en tout cas, il affirme se contenter de ce partage. Et en face, on a ce maximalisme arabe qui ne peut déboucher que sur la guerre.
7: Voilà, et tout cela, les cartes le disent parfaitement, Delphine Papin.
4: Oui.
7: Page 18, 19, 20, 21 de votre magnifique atlas, on voit que ce plan de partage, finalement, était intenable. Delphine Papin.
4: Alors, d'abord, peut-être avant de répondre avant de dire qu'il était intenable, je trouve que c'était... Moi, quand j'ai cartographié ce plan de partage, je suis repartie du plan de partage tel que j'ai pu le lire, et non pas de cartes que j'avais déjà vues publiées, puisque le plan de partage, il est, vous le trouvez...
7: Vous êtes partie à la source.
4: Je suis partie à la source. Et ce qui était intéressant, c'est de voir qu'en fait, ce plan de partage, il n'était pas dessiné par une carte, mais il était raconté en texte.
7: Donc d'être dessiné.
4: Avant d'être dessiné, en fait, il n'est pas dessiné sur. Il n'est pas dessiné en 47. Il est raconté. Si je vous en dis quelques lignes,
7: c'est. Allez-y.
4: Le tracé de la frontière nord à proximité du lac de Tibériade. La frontière se dirige vers le sud, suivant d'abord la limite sous-district, puis passant entre l'école d'agriculture Kadouri et le mont Tabor.
7: Alors, est-ce que c'était flou ou est-ce que c'était précis ?
4: Non, en fait, c'est extrêmement précis.
7: Ah, oui.
4: Et si vous voulez, si vous voulez la redessiner tel un cartographe qui suivrait, vous pouvez absolument tout lire. Donc ça, c'était intéressant déjà de regarder la manière dont ça avait été dessiné, pour moi, enfin en tout cas dessiné et rédigé. Et puis après, en regardant, si on regarde, souvent on cartographie ce plan de partage sans y mettre ce qu'il y a dans le sol, dans le sous-sol, et ça...
7: Dans les fleuves, dans les rivières,
4: voilà. Et donc on le réduit souvent en disant c'est intenable. Alors, c'était intenable, effectivement, mais la réflexion qui a été faite par les gens qui ont réfléchi à ce plan de partage n'était pas totalement absurde, même si
7: il y avait une
4: ça
7: logique,
4: semble dingue,
7: ça. Oui.
4: puisque vous pouvez voir que sur la carte, on voit que le plan de partage, l'État juif est découpé en 3 morceaux et que l'État arabe est découpé en 4 morceaux. Mais à chacun, chacun avait à la fois un morceau de façade méditerranéenne, avait le sous-sol riche en eau de la Cisjordanie, donc chacun avait un petit morceau de nappe phréatique. Chacun héritait d'un désert. D'ailleurs, le territoire donné aux Juifs était plus large, mais il y avait plus de désert aussi. Et on s'appuyait aussi sur l'achat des terres qui avait été faite pendant les années.
7: Donc il y avait une logique.
4: On ne sort pas de ce territoire de nulle
7: part. Et pourtant, c'était extrêmement fragile.
4: D'ailleurs, il y avait un territoire qui pouvait être intéressant, c'était Jérusalem.
7: Évidemment, j'allais en parler. Avec un statut international, administré par l'ONU.
4: Exactement, un statut international. Et là, la démographie, elle joue un rôle important, puisque la recherche aussi du découpage territorial, c'était d'englober, de faire en sorte que chaque territoire ait une majorité dans l'État qui lui revient. C'est-à-dire que pour les États... pour l'État arabe, c'était plus simple puisque il y a à peu près à la constitution enfin à la proposition, il y a 600 000 Arabes qui font partie de l'État arabe et que 10 000 Juifs. Par contre, pour l'État juif, c'était plus problématique puisqu'on était à 558 000 Juifs et 400 000 Arabes. Et d'ailleurs, c'est pour ça qu'il y a cette petite enclave à Jaffa qui est redonnée aux Arabes pour contrebalancer la démographie.
7: Voilà. Donc, ce sont des balances de précision, mais extrêmement fragiles quand même.
4: Tout à fait.
7: Et donc, dès 1948, Gilles Paris, les cartes sont modifiées. Il y a une offensive des armées arabes. En 1949, une victoire militaire d'Israël. En fait, ces territoires, ces lignes de frontières n'ont jamais cessé d'évoluer.
3: Oui, c'est-à-dire que l'ONU part du principe que il faut séparer les deux populations, mais que le territoire est trop petit et qu'ils sont obligés de s'entendre.
7: On rappelle qu'il s'agit de deux départements français.
3: Donc c'est pour ça qu'il y a autant de partis, que c'est que les tracés sont aussi torturés. C'est parce que je pense que derrière le travail de l'ONU, c'est la conviction qu'il faut qu'ils s'entendent à la fin. Donc on permet qu'ils aient chacun leur territoire, mais ils sont obligés de collaborer ensemble parce que les territoires sont trop petits. C'était un vœu pieux parce qu'en fait, ce qui a été sous-estimé, c'est la passion que génère ce partage et puis surtout la guerre. C'est-à-dire que la guerre, on voit là aussi, on voit là aussi une partie juive qui est prête parce qu'elle pense que c'est inéluctable.
7: Qu'il va falloir se battre pour survivre.
3: Et donc, elle se prépare, elle s'arme, elle s'équipe, elle s'organise. Et puis, une partie arabe qui, quand on parle des armées arabes qui vont lancer une offensive à la déclaration de l'indépendance, bon, cette offensive, elle est à l'image de ce que sont ces armées arabes. En fait, la seule armée arabe à l'époque qui est consistante, c'est celle qui se trouve en Jordanie, mais qui refuse de participer au combat parce qu'ils ont un accord secret avec la partie juive. Donc, en fait, ce combat tourne vite à la faveur d'Israël pour des raisons évidentes. C'est-à-dire que les forces en présence ne sont pas...
7: Pour des raisons de puissance.
3: Voilà, absolument.
7: Déjà. Alors, je vous propose une seconde archive sonore, puisque nous sommes en 1948. Il y a un mot qui résonne très très fortement dans l'histoire et dans la mentalité palestinienne, c'est la Nakba. La Nakba, c'est donc la catastrophe, la grande catastrophe. Je voudrais vous faire écouter ce reportage réalisé par nos confrères de Euronews qui raconte ce qui s'est passé en 1948.
8: Le destin des Palestiniens est scellé ce jour-là, le 11 novembre 1947. Après la Deuxième Guerre mondiale, la Grande-Bretagne, voulant mettre fin à son mandat sur la Palestine, s'adresse à l'ONU qui vient d'être créée. L'Assemblée générale décide la partition de la Palestine et ouvre la voie à la création d'un État d'Israël sur 56% du territoire.
9: Was adopted by 33 votes, 13 against, 10 abstentions.
8: Les Arabes de Palestine et les États arabes n'acceptent pas la partition qu'ils considèrent injuste. La guerre éclate encore sous le protectorat britannique. Le mandat britannique expire le 14 mai 1948. Or, ce même jour, avant même leur butoir et par surprise, le Conseil du peuple juif réuni à Tel Aviv proclame l'indépendance de l'État hébreu. C'est Ben Gourion qui signe le premier. Pour les Juifs, c'est un jour de fête. Pour les Palestiniens, en revanche, c'est la catastrophe, la Nakba. Durant cette année 1948, 750 000 Palestiniens sont expulsés de leurs maisons et de leurs terres. 400 villages sont détruits. Chassés par les miliciens de la Haganah, une force paramilitaire juive créée sous le mandat britannique, des centaines de milliers de Palestiniens vont devenir des réfugiés. Beaucoup partent en Jordanie, le seul pays à leur donner un passeport. D'autres au Liban ou ailleurs. Les camps de réfugiés provisoires vont devenir, au fil du temps, définitifs. C'est le cas de Jalazon, établi sur une colline rocheuse en 1949, près de Ramallah, en Cisjordanie. Ils sont 11 000 à y habiter. Ibrahim Mahmoud avait 17 ans lorsque sa famille a dû fuir la ville de Lida. Aujourd'hui, à 83 ans, il se souvient.
10: Nous sommes allés dans les montagnes et nous y avons passé 4-5 nuits. Les gens étaient comme des brebis sans berger. Et puis nous sommes allés à Jamala, Deramara, Betilo, puis à Kabat Jaber.
8: Mais malgré les décennies écoulées, Ibrahim ne renonce pas au retour.
10: Je jure devant Dieu que nous reviendrons. Nous devons rentrer, juifs ou non-juifs, peu importe, c'est l'Amérique qui nous a mis dehors, pas les juifs.
1: Voilà, un grand merci à nos confrères de Euronews donc, qui racontaient cette année 1948. Gilles Paris, vous êtes co-auteur avec Delphine Papin de ce livre passionnant chez Talendier Le Monde, Israël, Palestine, Histoire, Société, Économie, un atlas géopolitique pour tout comprendre. Cette Nakba, cette catastrophe, ces 750 000 réfugiés sans retour, est-ce que c'est l'une des signatures, l'un des fondements importants de cette guerre permanente qu'on trouve au Proche-Orient?
3: Oui, effectivement, c'est le grand traumatisme sur lequel va se fonder d'ailleurs le nationalisme palestinien. C'est-à-dire que ce nationalisme palestinien, il va se développer principalement dans les camps de réfugiés, en dehors de l'ancienne Palestine mandataire. Et ce choc, en fait, c'est parce que pendant très longtemps, une historiographie israélienne a présenté ce départ comme un départ volontaire, en fait, à l'appel de gouvernements étrangers arabes, demandant aux populations palestiniennes de partir, parce que, bien entendu, la victoire allait survenir et elle pourrait rentrer. En fait, il y a aussi une volonté de nettoyage ethnique israélienne.
1: Vous utilisez ce mot-là.
3: Oui, oui. Et Delphine a rappelé le problème de la partie qui revient au futur État israélien, c'est qu'il y a une grosse population arabe, même si elle est minoritaire. Et donc, cette population est chassée. Il y a un plan qui s'appelle le plan Dalet, mis en œuvre par la future armée israélienne, qui est de faciliter l'installation future des nouvelles vagues de migrants juifs et qui sont appelés à devenir israéliens en profitant du territoire abandonné par les Palestiniens.
1: Alors votre livre ensuite, Delphine Papin et Gilles Paris, retrace les différents épisodes de cette histoire, la crise de Suez en 56, la guerre des six jours en 67, la première intifada en 87, les espoirs pour la solution à deux États autour des accords d'Oslo en 1993. Je voudrais revenir avec vous sur une série de pages que vous consacrez aux deux sociétés, la société israélienne et la société palestinienne. Alors ça nous demande de faire une avancée dans le temps, mais je pense qu'il s'agit d'explications tout à fait utiles pour nos auditeurs pour comprendre les tensions actuelles. Gilles Paris, au sein de la société israélienne, il y a cette nécessité de se construire dans un environnement perpétuellement hostile, mais avec cet affrontement entre une gauche laïque face à une droite religieuse nationaliste, le tout construit sur une colonisation permanente. Il y a quelque chose de fondamentalement compliqué et violent dans cette marqueterie de la société israélienne d'hier à aujourd'hui, Gilles Paris?
3: En fait, on assiste à une mutation du sionisme. C'est-à-dire que le sionisme des origines, celui de David Ben-Gourion, on l'a dit, est assez pragmatique. Il est laïque,
1: plutôt socialiste.
3: Il est évidemment socialiste et il est incarné à ses origines par le kibbutz et le kibbutznik, qui est l'homme nouveau israélien.
1: Une nouvelle manière de vivre ensemble.
3: Oui, et puis l'agriculteur en armes qui vit au grand air, qui affronte les éléments.
1: Qui fait fleurir le désert.
3: Voilà, et absolument. Ce sionisme, il va se transformer. Alors, il y a d'une part, évidemment, il y aura un détachement de la terre avec la Startup Nation que devient Israël. Mais ce qui compte le plus, c'est au contraire l'enracinement qu'introduit la colonisation israélienne qui se développe à partir de la victoire de la guerre des six jours en 1967. C'est-à-dire que pendant toute la première partie d'Israël de 1948 à 1967, les terres bibliques...
1: un enracinement biblique.
3: Voilà, c'est-à-dire que ces terres-là étaient hors d'atteinte. Mm-hmm. Et puis la victoire et la conquête de la Cisjordanie permet aux Israéliens de revenir sur ces terres-là qui sont mythifiées et qui prennent une dimension

0: Sans revenir sur ce qui constitue le cœur de la doctrine du Hamas, c'est de considérer la terre comme un bien musulman. Mais il n'empêche que, admet qu'on pourrait peut-être partager, mais côté palestinien, donc on passe à l'idée du partage à partir de 1988. Mais côté israélien, au contraire, l'idée d'un État palestinien devient de plus en plus impossible,
1: insupportable.
0: Voilà. Donc le maximalisme a changé de camp aujourd'hui.
1: Alors, Delphine Papin, vous nous proposez des cartes tout à fait originales autour de ce que vous appelez les deux démographies.
2: Oui.
1: Et puis la bataille de l'eau aussi, qu'on oublie parfois, mais cet enjeu de l'accès à l'eau est quelque chose de tout à fait essentiel dans cette charnière du Proche-Orient, Delphine Papin.
2: Effectivement.
1: Sur les deux démographies, racontez-nous.
2: Oui, effectivement. Là, vous abordez deux questions dont on parle peu et pourtant qui sont centrales. Sur la démographie israélienne versus la démographie palestinienne, on a une démographie avec une dynamique qui est très différente. Une démographie palestinienne qui est forte grâce à la natalité, alors que du côté israélien, ce qui fait la dynamique démographique, en tout cas pendant de nombreuses années, aujourd'hui ça change un peu, mais ça a été la place centrale de l'immigration et des vagues successives de migrants qui vont aussi changer le jeu politique.
1: Oui. Notamment les migrants russes, les migrants éthiopiens aussi.
2: Exactement, Gilles connaît mieux cette partie-là sur les changements politiques. Aujourd'hui, la question de la démographie, c'est dans la société israélienne, c'est aussi l'enjeu, par exemple, des ultra-orthodoxes religieux.
1: Qui sont très féconds.
2: Voilà.
1: Et donc, à l'encontre du reste de la société israélienne, qui est plutôt sécularisée, disons.
2: Exactement, et donc ça peut créer un autre déséquilibre démographique à l'intérieur même de la société israélienne, et ce qui entraîne un déséquilibre qui peut être aussi un déséquilibre à la fois économique, à la fois sur la question militaire. On l'a vu récemment, où cette question de l'engagement des jeunes haredim dans l'armée qui refusent la conscription pose un problème dans la mesure où ils vont représenter sans doute, ils représentent aujourd'hui à peu près 16% de la population, ils risquent de d'être à peu près un quart par la suite d'ici la prochaine génération.
1: Et de même, au sein de la société israélienne, il y a ce qu'on appelle les Arabes israéliens qui ont pu rester sur place à l'époque du grand partage de 48 et qui, eux, sont plus féconds que les Israéliens purs jus, disons.
2: Alors,
1: c'est en train de changer ?
2: Pas tout à fait, parce que au contraire, les Arabes israéliens ont un taux de fécondité les femmes, un indice de fécondité qui tourne plutôt autour de 4 enfants par femme. Les laïcs israéliens sont autour de 2, mais les ultra-orthodoxes autour de 6. Donc on n'est pas dans la même dynamique.
1: Oui, voilà un enjeu important. Oui.
2: Alors que au démarrage, on était plutôt sur des taux élevés. Mais il y a aussi dans cette société israélienne d'autres populations qui peuvent être les Druzes aussi. Et chaque partie de cette population est quand même a pas tout à fait le même statut. Les Druzes font partie de l'armée. Alors que les Arabes israéliens, juifs ne font pas l'armée. Arabes israéliens ne font pas l'armée.
1: On voit cette grande complexité.
2: Oui.
1: Alors malheureusement, on arrive bientôt au terme de cette passionnante conversation durant laquelle vous nous avez éclairé sur les racines historiques de ce qui se passe au Proche-Orient. Il y a encore beaucoup, beaucoup de choses qu'on trouve au sein de votre livre. Notamment, vous vous êtes livré à un travail extrêmement précis dans les suites du drame du 7 octobre, que vous avez intitulé « Les répliques géopolitiques d'un traumatisme ». Et puis ensuite, vous élargissez le zoom vers le nouvel ordre régional qui est peut-être en train d'apparaître au Moyen-Orient. Mais je voudrais vous demander, Gilles Paris, avant de nous quitter, de nous préciser comment vous voyez l'évolution au sein des sociétés palestiniennes, car il faut bien utiliser le pluriel. Vous évoquez un peuple fragmenté et sans État. Vous évoquez ce que vous appelez le factionnalisme, avec également la fabrique d'une poudrière à Gaza, la question de la diaspora, la faillite de l'OLP et de l'autorité palestinienne. Expliquez-nous quel est ce visage historique des sociétés palestiniennes, Gilles Paris.
0: Oui, le factionnalisme est une tendance lourde.

0: au sein du nationalisme palestinien, qu'il a d'ailleurs freiné, qu'il a limité pendant des décennies. Et c'est en fait la génération de l'exil, celle de Yasser Arafat, qui avait permis de créer une dynamique qui avait pris l'ascendant sur ce nationalisme. Dès lors que le moteur de l'OFLP est en panne, la succession de Yasser Arafat par Mahmoud Abbas a été plutôt l'enterrement d'un mouvement qu'autre chose. On a à côté de cela un Hamas radicalisé qui a été quand même très affaibli par la guerre de Gaza, mais qui reste quand même à l'état plus que résiduel à Gaza, bien entendu, mais qui existe aussi en Cisjordanie. Donc on a un retour à une situation où le mouvement palestinien est divisé et fragmenté, et on voit une sorte de dépalestinisation de la cause palestinienne. C'est-à-dire que les Palestiniens avaient repris en main leur destin après la défaite arabe de 1967 face à Israël, qui était l'aveu de l'échec de ce qu'on appelait le socialisme arabe, l'échec de Gamal Abdel Nasser et de la Syrie et de la Jordanie. Et donc les Palestiniens avaient repris le contrôle de l'OLP et avaient imposé leurs idées et leur agenda. Et là, on voit au contraire, parce que ce camp palestinien n'a plus de voix, n'a plus de grande voix capable de porter son projet, sa cause. On voit des pays plutôt alentour, soit s'en servir, on l'a vu avec l'Iran qui instrumentalise la cause palestinienne pour ses propres intérêts, soit parce qu'ils sont soumis à une opinion publique qui reste très attachée à la cause palestinienne, c'est le cas de l'Arabie Saoudite. Eh bien, on voit le prince héritier Mohamed Ben Salman ménager cette cause palestinienne, et donc refuse jusqu'à présent de rejoindre les accords d'Abraham, la normalisation avec Israël qui a été engagée par, avant lui, les Émirats arabes unis et le Bahreïn, et puis le Maroc, et puis le Soudan, avant la guerre civile, bien entendu. Mais il résiste à ce pas parce qu'il considère qu'une normalisation ne peut aller qu'avec la création d'un État palestinien.
1: Et puis avec peut-être cette fuite en avant israélienne, aussi bien à Gaza que au sud Liban. Arrivé à l'issue de cette passionnante conversation autour de votre livre, que je recommande à nouveau chaudement à nos auditeurs, Israël-Palestine, Histoire, Société, Économie, un atlas pour tout comprendre, c'est aux éditions Talendier Le Monde, Delphine Papin et Gilles Paris. Une dernière question nous brûle les lèvres. Quel est votre... Peut-on être optimiste, pessimiste sur l'avenir de cette charnière, de ce carrefour moyen-oriental, vous qui avez scruté jusque dans les racines du présent les plus profonds de cette histoire, peut-on émettre un pronostic, Gilles Paris ?
0: Le pronostic, en fait, c'est plutôt un constat, c'est que depuis que le conflit israélo-palestinien existe. On a vu émerger une solution qui était la solution des deux États, qui était le cap que s'est fixé l'ONU à partir de 1947 et qui restait fidèle à ce cap. Et on voit malheureusement cette solution se déliter sous nos yeux, puisque la possibilité d'un État palestinien devient de plus en plus incertaine.
2: Je crois que...
1: Delphine Papin, votre pronostic que,
2: non, une pour finir sur une carte et qui illustre ce que vient de dire Gilles, chaque année, on rajoute des États sur la carte de la reconnaissance de la Palestine, donc de plus en plus d'États. On est à 156 pays, pays membres des Nations Unies qui reconnaissent la Palestine, et on n'a jamais été aussi loin de la création d'un État palestinien.
1: C'est un paradoxe assez incroyable. De plus en plus de pays, dont la France, ont reconnu l'État de Palestine, qui existe de moins en moins.
2: Exactement.
1: Et qui a de moins en moins de chances d'exister. Un grand merci à vous deux. Je rappelle le titre de ce livre très parlant, aussi bien par les cartes que par les textes, aussi bien par les images que par la réflexion qui est proposée. Je tiens à dire que vous avez veillé, durant tout ce travail, à maintenir une ligne de crête, disons, d'équidistance et peut-être d'équanimité, ce qui est extrêmement difficile sur ce terrain difficile. Donc, Gilles Paris, Delphine Papin, aux éditions Talendier Le Monde, Israël-Palestine, Histoire, Société, Économie, un atlas géopolitique pour tout comprendre. Un grand merci à vous. Un grand merci à notre réalisateur Cédric Coba. Vous pouvez retrouver cette émission ainsi que les références des livres de nos invités sur les sites de RCF, de Radio Notre-Dame. Un grand merci à vous tous pour votre fidélité. Vous pouvez évidemment nous écouter et nous réécouter comme vous le souhaitez sur toutes les plateformes de podcast, où que vous soyez, quelle que soit votre activité. Un grand merci à vous tous pour votre fidélité et à la semaine prochaine pour un nouveau rendez-vous avec les racines du présent.

0: À suivre, un nouveau portrait présenté par Simon Tatrault. 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
0: 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Tout de suite, portrait présenté par Simon Tatrault.
2: Bonjour à tous pour ce nouveau portrait sur Radio Notre-Dame. RCF, mon invité, est une romancière à succès. Elle revient avec un quatrième ouvrage mêlant fiction et expérience personnelle, un livre plein de promesses.
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2: Bonjour Maud Ankawa.
4: Bonjour Simon, merci de me recevoir, je suis très honorée.
2: On est ravis de vous avoir avec nous dans Portrait. Tu m'avais promis, c'est le titre de cet ouvrage paru aux éditions Erol. On retrouve dedans des ingrédients qui ont fait le succès de vos précédentes parutions. Un voyage initiatique, la résilience aussi après les épreuves. C'est votre cocktail gagnant ?
4: En fait, c'est surtout ma vie, parce que je n'invente pas mes histoires, je les vis pour de vrai. Donc, je suis partie vivre avec des Maasai, ça se passe au Kenya, et effectivement, j'emmène à nouveau mes lecteurs en voyage. Et bien sûr qu'il y a un peu de romance, bien sûr que ce cocktail, c'est ma vie, réellement. J'aime vivre ces aventures humaines et les raconter.
2: Et dans ce nouveau livre, Gabin, papa solo depuis la disparition inexpliquée de sa compagne Julie, se voit forcé de respecter une promesse. C'est pour ça le titre, tu m'avais promis. Une promesse qu'il avait faite à sa fille Luce il y a 3 ans. Pour son 8e anniversaire, il doit l'emmener en voyage. Vous l'avez dit, ils partent pour l'Afrique pour rejoindre la tante de Luce en mission vétérinaire en pleine savane, au plus près de la faune et des populations autochtones. Vous nous racontez d'abord la genèse de ce projet ?
4: Alors en réalité, comme à chaque fois que j'écris, je prends un thème qui m'est cher, des clés qui m'ont aidé à travers tous ces voyages, ces lectures et ces clés. Et effectivement, vous l'avez dit sur ce thème de la résilience pour Tu m'avais promis. Eh bien, j'essaye de les mettre en situation et surtout en pratique à travers le cheminement des personnages. Mais je sais pas au moment où je vais écrire. Dans quel pays j'amène les lecteurs ? Je voyage beaucoup et j'aime ça, et c'est nécessaire pour moi, c'est même une drogue. Mais donc voilà, je choisis le thème, et puis ensuite je choisis le pays où je vais emmener les lecteurs, et je construis l'histoire. Alors là, avec effectivement Gabin, qui est un peu la relation entre mon frère et moi, et j'avais envie de mettre aussi à l'honneur cette relation qui est une relation pilier dans ma vie. J'avais encore pas écrit sur la fraternité,